0: compte, c'est vraiment des faits qui sont documentés, sourcés et recoupés.
1: Oui, j'entends bien, c'est juste que...
2: Malheureusement, c'est pas de la fiction.
3: Alors, on va continuer d'en parler, Joël, Bruno et Emmanuel, parce que si on a beaucoup parlé aussi du rap et des liaisons dangereuses, c'est à l'occasion de l'évasion de Mohamed Amra, aussi qu'on a pu recouper certaines choses. Et puis, il y a un acronyme qui est très présent dans le rap, c'est la BMF. Aussi, il faudra parler de ce que c'est. Pourquoi est-ce qu'on a parlé des liaisons dangereuses du rap au moment de l'évasion sanglante de Mohamed Amra, alors?
4: Parce que ça a mis au grand jour une organisation qui s'appelle la Black Manjak Family, la BMF, l'acronyme. Et très rapidement, les enquêteurs vont faire des liens entre la BMF et le rappeur Kobalade, un rappeur très connu et très célèbre. Et donc, ça va mettre au grand jour les ambitions de ce groupe, notamment dans le rap français, avec d'autres rappeurs aussi.
3: C'est-à-dire, pourquoi les ambitions? Qu'est-ce qu'ils font avec
4: ça? Ils vont faire de la protection, hein, c'est ce que racontent les policiers. Ils vont protéger aujourd'hui des rappeurs, ils vont participer. Il y en a qui vont être associés aussi avec Kobalade dans certaines structures.
2: Mais les protéger de quoi?
4: Bah alors c'est tout le sujet. Aujourd'hui, c'est vrai que les rappeurs, pour se déplacer rien que sur le territoire national, c'est devenu presque un défi pour certains. Certains ont des voitures leurs, certains sont contraints vraiment d'avoir des dispositifs presque clandestins pour pouvoir. Et donc évidemment que la sécurité, c'est avoir une équipe de sécurité capable de
3: pouvoir. Mais pourquoi? Parce qu'ils sont menacés, ils peuvent craindre pour leur vie.
4: Sans faire de généralité, certains sont menacés. On l'a vu. Et c'est vrai que l'affaire SCH a été un avant, un après. Nous, ça faisait déjà un an et demi qu'on enquêtait sur le sujet, et ça a révélé au grand jour les mesures d'extorsion dont pouvaient faire face de nombreux rappeurs.
2: Mais quels sont les liens, entre ces rappeurs et le monde de la drogue? Parce qu'on le voit aux États-Unis, il y a eu des affaires assez retentissantes. Est-ce qu'il y a la même chose en France?
0: Je pense qu'on peut pas faire de généralité.
2: Non,
0: les rappeurs sont liés ou pas. Il y a vraiment chacun sa propre histoire, sa propre trajectoire. Et en fait, ce qui nous a beaucoup intéressé en enquêtant sur le rap pendant plus de 2 ans, c'est qu'en fait, c'est un livre d'époque, c'est un livre qui raconte une certaine France, en fait. Donc oui, bien sûr qu'il y a une face sombre, évidemment, il y a des narcotrafics, mais ça, tout le monde le sait. Il y a du trafic, etc. Oui.
2: Enfin, il n'y a pas les mêmes problèmes dans la musique baroque.
0: Non, certes. Mais il y en a d'autres, j'en suis certain. Ah, ouais. Et qu'en fait, ce livre, à travers le rap, le rap est une formidable porte d'entrée pour comprendre cette France d'aujourd'hui et de demain, en fait. Donc, à la fois les frustrations, les acteurs de l'illégal, les mauvaises influences, mais aussi les envies d'ailleurs, les envies de raconter une France aussi, de la chroniquer et de se projeter. C'est des enfants qui sont ultra mondialisés, qui vont voir ailleurs, qui voilà, la France peut sembler étriquée, notamment qu'elle les a pas compris.
3: On vous a parlé facilement ou pas pour ce livre?
4: Non, très sincèrement, ça a été évidemment compliqué parce que c'est une industrie qui n'avait jamais été enquêtée, investiguée, qui avait un rapport au journalisme qui était plutôt celui de la promotion. En réalité, on l'a bien vu avec beaucoup d'acteurs des labels qui finalement, quand on fait pas le jeu de la promotion, ne comprennent pas trop à quoi nous sommes utiles. Donc, il a fallu convaincre. Il y a aussi, je pense, et ça c'est important pour nous, des acteurs qui avaient besoin de parler parce qu'ils estiment qu'aujourd'hui une emprise sur certains artistes est trop importante, s'inquiéter pour eux-mêmes, s'inquiéter aussi pour leur propre société, Joanne en parlait, que des virements avec des sociétés où le bénéficiaire final n'est pas clairement identifié, des virements qui sont en millions d'euros, inquiéter aussi ces acteurs-là, et donc eux avaient besoin de se libérer.
3: Mais moi, en vous lisant, j'ai l'impression qu'ils se méfient quand même de la police. C'est-à-dire que certes, le ministère de l'Intérieur regarde, il y a des enquêtes, mais qui préfèrent en fait régler ça entre eux plutôt que de faire appel aux services officiels, quoi, en fait.
0: Oui, il peut y avoir cette tentation-là qui est nourrie de leur expérience personnelle et encore une fois de trajectoire. C'est pas forcément toujours bien vu d'aller se tourner vers la police dans cet univers, mais comme dans beaucoup d'autres, en fait. Voilà, là-dessus, ils évoluent avec leurs propres normes, ils se sont constitués leur propre société, peut-être parfois parallèle, mais qui est aujourd'hui une contre-société qui est devenue, ses propres repères, en fait.
2: Mais à tel point que vous parlez de narco-producteurs.
0: Oui, il y en a, il y a ce phénomène-là.
2: C'est quoi un narco-producteur?
0: Ce sont des narcotrafiquants qui sont sous mandat d'arrêt, le plus souvent recherchés par les autorités françaises. On parle de narcotrafic, mais on parle aussi de gens qui sont suspectés d'avoir fait tuer des gens. C'est aussi des tueurs et qui, en fait, comme beaucoup d'acteurs du monde illégal, criminel, rêvent d'avoir des flux financiers légaux de sociétés.
2: C'est une façon de blanchir leur argent.
0: Non, c'est pas du blanchiment, c'est de la captation de flux légaux. Blanchiment, ça veut dire qu'on réinjecte de l'argent dans le... Là, on capte des flux légaux. Et là encore, ok, bien évidemment que les voyous sont à questionner, mais les émetteurs me semblent aussi intéressants à questionner. Et nous, c'est ce qu'on a fait, on n'a pas eu de réponse. Et c'est plus inquiétant de la part de multinationales, pour certaines cotées en bourse, qui ne sont pas capables d'expliquer leur circuit et leur processus de mise en conformité.
3: Joël Dagosséry.
1: Ce qu'il faut dire aussi, et toujours dans mon entreprise, d'un peu positiver ce récit, c'est que sur les producteurs, par exemple, ou les tourneurs, enfin ceux qui voilà qui organisent les tournées, etc. On a des gens qui sont extrêmement talentueux. Tout à l'heure, vous parliez justement de que ça raconte une certaine France. Moi, j'ai l'impression que ça raconte une France qui n'a pas su voir les talents, par exemple dans nos quartiers. Des gens qui sont capables de prendre un artiste, de le faire monter, de créer, d'imaginer une stratégie marketing pour amener des flux financiers, etc. Pour moi, c'est des gens qu'on n'a pas su identifier, qu'on a laissé sur le bord du chemin. Donc ça, c'est important aussi de le dire, de dire que oui, effectivement, il y a des choses illégales, etc. Mais il y a vraiment, il y a vraiment des talents.
2: Enfin, Le rap leader maintenant, c'est devenu la norme.
1: C'est quand même important de dire qu'effectivement, les gens sont un peu dans des trucs sous-marins, un peu clandestins, des trucs comme ça. Mais que c'est aussi, ça raconte aussi une France qui n'a jamais su mettre en place un système pour faire émerger des gens qui réellement, s'ils s'étaient éduqués correctement, s'ils avaient eu la chance, aussi effectivement peut-être, mais, ou alors blanc, mais pas forcément de la ruralité. Enfin, je parle de classe sociale surtout. ça compte, la classe sociale aurait pu faire quelque chose de légal, mais de très grand. Mais ça, c'est juste une remarque. S'il vous plaît, je vais aller sur une question. Il y a un chapitre qui m'a énormément intéressée, c'est les diplomates, je crois. Voilà, exactement. Donc là où on parle d'Afrique, effectivement, et de Gims. Ouais. Gims, d'ailleurs, que vous mettez dans les rappeurs, mais moi, pour moi, c'est pas un rappeur. Ça l'a été au début, effectivement, mais il fait plus de rap depuis assez longtemps. C'est un chanteur de variété, on va plus dire ça comme ça. Je vous ai écouté, alors pas dans le livre, mais je vous ai écouté dans vos différentes interviews, et vous avez décrit cette capacité à aller voir ailleurs, à s'émanciper, comme une sorte de déception par rapport à la France. Alors, je suis pas tellement d'accord avec vous, il y a certainement une déception, mais je trouve que c'est un regard, je sais pas ce que vous allez me dire, mais un peu passé de l'Afrique, parce qu'en réalité, c'est un vrai marché, c'est devenu un vrai marché. Aujourd'hui, c'est des streams. C'est plus le pouvoir d'achat pour acheter un CD, c'est des streams. Et les streams, c'est partout. C'est gratuit d'aller écouter de la musique aujourd'hui. Et donc, pourquoi est-ce que vous n'avez pas décrit ça comme un réel marché, vraiment comme quand on va chercher des parts de marché ailleurs, et plutôt comme quelque chose d'un peu déception de la France? Oui, bah excusez-moi, le livre est intéressant, et on parle de rave, on parle de quartier, donc pardon de...
4: Non, mais c'est ce qu'on raconte. L'Afrique, c'est un marché pour eux. Gims, d'ailleurs, cette boulimie du pouvoir qu'il a, c'est pour ouvrir des nouveaux marchés, à la fois des marchés pour sa diversification. Il a beaucoup investi au Maroc, il a un très grand projet immobilier, il a discuté d'opportunités de business aussi en Côte d'Ivoire. C'est pareil pour beaucoup d'autres rappeurs qui ont exploré l'Afrique bien avant d'autres. En fait, ils ont métissé leur musique avec l'afropop, avec Davido, Burna Boy. Donc, c'est des vrais explorateurs. Et c'est vrai que l'Afrique, c'est plus qu'un marché pour eux. C'est aujourd'hui devenu une partie de leur empire.
3: Attendez, vous allez plus loin. C'est-à-dire que vous dites aujourd'hui pour ces rappeurs, ce que vous appelez les afro-descendants, et qui sont nés en France, vous dites en fait, ils vont obtenir en Afrique ce qu'ils n'auront jamais quasiment en France, c'est-à-dire un palais, la richesse, le faste, sans qu'on les juge et sans qu'on les regarde.
5: La reconnaissance surtout, moi.
4: Ils ont été méprisés, on va le dire très franchement, par les élites françaises, notamment politiques. Et c'est marrant de voir comment les politiques courent après les rappeurs avec presque 10 ans de retard. Les rappeurs ont plus besoin des politiques, ils n'ont jamais eu vraiment besoin d'eux. Mais on voit que les aînés, vous parliez de Kerry James en introduction, il a essayé un compagnonnage politique avec des figures comme François Hollande avec le PS, et que le PS a réellement déçu quasiment tous les rappeurs qui s'étaient engagés. Et on voit bien que plus aucun rappeur s'engage dans les campagnes électorales aujourd'hui.
5: Mais vous l'avez bien vu, en fait, quand Jules il est à Marseille, il veut absolument rencontrer personne. Et ça, je trouve ça vraiment à la hauteur du personnage. En fait, Jules, moi, il est intrigant, tout son parcours est intrigant, mais surtout, c'est quelqu'un qui pond 2 à 3 albums par an, qui marche tout le temps et qui, en fait, reste toujours dans sa ligne. Le mec, il vient toujours en claquette chaussette, il dit qu'il arrive en Twingo, enfin, ça reste quelqu'un. Et on voit pas de truc de Jules, on voit pas rouler dans une BM, enfin, on sait qu'il a une BM, parce que une Mercedes, je crois. Mais on le voit de temps en temps, mais en fait, on voit, parce qu'il s'est fait gauler, je crois, en vitesse. Mais en fait, c'est assez drôle. Moi, ce qui m'a vraiment marqué, c'est SCH. Parce qu'en fait, SCH, au-delà d'avoir été menacé et d'avoir quelqu'un de ses amis qui est mort, c'est qu'SCH, en fait, il joue au bandit, il veut jouer à la racaille, mais sauf qu'en fait, c'en est pas une, et qu'il est rattrapé par cette image-là. Alors qu'aux États-Unis, les mecs, c'était des racailles qui faisaient du rap. Lui, SCH, c'est le mec qui a dit, bah, tiens, le filon de faire un peu le mafiosi italien, bah, sauf qu'il a été rattrapé par des mecs qui l'ont fait comprendre que c'est pas ça, la mafia.
6: Et est-ce qu'il y a des liens entre le rap et l'islamisme?
0: Non, aucunement, non, il n'y en a pas. Et nous, dans notre enquête, il n'y en a pas du tout. Certains, chacun pratique son culte comme exactement. Il l'entend.
3: Merci de nous avoir expliqué ce livre. Merci, intéressant. L'Empire, enquête au cœur du rap français aux éditions Flammarion dans la catégorie enquête. Merci à tous les deux d'être venus, Paul Deschman, Simon Piel et Joanne Toulin sont les trois auteurs. C'est Paul et Joanne qui étaient avec nous.
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3: Cette allocation sociale unique, c'est le seul moment dans lequel je pense aussi qu'on est capable de réconcilier beaucoup de gens qui ont une sensibilité politique différente, parce que tout simplement c'est du bon sens et c'est ce qui repart du terrain. En tout cas, cette aventure de l'allocation sociale unique va faire l'objet d'un projet de loi rapide, puisqu'il sera déposé au Conseil des ministres au mois de décembre et qu'il devra nous permettre, avec l'Assemblée des départements de France, Monsieur le Président, d'imaginer justement la suite du parcours et de réflexion autour de l'accompagnement en proximité.
4: Voilà, c'est le bon sens pour le chef du gouvernement, Sébastien Lecornu, fusionner décidément l'ensemble des aides sociales.
5: C'est un vieux projet, même Emmanuel Macron en avait parlé lors de ses campagnes présidentielles. La droite défend l'idée de regrouper plusieurs dépenses sociales. Alors la prime d'activité, le RSA, qui est géré par les départements, et plusieurs aides au logement au sein d'un seul versement, donc une allocation sociale unique, pour rendre des prestations sociales plus lisibles, plus accessibles. Peut-être aussi même faire des économies, ça c'est moins sûr, parce que ça a été essayé dans d'autres pays comme la Grande-Bretagne, et c'était une usine à gaz en fait, ça coûtait plus cher que finalement le système actuel. Donc il faut se méfier, parce qu'en France en général, on est assez championne du monde, la France championne du monde de la bureaucratie. Certains disent qu'il faudrait limiter le montant à 100% du SMIC.
6: Ce qui, 70% même, j'ai vu.
5: Au début ça serait 100% et après on pourrait baisser. Et c'est là où il y aura forcément un affrontement politique entre ceux qui pensent qu'on donne trop de prestations sociales et d'autres qui disent qu'au contraire, il faudrait continuer à en donner plus. Je rappelle que la France se situe en tête des dépenses sociales en Europe avec plus de 32% du PIB. C'est 849 milliards d'euros de prestations sociales qui sont versées chaque année aux Français. Alors, est-ce que c'est une bonne idée ?
4: Qu'en dites-vous, Charles ?
6: Je ne sais pas. Je pense que les APL, par exemple, pour moi, devraient être purement et simplement supprimées. Je pense que ça n'a aucun effet si ce n'est de faire augmenter les loyers, puisqu'évidemment les propriétaires se calent sur les aides et fixent des loyers qui sont plus élevés que s'il n'y avait pas d'APL. Il y a 4,5 millions de personnes en France, sur 67 millions c'est beaucoup, qui vivent du RSA. Il faut peut-être se poser quand même la question de l'efficacité de notre système. Donc, les regrouper en une allocation unique ou pas, je ne sais pas si c'est tellement le sujet. Pourquoi pas ? J'ai pas de religion sur le sujet. Je pense surtout que il faut permettre aux gens de travailler. Et le problème en France, c'est que quasiment, ça devient difficile de travailler. C'est-à-dire que le travail coûte tellement cher, c'est tellement cher de faire un contrat à quelqu'un pour le faire travailler, même à temps partiel, même pour un petit boulot, etc., qu'il y a tout un tas d'emplois qui n'existent pas en France, qui existent dans d'autres pays, et on voit comme ça les villages se désertifier, les services se raréfier, on déplore le manque d'humains, de présence humaine dans plein d'endroits, on installe des distributeurs automatiques de nourriture dans les villages, on se dit « Ah, c'est terrible, il y a encore eu une agression sur le quai du RER, etc. » Mais comme on peut pas recruter les gens, parce que quand vous recrutez quelqu'un, vous devez lui verser 2,5 fois son salaire pour payer précisément ce système qui se mord la queue, eh bien, il y a des gens qu'on laisse au RSA ou à d'autres allocations alors qu'ils pourraient travailler.
5: Ça veut dire que l'objectif priorité, pour toi, c'est de réduire et pas forcément l'allocation unique.
6: En tout cas, moi, je pense que la priorité, c'est de permettre de nouveau de faire travailler les gens en France, et ça devient de plus en plus compliqué parce qu'on a l'impression que l'administration est là pour empêcher le travail.
4: Flora ?
7: Moi, je suis pas du tout d'accord sur le fait qu'il faille supprimer les APL, sachant qu'il y a un étudiant. Les APL, c'est des aides au logement beaucoup versées aux étudiants. Il y a un étudiant sur trois qui ne mange pas à sa faim. Un sur trois. De quoi on parle en France aujourd'hui? Pour faire des études, on parle de Français qui ne mangent pas à leur faim.
5: Donc, aussi, non, il y a trop d'étudiants.
7: Il faut pas supprimer ça. En revanche, je pense que le guichet unique, en fait, tout ce qui va dans le sens de la simplification de l'État est une bonne mesure. Pourquoi ? Parce que déjà aujourd'hui, on sait, moi j'ai pas les mêmes chiffres que Charles, il y a que 65% des ayants droit au RSA qui touchent le RSA. Donc pourquoi ? Parce qu'il y a des gens qui ont honte, qui n'ont pas envie de solliciter l'argent public, mais il y en a d'autres qui n'arrivent pas à faire les démarches administratives parce qu'elles sont trop compliquées. Donc aujourd'hui, on a un gros problème en France qui est qu'on a des services publics, mais les gens le perçoivent même pas, toujours, parce qu'ils ne savent pas l'utiliser. C'est quand même dommage. Donc tout ce qui va dans le sens de la simplification est une bonne idée. Et donc avoir un site internet qui s'appellerait aide sociale, voilà.
5: Oh là là.
7: Et dedans, on vous dit vous êtes étudiant, retraité, sans emploi, blablabla, blablabla. Vous avez le droit, vous avez pas le droit. Enfin, je comprends pas à l'ère de l'IA que on n'ait pas des services publics digitaux qui fonctionnent.
4: Monsieur Jean-Loup Bonamy.
8: Alors juste une petite parenthèse déjà. Je ne supporte plus, et je pense que je ne suis pas le seul, le jargon technocratique du sieur Lecornu. Là, dans ce qu'on vient d'entendre, les derniers mots de l'extrait qu'on a entendu, c'était « en proximité ».
9: Oui.
8: Mais qui dit ça? Qui dit ça dans la vraie vie?
6: C'est dingue,
8: qui
6: dit
8: en proximité,
6: en responsabilité,
8: on va faire un bouger.
6: En
8: proximité. Donc déjà,
7: jugulé.
8: En plus, il pense qu'il est proche des gens parce qu'il dit le mot proximité, mais en fait il le dit avec une telle formule.
4: Et en proximité des gens.
8: Voilà, en proximité des gens, qu'il est complètement déconnecté. Donc Sébastien, vire tes conseillers en com, prends-moi à la place, je te coûterai moins cher et je te donnerai des conseils qui seront plus de bon sens. Bon. Ensuite, concernant.
6: En proximité. Ça se flingue, moi ça me déprime.
8: En proximité.
4: Le tout dit avec un.
8: Olivier,
5: voilà. En même temps, il fait de la politique depuis le début, depuis qu'il est quasiment né, Sébastien Lecornu. Il vit dans ce jargon depuis toujours.
4: Vas-y alors.
8: Alors, et enfin, je pense que j'étais tout à fait d'accord et avec Charles et avec Flora, c'est-à-dire que je pense qu'on vit dans un véritable maquis d'allocations complètement illisibles et donc il faut les fusionner pour simplifier, pour clarifier et également. Justement pour que ce soit plus lisible.
6: Oui, mais après, il y a des gens qui ont le droit aux APL mais qui n'ont pas le droit au RSA,
8: bien sûr,
6: par exemple. C'est ça que je comprends
8: pas. Et faire des économies sur les frais de gestion.
6: Si tu as le droit à 200 balles d'APL, on va pas te donner 800 balles parce qu'on fait une allocation unique.
4: Non, mais tu auras le droit à 200 balles de l'allocation unique.
8: Et pour faire des économies de frais de gestion avec le principe du guichet unique. Et enfin, c'est qu'en effet, on vit dans un pays qui décourage le travail parce qu'il y a trop de redistribution. La France, c'est 1% de la population mondiale et ça distribue 15% des aides sociales qui sont distribuées dans le monde sont distribuées par la France. 1% de la population mondiale, 15% des aides sociales mondiales.
5: Et on est
8: champion du monde. Et
6: on
8: fait,
6: est dans un enfer ultra-libéral.
8: Comme l'a dit Charles, ça décourage le travail et à la fois les gens qui travaillent ne sont pas contents parce qu'ils ne gagnent pas assez et ils ne voient pas vraiment l'écart entre eux qui travaillent et ceux qui ne travaillent pas. Hein, ils n'arrivent pas à vivre de leur travail. Et puis ceux qui ne travaillent pas, il y en a beaucoup qui se disent pourquoi j'irai travailler. Mais
4: toutes les aides sociales en une, pour ou contre, bonne idée ou pas? Oui, bonne idée à quasiment 70%.
10: Il n'a pas envie de voir arriver au pouvoir l'une des parties extrêmes de notre pays. Ce n'est pas la seule, d'ailleurs, il y en a d'autres dans l'autre bord politique. C'est comme ça. Il a balancé ça comme ça. On a des convictions, on a le droit de les exprimer comme on veut. Chacun enterre ses morts comme il veut.
4: Voilà, il a ses convictions, il a le droit de les exprimer. Alain Souchon, c'était la semaine dernière chez nos confrères d'RTL, quand il a dit « Je pense pas que les Français soient assez cons pour voter Rassemblement National ». Et puis vous savez, à la mode Souchon, avec la voix qui traîne, il a ajouté « si jamais ça se passe, moi je pars en Suisse », etc. Mmh. Une très très bonne imitation d'Alain Souchon.
5: Oui, j'aime beaucoup.
4: Moi-même, en même temps, je me suis dit « Tiens, je suis Alain Souchon ».
5: Et on m'a dit que pendant les vacances de fin d'année, tu pourrais remplacer Nicolas Canteloup.
4: Un petit spectacle, d'ailleurs.
5: Nicolas Canteloup à sa place quand il partira en vacances. Mais bien sûr qu'il a le droit de dire ce qu'il veut, Alain Souchon, Pierre Arditi aussi, c'est la liberté d'expression, elle s'applique à tout le monde, sinon elle n'existe pas. Le problème, c'est que ça fait quand même 30 ans que les artistes se mobilisent contre, avant le Front National et le RN. Ça fait 30 ans qu'on entend Alain Souchon et les autres dire le RN c'est pas bien, etc. Je me souviens qu'Edith Noah avait dit si le Pen passe, je pars, je quitte la France, vous vous souvenez, je crois que c'était en 2007, de mémoire. Bref, c'est pas nouveau. est-ce efficace? Parce que depuis 30 ans, le FN et maintenant le RN ne cessent de progresser. Maintenant, il est aux portes du pouvoir. Donc moi, je pense que si les artistes veulent lutter contre le RN, faut à mon avis plutôt fermer sa gueule. Parce que plus ils parlent, plus je pense qu'ils alimentent le discours anti-système porté par justement le RN en disant, vous voyez, toutes ces élites, elles pensent la même chose, c'est les bien-pensants et nous, on est dans la vraie vie avec les vrais problèmes. Voilà. Donc c'est plutôt l'efficacité de ces propos qu'il faut remettre en cause.
9: Je suis bien d'accord avec toi. À chaque fois que un mec vu comme de l'élite culturelle ou autre tient ce genre de propos, il renforce le socle RN. Ce qui me choque plus encore, moi, c'est le côté méprisant. Les Français sont pas assez cons. Genre lui, il est plus intelligent que tout le monde. Et surtout pour dire, je partirai en Suisse.
4: T'as vu que ses fils ont dit que c'était finalement sur le ton de la plaisanterie. D'ailleurs, tout le monde avait rigolé en studio.
9: Ouais, voilà. Bon, moi, je trouve pas
11: qu'il est chanteur,
9: je trouve pas ça très drôle. Mais là où je veux en venir surtout, c'est le côté double standard. Oui, il a le droit de dire ce qu'il pense, bien évidemment. Mais si un artiste devait dire que lui, il espère la victoire du RN, vous imaginez le scandale. Oui. Et donc, en réalité, les artistes ont le droit de dire ce qu'ils pensent risque, c'est ce que quand ils sont de gauche. Oui, et ils ont le droit de le dire quand ils sont de gauche. Et je me souviens d'une ou deux personnalités, ou même des petites personnalités dont on a vu qu'ils avaient mis un like sur un post de Jordan Bardella et ça déclenche un
5: truc. Lucas Chevalier, gardien de but.
9: Voilà,
5: il a dit qu'il avait rippé, que c'était rippé.
9: Voilà. Donc, vous voyez, le double standard. On a le droit de donner son avis quand on est artiste ou star, quand on est de gauche, et on ne devrait surtout pas dire quand on soutient le RN.
12: Bon. Mais surtout cette gauche bien pensante qui a la main sur le cœur, qui aime en plus nous caresser dans le sens du poil, les Noirs et les Arabes, on a un bon troupeau homogène pour eux. Ils oublient une chose, c'est que si le Rassemblement National est aussi fort, faudrait peut-être qu'ils remercient François Mitterrand, qui est leur maître à penser. Qui est-ce qui remet Jean-Marie Le Pen dans le game en 1986 dans une proportionnelle de circonstances pour faire monter l'extrême droite, pour faire peur, pour pouvoir gagner facilement en 1988? Jean-Marie Le Pen n'avait plus été député depuis 1962. François Mitterrand appelait les patrons de médias pour dire il faut le faire passer, ils oublient tout ça. Qui est-ce qui cache toutes les problématiques à force de dire ça va faire le jeu de l'extrême droite, alors que la réalité c'est que nous devons en parler. Maintenant, plus on insulte les électeurs, c'est du mépris, c'est gratuit, ça sert à rien, ben plus ça va les renforcer justement. C'est ça qu'ils ne comprennent pas. Donc ils devraient peut-être un petit peu travailler leurs arguments plutôt que de tomber dans cette facilité.
4: Mais souviens-toi, même en 2007, certains artistes qui s'étaient risqués à monter sur la tribune avec Nicolas
12: Sarkozy. Ouais, ben ils ont été blacklistés derrière, Faudel, Miss Dominique, tout ça.
4: Ils s'étaient fait vilipender, critiquer.
11: Ouais, moi je... C'est en plus c'est ça, c'est que ça sonne cru. Moi qu'on critique quelqu'un sur le fond, ok. Mais là c'est toujours pareil. C'est un parti de raciste, c'est un parti de nazi, c'est ceci, c'est cela. Et moi j'aime à toujours rappeler que De Gaulle dans son parti, il y avait des gens qui étaient au régime de Vichy. Donc c'est pas des vrais sujets. Maintenant ce qu'il faut se poser la question, c'est pourquoi le RN fait autant d'électeurs. À qui il parle? Il parle à la classe ouvrière, il parle aux gens qui travaillent.
12: Et pourquoi il y a autant de gens de gauche qui basculent vers le RN?
11: C'est ça. Je veux dire, c'est tellement facile de mépriser quand on est tranquille dans son petit château à palper des royalties toute sa vie.
4: C'est
11: gauche caviar.
5: Je lui reproche sa réussite.
11: Non, je lui reproche pas sa réussite.
12: Et cette gauche caviar qui fait semblant que le racisme n'existe pas.
11: C'est ça, moi, c'est ça qui me terrorise. Moi, j'aimerais plutôt entendre plutôt que de dire méchant le RN, qu'on vienne dire, moi, je veux qu'il y ait un président qui aide les gens foncièrement, que les territoires deviennent égaux en France. J'en ai marre d'entendre des clivages permanents. Parce que là, au final, les gens sont pas assez cons pour voter le RN, mais pardon, je vais dire un gros mot, mais connard, qui c'est qui écoute tes chansons?
9: Oui, il doit y avoir des
11: cons qui écoutent
9: tes chansons.
11: Alain Souchon, qui c'est qui écoute tes chansons? Donc, c'est comme d'habitude, on méprise. Moi, je veux dire, je le dis haut et fort, je suis contre LFI. Je ne me permettrai jamais de dire à une personne qui vote LFI, t'es con. Jamais. Parce que s'il le fait, c'est qu'il a ses raisons. Maintenant... Que je contredise et que je méprise un parti, je ne maîtrise pas ses électeurs. C'est qu'ils ont des auditeurs.
4: On a Patrick qui veut intervenir dans la discussion. Il nous appelle du département de l'Essonne. Bonjour Patrick.
13: Bonjour à tous.
4: Et bienvenue Patrick. Je rappelle, vous êtes formateur. C'est votre première au 32-16, donc je vous en prie. Est-ce que vous pensez que les artistes doivent s'immiscer dans le débat ou pas? Dites-nous.
13: Moi, je veux bien. Moi, je suis pour qu'on puisse, comme vous, en fait, donner son avis. Mais j'aimerais qu'on donne son avis, en fait, tout le temps. Je trouve que l'artiste, il est toujours dans un côté très communautaire. Il va donner son avis, mais souvent pour le RN. Sauf qu'on les entend pas tout le reste de l'année. On les entend pas quand le Français a un souci de faire, de remplir son frigo. On l'entend pas quand il a un souci de chauffage ou autre. Mais par contre, quand il faut dire le Rassemblement National, c'est mauvais, et ben là, en fait, ils sont, alors je vais dire tous là, mais pas forcément, mais il y en a beaucoup qui sont là. Et je trouve que, voilà, c'est juste pour se donner un bon côté. Il y a quelqu'un de chez vous qui, j'ai oublié ce qu'il avait dit là concernant, bon, c'est pas grave, je vais pas revenir dessus, mais.
11: Le soja.
4: Mitterrand et Le Pen ou non, c'est ça, non,
13: ouais,
4: dis-toi.
13: Non, je sais plus, il y avait un truc que je trouvais assez, ça va peut-être revenir après, c'est pas grave, mais ouais, je trouve que sur les artistes, c'est dommage parce que on a une prise de parole, je trouve, tellement facile sur le RN, oui, de dire que voilà, j'ai retrouvé de dire que à chaque fois qu'on critique le RN, je trouve qu'on fait une bonne pub pour le RN, bah, parce que vous voyez, même moi au bout d'un moment, je me dis mais c'est quand même bizarre que tout le monde disent « Ah, le RN, c'est les méchants, le RN, c'est les méchants. » Mais le seul argument, c'est de dire « Le RN, c'est les méchants, c'est les nazis. » Mais c'est bizarre, je trouve ça bizarre que tout le monde utilise la même stratégie. Et par contre, de dire que, voilà, Macron fait ci, ou les politiciens...
5: Ouais, Macron est critiqué aussi. Alors peut-être oui, pas par les artistes, mais...
11: Et pas pour le fond.
13: Mais pas par les artistes, mais les artistes, je trouve pas qu'ils critiquent...
5: Non, ça c'est vrai.
13: En fait, c'est, moi, voilà, c'est que ah, soit on en parle... Soit on parle de la politique, tout le monde peut en parler, soit en fait on ne choisit pas ces sujets juste pour être bien vu.
4: Alors Patrick, justement, on va voir, mon cher Patrick, ce qu'en pensent ceux qui ont suivi la discussion. Encore une fois, ce n'est pas un sondage, c'est juste une humeur, c'est sur les réseaux sociaux. Est-ce que vous pensez que les artistes doivent dire leurs convictions politiques? Est-ce qu'ils doivent se mêler du débat, oui ou non? Qu'est-ce que vous en pensez? On va regarder ça. Est-ce qu'ils doivent s'en mêler? Alors, les artistes ont le droit d'exprimer leurs convictions comme ils le veulent, d'accord ou pas avec Pierre Arditi, pas du tout d'accord, à 60%.
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2: C'est un sujet qui revient régulièrement, parce que les fast-foods, c'est la vie quotidienne des Français. C'est la restauration rapide, c'est la restauration pas chère. Alors aujourd'hui, c'est vrai qu'elle a pris le pas sur la restauration dite classique. Et justement, elle est toujours pointée du doigt. Et pointée du doigt par les députés, parce que ça reste la malbouffe et donc l'obésité. Et là, comment on combat ? En France, on combat avec la taxe.
3: Alors, ce ne sont pas n'importe quels députés, là, ce sont des députés écologistes qui veulent barrer la route aux restaurants de fast-food, qui trouvent qu'il y a trop de McDo, de Burger King, de tacos, et ils pensent que, grâce à la taxe, ils vont enrayer ce phénomène. C'est vrai que le nombre de restaurants de fast-food a fortement augmenté en France depuis 10 ans, et ils inventent une taxe, c'est un amendement au budget 2026, une taxe de 50 000 euros au fast-food, voire 100 000 euros s'ils s'installent, ces fast-food, à moins de 300 mètres d'une école. Donc, selon le texte, il y a une taxe unique de 50 000 euros pour tous les établissements qui ouvrent et 100 000 euros donc pour ceux qui seront près des écoles. Est-ce que c'est la meilleure façon de lutter contre les fast-foods ? D'ailleurs, est-ce qu'il faut le faire ?
4: Si vous osez critiquer le fait qu'on taxe les fast-foods en refusant que les députés aient un week-end, parce qu'on ne les paye pas pour rien foutre,
3: mais on va
4: oser, alors qu'ils ont des choses à faire,
3: osons.
4: Alors honte à vous. Vraiment honte à vous. Les caisses sont vides. Vous savez ce que
3: donc
4: c'est ça,
3: aller prendre
4: ça
3: au
4: c'est
3: restaurant.
4: La première drogue. C'est marrant parce que, je vous raconte ma vie, une seconde. Ouais. Ne me mettez pas une alerte tunnel tout de suite. J'ai eu un lycée en bas de chez moi. Peu importe. Les enfants, les jeunes du lycée, ils sont tout le temps au Franprix en train d'acheter des bonbons, des gâteaux. Il n'y a pas de problème, mais ils font ce qu'ils veulent. Ils ont 15, 16 ans. Voilà, c'est leur. Et je me dis, c'est vraiment la première drogue à laquelle on a accès aujourd'hui. Avant de pouvoir boire, fumer, se droguer, que sais-je, en fait, on mange des Haribo et on va au McDo. Alors, bien sûr que le McDo, je ne dis pas qu'il faut être stalinien en la matière. On a le droit de temps en temps de manger des fast-food parce que c'est bon et que c'est pas cher. En revanche, il faut comprendre que le sucre tue. Le sucre est une addiction. Mmh. Une addiction très forte. Le sucre tue.
5: Vivre tue aussi.
4: Le sucre tue et ces fast-foods-là ne respectent pas souvent nos normes environnementales, sociales, etc. Qu'est-ce qu'il y a de plus logique que, je comprends même pas qu'il y ait un débat. Qu'est-ce qu'il y a de, au moment où les caisses sont vides, qu'est-ce qu'il y a de plus logique que de taxer les fast-foods?
2: Dis-moi. Alors, Jean-Loup et Mourad.
5: C'est une taxe morale. C'est-à-dire qu'on a inventé, ouais. C'est un nouveau concept.
4: Morale,
5: on fait des taxes morales, à savoir, on veut racketter des gens. Alors, donc, un coup, on va dire, sur l'alcool, parce que ça tue. Après, sur les McDo, parce que c'est pas bien, ça fait grossir, ça tue. Et on nous a inventé plein de taxes, très belle sur la cigarette aussi. Plein de taxes, mais on y met de la moralité, ou alors on y met de l'écologie. Ça permet de créer des taxes, mais en disant non, c'est pas une taxe, c'est pour la morale, c'est pour votre bien-être. Voilà, alors moi je vous dis un truc, pour moi bien-être, si vous me taxez pas, il sera encore meilleur, mon bien-être, je vous le dis. Donc j'ai pas besoin de taxes. Pour mon bien-être, tout va bien si je suis pas taxé.
2: Et pour les gamins et la malbouffe ?
5: Mais à 300 mètres, le mec il va l'installer à 301. Voilà, à un mètre près, oui, puis c'est réglé.
3: Il est à 305 mètres, ça changera
5: voilà, plus. Voilà, ça changera que dalle, quoi.
6: Je suis en effet toujours un peu surpris. J'ai l'impression que c'est le concours l'épine de la taxe permanente. Il y a une inventivité fiscale. Et d'ailleurs, c'est un peu surprenant parce qu'on voit un pays qui est incapable de se défendre face à la concurrence déloyale de certains pays étrangers, de la Chine par exemple, en mettant des droits de douane, comme le font les États-Unis, en mettant des taxes aux frontières. Ça, on ne peut pas. Taxer les produits de mauvaise qualité.
5: On n'a pas notre souveraineté.
6: Voilà, puisqu'on n'a plus de souveraineté. Des produits de mauvaise qualité, produits dans des conditions déplorables. J'ai même vu que des fois, pour certains produits sur Chine, on exploitait des Ouïghours dans des camps de prisonniers. Enfin, des choses atroces. Et que vraiment, le dumping fiscal, environnemental, social maximal, ça, on ne peut pas taxer. Par contre, des choses qui sont chez nous, sur notre territoire, qui créent de l'activité et de l'emploi chez nous.
3: Parce que ce sont des franchisés.
6: Alors ça, il faut taxer. Hein. Oui, taxe.
3: Ce sont des petites
6: taxes. Taxe rage.
2: Et... Mais on est face à un fléau aussi qui est celui de l'obésité.
5: Oui, alors interdit, pas de McDo.
6: Alors voilà,
5: interdit.
6: Ça,
5: interdit la cigarette
6: sur le montant.
5: Est interdit l'alcool, est interdit
6: moi, le
5: McDo.
6: Voilà, sur le montant de 100 000 euros, je suis un petit rapprochement avec autre chose. 100 000 euros, c'est beaucoup. Tu te rends compte qu'il faudrait taxer 5 fast-food à 100 000 euros pour avoir les 500 000 euros qu'a coûté la nouvelle cuisine de la directrice du Louvre, puisqu'on avait appris qu'elle s'était fait construire une nouvelle cuisine. Ah, on y mange mieux que dans un fast-food, ça c'est sûr. Elle s'était fait construire une cuisine à 500 000 euros. Donc en fait, il faut 5 taxes à 100 000 euros.
7: C'est plus difficile de cambrioler un McDo que le Louvre.
6: Ah, mais c'est plus difficile de faire le McDo.
3: Ça a peu de chances de passer parce que, semble-t-il, il y a une rupture d'égalité devant l'impôt. On peut pas taxer restaurant et pas taxer l'autre. Donc, à mon avis, ça ne passera pas. Mais moi, je trouve que ça serait plus intéressant de se poser la question. C'est pourquoi ça marche si bien en France? Parce que la France est l'un des pays où, effectivement,
4: il y a le plus de McDo
3: et ça cartonne. Pourquoi c'est en train de remplacer la restauration traditionnelle? Et pourquoi, effectivement, c'est un vrai phénomène de fond?
4: Alors, je vais te dire.
3: Et moi, je pense que la taxe n'a jamais réglé, les problèmes de fond de société.
4: Pourquoi la cocaïne, ça marche mieux que la tisane? Parce que, en fait, le McDo, les fast-food, c'est bourré de sucre et donc c'est addictif.
5: Ah, c'est addictif, oui.
4: Je vais vous dire, rien que, regardez ceux qui nous voient à la télé, regardez les images. Je suis sûre que ça vous donne envie, c'est presque l'heure de déjeuner.
5: Alors, quand ça
4: nous donne faim.
5: Il faut taxer.
4: Donc, en fait, voilà. Entre la publicité. Entre la quantité de.
5: Taxons.
4: Entre la quantité de sucre, les prix attractifs, parce que vous savez que McDo, c'est pas un business de la restauration, c'est un business de l'immobilier. C'est pas sur le burger à l'unité qui gagne de l'argent, c'est sur le fait qu'ils sont partout. Une brasserie peut pas concurrencer.
3: Tu as pas répondu à ma question.
4: Je
3: pense que la taxe ne changera rien. Pourquoi va-t-on dans ces restos? C'est
4: réponds.
3: Ça la vraie question.
5: Parce que c'est pas
4: très cher.
5: Parce qu'il
4: y a une concurrence déloyale entre le McDo qui utilise du sucre à outrance, des économies d'échelle qui fait qu'il peut vendre pas cher, etc. Et la brasserie du coin qui, même si elle est bien intentionnée, qu'elle veut faire de la bonne bouffe pour ses clients, ça s'appelle de la concurrence déloyale.
2: Olivier qui veut intervenir dans la discussion, qui est un ancien de la restauration. Bonjour Olivier.
8: Bonjour, salut l'équipe, salut GG.
2: Qu'est-ce que vous en dites?
8: J'en dis que oui, moi je suis d'accord, taxons les fast-food, taxons la mauvaise bouffe, sauf que si on taxe la mauvaise bouffe, on va taxer 95% des restaurateurs qui fabriquent pas leur cuisine.
3: Ouais. Il faudrait peut-être refaire les mers, retirer les taxes à ceux qui utilisent des produits français de qualité.
2: Allez-y. Voilà.
8: Donc en fait, c'est ça, ils achètent à l'industrie agroalimentaire qui vit de mettre du sucre et du gras dans la nourriture et des additifs pour que ça se tienne. Et donc, c'est des McDo, c'est déguisé. Ouais,
3: je vais prendre un autre exemple. La taxe soda, ça existe? Est-ce que vous croyez qu'on boit moins de soda qu'avant?
8: Non, pas du tout. Non.
3: Voilà, bon. Donc, c'est ça. Je comprends, Flora, ce que tu nous racontes, mais la taxe ne démontre pas.
4: Les gens comme toi, ils disaient aussi que taxer les paquets de cigarettes, ça servait à rien. Et puis, à un moment, on se rend compte que le nombre de consommateurs baisse.
5: Parce qu'ils les achètent à l'étranger.
4: Mais en fait, la taxe du tabac, à minima, elle sert à renflouer les caisses. Je préfère qu'on se renfoue sur du tabac que sur les impôts des honnêtes gens qui gagnent un smic et demi.
2: Oui, mais là, au moins. Hein, c'est qu'il faut.
4: Non, mais en fait, qui peut dire non à ça? Vous préférez qu'on taxe le McDo ou Madame Michu à 1450 euros par mois?
5: C'est la dictature du mourir en bonne santé que tu veux dire.
2: Allez-y, Olivier.
8: Si on taxe la malbouffe, on va taxer les restaurateurs.
4: Olivier, les restaurateurs qui cuisinent pas maison doivent pas payer moins cher que ceux qui cuisinent maison.
5: Il faut les aider à concurrencer les autres.
4: Parce qu'il y a la taxe et il y a la détaxe. Moi, il y a une mesure que je défends depuis longtemps.
8: Manigold a raison.
4: Moi, il y a une
2: mesure.
4: Olivier, vous avez raison, il y a la taxe et il y a la détaxe. Les gens qui achètent circuit court, qui achètent bio, qui cuisinent local, qui cuisinent maison, ils doivent pas payer les mêmes impôts que les gens qui achètent du métro, produits en Ukraine, plein d'antibiotiques.
2: Surtout
4: ça, c'est évident.
2: On parlait du Mercosur, on voit importer des produits.
6: Après le poulet ukrainien.
2: Voilà.
4: Je pense que ça, alors. Rare sujet qui peut nous mettre tous d'accord au GG. Autour de cette table, mais aussi les Didier Giraud et compagnie.
2: Et merci Olivier d'avoir été avec nous. Alors, 50 000 euros de taxes à l'ouverture d'un fast-food, 100 000 s'il s'installe à côté d'une école ou à proximité d'une école. Est-ce que vous pensez
6: 1 million
2: que c'est une
6: s'il
2: bonne...
6: s'installe dans l'école.
2: Est-ce que vous pensez que c'est une bonne idée? Non, vous dites non à la taxe.
5: On en a marre des taxes.
2: À plus de 75%. Voilà pour cette nouvelle émission Best Of. En attendant de se retrouver en direct le 10 août prochain.
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11: Bonjour Antoine Damécourt.
12: Bonjour.
11: Merci d'être avec nous ce matin. Vous êtes le président de France Silva, c'est la fédération des propriétaires forestiers privés. 90% de la forêt des Landes hein, qui brûle depuis une semaine maintenant est une forêt privée, forêt de pins maritimes exploitée

0: 1923, c'était des landes comme le nom l'indique.
1: Et donc, c'était une zone humide qui a été asséchée, puis on a planté des pins, et désormais c'est un champ de pins.
0: Elle est asséchée par les pins qui consomment de l'eau, mais avant c'était une zone humide dans laquelle personne ne voulait habiter parce qu'on attrapait, même par les insectes et les moustiques, le paludisme, et on ne voulait pas y vivre dans cette zone. Aujourd'hui c'est le plus grand massif forestier artificiel d'Europe, évidemment c'est artificiel, le pin maritime est un bois formidable, et donc ça fait vivre toute une filière, donc on ne peut pas dire qu'on a
1: Mais qu'est-ce qu'on fait maintenant ? Est-ce qu'on peut encore se permettre, avec les évolutions du climat, de cultiver, de replanter des pins en lieu et place de tout ce qui a brûlé ?
0: Je pense que ce sera indispensable, parce que d'abord le pin, en vue du climat, les bois fixent le carbone, donc on a besoin dans nos objectifs 2050 et les objectifs de maintien des règlements climatiques pas trop importants et d'augmentation de température, ça passe par le stockage de la forêt qui naturellement stocke le carbone de l'air et pour le mettre dans la construction. Parce qu'avec
1: la forêt n'est pas en cause, mais vous entendez tous ces spécialistes de l'environnement qui pointent souvent la monoculture, c'est le fait de n'avoir que des pins. Est-ce qu'on peut mettre d'autres essences ?
0: Oui, mais vous voyez, depuis très longtemps, les sylviculteurs, qu'ils soient publics ou privés, d'ailleurs, parce que l'ONF aussi le fait, on est dans des zones où le seul arbre qu'on ait trouvé qui pousse bien dans cette zone de marais, c'est le pin maritime. Alors, on fait des essais depuis toujours. On a vu que le bouleau pouvait être une essence très intéressante en feuillu dans ces zones des Landes. Mais par contre, il faudrait l'arroser l'été. Donc, vous voyez bien qu'aujourd'hui, arroser la forêt l'été, ça passerait pas non plus. Donc, il y a des essais qui sont faits depuis toujours. Mais on se rend compte que finalement, quand il y a un grand feu, que ce soit du feuillu, du résineux, ça brûle. Donc, moi, il y a trois sujets, hein. C'est la prévention, la lutte et la reconstitution. Donc la prévention, 92% des départs de feu sont dus aux activités humaines. Donc le gros problème, il est là, la bombe, elle est là. Et c'est là que, heureusement que vous, les médias et tout, vous nous aidez à communiquer sur le fait qu'il faut pas jeter un mégot en bordure de route, sur le fait qu'il faut pas faire un barbecue dans des zones à risque quand il fait très chaud, sur le fait qu'il faudrait pas, et là c'est le cas, faire du girobroyage l'été. Parce qu'avec un girobroyeur, on peut allumer un feu.
1: Mais tout ça est bien connu. La question, c'est comment on replante. Pour vous, il va falloir, on va repartir comme avant et on va replanter des pins pour maintenir cette activité économique. Il n'y a pas d'autre scénario possible.
0: Oui, on a différents pins qu'on peut planter, on a différents feuillus qu'on peut planter, mais on fait des essais depuis les incendies de 1949. Il a été fait des essais, mais c'est un sol, en fait, c'est un sol de sable qui est gorgé d'eau l'hiver et qui est très très très sec l'été. Donc, les environnementalistes, s'ils ont une essence formidable qu'on peut implanter et qui poussera, qui fera du bois pour fixer du carbone, pour justement limiter le...
1: On parle du chêne liège, par exemple?
0: Oui, mais le chêne liège, ça pousse très doucement. J'ai pas, il en a été planté dans le sud-ouest. Hein. Il y a d'autres problèmes sur le chêne liège et le chêne liège, il brûlera aussi parce qu'on récolte l'écorce et qu'une fois, parce qu'il faut qu'il y ait une récolte. Donc le chêne liège, sa production, c'est la production de l'écorce qu'on enlève régulièrement pour faire du bouchon. Et donc un chêne, quand j'entends des environnementalistes qui disent grâce à son écorce, il brûlera pas. Ben oui, mais l'écorce, une fois qu'elle est récoltée, s'il y a un feu, sans son écorce, il brûle. Aussi, enfin, il sera impacté aussi.
1: Donc, Antoine Amico, la ministre de la Transition écologique a annoncé un plan pour la forêt, 100 millions d'euros du fonds vert seront consacrés à rendre les massifs plus résilients. À votre avis, il faut utiliser cet argent pour faire quoi ?
0: Mais écoutez, la ministre Barbu, il y a un mois et demi, il y avait un fonds de renouvellement qui suivait la volonté du président Macron de planter 1 milliard d'arbres. Et il y a un mois et demi, elle nous a annoncé qu'elle clôturait ce fonds de renouvellement de la forêt. Donc je veux bien qu'aujourd'hui elle nous dise qu'elle promet plein d'argent, on va discuter avec elle, mais en tout cas ça va être pour reconstituer tout ce massif. Et nous, notre souhait, les forestiers, c'est que les massifs ne soient pas uniformes, mais malheureusement derrière 40 000 hectares de brûlés, quel que soit ce qu'on va planter, on va planter tout sur l'espace de, je sais pas, 5 ou 10 ans, parce qu'on ne va peut-être pas tout faire la même année, mais donc on va partir sur un massif jeune, et un massif jeune, évidemment, c'est plus impactant pour le feu dans les années à venir. Donc encore une fois, prévention, prévention, prévention. Et vous voyez, quand on nous dit les forêts sont pas entretenues, c'est pour ça qu'elles ont brûlé. Eh bien aujourd'hui, on nous interdit de faire des travaux de broyage en forêt. Hein.

0: entre le 15, on nous déconseille en tout cas entre le 15 mars et le 15 juillet, parce que c'est la période où il y a évidemment, c'est les périodes de reproduction de plein d'espèces, hein, que ce soit insectes ou
1: et vous pointez la contradiction de ces normes, où effectivement il y a cette question du débroussaillement qui est interdit au printemps par les normes environnementales, mais qui est recommandé pour la lutte anti-incendie, et parfois effectivement ça peut paraître contradictoire. Merci en tout cas d'être venu répondre ce matin, Antoine Damécourt. Vous nous dites ce matin que pour vous il n'y a pas d'autre scénario que de replanter principalement des pins maritimes dans cette forêt des Landes, et le débat va continuer. 8h22, l'économie sur RMC.
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1: Avec Emmanuel Le Chypre et le gouvernement qui veut faire des économies sur l'indemnisation des accidents du travail.
4: Absolument, la sécurité sociale sera un contributeur important à la réduction des déficits publics en 2027. Le gouvernement a déjà annoncé une réduction de 1,2 milliard d'euros sur les remboursements de médicaments. Ce à quoi s'opposait notre invité tout à l'heure.
1: Éric Chenu.
4: Exactement.
1: De la mutualité française.
4: Exactement, de la mutualité française. Eh bien, le gouvernement prévoit maintenant aussi d'économiser 800 millions sur les accidents du travail. 800 millions donc que le gouvernement compte trouver en suivant quatre pistes soumises aux partenaires sociaux qui ont rendu leur avis hier. Alors, il s'agirait d'abaisser le plafond des indemnités journalières. Il s'agirait de fiscaliser ces indemnités journalières. Aujourd'hui, elles sont exonérés d'impôts. Il s'agirait aussi de modifier la tarification des cotisations qui serait désormais calculée au niveau global de chaque entreprise et pas pour chacun des établissements de cette entreprise, usine par exemple, usine par usine pour un industriel, ce qui ferait contribuer davantage les grands groupes. Donc ces pistes de réforme, il semble bien que ça signifie moins d'indemnités pour les accidentés, plus de cotisations pour les entreprises et presque rien de neuf sur la prévention.
1: Et ça alors que la France n'est pas un modèle en matière d'accidents du travail. Hein.
4: Oui, c'est vrai. Selon les statistiques d'Eurostat, la France apparaît régulièrement parmi les pays les plus mal classés en termes d'accidents du travail, mortels comme non mortels. Alors, c'est vrai qu'il y a des différences de méthodologie avec d'autres pays européens. On inclut plus de choses dans les accidents du travail en France. Reste que ça n'explique pas tout. La France a par exemple une très forte exposition aux troubles musculo-squelettiques. Nos postes de travail sont moins bien aménagés. Par exemple, il y a moins d'attention qui est prêté à l'aménagement de notre environnement de travail que dans pas mal d'autres pays. Il y a un recours important à la sous-traitance et à l'intérim en France, et puis toujours des difficultés persistantes en matière de prévention, où là on est vraiment, vraiment, mais sur tous les sujets santé, de toute façon on est vraiment pas très bon en matière de prévention en France.
1: On termine comme d'habitude avec les chiffres de l'énergie aujourd'hui.
4: Petit répit aujourd'hui, 2,21€ le litre de gazole, c'est à peu près le niveau de ces derniers jours. Même chose sur le sans plomb 95, 2,03€. Le pétrole qui joue au yo-yo là se stabilise depuis deux jours, $87 le baril. Et puis le gaz reste élevé, mais pareil, on est sur des plateaux depuis 2-3 jours, €58 le mégawattheure.
1: Petite stabilisation. Merci Emmanuel Le Chypre, il est 8h25. Allez, on va s'aérer un petit peu avec le meilleur d'Arnaud Demanche.
5: Apolline, attention.
6: Oui.
5: Attention.
6: Oui.
5: J'ai une grosse question.
6: Ah.
5: C'est important pour nous. Quel est votre président idéal? Qu'est-ce qu'on aimerait comme président? Parce que le journal La Tribune dimanche a publié un sondage sur ce sujet. Il n'est ni de droite, ni de gauche, ni du centre. Il est prêt à réformer et surtout prêt à préserver la concorde nationale à tout prix, quitte à pas réformer. Voilà, voilà. Les Français veulent à 76%. 76%, ils veulent un président honnête. Donc si Sarkozy se présente, il peut faire 24%. À 48%, ils le veulent courageux. Donc à 52%, ils veulent un lâche qui s'écrase devant la Russie, ce qui est cohérent. T'additionnes Bardella et Mélenchon, t'as tes 50%. T'ajoutes Dupont-Aignan, t'as les 52.
6: Et voilà.
5: Et alors mon préféré, à 25%, il demande du charisme. Et alors là, vous allez voir comme la transition est toute trouvée. Apolline, attention, roulement de tambour, c'est à vous pour la relance.
6: François Hollande prépare sa candidature pour 2027.
5: Et avec les critères demandés, il a toutes ses chances du charisme. Il faut dire que c'est la Hollande mania en ce moment. Les gens sont sur les Champs-Élysées là. Il y a un vrai désir de Hollande, dans le sens où les gens disent, s'il revient, je me casse en Hollande. Vraiment. Il est en couverture de Marianne. Vous l'avez vu? La couve, il y a marqué « Je me prépare ». Il y a marqué « Je me prépare ». En gros, tu sais pas si c'est une info ou une menace. Et il y a une grosse photo de lui en mode lover. Il regarde par-dessus ses lunettes.
6: Ouais.
5: Comme les secrétaires bombasses dans les téléfilms érotiques de M6. Il est à deux doigts de sucer un stylo. Et il y a une rose fanée devant lui. On dirait une pochette d'album de chanteur argentin, vous savez, pour draguer les vieilles du Vésinet. Et alors, dans l'interview, il est au top, il se la joue, je me suis pas accroché au pouvoir. Mec, t'étais à un mois du goudron et des plumes, quoi. C'est vraiment le gars qui te dit, j'ai pas trop insisté auprès de mon ex. En même temps, elle a changé de numéro, elle a déménagé, t'as une ordonnance d'éloignement. Alors, fais pas trop le kéké. C'est fou, on est tous vaccinés et ils tentent de revenir, on dirait la rougeole aux États-Unis. C'est lui qui a propulsé Macron. Et là, il veut être le remède au mal qu'il a créé. C'est comme soigner une gastro en allant au kebab. C'est pas sûr que ça rend la bonne stratégie.
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1: Nos mutuelles vont-elles nous coûter plus cher ? Bonjour Éric Chenu.
7: Bonjour.
1: Merci de nous rejoindre ce matin en plateau. Vous êtes le président de la Mutualité Française. La ministre de la Santé était à votre place la semaine dernière pour nous annoncer le doublement des franchises, du plafond des franchises médicales, mais aussi des déremboursements. Le gouvernement qui cherche des économies sur nos dépenses de santé. Mais cela va se faire sur le dos des mutuelles. C'est ça que vous nous dites ce matin ?
7: Le gouvernement a rendu ses arbitrages la semaine dernière, décidant d'augmenter les tickets modérateurs, c'est-à-dire ce qu'il reste à la charge des assurés sociaux une fois que l'assurance maladie a payé. Sur les soins dentaires, ça sera 50% de la dépense pour les soins, pour les prothèses, pour les dispositifs médicaux également, pour les transports, ça sera 55%. Pour les médicaments, jusqu'à 95% sur un certain nombre de médicaments. Donc, la totalité de ces transferts de dépenses de l'assurance maladie vers les complémentaires santé, c'est 1,5 milliard. 1,5 milliard d'économies pour l'assurance maladie, mais ce ne sont pas des économies pour le système de santé. Ces transferts se répercutent sur les complémentaires santé, sur les mutuelles, et donc comme nous avons l'obligation d'être à l'équilibre, évidemment il y aura un impact pour les adhérents.
1: In fine, ce sont donc les patients qui forcément vont payer dans leur cotisation de mutuelle.
7: Transférer des dépenses, ce n'est pas réformer le système de santé. C'est ce que nous, on regrette, on conteste, on pense qu'il faut engager des réformes importantes, investir massivement sur la prévention pour éviter qu'on ait autant de personnes qui soient en affection de longue durée, pour qu'on leur permette d'être en meilleure santé le plus longtemps possible. Lutter contre la fraude, bien évidemment, et aussi contre les impacts de la financiarisation du système de santé où quelques acteurs captent de la valeur au détriment de l'intérêt général, au détriment des professionnels de santé, au détriment des assurés sociaux. Et puis, que l'on travaille aussi sur la pertinence des prescriptions. Par exemple, pourquoi est-ce qu'un médicament serait remboursé par l'assurance maladie à 5%? Soit ce médicament, il est utile et il faut qu'il soit prescrit et remboursé, soit il n'est pas utile et il ne faut pas le prescrire. Mais le rembourser à 5% n'a pas de sens pour nos concitoyens.
1: Surtout qu'il y a 1 euro de franchise médicale sur chaque boîte et que parfois le montant est inférieur, donc il n'est en réalité plus remboursé du tout. Alors, en réalité, le gouvernement dit on veut privilégier le remboursement de traitements innovants qui coûtent très cher, on veut aussi pouvoir financer l'hôpital et on sait que l'hôpital a besoin d'argent. Vous comprenez quand même cette part de logique à un moment où nos finances publiques sont dans l'état qu'on connaît, il faut faire des choix.
7: On est conscient de l'état des comptes sociaux, près de 20 milliards de déficit de l'assurance maladie cette année, donc c'est aussi pour ça que je vous disais, on est prêt à des réformes, et à des réformes structurelles qui permettent de faire des économies pour l'assurance maladie, pour les complémentaires santé, et surtout pour nos concitoyens, pour redéployer de l'argent sur les investissements qu'il faut faire, sur l'innovation, sur l'hôpital, sur l'accès aux soins. Mais En quoi, aujourd'hui, moins rembourser les soins dentaires, c'est garantir l'accès aux soins de tous. Les soins dentaires, ce sont des soins essentiels comme le reste.
1: Les soins dentaires qui étaient remboursés à 70% encore jusqu'en 2023, qui étaient passés à 60%, qui ont passé à 50%. Donc c'est
7: à 50, un soin qui... Et pour être très transparent avec vous, les décrets qui ont été transférés aux caisses de sécurité sociale hier et qui ont été rejetés à l'unanimité du Conseil de l'assurance maladie prévoient que le taux de remboursement pourra varier pour l'assurance maladie de 50 à 40%. Donc ça donne aussi l'idée de la trajectoire vers laquelle on va.
1: Le gouvernement dit négocier avec vous pour éviter aux patients de devoir payer leurs cotisations plus chères. Est-ce qu'on peut encore éviter des hausses de cotisations ?
7: Oui, des possibilités existent si le gouvernement utilise le levier de la fiscalité, notamment pour baisser la fiscalité qui frappe les contrats de complémentaire santé, la taxe de solidarité additionnelle, la TSA, qui est rien d'autre qu'une TVA sur la santé.
1: Oui, il y a eu cette taxe sur les mutuelles qui avait été introduite dans le budget, qui était censée être temporaire, mais pour l'instant elle
7: reste, c'est ça ? Exactement, donc tout dépendra des décisions qui seront prises, mais il serait non seulement... il faut évidemment que cette taxe supplémentaire ne soit pas reconduite, mais la taxe en temps normal qui est de 14%, c'est une anomalie européenne, hein, il faut le rappeler à nos auditeurs. Le pays qui taxe le plus les contrats de complémentaire santé, c'est l'Italie, c'est 2,5%. Nous, c'est 14,2% et cette année, c'était même 16,2%. Donc, si on baissait un petit peu cette fiscalité, eh bien, ça permettrait d'absorber les transferts qui ont été décidés par le gouvernement.
1: Vous disiez les caisses d'assurance maladie ont rejeté les décrets préparés par le gouvernement. Ça va changer quelque chose ?
7: Non. Malheureusement, non, mais ça dit quand même quelque chose. Quand l'ensemble des organisations syndicales, patronales, les associations de représentants des patients disent toutes à l'unanimité que agir sur le ticket modérateur, ce n'est pas réformer, ce n'est pas la bonne manière pour garantir l'accès aux soins de nos concitoyens, je pense que c'est quelque chose qui devrait être entendu et qui devrait nous amener collectivement à réfléchir, à engager les réformes qui sont nécessaires parce que le statu quo n'est pas possible. On a la démographie de notre pays, le pays vieillit, les dépenses de santé augmentent. Au premier semestre de cette année, les dépenses de santé ont augmenté de 6,3% pour les complémentaires santé. Donc c'est considérable.
1: Et on comprend que vous ne pouvez pas prendre ce matin devant nous le moindre engagement sur un gel des tarifs des mutuelles. Ça n'est pas possible.
7: Avec une augmentation des dépenses cette année à 6,3% sur le premier semestre et avec des transferts de ce type-là, non, le gel des tarifs est évidemment impossible à envisager, sauf si des mesures notamment fiscales ou de compensation viennent permettre d'absorber une partie de ces transferts.
1: Merci beaucoup. Merci Eric Chenu d'être venu ce matin sur RMC et RMC Story. Je rappelle que vous êtes le président de la Mutualité Française.
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1: Le chiffre du jour avec Emmanuel Lechypre, 1,2 milliard d'euros. Ce sont les bénéfices réalisés par la SNCF au premier semestre.
4: Mais oui, il est loin le temps où la SNCF était une machine à fabriquer des pertes. Depuis 2021, elle enregistre profit sur profit et les résultats du premier semestre 2026 battent tous les records. Donc 1,2 milliard de bénéfices, c'était moins de 1 milliard au premier semestre 2025. Alors, tous les indicateurs sont au vert ou presque. Hein. Le chiffre d'affaires est en hausse, les marges augmentent, la dette diminue, la majorité des activités de la SNCF sont en croissance, la fréquentation des TGV, des TER, pas celle des intercités, parce que les intercités, évidemment, vous savez, à cause des nombreuses suppressions de trains pour cause de tempêtes cet hiver ou de canicules cet été, bah ça n'a pas été l'activité la moins mouvementée. L'activité de Keolis aussi, vous savez, les transports urbains, est en hausse. C'est plus difficile du côté de la logistique pour Geodis, pénalisé notamment par le contexte géopolitique et le ralentissement du fret maritime.
1: Alors, puisque la SNCF va si bien, est-ce qu'on peut espérer un geste sur le prix de nos billets de train ?
4: Comme vous y allez. Non, c'est assez peu probable. C'est assez peu probable d'abord parce que la SNCF considère qu'elle fait déjà des efforts pour modérer la hausse de ses prix, notamment pour s'adapter à une concurrence plus forte sur le TGV. Et de fait, quand on regarde les prix des billets 2026, on est plutôt sur 1% d'augmentation pour les TGV cette année. C'est moins que l'inflation. Et de fait, quand on regarde les chiffres du premier semestre, on se rend compte que le chiffre d'affaires a augmenté, que le trafic, pardon, a plus augmenté que le chiffre d'affaires. Et puis surtout, les bénéfices de toutes les filiales du groupe sont plus que jamais dirigés vers la modernisation du réseau. Alors évidemment, ça fait aussi râler les cheminots qui se disent, mais on aimerait bien nous avoir notre part du gâteau avec des augmentations de salaire. Donc la conséquence de ces bons résultats, ce sera peut-être pas des billets moins chers, ce sera peut-être un peu plus de grève.
1: Aïe, aïe, aïe. Ah bah alors, si merci. En plus, merci du cadeau. Merci Emmanuel Lechypre. On se retrouve après le journal de 8h. Tout de suite, on se plonge dans l'histoire avec l'historien d'Apolline Matin, Arthur Chevalier, qui nous emmène en Corée du Nord.
8: Hier, l'Agence internationale de l'énergie atomique a tiré la sonnette d'alarme à propos de la Corée du Nord. La Corée du Nord, elle y constate, je cite, une augmentation très inquiétante des capacités du pays à produire des armes nucléaires.
9: Eh oui, des armes qu'en fait, techniquement, la Corée du Nord sait déjà produire depuis 2017. Hein. Cette année-là, ce pays avait surpris tout le monde avec un essai nucléaire réussi. L'explosion équivalait à 16 fois celle de Hiroshima. Hiroshima, c'est la bombe atomique lâchée par les Américains sur le Japon en 1945. Alors évidemment, on ne les laisse pas faire. Les Coréens sont sous sanctions de l'ONU pour les empêcher de produire des bombes à grande échelle. Des sanctions qui ne sont pas respectées, puisqu'une chose est sûre, la production nucléaire coréenne tourne à plein régime.
8: Rappelons que la Corée du Nord est une des dictatures les plus meurtrières.
9: Oui, le mot est faible, Apolline. La Corée du Nord, c'est un pays fondé en 1948 par un homme qui s'appelait Kim Il-sung. Et à la base, c'était une dictature communiste comme il y en avait tant d'autres à l'époque. Sauf que ce régime va survivre à tout, y compris à l'effondrement de l'URSS. Petit à petit, il va se couper du monde en s'enfonçant dans la pauvreté avec un régime sanguinaire.
8: La Corée du Nord va surtout accumuler un retard économique dramatique.
9: Oui, au point de connaître une famine atroce dans les années 1990, hein, une époque effroyable où entre 500 000 et 2 millions de Coréens ont trouvé la mort. Ce qui s'est passé là-bas est presque inimaginable. Les gens se nourrissaient de rats, de grains de maïs récupérés dans des bousses de vaches. Il y a même eu beaucoup de cas de cannibalisme. Je le répète, c'était dans les années 90, donc il y a 30 ans. Hein.
8: La Corée du Nord, c'est aussi une dynastie de dictateurs.
9: Et oui, tous de la même famille. Cette famille, c'est la famille des Kim. Le fondateur, on l'a dit, c'était Kim Il-sung. Son fils, Kim Jong-il, lui a succédé en 1994. Et en 2011, c'est Kim Jong-un, le petit-fils du fondateur de la dynastie qui a pris le pouvoir. C'est l'actuel dirigeant. Il a aujourd'hui 42 ans.
8: Sa particularité, c'est qu'il est complètement paranoïaque.
9: Alors oui, son obsession, c'est de ne laisser aucune trace ADN là où il passe. Hein. Quand il est à l'étranger en voyage, il se déplace toujours avec ses propres toilettes. À l'hôtel, y compris dans les palaces, il dort dans un lit de camp qu'il apporte avec lui. Un avion cargo avec sa propre nourriture le suit partout. Et quand il est à un dîner officiel, avec un autre chef d'État par exemple, des officiers de sécurité récupèrent les assiettes, les verres, les couverts, tout ce qu'il a utilisé à la fin du repas, confisqué. Tout ça dans un même but, ne laisser aucune trace, ni cheveux, ni poils, ni salive.
8: À quoi ressemble le quotidien des Nord-Coréens ?
9: En gros, vous pouvez rien faire du tout. Hein. C'est interdit d'aller chez un ami ou un membre de votre famille sans prévenir la police au préalable. Interdit aussi de fêter votre propre anniversaire, puisqu'on ne peut fêter que l'anniversaire de Kim Jong-un. Et si vous n'obéissez pas, naturellement, vous êtes envoyé dans un camp. Des camps, puisque d'après les rapports officiels, les conditions de détention dans les camps prisonniers nord-coréens sont parfois pires que celles des nazis. Un enfer sur Terre, Apolline.
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2: Bonjour à tous, soyez les bienvenus dans ce best-of d'Estelle Midi. Nous sommes le lundi 3 août, j'espère que vous passez d'excellentes vacances d'été. Nous, on va vous accompagner sur la route des vacances jusqu'à 15h avec les meilleurs moments de l'émission. C'est parti.
3: Et on va commencer avec le jackpot du jour. C'est celui de la SNCF, les bénéfices de la SNCF. La compagnie ferroviaire a dévoilé hier, lors de son bilan annuel, des résultats extrêmement positifs. C'est comme ça qu'on nous le dit poliment. 1,8 milliard d'euros de bénéfices, 16% de plus par rapport à 2024. C'est la cinquième année consécutive que les comptes de la SNCF sont dans le vert. Et c'est très bon chiffre. Bon, on peut s'en féliciter, c'est grâce à nous, quelque part, grâce aux Français, en tout cas grâce aux voyageurs, en particulier ceux du TGV. 6 millions de voyageurs supplémentaires par rapport à 2024 dans les trains à grande vitesse et des tarifs qui ne cessent d'augmenter. Le prix des TGV a bondi de 8% en 7 ans. En clair, plus de voyageurs, des tarifs plus élevés et donc de gros bénéfices à la fin de l'année. Alors hier, le patron de la SNCF, Jean Castex, s'est justifié.
4: Les prix, ce qu'on appelle le yield management, ils dépendent beaucoup de l'axe, du moment où vous réservez, etc. C'est pas un, y a pas un prix unique se fixer à l'avance. Bon, donc encore une fois, ce qu'il faut, c'est vraiment développer l'offre low cost, c'est-à-dire moins cher. Ça fait partie de nos objectifs, que les cartes avantages et autres soient bien connues de notre clientèle dans un cadre effectivement stabilisé.
5: Stabilisation des prix. Aux clients qui disent que c'est trop cher.
4: Mais tout est toujours trop cher. Mais je leur dis, messieurs, dames, nous payons, nous allons accroître le service, nous allons sécuriser les voies, nous allons moderniser le matériel et ça a un prix. Voilà.
3: Voilà, vous l'avez compris, cet argent va servir à moderniser le réseau, à avoir plus de services, mais pas à faire baisser les prix. Jean Castex qui nous invite à nous tourner vers le low cost, vers le Ouigo. Mais alors là aussi, j'ai regardé, les prix des Ouigo ont explosé ces dernières années. Ça fait plus 75% en 7 ans. Alors je vous pose la question, les amis, prendre le train est-il devenu un luxe? Vous allez nous le dire au 32-16. Je me tourne d'abord vers Jacques Legros. Bon, Jacques, je vous imagine plus en business, en optimum plus, que dans le Ouigo familial.
6: Non, même pas. Je ne sais pas ce que ça veut dire, cette petite...
3: Mais pour nous simples mortels, est-ce que la SNCF devrait faire un geste et dire, voilà, on a
6: fait... Tu fais rire Benjamin là. Déjà, je ne sais pas quel est le technocrate inspiré qui a trouvé le nom Ouigo et Inouï, parce que moi déjà je suis incapable de faire la différence. Je sais jamais quel train il faut prendre. Et d'ailleurs l'un ou l'autre, à la limite c'est pareil. Maintenant, j'ai regardé le prix du billet sur le moins cher, c'est lequel? C'est Ouigo.
7: Ouigo. Tu pousses le train.
6: Bon, je crois que c'était dans les 17 pour un Paris, je sais plus, Lyon ou Marseille. Ouais. Et puis c'est passé à 34 ou 35. Bon, c'est pas colossal non plus, de toute façon.
7: Mais c'est exceptionnel les prix que tu nous annonces là.
6: Je sais pas, moi c'est ce qu'ils mettent sur Internet. Je viens d'acheter un billet et j'ai passé 2 heures à me dépatouiller avec le site Internet de l'SNCF qui mériterait bien lui aussi un petit coup de ravalement parce que franchement, on s'y perd et ça m'a bien agacé. Mais bon, de toute façon, sachons-le, si le voyageur ne paye pas, c'est nous qui payons, hein.
3: Oui, c'est l'État.
6: Et si la SNCF gagne de l'argent, je dis tant mieux. Si on peut effectivement améliorer le service, rénover les voitures, et puis surtout mettre des trains là où il en manque, parce que il y a des villes qui seraient bien mieux desservies avec un train et une gare.
3: Oui, mais ça c'est l'argument de Jean Castex. Pour ne pas faire baisser les prix, il dit non, je vais pas baisser les prix, mais il y aura plus de services, plus de trains, etc. On va rénover les rails et le service. Est-ce que c'est le bon argument, Karine Galli? Est-ce que le train devient un luxe? Est-ce qu'on en a pour notre argent aussi? Parce que Jean Castex dit ça va coûter cher, mais il y aura le service en face.
7: Moi, ça me rend dingue. Et d'ailleurs, j'aimerais savoir comment Jacques a trouvé un train à 19,34 €, parce que ça c'est le produit d'appel, la Trapnigo. Mais quand tu tapes et que tu mets tes préférences, tu n'as évidemment jamais ce prix. Et c'est drôle que vous ayez fait ce débat, parce que hier soir, moi je prends toujours les trains ou les avions dans la nuit parce que c'est moins cher. Donc cette nuit à 3h du mat, j'ai pris des billets. J'ai dû prendre des billets de train parce que je dois aller à Mâcon TGV et j'ai pris un Paris-Nice. Le Mâcon TGV, Paris-Mâcon TGV, c'est moins d'une heure et demie. Ça m'a coûté 243 €. Je pars lundi mi-journée, je reviens mardi mi-journée. Donc pas du tout des horaires où l'affluence est énorme.
3: Oui, mais au dernier moment, on est...
7: Non, pas au dernier moment. Et j'ai pris dans le même temps un Paris-Nice. Pour le coup, le Paris-Nice, service, il est quand même très demandé, un dimanche soir, mercredi soir. Donc, j'ai toute ma journée du mercredi. Et ça m'a coûté 219€. C'est moins cher, mon Paris-Nice. Et les trois quarts du temps, je me retrouve à payer des billets d'avion qui sont moins chers que des billets de train. Alors, quand Martin, le contrôleur, là, te fait à l'arrivée en gare du Lyon, vous avez choisi le moyen de transport le plus écolo. Oui, mais vous nous avez ruinés. Donc, moi, je trouve que c'est une hypocrisie totale. La SNCF, c'est très cher. Le service, il est très moyen parce que les trois quarts du temps, t'as des prises qui sont défectueuses. Le Wi-Fi... Peut-être qu'en 2070, on aura un Wi-Fi qui marche, mais pour l'instant, c'est pas le cas. Donc, j'écoute Jean Castex, j'entends bien, mais je trouve que c'est très cher par rapport au service qu'on nous propose. Et j'espère, je l'ai encore jamais pris, mais on m'a dit que la compagnie italienne qui fait notamment très des Lyon-Paris et des Marseille-Paris était plutôt intéressante et qu'il va y avoir une vraie concurrence. C'est trop cher le train. C'est un produit de luxe. C'est plus cher que l'avion, c'est
3: sur
7: ça la réalité.
3: Sur certaines lignes, c'est vrai, à certaines dates, c'est parfois plus cher que l'avion. Et encore, on n'a pas parlé des grèves. Et là, je me tourne vers Benjamin Arras, de la CGT.
6: Ça, c'est du mauvais esprit, Charles.
0: Ah, ça, c'est vraiment, il est... Hein, mais pour un vendredi, c'est vraiment mesquin.
3: Et bien, vous savez quoi, j'entendais ce matin les syndicats de la SNCF qui disaient, ah bah super, 1,8 milliard de bénéfices. Eh ben on veut notre part.
7: Mais donc on va faire la grève parce qu'on n'a pas notre part.
8: Ils ont raison. Ils ont raison. Quand une moi je me félicite qu'une entreprise publique qui plus est fasse de tels bénéfices, qu'elle soit bénéficiaire. Et je partage ce que disait Jacques à l'instant, c'est-à-dire que bah voilà, c'est le signe d'une entreprise qui fonctionne. Parce que attendez, d'accord, la part de l'augmentation des prix a joué un rôle dans ces résultats. Oui. Mais il y a ce qui a surtout quand même jouer dans ces résultats-là, c'est le fait que les gens achètent des billets de train. Oui. Que l'entreprise SNCF, même si parfois il y a de l'agacement, etc., les gens prennent le train.
6: Il suffit d'aller dans les gares en ce moment.
8: Ben voilà. Et ces chiffres parlent d'eux-mêmes. Donc c'est une bonne nouvelle. Les syndicats sont dans leur rôle. Quand ils disent, bon, ben, il y a des bons chiffres, on veut notre part, ils sont dans leur rôle. Un syndicat, ça sert à ça. Le syndicat, c'est avant tout le syndicat de la fiche de paye. C'est très bien, ça. Maintenant, derrière, moi, je vais vous dire, alors c'est vrai, je suis d'accord, il y a des tarifs qui sont parfois... Et ça arrive, moi je vois des billets de train des fois qui font mal aux yeux. Mais
3: le train pour moi c'est les congés payés, c'est le ça permet aux familles
8: moi,
3: de
8: partir en vacances.
3: Si ça coûte 200€.
8: Alors, oui, mais alors c'est là-dessus
6: Benjamin, que je suis d'accord. Benjamin, je te coupe, il faut admettre qu'aujourd'hui, comme dans l'avion, le prix du billet n'est pas corrélé à la valeur du service.
8: Non mais ça on peut y compris l'entendre. Mais je le dis quand même. Pour prendre alors moi aussi j'essaie, d'abord il y a quelques astuces. Moi je prends une carte avantage, ça coûte pas grand chose, ça coûte 49€ pour à l'année. Franchement ça vous ouvre à des promotions très intéressantes autour de 30% de réduction. Moi je à chaque fois d'ailleurs c'est bien fait parce qu'ils ont fait des progrès sur le site de la SNCF et donc ils vous disent votre carte vous permet une réduction de 29%. Voilà, bon, donc ça vous permet d'avoir de substantielles baisses de prix. Et puis il y a quand même, moi je fais comme toi, c'est-à-dire que je prends les trains le soir, etc. Et j'arrive à avoir des prix à un tarif honorable.
3: J'ai l'impression qu'on est tous persuadés d'avoir la bonne technique, mais forcément,
8: non, mais pour
3: à la
8: autant,
3: fin, on paye plein
8: il est vrai, le constat,
7: c'est ce qu'on nous dit de les prendre en pleine nuit.
3: Non, mais prendre le mardi plutôt que le samedi.
8: Le constat sur l'avion, il est vrai, bien évidemment, que quand on compare les prix avec l'avion, ça joue en faveur de l'aérien. Et c'est d'ailleurs un problème de fond, parce qu'on peut dire aux gens, ne prenez pas l'avion, ne prenez pas l'avion. Les gens, ils regardent leur portefeuille. Et c'est normal. Donc, derrière, c'est vrai que sur ce comparatif-là, il y a un souci. Bon, pour autant, moi, je reste, un client régulier du train. Dans le périmètre national, je ne prends que le train et j'arrive quand même à chaque fois à me dégager un tarif correct.
7: On va regarder. Parce que t'as été obligé de prendre une carte.
8: Ah oui, ça c'est clair.
7: Ben oui, mais donc c'est pas normal parce que on te pousse à surconsommer. Moi, mon billet de train et mon billet d'avion, les tarifications que je t'ai données, je n'ai pas de carte Air France et c'est un billet Air France, donc Air France n'est pas un low cost.
8: Non, mais t'as raison. Par contre, la carte avantage, moi je la rentabilise en un seul trajet.
6: Oui, oui, ben premier trajet, je l'ai rentabilisé. Junior. Non, senior.
3: On va aller regarder vos réactions sur le WhatsApp de l'émission. Je vois Franck qui nous dit que la SNCF est censée être un service public qui doit desservir tout le territoire et qui en fait n'arrête pas de fermer les petites lignes au bénéfice des grands axes les plus rentables. Johan nous dit c'est très bon chiffre de la SNCF, c'est un miroir aux alouettes. Il y a quand même toute une partie du réseau qu'il va bien falloir financer, qu'il va falloir entretenir. Ces près de 2 milliards de bénéfices sont ridicules par rapport aux investissements nécessaires. J'ai aussi Thibault qui nous dit la SNCF développe son réseau uniquement sur les lignes rentables. C'est comme ça qu'ils font des bénéfices énormes. En fait, c'est lors des vacances scolaires, sur les grandes lignes, c'est là qu'ils gagnent de l'argent. Mais pour le reste, pour le train du quotidien, c'est trop souvent une galère, nous écrit Thibault.
6: Je vois bien en tant qu'usager et de contribuable. Bon, je me plains pas du train, parce que malgré tout, faut pas exagérer. Faut avoir pris des trains en Inde ou ailleurs pour se rendre compte que nos trains sont quand même bien confortables. Mais moi, ce que j'aimerais, en tant que citoyen contribuable, c'est que certaines villes, petites villes, soient desservies un minimum.
8: Bien sûr.
6: Pour faire vivre la France.
3: Oui, même si
6: pour
3: c'est
6: faire
3: pas rentable.
6: Vivre les territoires français.
8: Bien sûr.
6: Que le train, c'est ça quand même aussi. Et pas que le TGV Paris-Marseille. Et puis, peut-être éviter aussi que certains trains qui pourraient faire des lignes horizontales ne passent pas par Paris.
8: Oui,
6: parce qu'en France, c'est toujours Paris.
8: Ça, c'est la stratégie. La fermeture des petites lignes, c'est une stratégie de la direction de la SNCF
6: pour
8: en lien
6: TGV.
8: Avec les gouvernements successifs que, par exemple, les syndicats ont toujours
3: vertement critiqué. Et pour la rentabilité. On va accueillir Johan au 32-16 qui nous appelle des Vosges. Johan qui est comptable, c'est ça. Bonjour Johan.
9: Oui, c'est ça. Bonjour à tous.
3: Ah bah Johan, ça tombe bien.
9: Bonjour.
3: On parle de gros chiffres là. Donc 1,8 milliard d'euros de bénéfices de la SNCF et des prix des billets qui sont loin de baisser. Au contraire, ça ne cesse d'augmenter. Est-ce que le train est devenu un luxe, Johan ?
9: En fait, un luxe, tout est relatif. En fait, il faut bien financer la partie réseau parce que ce qui a été fait il y a quelques années, c'est qu'on a séparé la partie transport, donc là qui dégage un bénéfice de 1,8 milliard, de la partie réseau qui coûte environ 5 milliards par an. Donc, au final, qui paye ? Il n'y a pas de bénéfice au final. C'est le contribuable qui finance le restant dû.
3: L'État qui met au pot à la fin, oui.
9: Donc, le train, au final, il se suffit pas à lui-même pour s'autofinancer et financer tout ce qu'il y a à rénover, les vieilles rames, les réseaux, etc. Et je tiens à souligner aussi que la partie régionale est amplement subventionnée par les régions. Donc, tout ce qui est TER, l'usager, il en paye qu'une petite partie.
3: Oui.
9: Pareil sur cet aspect-là. Donc, au final, le train a un luxe, oui et non. C'est plutôt les autres transports qui sont anormalement bas, on parle de l'avion, par rapport à ce qui coûte en termes d'environnement. Ouais. Donc, pour moi...
3: Johan, vous êtes en train de nous dire qu'il faudrait faire augmenter le prix des billets d'avion, en fait.
9: Exactement. Ça, c'est sûr qu'il faut le faire augmenter parce que l'impact environnemental, il est infini par rapport à un train qui, lui, est vertueux. Donc, il faut vraiment remettre en perspective ça.
3: Mais Johan, je vous le demande simplement. Quand vous prenez le train, vous avez l'impression de payer le juste prix.
9: Si on regarde les chiffres, même le prix est inférieur à ce qu'on devrait payer, ça ne suffit pas à autofinancer ce qu'il y a besoin en termes d'entretien réseau.
3: Oui, mais le rail, après, il est à tout le monde, pas uniquement aux voyageurs. C'est un bien public. Mais j'entends, Johan, quand les Français ils découvrent ces bénéfices-là tous les ans de la SNCF, près de 2 milliards d'euros, il peut y avoir ce sentiment légitime que j'ai peut-être payé un peu cher mes billets pour le prochain pont du mois de mai, pour les vacances d'été. Johan, la fonction du train, il y a aussi une vocation, vous le disiez très bien, de service public, de desservir tout le monde, et puis que le train soit abordable, que tout le monde puisse le prendre, Johan.
9: D'accord, mais moi je serais plus pour faire payer plus celui qui est transporté plutôt que le contribuable, puisque c'est lui qui profite indirectement de ce système-là, en fait.
3: Donc c'est à l'usager de payer.
9: Doit moins contribuer et celui qui prend le train doit davantage contribuer.
3: Merci Johan pour votre témoignage. Merci. J'aimerais qu'on accueille François Delétraze qui est le président de la FNOT, c'est la Fédération nationale des usagers des transports. Bonjour François Delétraze.
10: Bonjour.
3: Vous entendiez ma question à l'instant à Johan.
10: Oui, justement, je voulais réagir.
3: Ah bah allez-y.
10: À savoir qu'il faut faire la différence entre le TGV et les trains TER. Les TER, le passager ne paye que 30% de ce que ça coûte. Mmh. Et le reste, c'est payé par le contribuable. Le TGV, le passager paye plus, beaucoup plus que ce que ça coûte. Et donc, il y a une disparité en France entre ceux qui utilisent les TER et ceux qui utilisent le TGV. Et donc, après ça, la deuxième réflexion pour Johan, si est-ce qu'on veut que les gens abandonnent leur voiture pour prendre le train et qu'on décarbone, si on veut que les gens abandonnent leur voiture et prennent le train, il faut qu'il y ait de l'offre du train et qu'il soit pas trop cher. Donc ça, c'est des conditions sine qua non. Et puis nous, ce qu'on défend surtout, c'est qu'il faut l'égalité des chances. C'est-à-dire que quand vous prenez votre voiture, que vous roulez dans la ville où vous habitez, que vous allez d'une ville moyenne à une autre ville moyenne sur une route départementale ou sur une route nationale, vous ne payez pas de redevance. Pourquoi est-ce que le passager qui serait dans un TER devait-il payer une redevance ?
3: Oui, mais quand je vous entends, François Delétras, c'est le TGV, en fait, qui est devenu un luxe, qui est devenu inabordable pour beaucoup de familles. Alors, la SNCF, on a entendu Jean Castex tout à l'heure, quand on lui pose la question sur est-ce que c'est pas l'occasion de baisser les prix, il dit, attendez, tout a un coût, ça coûte cher le train, c'est comme ça, et on développe l'offre low cost, par ailleurs, le Ouigo. Mais là aussi, ça augmente les prix du Ouigo.
10: Ah bah c'est sûr, ils ont augmenté de 70% en 7 ans. Donc moi je veux bien qu'on parle d'une offre low cost. En revanche, ce que ne dit pas Monsieur Castex, c'est qu'il a un actionnaire.
3: L'État.
10: Et cet actionnaire, c'est l'État. Et l'État, c'est le ministère des Finances. Et que ce que exige le ministère des Finances de la SNCF, c'est que la SNCF fasse 1,5 milliard de bénéfices tous les ans. Ce 1,5 milliard de bénéfices, il vient pas du ciel. C'est les passagers du TGV et c'est les régions qui payent ce bénéfice. Pourquoi est-ce que Bercy veut ce bénéfice? Parce que ce bénéfice, il va servir à entretenir le réseau. Alors que dans tous les autres pays européens, je dis bien tous les autres pays européens, c'est la collectivité qui entretient le réseau comme elle entretient les routes.
3: Oui, mais Johan, à l'instant, disait, bah non, c'est à l'usager du train, c'est aux voyageurs du train de payer pour le rail. Moi, si je prends ma voiture toute l'année et que je pars en vacances en voiture, j'ai pas envie de payer le train des autres.
10: Oui, sauf que quand vous prenez votre voiture pour partir en vacances, vous ne payez pas de redevance.
3: Bah, je paye l'autoroute.
10: Oui, sauf l'autoroute, mais tout le reste, les dizaines de milliers de routes françaises, vous ne payez pas de redevance. Et donc, pourquoi est-ce que les gens en voiture ne paieraient pas de redevance et ceux en train en paieraient une? Alors que comme le disait Johan, les gens qui prennent le train, c'est beaucoup plus vertueux sur le plan écologique. Alors, qu'est-ce qu'on veut? Est-ce qu'on veut qu'on continue que les gens prennent leur voiture ou est-ce qu'on veut que les gens prennent le train et qu'on ait un meilleur résultat sur le plan écologique pour les transports?
3: Jacques Legros a une question pour vous.
6: Oui, monsieur Delétraz, bonjour. Vous ne pensez pas que la concurrence va obliger la SNCF à baisser ses prix?
10: Bien sûr. Et bien, c'est pour ça que nous, à la FNOT, on est pour la concurrence. Mais la résultante de tout ça, c'est que les exigences de Bercy ne pourront plus être remplies. La SNCF va être obligée dans les mois à venir à baisser ses prix sur toutes les lignes où elle aura de la concurrence. Et donc, ses bénéfices en fin d'année ne seront pas les mêmes. Donc, en fait, celui qui n'a pas intérêt à ce que la concurrence arrive, c'est pas la SNCF. La SNCF, elle s'en sort très bien. C'est Bercy. Vous savez que sur un billet à 100 euros, il y a 40 euros de redevance pour le réseau, il y a 10 euros de TVA, et s'il y a un bénéfice sur les 50 euros qui restent, c'est l'État qui les prend. Donc la SNCF, elle fait rouler ses trains pour moins de 50 euros par rapport à un billet à 100. Donc elle a de la marge pour faire rouler ses trains face à ses concurrents, sauf qu'on a un État prédateur.
3: Oui, donc oui, c'est plus envers Bercy. J'ai bien compris que vous aviez une dent plutôt que vers Jean Castex et la SNCF.
10: Exactement.
3: François Delétraz.
10: Ils sont coincés. Ils sont obligés de faire le grand écart. Ils sont totalement coincés.
3: Oui, parce que vous annoncez cette baisse de prix sur les axes où il y aura de la concurrence. C'est pas vraiment ce qu'annonçait Jean Castex hier, le patron de la SNCF. Je vous remercie, François Delétraz, président de la Fédération nationale des usagers des transports. J'aimerais qu'on termine avec Nasser, qui lui nous appelle des Deux-Sèvres, qui est directeur de production. Bonjour Nasser.
11: Bonjour.
3: Salut Nasser. Bonjour. Usager de la SNCF, régulier vous?
11: Tout à fait, je suis un grand usager de la SNCF en fait, parce que moi c'est pour mon boulot que je le fais, et puis il n'y a pas que moi, il y a mes enfants aussi qui le prennent souvent pour aller à Paris. Alors j'habite dans les Deux-Sèvres, dans un bled qui s'appelle Thouars. Donc c'est aller entre, je dirais, Saumur, Angers, Tours, pas très loin, mais c'est quand même hyper, voilà, j'ai une gare qui s'appelle la gare de Thouars, et c'est pas forcément hyper bien desservi, mais j'arrive toujours à me débrouiller. C'est-à-dire que moi, j'ai des clients, voilà, qui veulent, forcément, ils veulent payer le moins cher possible mes billets de train, etc. Donc moi, je m'y prends vraiment à l'avance. Et j'arrive à me débrouiller à des trains qui sont assez confortables. J'arrive même à me prendre des premières sans problème, avec des tarifs intéressants. Il n'y a que certains trains.
3: Attendez, Nasser, non, bah on veut noter quand même les bons conseils.
7: Oui, donnez-nous l'astuce.
3: Voilà, là, on est tous preneurs, là. On veut savoir comment on paye le train moins cher.
11: En fait, je m'y prends vachement à l'avance.
3: Ah, oui.
11: Je m'y prends très très à l'avance. C'est-à-dire que quand je sais que j'ai un événement au mois de juillet, au mois d'août, au mois de septembre, au mois d'octobre, si je peux prendre moi mes billets de train genre en avril ou en mai, je le fais.
3: Oui.
11: Et là, je m'y prends vachement à l'avance. C'est sûr que si je prenais tous mes billets de train une semaine avant, et je les paierais super cher. C'est comme les billets d'avion. Hein. Si je prends les billets d'avion hyper tôt à l'avance, ils sont moins chers.
3: Oui, donc faut s'y prendre à l'avance,
6: il faut pouvoir.
11: Mais il y a certains trains quand même, qui ne descendent jamais. C'est-à-dire que moi, il peut m'arriver de trouver, par exemple, mon fils va très souvent à Paris, il va faire des emplettes, il va passer une journée, il paye son train 12 euros, 13 euros.
3: Ah oui, c'est pas cher.
11: C'est-à-dire qu'il prend un Ouigo, il part de Saumur, en fait, il fait Saumur-Paris, ça lui coûte 12 balles. Voilà, oui. L'aller, 12 balles retour. Donc lui, il peut se faire une journée à Paris sans problème. Mais moi, par exemple, j'ai des fois des impératifs qui m'obligent le matin à être à Paris à 9h. Mmh. Ben moi, j'ai qu'un train. J'ai qu'un seul train qui fait Thouars, Paris. Il me fait arriver à 9h04. Et celui-là, il coûte 93 euros. Que je le prenne à l'avance ou pas. Donc c'est des trains, en fait, on le sait, c'est les trains que les gens prennent pour aller bosser.
3: Oui, c'est le fameux yield management, le fait que voilà, quand il y a une forte demande, quand on n'a pas le choix, bah, la SNCF peut se permettre de faire monter les prix. Je vous remercie, Nasser, depuis les Deux-Sèvres, d'avoir témoigné depuis Thouars. Et puis vous êtes nombreux aussi à réagir sur le WhatsApp de l'émission. Je pense à Cédric qui nous dit « Le train, c'est très bien si tu es parisien. Quand tu vis dans le reste de la France, c'est parfois un enfer. Voilà, moi, je suis en Lorraine, et bah, c'est une vraie galère vu la qualité offerte. Ça coûte beaucoup trop cher. » Sandrine qui nous dit « Le train pour faire Dijon-Nice pour deux personnes, 238 euros. On a fait le calcul en voiture, péage plus auto. Route, 147 euros. Voilà, il n'y a pas photo. Parfois, la voiture est moins chère que le train et parfois plus rapide, même, nous dit Sandrine, sur certaines lignes.
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3: Et tout de suite, on va passer au marché du jour. Le marché de l'occasion, le marché du reconditionné, de la seconde main, le vide-grenier qui se passe désormais sur Internet, hein, le bon coin pour les meubles ou l'électroménager, pour les vêtements, c'est l'appli Vinted qui est devenu le premier vendeur de vêtements en France. Et désormais, pour la tech, on se tourne de plus en plus vers la seconde main. En effet, un Français sur deux a déjà acheté un smartphone d'occasion ou reconditionné, que ce soit auprès d'un particulier ou sur un site professionnel. C'est un baromètre Kantar pour le site Recommerce. Plus intéressant, ce chiffre symbolique la part des jeunes qui se tournent vers le reconditionné. En proportion, ils sont encore plus nombreux à avoir déjà utilisé un mobile de seconde main. Ils sont en fait plus convaincus, les jeunes, par ce mode de consommation. On parle même d'une génération reconditionnée. Voilà les mots qu'on emploie désormais. Alors évidemment, toutes les enquêtes le montrent, que ce soit pour les objets tech, pour les vêtements, pour les meubles. C'est le prix qui est la première motivation quand on achète d'occasion. Même si chez les jeunes, on voit aussi apparaître les critères environnementaux, le fait que ça fasse du bien à la planète. Alors je vais vous poser la question au 32-16. Là, venez nous raconter, est-ce que vous achetez tout neuf et donc au plein pot, ou bien est-ce que vous optez désormais pour l'occasion? Tiens, je vais commencer avec Karine. Karine, est-ce que vous avez déjà acheté un smartphone neuf ou d'occasion?
7: Pas du tout. Je suis absolument pas dans l'occasion. Alors après, je ne suis pas une acheteuse compulsive. Mais par exemple, mon iPhone, enfin désolé, j'ai dit la marque.
3: Smartphone,
7: voilà. Je l'ai acheté en 2020, donc il a 6 ans. Alors effectivement, il marche plus super bien. Mais tant qu'il téléphone et tant que je peux encore aller sur Internet, je le garde. Donc je suis pas du tout le genre de personne qui attend à chaque fois que le nouveau smartphone sorte pour l'acheter, etc. Je suis pas du tout une consommatrice compulsive. Et par contre, c'est vrai que moi, par exemple, je suis sur Vinted, mais je ne fais que de la vente. Jamais j'ai acheté sur Vinted. C'est juste pour me débarrasser de tout ce que je n'utilise pas. Je pourrais pas acheter un habit en seconde main. Ça me plaît pas trop. Voilà.
3: Mais ça coûte beaucoup plus cher neuf.
7: Oui, mais d'accord. Mais
3: l'argument du prix n'est pas suffisant.
7: Non, le fait que quelqu'un l'ait porté.
3: Pull là, violet, c'est violet. Violet.
7: On est sur de la framboise écrasée. Peut-être.
3: Voilà. Pardon. Mais pour ceux qui nous écoutent à la radio, je tiens à être précis.
6: Bien mûr.
3: Un pull couleur framboise mûre et écrasé. Voilà. Deux fois moins cher s'il a été porté trois fois.
7: Non. Non, non, ben, j'ai jamais fait, ça m'attire pas, voilà. Mais après, comme je vous ai dit, moi, je suis pas le genre de personne, tu sais, qui attend, on saura que le 3 mars, il y a cet article qui est mis en vente ou quoi. Moi, c'est vrai qu'il y a des gens
3: comme ça,
7: ah, pas du tout. Et puis, en plus, moi, je suis pas gadget, vous voyez, Estelle avec ses ninjas et ses air fryers, etc. Moi, chez moi, j'ai un presse-citron.
6: Elle est pas là, on l'accuse
3: une
6: pas.
3: Voilà.
7: Non, mais j'ai un presse-citron.
3: Elle est pas là pour se défendre, on va pas tirer sur
7: l'ambulance. Non, mais je veux dire, je suis pas du tout
6: on
7: gadget.
6: On va tirer sur l'ambulance.
7: J'ai que des choses qui me paraissent important pour ma vie de tous les jours, entre guillemets. Donc j'ai un presse-citron parce que tous les matins je prends un jus d'orange. J'ai une machine à café parce que je bois du café.
3: Non, mais ça, on va pas faire l'avantage voilà. de la cuisine.
7: Non, mais ce que je veux dire, c'est que je n'ai pas de superflu.
3: Non, mais
7: je n'ai pas de superflu.
3: Oui, mais si tu dois voilà. racheter une télé, tu l'achètes forcément neuve.
7: Oui.
3: Tu te dirais pas, tiens, je vais l'acheter deux
7: non,
3: fois moins cher le même modèle.
7: Neuve. Pour l'instant, je l'ai depuis des années. Voilà, mais je suis pas du tout dans l'idée de me dire, attendez, là, il y a une nouvelle technologie qui est sortie au niveau de la télé, oui. le son sera meilleur, etc.
3: Je change pas de télé tous les ans non plus, quoi.
7: Ah ben pas du tout. Je change jamais de télé à part quand elle est HS, c'est tout. Je veux dire, je suis pas du tout dans la performance et dans l'achat dernier cri. C'est pas du tout mon.
6: Je crois vraiment,
3: Jacques Legros.
6: Oui, je crois vraiment qu'il faut distinguer l'habillement, les vêtements et le matériel. L'habillement, moi je le ferai jamais parce qu'il faut pouvoir essayer, voir si la taille est bonne
3: oui.
6: et voir si si ça plaît, si ça convient. Et l'idée même de devoir renvoyer ça, ça me fatigue. Donc je préfère
3: mais
6: aller
3: pour
6: dans
3: un
6: une
3: meuble,
6: boutique.
3: Jacques, ça vous est jamais arrivé
6: alors,
3: de chiner un beau fauteuil, un canapé,
6: oui, mais parce
3: une table
6: que, oui, mais parce que je cherchais un meuble ancien ou quelque chose qui me plaisait, avec un style qui me plaisait et que j'avais envie de voir chez moi. Pour ce qui est de la technologie, alors moi déjà je suis un geek, je suis pas du tout comme Karine, il me faut toujours le dernier modèle, mais je fais du recyclage, moi j'alimente le marché de l'occasion en faisant une reprise de mon ancien matériel, ce qui fait que ça me coûte beaucoup moins cher déjà à l'achat. Bien que ce soit neuf.
3: Ça veut dire que vous ne stockez pas comme ces gens qui ont 3-4 smartphones
6: dans un tiroir.
3: Qui ne servent à rien, qui sont éteints depuis des mois ou des
6: années. Non, et puis ça vaut le coup, hein, parce que c'est repris relativement cher quand même.
3: Ouais, donc plutôt de la reprise.
6: Plutôt de la reprise. Et
3: pour avoir le dernier objet à la mode. J'ai bien compris, Jacques, notre geek.
6: Oui, c'est vrai. Et puis après, moi, je pense que je crois beaucoup au reconditionné, mais au déclassé. C'est-à-dire, vous cherchez un frigo. Vous allez dans une boutique qui fait du déclassé. Il a une petite rayure, il a une petite bosselette qu'on voit à peine, mais qui ne permet pas d'être vendu en tant que neuf.
7: Mais ça reste du neuf, ça.
6: Et c'est pourtant du neuf. Mais ouais, et là, il y a vraiment des affaires à faire. Hein.
3: Ouais, les bons plans de Jacques Legros, les astuces conso aussi en direct sur RMC. Je me tourne vers Benjamin Hamard. Alors, je suis le seul à acheter d'occasion sur ce plateau parce que j'ai bien compris que Karine, pas du tout. Jacques, pas trop.
6: Pas trop, non.
3: Benjamin Hamard.
12: Non, ça dépend de quoi on parle, du type de produit. Moi, les téléphones portables ou les tablettes ou les ordinateurs, j'ai aucun souci d'aller. Et d'ailleurs, pour ce qui est des téléphones portables, par exemple, depuis maintenant quoi, je crois à peu près 5 ans, je n'achète que sur des sites de reconditionnement de téléphones portables. C'est moi je trouve ça totalement épatant. Vous avez des téléphones récents pour des prix sensiblement plus bas. Alors vous pouvez sélectionner sur ces sites de reconditionnement l'état du téléphone que vous voulez acheter. Moi j'achète toujours des téléphones qui sont en très bon état, donc comparativement plus cher que d'autres proposés sur ces sites, mais ça reste très intéressant et c'est effectivement très bon pour la planète. Ce qu'il faut modifier, j'entendais ce que disait Karine, mais dès lors qu'on échappe au consumérisme et qu'on reste dans une consommation sobre,
3: oui, enfin, plusieurs téléphones en 5 ans, c'est trop de téléphones.
12: Voilà. Oui, mais alors justement,
3: les acheter un tous les ans.
12: Non, mais bien sûr. Mais d'ailleurs, je crois que vous faites comme moi. Donc
3: je change tous les 2-3 ans en moyenne.
7: Voilà. Moi, c'est pas. Mais de très bons élèves. Moi, ça fait 6 ans que je l'ai.
3: Oui, bah, moi, je
12: voilà,
3: sais
12: donc
3: pas.
12: C'est de la sobriété.
3: Il tombe dans le sable, il se raye, il fatigue, la batterie
12: tout
3: aussi.
12: Tout à fait.
7: Oui, mais c'est pas grave, t'as ton chargeur avec toi.
12: Le fait d'acheter des téléphones reconditionnés, c'est une bonne pratique commerciale. Je le fais aussi pour j'ai aucun souci à le faire pour ce qui pourrait concerner, effectivement, l'ameublement, etc. Le truc sur lequel, je le fais pas, c'est sur les vêtements.
3: Ah oui, voilà, une belle veste en tweed là pour donner des cours d'histoire.
12: Ouais, alors
3: non.
12: Alors non, c'est pas trop ça pour le coup, j'ai plus de mal, mais par contre, je ne fais pas partie de ceux qui achètent des sapes tous les mois. Je suis dans une consommation sobre. Mais voilà, il y a toute une partie de ce que j'achète. J'ai aucun souci pour faire de la deuxième main.
7: Il y a beaucoup de gens quand même qui sont aussi dans la seconde main parce qu'ils financent leurs achats qui sont un peu compulsifs. Oui. Et ce qui est intelligent, c'est d'ailleurs qu'ils se disent « Je vends un article sur Vinted, j'en rachète un. » Mais parce qu'ils ont cette envie d'acheter constamment. Moi, c'est vrai que je n'achète pas du tout des habits chaque mois et je n'ai pas la frénésie. Je n'aime pas spécialement aller faire les boutiques. Ouais, etc. Voilà. C'est pas un centre d'intérêt qui m'anime au quotidien. J'ai des copines, elles font ça tout le temps.
3: Voilà, puis quand on achète sur Vinted et surtout quand on vend en fait sur Vinted, l'argent au départ reste sur Vinted. Donc c'est très tentant de le redépenser sur le même site sans le rapatrier vers son propre compte en banque. Mais ça.
12: Juste un truc, j'écoutais les chiffres que tu donnais au départ. Ouais. Alors moi, je les conteste pas du tout. Hein. Mais moi, à mon échelle, j'ai constaté que les jeunes, ils avaient du mal avec ça. En tout cas, les jeunes dans mon entourage.
3: Ah oui. Ils veulent avoir du neuf, de la marque.
12: Ouais. Le reconditionnement du téléphone, ils n'y arrivent pas. Hein.
6: Moi qui suis jeune, j'y arrive pas. Tu vois.
3: Oui, voilà. Les jeunes, à l'image de Jacques, ont du mal. Ils veulent le dernier iPhone. C'est comme ça.
6: Non, et puis moi, je défends les boutiques aussi, physiques, dans les rues commerçantes des villes, petites ou grandes, parce que ces commerçants-là, en ce moment, souffrent énormément. D'abord des Chines et compagnie, et aussi du Vinted, hein. C'est une marque, mais bon, voilà.
3: Pour
6: le textile. Et franchement, les boutiques ferment toutes les unes après les autres.
3: Ce sont des friperies. Ce sont des magasins de seconde main.
6: Mais qu'est-ce qu'on veut? On veut des centres-villes vivants, agréables. On veut la mort de toutes nos villes. Enfin, il faut y penser aussi un peu de temps en temps.
3: Et puis il y a
6: un peu solidaire de ces commerçants-là.
3: Il y a Yves qui tient à vous remercier sur le WhatsApp de l'émission. Je redonne le numéro d'ailleurs, 0612 424 424. Yves nous dit merci beaucoup à Jacques et à Karine. C'est grâce aux personnes qui achètent neuf qu'ensuite, nous, on peut avoir des prix moins chers quand ils revendent d'occasion.
6: Bah oui, mais s'il n'y a plus de neuf, il n'y aura plus d'occasion.
3: Exactement,
6: hein,
3: clair, hein. Jacques. Et...
7: Enfin, moi, je ne revends rien. Parce que le
3: point
7: je vais... Mais ce que je veux dire, c'est que lorsque mon téléphone sera HS, je le changerai. Donc, je ne pourrai pas le vendre. Moi, je n'ai jamais racheté un téléphone parce qu'il n'était pas HS.
3: Oui, mais ce pull framboise, quand il ne sera plus à la mode.
7: Oui, je vais le vendre sur Vinted.
3: Ah, bah voilà, une belle
7: armée.
6: Karine, sur toi, il sera toujours beau.
7: Les habits, je vends sur Vinted, c'est vrai.
3: Je lance l'alerte voilà, à tous les fans de Vinted. Bientôt, le pull framboise sera en ligne. En attendant, c'est Valérie qui est en ligne avec nous du côté de la métropole lyonnaise, c'est ça, à Francheville. Bonjour Valérie.
13: Oui. Bonjour.
3: Valérie, vous êtes directrice de crèche et la seconde main, vous la pratiquez régulièrement?
13: Oui, je ne suis pas une acheteuse frénétique, mais si j'ai besoin de quelque chose, avant de l'acheter neuf, je vais voir si je peux le trouver d'occasion.
3: On parle de quoi là? Des vêtements par exemple?
13: Eh ben les vêtements, mon dernier téléphone, était HS. Je l'ai fait tomber, il fallait que je change la vitre, ça me coûtait un bras, le même prix que le téléphone. Donc j'avais besoin d'un téléphone et j'ai trouvé celui que je voulais en reconditionné, donc que j'ai payé moins cher. Mmh. Pour les vêtements, j'ai pas de problème moi à porter des vêtements qui ont déjà été portés. Je sais les coupes qui me vont. J'ai la chance de pouvoir effectivement avoir une taille standard. Donc j'avais besoin d'un jean. Et j'avais pas du tout envie de le payer trois fois le prix que je l'ai payé sur Vinted. Et pareil pour les chaussures de rando. Alors j'entends faire marcher les commerces, etc. Moi, aller en ville, c'est compliqué. J'aime pas ça. J'aime pas faire les magasins. Donc, la seconde main, c'est bon pour mon.
3: Mais vous êtes au cœur du sujet, Valérie, parce que si j'ai bien compris, c'est avec un téléphone d'occasion que vous scrollez pour trouver des vêtements d'occasion.
13: Voilà, c'est tout à fait ça.
3: Donc c'est tout en seconde main. Pour faire des économies, c'est le prix évidemment. On l'entend, hein, Valérie, qui vous motive d'abord.
13: Oui, et puis l'environnement aussi. Je pense que effectivement, être en circulaire aujourd'hui, c'est quelque chose qui est important.
3: Ouais, j'entends une question de valeur, que ce soit sur le prix ou de valeur environnementale. Je vous remercie Valérie, j'aimerais qu'on accueille aussi notre invité sur ce sujet. C'est Claire Breton qui est en ligne avec nous, bonjour.
14: Bonjour à tous.
3: Vous êtes la cofondatrice de la plateforme Underdog, qui est experte de l'électroménager reconditionné. C'est vrai que là, on a parlé des smartphones, des vêtements, des meubles. Vous êtes sur le marché du reconditionné dans l'électroménager. Ça veut dire quoi? Que vous vendez des fours, des aspirateurs reconditionnés, c'est ça?
14: Alors, on est reconditionneur de gros électroménagers. Donc, on remet à neuf des lave-linges, des sèche-linges, des frigos, des télés dans notre atelier à Nantes, donc avec nos propres techniciens. Et ensuite, on le vend sur underdog.shop, où là, on a tous nos produits qui sont garantis 2 ans, qu'on vend 30% moins cher que le neuf.
3: Et ben, ensuite, Claire Breton, vous savez quoi? Je vous coupe. Je vais vous donner 30 secondes pour convaincre Karine Galli d'acheter son prochain four sur votre site. Karine, qui n'achète que neuf, quel est l'intérêt d'acheter reconditionné?
7: Mais mon four, il va pas tomber en panne. Laissez-le tranquille.
3: Non, mais le prochain, si le jour où il tombe en panne, s'il faut en racheter un.
14: Alors, le prochain four, vous pouvez l'acheter chez Underdog, puisque c'est nous-mêmes qui l'avons remis à neuf. Il est garanti 2 ans, comme le neuf. Il sera 30% moins cher que le neuf. On a toutes les meilleures marques. On a du Miele, on a du Samsung, on a tout ce qu'il faut. On livre et on installe partout en France et on opère nous-mêmes notre SAV en interne. Donc, c'est 100% fiable. Et donc, ça va à la fois résoudre vos problématiques, on va dire, de pouvoir d'achat, parce que c'est 30% moins cher, mais aussi d'impact, puisque, comme le disait l'auditrice, aujourd'hui, il y a un vrai impact entre un lave-linge neuf, c'est 300 kilos d'équivalent CO2, un lave-linge reconditionné, c'est 18 kilos. Donc, c'est les chiffres de l'ADEME, ils sont assez accablants. Et donc, faire le choix du reconditionné, c'est à la fois effectivement une valeur économique, mais aussi une valeur environnementale.
3: Oui, mais il reste le plaisir, Claire Breton, de déballer du neuf. Vous voyez ce que je veux dire ou pas? D'avoir
7: pas du tout. Moi, j'ai aucun plaisir.
14: C'est très sympa. C'est un plaisir.
3: Ah, si, c'est un plaisir d'avoir du neuf, non? Je sais pas, d'acheter un. Non, mais là, on parle d'électroménager, mais plus globalement, d'avoir le dernier. Quand Jacques achète son nouveau téléphone tout neuf.
6: Ah, je le déballe avec amour.
3: On est d'accord, c'est un peu Noël. C'est
7: non, plus. Moi, il n'y a que pour les habits où effectivement, c'est un choix. Après, moi, je veux dire, la tête du four, je m'en moque complètement.
3: Ah, donc prête à acheter un four d'occasion?
7: Non, moi j'écoute mon père, voilà.
3: Ah,
7: voilà. Donc je suis des conseils de mon papa qui me dit acheter quelle marque, etc. Je suis pas du tout contre effectivement le fait d'acheter un produit qui est un petit peu abîmé et donc qui est décoté, mais le côté occasion ça me plaît pas. Mais après j'ai aucune satisfaction d'acheter un four, une télé, un sèche-cheveux ou je ne sais quoi.
12: Regarde pendant 6 mois.
3: Ouais, moi j'aime bien déballer la télé.
7: Non, oui, mais je l'achète et je veux que ça marche. Justement, c'est du prêt à l'emploi.
3: Il faut qu'on fasse la distinction parce que depuis tout à l'heure on mélange un peu les deux entre l'occasion et le conditionné. L'occasion, c'est si je rachète le four ou la télé de mon voisin. Le reconditionné, c'est différent. C'est passé entre des mains professionnelles, c'est ça, qui l'ont remis à neuf, comme on dit.
14: Nous, il est passé dans les mains des techniciens qui ont réparé la panne et qui ont changé toutes les pièces d'usure. Donc, en fait, il est garanti 2 ans parce qu'on a fait le travail dessus et le fait qu'il va durer. Enfin, on a tout fait pour qu'il dure. Et donc, ça,

0: que vous aussi, vous pratiquez l'occasion, le marché de la seconde main?
1: Alors moi, je pratique dans l'ultra seconde main.
0: Ah, c'est-à-dire?
1: Que ce soit les vêtements, les meubles, mon électroménager, tout. J'ai un vélo, il est d'occasion. J'aide des jouets à mes petits-enfants, ce n'est que de l'occasion.
0: Ah oui.
1: Que ça, parce que je trouve qu'il y a un tel gaspillage, c'est énorme. J'ai expliqué à votre collaborateur tout à l'heure, moi, chez moi, j'ai un lave-linge et un lave-vaisselle. Je les ai achetés il y a plus de 10 ans, 100 euros pièce.
0: Ah oui, donc déjà d'occasion.
1: Voilà, déjà d'occasion.
0: Et vous faites ça sur Internet ou dans des magasins dans
1: Le Bon Coin. Des choses comme ça. Voilà, je fais beaucoup aussi de vide-maison, des gens qui vident des maisons parce qu'ils déménagent et tout. J'ai trouvé mes chaises dans un vide-maison, les 4 chaises pour 50 euros. Voilà.
0: Oui, donc, mais alors Fabienne, quand je vous écoute, ça fait combien de temps que vous n'avez pas acheté un produit neuf là?
1: Oula.
0: Ah oui, vous rentrez plus dans les magasins.
1: Ah non, mais moi, la seule chose que j'ai achetée de neuf, c'est une centrale vapeur, parce que je fais du repassage à domicile et qu'il me faut des centrales vapeur qui soient quand même très performantes. Mais le reste, non. Le reste, que ça soit ma table à repasser, elle est d'occasion, tout est comme ça.
0: Tout est d'occasion, j'ai bien compris. Merci Fabienne pour votre témoignage. Je remercie tous ceux qui ont témoigné au 32-16 ou sur le WhatsApp de l'émission. On sent que ça se développe, mais c'est loin d'être le cas non plus pour tout le monde. Quand je regarde le sondage, la question qu'on vous a posée sur les réseaux, on vous a demandé pour la technologie, pour les meubles, pour les vêtements, est-ce que vous êtes prêt à tout acheter d'occasion? Vous avez répondu non à 69%. Donc voilà, Jacques, Karine, vous n'êtes pas les seuls à acheter neuf. Loin de là, on le voit, 69% de non.
2: En un mot, il y a une autre astuce, les ventes aux enchères. Point.
0: Ah oui, c'est vrai. Beaucoup d'objets aux ventes aux enchères, beaucoup de biens aussi. Et puis on n'a pas parlé des voitures d'occasion aussi, mais ça on en reparlera une autre fois. Promis Jacques, je sais que c'est une passion.
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0: On passe tout de suite au choix du jour et sûrement l'un des choix les plus importants au cours d'une vie, le choix des études, de la formation, de la carrière. Des milliers de jeunes là sont en ce moment en train de faire ce choix en remplissant leurs vœux sur la désormais fameuse plateforme Parcoursup. Je crois qu'il leur reste environ 2 semaines. C'est du stress, de l'angoisse pour eux, mais aussi pour leur famille, car c'est souvent un choix guidé, orienté, voire imposé par les parents. Selon une étude publiée par Hello Work, que 68% des jeunes déclarent être aidés par leurs parents dans leur choix d'orientation, mais ils sont 40% à le regretter. 4 lycéens sur 10 regrettent d'avoir trop écouté leurs parents pour leur orientation. Alors on vous pose la question au 32-16, en matière d'études, mais aussi de carrière ensuite. Est-ce qu'il faut écouter? Est-ce qu'il faut suivre les conseils de ses parents? Avant de poser la question au prof, Benjamin Hamar, qui est au cœur, j'imagine, de ces questions avec ses élèves, j'aimerais qu'on commence avec Jacques Legros. Est-ce que Jacques, vos parents vous ont dit « tu seras la star du 13h ou rien » ?
2: Ah, ça, sûrement pas, et je ne les aurais certainement pas écoutés. Et je n'ai pas subi... Alors, je n'ai subi de pression que pour faire des études, parce que j'étais nul. Je n'ai pas eu mon brevet des collèges, BEPC, on disait à l'époque, je l'ai raté. Il aurait fallu voir leur tête quand on leur a annoncé que je l'avais pas eu. Je devais être le seul du village à pas l'avoir eu. Que j'ai fait 3 fois la classe de seconde.
0: Ah oui.
2: Et que la 3e fois, on m'a viré. Enfin bref. Donc ça a été très très très pénible. Et à 15 ans, je suis parti en foyer de jeunes travailleurs à Lille parce que je partageais ma chambre avec un tailleur de pierre. C'est assez sympa. Mais j'étais libre. Et moi, je voulais être d'abord libre. Et libre d'aller vers une voie, celle qui me tenait à cœur, et voilà, et c'est tout. Mais je ne les aurais pas écoutés. Et puis moi, je me méfie des médecins qui veulent que leur fils soit médecin, ou des médecins qui veulent que leur fils soit surtout pas médecin, etc., etc. Moi, je veux pas que mon fils soit journaliste.
0: Aucun de vos enfants n'est.
2: Ah non, ils n'ont rien à voir avec tout ça.
0: Oui, mais c'est important de le préciser parce que souvent, il y a des carrières comme ça
2: Je les accompagne, je les influence pas. Voilà.
0: Ouais, c'est important, mais c'est intéressant. Karine Galli, est-ce que vos parents vous ont dit « Karine, tu seras journaliste sportive.
5: Pas du tout. En plus, ils n'ont aucun intérêt pour le sport. Non, mais par contre, comme Jacques, ils m'ont toujours poussé parce que moi, j'avais besoin d'être poussé, j'avais besoin d'être encadré. Alors après, c'est quand même aussi le rôle de tout parent. Je veux dire, dans un monde normal, il n'y a pas de parents démissionnaires, il y a des parents qui accompagnent leurs enfants. Mais j'ai eu la chance, effectivement, d'avoir des parents qui étaient toujours derrière moi parce que sinon, j'aurais rien fait. Moi, l'école, ça me passionnait.

0: copains. En plus, mes deux sœurs aînées étaient très douées et très fortes, et moi j'étais le vilain petit canard. Donc, maman, papa me tannaient. Ils étaient derrière moi, ils me faisaient travailler pour que j'aie le bac, avec difficulté, mais je l'ai eu, et pour que je fasse des études. Et moi, je suis très contente, au contraire, que mes parents m'aient poussée, parce que si je m'étais écoutée, j'aurais arrêté l'école à la fin du collège et j'aurais rien fait, je serais parti à Goa manger des fraises. Donc en fait, l'idée n'était pas finalement très bonne avec un petit peu de recul. Donc je suis très contente que mes parents m'aient
1: forcé. Donc merci papa, merci maman d'avoir imposé une orientation.
0: Mais de m'avoir imposé le fait de travailler, c'est-à-dire que je pouvais choisir ma voie, mais il fallait absolument que je travaille. Et comme Jacques, mes parents voulaient que je fasse des études. Et après, quand est venue l'idée de l'école de journalisme, c'est vrai que je n'arrivais pas à verbaliser tout ça, mais j'étais quelqu'un qui était curieuse, qui était intéressée par l'actualité, qui avait une appétence pour plein de choses. Et donc mes parents m'ont dit, par rapport à qui tu es, par rapport à ton caractère et par rapport à ce qui t'intéresse, journaliste, ça pourrait en fait répondre à beaucoup de tes centres d'intérêt.
1: Donc, ils ont suggéré une orientation. On
0: va et dire l'idée était bonne et finalement je suis très contente. Mais il faut pas non plus toujours remettre la faute sur les parents. Je veux dire, là vous donnez un sondage, on a l'impression que tous ces gens malheureux, c'est parce qu'ils ont écouté leurs parents. Non, il y a aussi quand même
1: des
0: parents.
1: Non, mais on voit de plus en plus de réorientation. C'est-à-dire, dans ce sondage, on voit des jeunes qui disent j'ai suivi ce que mes parents m'ont conseillé après le bac, j'ai été bon élève, j'ai tout suivi.
0: C'est pas grave, on peut
1: et
0: avoir
1: puis à 20, 22 ans, en fait, finalement, j'ai fini par m'écouter, mais j'ai fait une ou deux années d'études pour rien.
0: Tous les parents ne sont pas non plus des cerbères et le fait d'être accompagné par des parents, c'est quand même plutôt une chance.
1: Mais je suis persuadé que c'est plein de bonne volonté de la part des parents, c'est une volonté d'accompagner, mais parfois ça revient aussi à brider l'orientation des élèves.
0: Mais peut-être que ton rêve que tu voulais pas ou que tu n'osais pas accomplir à 20 ans, eh ben tu oses plus à 40 ans, et c'est pas forcément la faute des parents. Tu peux avoir plusieurs vies dans une vie, et c'est un chemin qui est pas toujours tracé dès ta majorité.
1: Benjamin Hamar, au contact d'adolescents qui sont en train justement de réfléchir à leur carrière, est-ce que les parents jouent un rôle? Oui, mais est-ce qu'ils imposent trop de choses à leurs ados?
2: Alors, oui, il y a des situations, c'est pas une généralisation, mais il y a des cas, et moi j'en vois chaque année, où il y a des parents qui cherchent à forcer la main à leurs enfants sur une orientation. Moi j'ai vu plusieurs fois dans ma carrière, et encore récemment, des gamins en larmes parce qu'ils voulaient aller dans une filière et que leurs parents refusaient, et que donc à la fin c'est les parents qui signent les voies les choix d'orientation. Donc c'est des cas qui existent, et moi dans ces cas-là j'essaye de faire comprendre aux parents qu'il faut écouter l'enfant aussi, que ce qu'il a voix au chapitre, etc. Je pense que l'essentiel, c'est effectivement d'avoir. Le pire, c'est d'avoir des parents démissionnaires qui se contrefoutent de l'orientation de leurs enfants. Mmh. Et l'important, c'est d'avoir une famille qui est présente et qui pousse l'enfant à faire des études, parce que on sait que les jeunes qui sont touchés par le chômage, c'est les jeunes déqualifiés. On sait que quand on est qualifié, qu'on est diplômé, on est moins touché par le chômage, contrairement à un certain nombre de contre-vérités qui circulent un peu partout. Et je suis assez d'accord avec ce qui vient d'être dit, c'est-à-dire que de fait, aujourd'hui, c'est vrai qu'on rencontre des gens qui à 28 ans, à 29 ans, ou parfois à 40, vous disent mais en fait je quitte ce choix, mon métier, parce qu'en fait j'ai jamais voulu faire ce métier-là, on m'a forcé la main quand j'étais plus jeune, et donc maintenant je rebondis. Il y a beaucoup de cas de gens qui se retournent vers des métiers manuels parce qu'on leur a on les a poussés vers des métiers intellectuels, et en fait eux ils voulaient faire de la cuisine, ils voulaient être ébéniste, ils voulaient être fleuriste. Et c'est à 40 ans ou à 35 ans qu'ils font ce choix-là.
1: Mais parce qu'on va pas se mentir, parfois à 15, 16, 18
2: oui,
1: ans, 20 ans,
2: on n'est pas bien assis.
1: On ne sait pas encore ce qu'on veut faire. Il y a plein de gamins qui disent à 20 ans, je ne sais pas trop.
2: Et un parent qui pousse à faire des études, il est dans son rôle. Parfois, vous savez quoi, quand on éduque des gamins, on fait ce qu'on peut. Il faut être assez modeste là-dessus. Moi, j'ai ma belle-fille qui souhaite être professeur des écoles. Elle va préparer le concours. J'en suis ravi. C'est un très bon métier. Mais à la fin, ce qui compte, c'est que les gamins à la maison, ils se lancent dans des études pour s'armer professionnellement. Et quand on est arrivé à ça, on a fait son boulot de parent.
1: On va tous être modestes face à Valou, qui a élevé 4 enfants et qui est en ligne avec nous au 32-16. Bonjour Valou.
3: Bonjour.
1: Vous nous appelez du Puy-de-Dôme, vous êtes taxi, c'est ça? Et vous avez eu 4 enfants, 4 grands-enfants, si j'ai bien compris?
3: Ah oui, parce qu'ils ont maintenant entre 33 et 28, donc oui, ah. Ils sont grands.
1: Et ben, alors, donc, vous avez eu quatre modèles d'orientation. Comment ça s'est passé? Est-ce que vous les avez guidés, orientés? Est-ce que vous avez imposé des choix?
3: Pas du tout. Au contraire, nous, on a dit aux enfants, dès, je vais pas dire leur plus jeune âge, mais quand ils sont arrivés, voilà, au niveau du collège, machin et tout, en leur disant, oh, mais je sais pas, qu'est-ce que je vais faire? Ben, je dis, il faut choisir un métier que tu aimes, que tu as envie de faire et que le matin, il faut partir avec la banane au boulot. Après, tu fais médecin, tu fais boucher, tu fais bûcheron, tu fais ce que tu veux, mais tu choisis ton métier pour y être bien. Après, bon, si tu veux des conseils, effectivement, on peut essayer, mais bon, et on avait fait, entre autres, je me rappelle, pour un, on avait eu des réunions avec des parents qui venaient expliquer leur métier. Donc, on a eu un peu tout, et moi, l'aîné de mes fils est tombé sur un type qui bossait à l'ONF. Et mon fils, comme par hasard, après avoir fait un BTS paysagiste, etc., et ben maintenant il bosse à l'ONF depuis une douzaine d'années maintenant, ouais. Et il s'éclate et voilà, et voilà. Et mes quatre enfants ont choisi des métiers. Alors il y en a un qui a cherché un moment, hein, parce qu'il a fait plombier, mécano-moto, et puis après il a passé le poids lourd et maintenant il travaille dans une boîte qui fait du BTP. Il conduit et son camion et de la.
1: Oui, mais vous l'avez laissé se chercher, si je comprends bien,
3: oui.
1: Valo.
3: Ah mais il voulait faire plombier, on l'a laissé faire plombier, puis au bout de quelques temps il dit ah non mais en fait ça va pas, ça me plaît pas, c'est pas ben c'est autre chose. Et par contre on a dit on fait. On n'a pas dit t'attends que ça te vienne une illumination. Hein. Mmh. Entre temps, il y en a plus deux, des garçons là, qui ont fait de l'intérim de droite, de gauche, de petits boulots. Voilà, en attendant de trouver la voie qui les intéressait vraiment.
1: Et, oui, parce que parfois certains ont besoin d'un peu plus. On le disait, à 15 ans, ce qu'on veut faire. Valou, Jacques Legros.
4: Oui, c'est très important ce qu'a dit Valou tout à l'heure. Et merci de l'avoir dit. Les parents devraient s'impliquer davantage pour raconter leurs choix professionnels auprès des enfants dans les collèges, notamment, les lycées éventuellement aussi. Parce que nous sommes quand même des modèles. Alors évidemment, quand on est journaliste et qu'on bosse à la télé, il y a les yeux qui pétillent, hein, ça c'est clair. Donc il faut ramener ce métier à sa réalité, c'est-à-dire la responsabilité. Il n'y a pas que ce qui brille. Hein. Il y a la responsabilité, il y a la culture générale, il y a le langage. Enfin, il y a plein de choses qu'il faut maîtriser parfaitement. Et ça, c'est bien de leur dire. Moi, j'ai enseigné dans une école de journalisme et je leur disais toujours, je ne vais pas vous apprendre des techniques parce que les techniques sur le terrain, vous les apprendrez en une semaine. Mais on va parler d'éthique. On va parler de responsabilité, de choix des mots, de justesse des mots, de pourquoi on va parler de telle information et pas de telle autre, parce qu'on a cette responsabilité. Et c'est ça qui est le plus important. Et c'est bien d'aller à la rencontre des enfants.
1: Et ça permet de donner des idées aux enfants. Je me permets, Valou, de rajouter le message de Gérard qui nous écrit sur WhatsApp. Pour moi, le sujet, c'est pas forcément l'orientation, mais le choix qu'on offre aux enfants. À mon époque, je ne connaissais pas du tout tous les métiers qui existaient. J'aurais aimé, quand j'étais jeune, qu'on me présente un choix le plus large possible, de tout ce que je pouvais faire, tout ce qui était réalisable, toutes les filières qui existaient. C'était un peu trop limité à mon époque et j'ai eu des regrets plus tard, Valou.
3: Oui, non, mais c'est sûr. Moi, je suis partie dans un truc, j'étais nulle à l'école, ça m'intéressait pas, bon. Et j'ai découvert le métier de taxi, enfin, que j'exerce maintenant depuis 25 ans. Mais à la limite, rejoint ce que je voulais faire quand j'étais jeune, je voulais être chauffeur poids lourd international. Je suis dans le transport maintenant, qui n'a rien à voir.
1: Génial. Attendez, Valou, c'est de famille, je me permets de poser la question. Vous étiez une petite fille qui disait à tout le monde, mon rêve plus tard, c'est chauffeur poids lourd international?
3: Ouais, parce que j'avais un cousin de mon père qui était routier international et quand il parlait de ses voyages et tout, et puis j'aimais bien déjà aller sur la route, donc voilà, et je disais moi je veux faire routier international. Bon, j'étais nulle en langue, mais c'est pas grave, je sais pas.
1: Mais comme quoi on est influencé par son entourage, sa famille, les modèles qu'on a autour de soi, évidemment que ça nous influence. Après, est-ce qu'il faut aller jusqu'à imposer nos choix à nos enfants? Je vous remercie, Valou. On va accueillir Nuno, vous êtes nombreux à vouloir témoigner. On part en Haute-Garonne avec Nuno. Bonjour.
5: Salut Charles, salut toute l'équipe.
1: Salut Nuno.
4: Bonjour.
1: Conducteur d'engin, est-ce que c'était votre rêve? Est-ce que ça a été imposé? Comment ça s'est passé, votre orientation?
5: Ouh là là, il faudrait toute une émission pour le décrire. Ah,
1: si vous me faites ça en moins de 3 minutes, j'en serais très reconnaissant, Nuno.
5: Voilà, non, mais comme je disais dans le message, ouais, je voulais faire comme mon père qui était bûcheron quand on est arrivé en France.
1: Ah oui.
5: Et lui me disait non, c'est trop dangereux, c'est ingrat, t'es dans la pluie, t'es dans la neige, fais plutôt mécanique ou carrosserie, t'es à l'abri. Et du coup, voilà, je suis parti en mécanique, j'ai fait un CAP de mécanique. Ça me plaisait pas d'être enfermé derrière quatre murs toute la journée. Sorti de là, j'ai fait un CAP de plombier. Et voilà, c'est pareil. À la suite du CAP, bon, c'est sans plus. J'ai fait de la maçonnerie, j'ai fait de la charpente.
6: Et vous avez et tout après, testé, là.
5: Voilà, et quand il y a eu la tempête en 99, eh bien, je suis parti de nouveau faire bûcheron que j'ai fait pendant 10 ans.
6: Ah, donc en fait, petit, vous vouliez faire comme votre père, il vous en a empêché, et puis en fait, il a fallu attendre quelques années pour que, voilà, pour que la boucle soit bouclée.
5: Voilà, voilà, quand il y a eu la tempête, il y a eu de la demande, et du coup, lui, il avait déjà arrêté 2-3 ans avant, il était reparti dans la maçonnerie, et moi, je me suis mis... J'ai fait le bûcheron, débardeur, conducteur d'engin forestier pendant 10 ans, et effectivement, je me suis aperçu que c'était dur, je me suis bousillé la santé, un peu le dos.
6: Ah oui, mais c'est dur. Donc votre père avait raison, c'est ingrat.
5: Voilà, c'était un peu ingrat. Bon, après, c'est surtout que moi, j'étais une tête de mule, quoi. Je fonçais dans le tas et je réfléchissais pas trop, quoi.
6: J'entends bien, Nuno, mais c'est intéressant parce que tout à l'heure, Jacques nous parlait de ses parents qui imposent leur propre carrière, en fait, à leurs enfants, des avocats qui disent à leurs enfants, tu seras avocat, les médecins qui veulent que leur enfant soit médecin, mais à l'inverse, il y a aussi des parents qui disent à leurs enfants, tu feras pas mon métier, je te le déconseille.
5: Ouais, c'est ça.
6: C'est intéressant à travers votre témoignage. Nuno, Jacques nous disait, aucun de vos enfants n'est dans les médias. Karine,
5: oui, écoutez.
6: Est-ce que Karine, tu dirais à tes enfants, tes éventuels enfants, je sais pas, à tes nièces, à tes proches, oui, il faut faire journaliste, fais comme moi.
0: Ah
6: est-ce
0: non.
6: que vous conseillez Non.
0: Ah non, mais moi je dis rien, mais je le déconseillerais pas. Moi je dis, si t'as la chance dans la vie d'avoir une passion, ce qui n'est pas le cas de tout le monde, il y a plein de gens qui n'ont qu'une passion et que cette passion peut devenir ton métier, fonce et ne t'arrête pas, même si les gens te disent que c'est compliqué. Mais après, il faut aussi avoir une passion et des centres d'intérêt, ce qui n'est pas non plus le cas de tout le monde.
6: Et Benjamin Hamar, le seul à qui je n'ai pas posé la question, est-ce que les parents de Benjamin Hamar vous ont forcé, vous ont dit, il faut être prof d'histoire géo?
7: Non, pas du tout. Non, moi, mes parents, ma mère en particulier, je pense, auraient bien aimé qu'ils... D'ailleurs, elle nous regarde, donc...
6: On l'embrasse.
7: Flora, Flora. Elle va peut-être contester, mais...
6: Bonjour Flora. Ben, n'hésitez pas, 32-16 pour venir répondre à Benjamin.
7: Non, ma mère s'appelle Edwige.
6: Ah, Edwige, pardon. Ben.
7: Mais non, elle voulait bien, je pense, que je fasse une école de commerce. Voilà. Et moi, j'ai une passion depuis que je suis gamin pour l'histoire. Vraiment, j'ai une passion profonde. Donc, je me voyais prof si j'étais prof d'histoire.
6: Mais il y a eu conflit ou pas ?
7: Non, il y a pas eu vraiment conflit. Là,
6: il y a eu grève. Il y a eu négociation.
7: Non, il y a pas eu grève.
6: Il y a eu manif dans le salon.
7: Sans doute, t'es plus étonné quand je suis parti à la CGT. Ça, c'est clair. Mais autrement,
6: ça sera un autre débat. Avoir un enfant syndiqué ou contre.
7: Je pense que il y avait peut-être un peu plus de débat. Mais autrement, non, sur l'enseignement, je pense que c'était pas son idée première, mais elle a validé ça assez facilement. Hein.
6: On va poser la question à notre invité Emmanuel Mallard sur ce sujet. Bonjour.
8: Bonjour.
6: Vous êtes experte en parentalité, coach, formatrice, conférencière auprès des familles. Quelle est la bonne solution, Emmanuel Mallard, si on en discute en ce moment avec nos enfants, on est en plein Parcoursup. Est-ce qu'on doit les aider, les conseiller, les orienter, les accompagner? On a utilisé à peu près tous les verbes. Est-ce qu'il faut imposer une orientation à nos enfants?
8: Ouais, c'est un sujet qui est vraiment d'actualité parce que moi-même, j'ai 5 enfants et hier, on était en train de faire Parcoursup pour le petit dernier. Donc, vous voyez, je suis vraiment...
6: Et alors, qui a eu le dernier mot? Est-ce que c'est vous ou c'est lui?
8: Alors, c'est lui, parce que lui, c'est un sportif de haut niveau. Donc, c'était vraiment par conscience qu'on a fait Parcoursup parce qu'il va signer son premier contrat pro. Mais bon, ça, c'est une autre histoire. En tout cas, là, l'idée, c'est trouver notre posture pour accompagner, mais sans diriger l'enfant. Donc là, il va vraiment falloir faire attention à la façon et aux mots qu'on va utiliser. Je trouve que de toute façon, on ne peut pas laisser un enfant tout seul face à des décisions comme ça. Ça, c'est certain. Mais de la même façon, il faut faire attention aux mots qu'on utilise pour pas poser une pression trop importante sur l'enfant par des phrases comme avec ton niveau, ce serait dommage que... Ou non, dans la famille, nous, on est plutôt des intellectuels et pas des maîtres, des manuels. Ou alors, le métier, voilà, recrute pas. Toutes ces phrases, en fait, qui sont un peu standardisées. Donc, on devrait peut-être remplacer par le « tu devrais » par « qu'est-ce que tu en penses ? » Qu'est-ce qui te motive dans cette formation ? Qu'est-ce qui te fait hésiter ? C'est-à-dire être plutôt, là encore, dans un positionnement, pourquoi pas, de coach, pour poser des questions, pour aider l'enfant à creuser après un peu cette envie de...
6: Oui, est-ce qu'il faut aussi, renoncer à ses propres envies en tant que parent ? Parce qu'on fantasme un peu d'avoir un enfant, il y en a qui rêvent d'avoir, je ne sais pas, on citait des métiers, un enfant médecin, avocat, peut-être sportif. Si l'enfant a des envies qui sont diamétralement opposées, il faut aussi renoncer à des choses en tant que parent.
8: C'est exactement ça, mais justement, on ne se met pas à la place de l'enfant, on est là simplement pour un accompagnement. Mais à la base, le cœur du sujet, c'est vraiment quelle est l'envie de l'enfant, peu importe ce qu'il souhaite, hein. Qu'il souhaite, comme disait votre interlocutrice, faire médecine, sport, ou moi j'ai un peu de tout chez moi, je vous dirais. Mais en tout cas, c'est d'aller vers le souhait de l'enfant. Par contre, nous, on peut l'aider justement à réfléchir sur ce métier en disant, parce que beaucoup d'enfants ne savent pas vraiment quel métier ils veulent faire. Donc, ce qui peut être intéressant, c'est de parler un peu plus de l'environnement, mais pas seulement du métier. Est-ce que tu veux travailler en équipe? Est-ce que tu es plutôt quelqu'un qui va supporter la pression ou pas? Est-ce que tu préfères travailler avec tes mains ou travailler justement plutôt dans du théorique? Est-ce que tu as besoin d'un cadre ou plutôt autonome? Ça, ça permet également d'orienter l'enfant. Mais quand on va imposer quelque chose, c'est certain qu'on va arriver à l'échec. Et puis malheureusement, il va y avoir un fossé qui peut se créer, comme vous le disiez tout à l'heure, hein, avec ces 4 jeunes sur 10 qui regrettent d'avoir écouté leurs parents. Donc c'est là où il faut vraiment trouver la juste posture qu'on peut avoir.
1: Et puis peut-être aussi tout faire pour que l'enfant, comment dire, soit en immersion le plus tôt possible, à y découvrir, à être au contact des métiers, des filières sur lesquelles il veut travailler. Nous, on reçoit en permanence ici des stagiaires à RMC, des stages de seconde notamment, ça doit servir à ça aussi, à aller voir en vrai à quoi ça ressemble, et pas uniquement s'orienter vers quelque chose qu'on imagine ou qu'on fantasme, mais peut-être aller vérifier sur le terrain si c'est un environnement qui peut vraiment nous plaire et être fait pour nous. Je vous remercie, Emmanuel Mallard, experte en parentalité, d'avoir donné quelques conseils aux parents là qui sont en plein Parcoursup. On le sait, c'est particulièrement d'actualité. On va terminer avec le témoignage d'Elisabeth qui est en Moselle. Bonjour Elisabeth.
9: Bonjour Charles, bonjour toute l'équipe.
4: Bonjour Elisabeth.
1: Bonjour Elisabeth. Je crois que c'est avec pour l'orientation de votre fils que ça a été un peu compliqué.
9: Ouais, moi on a dû se battre nous avec l'équipe éducative, surtout avec le principal du collège, parce que notre fils voulait à tout prix faire un CAP de cuisine. Et donc, on s'est fait traiter de mauvais parents par le principal, parce que non, il fallait à tout prix qu'il fasse un bac pro. Donc, on a tenu tête. Notre fils a fait son CAP. Et en fin de compte, comme ça lui plaisait vraiment, c'est ce qu'il voulait faire. Il a fait son CAP, il l'a obtenu brillamment. Et comme il était un bon élément, il a pu passer son bac pro en 2 ans au lieu de 3 ans. Et maintenant, il s'épanouit dans son métier, etc. Ça fait maintenant 7 ans qu'il travaille et c'est le pire. Donc nous, on les a toujours laissés choisir. Hors de question d'imposer nos choix.
1: Oui, parce qu'on sait très bien que c'est voué à l'échec d'envoyer un enfant, un ado, dans une filière qui ne lui plaît pas. Donc bravo Elisabeth, vous avez bien fait de l'écouter. Quelques messages aussi sur le WhatsApp de l'émission. Je pense à Jean-Marie qui nous dit « Moi, tout jeune, j'étais passionné par les trains, je le suis toujours. J'aurais adoré devenir conducteur de train. Mes parents étaient contre, ils n'ont pas voulu que je le fasse. Aujourd'hui encore, je le regrette. » Voilà, il peut y avoir des regrets quand on n'a pas pu s'écouter, en tout cas suivre la voie qu'on voulait suivre. Stéphane, à l'inverse, qui nous dit « Pour ma part, un peu comme dans le cas d'Elisabeth, les professeurs qui voulaient en 5e m'envoyer en chaudronnerie, j'ai bien fait de ne pas les écouter. Mes parents m'ont suivi, j'ai pu redoubler, m'orienter vers l'hôtellerie. Aujourd'hui encore, c'est mon métier et j'ai adoré faire ça. Un dernier mot avec Benjamin Hamard.
7: Oui, juste une remarque, il y a quand même donc des parents qui refusent que leurs enfants soient cheminots. C'est étonnant parce que quand on regarde un certain nombre de commentateurs médiatiques, être cheminot, c'est être un nabab, c'est vivre comme Aristote en Asie.
1: Mais
7: c'est étonnant ça, il y a des parents qui ne veulent pas qu'on aille vers cette voie royale des cheminots.
4: Et puis le TGV, il va tout droit.
1: En attendant, on vous a posé la question sur nos réseaux. En matière d'orientation de carrière, est-ce qu'il faut suivre les conseils de ses parents? Vous avez répondu non à 66%. Je sais que ça ne plaît pas à Karine, mais non, il ne faut pas toujours écouter ses parents.
0: Mais je n'ai pas dit qu'il fallait écouter les parents, mais je dis qu'il faut aussi louer les parents qui encadrent et qui accompagnent leurs enfants, parce qu'on a l'impression aujourd'hui qu'il y a beaucoup de parents démissionnaires. Non, il y a des parents aussi qui sont concernés et qui ont décidé d'être parents, je vous rappelle cette fois.
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12: On est de retour dans ce best-of d'Estelle Midi avec plusieurs débats au programme. On va notamment parler de RSA. Faut-il durcir les contrôles? On s'intéressera également aux prénoms. Doit-on tout autoriser? Et puis, mode de vie, épargne, les voyages sont-ils toujours votre priorité? La deuxième partie de ce best-of, c'est tout de suite.
6: Et on passe tout de suite à la fraude du jour, la fraude au RSA. Dans le département du Finistère, la lutte contre la fraude tourne même à la bataille judiciaire. La CGT dénonce, je cite, une traque, un harcèlement moral des bénéficiaires du RSA. La CGT dénonce 1200 radiations sur 3000 contrôles des services du département. Alors Maël de Calan, le président d'hiver droite du département du Finistère, est très fier de son plan de lutte contre la fraude. Alfred, que lui reproche la CGT ?
13: Le syndicat reproche au département de contrôler avec trop d'insistance les bénéficiaires pratiquant des méthodes s'apparentant à, je cite, du harcèlement moral institutionnel. C'est d'ailleurs sur cette base qu'ils ont saisi la justice. Une vingtaine de témoignages détaillent ces pratiques où il est demandé aux bénéficiaires de justifier du moindre mouvement bancaire. Chaque dépense doit être expliquée, même parfois sur plusieurs années, sous peine de se voir couper les aides, pourtant poussant à bout certains allocataires. Une traque qui fait du département du Finistère le champion de France des taux de radiation pour fraude au RSA. 39,8% de radiation dans le département en 2024. C'est moins de 2% en moyenne sur le reste du territoire national.
6: Alors, autour de la table, j'imagine que ça va vous faire réagir, cette question. Est-ce que, Jacques Legros, est-ce qu'il faut intensifier les fraudes? Là, on voit bien que Maël de Calan, le président du département du Finistère, dit, bah, moi, j'ai mis fin à l'impunité. Il dit, avant moi, c'était la gauche et personne n'osait contrôler les bénéficiaires du RSA. Maintenant que je le fais, ça fait râler la CGT.
4: Je ne vois pas en quoi c'est un sujet de gauche ou de droite. Quand on ne fraude pas, on a l'esprit tranquille. Et quand on fraude, ben il faut pas s'étonner. Ou quand on est suspecté de fraude, faut pas être étonné qu'on soit un peu sous l'œil du microscope. Hein. Enfin, je sais pas. Moi, je vois pas en quoi c'est quelque chose de honteux. Et puis la fraude, quand même, elle coûte cher dans ce pays. Hein. Il n'y a pas que le RSA. Hein. Il y a beaucoup de fraude à la sécurité sociale, etc., etc. Et in fine, qui paye? Ben les autres, ceux qui ne fraudent pas. Parce que ça nous retombe dessus via les impôts.
6: Après, il y a aussi une question de moyens. Là, on voit bien qu'avant, en fait, dans ce que dit Maël de Calan, on n'a pas vérifié, mais avant qu'il prenne la tête du département, il dit la gauche, en gros, ne traquait pas les fraudeurs. Et donc, il n'y avait pas de moyens mis pour lutter contre la fraude. Il dit, moi, j'ai choisi de mettre les moyens sur la lutte contre la fraude. C'est la bonne solution de se dire, on va traquer les quelques allocataires du RSA qui sont en dehors des clous.
4: C'est la justice, tout simplement. Voilà, il n'y a rien d'autre à ajouter. Hein. Je trouve ça parfaitement normal.
6: Pour qu'on ait tous bien conscience de ce dont on parle, j'aimerais, Alfred, quand même qu'on regarde les règles. Qui a droit aujourd'hui au RSA? Quelles sont les conditions pour l'obtenir? Quelles sont les conditions pour rester aussi au RSA?
13: Alors, il est ouvert sous certaines conditions aux personnes d'au moins 25 ans et aux jeunes actifs de 18 à 24 ans s'ils sont parents isolés ou s'ils justifient d'une certaine durée d'activité professionnelle. Il faut pour cela être en situation régulière sur le territoire et présenter ces derniers mois de revenus, ces trois derniers mois de revenus. On rappelle le montant de l'allocation, 646 € par mois pour une personne seule. Et au premier trimestre de 2025, 1 800 000 foyers bénéficient du revenu de solidarité active en France.
6: Karine Galli, est-ce qu'il faut faire un peu partout en France comme dans le Finistère? Parce qu'on voit bien, le taux de radiation, c'est 2% de moyenne en France. Et on passe à 40% dans le Finistère. J'ose imaginer qu'il n'y a pas plus de fraudeurs dans le Finistère qu'ailleurs. Ça ferait voilà.
0: C'est évident.
6: Donc, est-ce qu'il faut intensifier partout en France cette lutte contre la fraude, traquer ceux qui touchent le RSA? C'est 646 € par mois.
0: Non, mais les chiffres sont effectivement éloquents parce que on voit qu'on passe de tout à rien. Ce qui est quand même très surprenant, c'est lorsque on a le RSA, c'est parce qu'on n'a pas de travail. Et là, a priori, il nous explique que c'est des gens qui seraient retournés sur le marché du travail, mais qui n'auraient pas été déclarés, finalement, pour pouvoir quand même toucher le RSA. Donc, en fait, la fraude, elle est à plusieurs étages. Ça veut dire que tu as, finalement, un employeur qui accepte de te prendre sans te déclarer pour que tu touches aussi le RSA. Donc il ne faut pas non plus que toucher sur, il ne faut pas que taper sur les personnes qui continuaient à toucher ce RSA. Il faut aussi taper sur ceux qui employaient des gens en ne payant pas les charges patronales, les charges sociales, etc. Et en se disant, évidemment, il y a des gens qui sont prêts à travailler en n'ayant aucune couverture sociale. C'est ça en fait. C'est-à-dire que là, la fraude, elle est à plusieurs niveaux dans le Finistère et ailleurs, mais là, en l'occurrence dans le Finistère, il faut qu'ils s'attaquent à toutes les strates de la fraude.
1: Oui, et pas uniquement aux allocataires. Bah oui. En effet, peut-être, parce que s'il y a du flou sur la reprise de travail, etc., c'est quelque part au niveau administratif, ça n'a pas fonctionné. Baptiste Desmontiers, en même temps, il y a aussi ce sentiment, c'est un peu ce que défend la CGT, de dire on s'en prend aux plus précaires, là, des personnes qui touchent 600 euros par mois. Est-ce qu'il faut que tout le département mette ses moyens sur traquer leurs moindres mouvements sur leur compte?
14: Moi, j'ai lu un article qui explicitait, qui revenait en longueur sur cette problématique, avec des cas assez particuliers. Alors, effectivement, hein, c'est indéfendable quand on voit qu'on est passé de 2% à 40%, c'est qu'il y a des fraudeurs. Donc, cette action, elle est justifiée. Après, là, l'histoire, c'est quand même des gens qui se retrouvent à devoir justifier 3 ans en arrière un virement de 250 euros pour un cadeau, etc., etc. Donc, je pense que la mise en œuvre de cette lutte, elle peut être très douloureuse pour des gens qui le subissent, qui sont déjà précaires. Après, là où je rejoins ce qui se dit sur ce plateau et notamment ce que disait Karine juste avant, c'est que moi, j'ai une nounou qui s'occupe de mes enfants. On a fait un recrutement en début d'année. On a vu avec mon ex-femme plusieurs candidates. Et il y en a, je crois, 2 qui nous ont demandé, pour pouvoir conserver soit leur chômage, soit leur RSA, de pas être déclarés. Donc en fait, à un moment donné, le truc est OK. C'est-à-dire, aller voir un employeur et dire « Ok, salut, je vais gruger l'État, est-ce que vous êtes OK ?» On vit dans un pays où c'est accepté, on a un gros problème. C'est pas normal. Et il y a un autre problème dont on parle pas assez avec le RSA. Moi, il y a un moment de ma vie où j'ai été éligible au RSA. On en avait déjà parlé sur ce plateau avec Charles, c'est comme la question de « Est-ce que je prends ces crédits d'impôt ?» etc. L'éthique, elle a disparu en France. À un moment de ma carrière, j'ai été éligible au RSA parce que j'avais divorcé, j'avais épuisé mes droits au chômage et j'étais en train de monter une boîte. Mais sauf que j'avais aussi vendu ma maison. Et moi, je me suis dit, ben non, j'ai assez pour bouffer, j'ai pas le droit d'aller prendre ça, c'est pas éthique. Alors, je l'ai fait, je peux pas demander à tout le monde d'avoir la même éthique, mais à un moment donné, il y a des gens, moi je connais des gens dans mon entourage qui ont des ressources, pas des gens qui travaillent, hein, mais qui ont des pockets, comme on dit, c'est-à-dire qui ont des épargnes, qui ont de l'argent, et qui prennent le RSA. Donc, à un moment donné, où je pense qu'il faut effectivement faire un peu de ménage.
1: Oui, mais à l'inverse, j'aimerais aussi rappeler un chiffre. Le RSA, c'est l'une des aides où il y a le plus gros taux de non-recours. C'est-à-dire des gens qui ont droit et qui ne le touchent pas. On est autour de 30% de gens qui auraient droit et qui soit ne le savent pas, soit ne le demandent pas.
14: C'est
1: très compliqué. Donc on voit bien qu'il y a peut-être des fraudeurs à la marge. Et oui, d'autres qui sont découragés.
14: Ouais, mais quand on entend 40%, frère.
1: Par les démarches, on va accueillir Johan au 32-16 qui nous appelle des Vosges. Bonjour Johan.
15: Bonjour à tous.
1: Johan, vous êtes comptable. Vous entendez là cette bataille judiciaire dans le Finistère autour de la fraude au RSA. Est-ce qu'il faut partout en France durcir les contrôles?
15: Je l'entends cette bataille. Donc, faut rappeler que le RSA c'est un droit, mais par contre, ça incombe des devoirs, notamment ce qui a été renforcé ces dernières années sous l'impulsion, notamment de mon député Monsieur Viry, qui a œuvré aux heures d'activité et où les Vosges aussi ont servi de territoire test. Et c'est ça aussi qui est
1: demander des heures d'activité. Alors, on dit pas travail, des heures d'activité en contrepartie du RSA, c'est ça?
15: Oui, c'est ça, les heures d'activité en fait qui permettent de resocialiser les gens et ça fonctionne là où ça a été testé. Donc ça, c'est un premier point. L'autre point, c'est que effectivement, on parle de gens qui perçoivent d'autres revenus peut-être et qui, comme disait Jacques, en fait, si on n'a rien à se reprocher, quel est le problème de se faire contrôler plus et davantage? On reçoit quelque chose de l'État et on devrait être sans contrôle, sans nécessité de justifier quoi que ce soit, alors que, on le voit en faisant des contrôles, on arrive à 40%, si le chiffre est OK, on arrive à 40% par rapport à des territoires où on contrôle moins, où on est à 2%. Donc il y a quand même une problématique certaine de devoir contrôler davantage des gens qui profitent ou des gens qui viennent.
1: Vous savez quoi, Johan? On va essayer de la comprendre, cette problématique, puisqu'on est avec un acteur du dossier, c'est Ludovic Morin. Bonjour, vous êtes secrétaire général de l'Union départementale de la CGT dans le Finistère. C'est vous qui portez ce combat en justice contre le président du département. Ludovic Morin, vous m'entendez? Bonjour.
16: Oui, bonjour.
1: Bonjour, merci d'être avec nous en direct sur RMC. Expliquez-nous, pourquoi d'un seul coup on est passé de... Alors, il y a 2% de fraude détectée en moyenne au niveau national et d'un seul coup, 40% de radiation dans le Finistère. Il y a beaucoup plus de fraudeurs dans le Finistère?
16: Écoutez, c'est ce que vous semblez dire entre vous, mais on parle que de fraude depuis tout à l'heure, alors que je crois qu'on parle de radiation d'abord. Donc, on a 1200 radiations dans ce département et personne n'a dit, même pas M. De Calan n'a parlé de fraudeurs, je crois, en tout cas en partie. Il a parlé de retour à l'emploi, lui. Donc, remettons les points sur les i.
1: Oui, mais c'est qu'en gros, il y a 1200 dossiers, on a vérifié, la personne touche le RSA. Ah ben non, elle n'y a pas droit.
16: Alors, maintenant, si on est en justice contre Maëlle de Calan personnellement et M. Chantelot, le directeur de la cellule de contrôle, c'est qu'il y a une bonne raison. On n'y va pas pour le plaisir et c'est certainement pas politique parce que la société ne fait pas de politique. Par contre, ce qu'on a pu observer dans le cadre de l'année dernière, et on n'est pas les seuls, les médias sont venus sur le terrain d'ailleurs en s'interrogeant de ce qui se passait dans ce département un peu à part, puisqu'il y avait quelque chose de particulier. En effet, il semblait apparaître un nombre de radiations assez incroyable. Et effectivement, les radiations sont énormes, hein, 40% par rapport au taux normal. Qui peut croire que c'est quelque chose de logique et que c'est clair grâce à une volonté de faire cesser la fraude? Personne. Personne ne peut le croire. Et ce qu'on a pu constater, nous, au travers de notre citation, c'est que, et c'est ce qu'on dénonce d'ailleurs, c'est pas le contrôle. Le contrôle, il n'y a pas de difficulté sur le contrôle avec les dépenses publiques. La CGT le porte aussi. Par contre, c'est la nature des contrôles qui est dénoncée aujourd'hui ici.
1: Ah, c'est-à-dire, c'est jusqu'où? C'est trop intrusif, c'est ça? On demande trop de justifications aux allocataires du RSA?
16: Oui, bien sûr. On va au-delà de l'intrusion, on va dans la moralisation. On a des témoignages poignants et édifiants qui nous expliquent comment la peur s'installe même. Et puis, on a des effets secondaires. Vous pensez vraiment qu'on irait au tribunal si on n'avait pas des exemples, malheureusement, des effets de ce harcèlement institutionnel? On a des anxiolytiques, on a des dépressions qui suivent ça, puisqu'en fait, une fois que le conseil départemental est sur le dos d'un allocataire, on commence par lui demander ses décomptes bancaires et tout type les trois derniers mois. Une fois qu'on a regardé ce décompte, eh bien, on épluche, on demande des justificatifs, avec, sur le courrier administratif, ça fait toujours un peu peur, eh bien, indiquer en gros et en gras, vous avez un mois pour répondre. Et un mois pour répondre, ça peut être très court. Et en tous les cas, ça fait très peur. Parce que c'est souvent le revenu de survie, hein, le RSA, pour beaucoup. Et pas que. Hein.
1: Oui, mais c'est quoi des... Parce que là, ce que vous nous dites, Ludovic Morin, c'est qu'il demande des justifications à des gens qui touchent des aides. C'est ça que vous nous dites. Et vous nous dites, le courrier est un peu menaçant, quoi.
16: Alors, d'abord, il l'est, et puis il demande des réponses, ça c'est dans un délai bref, mais j'avais pas fini mon propos. Donc ça, c'est la première demande, c'est pour les trois derniers mois. Et ensuite, une fois qu'on a demandé les justificatifs, on va au-delà des trois derniers mois, on va sur la dernière année, puis encore après. C'est des contrôles qui ne se terminent jamais et qui mettent les allocataires dans une situation de danger, de peur. Voilà, et donc ça crée une forme d'anxiété permanente, et c'est bien ça qu'on décrit à travers la nature du contrôle.
1: Je vais devoir me faire le porte-parole de Maël Decalan, du coup, qui lui vous répond quelque part, bah non, justement, cette méthode, c'est pour inciter les allocataires à se bouger, à retrouver du boulot, c'est le retour vers l'emploi qu'il met en avant, lui, avec cette méthode. Vous dites, Ludovic Morin, que c'est une méthode dangereuse, c'est ce que vous allez plaider en justice.
16: Bah, ce qu'on dénonce, c'est le harcèlement institutionnel. Il parle de retour à l'emploi. Vous croyez vraiment que dans ce département, on a créé plus d'emplois qu'ailleurs? On est en taux de chômage qui est en train de monter d'ailleurs un peu partout sur le territoire. Donc c'est pas le sujet. Vous pensez vraiment qu'on a créé 1200 emplois supplémentaires dans le Finistère pour pouvoir permettre pour permettre à ces allocataires de retrouver un emploi? Non, c'est pas tout à fait ça la vérité. Je crois que quand on connaît vraiment les situations et la précarité d'un allocataire RSA, on sait de quoi on parle.
1: Je vous remercie, Ludovic Morin, secrétaire général de l'Union départementale de la CGT dans le Finistère, d'être venu défendre votre point de vue, votre dossier que vous allez porter en justice. Ce ne sera pas avant 2027, a priori début 2027, la décision de justice sur ce dossier. Mais c'est important qu'on vous entende aussi. On a donné la parole à Maël Decalan, on a donné la parole aux uns et aux autres sur ce plateau, au 32-16. On va aller regarder aussi vos messages sur le WhatsApp de l'émission. Je suis sûr que ça vous fait réagir, cette question des contrôles des allocataires du RSA.
13: Oui, un témoignage anonyme d'un allocataire du RSA, justement, qui nous dit il est vraiment pas simple de fraudé, on est suivi au minimum tous les 6 mois et on doit prouver par A plus B qu'on fait des recherches d'emploi. On a vraiment des comptes à rendre. Et puis Serge qui conclut, si les gens n'ont rien à se reprocher, ils ne risquent rien.
1: Alors, on vous a posé la question sur nos réseaux, le RSA. Là, faut-il durcir les contrôles qui visent les allocataires? Quelle a été votre réponse?
13: Vous répondez oui à 88%. Seuls 12% aimeraient que les contrôles restent...
1: Oui, bah reste au niveau actuel. Oui, voilà. On va le dire comme ça.
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1: On passe tout de suite au choix du jour.
18: Adolphe. Tu ne vas pas l'appeler Adolphe?
19: Si.
18: Tu ne vas pas l'appeler Adolphe? Si.
1: Le fantastique film Le Prénom. Ah oui, parce que le choix du prénom, c'est un magnifique dilemme pour tous les futurs parents. Et parfois, ce choix se heurte à la justice. Alors hier, le ministère de la Justice a assoupli les règles pour les prénoms régionaux. Certains prénoms basques ou bretons notamment. Hein, les parquets ne poursuivront plus les parents qui choisissent un prénom avec ce qu'on appelle un tilde, cet accent, vous savez, en forme de virgule. Des prénoms comme Fanch ou Iñaki ne seront plus retoqués par la justice. Car il faut le rappeler, Alfred, les règles en France sont strictes et parfois assez flou hein, pour les prénoms.
13: En fait, il y a deux principes qui s'appliquent pour délimiter le champ des possibles. Le prénom ne doit ni être contraire à l'intérêt de l'enfant, ni contrevenir à l'usage de la langue française. Exemple, il est interdit d'appeler son enfant Titeuf en France, mais il est permis de l'appeler Jay-Z ou Rihanna. En fait, à chaque fois, c'est la justice qui tranche au cas par cas. Dernier exemple, c'était donc ce tilde qui est finalement autorisé après des années de procédure. C'est souvent flou parce qu'il y a en France de nombreuses langues régionales avec une orthographe particulière qui complexifie les règles.
1: Oui, c'est très flou en France. Comment ça se passe dans les autres pays ?
13: Eh bien, les règles sont très différentes. En Islande, tenez, un registre national des prénoms est mis en place. Il comporte 1800 prénoms féminins, presque autant de masculins. Interdiction de sortir du cadre. À l'opposé, il y a les États-Unis où chaque État américain a en fait la main et certains, comme le Kentucky, n'ont absolument aucune restriction en matière de prénoms, ce qui a permis, par exemple, à Elon Musk d'appeler un de ses enfants XIA12. Ce n'est pas un logiciel antivirus, il s'agit bien d'un prénom autorisé outre-Atlantique.
1: Daniel Riolo, est-ce qu'il faut laisser les parents tranquilles ? Est-ce qu'il faut laisser une liberté totale en matière de prénom ? Ou est-ce qu'il faut qu'à chaque fois la justice dise c'est dans l'intérêt de l'enfant, pas dans l'intérêt de l'enfant ? Comment on juge un prénom dans l'intérêt de l'enfant ?
18: Le problème, c'est est-ce que les parents sont assez responsables parfois pour se rendre compte que c'est dans l'intérêt des enfants ? Et il y a des cas où je me dis heureusement qu'un juge est intervenu parce que dans la vie du môme, porter tel et tel prénom. Après,
1: il y a plein d'histoires comme ça en France. Hein. Il y a des, crois que fraises et Nutella ont été retoquées. Mais par exemple, on a interdit fraises ou bananes. On a le droit de s'appeler Clémentine.
18: Doit-on tout autoriser et donc effectivement se dire que Nutella c'est un prénom?
1: Pourquoi pas. Ensuite, chacun est libre de changer de prénom. Ensuite, hein. On a le droit assez facilement désormais en France de changer
18: n'importe quoi, l'état civil. Alors là, on en est. Bah, quand j'ai 10 ans, je change parce que mes parents ont fait n'importe quoi. Enfin, moi, j'avoue que le fait que ce débat soit fait régulièrement, ça montre quand même qu'il y a une espèce de perdition globale des valeurs dans une société. Je trouve que c'est dingue, quoi, en fait. Alors, je demande pas à tout le monde d'être aussi tradit que moi et de donner aux enfants le nom des grands-parents et je tiens à ce que mes enfants fassent la même chose avec moi parce que ça montre une histoire familiale et je
1: suis. Ça veut dire que ton petit-fils s'appellera Daniel. C'est ça l'idée.
18: Oui.
19: Mais si t'en as plusieurs, comment ça se passe?
18: Oui, mon fils est d'accord, il aime bien.
19: Mais s'ils ont plusieurs enfants? Ils vont tous s'appeler Daniel ?
18: Tu vas
1: varier.
18: T'inquiète, il y a des règles dans la tradition. Voilà, t'as la maman, tu vas faire avec plein de choses après. Donc j'admets, je ne demande à personne de ce genre de tradition-là, mais dans le même temps, si ne pas être dans cette tradie-là, c'est arriver à des choses complètement dingos sur les prénoms, des prénoms de bagnole ou des prénoms enfin, je sais pas.
1: Il y avait eu un débat pendant des années au niveau judiciaire pour la petite, qui doit être vieille maintenant, Mégane Renault. Mégane Renault, ses parents s'étaient battus, il y avait eu appel, cassation, et finalement, la justice l'avait autorisé à s'appeler Mégane Renault.
18: Mais c'est quoi dans l'idée des parents? C'est un môme, c'est un jouet, on fait une fantaisie.
20: Après, c'est.
18: Moi, je me souviens j'avais connu quelqu'un qui s'appelait Piquet. Ça l'avait fait marrer d'appeler son fils Théo.
1: Théo Piquet. Ah oui, je l'ai.
18: Si ça doit devenir un jeu, tu vois, je sais pas, t'appelles Bridou, mon fils, je vais l'appeler Justin. L'idée, c'est pas qu'on se foute de la gueule de
1: Daniel,
18: ton monde, quoi, tu vois.
1: Daniel, je m'appelle Charlemagne, hein, tu sais. Magnien, en l'occurrence. Mais il y a une forme de blague derrière mon prénom aussi.
18: Bah, une forme de blague, mais si c'est pour que ça fasse Charlemagne, à la limite, ça va, quoi.
19: Tu crois que tes parents ont rigolé sur ça?
1: Ouais, il y avait une petite pointe d'ironie. Tiens, ils aimaient le prénom.
18: Mais c'est Charles Magnien. Oui. Il y a quand même quelque chose.
1: Il y a un petit. Voilà, il y avait un petit.
19: Est-ce que t'en as souffert au collège?
1: Non. Parce que les deux.
18: Ça va, c'est Charlemagne, c'est quand même.
1: Oui, voilà,
18: on a l'histoire de France. Ça va.
19: Non, les enfants
18: quand tu appelles Justin Bridoux le nom d'un saucisson, ça
1: peut oui, c'est moins glorieux, je reconnais.
18: Je préfère que mon fils soit Charlemagne qu'un saucisson.
1: Oui, mais Yael Mélu, est-ce que la justice n'a pas autre chose à faire que de juger prénom. Voilà, est-ce qu'on peut appeler son enfant. On peut pas dire, on peut pas l'appeler Pomme, mais on peut l'appeler Clémentine.
20: Alors, c'est la raison pour laquelle je trouve la décision qui vient d'être prise par rapport aux prénoms régionaux très opportune, parce qu'effectivement, la justice a beaucoup mieux à faire que de perdre son temps dans ces actions complètement inutiles. À partir du moment où le prénom, et ça a été rappelé, est dans l'intérêt de l'enfant et qu'il est conforme à l'usage de la langue française, je veux dire, encore une fois, c'est par rapport aux prénoms régionaux.
1: Oui, mais le tilde n'existait pas dans la langue française, et tous les prénoms étaient retoqués automatiquement.
20: Oui, mais sauf qu'au bout du compte, par exemple pour le tilde, la justice considérait que le prénom était conforme. Donc c'était une perte de temps totale et complètement inutile. Mais ça, c'est sur les prénoms régionaux où, de mon point de vue, il faudrait une liberté totale. Enfin, je veux dire, là, il y a même pas de. Enfin, je veux dire, ça y est, quoi. Je comprends même pas qu'il y ait un débat en réalité. Voilà, je comprends même pas.
1: Sauf qu'il y a un cadre assez strict en France. On a une justice très pointilleuse sur la question.
20: Oui, mais de la justice a autre chose à faire. Voilà.
1: Dire, Elon Musk ne pourrait pas appeler ses enfants comme il l'a fait là, avec des noms d'antivirus, quoi, pour le dire.
18: Avec des
1: formules mathématiques.
20: Ouais. Oui, il pourrait pas faire ça en France. Alors, par contre, pour le coup, je crois que c'est un mot. Ce serait pas un exemple à suivre en France, en fait. Il ne faut pas être dans la liberté totale, parce que là, on pourrait rapidement sombrer dans des dérives assez, j'ai envie de dire, hallucinantes. Je veux dire, un couple a envie d'appeler son gamin Ben Laden, bon, c'est pas terrible. Voilà.
1: Oui, donc, la justice est là pour protéger l'intérêt de l'enfant.
20: Ben oui, parce que le problème, c'est, et Daniel le disait, c'est que parfois il y a des parents qui sont un petit peu irresponsables.
19: Et donc
20: là, pour le coup, voilà, là pour le,
19: doit être présente.
20: C'est la raison pour laquelle il ne faut pas une liberté totale.
19: Oui.
20: Mais qu'elle le soit pour les prénoms régionaux.
19: Doit pouvoir regarder et défendre l'intérêt de l'enfant.
1: Avant de donner la parole à Pierre Rondeau, moi j'aimerais qu'on regarde les messages sur le WhatsApp. Cette question des prénoms, Alfred, je suis sûr que ça fait réagir.
13: Oui, il y a beaucoup de témoignages. Vincent qui nous dit « Mes parents ont appelé mon petit frère Solange », exactement comme le prénom féminin. Mmh. Et puis Maryse qui nous dit « Nos petits-enfants s'appellent Manela, Santiago et Ind, H-I-N-D, et on en est très fiers ».
1: Et des prénoms originaux pour le coup, et qui visiblement ont été validés donc, par la justice. Oui. Il y a toujours
20: donc c'est des prénoms inventés, ça.
13: Il y a des prénoms, en effet. Ind, c'est quoi, Ind?
1: Mais il y a sûrement des origines.
20: La différence, c'est que
1: les règles, le code civil, etc., les règles de la justice aujourd'hui ont été faites à une époque où, en gros, il y avait une relative variété de prénoms en France. Tout le monde avait un prénom, en gros, du calendrier. Aujourd'hui, vous allez dans une classe de maternelle.
19: Ouais,
1: je peux en témoigner avec mes enfants. Je découvre des prénoms à chaque rentrée scolaire. Il y a des prénoms un peu américanisés.
18: Non, mais il y a une différence avec un prénom fantaisiste et un prénom qui se réfère à l'origine de l'enfant, du pays, de ses grands-parents ou de choses comme ça. Ça n'a rien à voir dans ce cas-là.
1: Oui, mais là,
18: quand c'est
1: la justice a validé
18: Mégane Renault ou ce genre de truc-là et tout.
1: Alors la justice a validé Rihanna. Donc il y a un prénom, c'est le prénom d'une chanteuse.
18: Ouais, c'est un prénom,
1: un prénom français traditionnel.
18: Non.
1: Elle a validé Jay-Z, mais pas Jay-Z comme l'écrit le rappeur américain, mais D J A, etc.
18: C'est grotesque.
1: Où est-ce qu'on met la frontière? C'est toute la question. Pierre Rondeau, est-ce qu'il faut laisser les parents tranquilles ou est-ce qu'il faut que la justice vienne vérifier chaque prénom?
19: Moi déjà, juste pour des prénoms rigolos, moi aussi j'en ai chaque année dans mes classes.
1: Ah oui, tiens.
19: Le plus connu que je cite souvent à chaque débat, c'est une élève qui s'appelait, Lenny Kravitz. Prénom était Lenny Kravitz.
20: Le prénom, c'est
18: elle avait un prénom composé.
19: Son prénom composé, c'est Lenny-Kravitz. Lenny Kravitz. Lenny Kravitz,
18: donc
19: prénom.
18: Les parents étaient tellement fans.
19: Elle mettait Lenny sur sa copie. Parce que je pense qu'elle était gênée et elle n'assumait pas de s'appeler prénom Lenny Kravitz.
18: C'est les parents qui sont responsables de leur bêtise, en fait.
1: Cette année, j'ai une genre. La justice aurait dû l'interdire.
19: Lenny Kravitz,
18: la justice doit pas sans arrêt prendre la responsabilité des parents.
19: Comme c'est un prénom composé, l'enfant, l'adulte peut ensuite choisir et se faire appeler que Lenny.
1: Ensuite,
19: et elle se faisait appeler Lenny sur ses copies. Là, cette année, j'ai une Jia. Jia.
1: C'est un surnom, enfin un diminutif.
19: Ouais, j'ai sur ma liste de cours, ma liste d'étudiants, c'est.
1: Oui, mais pourquoi pas? C'est peut-être qu'elle a des origines, des grands-parents.
18: On va pas se moquer. Les parents qui sont fans de quelque chose et qui font porter sur le dos de leurs enfants le fait qu'ils soient fans.
19: Pardon. Ils l'imposent.
18: Le mec, il est fan de Zidane. Aucun problème avec ça. Appelle-le Zinedine en son hommage. C'est un vrai prénom. J'ai pas de problème.
1: Beaucoup de Zinedine après 90.
18: Mais ça, j'ai aucun problème avec ça. En revanche, si tu l'appelles par le surnom qu'il
19: Zizou.
18: Avait, Zizou, ah oui. Oh. C'est grotesque, en c'est fait. Grotesque. Ouais. C'est grotesque. Mais c'est grotesque. Tu vois, fais pas ça, quoi.
19: Non, mais surtout, au-delà de ça, t'as raison de le dire. Les parents imposent leur passion à l'enfant.
18: Exactement.
19: Qui, si ça se trouve, n'est pas du tout mais passionné par le football.
18: L'autre,
19: il va
18: se balader toute sa vie. Ouais, ben, on parle des parents, étaient fans d'ailleurs.
1: Ah bah, moi, à l'époque de la naissance de mon fils, j'ai tenté de proposer Zlatan comme prénom. C'est pas la justice, c'est sa mère qui a retoqué. Mais à l'époque, c'était la Zlatan mania en France. Je me suis dit, tiens, Zlatan, c'est original.
19: Et t'as vraiment réfléchi à Zlatan.
1: J'ai réfléchi deux minutes.
19: Oui.
1: Non, j'étais plus sur Ravière pour Pastore.
13: Ah, joli.
1: Ravière, c'est original en France.
20: Ah, c'est joli, moi.
1: Mais il n'y avait aucune autre raison que j'aime Ravière Pastore.
19: Et
1: donc c'était compliqué pour lui pendant 25 ans de dire, ah bah, mon père aimait Ravière Pastore.
19: Et j'ai voulu imposer à mon enfant ma passion, mais j'ai pas.
18: C'est pas mieux de dire mon grand-père s'appelait comme ça.
1: Et bah, je me suis retenu. Et du coup, il a le prénom de son grand-père. Finalement, on a respecté la tradition Riolo. Bref. Et tiens, il y en a un qui est en train de se poser la question. Alfred Orange va être papa dans quelques semaines.
13: Tout à fait.
1: Alors, je vais pas demander de révéler le prénom, mais où est-ce qu'on en est des négociations? On va le dire.
13: Alors, en exclusivité mondiale, il n'y aura pas de tilde, ça je peux vous le dire.
18: Il
13: n'y
18: aura pas
13: de tilde, l'accent qui vient d'être autorisé.
18: Okay.
13: Il ne s'appellera pas Iñaki ou Inigo, mais oui, le prénom est arrêté. Le prénom est arrêté déjà.
1: Et il est dans le calendrier, le prénom?
13: Il est dans le calendrier, ça dépend pas le calendrier français, mais voilà, vous allez... Je vous donnerai la réponse.
1: Ouais, on a
13: hâte. On peut pas aller plus loin.
1: On a hâte de fêter ça. En attendant, on va accueillir notre invité sur ce sujet. C'est François Bonifay, qui est psychanalyste, spécialiste des prénoms, auteur du livre Le traumatisme du prénom aux éditions Dune. Bonjour, François Bonifay.
2: Bonjour à tous.
13: Bonjour.
1: Merci d'être avec nous. Bon, François, vous avez un prénom, tout ce qu'il y a de plus classique. Mais depuis tout à l'heure, on débat là de cet assouplissement, on va le dire comme ça, des règles sur les prénoms régionaux. Et on se pose la question, est-ce qu'il faudrait aller plus loin et que la justice arrête de se pencher sur chaque prénom d'enfant? Est-ce qu'il y a tant de demandes originales comme ça des parents chaque année qui atterrissent devant les tribunaux?
2: Alors, c'est ça qui est intéressant, c'est qu'il n'y en a pas tant que ça, parce qu'en fait, l'officier d'état civil a l'obligation de porter le prénom qu'on lui donne, quel qu'il soit. C'est après, s'il estime que ça peut porter préjudice à l'enfant, qu'il va saisir le tribunal, et la demande va être étudiée. Elles sont pas nombreuses, ces saisissements, ils sont pas nombreux, en fait. Le tilde, il a été là parce que sur un clavier, aujourd'hui, il n'y a pas de tilde. Sauf si on a un clavier d'ordinateur ou si on a qui possède cette touche-là. L'idée, si vous voulez, c'est qu'au niveau du prénom, oui, on peut tout faire. L'intérêt de l'enfant, est-ce que c'est un juge qui va déterminer l'intérêt de l'enfant ou est-ce que les parents, avec un peu de formation, comme votre émission, justement, c'est pour ça qu'elle est là, hein, ça forme les parents à pouvoir réfléchir un peu plus sur le choix du prénom.
1: Oui, parce que ensuite, comme on le disait à l'instant, on fait parfois porter nos passions à nos parents. Là, j'ai pas fait la liste de tous les enfants qui ont des prénoms à cause d'un acteur, d'une série américaine, etc. On a vu des générations entières avoir des prénoms en lien avec des passions de leurs parents. François Bonifay, là, la justice n'a rien dit. Est-ce qu'il y a eu des limites sur tout le monde ne peut pas s'appeler Dylan en France, quoi?
2: Il y a eu des Zizou, énormément de Zizou après la Coupe
18: du Monde. Donc le surnom, le Zinedine. Hein.
2: Oui, Zizou.
1: Et ça passe.
2: Et combien il y a eu d'Oussama après les attentats en 2001.
1: Ah oui, ouais, donc c'est
18: terrible. Là,
1: la justice a laissé passer.
2: Oui, parce que au niveau des textes de loi, c'est vrai que
20: c'est un fait
2: allusion au prénom, à la pièce de théâtre et au film. C'est vrai qu'aujourd'hui...
1: Oui, le prénom Adolphe se fait un peu plus rare, mais est-ce que ça passerait, tiens, aujourd'hui en France, à l'état civil, Adolphe?
2: Il ne faut pas qu'il soit connoté négativement dans l'histoire. Il y a un petit texte, chaque fois, il rajoute des lignes.
18: Là, ça va aller, là, c'est en matière de connotation négative.
1: Adolphe, là, il n'y a pas de débat. Oui,
19: mais c'est PHE ou F, c'est juste...
1: Oui, mais à chaque fois, c'est l'officier d'état civil qui doit se dire, là, je le signale ou pas au procureur, c'est ça?
2: Depuis 92, oui. 1992.
1: Ouais. Et ensuite, la justice tranche intérêt ou pas intérêt de l'enfant.
19: Ah, mais là,
1: c'est quand même très subjectif.
19: C'est évident.
1: Ah oui, mais pour chaque prénom, c'est subjectif.
2: Ça peut être très subjectif parce qu'effectivement, tout à l'heure, vous avez évoqué pomme, banane, alors qu'on peut faire framboise et myrtille. On estime que être une pomme, c'est négatif. Une banane, c'est une insulte. Voilà. C'est,
1: oui, cerise, ça passe.
2: Vous parliez de Indé, là. Indé, ça veut dire chameau.
1: D'accord.
2: Ah. C'est un prénom qui veut dire chameau.
1: Et ça passe.
2: Est-ce que appeler son enfant chameau, c'est préjudiciable à l'enfant ou pas? C'est complètement subjectif. En fait, c'est ce que l'enfant va en faire qui compte. Hein.
1: Oui, et puis ensuite, chacun peut... Ensuite, c'est devenu, je le disais tout à l'heure, François Bonifay, plus simple aujourd'hui de changer à l'état civil si on est vraiment malheureux avec son prénom, y compris à l'âge adulte. On peut aussi avoir parfois donné un prénom à son enfant, et puis l'actualité fait que 10, 20, 30 ans plus tard, ce prénom soit connoté très négativement d'un seul coup. Et dans ce cas-là, si on vit mal son prénom, on peut facilement le changer, François Bonifay.
2: Oui, alors on peut facilement le changer, mais... C'est toujours très compliqué psychologiquement. Les personnes qui veulent changer de prénom que je reçois en cabinet, c'est qu'il y a quelque chose derrière, toujours.
1: Il y a un traumatisme.
2: Il y a aussi, je vais être déprénommé, c'est-à-dire quand je suis déprénommé, je n'existe plus. Il va falloir que je me reconstruise sur un nouveau prénom. C'est pour ça que souvent les gens utilisent le deuxième ou le troisième prénom.
1: Oui, c'est ça. On change de et même parfois à l'usage. Certains en fait utilisent leur deuxième prénom en permanence au quotidien. Je vous remercie François Bonifay de nous avoir éclairé sur cette question. Mais maintenant, c'est avec gourmandise qu'on va accueillir vos témoignages au 32-16 sur cette question des prénoms. On va aller dans le Loiret accueillir Maude qui est enseignante. Bonjour Maude.
3: Bonjour Charles.
1: Alors Maude, tout ce qu'il y a de plus classique, mais je crois que c'est votre frère qui a un prénom original.
3: Exactement. Mon frère aîné s'appelle Evran, pas Erwan, Evran, le W est avant.
1: Ah, et pourquoi? C'est l'officier d'état civil qui s'est trompé de touche, quoi, qui a inversé?
3: Pas du tout, c'est mon papa et ma maman qui avaient décidé de donner un prénom original. Ils voulaient que ce soit bretonnisant parce que ma maman s'appelait Le Kélec. Enfin, je vous passe les détails.
1: Voilà. Mais Erwan, ça marchait aussi, non?
3: Oui, mais ils préféraient Evran.
18: Ça avait plus breton encore,
4: différent.
3: Et du coup, il est unique.
1: Oui, c'est ça, il y avait une volonté d'originalité quand même.
3: Absolument, et on est dans l'originalité, et du coup, quand mon papa est allé le déclarer, eh bien, l'officier d'état civil lui a demandé, mais c'est français? Et mon papa, avec beaucoup de malice, lui a répondu, non monsieur, c'est breton.
1: Ah oui, bien joué, mais du coup, c'est passé à l'époque, parce qu'il n'y avait pas de débat d'accent, de tilde et tout, donc voilà, toutes les lettres étaient bien dans l'alphabet, donc l'officier d'état civil lui a dit, ok.
3: Bah, il n'y a pas eu le choix, sauf que maintenant, mon frère étant devenu grand-père, son petit-fils a son prénom en deuxième prénom, et à l'état civil, ils se sont plantés parce que Evran, ça ne fait pas partie du logiciel. Tout le monde connaît Erwan, mais Evran, personne ne connaît. Et donc, il est vraiment unique, c'est le seul que je connaisse, j'en ai jamais connu d'autre, et c'est mon grand-père.
1: Et je crois que vos neveux aussi ont des prénoms originaux, Maude.
3: Mes petits-neveux, oui. Ah. Alors, il y en a un qui s'appelle Iron et l'autre qui s'appelle Lewis.
1: Iron et Lewis?
18: Iron, comme Iron Man.
1: Ah, métal, non, c'est pas Iron Man. Comment vous l'écrivez, Iron?
3: A-Y-R-O-N.
1: Ah, A-Y-R-O-N. Okay.
3: Voilà. Et le deuxième.
18: Presque Ayrton Senna, mais pas tout à fait.
1: Ouais, c'est Ayrton Senna et Lewis Hamilton, en fait. Il n'y a pas un fan de F1 dans la famille, Maude? Ah, c'est ça, ça vient de là.
3: Alors, pour Lewis, presque.
1: Ah oui.
3: Pour Iron, je ne sais pas d'où ça sort.
18: Pour Lewis, il y avait également le jean, on n'était pas sûr. Hein.
1: Mais c'est passé là aussi à l'état civil, et ils le vivent bien, vos petits-neveux.
3: Oh bah oui, parce que ça les rend aussi uniques, et c'est pour ça qu'on les aime, notamment.
1: Et puis je pense que c'est une génération aussi à laquelle il y a une telle diversité de prénoms aujourd'hui que c'est beaucoup moins stigmatisant d'avoir un prénom original. Je vous remercie Maude pour votre témoignage. On va accueillir Nicolas aussi au 32-16. Bonjour Nicolas.
21: Bonjour à toute l'équipe.
1: Bon Nicolas, vous avez un prénom tout ce qu'il y a de plus classique, vous aussi du côté de La Rochelle.
18: Calendrier.
21: Plus classique, ouais, ça.
1: Et pourtant, vous nous appelez pour dire que vous êtes pour le fait qu'on laisse les parents faire ce qu'ils veulent.
21: Oui, a priori, après, ça fait des procédures, des machins qui coûtent à la collectivité. Donc, autant laisser se débrouiller avec leur progéniture quand ils seront à l'âge adulte. Moi, j'ai envie de vous dire, s'ils ont envie de donner un prénom à la con et que leur gamin subit toute l'année, c'est leur problème.
1: Et puis, c'est le problème de l'enfant aussi.
18: J'aurais pas dit autrement.
1: mais c'est le problème de l'enfant. C'est un problème qu'on donne en héritage dès la naissance.
19: Il a rien demandé, l'enfant, en plus.
21: Il a rien demandé, mais il demandera des comptes à ses parents quand il sera en âge de demander. J'ai envie de vous dire qui se débrouille, si les gens ont envie de faire n'importe quoi.
1: En tout cas, la justice a autre chose à faire. J'ai bien compris, c'est votre message.
21: Moi, je vais vous donner un exemple. Moi, je suis basque d'origine.
1: Ouais.
21: Il y a un très beau prénom basque. J'aurais adoré donner des prénoms basques à mes enfants, mais bon, je vis à La Rochelle. Et je ne l'ai pas fait parce que leur prénom aurait été écorché pendant toute leur vie scolaire, etc. Ce n'est pas forcément agréable. J'aurais vécu au Pays Basque. je me serais moins posé la question.
1: Oui, mais c'est dommage, non, d'avoir renoncé.
21: Non, bah, c'est pour eux, mais je le fais pour eux. Ouais. Voilà. Si les parents ont pas cette conscience, bah, laissez-les faire.
1: Hein. Ouais, pour vous, il fallait pas leur mettre de béquilles, quoi, en tout cas. Il fallait pas les empêcher, en tout cas, que le prénom soit un poids à porter. J'ai bien compris. Nicolas, merci pour votre témoignage. Vous êtes pour une liberté totale. Si les parents veulent faire n'importe quoi, eh bien, l'enfant leur fera payer par la suite. J'ai bien compris, Nicolas, ce que vous nous dites. On vous pose cette question, d'ailleurs. Prénom, faut-il tout autoriser? Hier, la justice a donc, le ministère de la Justice a décidé d'assouplir les règles pour les prénoms régionaux. Ça vous fait aussi réagir sur le WhatsApp de l'émission, Alfred.
13: Surtout, plein de florilèges de prénoms originaux. Un message, mes parents m'ont appelé Prince comme le chanteur. C'était très dur à porter, surtout étant jeune. Hilda qui nous dit, un camarade de ma fille s'appelle Anakin. Et puis Anne-Claire qui nous dit...
1: C'est joli, Anakin.
13: Anakin, Star Wars.
18: En fait, évidemment. David est lié au film, quoi.
13: Voilà.
1: Oui. Et Anne-Claire...
18: C'est le truc de, on fait porter aux enfants les passions, les délires des parents, c'est fou.
13: Et je termine avec Anne-Claire qui dit, mon fils s'appelle Kyo car je suis fan du Japon et pas du groupe.
1: Ah, donc K-Y-O.
13: Exactement.
1: Ah, mais si en plus il faut préciser Kyo, mais le prénom japonais, pas le groupe.
13: Voilà,
1: mais
13: exactement.
18: Ça ressemble à la bagnole.
1: Ah oui, c'est vrai. Pour vaste débat, alors ces prénoms, est-ce qu'il faut tout autoriser? Est-ce qu'il faut laisser les parents faire ce qu'ils veulent? On vous a posé la question sur nos réseaux.
13: Et vous répondez non à 93%.
20: Ah oui,
1: oula. Non. Donc il faut les règles.
18: Originaux, il y en a dans les vieux prénoms. D'ailleurs, c'est pour ça que Gustave était revenu à la mode.
13: Eugène,
18: Hortense, il y a qu'à aller piocher dans les vieux prénoms.
1: Ah mais ça y est, on va les retrouver en maternelle. Il y a des cycles, je crois, que Léon, tous les 40 ou 50 ans, ça revient.
18: Si
1: un
18: on veut
1: peu.
18: Faire l'original, on va chercher un vieux truc, le truc du Moyen-Âge et tout ça.
1: Exactement.
19: Charlemagne.
1: Je vais vous dire, oui, non, mais je suis sûr que le petit-fils de Daniel qui s'appellera Daniel sera l'un des seuls dans sa classe de maternelle, mais il va relancer la tendance du Daniel dans 20, dans 30 ans.
18: Oui.
1: Bah oui, mais si c'est ça, c'est comme ça, c'est les cycles. Et

0: Mais tout de suite, on passe à la priorité du jour. Est-ce que les voyages sont votre priorité? C'est le cas chez les jeunes, en tout cas les moins de 35 ans. Sondage YouGov, dans lequel on apprend que 42% des jeunes adultes préfèrent épargner spécifiquement pour voyager. C'est davantage que pour acheter des biens matériels, des vêtements, un ordinateur, une voiture par exemple. Et Alfred, ça se vérifie même ensuite. Hein. Au-delà de 35 ans, de plus en plus de Français font des voyages une priorité.
1: Oui, les chiffres parlent d'eux-mêmes. L'année dernière, il y a eu 183 millions de voyages au départ ou à l'arrivée de France. Les 18-34 ans, qui sont plutôt sensibles aux questions climatiques, représentent 46% des passagers en France, d'après la Fédération nationale de l'aviation. Une des raisons de cette envie d'ailleurs, c'est l'omniprésence des réseaux sociaux, poussée aussi par Instagram, devenu un CV numérique qui lance le match de celui qui aura la plus belle photo de paysage. Autre facteur, c'est que l'on vit de plus en plus seul. Près d'un Français sur cinq vit seul aujourd'hui. C'est trois fois plus qu'il y a 50 ans, ce qui complique aussi l'achat immobilier. Acheter seul, c'est plus difficile qu'à deux. Et puis, il y a ce contexte pesant. D'après une enquête publiée il y a trois mois, près de 7 personnes interrogées sur 10 doutent de leur capacité à investir.
0: Alors, venez nous dire, au 32-16, est-ce que les voyages sont une priorité? Est-ce que vous épargnez spécifiquement pour ça? Ou est-ce que vous préférez mettre votre argent dans autre chose, dans l'immobilier, dans une nouvelle voiture, pour plus tard, de l'épargne, ou est-ce que vous claquez tout en billets d'avion? J'attends vos témoignages au 32-16. Jacques oui. Legros, j'ai plus l'impression, je vais être mal poli, mais qu'à la génération de mes parents, je vais le dire comme ça, la priorité...
2: Quand tu dis pas les grands-parents, ça va?
0: Non, mais bon. mes parents, leur priorité, c'était plus à 30 ans, en début de carrière, d'acheter la maison, la voiture, de s'installer dans la vie, et puis ensuite, les voyages, on les faisait à 50, 60 ans, quand on avait le temps, quand on avait tout bien installé.
2: Quand on était à la retraite, quasiment.
0: C'est là qu'on partait en croisière, qu'on partait au bout du monde, quand on avait bien construit sa vie. Aujourd'hui, à ma génération, mes copains, ils font le tour du monde tout le temps, ils sont locataires.
3: Mais justement, je pense qu'aujourd'hui, les générations d'aujourd'hui ont moins le sens de la priorité, de la propriété, pardon. C'est moins important. Et puis, il y a deux mots qui sont des mots fétiches aujourd'hui. C'est consommer et profiter. Donc, les jeunes générations, elles veulent d'abord profiter. Mais moi, je trouve ça très bien, parce que quand je suis à l'étranger, que je croise des jeunes Français qui ont choisi de s'expatrier, quand on dit les voyages forment la jeunesse, mais c'est vrai, mais bougez, partez, empruntez s'il le faut, demandez à vos parents, enfin, j'en sais rien, faites quelque chose, mais voyagez, parce que de rencontrer d'autres cultures, d'autres langues, d'autres personnes, etc. Il n'y a pas plus formateur. C'est mille fois mieux que l'école.
0: Oui, mais alors, votre discours, moi, je l'adore, mais il est surprenant. Mes parents me disaient plutôt, mets de côté, garde tes sous, achète un appartement, la stabilité, le logement, investir, épargner pour plus tard. On me disait pas, claque tout, pars au bout du monde. Vous voyez ce que je veux dire?
3: Oui, mais Karine est bien d'accord avec moi.
0: Ah, Karine Galli, grande voyageuse.
4: Ah bah oui, non mais moi c'est ma passion dans la vie. Donc moi je travaille pour voyager, c'est une évidence. J'adore voyager, j'adore découvrir évidemment d'autres cultures, j'adore rencontrer des gens. J'ai toujours eu une passion pour les voyages. Moi j'ai la chance de toujours voyager. Avec mes parents, on partait tous les étés. Alors en France, par contre, on partait en caravane 3 semaines et c'était génial. Alors mes parents, ils n'avaient pas du tout la même approche du voyage. Mes parents, c'était on doit découvrir d'abord son pays. Donc on a visité la France en long, en large et en travers. J'ai adoré. Et après en caravane, on partait dans les pays limitrophes, donc l'Espagne, l'Italie et l'Allemagne. Et j'ai attendu longtemps avant de prendre l'avion, parce que c'était une autre génération. Et effectivement, on prenait pas l'avion aussi facilement qu'aujourd'hui, et les tarifs n'étaient pas les mêmes. Puis quand t'as 3 enfants, ça coûte beaucoup plus cher. Donc la caravane, c'est quand même pratique. Mais j'ai des souvenirs d'enfance géniaux avec mes parents. J'ai toujours adoré partir en voyage. Et après, c'est vrai que quand j'ai eu un travail, j'ai continué à voyager beaucoup plus loin. Je suis notamment partie vivre en Australie. J'ai adoré, parce que je rêvais de découvrir l'Australie. J'adore les kangourous, j'adore les koalas, et j'avais été passionnée par les JO de Sydney, donc je voulais absolument aller voir l'Opéra de Sydney. Et c'est vrai que moi, je ne pense qu'à ça. C'est-à-dire même si j'ai un voyage qui est programmé dans 6 mois, je sais qu'il est prévu, et donc c'est une motivation, c'est un objectif, et c'est vraiment quelque chose qui m'anime dans la vie. J'ai toujours aimé voyager, que ça soit à proximité ou au bout du monde, mais mon rêve et mon souhait, c'est de faire le tour du monde. Je sais pas si j'arriverai à le faire. J'aurais aimé avoir le courage.
0: Mais je suis sûr que certains nous écoutent et bondissent dans leur voiture en disant mais elle claque tout en billets d'avion. Oui. Il ferait mieux de mettre de côté, d'acheter des mais... de l'immobilier.

0: Mais des après, placements, des assurances-vie.
1: Chacun fait comme il veut. Moi, de toute façon, je n'ai pas comme but dans la vie de me marier, d'avoir des enfants. Je ne veux pas d'enfants. Donc, je n'ai pas ce côté transmettre, avoir une stabilité et assurer l'avenir de mes enfants.
0: Mais on va construire un patrimoine, ce n'est pas un objectif en soi.
1: Non, moi, mon rêve dans la vie et mon objectif, c'est de découvrir des destinations qui me font rêver. C'est de pouvoir voyager, de pouvoir me dire... Voilà, moi, je rêve, par exemple, là, dans mon top 3, c'est la Jordanie, le Taj Mahal en Inde, donc en Inde, la Jordanie et les pyramides en Égypte. Donc, je rêve d'aller les voir. C'est mes objectifs. Après, on a tous des passions différentes, on a tous des objectifs différents. Si j'étais mariée avec des enfants, évidemment que je penserais plus à mes enfants et à leur offrir un avenir. Ouais. Mais c'est pas du tout mon cas. Moi, mon avenir, c'est voyager. Voilà.
0: Baptiste Desmontier.
1: Pourquoi tu riais là? Je te voyais faire des petites messes basses.
2: Je riais parce que je disais, bon, Jordanie, Égypte, on va attendre un peu.
0: Oui,
2: à mon avis, c'est pas le meilleur moment.
0: Un peu décalé là.
2: Je riais, non, je suis complètement d'accord avec toi, mais sauf que ma vie, moi, elle a changé. J'ai des enfants aujourd'hui.
0: Oui, Baptiste Desmontier, je précise, vous avez des enfants.
2: J'ai des enfants et j'ai des beaux enfants. Non, non, mais je comprends tout à fait ce que certains pourraient dire, ah, c'est de l'égoïsme, etc. Moi, j'ai passé toute ma jeunesse à voyager. Mes potes partaient, c'était la teuf, ils allaient au camping entre copains et tout. Moi, je partais avec mon sac à dos et je partais un mois et demi. J'ai voyagé énormément. Après, mon métier m'a permis de voyager partout. J'étais grand reporter, j'ai été partout. Aujourd'hui, mes priorités, elles ont changé. Je continue à être passionné par le voyage, mais ma priorité, elle a changé parce que je vais tout droit là sur mes 45 ans. J'ai deux enfants, deux belles filles. Ouais.
3: Et
2: j'ai
3: et pas,
2: non mais
3: vieux.
2: Mais oui, c'est vieux en fait.
0: C'est Jacques qui traite de vieux en plus.
2: Non mais je veux mettre un toit au-dessus de ma tête. Est-ce que c'est dans une logique comme tu le disais de transmission de patrimoine, je sais pas. En tout cas, j'ai envie de sécuriser
1: mais
2: parce
1: c'est
2: que
1: normal.
2: Je vois que l'incertitude aujourd'hui, etc. Aujourd'hui, ma priorité c'est de mettre un toit au-dessus de ma tête et je suis conscient que c'est du coup c'est au détriment de ce que j'aurais voulu offrir à mes enfants tout de suite, tu vois. Moi, j'aurais voulu leur dire, ok, je l'ai fait, hein, je les ai beaucoup emmenés voyager, mais je voudrais leur dire, ok, let's go, on part, on va se faire un petit, ça va vous déniaiser, comme on dit au Québec, ça va vous dégourdir un peu, quoi.
0: On part découvrir le monde, c'est moins évident. Maintenant, on met de côté pour les études, pour la maison,
2: Voilà. Et je pense que c'est aussi peut-être un changement d'économie, d'époque, qui fait que voilà, moi, mes parents, à 30 ans, ils ont acheté une maison. Et ils n'avaient pas des gros salaires, attention, hein. C'est l'époque, on est sur l'ultra-croissance de l'après-guerre, les 30 glorieuses, etc. Moi, de toute manière, à 30 ans, si je voulais acheter une maison, il n'y avait pas moyen.
3: Mais tu sais, Baptiste, voyager, ça coûte souvent moins cher que d'entretenir une belle moto, hein. Et puis voyager, on peut voyager,
2: non, mais je suis d'accord
3: pas très
2: avec
3: cher.
2: Toi.
3: On peut se débrouiller comme toi tu faisais quand tu étais jeune. Et puis ça ouvre tellement l'esprit au lieu d'être confiné. Et ça permet aussi de comprendre que la France est un magnifique pays aussi. Parce que on voit des horreurs aussi loin à l'étranger. J'en ai vu récemment et je peux te dire que j'ai eu un choc. Quoi.
2: Quand on entend qu'on est dans un pays où il n'y a pas de liberté de la presse, quand on entend ceci, le système santé, on a dit les gars, allez voir ailleurs, vous reviendrez. Juste pour terminer, je dis comme Jacques, moi je vais pousser mes enfants dès qu'ils auront l'âge de partir seuls, je vais leur dire, faites-le, il faut voyager. Je suis d'accord avec toi.
0: On va pas leur dire, mets de côté, achète-toi une maison,
1: investis. Charles, il y a quand même plein d'opportunités. Moi, à mon époque, par exemple, j'ai fait un working holiday visa. Ça te permettait de partir pendant un an en Australie, d'avoir un visa d'une année et tu devais soit travailler comme backpacker, donc par exemple dans des champs où tu allais ramasser des pommes de terre, des citrouilles, etc. Soit tu faisais un autre petit boulot. Et en plus de ça, à l'époque, tu récupérais toutes les taxes que tu avais payées. Donc tu repartais du pays avec un petit pécule.
0: Ah oui, pas mal.
1: Ben oui, parce qu'en fait, il partait du principe que tu étais là que pendant un an, donc tu n'avais pas en fait à payer les taxes que tout le monde payait. Donc tu travaillais, tu avais un salaire et à la fin de ton année de backpacking, tu avais en plus un petit pécule. Et franchement,
2: c'est en Australie ça ?
1: Oui. Il y avait le work visa, c'était pour les gens de moins de 30 ans. Je sais pas si ça existe encore parce que vous m'avez bien fait passer pour une vieille. Donc
4: non, ça existe encore. Hein. Permis visa travail.
2: C'est devenu très dur visiblement l'Australie.
1: Mais à l'époque, le working holiday visa, c'était quelque chose de très facile. Donc il y a des pays aussi qui accueillent la jeunesse.
0: Et on va regarder vos messages sur le WhatsApp de l'émission. Vous êtes très nombreux à réagir. Alfred, est-ce que les voyages sont une priorité quand on a un peu de sous de côté?
5: Eh ben, ça fait débat. Plein de témoignages. Alan, j'ai 27 ans et les voyages ne sont pas ma priorité. Je préfère investir un maximum mes revenus dans l'immobilier, la bourse, pour profiter plus tard avec une vraie liberté financière. Et puis Nicolas qui nous dit, les voyages sont notre priorité. Je suis père de famille avec 3 enfants et je peux vous garantir que les voyages offrent des souvenirs indélébiles à l'ensemble de la famille. On préfère ça à acheter une nouvelle voiture.
0: Et on va poser la question à une jeune, parce que depuis tout à l'heure, on on parle des jeunes, mais ils prennent la parole sur RMC. On va accueillir Léane, qui vit à Aulnay-sous-Bois, qui est monteuse vidéo, c'est ça? Bonjour Léane.
6: Bonjour à tous.
0: Bonjour Léane, vous avez 27 ans, vous êtes quelque part au cœur du sujet, parce qu'à 27 ans, bah, c'est l'âge où il faut faire des choix. Vous êtes en début de carrière, vous commencez à avoir votre salaire, j'imagine que vous mettez un peu de sous de côté. Est-ce qu'on les met de côté en se disant, bah, faut que j'investisse, faut que j'achète un studio, un appartement, etc. Ou est-ce qu'on se dit, bah, je vais me faire plaisir, je vais voyager?
6: C'est ça. Bah, moi, ça fait 6 ans que je bosse, donc j'ai vite mis de l'argent de côté. La question de épargner ou voyager, elle s'est pas posée longtemps. Quand j'ai goûté à mon premier voyage à 21 ans, je savais que j'allais repartir. Pour moi, c'est un peu comme les chips. Une fois qu'on en a goûté une, on peut plus s'arrêter.
1: C'est génial. Comparaison.
6: C'est vrai que j'ai pu voyager en mettant de l'argent de côté. Et le moment, là, il y a quelques années, où j'avais assez pour acheter un appart, j'ai finalement vrillé. Je me suis dit non, je vais plutôt tout dépenser dans les voyages.
0: Mais ça faisait combien, là, quand vous dites j'avais assez pour acheter un appart? Vous avez claqué combien en voyage?
6: Alors, j'avais atteint 40 000 euros de côté.
0: Wow. Pas mal, à quoi? À 25, 26
6: ouais.
0: ans?
6: Ah oui, j'avais 25 ans, ouais.
0: Ah bah pas mal. Léane, et à ce moment-là, au lieu de vous dire, bah tiens, ça me fait un petit apport très intéressant, je vais acheter un appart, une maison, quelque chose, vous êtes dit, non, j'aime trop les voyages, c'est parti, je voyage.
6: C'est ça, bah en fait, c'est ce que je me suis dit, ok, super, je vais pouvoir m'acheter quelque chose. Bon, déjà, c'était pas pour vivre dedans, c'était plus pour le mettre en location, justement pour pouvoir continuer à voyager. Le truc, c'est qu'en fait, il me restait 1 an de prêt étudiant à payer, donc je pouvais pas avoir ce prêt immobilier tout de suite. Fallait que j'attende 1 an. Je me suis dit, très bien, je vais attendre 1 an. Dans 1 an, j'aurai mon appart. Et puis, entre-temps, voilà, c'est parti en cacahuète. Finalement, j'ai pas
0: ce que vous appelez partir en cacahuète, Léane, c'est voyager. Tant mieux pour vous, mais faites-nous rêver, parce que Léane, 40 000 euros, vous avez dû voir du pays, là. Faites-nous rêver. Vous êtes allé où?
6: Ouais, bah alors avant ça, déjà, je voyageais en sac à dos, donc ça, c'est ce qui est génial, c'est que ça coûte quasiment rien du tout. Et sinon, la première grosse dépense que j'ai eue avec ces 40 000 euros, j'ai offert un safari au Kenya à ma famille pour Noël.
2: Wow,
6: le rêve de mes sœurs.
2: Super. Oh là là.
6: Et ma famille ne voyage pas énormément, donc ça me faisait hyper plaisir de pouvoir leur offrir ça. Donc voilà, 8 000 euros sont déjà passés dans le safari.
0: Bah oui, mais c'est un beau cadeau, vous êtes généreuse en plus, Léane, ouais, avec cet argent. Mais votre famille vous a dit merci, super, j'imagine, mais ils vous ont pas dit, mais Léane, t'as 25 ans là, t'es 40 000 euros, place-les, investis-les.
1: Ils l'ont dit après le voyage.
0: Oui, voilà, ils ont dit merci, et ensuite ils l'ont dit.
2: T'aurais pas dû.
6: Non, c'est plutôt, pour le coup, c'est plutôt mes grands-parents qui me rappellent un peu ça. Je les comprends tout à fait, parce que je sais que c'est ce qu'il faudrait faire en soi, mais en fait aujourd'hui j'ai 27 ans, j'ai pas de responsabilité, je paye mon loyer avec mon copain, je peux voyager, j'ai pas encore d'enfant, ce sera pas pour tout de suite, dans la trentaine sûrement, mais en fait je profite de ce moment sans responsabilité pour voir du monde, parce que c'est tellement génial, ça me fait vibrer et c'est ma raison de vivre, pour le coup c'est vraiment la priorité.
0: Oui, j'entends bien Léane, et bah, vous nous avez fait.
1: J'adore Léane, moi.
0: Avec ce safari au Kenya. Merci d'être venu en témoigner. Léane, bougez pas, il y a Samy qui nous appelle aussi, lui. Il est à Beaumont-sur-Oise, chauffeur de bus. Un poil plus vieux, mais lui aussi, il est jeune, 33 ans à peine.
1: Oh,
0: bonjour Samy.
1: Il est super jeune.
0: Oui, mais il est un peu plus vieux que Léane, il a 6 ans de plus, c'est factuel. Bonjour Samy.
7: Bonjour à toutes et à tous.
0: Le jeune Samy est avec nous. Est-ce que, comme Léane, là, votre salaire de chauffeur de bus, bon, j'imagine que vous payez les dépenses courantes, évidemment, mais s'il y a un peu d'épargne à la fin du mois, est-ce qu'on le place, est-ce qu'on l'investit? Ou est-ce qu'on achète des billets d'avion?
7: Alors moi, contrairement à Léane, si j'ai 40 000 euros, je fais le tour du monde comme Karine, directement. Pourquoi?
0: Ah oui.
7: Parce que, pour moi, on n'a qu'une vie. Alors récemment, j'ai des responsabilités désormais, parce que j'ai une fille qui a 6 mois, donc ouais. j'épargne pour elle. Mais dès lors que j'ai l'occasion de partir en vacances, que ce soit avec ma femme ou même tout seul, j'y vais sans hésiter. Je vais vous donner un exemple tout simple. Récemment, par exemple, il y avait la Coupe d'Afrique des Nations au Maroc. Ouais. J'avais le choix entre acheter une voiture ou aller profiter justement au Maroc de la Coupe d'Afrique des Nations. D'ailleurs, j'ai rencontré aussi Karine. J'y suis allé directement. J'ai pas hésité.
1: Mais bien sûr.
7: Il faut savoir que notre génération, la génération d'aujourd'hui, priorise les vacances à l'investissement. Demain, je peux pas savoir ce qui va se passer. Vous voyez pas ce qui se passe tous les jours entre les guerres, entre la hausse du gasoil, les taxes, les impôts. Demain, je peux pas savoir ce que va devenir mon bien.
0: Oui, mais vos parents, vos grands-parents, la famille, vous dit pas, Samy, là, maintenant, t'as un enfant, une famille, etc. Il faut mettre de côté, il faut sécuriser. Plutôt qu'aller voir la CAN, quoi.
7: Alors, ça, par rapport à la CAN, c'était vraiment une exception. Mais vis-à-vis de mes responsabilités actuelles, c'est vrai que je mets de côté, par rapport à ma fille, ça oui. Mais dès lors que j'ai l'occasion d'y aller, j'y vais.
0: Oui, mais il y a un arbitrage, forcément, Samy. Ce que vous mettez dans les voyages, vous ne le mettez pas ailleurs.
7: Ah bah justement, je priorise justement mon... les cultures différentes. Il faut savoir que j'ai un anglais vraiment de débutant, donc j'aime bien aussi me mettre des défis à parler anglais dans des pays étrangers avec des personnes que je ne connais strictement pas. Ouais. On est aussi très bien cotés aussi, nous les Français à l'étranger. Donc je n'hésite en aucun cas à partir en vacances. Pour moi, c'est une priorité. Et il faut savoir aussi que la génération d'aujourd'hui, il y en a beaucoup qui investissent aussi à l'étranger. Hein.
0: Oui, c'est vrai.
7: On parle aussi d'investissement, mais il y en a beaucoup qui investissent à l'étranger pour pouvoir passer une retraite au soleil ou bien hors de France, quoi.
0: Oui, donc ça aussi, c'est une manière d'investir à travers les voyages, d'allier les deux, en fait, si je comprends bien. Samy, merci beaucoup. C'est passionnant, vos témoignages, le rapport que vous avez au voyage, à l'argent, à l'investissement, à l'avenir aussi. Il y a Jonathan qui nous appelle aussi. Bon, alors, je suis désolé, Karine, il est un peu plus vieux encore. Jonathan, il a 43 ans. Ah,
2: il est,
0: bah oui, mais
2: il est vieux, hein.
0: Jacques.
1: Oh là là, il est très, très vieux.
0: Un senior. Jonathan, bonjour.
8: Et bien le bonjour de l'ancien.
0: Salut l'ancien, ouais. Jonathan, en Ille-et-Vilaine, chauffeur routier. Alors, comment vous faites, vous? Est-ce que c'est la priorité les voyages ou est-ce qu'on met de côté des placements de bon père de famille, comme on dit?
8: La priorité a changé il y a guère peu de temps puisque j'essayais d'être propriétaire avec ma femme. Le problème, c'est que je suis dans un métier où la moitié de ma paye n'est pas imposable, donc les banques sont très fébriles et veulent pas prêter d'argent. Donc, la priorité est passée dans, on vit qu'une fois. Donc maintenant on voyage. Voilà, on découvre. On a déjà fait plusieurs croisières, Islande, Norvège. Là, on prépare un voyage au Japon. Et maintenant ça va être voyage, voyage, voyage, et puis c'est tout.
0: Voyage, voyage, parce que impossible d'acheter, en fait, c'est ça, Jonathan.
8: C'est tout à fait ça. En France, aujourd'hui, avec 4 600 € de salaire à deux, on ne peut pas devenir propriétaire. C'est affreux. On a été jeté de toutes les banques. Notre propre banque nous a rionné au bout de 5 minutes. Donc,
2: c'est devenu très, très dur.
0: Oui, et donc, c'est pas votre choix, en fait, Jonathan, quand je vous entends. C'est la banque qui a choisi pour vous. La banque vous a dit, propriétaire, c'est pas possible. Et donc, vous vous êtes dit, on a assez sous, là, qui s'accumule. La banque veut pas de nous. Dans ce cas-là, on va voyager. Si j'ai bien compris, Jonathan, c'est pas votre volonté au départ. Si vous avez posé la même question il y a 3 ans, vous m'auriez dit, ah non, on met de côté, on va acheter.
8: Voilà, exactement.
0: Et aujourd'hui, vous regrettez ou pas, Jonathan, là?
8: Pas du tout, je vis la meilleure vie que j'ai avec la plus belle des femmes, donc voilà, il n'y a pas de problème.
0: Oui, alors ma question n'était pas sans mariage au niveau du regret, ça j'avais pas de doute.
1: Mais parce que les voyages, c'est du partage, et c'est ce qu'il nous dit aussi, c'est partager avec son compagnon, avec sa compagne, et partager avec tous les gens que tu rencontres à travers le monde, c'est ça aussi les voyages.
0: Alfred, on va aller regarder les messages aussi sur le WhatsApp, les témoignages de voyageurs ou pas d'ailleurs.
5: Oui, je commence par David, qui se heurte à ce principe de réalité. On gagne 2 700 € à deux, comment mettre de l'argent de côté avec 2 enfants. Et puis Alain, message très émouvant. J'ai entendu ma mère dire toute sa vie qu'elle voulait visiter l'Égypte. Elle est décédée entourée de ses livres sur les pyramides sans jamais y avoir mis les pieds. Voyager avant qu'il ne soit trop tard pour le faire.
0: Ouais, et autour de la table, vous êtes tous d'accord, c'est marrant, pour voyager le plus possible. Pourquoi? J'ai l'impression que c'est moins évident dans le sondage qu'on vous a posé, dans la consultation. On vous a demandé justement, avec votre épargne, est-ce que les voyages sont votre priorité? Quelle est la réponse, Alfred?
5: Vous répondez non à 72%.
0: Voilà, donc c'est bien la preuve que je suis pas le seul en France à penser qu'il y a encore comme priorité.
1: Mais moi j'ai des amis qui aiment pas voyager, hein. Je peux vous donner leur numéro et vous les appeler, hein, si vous voulez.
2: Aujourd'hui, je suis d'accord, ma priorité c'est de mettre un toit au-dessus de ma maison. Mais effectivement, ouais.
0: Mais c'est les banques qui décident, comme dans le cas de Jonathan, et qui lui ont presque conseillé quelque part de renoncer à son rêve d'immobilier.
3: Si j'ai 3 secondes, les jeunes, c'est différent. On parle de gens qui ont 30, 40, 45 ans. Effectivement, à cet âge-là, on a des priorités différentes. Et puis on fait ce qu'on peut avec le salaire qu'on a. Mais quand on est jeune, ça coûte rien de partir avec un sac à dos. On trouve du boulot sur place comme toi, Karine. Et puis finalement, on va gagner sa vie, on apprend une langue, on rencontre des gens, on ouvre toutes les perspectives possibles de sa vie. Donc les jeunes, partez.
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1: On est de retour dans ce best-of d'Estelle Midi. C'est la troisième heure avec plusieurs débats au programme. On va parler tout d'abord d'une carte famille nombreuse dès le deuxième enfant, pour ou contre. On s'intéressera également à la semaine en quatre jours. Et puis, vivre séparément lorsqu'on est en couple, est-ce la clé du bonheur? La réponse très attendue, c'est tout de suite. Et on va tout de suite s'intéresser à la proposition du jour. C'est celle du député Jérémy Patrier-Létus qui souhaiterait que la carte famille nombreuse soit accessible dès le deuxième enfant. Cette carte, qui propose de nombreuses réductions, notamment sur les trains, les cinémas et certains restaurants, est aujourd'hui réservée aux familles de 3 enfants et plus. Mais ça, ça pourrait changer, Martin.
0: Oui, et donc toucher bien plus de Français que le 1 800 000 qui bénéficient aujourd'hui de cette carte famille nombreuse. L'idée du député, c'est en fait de s'adapter à l'évolution de la démographie. Le nombre d'enfants par femme, on le sait, est en chute libre. 1 enfant 56 par femme, c'est des calculs toujours un peu bizarres, mais 1 enfant 56 par femme désormais contre 2,03 en 2010. Donc à partir de 2 enfants, on pourrait considérer qu'on est une famille nombreuse. Voilà la philosophie. Et donc on donnerait à ces familles les 30% de réduction à la SNCF, par exemple, qu'on accorde aujourd'hui aux familles de plus de 3 enfants. Ces familles avec 2 enfants, ça représente quand même quasiment 4 familles françaises sur 10. Mais si cette proposition ne la passe, il va falloir évidemment financer cette mesure, c'est toujours le nerf de la guerre. Puisque c'est l'État qui finance ces cartes familles nombreuses, ouais. Évidemment, le député envisage donc de mettre en place une nouvelle taxe.
2: Allez.
0: Sur le tabac,
1: oui,
0: pour financer tout ça. Ce serait aussi un moyen de relancer la natalité, puisque plus vous avez d'enfants, plus les réductions liées à cette carte famille nombreuse augmente. 30% à partir de 3 enfants, 40% à partir de 4 enfants, et je crois que c'est même plus de 75% pour plus de 6 enfants.
1: Et à 8, c'est gratuit.
0: Allez, c'est... A priori, on reste sur 75%.
1: Mais déjà 6, c'est déjà beaucoup de boulot.
0: Déjà bon
1: une carte famille nombreuse dès le deuxième enfant, pour ou contre? Juliette Briens.
14: Je comprends la nécessité de relancer évidemment la natalité française. Moi, ce que je trouve insupportable, c'est les petites mesures par-ci par-là. C'est-à-dire qu'il y a zéro vision, en fait. On en parle beaucoup, tout le monde dit il faut tirer la sonnette d'alarme, mais au final, ce qu'on voit, c'est chaque semaine, il y a une nouvelle proposition et quelque chose de nouveau. Alors, on baisse les allocs, donc là,
1: les allocs, ados.
14: Voilà, l'augmentation des allocs, c'était 14 ans, maintenant c'est 18 ans, pour pouvoir augmenter le congé parental de 2 semaines, mais dans le même temps, on va créer une nouvelle carte famille nombreuse pour les familles avec 2 enfants. Donc, en fait, ça part dans tous les sens. T'as l'impression qu'il y a pas une étude sérieuse, il y a pas un moment, une commission ou je ne sais quoi, des gens qui se diraient, alors pourquoi les femmes ne font, enfin les femmes, les familles font moins d'enfants? Qu'est-ce qui se passe?
1: Je ne suis pas sûre que les femmes fassent plus d'enfants si elles ont 30% de réduit que sur le train.
14: D'où ça vient et comment on va mettre les ressources de l'État à contribution de manière pragmatique, intelligente. Voilà, là, c'est très bien, une carte famille nombreuse. Alors déjà, c'est pas une famille nombreuse, il y a aussi cette notion de mots.
1: Oui,
14: non, on peut pas, voilà, deux enfants, je suis désolée, c'est très bien de faire 2 enfants aujourd'hui, c'est pas la question, mais vous pouvez pas être mis au même niveau qu'une famille qui a 4 enfants. C'est quand même pas le même impact, c'est pas une famille nombreuse de la même manière. Est-ce qu'il faut que ce soit graduel? Mais bon, ça l'est déjà, mais si vous voulez... C'est pas que c'est foncièrement une mauvaise idée, je ne sais pas, puisque on n'a pas vraiment en fait d'explication rationnelle sur.
0: Si.
14: Moi, j'ai des idées. Je pense que le logement est une grande partie de tout ça.
1: Bah oui.
14: Il y a une angoisse générale.
1: C'est pas la cas. Personne ne réclamait ça d'ailleurs.
14: Je pense que l'éducation nationale en Berne est aussi à un gros impact sur l'envie des gens à faire des enfants. Il y a beaucoup de choses, mais en fait, c'est pas notre boulot de faire un jeu comme ça de devinettes. C'est que l'État, s'il voulait vraiment mettre en place une mesure de natalité, mais il ferait ce genre de travail et il se dirait pourquoi on ne fait plus d'enfants en France.
1: C'est ridicule pour vous, Pierre Roulot.
15: C'est ridicule si l'argument ou l'idée principale c'est de relancer la natalité.
1: Bah c'est ça.
15: Juliette l'a rappelé, effectivement, c'est pas en ayant 30% à la SNCF qu'on va vouloir faire un enfant en plus, ou alors ne serait-ce que vouloir un enfant. Le problème de la natalité, c'est pas un phénomène conjoncturel lié au pouvoir d'achat, lié à avoir ou pas des promos à la SNCF ou ailleurs. Il est conjoncturel et propre à tous les pays occidentaux. Tous les pays occidentaux connaissent une baisse de la natalité. C'est structurel, c'est une part de l'inconscient collectif. Plus un pays développé, moins les femmes font d'enfants. Voilà, constat. On a beau mettre 10 000 euros par-ci, 10 000 euros par-là, des appartements, des maisons, tout plein de choses de politique de natalité, les pays occidentaux, les pays développés et de plus en plus développés, il y a vraiment une corrélation entre plus le PIB par habitant augmente, plus le taux de fécondité baisse. Voilà, constat factuel.
1: Donc, mais alors on fait quoi?
15: Bah, déjà, un, on pourrait remodeler le modèle de la protection sociale en France basé sur la solidarité intragénérationnelle, notamment le système par répartition qu'on connaît bien ici.
1: Les retraites, donc.
15: Par exemple, mais toute la politique sociale peut être réinventée parce qu'on a un vrai problème de natalité. Et malgré les chèques cadeaux, malgré les chèques, en tout cas les cartes famille nombreuses, on pourra pas le relancer, sauf si on oblige les gens à faire des enfants. Là, c'est la meilleure façon, mais c'est
1: ça paraît compliqué. Ça va... Enfin, on peut tenter, mais
15: La Corée du Sud essaye un peu de forcer les gens à faire des enfants. De façon de plus en plus vindicative.
1: S'ils avaient 30% chez Buffalo Grill et à SNCF, si ça se trouve, ça relancerait la natalité. On peut pas savoir.
15: Mais ça, concrètement, ça ne sert strictement à rien. Maintenant, l'argument est de dire que puisqu'aujourd'hui on a en moyenne 1,56 enfants par femme, de fait, deux enfants, c'est une famille nombreuse. Donc c'est juste un retour à la réalité. Deux enfants, c'est une famille nombreuse. On leur donne le droit à avoir la carte famille nombreuse.
1: Alors, il y en a un qui a une famille nombreuse ici, oui, c'est Jean-Philippe Doux.
12: Je le découvre, j'ai deux enfants, en effet. Non, mais bientôt la carte senior à 30 ans, en fait. Mais
1: pourquoi pas ?
12: Mais c'est totalement contre-productif parce que ceux en France, et ils sont nombreux, et on est nombreux, je vais m'inclure avec eux, qui pensent qu'il y a trop d'aides dans tous les sens, ça en rajoute une. En fait, du coup, on va aider encore plus. Alors que ces aides existent déjà. Qu'est-ce que ça veut dire, la carte famille nombreuse ? On pense à SNCF. Donc, on pense à quel genre de voyage ? Quel genre de voyage, à votre avis ?
1: TGV.
12: TGV. Oui. C'est-à-dire qu'en fait, c'est pas le quotidien des gens. Les vacances. Ok. Oui.
1: Si vous faites. Ça coûte cher les vacances quand t'es 4.
12: Moi, qu'ils fassent un truc pour les vacances. Mais là, on parle pas de vacances. Et quelqu'un qui fait un enfant ne pense pas aux vacances. Il pense au quotidien. Il pense au mode de garde. Il pense au logement. Et il pense au, pourquoi pas, transport au quotidien. Et le transport au quotidien, ce sont des transports urbains ou des transports régionaux qui ne sont pas de la compétence de la SNCF. Par exemple, dans ma région, la région sud, il y a une aide pour toutes les familles les plus précaires qui touchent le RSA. C'est 1 euro, quel que soit le transport. Vous faites Marseille-Nice, c'est 1 euro dans les trains Zou, ça s'appelle des trains Zou, c'est les trains express régionaux. Donc cette aide, elle existe déjà. Donc il faut juste expliquer aux familles, en fait, en disant, vous avez un frein, c'est le transport. Regardez, chez vous, alors en région...
1: Mais aujourd'hui, France, la carte famille nombreuse, il n'y a pas de condition de ressources. C'est-à-dire que tu sois riche, tu sois pauvre, tu as 3 enfants, tu bénéficies des mêmes réductions.
12: Alors est-ce que c'est un frein à une famille aisée de se dire, oh là là, oui, mais combien je vais payer le train ? Non, en fait, c'est ce que je rejoins Juliette. En fait, dans les freins à la fécondité.
1: Oui, mais
12: c'est
1: un tout. C'est-à-dire qu'effectivement, tu commences à te dire, tiens, on va partir en vacances à 4 et tu regardes le prix, tu dis, oh là là, en transport. On sait tous que les prix des billets TGV, il a augmenté. Et donc, en fait, à un moment, tu te dis, bah non, on va pas pouvoir partir. Et puis tout d'un coup, tu regardes le restaurant, puis tu te dis, ah ben, on va pas pouvoir y aller. Et puis le cinéma. Je sais pas si vous avez vu les prix au cinéma, mais c'est pas possible, en fait.
14: Lunaire.
1: Et donc, à un moment, il y a une aide.
14: Le sport, la culture.
12: Déjà toutes ces aides.
1: Voilà. Par exemple, mais il faut aller les demander, c'est compliqué. Là, t'as une carte, ok.
15: Et c'est sous condition.
1: C'est direct, en fait.
16: La carte, elle est payante, hein, juste pour rappeler. Faut payer, oui, c'est une vingtaine d'euros, je crois, qu'il faut payer pour avoir la carte. Bon,
12: J'en ai bénéficié, moi, quand j'étais petit, parce qu'on était 3 enfants jusqu'à mes 18 ans. Mais là, je trouve qu'en fait, il y a un gloubi-boulga d'aides. Du coup, les gens ne savent même plus à quoi ils ont droit. Et ils ont droit à des aides. Par exemple, moi, je trouve que deux enfants, c'est rien, parce qu'une voiture, c'est bon. Mais une voiture, dès qu'on a 3 enfants, tout d'un coup, on se dit, oh là là, mais comment je vais
1: et l'hôtel, t'es obligé de trouver une chambre en plus.
12: Voilà, tout devient plus compliqué au troisième enfant. C'est pas pour rien si famille nombreuse, c'est 3 enfants.
1: On a plein de messages, tiens, Martin Bourdin, sur le WhatsApp d'Estelle Midi.
16: Franck qui nous écrit 0612 424 424. Encore des aides, encore tapées sur les personnes seules. Tout le monde n'est pas célibataire ou sans enfant. Par choix, c'est vraiment insupportable, toutes ces aides sociales distribuées par sélection. Partage donc Franck un petit peu l'avis de Jean-Philippe. Alexia, franchement, le train avec mes 3 enfants, même gratuit, je m'y risquerais pas, nous dit Alexia. Donc l'aide de cette carte famille nombreuse, très peu pour elle. Et puis Audrey, qui a 3 enfants, elle a le droit à cette carte famille nombreuse depuis 1 an et demi. Elle l'a jamais demandé. Je ne pense pas que je la demanderai parce qu'en fait, personnellement, je trouve pas l'intérêt de la carte. Elle est payante, elle n'est pas donnée quand même. Et on va pas se mentir, en plus de ça, pour ce que ça donne au final, ça ne sert pas à grand chose, ce que dit Audrey. Donc, peut-être qu'elle trouve qu'il n'y a pas d'intérêt, encore moins d'intérêt à la donner à un deuxième enfant.
1: Bah, le cinéma, c'est quand même déjà pas mal, quoi. Si tu vas 2 fois dans l'année au cinéma avec tes enfants et un trajet.
15: Et moi, sans enfant, je vais payer 10 euros.
1: 16 même parfois, donc oui, entre 10 et 16 ans. Bah oui, mais Pierre, mais tu seras le premier à dire que la famille où il y a 2 ou 3 enfants, c'est 3 enfants qui nous paieront nos retraites plus tard, donc en fait
2: Bah, moi je ne dirais pas ça.
1: Oui, mais enfin,
12: mais on parle encore.
1: Il va arriver, Pierre.
2: Estelle, bah, j'espère qu'on va avoir une révolution et là, du paradigme.
1: Oui,
2: mais
1: bah, je préfère compter sur les enfants d'aujourd'hui
12: que sur les vôtres. On parle encore de loisirs, Estelle. C'est ça qui est terrible. Les femmes.
1: Mais alors, on a le droit d'aller au cinéma.
12: Oui, mais avant les loisirs, il y a le quotidien. Je crois que les femmes qui réfléchissent et les hommes d'ailleurs, enfin les couples qui réfléchissent à avoir un enfant de plus.
2: Mais c'est pas sur ça qu'ils réfléchissent.
12: C'est pas sur le cinéma.
1: Bien sûr que non, mais c'est un petit plus.
2: Oui, mais qui va relancer la natalité.
12: Mode de garde, logement.
1: Oui, mais personne ne va cracher sur l'idée de payer son train moins cher.
2: L'accès à la culture, on sait très bien que 3 à 4 enfants, c'est compliqué financièrement.
1: Bah oui.
2: Et donc, l'accès à la culture, c'est essentiel. Oui, c'est pas
1: exactement.
2: Le quotidien.
1: Oui, mais ça ne va pas convaincre les gens de faire des enfants.
12: Non, ce ne sera pas décisif
2: pour la natalité, on est d'accord.
1: Alexia, tiens, justement, on en parle, elle est avec nous, elle nous appelle de Paris. Et Alexia, elle a 4 enfants. Bonjour, Alexia.
17: Bonjour tout le monde, bonjour Estelle.
1: Alexia, vous avez donc pris la carte très, famille très nombreuse alors.
17: Bah, famille nombreuse avec, j'ai même eu les moins 50% sur le train.
1: Donc, eh ben c'est bien, non
17: j'ai vécu. Ben, en fait, non, parce que qui peut prendre le train avec 4 enfants, en fait
1: ouais. Ah ben, en Ouigo, il y a des carrés 6. Hein.
12: Moi, je ne veux pas le prendre avec vous. Donc.
17: À partir de 3 enfants avec le train, il y a tellement de choses à côté, à prévoir, à organiser, surtout quand ils sont petits, que sincèrement, c'est plutôt une voiture qui enfin, c'est quand même plus facile pour bouger, surtout pour des vacances.
1: C'est vrai.
17: Et donc, finalement... Une réduction sur le train pour des familles de 2 enfants, c'est peut-être là où ça va être le plus pertinent parce qu'on peut encore bouger en train et être mobile à partir de 2 enfants. Donc voilà, mais c'est vrai que moi, ma carte, ça m'a pas vraiment servi et c'est que maintenant que les grands sont, les deux aînés sont partis et que je peux que je peux profiter, mais maintenant c'est plus que 30% parce que c'est dégressif au fur et à mesure que les enfants deviennent majeurs. Le taux de réduction rediminue. Donc là, maintenant, c'est plus qu'à 30%.
1: Mais oui, mais 30% quand même sur le train, le cinéma, votre carte à 20 euros, elle est vite rentabilisée quand même, Alexia.
17: Sur le cinéma, moi, j'ai déjà fait les calculs et finalement, c'est plus avantageux de prendre les cartes. Les cartes sur 5 places ou 7 places le week-end, des choses comme ça, c'est plus avantageux. Parce que la réduction sur les places de cinéma, c'est quoi? C'est 2-3 euros et encore, je suis même pas sûre. Donc, il n'y a pas tant de cinémas que ça qui font des places qui font des réductions. Moi, j'ai pas l'impression de l'avoir énormément rentabilisé. Après, ça peut servir si, bah, par exemple, sur Paris, les transports en commun, quand on prend plus de... Moi, j'ai plus de passe Navigo parce que je suis en reconversion. Du coup, j'ai mes tickets encore à 50%. Donc ça, pour le coup, c'est hyper rentable. Surtout avec l'augmentation des tickets.
1: Ouais, 2,55 €.
17: Ouais.
1: Bah écoutez, merci beaucoup Alexia d'avoir été avec nous, puis bravo, voilà Alexia, mère d'une famille nombreuse de 4 enfants. Est-ce qu'il faudrait mettre quand même justement des conditions de ressources sur cette carte famille nombreuse? Parce que effectivement, quand on gagne très bien sa vie, est-ce qu'on a besoin d'avoir des réductions pour prendre le TGV par exemple, pour pouvoir aller au cinéma, Juliette Briens?
18: Alors moi, ce que je trouve important de dire, c'est que la baisse de la natalité, donc oui évidemment, les pays développés, parce que pour plein de choses, parce que les femmes sont émancipées, que... Il y a énormément de raisons à ça. Mais après, il y a des choses très concrètes à faire. Pourquoi? Parce que en France, le désir d'enfant est plus élevé que la natalité.
1: Exactement.
18: Ça veut dire que les gens, les femmes, les hommes veulent faire plus d'enfants qu'ils n'en font aujourd'hui.
1: Il est de plus de 2 enfants par
18: femme. Voilà. Et c'est pas forcément les familles les plus précaires qui posent problème parce que ils font toujours plus d'enfants que les familles aisées. Donc c'est plutôt les classes moyennes supérieures qui aujourd'hui ne font plus d'enfants. Donc c'est à ce niveau-là qu'il faut regarder. Et moi, je pense que ça passe énormément par une angoisse générale de la baisse des services publics et oui, c'est-à-dire qu'en fait, moi je vous le dis, aujourd'hui, moi j'ai pas encore d'enfants.
1: Même du monde de demain, tout simplement.
18: Voilà. Moi j'ai pas encore d'enfants. Une des choses principales à laquelle je pense, quand je pense à mes enfants, c'est où est-ce que je vais les mettre à l'école. Moi je veux leur payer une école privée aujourd'hui. J'ai pas envie que mes enfants.
1: Mais on va pas mettre une réduction sur l'école privée.
18: Non, mais je vous explique la raison des angoisses. Moi, la première chose à laquelle je pense, c'est l'école. Oui, c'est l'école. Il faut que je trouve une bonne école pour mes enfants. Est-ce que j'aurai les moyens de payer une école privée? Est-ce que j'aurai les moyens de payer s'il faut des profs particuliers pour aider en plus?
2: C'est
18: voilà.
2: L'école, mais à Paris, c'est aussi le logement.
18: Et le logement.
1: Alors, Pierre Rondeau, tiens, vous n'avez pas d'enfant. Votre frein, c'est quoi, vous?
2: C'est le fait de pas en vouloir.
1: Ah d'accord, oui, voilà, donc c'est pas un frein.
2: D'enfant, moi, c'est pas une question de pensée rôle. C'est juste que je me trouve tellement immature que je me vois pas capable d'élever un enfant.
1: Voilà.
2: Ouais. Donc je suis très franc avec moi-même. Oui. Je n'ai pas envie d'avoir d'enfant.
1: D'accord. Donc on pourrait mettre toutes les aides.
2: Ah mais mettez-moi $1 million si vous voulez pour avoir un enfant.
1: Attention,
19: attention quand même à ce que vous dites. Pierre, un enfant est vite arrivé, Pierre. Faites attention. On a des messages sur le compte WhatsApp d'Estelle Midi. On va redonner le numéro d'ailleurs, Martin.
16: 0612 424 424 pour nous écrire comme Christophe. C'est bien joli toutes ces aides pour la natalité, mais est-ce que ce n'est pas le premier enfant qui coûte le plus cher finalement avec tout l'équipement acheté, etc. Cela reste aussi un choix personnel, me semble-t-il, écrit Christophe sur WhatsApp et donc plutôt contre cette carte famille nombreuse dès le deuxième enfant. Et puis Virginie, j'ai 3 enfants, 15, 16 et 21 ans, je n'ai jamais demandé la carte famille nombreuse. C'est une usine à gaz incompréhensible, nous écrit Virginie sur WhatsApp.
19: Comme beaucoup de choses d'ailleurs en France. Alors, une carte famille nombreuse dès le deuxième enfant, est-ce une bonne ou une mauvaise idée, Martin ?
16: Une mauvaise idée pour 76% d'entre vous contre cette idée.
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19: Et on va tout de suite poursuivre Estelle Midi avec le changement du jour. Et ça se passe aux Philippines, où le gouvernement a décidé de passer à la semaine de 4 jours pour faire face à la flambée des prix des carburants. Les travailleurs sont appelés à limiter leurs déplacements afin de sauvegarder leur pouvoir d'achat. Une mesure temporaire, mais Martin, de plus en plus de pays sautent le pas définitivement et passent à la semaine en 4 jours.
16: Et pas besoin d'aller au bout du monde pour trouver des exemples. Oui. L'Espagne, l'Allemagne, le Portugal, la Belgique, tous ces pays ont lancé des expérimentations de semaines en 4 jours ces dernières années et ont donc rejoint l'Islande, pays pionnier qui s'était lancé dès 2015. Ça a été un grand succès là-bas puisqu'aujourd'hui ce sont 90% des salariés islandais qui travaillent 4 jours par semaine. Les salariés sont plus satisfaits au travail, plus productifs aussi, même si le nombre d'heures travaillées peut avoir diminué. C'est aussi ce qu'on observe dans les différentes expérimentations lancées chez nos voisins un peu plus près. Regardons ce qui s'est passé aux États-Unis, au Royaume-Uni, pardon, par exemple. En 2023, 61 organisations, 61 entreprises se sont lancées pour une expérimentation de 6 mois. Résultat, 6 mois plus tard, beaucoup moins de burn-out, beaucoup moins de stress ressenti par les salariés. 65% d'arrêts maladie en moins. Moins de salariés qui changent d'entreprise aussi. Le bilan, c'est que 92% des entreprises qui ont participé à cette expérimentation souhaitaient continuer avec cette semaine en 4 jours.
19: Alors, faut-il passer à la semaine en 4 jours ? On a tellement d'exemples, Pierre Rondeau, vous qui êtes économiste.
15: Je ne vois pas ce qui pourrait bloquer. Vraiment, au-delà de la culture, et très franco-française encore à croire qu'il faut retourner aux 39h, 42h pour soutenir la productivité française. Très concrètement, au-delà de ces considérations qui sont évidentes sur le bien-être au travail, sur la productivité. Ce qui est sûr, c'est que avec tous les sorts de l'IA, tous les sorts de l'informatique, Anthony Morel en parlait tout à l'heure sur maintenant les entretiens d'embauche passés par l'IA. Je veux dire, on a besoin de moins de temps pour faire la même qualité de travail qu'autrefois. Aujourd'hui, on a l'IA pour être soutenu au travail. Si je veux faire une action particulière, une tâche particulière, un truc qui m'aurait pris par exemple 2 heures me prend maintenant 10 minutes parce que je passe par l'IA qui ne cesse de s'améliorer. Et donc, c'est le sens de l'histoire de tendre vers les 25 heures, 30 heures par semaine, d'aller vers une semaine de 4 jours.
19: La semaine en 4 jours, c'est 36 heures. Ouais.
15: Alors, que je précise bien les choses. Oui. Moi, je suis partisan du travail à la tâche. Moi, je suis dans l'idée que je viens au travail pour faire ce que j'ai à faire. Une fois que je l'ai fait, mon travail, je peux m'en aller.
19: Mais tout le monde ne peut pas, tout le monde travaille pas comme ça.
15: Évidemment que tout le monde ne peut pas travailler comme ça. Il y a des gens, effectivement, dans les emplois de service, ils pourraient avoir le même temps de travail, mais sur 4 jours. Donc, au lieu de faire du 8h-18h, ils feraient du 8h-20h, mais ils le feraient sur 4 jours et pas sur 5 jours. Après, il y a plein de moyens de s'adapter. Dans les emplois très spécifiques de bureau, on doit tendre vers une réduction du temps de travail pour vraiment à quel point c'est important. La productivité réelle quotidienne, je parle des emplois de bureau, hein, pas de service et autres, de bureau. La productivité réelle quotidienne, c'est 4 heures. 4 heures, parce que le reste du temps, c'est le
18: machine à café,
15: post-club, Facebook, Twitter, Instagram, réseaux sociaux. 4 heures réellement. Ouais. Si vraiment on avait un travail à la tâche, on a un truc, on le fait. Une fois qu'on l'a fait, c'est bon.
18: Le fini parti, quoi.
15: Oui, mais respectueux d'un
18: côté. Oui, bah, évidemment.
15: Bien évidemment. Mais en tout cas, je suis partisan de ça et c'est le sens de l'histoire.
18: On a Vincent, tiens, du Mans. Vincent, il est infirmier hospitalier depuis 25 ans. Il a des horaires un peu particuliers. Bonjour, Vincent.
4: Bonjour Estelle, bonjour à tous.
18: Bonjour.
4: Vous allez
18: alors,
4: bien? Ça fait
18: bah bien
4: que je passe avec vous Estelle, toujours ravi.
18: Ah bah écoutez, mais moi aussi je suis ravi. Vincent, si vous avez le temps de nous appeler, que vous êtes infirmier, vous êtes en pause, alors vous êtes en repos?
4: Non, je suis pas en pause. Moi je bosse 3 jours par semaine et je bosse en 12 heures en fait. Je fais des journées de 12 heures, 3 jours.
18: Ah donc vous êtes en 36 heures alors?
4: Voilà, c'est ça. Et c'est que du bonheur. Ça fait en fait 15 ans que je suis ça. Ça fait plus de 25 ans que je suis infirmier. Ça fait 15 ans que je suis 12 heures, 3 jours par semaine. Et puis, pour une petite histoire, j'ai 3 enfants. J'ai eu mes 2 premiers en 8 heures. Donc l'horreur, accessoire matin, les week-ends et tout ça.
18: Ouais.
4: Et j'ai eu mon troisième en 12 heures. Et du coup, avec beaucoup plus de temps, des jours en semaine pour faire tout ce qui est administratif, les courses, etc. Et puis, c'est beaucoup plus gérable, entre guillemets, parce qu'une fois qu'on est au boulot, les 12 heures, on les fait. Donc, ça se fait très bien, c'est une autre organisation.
18: C'est long quand même, parce que c'est 12 heures de quelle heure, Vincent?
4: Je fais des 7h, 19h ou des midi, minuit.
18: Ah oui, d'accord, ok.
4: Donc voilà, mais c'est très bien. Et puis, vous savez, il y a certains métiers, en fait, des commerciaux, des médecins qui font 12 heures, 5 jours par semaine. Moi, j'ai la chance de faire que 3 jours. Et puis, je vous dis, dans le quotidien, et puis, on récupère, ça fait quand même 4 jours chez moi, hein, donc on récupère largement, et puis ça nous permet d'être plus cool pour le quotidien de la famille, etc.
18: Et de gagner un peu d'argent, parce que ça veut dire ça fait moins de déplacements en voiture, et on sait qu'en ce moment, c'est appréciable de moins se déplacer en voiture, ça fait moins de garde d'enfants, vous en avez 3. Vous avez l'impression que vous avez gagné en pouvoir d'achat?
4: Le critère, il n'est pas là, c'est vraiment dans le confort. Mais effectivement, de toute façon, Estelle, vous n'avez que des bons arguments et je toutes ces années. Oui.
18: Ça fait c'est 5 ans de militantisme.
15: C'est clair. On va réussir.
4: Je suis dans le camp Estelle.
18: Ah bah écoutez, très bien. Merci beaucoup, Vincent, en tout cas pour cet exemple. La semaine en 3 jours. Oui, 6 heures.
15: C'est une nouvelle étape, ça. Attendons.
18: Oui. J'aime bien.
15: Non, mais la musique. D'abord, le 4 jours.
16: Ce sera le prochain thème du débat. Voilà. La semaine en 3 jours.
18: Jean-Philippe Doux, vous y êtes favorable ou pas? Alors vous, alors, travaillez 6 jours sur 7.
6: Je suis plus sceptique, oui, et même un peu plus, parce que maintenant, avec la dématérialisation, le numérique, on travaille, enfin, quand on est
18: son
6: petit patron, on travaille 7 jours sur 7. Mais je suis assez sceptique, en fait, parce qu'il y a une question, moi je pense, d'unité et d'organisation de la société. Vincent nous parlait de ses enfants. Par exemple, les enfants, eux, ils continueront la semaine de 5 jours d'école. Vous, donc, ne pensez pas, parce que vous avez une semaine de 4 jours, que vous allez partir en week-end de 3 jours, etc.
18: Non, mais tu peux aller faire tes courses, tu peux aller chez le médecin, tu peux aller changer ta carte grise. Enfin,
6: oui,
18: voilà,
6: mais pour aller faire les courses et faire tout ça, il faut que les autres travaillent. C'est-à-dire qu'en fait, aujourd'hui, on sait que du lundi au vendredi, la société, elle travaille à plein et que du coup, on a accès à tous les services. Comment on peut faire si chacun, y en a un qui arrête le lundi, l'autre le mercredi,
18: Robert,
6: etc.
18: il travaille du lundi au jeudi et Jean-Marc, il travaille du vendredi et puis ça tourne.
6: Oui, donc ça veut dire qu'en fait, on va favoriser les gros systèmes, les grosses entreprises et les petites entreprises, elles continueront d'être sous pression pour être là. Par exemple, tu disais, je suis pour un métier, pour un principe de tâche. Moi, mes libraires, ils doivent être là.
15: En bureau,
6: en
15: commerce, c'est
6: pour... Oui, mais à part les bureaux, les autres, ils sont obligés d'aller travailler quand les gens ont besoin d'eux.
18: Et regarde, t'as combien de libraires, Jean-Philippe?
6: J'en ai 3,5.
18: Deux du lundi au jeudi, et par exemple, tu pourrais ouvrir un jour de plus.
6: Non.
18: Et deux du vendredi au dimanche.
6: Mais non, parce qu'il m'en faut 2 en permanence, etc. Donc là, avec l'histoire de la semaine de 35 heures, pour tenir mon planning, je ne peux pas avoir, par exemple, que 2 libraires. Je suis obligé d'en avoir 3,5, en effet, et un peu plus même quand il y a des touristes. Donc tout ça pour dire que la société, elle est organisée comme ça. C'est comme tous ceux qui s'attaquent au dimanche. Oui, il faut qu'il y ait des choses ouvertes, etc. dimanche. Mais on est organisé comme ça. Si on désorganise pour chacun. Moi, j'ai peur qu'à un moment, ben, les services soient dégradés certains jours.
19: On n'a pas attendu la semaine en 4 jours pour dégrader.
6: Et je trouve que le RTT, le système de RTT, alors ça fait un peu vieux schnock de dire ça, mais on a connu le avant RTT et le après RTT. Et moi, qui prends beaucoup le TGV, comme vous le savez, je vois que le jeudi soir, il y a beaucoup de gens qui partent parce qu'ils ont pris un jour RTT. Donc la semaine de 4 jours, elle existe déjà. Alors pas toutes les semaines, mais je trouve qu'avec les jours RTT, elle existe déjà. Et si on fait plus, j'ai peur qu'on se désorganise totalement notre société avec des gros pouvoirs, des gros systèmes qui eux vont pouvoir travailler et des petits comme moi où je vais pas pouvoir en fait aligner les gens sur 4 jours, c'est pas possible.
19: Enfin, si les gens quand même, on le voit dans toutes les études, sont quand même plus heureux, ont une productivité qui est supérieure, il y a moins d'arrêts maladie. Donc ça, pour le chef d'entreprise, c'est aussi appréciable, moins de burn-out, etc. Donc finalement, c'est un peu.
15: Et après, s'il y a des gains de pouvoir d'achat pour eux, ils pourront aller consommer dans ta librairie le samedi dimanche quand tu laisses ouvert par un système de rotation.
19: S'ils ont plus de jours de congé, eh ben, ils vont plus lire, Jean-Philippe. Donc ça, c'est très bon.
6: Mes libraires, ils vont dire 4 jours par semaine et je pourrais plus ouvrir.
15: Tu vas embaucher
19: Avec un surplus de pouvoir d'achat, tu embaucheras un libraire en plus.
6: Vous savez que c'est après.
19: Et tu vas résorber le chômage en France.
6: Mais
19: bravo,
6: Estelle, je vois déjà poindre en toi la semaine des 3 jours suite à ce que nous dit Vincent. Mais pourquoi s'arrêter à 4 à ce moment-là?
19: Faisons déjà 4, on verra après. Juliette Briens.
18: Non, mais moi, j'aimerais juste qu'on repose quelques bases dans ce débat. Il me semble quand même qu'il y a une énorme confusion entre la semaine de 4 jours et la semaine en 4 jours. Je pense que personne n'a vraiment compris.
19: Si.
18: Semaine en 4 jours, c'est on fait rentrer une semaine de travail classique à l'intérieur de 4 jours au lieu de 5.
19: Oui.
18: Donc en principe, le nombre d'heures travaillées ne bouge pas ou à peine.
19: Tu gagnes en fait 36
18: semaine
19: heures.
18: Semaine de 4 jours, on ne travaille que 4 jours. Et puis on s'enlève une journée entière de travail. Donc déjà, de quoi on parle? Parce qu'il y a certaines entreprises. Finalement, pas que les bureaux, tu vois. Il y a des métiers très spécifiques comme infirmier, comme cuisinier. Parce que moi, je l'ai vécu, par exemple, ça, dans un hôtel ou une bric-dac de cuisine. C'est très important qu'elle soit là sur la même journée parce qu'il y a une notion de suivi. Une rotation en pleine journée fait que ça complique un peu les choses. Donc, ils travaillent comme des porcs pendant 4 jours. Mais par contre, c'est vraiment des journées harassantes. C'est-à-dire, on fait encore une fois rentrer une semaine classique dans 4 jours. Et après, 3 jours de week-end pour pouvoir complètement décompresser. Donc eux, ça leur allait. Mais il n'y avait pas une baisse de charge de travail en soi. Parce qu'ils travaillaient dans 4 jours ce qu'ils auraient dû travailler dans 5 jours.
19: C'est la semaine en 4 jours de 36 heures.
18: En 4 jours.
19: Voilà.
15: Avec un jour de récupération supplémentaire.
18: Voilà.
19: Et donc, vous y êtes favorable ou pas?
18: Alors, j'y suis favorable, mais de manière extrêmement choisie. C'est-à-dire qu'on ne peut pas commencer à parler d'un. On va pas commencer à mettre la pression sur les entreprises qui, je vous le rappelle, elles, par exemple, financièrement, n'y gagnent rien parce que les salaires ne baissent pas, encore heureux, etc. Donc, il faut qu'elles y gagnent quelque chose, que ce soit en productivité.
19: Mais elles y gagnent, puisque manifestement, la productivité est meilleure.
18: Oui, mais
19: et en plus, à 65% d'arrêt maladie en moins.
18: La productivité sur 4 jours.
19: Oui.
18: Oui, mais donc, du coup, sur 5 jours. Et sur 4 jours, au final, tu réalises les mêmes tâches.
19: Tout le monde ne travaille pas les mêmes jours, évidemment, sinon ça ne peut pas marcher.
18: Et après, là où Jean-Philippe a raison, c'est que la rotation nécessaire sur une semaine en 4 jours, elle nécessite des moyens financiers énormes, parce qu'il faut pouvoir avoir une deuxième brigade
15: qui embauche. Comme tu réduis le chômage, tu réduis le versement d'allocation chômage, donc tu peux réduire les charges patronales, donc réduire le coût du travail.
19: Je ne comprends pas qu'on ne soit pas écouté par le gouvernement.
6: Non, ça ne marche pas comme ça du tout. Ce n'est pas parce que tu embauches que l'URSSAF va dire « Oh, bravo,
15: je suis naïf, mais j'ai l'espérance que le gouvernement dise « En échange d'une baisse du chômage, je réduis les charges patronales. »
19: Et on pourrait même dire « Retraite, voilà, tu fais la semaine en 4 jours et retraite à 66 ans par exemple, comme ça.
15: 2027, c'est bientôt.
6: Tu préfères.
19: Je ne suis pas encore tout à fait prête. On a des messages sur le WhatsApp, Martin.
16: On a Jacques, par exemple, qui nous écrit la semaine de 4 jours. Mais on a essayé dans mon entreprise un petit moment, ça a été une catastrophe. Heureusement que ça a été arrêté. Au contraire, Thomas, je fais 39 heures en 4 jours, je suis pas moins productif, surtout que je rate la pause café du vendredi matin, donc au contraire, il est plus productif.
15: Café de 3 heures le vendredi matin.
16: Dit Thomas. Et puis Jazz, ça peut être intéressant pour ceux qui n'ont pas d'enfants. Moi, je préfère ne finir pas trop tard le soir pour être là pour eux, plutôt que finir tard 4 jours, moins les voir, avoir un jour de dispo quand eux sont à l'école. Ouais. Ce n'est pas pertinent, à mes yeux, impossible d'en faire une généralité pour tous.
19: En tout cas, est-ce qu'il faudrait, là, on rigole, mais Pierre Rondeau, que à un moment, le gouvernement se saisisse de ça. Quand même, il y a eu des expérimentations partout, en Allemagne, en Espagne, au Portugal, en Angleterre. Est-ce qu'à un moment, il faudrait pas faire des expérimentations? Alors, ça a eu lieu sous Gabriel Attal à l'URSSAF d'Amiens. On n'a toujours pas de retour, d'ailleurs. Mais est-ce qu'il faudrait le faire de manière plus globale?
15: C'est évidemment comme ça qu'il faut faire et qu'il faut entamer, en tout cas, la réflexion par une véritable expérimentation. Pas en disant simplement, on le fait, on regarde comment ça a été fait ailleurs et on l'impose. Je rappelle que les 35 heures sous Jospin, ça a été radical. Ça a été d'un coup, d'un seul, boum, on fait ça, on met en place. Il faut d'abord expérimenter, il faut aller au-delà de nos préjugés idéologiques, voir comment ça fonctionne, voir comment l'entrepreneur et l'entrepreneuriat dans sa globalité fait face à cette modification, je dirais, presque sociale, sociétale, pour ou pas l'envisager et le mettre en place.
19: On termine avec notre consultation, Martin Bourdin, sur notre compte Twitter.
16: Ouais, on vous a demandé s'il fallait passer à la semaine en 4 jours. Il y a encore un peu de boulot. Estelle, c'est un non à 55%.
19: Je suis très étonnée. Pardon, j'ai pas eu le temps de voter déjà. C'est combien de votants?
16: Alors, j'ai pas tous les chiffres.
19: Je vais aller vérifier.
16: On cache des choses, oui. Régis.
19: Je vais aller vérifier à la pause.
16: 3158 votes.
19: Ah. Bon, écoutez, on va aller voir ça. Je suis quand même très étonnée.
16: Ouais, peut-être qu'on, à force de refaire le sujet, on arrivera à.
19: Bon, continuez de voter, on verra dans les immanquables. Dans une petite heure, je pense que. Si ça a changé ou pas, moi aussi, je vais aller voter.
6: Les gens travaillent. Ceux qui auraient voté oui, ils travaillent.
19: Vous avez raison, Jean-Philippe. Alors que s'ils avaient été en semaine, en 4 jours, peut-être qu'ils auraient eu le temps de voter.
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2: On poursuit Estelle Midi avec le choix de vie du jour. Et ce choix de vie, eh bien, c'est celui de 8% des couples en France qui vivent séparément, que ce soit pour des raisons professionnelles ou personnelles. Les couples sont de plus en plus nombreux à faire le choix de ne pas vivre sous le même toit. Alors Martin, pourquoi cette envie de liberté qui a un coût, hein, d'ailleurs ?
3: Ouais, elle a un coût parce que par définition, ça veut dire payer deux logements avec tout ce qui va avec. Les factures de chauffage doublées, toutes les autres charges également, l'abonnement Internet, pareil, tout ça coûte plus cher. Mais le jeu en vaut la chandelle visiblement pour les couples qui vivent séparément. D'abord, parce que ça permet à chacun de garder son indépendance, évidemment, d'organiser sa vie comme on l'entend, en s'en rendant évidemment moins de compte à l'autre. Parmi les autres raisons invoquées, la peur de la routine est régulièrement citée. Quand on vit dans deux logements différents, on profite peut-être finalement un peu plus des moments qu'on passe réellement ensemble. C'est en tout cas ce que racontent ces couples qui vivent séparément. Et puis, il y a une autre raison, c'est la structure des familles. Les familles sont de plus en plus recomposées. On le sait, la présence d'enfants issus d'un autre couple est un frein à l'installation sous le même toit. C'est ce que nous dit l'INED qui a mené une étude sur le sujet. Ça et le coût que ça représente font que ce sont majoritairement les couples un peu plus âgés qui vivent plus souvent séparément, en tout cas qui ont deux toits différents pour vivre chacun un petit peu de leur côté.
2: Alors, vivre séparément, est-ce que c'est la clé du bonheur, Jean-Philippe Doux ?
4: En tout cas, c'est la clé de la vérité, parce que je pense que quand on vit séparément, on reste dans une illusion, parce que on ne vit que le meilleur ensemble et le reste, le quotidien, on ne se charge pas du quotidien de l'autre. Et je trouve que c'est assez symptomatique de notre société où on ne veut, par exemple, on ne veut manger que le jaune et pas le blanc de l'œuf, quoi. En fait, on veut toujours le meilleur, mais en s'exemptant du reste. Moi, je trouve que la vérité.
2: Vous voulez les tracas du quotidien, vous ?
4: En tout cas, les partager, soutenir l'autre éventuellement dans le quotidien et inversement. Et là, au moins, je trouve qu'on a vraiment le sens du couple. C'est-à-dire qu'on sait si l'autre est vraiment fait pour être avec soi ou si c'est juste pour les loisirs ou si. Je trouve que cette mode permet vraiment de maintenir des couples ensemble qui ne seraient pas ensemble s'ils avaient justement à vivre tous les jours ensemble.
2: C'est très le schéma un peu de papy-mamie quand même que vous avez.
4: C'est peut-être le schéma qu'on m'a inculqué. Oui. Alors moi, en plus, je suis enfant de divorcé, donc ce schéma, je l'ai vécu jusqu'à mes 7 ans avec papa, maman, ma sœur, etc. Puis après, j'en ai été privé un peu en tant qu'enfant. Et peut-être que j'ai en effet cette quête de reconstituer ça, mais c'est vrai, et tu le disais.
5: C'est
4: une psychanalyse, là. C'est 20 ans.
5: Des lacunes.
2: Mais en ce moment, vous ne vivez pas sous le même toit.
4: Mais parce que c'est une histoire fraîche encore. Mais j'aspire à reconstituer une famille. Et c'est vrai que l'histoire des enfants, quand on est divorcé, évidemment, souvent en garde partagée, que ce soit l'homme ou la femme.
2: C'est génial. T'as une semaine où t'as rien. T'as une semaine où t'as les enfants. T'en profites, et une semaine où t'as ton compagnon et t'en profites, c'est quand même génial.
4: Quand on est aligné,
2: t'as le meilleur,
4: c'est ça. Mais oui, et pourquoi ne pas être dans cette famille composée la semaine où il y a des enfants.
2: Pas pareil, il faut faire à manger tous les jours, ça n'a rien à voir.
4: Donc on ne veut que le meilleur.
2: Évidemment que je veux le meilleur, enfin, je pense que tout le monde aspire à avoir le meilleur. Mais par exemple, t'as envie de faire une soirée, t'as envie de te coucher devant une série, à manger un burger à 7h du soir parce que t'as faim tôt, mais t'as pas de compte à rendre en fait, t'as pas d'envie, t'as pas quelqu'un qui va dire on a déjà commandé hier ou il y a un reste de poulet dans le frigo, mais en fait moi j'ai pas envie.
4: Et si votre conjoint ce soir-là il a envie d'être avec vous, en fait ça veut dire qu'à chaque fois il faut se mettre d'accord en disant moi ce soir je veux pas te voir.
2: Oui,
4: je suis désolé, du coup ça peut frustrer l'un des deux.
2: Il te le dit, alors que quand t'as quelqu'un à domicile, tu peux pas savoir s'il a envie ou pas parce que de toute façon il est là. donc le problème ne se pose pas et tu lui demandes pas tiens est-ce que t'es heureux de me voir parce que de toute façon
4: ça se voit que
2: là,
4: non
2: alors que le reste du temps mais justement tu te dis peut-être plus les choses. Juliette Briens, vous vivez en couple, est-ce que parfois vous n'avez pas cette envie de peut-être de vivre un petit peu pas tout à fait dans le même toit?
5: Mais d'ailleurs déjà évidemment il y a différents types de bonheur. On est tous un petit peu en dissonance cognitive en société parce que mine de rien, les familles traditionnelles, donc papa, maman, enfant, qui vivent tous sous le même toit, etc. Ça a été et c'est quand même le carburant français, hein, parce que c'est ça aussi qui est propice justement pour faire des enfants, les élever ensemble, etc. Mais d'un certain côté, on est aussi très content des avancées progressistes qui nous ont permis d'avoir la liberté individuelle de vivre comme on l'entend. Et d'être heureux comme on l'entend. Et il y a des grandes différences. Vous, par exemple, Estelle, si je ne m'abuse, vous avez déjà fait le modèle famille traditionnelle. Vous avez déjà fait vos enfants.
2: C'est parce que j'ai tout expérimenté. Et bien oui, la garde partagée, c'est voilà.
5: Vous
2: c'est
5: avez déjà
2: vie.
5: Fait les Après, enfants, vous les avez élevés, etc. Donc maintenant, vous avez quand même la liberté et le luxe de mener la vie telle que vous l'entendez. Moi, oui, je vis. Alors déjà, c'est vrai que quand on est ado et tout, et qu'on rêve sa vie, on ne la rêve pas avec chambre à part, appartement à part, voiture à part.
2: Oui,
5: tout à part, non, tu vois les choses avec un peu plus de romantisme, vivre ensemble, vieillir ensemble, mourir ensemble, c'est très beau, etc. Mais dans les faits, moi, j'ai pas encore d'enfant, je vis avec mon copain. Il y a aussi des règles en interne qu'on peut se fixer ou qu'on peut ou des libertés.
2: Ah, c'est quoi vos règles ?
5: Eh ben c'est simplement que moi la semaine avec mon mec, on ne se fait pas un point d'honneur à faire les choses ensemble. C'est-à-dire que franchement,
2: on ne mange pas ensemble.
5: Eh ben du lundi au vendredi, pratiquement jamais.
2: Mais c'est hyper bizarre.
5: On ne mange pas la même chose et on ne mange pas aux mêmes horaires.
2: Ah bah donc vous êtes pas une famille.
6: Mais vous n'avez pas les mêmes horaires.
5: Bah, on vit ensemble, on est très content de se voir.
6: Vous n'avez pas les mêmes horaires.
5: Bah on pourrait, mais parfois lui il a faim plus tard, moi en ce moment je fais attention à ce que je mange donc quand enfin, je mange.
2: Et lui, il regarde la télé et derrière.
5: Et d'ailleurs, on se fait même pas la même bouffe du tout parce qu'il a. En ce moment, il mange pas du tout. Mais en ce moment, il mange pas du tout comme moi. Bah, c'est pas un coloc. Mais après, du coup, le week-end, on en profite pour faire des trucs ensemble.
2: Le week-end,
5: en amoureux,
2: mais t'étais
5: etc.
2: là.
4: Rappelle-moi ton prénom, je sais
5: pas. Mais oui, mais bah, nous, ça nous va comme ça. C'est que la semaine, je rentre du travail. Parfois, j'ai envie d'être peinard aussi. J'ai envie de regarder mon truc, lire mon truc. Manger à l'heure
2: séparément, ce sera encore.
5: Et ben, on ne se met aucune pression. Mais après, le jour où où t'as des enfants là, c'est pas exactement pareil là, parce que l'organisation elle devient totalement différente. Mais quand on n'a pas encore, mais voilà, c'est un luxe comme un autre. Chacun ses règles, chacun ses bonheurs.
2: C'est pas pareil quand on a déjà des enfants et quand on aspire à en faire, évidemment. On est avec Laurent. Laurent, il a 52 ans. Il nous appelle de Fleury et il est cheminot. Bonjour Laurent.
7: Bonjour à tous, bonjour Estelle.
2: Merci d'être avec nous Laurent. Alors, est-ce que vous avez fait le choix, vous, de vivre séparément?
7: Oui, c'est un choix qu'on a fait. Je suis comme vous, Estelle, j'ai eu plusieurs vies.
2: Ouais.
7: Et celle que j'ai actuellement me semble en adéquation avec mes envies et avec celle de ma compagne. On habite tous les deux dans deux villes différentes. On se voit les week-ends et les fêtes, les vacances, tout ça. Et en fin de compte, quand j'entends M. Jean-Philippe Doux parler de la distance, de l'arrangement, on a des moyens qui nous permettent de communiquer et de se voir par écran tous les jours, de partager nos problèmes, nos journées. Et quand effectivement il y a des soucis, ben, on attend de se voir physiquement pour les régler. Le bricolage, tout ça, on peut le faire sur des dates précises, comme tous les autres couples. Et on n'a pas le quotidien du lavage de chaussettes, si j'ose dire, et ces choses-là qui peuvent des fois poser problème dans les couples
2: classiques.
7: Voilà.
2: Et c'est vrai que là au moins, il y a la répartition des tâches ménagères, Laurent.
7: Ah ben, c'est sûr, chacun.
4: Non, il attend qu'elle vienne.
7: Alors, j'ai essayé, mais ça n'a pas marché.
2: Laurent, il faut quand même avoir confiance en l'autre pour vivre séparément.
7: Ah ben vous savez, on peut bien vivre ensemble et qu'il vous arrive quand même des histoires. Donc la promiscuité n'empêche pas le danger. Voilà.
4: Donc, ouais, même parfois, ça l'encourage. Hein.
7: Ce n'est pas votre vie, mais j'accepte.
2: Et Laurent, vous êtes heureux comme ça ou vous aspirez quand même à vivre en couple?

0: pas de couple. Hein. Voilà.
1: Merci Laurent, en tout cas pour ce témoignage. Merci beaucoup. Je me tourne vers Pierre Rondeau maintenant. Alors Pierre, vous avez dit tout à l'heure, je suis trop immature pour avoir un enfant. Est-ce que vous êtes trop immature également pour avoir une vie de couple? Vous voyez ce que je veux dire?
2: Alors c'est compliqué la situation actuellement pour ne rien vous cacher.
3: Ah bon, on a
2: si
3: le temps, tu peux
2: si
3: raconter.
2: Vous, là, aujourd'hui. Non, mais je vis actuellement une période assez compliquée, en tout cas une situation compliquée. On parle de couple et de vivre ensemble. Et j'aurais envie de vous dire que je veux protéger ma situation de vieux garçon célibataire qui a son appartement, son chez lui, qui fait ce qu'il veut, qui sort quand il veut, oui, et qui s'amuse quand il veut. Mais il s'avère que j'ai rencontré quelqu'un et cette personne ne m'apporte. Enfin, j'aimerais qu'elle m'apporte des éléments de couple.
4: Fais gaffe à ce que tu dis.
2: Ouais, je vais faire très attention. Je vais faire très attention à ce que je dis parce que je fais vraiment.
1: En fait, pour la première fois, vous avez envie d'être vraiment en couple.
2: Non, c'est pas ça. C'est que la situation que je vis est compliquée.
1: Ah.
2: Parce que j'apprécie cette personne et cette personne, elle n'a pas envie d'être en couple.
1: Enfin, n'a pas envie de vivre sous même toit.
2: N'a pas envie d'avoir ce train-train pour dire à quel point c'est quelqu'un que je vais voir une fois et que je vais attendre 3 semaines avant de la revoir, par exemple.
1: Ah oui.
2: Ce genre de choses qui, alors, dans l'extrême limite, c'est pas non plus l'avoir tous les jours. Je veux vivre avec elle, carrément. Mais je me rends compte que quand on aime vraiment quelqu'un, peut-être que je suis trop dans la naïveté des sentiments naissants, on a envie d'être avec cette personne tout le temps, tous les jours, et toujours être avec elle.
3: Partager.
2: Évidemment.
4: Ouais, c'est le feu, quoi.
2: Au début, effectivement, on le veut. Et je pourrais comprendre que le train-train du quotidien ennuie assez rapidement et on a envie d'avoir son jardin secret, d'avoir son univers à soi, d'avoir son appartement. Mais oui, je me rends compte que quand tu aimes quelqu'un, tu as envie d'être avec cette personne et de la voir.
3: Oh, c'est beau.
1: C'est le début, souvent. Pierre.
2: Oh. Oui, mais je sais que c'est non, mais la situation, j'ai pas m'étaler, mais la situation est compliquée. Donc.
1: Oh. Mais ça va aller.
2: Ah, on verra. Ça se trouve dans 3 mois, je vais vous dire que c'est terminé. Donc on verra comment ça va se passer.
1: Ça nous verra, Pierre. Mais vous pouvez vivre un très bel amour en étant en n'étant pas sous le même toit.
2: Voilà. J'en suis persuadé.
1: Voilà.
2: J'en suis persuadé.
1: Ça va aller, Pierre. Tiens. Nous allons prendre tout de suite notre psychologue, Diane, qui est avec nous.
2: Je pourrais mourir à elle et vraiment, je pourrais lui.
1: Mais oui, parce qu'on sent que vous avez envie de vous confier, Pierre. Donc, Véronique Cohn est avec nous, psychologue et psychothérapeute. Bonjour, Véronique.
5: Bonjour.
1: Merci d'être avec nous. Vous allez pouvoir aider Pierre. Vous voyez, Pierre est en plein conflit intérieur.
5: Lui, c'est un peu, il est en état amoureux sur une histoire qui démarre. Et puis, c'est vrai que quand on est amoureux, au départ, on est assez fusionnel. On a envie de passer du temps. Qu'est-ce qui fait la relation de couple plutôt que le célibat? C'est le fait de passer du temps avec l'autre, quand même. Donc, ça se comprend. Après, il a dit une fois toutes les 3 semaines. Une fois toutes les 3 semaines, c'est vraiment peu, quoi.
1: Oui, mais il va essayer de faire plus, Véronique. Véronique, c'est quoi la meilleure formule pour un couple, finalement? C'est de vivre sous le même toit ou de vivre séparément?
5: Écoutez, vous avez eu un témoignage qui était fort intéressant, je trouve,
1: ouais, Laurent.
5: De ce couple qui est très mature à mon avis, qui arrive à vivre ensemble tout en ne se mettant pas la pression des compromis. Alors ça, c'est presque, quand j'ai entendu ça, je me suis dit, mais c'est incroyable, ils arrivent à faire ça. C'est-à-dire, j'ai pas envie de bavarder à partager le repas avec toi ce soir, et je vais pas le faire, je vais m'autoriser à pas le faire. Je vais le faire. Donc ça, c'est assez... ça, c'est assez incroyable. Parce que pourquoi les gens, après les divorces, là, quand ils ont plus d'enfants en commun, ils se mettent en général pas sous le même toit. Ça, c'est la modalité qui est aujourd'hui la plus utilisée en général. Bon, c'est pour les gens qui ont de l'argent. Pourquoi est-ce que les gens font ça? Parce qu'ils n'ont pas envie de se taper les compromis. On peut comprendre. Et là, eux, ce couple-là, ils arrivent à éviter ces compromis, de se sentir obligés de faire bien au service du couple, faire plaisir, la représentation que quand on est en couple, on mange ensemble, on fait la cuisine ensemble, on fait plein de trucs ensemble. Et eux, ils s'octroient la liberté de pas tout faire ensemble. Et ça, c'est juste incroyable, c'est très mature, je trouve.
4: Écoutez, oui, je pense qu'on n'est pas obligé de vivre l'un sur l'autre, de regarder systématiquement le même film, la même série. Parfois, on a juste des envies différentes. L'appartement contient différentes pièces, différents endroits pour s'isoler, etc. Et franchement, aucun problème. Et après, du coup, le week-end, on réserve ce temps de couple, justement, qu'on n'a pas forcément.
1: Vous êtes coloc la semaine et couple le week-end.
4: Franchement, ouais.
2: D'accord. Coloc avec voilà.
5: Parce qu'ils peuvent très bien avoir une. Parce que coloc, c'est, on dirait qu'il n'y a pas de relation sexuelle.
2: Coloc avec bénéfice.
4: C'est ça, ami avec bénéfice.
3: Vous dormez ensemble.
1: Là, on n'est pas rentré dans les.
4: On dort ensemble, etc. Mais franchement, moi, j'ai besoin de mon espace. J'ai besoin de mon espace. D'accord. Quand je rentre du boulot. J'ai des séries spécifiques que je veux regarder, des livres spécifiques que je veux lire.
2: On lit pas à deux.
4: On lit pas à deux, mais voilà. Et j'ai pas.

0: Tu vois, par exemple, en ce moment, ils mangent beaucoup de pâtes avec du pesto, etc. Moi, j'essaie de faire attention à ce que je mange. Donc, quand je rentre du travail, j'ai envie de me faire mon poulet, de me faire ma tarte, de manger tranquille et de pas être dans l'arrangement. Alors, qu'est-ce que tu manges? Alors, comment mange avec l'heure? Savoir sur les horaires, etc. Mais après, il y a le film qui commence à 21h. Oh là là, on est lundi, demain, je me lève, j'ai pas le temps. Donc, chacun sa vie.
1: On a des messages également sur le WhatsApp, Martin.
2: Deguerre qui nous écrit 34 ans de vie de commune, 30 ans de mariage dans 2 mois, aucune activité commune, ni heure de repas, ni aucun goût en commun. La seule chose commune, ce sont nos enfants et nous sommes amoureux comme jamais.
0: Wow.
2: Il faut savoir se retrouver et tout cela n'empêche pas les discussions.
0: Ah,
2: nous écrit Sonia sur WhatsApp 0612 424 424.
1: Allez, on va terminer rapidement avec Angélique de Brandérion dans le Morbihan. Bonjour Angélique.
3: Bonjour
1: Angélique, est-ce que vous vivez sous le même toit ou séparés?
3: Ah, on vit séparés depuis 12 ans.
1: Ah oui, quand même, ah oui.
3: Ouais. Au début, on était séparés par rapport aux enfants. On était séparés avec des enfants chacun. Donc, on avait chacun notre appartement pour pouvoir accueillir les enfants une semaine sur deux. Et puis là, les enfants sont partis. Puis, on a gardé ce mode de fonctionnement, en fait. Voilà.
1: Et jamais vous n'avez eu envie de changer, de vivre ensemble, Angélique?
3: Comme je disais au standard, ça fait un petit moment maintenant qu'on commence à se dire qu'on va passer le pas.
1: Ah.
3: Mais comme je disais, avec quelques appréhensions quand même, parce que c'est bien de vivre 12 ans avec que les bons côtés. Mais on se dit, est-ce que voilà, une fois qu'on sera ensemble, il n'y aura pas de la lassitude, la routine, parce que c'est tellement un plaisir de se retrouver le vendredi soir jusqu'au dimanche soir, c'est que du plaisir. Et c'est vrai que plus le temps passe, et c'est vrai que l'appréhension grandit aussi, quoi.
1: Et pourquoi vous sautez le pas justement, Angélique, si vous êtes heureuse comme ça?
3: Parce que on est heureux comme ça, mais on s'est rendu compte que plus on allait dans le temps, et je pense que moi j'ai 52 ans et mon ami il a 57, donc on arrive maintenant à se dire qu'on se manque la semaine alors qu'on ne le disait pas forcément avant.
1: J'adore.
3: Donc voilà, donc on va passer le pas, mais en réfléchissant bien, en prenant un logement avec chacun son petit coin personnel, chacun avec ses petites activités personnelles. Et voilà quoi, mais on y pense.
1: Mais on sent un peu d'appréhension quand même chez Angélique.
3: Ouais.
1: Angélique, allez, passez-nous un petit coup de fil quand vous aurez emménagé, allez, deux mois après, pour nous dire comment ça se passe.
3: D'accord, pas de
1: soucis. Merci Angélique, merci d'avoir été avec nous, merci à Véronique Cohn d'avoir été notre invitée. Le mieux pour Véronique Cohn, c'est de vivre sous le même toit, mais avec chacun ses propres activités. Ça donne quoi sur le compte Twitter d'Estelle Midi, Martin?
2: Alors, est-ce que vivre séparément est la clé du bonheur quand on est en couple? Eh bien, vous répondez non à 52%, oui.
4: C'est
1: franchement, marge d'erreur. On est sur une égalité quasi parfaite.
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7: Merci. J'ai demandé à Donatien, réalisateur, parce qu'ils sont de retour. Ils sont de retour, David et Jonathan.
1: Vous écoutez l'émission?
7: Mais non, j'écoute pas, Estelle, j'ai pas le temps, je bosse.
1: Oui, parce qu'on en a parlé pendant une demi-heure.
7: Eh oui, mais il y a peut-être des nouveaux auditeurs qui nous rejoignent. Chaque minute, c'est des millions de gens qui rejoignent RMC, Estelle Midi. Je suis tellement heureux. C'est la semaine des comebacks, hein. Le froid, la pluie, Nathalie Kosciusko-Morizet.
1: J'ai déjà fait cette vanne aussi tout à l'heure.
7: Bon, on peut rien faire, Estelle, alors. C'est ça. Non, mais merci. Elle m'a niqué mon début de chronique.
1: Il est fâché.
7: Elle peut pas dire.
2: Oh, il est bougon.
7: Il y a plein de nouveaux auditeurs qui n'ont pas entendu ces blagues. Je vous propose du coup d'écouter un.
1: Très bonne
7: vous
1: avez
7: peut-être passé un message. Déjà, vous les avez déjà passé mes messages, peut-être.
1: Pas encore.
7: Ah, bah alors on va les écouter. Merci, Estelle. Casseuse
8: d'ambiance.
7: Salut,
8: c'est David.
9: Salut, c'est Jonathan.
8: C'était pour vous annoncer qu'on se reforme.
9: Ouais.
8: Eh, d'ailleurs, Jonathan.
9: Ouais.
8: Est-ce que tu viens pour les vacances? Moi, je n'ai pas
9: non,
8: changé.
9: Non, parce que j'ai pas les moyens, en fait, là. T'as vu le prix du train? Même un Ouigo, c'est chaud. En plus, ces cons-là, ils m'ont raccourci mes indemnités chômage. Donc, non, c'est mort, hein. Donc, je viens pour les vacances, mais on reste à la maison.
8: Parce qu'on a plus de thunes.
7: Ouais. C'est dur pour tout le monde. C'est pour ça qu'ils se reforment, hein, je pense.
1: J'ai l'impression d'entendre Yael Mélule, là, sur le.
7: Il y a plus d'argent. On part aux États-Unis, Estelle.
1: Ah ouais.
7: C'est parti.
10: Bonjour, c'est Emmanuel Macron. Comme Kev Adams, j'ai décidé de tenter ma chance à America's Got Talent. Allez, j'y vais. Hi, my name is Emmanuel. I was élu president with an étiquette de gauche. Hey, you know, to find a job, you just have to traverse the street. I'm an ecologist president. And you know what? I will be candidat again in 2032. Sorry, Mr. Macron. Next candidate.
7: Visiblement, les quatre jurys sont pas convaincus.
1: C'est bizarre.
7: Nous non plus. Pas tellement. Allez, message suivant.
10: Hey, salut Estelle, c'est Rico. Bon, la Coupe du Monde, c'est dans 8 jours. Et ben, j'ai craqué, hein. J'ai acheté une télé 4K 115 pouces. Oh là là, l'engin, ça en jette, hein. Là, je suis devant votre émission, là. Et ben, ça me fait une Estelle Denis de 3 mètres par 3 dans mon salon. C'est un peu impressionnant, hein. Ah non, non, non, non. Évitez les gros plans sur Karine Galli quand elle s'énerve. Ça fait peur aux gamins.
7: Eh ouais, et Karine fait peur aux enfants, c'est vrai. Et les enfants font peur à Karine, comme ça. Oui. C'est réciproque.
1: Message suivant.
10: Eh, hey, bonjour Estelle, Renan de Saint-Gabel. Eh, hey, vous allez pas le croire, mais je crois que pour la Coupe du Monde, j'ai un sanglier capable de prédire les résultats de l'équipe de France. J'ai fait le test, là, pour ce soir. J'ai mis ma femme avec un maillot de l'équipe de France, mon fils avec un maillot de la Côte d'Ivoire, et le sanglier, il arrive à charger l'équipe qui va gagner. Ah, eh ben apparemment ce soir c'est la France qui gagne.
7: Ah. Eh ben c'est notre nouveau Paul Le Poulpe.
1: Exactement.
7: Bernard Le Sanglier.
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4: Bonjour à toutes, bonjour à tous et bienvenue dans le Morning RMC. Il est 5h55. On est ensemble jusqu'à 7h, jusqu'au début d'Apolline Matin, en direct comme tous les jours du lundi au vendredi. Bonjour Charlène Villemer.
11: Et bonjour Victor Pourchet, bonjour à tous.
4: Ça va bien ce matin ?
11: Ça va bien. Pas trop chaud pour nous, très chaud encore à l'est.
4: Et on verra ça évidemment en détail dans la météo. Nous sommes le mardi 4 août. Autant dire que c'est à peu près la moitié des vacances, mine de rien. On va faire le bilan ensemble. C'est un peu l'été du serrage de ceinture, nous dit l'Alliance France Tourisme. 1 530 euros, c'est le budget moyen d'un foyer en juillet. C'est 150 euros de moins que l'an dernier pour ce budget vacances. Et encore, hein, le tiers de ces foyers ne passe pas les 1 000 euros de budget. Et plus de la moitié se sont restreints. Ça veut dire se restreindre, partir moins longtemps ou encore réduire les loisirs. Et vous, on vous le demande ce matin au 32-16, vous êtes parti, on fait les comptes ensemble, vous venez d'arriver en vacances. C'est combien le budget cette année? Comment vous vous êtes organisé? Sur quoi vous faites des économies par rapport peut-être aux étés précédents? Est-ce que c'est le resto en famille qui en a pris un coup? Les activités qui ont été réduites, le petit souvenir qu'on n'achète pas en boutique. Est-ce qu'on dit plus non aux enfants? Est-ce qu'on va plutôt au camping où on privilégie le séjour chez les copains plutôt que d'aller à l'hôtel? Est-ce que, tiens, ça aussi c'est une question, est-ce qu'on peut encore avoir des vacances sans rien prévoir? Vous savez, déambuler un petit peu sur notre lieu de vacances et acheter des choses par-ci, par-là, sur un coup de tête? Ou alors est-ce qu'effectivement, dorénavant, on a toujours la petite calculette dans la tête? On vous attend au 32-16 et sur le WhatsApp au 06-12-424-424, notamment si vous êtes professionnel du tourisme, parce que finalement c'est vous en première ligne, c'est vous qui allez nous dire si la terrasse est pleine cet été, si les vacanciers n'hésitent pas à dépenser ou s'ils partagent un dessert à la fin du repas. C'est vous aussi qui nous racontez si la boutique fait le plein au mois de juillet et au mois d'août, ou si ce qu'on se dit entre commerçants finalement ces derniers temps, c'est que c'est une saison assez maussade. Vous pouvez d'ailleurs venir passer votre appel, pourquoi pas, aux touristes sur RMC, tout cela évidemment au 32-16. Au programme également, l'après-incendie qui se prépare avec une réunion et beaucoup de questions en Gironde hier. Comment rebâtir la forêt des Landes? Vous savez qu'Emmanuel Macron l'a fait différente. Faut-il par exemple replanter ces pins maritimes que certains estiment plus inflammables que d'autres arbres, mais qui sont le modèle économique de la région depuis des dizaines d'années? Est-ce que planter mieux finalement, ce n'est pas planter moi, on en parlera à 6h45 avec Benoît Fraud, directeur général d'Alliance Forêt-Bois. Il représente des milliers de propriétaires forestiers. Mais dès maintenant, au 32-16, vous venez l'interpeller, lui poser vos questions, donner votre point de vue, surtout si vous êtes de la région. Vous faites d'ailleurs peut-être partie des milliers de personnes qui ont pu regagner leur maison ces dernières heures. On prend de vos nouvelles et vous nous racontez au 32-16 et sur le WhatsApp au 06-12-424-424. Et puis votre série de l'été, RMC dans vos villes, 4 mois après les municipales, on part à la rencontre des maires, vous en avez l'habitude. Ce matin, direction Vauvert, dans le Gard, où l'on s'apprête à vivre une première depuis 9 ans ce week-end. Le retour des corridas dans les arènes de la ville, c'est une volonté de l'élu Rassemblement National. Lui le voulait au nom de la tradition et du tourisme, c'est ce qu'il nous dit. Vous l'imaginez bien, ça révolte les associations de défense des animaux, pas que d'ailleurs, des habitants aussi ont l'impression d'un retour en arrière et ils trouvaient déjà bien suffisantes les dernières fêtes votives habituelles. Alors vouloir maintenir la corrida, c'est une chose, en recréer de nouvelles, c'en est une autre. Je rappelle qu'elles sont sont par principe interdites mais autorisées à titre exceptionnel dans certaines communes. Comprenez-vous le maire ? Seriez-vous prêt en 2026 à vous rendre dans une corrida ? Ça vous fait réagir, vous composez le 32-16 et je lise vos messages sur le WhatsApp au 06-12 424 424. Dans un instant le journal, mais d'abord la météo, Charlène Villemer. Ça fait encore chaud à l'Est.
11: Hein. Avec des températures qui vont encore dépasser les 37 degrés en Alsace. Alors ce matin, on a quelques résidus d'orages de l'Auvergne jusqu'en Champagne, en passant par la Seine-et-Marne avec quelques averses. Le ciel est beaucoup plus lumineux entre la Gironde et puis la Normandie en fin de matinée. On aura des orages également sur le Languedoc-Roussillon et puis le Gard. Et puis on garde cet air chaud sur la moitié Est, entre le Massif central et puis les Alpes. Très doux ce matin, 22 à Paris, 25 à Lyon ou encore à Toulouse, jusqu'à 37-38 en plaine d'Alsace cet après-midi, 32 à 35 dans le Nord-Est.
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4: À l'heure de retrouver Clara Gabillet pour le journal. Bonjour Clara.
0: Bonjour Victor, bonjour à tous.
4: Et à la une, des milliers d'habitants de Gironde enfin rentrés chez eux.
0: Cela faisait plus de 10 jours qu'ils l'attendaient. Reportage auprès d'évacués du Porge et de l'Esch-Cap-Ferret. Certains soulagés quand d'autres ne peuvent que constater les dégâts. L'extrême vigilance des pompiers du Var où le feu n'est toujours pas fixé. Il a détruit des maisons mais également des parcelles de vignes, vous l'entendrez. Et puis il est le premier homme en France à concourir pour de la natation artistique. On vous parlera de Milan Violon qui subit en plein championnat d'Europe une vague de cyberharcèlement.
4: En Gironde, une première nuit à la maison après plus de 10 jours d'évacuation.
0: Presque tous les évacués ont désormais l'autorisation de rentrer chez eux alors que le feu est fixé depuis plusieurs jours. Hier, les habitants de deux communes, du Porge et de l'Esch-Cap-Ferret, ont pu retrouver donc leur maison, parfois intacte, parfois endommagée par le feu. À l'Esch-Cap-Ferret, ça a en tout cas été la fin d'une longue attente, Amine Lafchin.
12: Sur la route, à quelques kilomètres de l'Esch-Cap-Ferret, des voitures en file indienne. Au bout, derrière les barrières, l'entrée de la commune. La délivrance pour Christine qui retrouve sa maison intacte.
13: Forcément, c'est un soulagement. On a eu très très peur pour notre maison, pour notre ville, pour nos amis, pour nos commerces.
12: Dans le centre-ville où la vie tente de reprendre.
14: Pas trop pluie comme ça, ça va ?
12: La boulangerie a rouvert ses portes.
14: Désirez autre chose ?
12: Plus loin, dans le bourg, Fabien retrouve ses habitudes après un long périple.
15: Le temps était long, surtout psychologiquement parlant. Oui. On a évacué, on est parti sur Arès. À 10h du matin, évacué d'Arès, donc on est parti dans la famille à Martignas. À Martignas, en fin d'après-midi, évacué. Donc on est parti se réfugier un petit peu, se reposer à Toulouse.
12: Pour d'autres, comme Frédéric, tuyau d'arrosage à la main.
16: C'est le grand nettoyage, puisqu'il y avait une coupure d'électricité. Et bon, tout ce qui est frigo, congélateur, tout est à vider.
12: Un moindre mal, car derrière ça est entièrement brûlé. La maison de ses voisins, à elle, était ravagée par les flammes.
0: Ça a été le cas aussi au Porge. 183 maisons détruites par cet incendie. C'est la commune la plus touchée, où les habitants ont eux aussi, depuis hier, pu rentrer chez eux. Par chance, la maison de Grégory n'a pas été atteinte par les flammes. Mais peu importe, cet habitant a pris la décision de déménager.
17: Ma famille a eu beau être là depuis toujours. Moi, je ne veux plus vivre ici. Il y a trop souvent des incendies. Je suis également propriétaire terrien et j'ai perdu toutes mes terres, tous mes pins ont brûlé. Et pour gagner un peu d'argent avec les pins, c'est 25 ans. Ça met 25 ans à pousser, c'est pas du blé, quoi. Et là, bah, voilà, une page se tourne, donc je vais louer la maison à quelqu'un qui en aura plus besoin et moi, je partirai ailleurs. Pour des raisons personnelles, il faut que moi, je tourne la page.
0: Témoignage recueilli par Lucas Laubert pour RMC. La préfecture a aussi donné son feu vert à plusieurs campings de l'Esch-Cap-Ferret. 8 autorisés à rouvrir hier en fin de journée à l'Eschbourg et sur la presqu'île du Cap-Ferret. Des campings qui n'ont pas été touchés par l'incendie. Incendie que les pompiers essayent toujours de noyer, aidés par environ 70 pompiers ukrainiens.
4: Et la lutte contre les flammes également dans le Var.
0: L'incendie parti du massif du Gros Bessillon il y a 14 jours est toujours actif et toujours problématique. Selon le préfet, plus de 4500 hectares ravagé au total dans le département à cause d'un autre départ de feu dans le même secteur vendredi. Il n'a pas gagné de terrain hier, mais il a déjà fait beaucoup de dégâts, notamment dans les vignes à Najojar.
18: Des vignes aux feuilles marron recroquevillées sous l'effet de la chaleur, entourées par des arbres calcinés.
19: Il y a quelques grappes qui restent vertes, on se demande comment. Mais bon, de toute façon, elles peuvent plus être nourries. Il n'y a plus rien. Il n'y a plus de sève. Il n'y a plus rien, là.
18: Martin Laplane est viticulteur. Il a perdu 6 hectares avec l'incendie.
19: Sur 120 mètres de longueur, il n'y a plus une feuille verte. Et même les bois sont vraiment... Il n'y a plus grand-chose, quoi.
18: Il ne récoltera donc pas le raisin de ses vignes cette année. Il faut maintenant travailler pour l'année prochaine.
19: D'après les retours d'expérience, il n'y a pas de raison. Ça devrait redémarrer. Il faut y croire. C'est un peu difficile. Et...
20: On va sauver les vignes, quoi. Je l'espère.
18: Dans le secteur du Bessillon, toutes les vignes n'ont pas subi un tel coup de chaud, mais il faut être vigilant et repérer celles qui auraient été touchées par le largage de produits retardants.
21: Ça, c'est clairement impropre à la consommation et donc à la récolte.
18: Frédéric Ambard est élu à la Chambre d'agriculture.
21: Il y aura les conséquences aussi des fumées sur des parcelles qui sont à côté, qui n'ont pas brûlé visuellement, mais qui ont pris les odeurs de fumée et qui vont devoir traiter à part, avec des protocoles particuliers.
18: Et il conclut, c'est du travail supplémentaire dans un contexte déjà tendu pour les ventes de vin.
0: Un reportage d'Anna Jaujard, notre correspondante dans le Sud-Est, et de nouvelles évacuations en Grèce, en proie aux flammes aussi. Depuis plusieurs jours, le feu a repris hier à une trentaine de kilomètres de la capitale, Athènes. Les flammes qui ravagent également le nord-ouest américain et des quartiers entiers de la ville de Spokane dans l'état de Washington. 65 000 personnes ont dû évacuer.
4: Il est 6h05 sur RMC. Le célèbre chef Jean Humbert en garde à vue depuis hier matin à Paris.
0: Entendu par la police après plusieurs plaintes pour violence conjugale, celui qui a été propulsé par l'émission Top Chef doit répondre aux accusations de trois de ses ex-compagnes, Julie Bro.
22: Oui, parmi elles, l'ancienne Miss France Alexandra Rosenfeld accuse Jean Humbert de plusieurs violences physiques commises au cours de leur relation. Elle a notamment raconté, radiographie à l'appui, comment le célèbre chef lui aurait fracturé le nez en octobre 2013 lors du tournage d'une émission télévisée que le couple co-animait. Des accusations formellement démenties par Jean Humbert qui, selon ses avocats, s'est rendu à son audition avec de nombreux éléments matériels. Il répond à toutes les questions des enquêteurs et étaye sa version des faits, ont-ils assuré hier. Au total, le vainqueur de Top Chef est visé par au moins 3 plaintes d'anciennes compagnes qu'il accuse de diverses violences physiques et psychologiques, alors que le parquet de Paris, chargé de l'enquête en cours, cherche toujours à identifier de nouvelles victimes potentielles.
0: Julie Bro, service police-justice d'RMC. La mort d'un adolescent de 17 ans à Nice, dans les Alpes-Maritimes, son père hospitalisé après une tentative de suicide. Il est soupçonné de l'avoir tué, probablement en l'étranglant, selon le parquet. Le RAID a dû intervenir dans cet appartement du quartier de la Madeleine, à l'ouest de la ville. La justice américaine appelée à se prononcer une nouvelle fois sur les droits de douane mis en place par Donald Trump. 25 États américains en majorité démocrate ont porté plainte. Cela concerne des surtaxes de 10% à 12,5% en fonction des pays, entrées en vigueur fin juillet.
4: Des Français en vacances pour certains, mais un peu plus vigilants sur le budget.
0: Ils ont été nombreux à partir le mois dernier, mais ont beaucoup moins dépensé que les années précédentes. Selon une étude de France Tourisme, environ 1500 euros en moyenne par foyer pour le transport, le logement, les restaurants et les activités. Alexandre Thibault, les Français font plus attention.
1: En vacances une semaine en Bretagne, Adèle et ses amis, étudiants...
23: Ouais, on fait attention quand même à pas tout ce qu'on fait quand même.
1: ...ont dû faire quelques concessions.
23: Quand on va acheter de la nourriture et tout, des fois, on fait attention à manger plus de pâtes, par exemple, parce que c'est moins cher. Ou pour les logements, de chercher les moins chers.
1: Car ils sont allés chez une amie, donc pas de logement à payer. Sur place, il y a aussi les activités. Damien, lui, part en famille.
24: Par exemple, s'il y a une activité qu'on veut absolument faire, mais qui n'est pas donnée, on va la faire, mais au détriment d'autres activités, peut-être.
1: Et quand il faut manger.
24: Des restos, on limite, on fait plus du pique-nique parce que c'est moins cher et puis c'est sympa surtout.
1: Des restaurants qui deviennent donc la variable d'ajustement. Christophe Souk, restaurateur et vice-président de l'UMI, l'Union des professionnels de la restauration des Alpes-Maritimes.
25: Je crains malheureusement que les gens choisissent plus maintenant par rapport au prix que par rapport à leur choix alimentaire. Mais moi, j'ai une baisse du ticket moyen d'€1,40 par couvert.
1: Des touristes qui sortent aussi moins en raison des températures très élevées.
25: On a vécu un mois de juillet qui était mauvais. Trop de chaleur, les gens n'avaient pas envie de manger. On a tous perdu plus de 30 à 40% de notre chiffre d'affaires sur ces jours-là.
1: Il s'attend à un mois d'août meilleur pour compenser les pertes de l'été.
4: Et on vous pose la question ce matin au 32-16. Où est-ce que vous vous réveillez en vacances? Plantez-nous le décor. On attend vos appels et vos messages au 06 12 424 424 sur le WhatsApp. Quels sont les arbitrages que vous avez opérés pour pouvoir rentrer dans votre budget? Est-ce que ce budget a baissé? Et puis, chers commerçants, restaurateurs, hôteliers, venez nous dire si le mois de juillet s'est bien passé et ce que vous espérez pour le mois d'août.
0: La France attend toujours de décrocher une médaille au championnat d'Europe de natation qui se passe en ce moment en région parisienne. L'équipe de natation artistique a terminé hier à la 5e place. Pas le résultat espéré, mais elle aura marqué l'histoire grâce à un de ses membres, Milan Violet. violon, 17 ans, premier homme français à participer à une épreuve de natation artistique par équipe. Mais Antoine Brard, sa participation lui vaut depuis une vague de cyberharcèlement.
2: Oui, voir Mylène Violon, un garçon dans un ballet avec des nageuses dérange.
3: J'ai vu beaucoup de commentaires méchants et ça montre que pour le coup, il y a vraiment du jugement vu la vague de haine que j'ai reçue hier.
2: Mais pour autant, ce n'est pas ça qui va l'arrêter.
3: Je vais continuer jusqu'au bout et je lâcherai pas, ça va être compliqué. Ça l'a déjà été très compliqué.
2: Ce manque d'ouverture d'esprit, il va falloir s'y habituer, selon Virginie Dedieu, ex-triple championne du monde de natation artistique et mère d'un futur espoir de la discipline.
7: Je pense qu'il faut les préparer à ça, ça va pas être fini du jour au lendemain. Par contre, il devrait y avoir de plus en plus de bons messages que de messages négatifs. Il va falloir être fort dans sa tête pour occulter ceux qui sont négatifs et méchants parce que c'est complètement idiot.
2: Et si Mylène Violon est devenu le seul garçon français à participer à une grande compétition, il espère maintenant faire partie des premiers hommes à disputer les Jeux Olympiques de natation artistique par équipe.
0: Et puis le Tour de France femme avec une victoire hier de la Norvégienne Sigrid Oxted qui s'empare du maillot jaune aujourd'hui contre la montre en Bourgogne. 21 km entre Gevrey-Chambertin et Dijon, départ 14h30. Les coureuses qui seront contrôlées au niveau de leur tenue et plus particulièrement de leur soutien-gorge s'ils sont rembourrés. Selon l'Union Cycliste Internationale, en augmentant la surface de la poitrine des coureuses, ils pourraient permettre un gain aérodynamique.
4: Eh bien, écoutez, on les croit. Et évidemment, merci beaucoup, Clara Gabillet. Il est 6h10, prochain journal, évidemment, à 6h30 sur RMC. Mais d'ici là, j'aimerais qu'on accueille Jonathan au 32-16. Bonjour, Jonathan.
8: Bonjour.
4: 40 ans, un routier. Alors, j'allais dire qu'il nous appelle de Vendée, mais vous êtes peut-être sur la route en vacances ce matin ?
8: Ah non, je suis plus en Vendée, je suis en 86 aujourd'hui.
4: Ah, d'accord, super. Et un peu de vacances qui se profilent ou il y a
8: non,
4: du
8: boulot ? Non, non, je suis pris une semaine, donc maintenant, c'est boulot à fond.
4: Allez, boulot à fond. Eh bien, on est avec vous, évidemment. RMC vous suit partout. Vous nous avez appelé, Jonathan, pour parler de la corrida. Je rappelle un petit peu l'actualité. Dans RMC, dans vos villes, notre série de l'été, on va partir du côté de Vauvert dans le Gard. À Vauvert, le maire Rassemblement National a décidé de rétablir la corrida. Il n'y en avait pas eu depuis 9 ans. Il y en aura une. Il y en aura même plusieurs ce week-end. Qu'est-ce que vous en pensez, vous, Jonathan? Vous êtes pour le retour de la corrida à Vauvert? Plus généralement, est-ce que vous êtes pour la corrida?
8: Moi, je suis pas forcément pour la corrida. Maintenant, si ça dérange, faut juste pas y aller, quoi. Faut arrêter d'interdire tout. Celui que ça dérange, il n'y va pas. On a d'autres combats dans la vie. C'est trop facile. Bah, dès que ça nous plaît pas, on interdit. Non, en fait, chacun fait ce qu'il veut. Ça fait vivre une économie locale. Ça fait vivre également des éleveurs. Arrêtons d'interdire.
4: J'entendais tout à l'heure un des habitants dans ce reportage, juste avant de descendre en studio, j'écoutais ce reportage-là, et dedans, il y a un habitant, vous l'entendrez tout à l'heure, qui nous dit, en fait, il y avait déjà des fêtes votives, il y avait des courses camarguaises, ce genre de choses, où le taureau n'est pas tué, et ça faisait vivre tout autant le tourisme. Pour vous, c'est pas un argument ?
8: Si, mais ça peut être également. Maintenant, le maire, il n'a pas été élu, au moins par la majorité. Bon, je me disais qu'il n'est pas élu à 100%, hein, le garçon, faut pas rêver. Mais il a au moins été élu à plus de 51%.
4: Donc pour vous, pas question d'interdire et on laisse libre cours à la volonté du maire, quand bien même tous les habitants ne sont pas d'accord.
8: À partir du moment où c'est pas interdit, il fait ce qu'il veut.
4: Pourquoi vous n'iriez pas à une corrida?
8: Parce que c'est pas mes convictions. Moi, avoir tué un animal, c'est pas mon truc. Maintenant, s'il y a du public pour y aller, allez-y.
4: Et on entend en tout cas, Jonathan, votre appel. Je rappelle d'ailleurs que, alors sur le principe, la corrida est interdite, mais en fait, il y a une exception, une dérogation qui existe pour certaines villes, une soixantaine de villes, qui peuvent attester de la tradition dans la durée de cette pratique et qui ont donc le droit d'en organiser. Merci beaucoup, Jonathan, de nous avoir appelé ce matin au 32-16 et bon courage pour le boulot. On est avec vous, évidemment, sur la route, sur RMC. À suivre dans le morning, la solution conso, Charlène.
11: On parlait tout à l'heure du budget vacances. Et bien pour certains, il y a les frais de garde des animaux qui s'ajoutent, chenilles, d'oxiteurs. Ça coûte très cher, mais moi je vais vous donner des alternatives.
4: Mais c'est pas toujours simple, c'est vrai. Avant cela, il y aura le choix de la rédaction. Avec ce chiffre aussi surprenant que glaçant, parmi les 375 incendiaires présumés arrêtés depuis le début de la saison, 142 sont des mineurs. Quel est leur profil? Comment des enfants on arrive à mettre le feu? Pierre Bazin du service police-justice de RMC a enquêté. A tout de suite.
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2: Il est 6h15 sur RMC.
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2: Et le choix de la rédaction, c'est avec Pierre Bazin du service police-justice de RMC ce matin. Les enquêtes se poursuivent après les nombreux incendies qui se sont déclarés partout en France et qui ont ravagé, je vous le rappelle, plus de 120 000 hectares. 375 personnes ont été interpellées depuis le début de la saison, soupçonnées d'être à l'origine d'un départ de feu. Un chiffre est particulièrement surprenant, Pierre, parmi ces 375 personnes, il y a 142 mineurs.
3: Oui, et parmi ces mineurs, certains ont été interpellés pour avoir causé des départs de feu de façon accidentelle ou par négligence, avec des jets de pétards, des tirs de mortier dans des zones particulièrement sèches. Certains d'entre eux ont 10 ans à peine. Raphaël Ballan, le procureur de Toulon, a été confronté à plusieurs mineurs suspectés de départs de feu ces dernières semaines.
4: Ça fait partie des auteurs réguliers que l'on rencontre. Alors, il y a ceux qui veulent simplement s'amuser, qui peuvent être très jeunes. Récemment, à Toulon, nous avons eu un enfant de 12 ans. Et puis, il y en a quand même un qui, visiblement, avait l'intention de vraiment faire un feu de forêt. Donc, profil plus inquiétant, avec des problèmes psychologiques aussi. Donc, lui, il a été déféré immédiatement. Et son papa est pompier. Donc, vous voyez, il est largement sensibilisé aux questions. Mais parfois, les mineurs commettent des faits qui nous dépassent. Donc, c'est pas systématiquement un problème de responsabilité parentale.
3: Mais qu'il soit majeur ou mineur, la justice doit être ferme. C'est une demande que Gérald Darmanin, le garde des Sceaux, a d'ailleurs adressée au procureur de la République. Même si les parquets n'ont pas attendu ces dernières semaines pour prendre des réquisitions sévères face aux incendiaires, selon le procureur de Toulon.
4: Quand on arrive à attraper des auteurs d'incendie, soit par imprudence, avec des négligences qui ne seront pas acceptables, et encore plus quand c'est évidemment des incendies volontaires, eh bien effectivement la justice pénale doit être particulièrement ferme. On sait que c'est des phénomènes qui peuvent être sériels. C'est important qu'on puisse les appréhender rapidement pour pouvoir les juger et les neutraliser au moins quelques temps, notamment en détention.
2: Pour autant, Pierre, face à la sévérité demandée par le garde des Sceaux, la justice applique surtout la loi en fonction de chaque situation, mais aussi en individualisant la peine en fonction des personnalités des mises en cause.
3: Oui, et les personnalités des incendiaires interpellés ces dernières semaines, elles sont plurielles. Il n'y a pas de profil type de pyromane, constate Muriel Gestas. Ces dernières années, l'avocate a défendu une quinzaine d'incendiaires.
5: Pour le coup, j'ai eu beaucoup de profils différents. J'ai eu des pompiers volontaires, j'ai même eu des sociopathes, j'ai vraiment eu un peu de tout. Il y a des gens qui sont fascinés par le feu, par les dégâts. Il y en a d'autres qui se réjouissent et du feu et des conséquences. On a vraiment de tout. J'ai croisé des gens qui n'avaient pas de prédisposition à mettre le feu et qui ont causé des incendies gravissimes. Ça peut être un médecin, ça peut être tout type de personnes et des gens très très bien vus et très très bien insérés.
3: S'intéresser aux personnalités, diligenter des expertises, approfondir les investigations, tout cela prend du temps. Un temps qui contraint parfois la justice à organiser des audiences plusieurs mois après les départs d'incendie.
2: Le choix de la rédaction signé ce matin, Pierre Bazin, sur le profil de ces mineurs interpellés, car soupçonnés d'être incendiaires, d'avoir provoqué des feux, que ce soit volontairement ou involontairement, ça vous fait réagir évidemment. Je vous donne rendez-vous au 3216 pour échanger avec nous sur ce sujet et sur le WhatsApp d'RMC. Vous pouvez envoyer vos messages, je les lis tous, au 06 12 424 424. Avant de retrouver les solutions conso de Charlène, je vous rappelle les trois grands titres de l'actualité ce matin. Cet incendie contenu, mais avec une extrême vigilance dans le Var, le feu près de Corrence, 1850 hectares déjà parcourus, a connu des réactivations limitées. C'est ce que nous disent les pompiers. Les habitants évacués une partie du week-end ont pu regagner leur domicile. Les discussions ont repris, affirme Donald Trump, entre l'Iran et les États-Unis. Le président démenti par Téhéran puisqu'il disait qu'elles avaient lieu à la demande du régime iranien. Selon Donald Trump, ces discussions portent en particulier sur une réouverture possible, selon lui, dès demain du détroit d'Ormuz, dans lequel un navire a été cible cette nuit d'un projectile. Et puis après la crise, l'heure de la mise au point, discussion prévue aujourd'hui entre Européens pour tirer les leçons de l'épisode migratoire de Ceuta. Cette arrivée en force de dizaines de milliers de personnes dans cette enclave espagnole au nord du Maroc. Deux camps en Europe s'opposent. D'un côté l'Espagne, de l'autre les États de l'Union Européenne partisans d'une ligne migratoire très ferme, comme par exemple l'Italie ou le Danemark. Il est 6h19 sur RMC.
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2: Tous les matins, des astuces conso avec Charlène Villemer. Who let the dogs out? Aujourd'hui, des bons plans donc pour faire garder son animal de compagnie. Oui, mais sans se ruiner, s'il vous plaît.
6: Exactement, puisque ça pèse dans le budget des Français, évidemment, chaque année. Alors, entre 281 000 et 398 18 000, c'est le nombre de chats et de chiens abandonnés l'an dernier. Ça, c'est selon les derniers chiffres de l'Observatoire de la protection des carnivores domestiques, parfois juste avant les vacances, Victor. Alors, il y a la pension canine ou encore les dog sitters. Ça, c'est très pratique. Oui. Mais ce n'est pas donné, au moins 30 à 40 euros par jour. Je vous laisse faire le calcul sur une semaine ou 15 jours, ça fait beaucoup. Alors vous pouvez d'abord essayer les réseaux de voisinage, Facebook ou encore les groupes WhatsApp de quartier. Deuxième option, les plateformes solidaires. Emprunte mon toutou, pas bête. Des bénévoles accueillent votre animal chez eux. Bénévoles qui, par faute de temps, de place, ne peuvent pas avoir un animal à plein temps, ils le prennent volontiers un week-end ou pendant une semaine. Des chats, des chiens, des rongeurs, certains peuvent même garder votre poisson rouge.
2: Ah ouais.
6: Autre alternative, la garde entre particuliers, très simple. Je pars en vacances en août, vous partez en septembre. Vous gardez mon animal en août, tiens, je vous donne mon chien, et puis je garde le vôtre en septembre. Deux sites pour ça, animal-futé ou encore Animal Keepers. La garde est gratuite, mais il peut avoir quelques frais d'adhésion, notamment 30 euros sur l'année.
2: Ouais, alors j'y pensais, mais garder un poisson rouge, c'est quand même un petit peu la planque.
6: C'est facile, ouais, franchement,
2: on
6: c'est
2: va
6: le planquer.
2: Se mentir, c'est
6: ouais,
2: un peu la planque.
6: Ouais, ouais, tout
2: bon,
6: à fait.
2: En théorie, tout ça, c'est super, mais c'est pas toujours facile de faire confiance à un inconnu.
6: Oui, avant de confier votre animal, rencontrez la personne, évidemment. Échangez avec elle. A-t-elle de l'expérience? Vit-elle en appartement ou en maison? Sur les plateformes, les profils sont vérifiés. Mais encore une fois, organisez une, deux rencontres avec votre animal. Observez comment il réagit. Et puis donnez les coordonnées d'une personne à contacter aussi en cas d'urgence si vous êtes à l'étranger ou injoignable.
2: Et si je préfère que mon animal reste chez moi, est-ce qu'il existe une méthode de garde à domicile?
6: Oui, et ça s'appelle le home sitting. C'est la personne qui vient garder votre animal chez vous. Par exemple, le site Maison Gardée met en relation des retraités et des propriétaires. Ah. Vous partez en vacances, Victor, votre animal reste chez lui, et en plus, les personnes se proposent d'arroser vos plantes, de garder le logement, de relever le courrier, c'est quand même pas mal. Et le tout gratuitement. Point positif, les retraités sont davantage disponibles, oui, et ils ne risquent pas d'organiser des soirées à la maison. Et puis c'est aussi le moyen de lutter contre
2: vous
6: les cambriolages.
2: Vous n'en savez rien.
6: Je fais des spéculations. Bref, moi j'ai une solution, plus d'excuses. Il existe plein de solutions économiques pour faire garder son animal cet été.
2: Et oui, j'ai une pensée toute personnelle pour Pepper et Mia. Papa rentre bientôt à la maison, ne vous inquiétez pas. Ce sont mes deux petits Jack Russell. Voilà.
6: Et on les embrasse.
2: Non mais voilà, je vous dis tout. Ils nous écoutent tous les matins, j'en suis sûr. Ils mettent leur petit réveil de chien. Ils
6: évidemment,
2: mettent RMC, bien sûr. Merci Charlène Villemer. La solution conso, c'est à retrouver quand vous le souhaitez en podcast sur RMC, sur l'appli RMC. Tiens, dites-nous au 32-16 comment vous vous débrouillez avec vos animaux de compagnie là en période de vacances. Vous les avez laissés à qui? À la famille, aux amis, peut-être aux enfants. Parfois, les parents, ils partent tout seuls. Et c'est les ados qui se retrouvent à garder les chiens.
6: Ça m'arrive.
2: On attend aussi vos messages au 0612 424 sur le WhatsApp. Allez, dans un instant, on va rire. Le meilleur d'Arnaud devant, je vais débarquer. À tout de suite sur RMC.
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2: Bon réveil à l'écoute du Morning RMC, il est 6h24, l'heure de retrouver celui qui vous fait rire tous les matins, toute l'année et même l'été, c'est le meilleur d'Arnaud Demanche.
3: Bonjour Arnaud.
4: Bonjour tout le monde. Les amis, ce matin, avant de vous parler d'actu, j'ai envie de vous faire du bien, j'ai envie de vous donner un petit parfum de vacances, on part à la plage. Pascal, prenez votre maillot, tout le monde, car le candidat RN à la mairie de Marseille, Franck Alizio...
3: Il y a un truc qui va pas dans votre phrase.
4: Non, mais non, c'était juste histoire d'aller à la plage. C'est pour vous parler de cette actu, le candidat RN à la mairie de Marseille, Franck Alizio, propose d'interdire certaines plages aux jeunes, à certains créneaux horaires. Alors là, Jean-Marc Morandini est très remonté. J'ai écouté l'émission, il disait « Et ce matin, dans Morandini Live, on va critiquer pour la première fois le RN dans cette émission avec la décision révoltante de Franck Alizio parce qu'on interdit tout aux jeunes, les trains, les restaurants, les plages, pourquoi pas les saunas naturistes, les backrooms et la fistinière. » Alors vraiment, on en parle avec mes invités, le cardinal Barbarin, Gabriel Matneff et Théo. Bonjour Théo, assieds-toi. J'imagine que parfois tu aimes te mettre en maillot de bain. Tu peux nous montrer ? Alors, pas de jeunes, voilà. Non. C'est plus une plage, là, c'est le Conseil constitutionnel. On va s'emmerder sur une plage sans jeunes. Même si ça existe déjà à La Baule, à Nice. Mais bon, c'est parce qu'il n'y a pas de jeunes tout court dans la ville.
3: C'est pas qu'ils sont interdits.
4: Non, il y a des baigneurs oranges avec des poils blancs sur le torse, en mini-slip brillant, qui avancent prudemment sur les galets pour essayer de ne pas se péter le col du fémur avec leur femme qui leur dit « Oh, Valentin, tu fais un burn-out !» Non, pour lui, c'est pas possible, je suis à la retraite depuis 30 ans.
5: Si, si, regarde ton slip, il y a la droite qui dépasse.
3: Oh non.
4: Enfin bref.
6: Comment je ne l'ai pas vu venir?
4: Bah, enfin, elle était tellement évidente. Puis c'est un classique en plus. Hein.
2: Le meilleur d'Arnaud Demanche qu'on retrouvera à 8h20 dans Apolline Matin et que vous retrouvez, vous, à la maison, quand vous le souhaitez, en podcast sur rmc.fr et sur l'appli RMC. Je salue tous ceux qui sont sur le WhatsApp d'RMC, réveillés de bonne humeur et de bonheur ce matin à notre écoute 6h27. Tiens, dites-nous ce que vous faites réveiller aussitôt en cette période de vacances. On a Seb qui nous envoie un bonjour de Pont-Aven. Je ne sais jamais si on dit Pont-Aven ou Pont-Aven.
7: Moi, je dirais Pont-Aven.
2: Eh bien, faut nous le dire, Seb. Pour envoyer un message sur WhatsApp pour nous le dire. On a aussi Ludo qui est là, Christian ou encore Mario qui nous passe le bonjour. Vous aussi, vous nous appelez 3216, vous nous passez le bonjour. On discute ensemble de nos sujets d'actualité ce matin. Il est 6h27.
8: Moi, je veux une Parisienne. Parisienne.
2: Eh oui, Gims en concert ce soir à la Foire au vin d'Alsace à Colmar. Je dois vous dire que je l'avais pas vu venir celle-là. C'est le premier nom à avoir été révélé par les organisateurs en seulement quelques heures. Le concert, évidemment, était déjà complet. Ce concert, figurez-vous, il a failli ne pas avoir lieu parce que le chanteur congolais est mis en cause dans une affaire de blanchiment aggravé, interpellé en mars, placé sous contrôle judiciaire, présumé innocent, on le rappelle. Et tant que les mesures sont respectées, bah, Gims peut se produire sur scène donc ce soir. Et malgré cette actualité, Gims arrive, c'est vrai, au sommet de sa popularité. Artiste masculin de l'année aux Victoires de la Musique l'an dernier, cette année encore, flamme de l'artiste masculin. Vous savez, les flammes sont un peu les Victoires de la Musique urbaine. Son dernier album à Gims, eh bien, Le Nord se souvient, a été réédité en 2025. Il est numéro 1 des ventes la même année. Après l'aventure Section d'Assaut, vous vous en souvenez tous, il a conquis le public en solo avec des tubes devenu incontournable. Nous paraît loin la Section d'Assaut, c'est quand même l'époque où il s'appelait Maître Gims avant de, je sais pas, peut-être de devenir un peu plus humble et de rester sur Gims tout court. Faudrait qu'il nous dise. Et lui aussi, il est bienvenu au 32-16 pour nous en parler. Allez, dans un instant, la météo et le journal. Juste après, il y aura notre série de l'été RMC dans vos villes à la rencontre des nouveaux maires ce matin à Vauvert, dans le Gard, où le maire RN fait renaître la corrida. Première corrida depuis 9 ans dans la ville. Ça a beaucoup fait réagir Jonathan. Nathan il y a quelques instants au 32-16 qui nous disait tout simplement moi je suis pas forcément pour, je n'irai pas voir de corrida, mais laissons les gens faire ce qu'ils le souhaitent, d'autant plus quand c'est un maire élu à l'unanimité, à la majorité, c'est déjà pas mal qui l'a décidé. 6h29 donc, Charlène Villemer, on regarde la météo avec 16 départements en vigilance orange canicule.
7: Oui, les Alpes de Haute-Provence et la Haute-Provence viennent de sortir. 37 à 38 degrés encore attendus en Alsace aujourd'hui avec des orages, mais peu de pluie. Les cellules orageuses sont présentes de l'Auvergne jusqu'en Champagne en passant par la Seine-et-Marne avec des averses. En fin de matinée, on aura des orages aussi qui vont toucher le Languedoc-Roussillon et puis le Gard. Partout ailleurs, le temps est variable avec des nuages et des éclaircies aujourd'hui. Vous vous réveillez avec des températures douces ce matin entre 16 et 20 degrés, 25 à 26, un peu plus chaud près de la Méditerranée. Cet après-midi, sauf dans la capitale, il fera encore entre 32 et 35 dans le nord-est, jusqu'à donc 38 en Alsace.
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2: L'heure de retrouver Clément Gouitz pour le journal. Bonjour Clément.
9: Bonjour Victor, bonjour à tous. RMC a suivi le retour des sinistrés du Porge en Gironde, village dévasté par les flammes. Deux randonneurs foudroyés sur le sentier du GR10 dans les Hautes-Pyrénées. Et l'Europe sous pression face à l'afflux de migrants vendredi dernier à Ceuta en Espagne. Réunion ce matin des ministres de l'Intérieur de l'UE.
2: Les sinistrés du Porge en Gironde de retour dans leur village.
9: Village défiguré par l'incendie, 183 des 240 habitations ont été ravagées par les flammes. Et notre envoyé spécial RMC Lucas Laubert a pu suivre le retour d'une famille à son domicile totalement détruit.
10: Marius le craignait, avec sa femme et ses deux enfants, ils avaient vu des images de leur maison en proie aux flammes, alors à son retour.
11: On pensait qu'on pourrait récupérer encore des choses, et malheureusement il n'y a plus rien.
10: L'air hagard, il déambule dans ce qu'il reste de l'habitation.
11: Là c'était un séjour, là on avait une chambre.
10: Et ce ne sont plus que des gravats, le toit a disparu, quelques murs tiennent difficilement debout, les restes d'objets calcinés jonchent le sol.
11: Le lit, la télé, il n'y a plus rien à récupérer, la maison elle est complètement détruite.
10: Tenir bon, surtout pour ses enfants et leurs nombreuses questions pour lesquelles Marius n'a toujours pas de réponse.
11: Qu'est-ce qu'on va faire, où est-ce qu'on va habiter, où est-ce qu'on va à l'école, il va falloir trouver des solutions.
10: Tout était pourtant parfait à leur emménagement il y a 3 ans.
11: C'était un petit paradis avant, tout vert, avec la forêt à côté, c'était magnifique. C'est pour ça qu'on est tombé amoureux de cette parcelle.
10: Et c'est pour ça aussi que pour rien au monde, il ne partirait s'installer ailleurs.
11: On va tout nettoyer, on va reconstruire. On va pas abandonner, on est jeune, on a encore du courage, on a de la force, on va pas abandonner. On va y arriver.
10: Mais la réalité le rattrape vite. La voix serrée par l'inquiétude, il lâche à demi-mot. Je ne sais toujours pas où dormir les prochains jours.
9: Et la presqu'île du Cap Ferret a retrouvé ses 8000 habitants hier. Ce retour s'est déroulé en 2 temps, aidé par la mairie du Cap Ferret, notamment le premier adjoint Jean Castagnède. Pour lui, la commune va devoir prendre le temps de se reconstruire.
12: Il y a beaucoup de joie, il y a beaucoup de soulagement, mais il faut avoir une pensée pour les sinistrés qui ont perdu leur habitation. Je pense que le retour à la normale va se faire progressivement. On a la route du Grand Croc qui est fermée. Le plan plage est maintenu. Les campings, on est en pourparlers avec la préfecture pour trouver des solutions. Il y aura une reprise progressive et c'est normal. Parce que après ce temps qui a été quand même très très long, il y aura forcément des traces qui vont rester.
9: La préfecture a donné hier soir son feu vert à la réouverture de 8 campings à Lèche Cap Ferret. Dans le Var, l'incendie qui a détruit 1850 hectares n'est toujours pas fixé dans le secteur de Corrence. Il est stabilisé mais reste problématique selon le préfet du Var qui appelle à une extrême vigilance. Les 1500 pompiers vont faire face à une nouvelle journée compliquée, canicule et rafales de vent. Un Mistral qui doit se renforcer demain. Et jeudi, ça brûle également aux États-Unis. Un millier de bâtiments ont été dévastés ces dernières heures par les flammes dans l'État de Washington. Plus de 65 000 personnes évacuées. Aucune victime n'est à déplorer.
2: 6h33 sur RMC et ces deux randonneurs frappés par la foudre dans les Hautes-Pyrénées.
9: Il s'agit d'un adolescent de 14 ans et d'une personne de 21 ans. L'un d'entre eux serait touché à la tête et leur pronostic est réservé. Les faits, Victor Gérard, se sont produits hier après-midi sur le sentier du GR10 à Cotteret.
13: Oui, il est à peine 16 heures quand un violent orage éclate sur le massif pyrénéen, alors qu'une quinzaine de randonneurs se trouvent sur un sentier à 2700 mètres d'altitude. Soudain, la foudre s'abat sur l'adolescent et le jeune homme de 21 ans. Un hélicoptère du peloton de gendarmerie de Haute-Montagne intervient très vite sur place pour prendre en charge les deux victimes. Toutes les deux sont transférées à l'hôpital. L'une d'entre elles est notamment touchée à la tête. Raymond Piccoli, directeur du laboratoire de recherche sur la foudre, regrette l'imprudence de ces randonneurs alors que des orages étaient attendus sur le secteur.
14: L'orage, c'est un danger mortel. Si vous n'adoptez pas très rapidement les précautions, vérifier la météo et de ne pas sortir dans des activités extérieures, on part du principe qu'il ne faut pas s'y exposer, c'est tout.
13: Et si ça vous arrive, la Fédération française de randonnée conseille de s'écarter de tout arbre isolé, de s'éloigner des crêtes et d'essayer de se réfugier le plus rapidement possible dans un abri en dur.
9: L'intervention du raid hier à Nice après qu'un homme a appelé le 17. Un père de famille est suspecté d'avoir tué son fils de 17 ans et d'avoir tenté de se suicider. Il a été hospitalisé. La victime est décédée probablement par strangulation. Intermarché, victime d'une cyberattaque, une fuite de données a touché près de 300 000 clients de son service Drive. Nom, adresse, numéro de téléphone ou encore date de naissance ont été dérobés. En revanche, pas les données bancaires et les mots de passe. Les clients concernés sont invités à rester particulièrement vigilants face aux tentatives d'escroquerie en ligne.
2: Il est 6h35 sur RMC, on en vient donc à l'Europe, au pied du mur.
9: Après la pression migratoire à Ceuta, où environ 60 000 migrants sont arrivés illégalement vendredi dernier dans l'enclave espagnole, Madrid réclame une solidarité sans faille et met en garde ses partenaires à quelques heures d'une réunion cruciale des ministres de l'Intérieur de l'Union Européenne. Cette crise migratoire, Sonia Gobry, menace de raviver les tensions entre les 27.
15: Oui, l'Espagne s'est sentie lâchée par ses partenaires et compte le faire savoir. Son Premier ministre Pedro Sanchez a déjà condamné l'attitude impardonnable, égoïste de certains gouvernements. Cible principale, l'Italie de Giorgia Meloni qui a suspendu jusqu'à nouvel ordre les accords de Schengen avec l'Espagne alors même que la libre circulation ne s'est jamais appliquée à Ceuta. Au milieu, la présidente de la Commission européenne tente d'apaiser les tensions. Comme l'Espagne, Ursula von der Leyen affirme que la protection des frontières est une responsabilité européenne partagée. Et en même temps, comme l'Italie, elle estime que cette crise montre qu'il faut les renforcer avec, si nécessaire, des barrières physiques. Une de 500 mètres est d'ailleurs en cours d'installation dans la Méditerranée, à la frontière avec le Maroc.
9: Et la quasi-totalité des migrants ont été renvoyés au Maroc. Le bilan fait état de 72 morts selon Madrid.
2: C'est une faille qui fait polémique.
9: Pendant 23 jours, la justice ne vous pouvait pas maintenir certains mineurs accusés de crimes en détention provisoire. Résultat, plusieurs ont été remis en liberté. Une décision, Maxime Cliaruza, difficile à comprendre pour les victimes et leurs familles.
16: Parmi elles, la famille d'un jeune tué en 2023. Le 13 juillet dernier, à la demande de son avocat, l'un des accusés mineurs a été libéré et placé sous contrôle judiciaire. Une situation difficile à expliquer aux proches de la victime, selon leur avocat, maître Hector Lajouni.
17: J'aurais expliqué qu'il y aurait un procès et que justice sera évidemment rendue. Le contrôle judiciaire, ça n'est pas la liberté pure et simple. C'est en l'espèce une assignation à résidence avec un jeune qui n'a pas le droit de sortir de son domicile. C'est quasiment comme de la détention à domicile. Donc, ils ne sont pas animés d'une haine ou d'une vengeance. Évidemment qu'ils sont déçus et que pour un citoyen, c'est difficile de comprendre que la justice, qui est censée vous protéger, n'a pas prévu ce vide juridique.
16: À l'origine de ce vide juridique, une censure du Conseil constitutionnel en juin 2025. Il reprochait au code pénal des mineurs d'être trop proche de celui des majeurs. Le gouvernement avait donc un an pour se mettre en conformité. Il aura attendu le 23 juillet dernier pour combler ce vide. Les mineurs libérés, eux, le resteront jusqu'à leur procès.
2: À 6h37 sur RMC, la Seine retrouve ses nageurs.
9: Les meilleurs nageurs européen ouvre ce matin les épreuves d'eau libre à Paris, un fleuve désormais ouvert cet été au grand public qui replonge les Parisiens dans l'ambiance des JO de 2024.
18: Le fait que ces lieux dans un cadre de vie qui est proche de chez nous, ça peut nous intéresser et permettre aux gens de s'intéresser à ce type de sport. Ça fait un héritage des Jeux, c'est beau que ça perdure et que ça puisse s'inscrire dans la durée. Ouais.
19: J'étais venue pour les JO regarder les épreuves en eau libre. C'était super émouvant de voir les nageurs se débattre dans la Seine parce que pour le coup, il y avait beaucoup de courant.
20: Pour moi, c'est un peu l'équivalent du télétravail post-Covid. On tire des trucs positifs. Voilà. Là, c'est bon, maintenant, il y a la baignade dans la Seine.
21: C'est nostalgique, ça donne une époque nostalgique. Paris était jeu avant et c'était trop bien.
20: Ouais, c'est trop bien la période des JO. Donc c'est bien, ça laisse un petit goût de cette époque.
9: Les championnats d'Europe de natation, c'est à suivre sur RMC. Place à la quatrième étape du Tour de France Femmes, au programme un contre-la-montre de 21 km entre Gevrey-Chambertin et Dijon. Les tenues des coureuses seront contrôlées avant le départ. Vérifier si leurs soutiens-gorge ne sont pas rembourrés, une technique qui permettrait un gain aérodynamique. La Norvégienne Sigrid Hogstedt a remporté hier la troisième étape intégrale Tour de France à partir de 15h sur RMC.
2: Le quintet qui se déroule sur l'hippodrome de Deauville à 18h. 8h30.
9: Le pronostic de la Dream Team, leur favori le 4 Caramelito, leur outsider le 11 Prince des Villes.
2: Et vous le connaissez, le théorème du morning, c'est quand les noms des chevaux sont très simples à prononcer, Clément Gouitz les dit en entier, et quand ils sont un peu plus compliqués, il essaye de resquiller. Vous inquiétez pas, on veille au grain. Merci Clément, il est 6h39 sur RMC.
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2: Et tout l'été, des reportages près de chez vous, 4 mois après les élections municipales. Ce matin, donc, on en a parlé il y a quelques instants, direction Vauvert, dans le Gard, où le nouveau maire Rassemblement National, Nicolas Maisonnet, a décidé de programmer une corrida dans les arènes de sa ville. Elle aura lieu le 9 août prochain à Najoujar.
0: Dans les arènes de sa commune, Nicolas Maisonnet, le nouveau maire de Vauvert, entre en piste devant les plus de 3000 places vides pour l'instant.
5: Alors, on n'a pas encore posé les numéros, mais tous ces rangs-là sont déjà réservés.
0: Réservés pour la corrida mixte qui se tiendra le 9 août, 9 ans après la dernière ici à Vauvert. Cette annonce faite au mois de juin a évidemment fait réagir.
5: Il y a toujours, c'est vrai, des mécontents. Je pense que c'est une minorité bruyante. Eh bien, elle aura son espace pour éventuellement manifester si elle le souhaite. Je pense qu'il y aura, comme d'habitude, beaucoup plus de monde dans les arènes qu'à l'extérieur pour manifester, et c'est tout ce qui importe. Il y a des gens qui viennent d'un peu partout pour cette corrida, de Nîmes, d'Avignon, parfois même de beaucoup plus loin. C'est un moyen de faire connaître notre commune, qui est une commune qui a besoin du tourisme aussi pour vivre.
0: Malgré tout, l'annonce de l'événement n'a pas surpris Cyril Vaucel, président du comité radicalement anti-corrida.
22: La précédente municipalité faisait déjà des noviadas, des pratiques qui consistent à mettre à mort déjà des animaux.
0: Et c'est parce que la tradition à Vauvert, comme dans une cinquantaine d'autres communes en France, n'a jamais été interrompue que les associations anti-corrida n'ont pas cherché à faire annuler cet événement.
22: Il n'y a aucun levier possible. Actuellement, la corrida est reconnue par le code pénal comme des actes de cruauté sur les animaux, sauf dans 56 îlots de torture où ces délits ne sont pas sanctionnés par le code pénal. Donc c'est la seule dérogation que l'on connaît dans le code pénal qui autorise un délit dans certaines zones sous prétexte de tradition.
0: Ici à Vauvert, où les rues sont imprégnées par la culture taurine, on y voit des figures de taureaux accrochées en haut des portes, des barrières installées pour les courses dans les rues. Ces habitants ne se sont pas émus de l'annonce de l'événement.
23: Ça ne me dérange pas plus que ça.
24: Pourquoi pas essayer ? Peut-être qu'il y a des gens qui vont venir, ça va attirer peut-être du monde et voilà, voir ce que ça va donner.
0: Pour autant, ces habitants qui baignent de près ou de loin dans le milieu taurin disent ne pas vouloir y assister.
24: Dans ma vie, j'en ai fait 2, ça ne m'a pas plu. Donc, stop. Et après, on n'aime pas, et puis voilà. Hein.
23: Tant qu'il y aura des mises à mort, je n'irai pas. Hein. S'il en fait une sans mise à mort, oui, pourquoi pas. Tous les corridas, c'est plus sourni, mais ici, c'est pour les courses camarguaises. La course camarguaise landaise, c'est un jeu avec la bête, mais la bête, elle rentre chez elle, et contrairement à la corrida, que le taureau, on sait que la plupart du temps, il est déjà mort avant d'arriver.
25: Voir un taureau se faire tuer, ça ne m'intéresse pas. Je n'irai pas payer pour ça, mais les gens qui payent, je peux les comprendre, qui payent pour voir ce spectacle-là.
0: Pour eux, pas question donc de manifester. C'était contre le retour de la corrida à Vauvert. Sur les réseaux sociaux, en revanche, une pétition circule pour ne pas qu'elle ait lieu. Plus de 22 000 signatures ont déjà été recueillies.
2: RMC, dans vos villes, reportage signé ce matin. Anna Jojard, et ce sujet de la corrida, évidemment, il vous fait réagir au 3216 et sur le WhatsApp d'RMC au 0612 424 424. Vous continuez de nous envoyer vos messages. Vouloir maintenir la corrida, c'est ce que je disais, c'est une chose. Là, il s'agit d'en recréer, ou en tout cas d'en rétablir dans des endroit où il n'y en avait plus. Ça faisait 9 ans à Vauvert, dans le Gard, qu'il n'y avait pas eu de corrida, et le maire a décidé qu'elles allaient pouvoir être de retour. Est-ce que vous êtes pour ? Est-ce que vous comprenez la décision du maire ? Est-ce que vous comprenez aussi Jonathan qui nous a appelé tout à l'heure au 3216 en nous disant bon, si c'est légal, laissons faire les gens ce qu'ils veulent. Vous continuez à réagir. On attend évidemment vos réactions et vos messages. Le 3216, justement, allons-y pour accueillir alors deux équipes différentes. J'accueille Sébastien et Michaël. Bonjour messieurs.
26: Bonjour.
2: Je dis deux équipes différentes parce que vous allez nous dire ce que vous faites tôt ce matin. Sébastien, de votre côté, c'est quoi ? C'est plutôt sportif ?
26: Alors moi ce matin, oui, comme tous les matins, à partir de 6h, je suis à la salle de sport avant d'attaquer ma journée.
2: Ah, et vous êtes voilà,
26: je commence par
2: ambulancier hein, pour oui. Les auditeurs qui
26: nous écoutent. Voilà, c'est ça. Tout à fait. Et voilà, en commençant à 8h30, tous les matins, 6h, je suis à la salle et on en voit.
2: Tous les matins. Là, ce matin, vous bossez ou vous êtes en vacances?
26: Oh oui, je bosse là. Non, je bosse tout à l'heure.
2: Et vous tenez toute la journée?
26: Oui. Bah, après, c'est un rythme. Mais après, on se sent beaucoup mieux quand même. Ça annonce la journée.
2: Ça annonce la journée. Et puis, d'autant qu'une journée d'ambulancier, c'est pas la journée la moins physique, c'est pas le métier le moins physique qui existe. Hein.
26: Ça, c'est vrai, c'est vrai. Mais justement, ça permet de se maintenir en forme et voilà, garder toujours une bonne pêche, quoi.
2: Ouais. Eh bien, écoutez, on va passer de Nice, où vous êtes, Sébastien, pour aller jusque dans l'Oise, à Élincourt-Sainte-Marguerite, pour retrouver Mickaël. Mickaël, vous, c'est, bon, j'allais dire un peu moins sportif, quoique. Hein.
3: Bonjour, Victor, bonjour tout le monde. Non, si, j'ai quand même sportif. Hein. Réveillé à 5h30 du matin, sorti à 6h avec mon chien, une balade d'une heure et demie. Ah, mais... parce que aujourd'hui, ça va être intenable, quoi.
2: Ouais. Donc, ouais. Oui, c'est ça, vous sortez tôt pour éviter les températures du côté. Ouais.

0: Tiens, je vous propose un autre sport. Hein. Vous achetez un Rottweiler et vous faites la balade le matin. Ah
1: non,
0: c'est pas mal.
1: Par contre, non. On achète jamais un chien, s'il vous plaît.
0: Oui, on l'adopte. Vous avez raison.
1: On va à la SPA et on adopte de préférence les plus vieux, parce que les plus vieux sont les plus adorables en général. Mais ce sont ceux qui partiront jamais et qui finiront par être euthanasiés à la SPA. Et ça, c'est triste.
0: Convaincu, Sébastien?
2: Pour mon cas, je pense qu'il vaut mieux que je continue à aller à la salle. Ma femme ne chien, donc je vais devoir choisir entre les deux et je préfère ma femme.
0: Vous avez raison. Vous avez bien raison.
1: Le chien, ouais. Le chien lui sera fidèle toute sa vie.
2: ma femme aussi.
0: Merci, messieurs. Quelle merveilleuse façon de conclure. Merci, messieurs. Merci, Sébastien. Merci, Mickaël. Vous continuez à composer le 32-16 et on parle ensemble en direct sur RMC. Vous savez, c'est le morning. La porte vous est grande ouverte. À suivre justement dans le morning RMC cette question: comment faire renaître la forêt des Landes de ses cendres, et surtout sous quelle forme peut-on empêcher de futurs incendies en plantant d'autres variétés que ce fameux pin maritime? Benoît Fraud, directeur général d'Alliance Forêt Bois, est l'invité du morning dans un instant. À tout de suite.
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2: Il est 6h47 sur RMC, vous êtes bien dans le morning. Le sol est encore chaud, par endroits fumant après le passage du méga-feu de Gironde. Les évacués regagnent leurs habitations. Et face à la forêt ravagée, deux questions. Comment reconstruire et que replanter? Elle était posée dès hier lors d'une une réunion organisée par la préfecture. Où vous étiez, Benoît Fraud? Bonjour.
3: Bonjour.
2: Vous êtes le directeur général d'Alliance Forêt-Bois, coopérative forestière. C'est à peu près 40 000 adhérents sur la moitié ouest de la France. On va évidemment parler de l'avenir, mais d'abord le présent. Hein. On est encore dans l'urgence. Quelles actions sont menées en priorité encore à l'heure actuelle, à l'heure où l'on se parle?
3: Alors, on travaille toujours sur la finalisation des zones d'appui, hein, des coupes tactiques, hein, qu'on a réalisées durant plus d'une semaine. C'est 170 kilomètres, hein, qui ont été réalisés sur des largeurs de 50 mètres. Alors, soit on a coupé les bois, soit on a débroussaillé. Et là, actuellement, sur certaines zones où on a coupé les bois, on termine de broyer, hein, tous les végétaux qui sont sur place pour éviter qu'il y ait des combustibles, à disposition du feu si celui-ci venait à reprendre. Mais effectivement, la situation aujourd'hui s'apaise.
2: Il y a aussi un danger de chute de certains arbres qui seraient fragilisés par le feu?
3: Alors effectivement, c'est un sujet qui a été évoqué avec Madame la Préfète lors de la réunion hier matin. Il se trouve que lorsque le feu passe, il brûle pas seulement en surface, il brûle aussi, la chaleur brûle les racines au sol. Et donc on a des arbres qui peuvent être extrêmement fragilisés, qui peuvent tomber au premier coup de vent. Donc c'est pour ça qu'il faut maintenant parcourir les bords de route, les bords de pistes cyclables. Et puis identifier les arbres qui seraient les plus dangereux et qu'il faudra maintenant effectivement enlever. Oui.
2: Tout ça, est-ce que c'est du bois qu'on peut utiliser, exploiter, qui peuvent repartir dans le circuit?
3: Alors les arbres qui ont été touchés par l'incendie, hein, c'est 42 000 hectares, c'est considérable. Ça représente entre 4 et 5 millions de tonnes de bois. C'est du bois, effectivement, maintenant qu'il va falloir récolter, qu'il va falloir valoriser. On va le valoriser en local, chez les industriels, dans les scieries. Et puis, on va être obligé de recréer, comme on l'avait fait après la tempête Klaus, des aires de stockage sous arrosage de ce bois pour le conserver et pour permettre à la filière de le consommer progressivement.
2: Justement, cette filière, est-ce qu'on a une idée, maintenant que le feu est stabilisé depuis plusieurs jours, qu'on a eu le temps de...

0: de se poser un petit peu. Est-ce qu'on a une idée des pertes pour la filière?
1: Non, l'état des lieux n'a pas encore été fait. Alors, si vous voulez, c'est une perte considérable hein, sur les surfaces concernées. La perte aujourd'hui, elle est avant tout pour les propriétaires forestiers. Hein. Moi, j'ai une pensée effectivement pour ces sylviculteurs qui sont à la fois des petits, plus gros propriétaires, mais c'est avant tout eux qui subissent aujourd'hui la perte considérable suite à l'incendie de cette forêt. Et puis ensuite, la filière, je dirais qu'elle est touchée parce qu'on a des interdictions hein, d'accès aux massifs forestiers depuis quand même pas mal de temps. Donc, des entreprises de travaux forestiers sont aujourd'hui dans l'incapacité de réaliser leur activité. Ouais. Voilà, aujourd'hui, c'est sûr que c'est une situation, à la fois la situation de grande fragilité de nos forêts et la situation de l'incendie qui mettent en difficulté la filière, effectivement.
0: Ah, vous avez entendu, comme nous, le président, il y a quelques jours, la semaine dernière, si je ne m'abuse, rebâtir une forêt différente, avait dit Emmanuel Macron, une forêt adaptée aux enjeux climatiques, notamment. La première chose à laquelle on pense, quand on entend cette phrase, c'est planter d'autres variétés que ce pin maritime. Ça fait longtemps que des collectifs écologistes disent attention à cette monoculture du pin maritime. Ça fait longtemps aussi que vous n'êtes pas forcément d'accord. Est-ce que finalement, vous vous dites, au vu de ces feux qu'ils avaient peut-être un peu raison?
1: Alors déjà, je pense qu'il faut dire que la priorité pour notre forêt, c'est de la protéger. C'est vraiment ça, nous, notre volonté. Donc la protéger, ça veut dire la mettre dans des conditions pour qu'elle soit qu'elle brûle pas comme ça a été le cas ici. Aucun arbre ne prend feu tout seul. Donc ça veut dire faire appliquer les obligations légales de débroussaillement, travailler ces interfaces entre les habitations et la forêt. Ça, c'est l'essentiel. Ensuite, oui, il y a des questions qui se posent aujourd'hui. Est-ce qu'on peut replanter du pin maritime? Est-ce qu'il faut diversifier? On entend certaines voix en disant il faut diversifier, etc. Peut-être pour dire que sur ce massif forestier des Landes de Gascogne, qui est considérable, il y a déjà environ 20% de feuillus. Alors principalement sur les zones où ils peuvent plus facilement s'acclimater, donc au bord de cours d'eau, au bord des lagunes, hein, les étangs là qu'on a sur le massif, et puis aussi répartis sur les parcelles. Ceci étant dit, on est sur des sables, on est sur des sols acides, on est sur des sols qui sont gorgés d'eau l'hiver, qui sont très secs, sans eau l'été.
0: Et donc il n'y a que le pin maritime, ce que vous dites, c'est qu'il n'y a que le pin maritime qui peut pousser dans ces conditions. Je recevais la semaine dernière le géographe Arthur Guérin-Turc, lui-même propriétaire d'une parcelle dans la région. Il nous disait qu'il fallait aussi briser le tabou du planter moins. Est-ce qu'on y est prêt? Est-ce que la filière est prête à moins replanter?
1: Alors, la plantation, elle est intéressante, elle est importante parce que on a une valorisation hein, de ces bois dans une filière. Je pense qu'il faut rappeler quand même l'écosystème qu'est la filière bois sur les Landes de Gascogne. C'est 60 000 emplois. Hein, c'est des familles qui vivent effectivement de la production et de la valorisation du bois dans toutes ces composantes. Hein, et le pin maritime dans ces variétés, je dirais améliorées, permet effectivement d'avoir des arbres qui vont se valoriser le mieux possible et se valoriser notamment dans des produits bois dont on a besoin dans notre quotidien. Et donc avec des matériaux qui sont des matériaux biosourcés. Alors il faut, je pense, aujourd'hui travailler effectivement à des solutions. Nous, on n'a pas attendu, si vous voulez, cet incendie. Après l'Andiras, on a commencé à implanter sur les reboisements, donc post l'incendie 2022 sur l'Andiras, du bocage forestier. Donc c'est des haies qu'on met autour des parcelles, des haies qui sont principalement composées de feuillus, avec du chêne liège, du chêne vert par exemple, de l'arbousier ou du poirier sauvage. Et ça va permettre de faire à la fois de la diversification, mais aussi de la protection. Parce que si vous mettez ces essences feuillues, si vous voulez, en mélange dans les parcelles, la croissance, par exemple, du pin maritime est telle qu'à un moment donné,
0: elle va venir
1: prendre le dessus.
0: Elle va prendre le dessus, évidemment.
1: C'est important de pouvoir avoir une logique de boisement qui soit compatible à la fois avec la production et avec cet objectif de diversification.
0: En fonction du territoire. On vous entend, excusez-moi, Benoît Frot, le temps nous manque malheureusement, mais évidemment qu'on aura l'occasion d'en reparler de cette question de la replantation, parce que ça va durer évidemment des mois, des années, et on suivra ça sur RMC. Merci d'avoir été en direct avec nous ce matin sur RMC dans le morning. 6h55, donc bientôt le début d'Apolline Matin. Bonjour Rémi Barré.
2: Salut Victor, bonjour à tous. Apolline Matin sur RMC, RMC Story. Nous sommes ensemble jusqu'à 9h. Victor, tu vas prendre un café parce que tu restes
0: évidemment
2: avec nous. Charlène Villemer également, notre journaliste météo. Pierre Rondeau, économiste du sport, enseignant à l'Université Paris 1, Panthéon-Sorbonne et intervenant en RMC, sera également là. On parlera notamment avec vous de vos vacances. C'est le parti pris de ce matin, des vacances. Oui, c'est sacré, mais avec moins d'argent, le budget des touristes. Votre budget est en baisse. Racontez-nous comment vous débrouillez-vous. Vous nous appelez au 3216, vous réagissez sur notre WhatsApp au 06 12 424 424. Apolline Matin, c'est dans un instant sur RMC et RMC Story.
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4: Bon réveil à tous. Bienvenue dans Apolline le Matin. Nous sommes le mardi 4 août avec toute l'équipe autour de moi. Victor Pourchet, journaliste RMC. Charlène Villemer, notre journaliste météo et pas que. Pierre Rondeau, économiste du sport, enseignant à l'Université Paris 1 Panthéon-Sorbonne et intervenant sur RMC. Et puis vous, surtout, vous nous appelez au 32-16. Vous réagissez sur le WhatsApp de l'émission 06 12 424 424. Vos vacances, c'est le parti pris de ce matin. Des vacances, oui. Mais avec moins d'argent, un budget serré pour les touristes, gros problème de pouvoir d'achat, c'est le constat de Leslie Rival de l'Alliance France Tourisme. Elle sera avec nous à 7h10. Et vous, si vous partez, si vous êtes parti, c'est quoi votre budget? Vous nous appelez au 32-16 à 7h40. Après l'arrivée massive de migrants à Ceuta, faut-il rétablir des frontières en Europe? Louis Alliot, maire RN de Perpignan, sera notre invité. Que se passe-t-il dans les bureaux de Matignon? Deux suicides, deux tentatives de suicide et une mort suspecte dans les services du Premier ministre. Depuis octobre dernier, Christelle Maza, avocate de l'une des agents qui a tenté de mettre fin à ses jours, sera avec nous à 8h10. Et puis, 35 degrés ressentis cet après-midi à Dijon pour le contre-la-montre du Tour de France Femmes, le Tour de France Femmes sous la canicule, avec des abandons en série. À 8h40, nous serons avec Franck Perc, directeur du Tour de France Femmes. Dans un instant, le journal, mais avant cela, la météo avec Charlène Villemer. Ça reste très chaud à l'est et forcément, ça sera orageux.
5: Exactement, et ça va chauffer notamment sur le Tour de France Femmes. Entre Gevrey-Chambertin dans la Côte de Nuit et puis Dijon, 33, 34 degrés jusqu'à 35 attendus dans le secteur. Entre midi et 15h, quelques averses qui peuvent passer également dans l'ouest de la Côte d'Or. Mais globalement, le temps sera plutôt sec. On a encore 16 départements, vigilance orange canicule dans l'est, avec des pointes à 37 degrés en Alsace attendus aujourd'hui. 32, 35 dans le nord-est partout ailleurs et on a des orages ce matin entre l'Auvergne et la Bourgogne, les orages qui pourront gagner l'est d'ici la fin de journée.
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4: Et tout ce qu'il faut savoir sur l'actu, c'est avec Clara Gabillet. Bonjour Clara.
6: Bonjour Rémi, bonjour à tous. Le tout début de la vie d'après pour les habitants de Gironde, ceux de Lesches-Cap-Ferret et du Porge ont pu rentrer chez eux hier. Plusieurs campings également autorisés à rouvrir. Le feu sur place n'est toujours pas éteint. L'extrême vigilance des pompiers du Var face à une nouvelle journée à haut risque avec la chaleur et le vent. L'incendie est toujours problématique selon le préfet. Et puis on vous emmènera au cinéma voir Spider-Man, le dernier blockbuster qui fait grimper les entrées dans les salles obscures cet été.
4: Clara, un semblant de retour à la vie normale en Gironde.
6: Cela faisait plus de 10 jours qu'ils avaient dû quitter leur logement. Les habitants du Porge et de Lesches-Cap-Ferret ont pu rentrer chez eux hier. Le feu est toujours fixé. Certains ont eu la chance de retrouver leur maison intacte. D'autres n'ont pu que constater les dégâts. Amine Lafchin, c'est en tout cas la fin d'une longue attente.
7: Sur la route, à quelques kilomètres de Lesches-Cap-Ferret, des voitures en file indienne. Au bout, derrière les barrières, l'entrée de la commune. La délivrance pour Christine qui retrouve sa maison intacte.
8: Forcément, c'est un soulagement. On a eu très très peur pour notre maison, pour notre ville, pour nos amis, pour nos commerces.
7: Dans le centre-ville où la vie tente de reprendre.
9: Pas trop pris comme ça, ça va ?
7: La boulangerie a rouvert ses portes.
9: Désirez autre chose ?
7: Plus loin, dans le bourg, Fabien retrouve ses habitudes après un long périple.
10: Le temps était long, surtout psychologiquement parlant. Oui. On a évacué, on est parti sur Arès. À 10h du matin, évacué d'Arès, donc on est parti dans la famille à Martignas. À Martignas, en fin d'après-midi, évacué. Donc on est parti se réfugier un petit peu, se reposer à Toulouse.
7: Pour d'autres, comme Frédéric, tuyau d'arrosage à la main.
11: C'est le grand nettoyage, puisqu'il y avait une coupure d'électricité. Et bon, tout ce qui est frigo, congélateur, tout est à vider.
7: Un moindre mal, car derrière ça est entièrement brûlé. La maison de ses voisins a, elle, été ravagée par les flammes.
6: La préfecture a aussi donné son feu vert à plusieurs campings de Lèche-Cap-Ferret. 8 autorisés à rouvrir hier en fin de journée. Ils n'ont pas été touchés par l'incendie. Les pompiers sont toujours à pied d'œuvre autour du bassin d'Arcachon pour éteindre définitivement les flammes, aidés depuis hier par environ 70 collègues venus d'Ukraine.
4: Des pompiers, Clara, également toujours très vigilants dans le Var.
6: Ils sont 1500 mobilisés pour dompter les reprises de feu autour du massif du Gros Bessillon. Incendie qui s'est déclaré il y a 14 jours, alimenté par un autre un peu plus au sud depuis vendredi. Près de 4600 hectares au total parcourus par les flammes. Mais pour l'heure, le feu est contenu. S'est félicité hier le préfet du Var, Simon Babre.
12: C'est la première journée depuis le 21 juillet que nous n'avons aucune population confinée ou évacuée. Et c'est quand même un soulagement pour beaucoup de communes, beaucoup d'habitants. Rien ne peut être considéré comme acquis. Nous aurons à nouveau une journée avec des rafales qui pourraient quand même atteindre ou dépasser les 40 km/h. Donc la situation reste une situation problématique. Avant que mercredi ou jeudi ne se réinstalle un flux de Mistral qui referait partir le vent dans un sens opposé et qui pourrait réactiver des foyers ailleurs que les foyers qui ont été traités depuis deux jours.
6: Un autre incendie a vous signalé dans la Drôme hier, en fin de journée, près de Bellegarde en Diwa. Il a parcouru près de 80 hectares. 50 personnes ont dû être évacuées d'un hameau. 7 canadaires ont été mobilisés. Et pendant ce temps, les enquêtes judiciaires se poursuivent. 375 personnes interpellées depuis le début de la saison. C'est le dernier bilan du ministère de l'Intérieur. Des personnes soupçonnées d'être à l'origine de certains feux, Pierre Bazin. Ce qui est particulièrement surprenant dans ces chiffres, c'est qu'il y a de nombreux mineurs.
13: Oui, ils sont 142 à avoir été arrêtés par des policiers et des gendarmes pour des soupçons de départ de feu volontaire ou involontaire. Cela représente au total un peu plus d'un tiers des incendiaires présumés interpellés depuis le début du mois de juin. Ces mineurs, parfois très jeunes, 10 ans à peine pour certains, sont soupçonnés d'avoir mis le feu, par exemple, à des champs en utilisant des pétards ou des mortiers d'artifice lorsqu'il s'agit de négligence. Mais d'autres sont mis en cause dans des incendies volontaires. À Toulon, par exemple, un adolescent de 15 ans est soupçonné d'avoir allumé deux feux, deux jours de suite. Ce fils de pompier a expliqué aux enquêteurs qu'il voulait en faire son métier, mais ses motivations restent floues. Il doit comparaître en octobre prochain devant un tribunal pour enfants. Comme lui, d'autres mineurs auront également rendez-vous avec la justice dans les prochains mois.
6: Pierre Bazin, service police-justice d'RMC. Le pronostic vital de deux jeunes randonneurs réservés ce matin. Ils sont gravement blessés, un jeune homme de 21 ans et un adolescent de 14 ans frappé par la foudre hier dans les Hautes-Pyrénées sur le sentier du GR10 à 2700 mètres d'altitude.
4: Le célèbre chef Jean Humbert en garde à vue depuis hier matin à Paris.
6: Il est entendu par la police après plusieurs plaintes pour violence conjugale. Celui qui a été propulsé par l'émission Top Chef doit répondre aux accusations de trois de ses ex-compagnes, Julie Brault.
14: Oui, parmi elles, l'ancienne Miss France Alexandra Rosenfeld accuse Jean Humbert de plusieurs violences physiques commises au cours de leur relation. Elle a notamment raconté, radiographie à l'appui, comment le célèbre chef lui aurait fracturé le nez en octobre 2013 lors du tournage d'une émission télévisée que le couple co-animait. Des accusations formellement démenties par Jean Humbert qui, selon ses avocats, s'est rendu à son audition avec de nombreux éléments matériels. Il répond à toutes les questions des enquêteurs et étaye sa version des faits, ont-ils assuré hier. Au total, le vainqueur de Top Chef est visé par au moins 3 plaintes d'anciennes compagnes qui l'accusent de diverses violences physiques et psychologiques, alors que le parquet de Paris, chargé de l'enquête en cours, cherche toujours à identifier de nouvelles victimes potentielles.
6: Précision de Julie Brault. La mort d'un adolescent de 17 ans à Nice, dans les Alpes-Maritimes. Son père hospitalisé après une tentative de suicide. Il est soupçonné de l'avoir tué, probablement en l'étranglant. Selon le parquet, le RAID a dû intervenir dans cet appartement du quartier de la Madeleine, à l'ouest de la ville. On l'a appris hier, le groupe Intermarché a porté plainte après avoir été victime d'une cyberattaque la semaine dernière. Près de 300 000 clients du service Drive concernés par cette fuite de données, notamment leur nom, leur numéro de téléphone, leur adresse et certaines informations sur leurs commandes en ligne. Intermarché précise qu'aucune donnée bancaire n'a fuité.
4: Clara, on va au cinéma où les salles font le plein cet été et ça, c'est bien.
6: Oui, les chiffres sont très bons. Plus de 20% de hausse en juillet par rapport à la même période de l'an dernier. Plus de 17 millions d'entrées selon le Centre National du Cinéma, le CNC, grâce aux récentes sorties, notamment le dernier Spider-Man qui a enregistré 2 millions d'entrées en France les deux premiers jours de sa sortie. Et une semaine après, les spectateurs sont toujours au rendez-vous, Philippine Boulet.
14: À la sortie, les premiers séduits sont les plus jeunes.
15: Peterman, c'était trop cool.
16: C'est dans mon top 5 des meilleurs films que j'ai vus.
14: 2h20 de film et pas une minute de trop pour Maximilian, 9 ans.
16: J'ai vraiment bien aimé, avec plein de trucs en même temps. C'était dur à tout retenir, mais j'ai quand même tout retenu.
14: Vincent, lui, a 24 ans et il attendait le retour de son super-héros préféré depuis des semaines.
17: Spider-Man, c'est ancré en moi. J'y vais très peu au cinéma de base, mais des films comme ça, ça se regarde au cinéma quand même. On a la qualité d'image, on a le confort aussi.
14: Comme lui, les spectateurs reviennent dans les salles. Leur fréquentation a bondi de plus de 20% par rapport à juillet dernier, portée par les grosses sorties de la saison.
18: L'Odyssée de Christopher Nolan et puis là, le Spider-Man qui atteint des chiffres qu'on peut qualifier de stratosphériques.
14: Cédric Aubry, le président du syndicat des cinémas indépendants.
19: On est en train de renouer avec l'ensemble du public. On est sur un cercle vertueux. Les films sont bons, les gens ont envie. La forte chaleur a joué encore une fois partout en France, donc c'est très profitable pour la fréquentation.
14: Il espère désormais approcher les 200 millions d'entrées d'ici la fin d'année. Un niveau que les salles françaises n'ont plus atteint depuis la pandémie de Covid-19.
4: Toujours pas de médaille pour la France au championnat d'Europe de natation.
6: Elle a terminé hier à la 5e place en équipe libre de natation artistique. Pas le résultat espéré, mais elle aura marqué l'histoire grâce à un de ses membres, Milan Violon, 17 ans, premier homme français à participer à une épreuve de natation artistique par équipe. Les hommes le peuvent depuis les JO de Paris 2024, mais Antoine Brard, cette participation lui vaut depuis une vague de cyberharcèlement.
20: Oui, voir Milan Violon, un garçon dans un ballet avec des nageuses dérange.
21: J'ai vu beaucoup de commentaires méchants et ça montre que pour le coup, il y a vraiment du jugement vu la vague de haine que j'ai reçue hier.
20: Mais pour autant, ce n'est pas ça qui va l'arrêter.
21: Je vais continuer jusqu'au bout et je lâcherai pas, ça va être compliqué. Ça l'a déjà été très compliqué.
20: Ce manque d'ouverture d'esprit, il va falloir s'y habituer, selon Virginie Dedieu, ex-triple championne du monde de natation artistique et mère d'un futur espoir de la discipline.
22: Je pense qu'il faut les préparer à ça, ça va pas être fini du jour au lendemain. Par contre, il devrait y avoir de plus en plus de bons messages que de messages négatifs. Il va falloir être fort dans sa tête pour occulter ceux qui sont négatifs et méchants parce que c'est complètement idiot.
20: Et si Milan Violon est devenu le seul garçon français à participer à une grande compétition, il espère maintenant faire partie des premiers hommes à disputer les Jeux Olympiques de natation artistique par équipe.
6: Le Tour de France femme avec une victoire hier de la Norvégienne Sigrid Hogset qui s'empare du maillot jaune. Aujourd'hui, un contre-la-montre en Bourgogne, 21 km entre Gevrey-Chambertin et Dijon, départ 14h30. Les coureuses qui seront contrôlées au niveau de leur tenue aujourd'hui, plus particulièrement de leur soutien-gorge, notamment pour voir s'ils sont rembourrés, car selon l'Union cycliste internationale, en augmentant la surface de la poitrine des coureuses, ils pourraient permettre un gain aérodynamique. Et puis ce soir, premier match officiel de la saison pour l'Olympique Lyonnais et pas le moindre, troisième tour préliminaire aller de Ligue des Champions. L'Olympique Lyonnais affronte le Sparta Prague, coup d'envoi à 20h.
4: Merci beaucoup Clara, prochain journal ce sera à 7h30. Vous réagissez au 32-16, notamment si vous voulez réagir sur vos vacances, sur votre budget qui est contraint, c'est en tout cas ce que nous disent pas mal d'études. Vous nous appelez au 32-16, vous réagissez également sur le WhatsApp de l'émission au 06 12 424 424. Et Victor Pourchet, il y a déjà des messages.
23: Oui, beaucoup de réactions ce matin et déjà un bonjour et une belle image qui nous arrive de la part de Loïc qui nous dit qu'il fait 14 degrés au saisie et qui nous a envoyé alors une photo avec vue sur le Mont Blanc, petite route isolée au lever du jour. Je vous assure magnifique, que c'est extraordinaire. Vous continuez à nous envoyer vos photos. On a aussi Corinne qui nous dit tiens, la hausse du prix des carburants passe sous silence, pourtant elle est énorme depuis mi-juillet. Pierre Rondeau en face de moi, restez avec nous Corinne, ouais, parce qu'on fait un point sur les prix de l'énergie tous les matins dans Apolline Matin. Et puis on a Christian qui réagit à RMC dans vos villes, où on ira à Vauvert dans le Gard, où le maire RN a rétabli la corrida. Et bien Christian nous dit qu'il ne faut plus seulement détourner le regard, mais qu'il faut vraiment insister pour que ce soit totalement interdit, la corrida. Vous l'avez compris, Christian est totalement contre.
4: Et si vous voulez justement réagir aussi sur la corrida, je sais que c'est un sujet qui fait beaucoup réagir, qui est assez clivant. Vous nous appelez au 32-16, RMC 7h11.
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4: 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Les vacances, c'est sacré, mais à quel prix ? Des vacances plus courtes, des pique-niques à la place du restaurant, une nuit chez des amis plutôt qu'à l'hôtel, voilà à quoi ressemble l'été 2026 des Français. Un tiers d'entre vous ne dispose que de 1000 euros pour les vacances, tout compris, et ça va vite. C'est le parti pris de ce matin. Très gros problème de pouvoir d'achat. Bonjour Leslie Rival.
0: Bonjour.
4: Vous êtes la secrétaire générale de l'Alliance France Tourisme. On se retrouve tout de suite sur RMC et RMC Story. Vous allez nous décrypter ce comportement des Français, tous ces chiffres. C'est dans un instant sur RMC.
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17: RMC 7h14, les Français partent, mais ils partent moins longtemps et dépensent moins. Le budget vacances moyen d'un foyer est tombé à 1530 euros cet été, c'est 150 euros de moins qu'en 2025. Et un tiers des vacanciers ne disposent que de 1000 euros pour partir en vacances, tout compris budget carburant, logement. C'est le parti pris de ce matin sur RMC, un gros problème de pouvoir d'achat. Rebonjour Leslie Rival.
18: Rebonjour.
17: Merci d'être avec nous sur RMC, RMC Story. Vous êtes la secrétaire générale de l'Alliance France Tourisme, qui rassemble notamment de grands groupes hein, comme Accor, SNCF Connect, Air France, entre autres, je ne cite que cela. Votre parti pris ce matin, c'est qu'il y a un grave donc problème de pouvoir d'achat pour les vacanciers. Concrètement, on va être concret tout de suite, là je pars en vacances, sur quoi je rogne en premier ce que font les Français actuellement ?
18: Donc effectivement, des vacances contraintes cette année encore pour les Français, avec une baisse du pouvoir d'achat, une baisse des budgets, et donc les Français vont prioriser, sacraliser le départ en vacances, mais avec des budgets contraints. Donc ils vont se contraindre notamment sur la durée du séjour, ou encore sur ce qu'on appelle les dépenses plaisir, qui sont le restaurant, le shopping, voire les loisirs.
17: La durée de séjour aujourd'hui, c'est quoi ?
18: Là, on les a interrogés sur le départ d'au moins une semaine dans l'année, mais la durée de séjour est environ de 2 semaines chaque été.
17: Alors qu'avant, c'était beaucoup plus.
18: C'est vrai qu'avant, on partait pour des grandes périodes. On parlait des grandes vacances, puisqu'on partait environ un mois, principalement le mois d'août. Donc aujourd'hui, on consomme différemment les vacances.
17: On l'a dit, moins de restaurants, moins d'achats plaisir, on fait attention, donc forcément, et puis on fait attention aussi à l'hébergement, peut-être que bon là on se restreint un petit peu, au lieu de prendre un hôtel, on va plutôt choisir un bungalow par exemple, même si aujourd'hui les bungalows ont pris en gamme. Mais est-ce que justement les hébergeurs ou les commerçants, ce sont eux qui trinquent désormais, parce que pour eux c'est difficile de s'en sortir du coup.
18: Alors ce qui était notable également, c'était que 10% des Français en plus vont partir dans des hébergements gratuits. Ça veut dire qu'on part chez les amis, chez la famille, on s'organise un peu différemment.
17: C'est bien d'avoir des amis.
18: C'est bien d'avoir des amis et de la famille, c'est encore mieux. Mais donc on va chercher des solutions d'hébergement gratuits. Donc ça, c'est effectivement différent cette année. Et le camping a pris également 10%. Donc on passe de 17 à 27% d'hébergement en camping. Donc on cherche des solutions gratuites, moins chères. 10% en plus par rapport à l'année dernière. Donc le camping fonctionne bien. Donc des solutions moins onéreuses pour pouvoir partir et partir quand même cet été.
17: Est-ce que sur juin-juillet, parce que voilà, pour l'instant on n'a que les chiffres sur le début de la saison, est-ce que c'est quand même, le bilan est quand même satisfaisant pour les professionnels ?
18: Le bilan est plutôt satisfaisant, plutôt bon pour juin-juillet. toutefois avec des réservations vraiment de dernière minute. Donc une incertitude, et là pour le mois d'août, c'est un petit peu la même chose. On a moins de réservations, donc on l'espère également de la dernière minute, ce qu'on appelle le late pick-up. Et en revanche, septembre, et donc les ailes de saison, septembre et octobre sont des plutôt bons mois en termes de réservations.
17: Serge Papin, le ministre des PME et du Tourisme, a assuré vendredi dernier encore que le tourisme va bien, très bien. Est-ce qu'il se trompe un peu quand même ?
18: Alors non, puisque c'est plutôt une industrie qui se porte bien, ce qui n'est pas le cas de toutes les industries françaises en ce moment. Donc au contraire, nous, ce qu'on dit, et à l'Alliance France Tourisme, ce pourquoi nous plaidons fortement, c'est qu'on s'occupe de cette stratégie industrielle française touristique à bon niveau.
17: D'accord. On parlait à l'instant de choix, on change ses choix, ses plans pour les vacances. Est-ce que les conditions météorologiques, on a vécu 4 épisodes caniculaires là depuis le mois de mai, est-ce que ça influe aussi sur le choix des destinations ?
18: Alors ça peut, puisqu'il s'agit surtout d'une question de confort. Donc il faut que ce soit un confort et non une angoisse. Donc c'est vrai que des destinations qui fonctionnaient peut-être un petit peu moins commencent à bien fonctionner. On peut parler de la Bretagne, de la Manche, du nord de la France. Un élu local nous a dit l'autre jour, et j'ai trouvé ça très drôle, que la Manche était devenue le sud du nord de l'Europe. Donc des destinations, et puis un phénomène qu'on appelle le coolcation, vers lesquelles on va rechercher un peu plus de fraîcheur.
17: Moins de pouvoir d'achat, en tout cas, ça c'est certain pour les Français. Est-ce que les professionnels du tourisme s'adaptent ? Parce que on va pas se voiler la face. On le sait, parfois, quand on va dans certaines destinations touristiques, on a un peu l'impression de se faire plumer avec des prix qui explosent. Est-ce que les professionnels du tourisme l'entendent, cette baisse du pouvoir d'achat des Français, et s'adaptent ? Soyons sincères, hein, et soyons pas de voir le verre à moitié plein ni à moitié vide, mais ce que je veux dire, soyons honnêtes, est-ce que on s'adapte aussi du côté des professionnels?
18: Les professionnels s'adaptent, puisque il faut dire aussi que 75% du tourisme français, c'est un tourisme des Français. Donc il est très important pour les professionnels du tourisme de s'adapter et de repositionner leur offre, parce qu'il faut préserver le droit aux vacances pour tous, bien évidemment. Donc l'avantage en France, c'est que nous avons quand même des offres très diverses et variées. On peut camper comme aller sur un hôtel palace absolument extraordinaire, donc un peu pour tous les budget et pour tous les foyers.
17: Merci beaucoup Leslie Rival d'avoir été avec nous, secrétaire générale de l'Alliance France Tourisme. Allez, on va au 32-16, retrouver Nathalie. Bonjour Nathalie.
0: Oui.
17: Bonjour Nathalie, merci d'être avec nous. On est en région parisienne, à Melun.
0: Oui, dans le 77, oui.
17: D'accord, vous faites quoi dans la vie ?
0: Préparatrice en pharmacie hospitalière.
17: D'accord, est-ce que vous êtes allée en vacances Nathalie ?
0: Oui.
17: Ah, vous êtes allée où ?
0: Je suis déjà partie, ouais. Je suis allée dans le sud.
17: Dans le sud. Dans le Var, très bien. Vous êtes partie combien de temps, Nathalie ?
0: 3 semaines.
17: 3 semaines, c'est pas mal déjà. C'est plus que la moyenne des Français, en tout cas, d'après ce qu'on vient d'entendre. Est-ce que votre budget est également restreint ? Est-ce que vous êtes quand même partie, mais est-ce que vous avez fait des sacrifices sur un certain nombre de dépenses lors de vos vacances, Nathalie ?
0: Ah non, c'est pendant les vacances d'été.
17: Ouais, rapprochez-vous un peu du téléphone, Nathalie.
0: Oui, pardon. Pendant les vacances d'été, c'est la seule période où je pars, donc non, je me suis pas... J'ai fait les dépenses, quoi.
17: Les vacances, ça reste sacré. Ouais. Ça reste sacré.
0: Oui, les vacances d'été, c'est les seules vacances où on part. Donc, on en profite. Voilà,
17: Vous en profitez. Mais Nathalie, alors, inversement, est-ce que pendant l'année, vous faites des arbitrages, vous vous sacrifiez un petit peu, ou en tout cas, vous restreignez certaines dépenses pour pouvoir partir en vacances?
0: Oui, je veux dire qu'on voilà, on a décidé de partir juste cette période-là pour justement économiser. On économise tout le reste de l'année pour les vacances d'été.
17: Ça reste sacré, les vacances. On a bien compris, ouais. Nathalie, la liaison n'était pas parfaite, mais en tout cas, on a compris que voilà, les vacances, ça reste sacré pour les Français. Merci beaucoup, Nathalie, d'avoir été avec nous. Et vous continuez à nous appeler au 32-16 et réagir également sur le WhatsApp de l'émission 06 12 424 424. RMC, 7h22.
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17: Le chiffre du jour avec Pierre Rondeau, notre économiste. On va parler d'une large étude européenne du cabinet WTW ou alors WTW, je ne sais pas, mais qui met en avant une augmentation médiane des salaires en France de 3%. Alors, on vient de parler de crise du pouvoir d'achat et les salaires augmentent.
13: Moi, je là, comprends alors, on est sur les salaires, le pouvoir d'achat, c'est salaire et inflation. Donc, l'inflation, c'est un autre sujet. Et là, effectivement, le cabinet WTW annonce une augmentation des salaires de 3% en 2026, qui vient confirmer la trajectoire fixée en 2025 et même des prévisions pour 2027 quasiment identiques. La France semble donc se retrouver dans une situation de stabilité macroéconomique, si on en croit cette étude. Mais ensuite, par comparaison, la France se situe en bas de tableau par rapport à la comparaison européenne. Le Royaume-Uni est devant avec une augmentation de 3,5%. Puis viennent les Pays-Bas et l'Irlande à 3,4%. L'Espagne à 3,2%. La Belgique et l'Allemagne 3,1%. La France avec l'Italie 3%. Devant la Suisse avec une augmentation médiane de seulement 2,4%.
17: Y a-t-il d'autres chiffres, d'autres éléments qu'on peut retenir dans cette étude ?
13: Alors, à partir de cette étude, donc précisons sa méthodologie, l'enquête, c'est une enquête pour la France réalisée auprès de 798 entreprises avec des questions envoyées aux responsables des ressources humaines. Au total, 34 000 réponses ont été récoltées pour juillet 2026. Et au-delà de la hausse des salaires estimés, il en ressort un élément important. 97% des entreprises interrogées s'appuient sur la performance et la démarche individuelle pour l'augmentation des salaires. Mmh. Autrement dit, la nouvelle norme est celle de l'individualisation. C'est aux salariés de venir demander et négocier une augmentation de son salaire plutôt que d'attendre une démarche collective groupée. Vous voulez une augmentation, Rémi ? Allez toquer à la porte de votre patron et prouvez que vous le méritez.
17: J'y vais.
13: Ah oui. C'est un véritable changement de modèle, un changement de philosophie, puisqu'en 2025, 61% des augmentations de salaire étaient issues de négociations collectives. Dorénavant, les entreprises, selon cette étude, cette enquête, les entreprises vont se baser sur le mérite, l'effort individuel, la performance individuelle. Voilà les perspectives des hausses. Mais seulement au mérite.
17: Merci beaucoup, Pierre Rondeau, qui a beaucoup de mérite. Pierre,
13: merci. Qu'on retrouve. Fallait toquer chez le patron.
17: Pierre, qu'on retrouve après le journal de 8h avec une autre bonne nouvelle. Il y a cette fois la question des salaires. L'inflation est moins élevée chez nous comparée à nos voisins européens.
13: Bon, voilà. Encore une bonne nouvelle.
17: Bon, tout de suite, c'est le meilleur de l'historien d'Apolline Matin, Arthur Chevalier. Fort Boyard au programme ce matin.
19: Comme chaque matin, c'est l'heure d'Arthur Chevalier. Bonjour Arthur.
20: Bonjour Apolline.
19: Ah oh là là là là, quel kiff. Vous l'avez reconnu, évidemment. La célèbre émission Fort Boyard, elle va changer de visage, on l'a appris hier. C'est l'animateur Cyril Ferraud qui va présenter le jeu et succéder donc à Olivier Mine. Ce n'est pas la seule actualité du fort le plus célèbre de France.
20: Et oui, puisqu'il vient de faire son entrée au loto du patrimoine. Si vous participez à ce loto, vous aiderez donc en partie le fameux fort, puisque le Fort Boyard a absolument besoin d'argent. Un vaste chantier de restauration du bâtiment est prévu par le département de la Charente-Maritime pour un coût total estimé à 44 millions d'euros. Des travaux nécessaires, Apolline, puisque ce fort n'est plus tout jeune.
19: Mais alors justement, il date de quand ce fort ?
20: Alors c'est une très vieille idée. Depuis le XVIIe siècle, l'État veut absolument construire un fort sur l'estuaire de la Charente pour protéger cette côte française des navires ennemis. Problème, comment construire un fort en pleine mer ? Et oui, c'est pas si simple. Donc, on envisage de l'ériger sur un banc de sable. Son nom vient de là, Boyard, puisque Boyard, c'est la version francisée d'un mot hollandais, ban yard, qui veut dire banc de sable. Alors pourquoi hollandais ? Eh bien parce que les Hollandais ont été les tout premiers à cartographier le banc de sable où le Fort Boyard sera effectivement construit. Bref, l'idée était là, mais ça va prendre beaucoup de temps, plus d'un siècle, pour qu'elle devienne techniquement possible.
19: Comment va se passer sa construction alors ?
20: Eh ben très mal, très mal. Les travaux commencent sous Napoléon en 1803, sauf que tout était évidemment très compliqué. Il fallait acheminer toutes les pierres par bateau, construire des fondations sous-marines, tout ça au 19e siècle. Bâtir un tel édifice sur un banc de sable, c'était une première et un défi. Résultat, le chantier va durer 63 ans quand même.
19: 63 ans quand même. Après tout ce temps, est-ce que le fort avait encore une utilité ?
20: Plus vraiment. C'est non. Bien le problème, forcément, ça a pris un peu trop de temps. La situation militaire avait changé. Du coup, ce fort de 68 mètres de long n'avait plus aucune fonction stratégique. Donc en 1871, on le transforme en prison. Et puis après, on va le laisser à l'abandon. On va même le surnommer le fort inutile. Et l'État va ensuite le louer. Alors, Apolline, sachez-le, en 1931, Si vous vouliez louer le Fort Boyard pour un an, ça vous coûtait 900 francs par an, ce qui aujourd'hui représenterait 150 euros.
19: C'est vraiment dommage qu'on n'ait pas vécu à cette époque-là. À partir de quand est-ce que ça devient le cadre d'une émission de télévision ?
20: Alors, la première émission Fort Boyard est diffusée le 7 juillet 1990. Le succès sera immédiat et pas seulement en France, puisque l'émission est adaptée dans 34 pays, c'est énorme. Mais les tournages ont toujours lieu dans notre fort. Et attention, parce qu'il y a des variantes selon les nationalités.
19: C'est-à-dire, qu'est-ce que c'est ? Alors, ça concerne... j'ai peur.
20: Alors, ça concerne surtout le Père Fouras. Le Père Fouras qui change de nom selon les pays. Alors, par exemple, dans la version belge, il s'appelle le vicomte Godefroy de Tribourio. Dans la version algérienne, il s'appelle le cheikh El Kouchkash. Et mon préféré, dans la version coréenne, car oui, il y a bien eu une version coréenne de Fort Boyard, le Père Fouras s'appelle Napoléon Kim.
19: Mais non ! C'est extraordinaire ! Vous avez réussi à mettre un petit Napoléon, c'est magnifique. Incroyable. Alors, je vous recommande un film magnifique que j'ai vu 10 fois, qui est très très beau, qui est un film qui s'appelle Les Aventuriers, qui date de 1967, avec Lino Ventura et Alain Delon. Et les scènes finales se passent dans un Fort Boyard complètement abandonné, que l'on découvre donc à cette époque-là.
8: C'est
19: un film magnifique, vraiment très très beau, intemporel, je vous le recommande. Donc Les Aventuriers, 1967.
17: Arthur Chevalier, retrouvé en podcast sur l'appli RMC. Dans un instant, la météo, le journal de 7h30. Et puis à 7h40, Paris refuse de s'associer aux 22 pays de l'Union qui exigent un tour de vis migratoire après l'arrivée massive de migrants à Ceuta, enclave espagnole au Maroc. La France ne veut pas instrumentaliser cette crise. Jordan Bardella, lui, réclame la suspension de l'Espagne de l'espace Schengen. Ce n'est pas tout à fait ce que dit Marine Le Pen. Alors qui dicte vraiment la ligne du RN? Louis Alliot, le maire RN de Perpignan, nous répond à 7h40. Bon réveil à tous, à tout de suite. Et tout de suite, justement, la météo, c'est avec Charlène Villemer. Charlène, on l'a déjà dit tout à l'heure, mais c'est important de le redire, le temps sera orageux, parfois des orages violents dans l'est du pays.
1: Et oui, on a encore 16 départements en vigilance orange canicule dans l'est, avec 37 à 38 degrés attendus aujourd'hui en Alsace. C'est des orages, peu de pluie. Vous vous réveillez ce matin avec des températures beaucoup plus douces à l'ouest, notamment 23 degrés à Brest, entre 16 et 20 degrés partout ailleurs, 25 à 26, un petit peu plus chaud près de la Méditerranée. Cet après-midi dans la capitale, il fera entre 32 et 33, 32 à 35 dans le nord-est et jusqu'à 22 à 27 sur la façade atlantique. Des cellules orageuses sont présentes déjà dans l'Auvergne jusqu'en Champagne en passant par Paris, avec quelques gouttes de pluie. Partout ailleurs, le temps est plutôt variable avec des nuages et des éclaircies. Cet après-midi, les orages pourront encore concerner le Grand Est, et puis à l'ouest, un temps beaucoup plus calme, aujourd'hui ensoleillé.
17: Merci Charlène, RMC, 7h30.
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17: Et tout ce qu'il faut savoir sur l'actu, c'est avec Clément Gouidz. Bonjour Clément.
22: Bonjour Rémi, bonjour à tous. Le Var se prépare à des jours à haut risque avec le retour du Mistral et de la canicule. L'incendie dans le secteur de Corrence n'est toujours pas fixé et a ravagé les vignes. Inquiétude des viticulteurs. Après plusieurs suicides et tentatives de suicide, une enquête ouverte au sein des services du Premier ministre Sébastien Lecornu. Et le contre-la-montre du Tour de France Femmes aujourd'hui pourrait rebattre les cartes du classement général et coûter cher à Pauline Ferrand. Très beau.
17: Clément, la situation reste problématique dans le Var.
22: Un mot hier du préfet qui appelle à la vigilance. L'incendie n'est toujours pas fixé dans le secteur de Corrence, mais n'a pas progressé. En revanche, les mauvaises conditions météo des prochains jours ont de quoi inquiéter les autorités et les pompiers. Retour du Mistral et de la canicule. Et ces feux à Najoja n'ont pas épargné le vignoble varois.
23: Des vignes aux feuilles marron recroquevillées sous l'effet de la chaleur, entourées par des arbres calcinés.
24: Il y a quelques grappes qui restent vertes, on se demande comment. Mais bon, de toute façon, elles ne peuvent plus être nourries, il n'y a plus rien, il n'y a plus de sève, il n'y a plus rien là.
23: Martin Laplane est viticulteur, il a perdu 6 hectares avec l'incendie.
24: Sur 120 mètres de longueur, il n'y a plus une feuille verte et même les bois sont vraiment... Il n'y a plus grand chose, quoi.
23: Il ne récoltera donc pas le raisin de ses vignes cette année. Il faut maintenant travailler pour l'année prochaine.
24: D'après les retours d'expérience, il n'y a pas de raison. Ça devrait redémarrer. Il faut y croire. C'est un peu difficile. Et...
25: On va sauver les vignes, quoi. Je l'espère.
23: Dans le secteur du Bessillon, toutes les vignes n'ont pas subi un tel coup de chaud. Mais il faut être vigilant et repérer celles qui auraient été touchées par le largage de produits retardants.
26: Ça, c'est clairement impropre à la consommation et donc à la récolte.
23: Frédéric Ambard est élu à la Chambre d'agriculture.
26: Il aura les conséquences aussi des fumées sur des parcelles qui sont à côté, qui n'ont pas brûlés visuellement, mais qui ont pris les odeurs de fumée et qui vont devoir traiter à part avec des protocoles particuliers.
23: Et il conclut, c'est du travail supplémentaire dans un contexte déjà tendu pour les ventes de vin.
17: Ouais, c'est difficile encore hein, dans le Var, mais soulagement en revanche pour les habitants de Lège-Cap-Ferré.
22: Ouais, ils ont pu retrouver leur maison hier après une dizaine de jours loin de chez eux. L'incendie a touché 22 maisons sur la presqu'île. En revanche, la situation est tout autre. Au Porge, où le village a été dévasté par les flammes, 183 maisons détruites. Et Grégory, lui, a eu la chance de retrouver son habitation intacte, mais pas question de rester plus longtemps.
2: Ma famille a eu beau être là depuis toujours. Moi, je ne veux plus vivre ici. Il y a trop souvent des incendies. Je suis également propriétaire terrien et j'ai perdu toutes mes terres, tous mes pins ont brûlé. Et pour gagner un peu d'argent avec les pins, c'est 25 ans. Ça a mis 25 ans à pousser, c'est pas du blé, quoi. Et là, bah, voilà, une page se tourne, donc je vais louer la maison à quelqu'un qui en aura plus besoin et moi, je partirai ailleurs. Pour des raisons personnelles, il faut que moi, je tourne la page.
22: L'incendie en Gironde a laissé place à un autre défi. Des millions de tonnes de pins doivent être abattus et évacués pour sécuriser le massif dévasté par les flammes. Et Inès Zegloul, la préfète, a réuni hier les acteurs de la filière bois pour lancer ce vaste chantier.
3: Difficile pour l'heure de savoir combien d'arbres il faudra abattre.
4: 42 000 hectares, ça fait 4 millions. Vraiment.
3: La tâche s'annonce titanesque. Sur Laurent Delary du Centre National de la Propriété Forestière, des troncs noircis par millions menacent donc de tomber sur les routes, sur les habitations. Il va falloir couper à grande échelle, d'autant qu'un autre fléau plane sur les parcelles de forêt.
4: Des parasites qui viennent profiter des arbres calcinés pour se développer et aller attaquer des bois verts autour des 42 000 hectares. La course contre la montre, elle est là parce qu'on ne veut pas la double peine.
3: Alors, on s'attend à une saignée, souffle Manuel Martinez, le maire de Marcheprime. Mais attention, dit-il, à ne pas se précipiter.
6: Il y a une première étape qui est très claire. Il faut que les sols soient refroidis. On ne va pas en forêt tant que les sols sont chauds. Ces bois brûlés, là, on va les voir pendant plusieurs mois, voire un an ou deux ans. Hein.
3: Il le martèle, l'urgence, c'est de responsabiliser les promeneurs un peu trop curieux, ceux qui voudraient s'aventurer sur les chemins brûlés. Et puis, il va falloir penser à la suite. Que plante-t-on à la place ou faire des pare-feux préventifs. Des réunions sont prévues le mois prochain.
22: Autre incendie dans la Drôme, à Bellegarde en Diois. 80 hectares ont été parcourus par les flammes. Un hameau a dû être évacué. Plus de 120 pompiers sont mobilisés, épaulés par 7 canadaires et 2 dash.
17: RMC 7h34, une série de drames au sommet de l'État, Clément.
22: Deux suicides, deux tentatives de suicide, une mort suspecte et désormais des accusations de harcèlement moral à Matignon. Une enquête a donc été ouverte. Et Thomas Becker du service politique des RMC, vous avez pu recueillir le témoignage de l'avocat d'une fonctionnaire qui a tenté de mettre fin à ses jours.
7: La victime présumée travaille depuis 4 ans au sein du service de correspondance du Premier ministre. Il y a quelques mois, son chef de service a changé. Depuis, elle aurait été progressivement moquée, puis harcelée jusqu'à une tentative de suicide en avril dernier, son avocate Christelle Mezza.
9: Elle se retrouve avec les nouveaux venus, totalement invisibilisée, placée dans le sous-sol, humiliée avec des tâches où elle est rétrogradée. Et alors qu'elle participait à des réunions, qu'elle avait un rôle majeur au sein du service, elle se retrouve totalement écartée, invisibilisée.
7: En cause, selon elle, l'instabilité au sein de l'administration liée à la dissolution, mais aussi la culture start-up introduite depuis plusieurs années par les nouveaux managers.
9: Contournement des process habituels, décisions très très rapides, court-circuitage hiérarchique.
7: Dans cette affaire, Christelle Mezza pointe aussi la responsabilité du Premier ministre.
9: Quand vous mettez en œuvre des politiques publiques et que vous gérez des services, il y a un vrai sujet, c'est jusqu'à quel point vous ne pouvez et ne devez rendre de compte. C'est trop facile de dire au quotidien, je ne suis pas au courant de tout ce qui se passe dans mes services.
7: L'entourage de Sébastien Lecornu démine. Le Premier ministre a 60 conseillers sous ses ordres. Le reste est une myriade d'entités autonomes, assure son entourage. D'après Matignon, 3450 agents travaillent pour les services du Premier ministre.
17: Et justement, Clément, Christelle Mezza, cette avocate qu'on vient d'entendre, sera avec nous dans un instant sur RMC. Ce sera à 7h40, elle sera en direct avec nous.
22: Un ancien professeur de yoga mis en examen pour viol, agression sexuelle sur plusieurs femmes, dont une adolescente à 3. Des faits vieux pour certains de près de 30 ans. Les plaintes affluent de toute la France. Cet homme de 74 ans est également soupçonné d'avoir exercé une forme d'emprise sectaire sur ses victimes.
17: RMC, il est 7h36. Le Tour de France, femmes, change de rythme aujourd'hui.
22: Place un contre-la-montre de 21 km entre Geffrey-Jeanbertin et Dijon. Un exercice redouté par la Française Pauline Ferrand-Prévot, qui pourrait, Maria Azé, y laisser de précieuses secondes au général.
10: Elle n'a plus participé à un contre-la-montre individuel depuis 2021.
11: J'adore en fait être nulle dans quelque chose et de progresser.
10: Pauline Ferrand-Prévot le sait, un chrono peut coûter très cher sur le Tour de France.
11: Déjà depuis cet hiver, remonter sur le vélo de chrono, trouver une bonne position, faire des tests en aérodynamisme sur la piste. Et puis après, c'est vrai que j'ai pas fait de contre-la-montre en course, mais j'ai fait pas mal de simulations à l'entraînement.
10: Mais devenir une spécialiste de l'exercice demande des qualités particulières, explique la championne de France Célia Lemoyle.
12: C'est beaucoup de gestion d'effort, c'est le travail basé sur la position. Être habitué à envoyer des watts pliés en deux, on va dire. Et c'est un peu trouver le compromis entre la puissance et l'aéro. Mais c'est sûr que bah, y a pas trop de secrets, il faut s'entraîner et ça prend un peu de temps. Ouais.
10: Rien d'impossible pour la dernière vainqueur du Tour de France, selon Solène Müller, coureuse chez Saint-Michel.
14: On peut pas dire qu'elle va perdre du temps. Je la vois pas s'imposer, je pense pas, parce qu'il y a vraiment des grandes rouleuses. Mais après, c'est Pauline Ferrand-Prévot, je sais pas où est-ce qu'elle va se situer, mais elle va faire quelque chose de bien, c'est sûr.
10: Tenter de perdre le moins de temps possible dans un parcours de 21 km légèrement vallonné entre Gevrey-Chambertin et Dijon.
22: Et la Norvégienne Sigrid Oxett a remporté hier la troisième étape intégrale Tour de France femme à partir de 15h sur RMC. Puis premier match officiel de la saison pour l'OL. Les Gones défient le Sparta Prague ce soir, match aller du troisième tour préliminaire de Ligue des Champions. Coup d'envoi à 20h à suivre sur RMC.
17: Clément, le quintet se déroule sur l'hippodrome de Deauville à 18h30.
22: Et le pronostic de la Dream Team, leur favori, le 4 Caramelito, leur outsider, le 11 Prince des Villes.
17: Merci beaucoup Clément, le prochain journal ce sera à 8h. On va au 32-16 pour retrouver Florent. Bonjour Florent.
15: Et bonjour la team.
17: Merci d'être avec nous sur RMC, RMC Story. Florent, vous nous appelez depuis la Savoie. On est où en Savoie?
15: On est à côté de Saint-Jean-de-Maurienne.
17: Très bien. À Saint-Léger, c'est ça?
15: Saint-Léger, c'est ça.
17: Très bien. Vous faites quoi dans la vie, Florent?
15: Je suis responsable d'agent de service dans un centre de rééducation.
17: D'accord. Et on voulait parler avec nous de notre parti pris de ce matin sur le budget contraint des Français pour les vacances. Grave problème de pouvoir d'achat. Les Français continuent de partir en vacances, mais font des sacrifices sur un certain nombre de dépenses. Les restaurants, par exemple, l'hébergement aussi. Est-ce que vous êtes parti, vous, Florent?
15: Nous, on est parti 9 jours en Italie.
17: 9 jours en Italie, d'accord. Quel budget, vous le savez à peu près?
15: Ah bah, je peux vous dire combien on a dépensé pour 9 jours, trajet compris, ça nous a coûté 700 euros.
17: Ah oui.
15: Hébergement, taxes, c'est dans un camping avec l'emplacement de la caravane, vous avez votre transat au bord de mer compris dans l'emplacement. Enfin, ça a rien à voir avec les prix que les Français pratiquent, quoi.
17: Alors, c'est ce que j'allais vous dire. Clairement, c'est la première fois que vous allez en Italie, comme ça, en vacances?
15: Non, ça fait 10 ans qu'on va dans le même camping.
17: D'accord. Et il y a une vraie différence entre les prix pratiqués en Italie et en France?
15: Ah oui, c'est clair. Après Covid, où il fallait relancer le pouvoir d'achat en France, on nous avait conseillé, oui, il faut partir en France. On avait regardé les prix, mais si on était parti en vacances en France, on partait 4 jours par rapport au pour le même budget.
17: Rien à voir.
15: Un emplacement sur la côte d'Azur, c'est 100 euros.
17: C'est sûr que oui, sur la côte d'Azur, il y a certains prix qui défient l'entendement. Merci beaucoup, Florent, d'avoir été avec nous. En Savoie, au 32-16, RMC, 7h40.
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17: Dans un instant, sur RMC, réunion en urgence des 27 ministres de l'Intérieur de l'Union Européenne. C'est ce matin à 10h. L'Europe qui se déchire après les événements dramatiques des Ceuta et l'arrivée massive de migrants. L'Espagne réclame la solidarité et l'Italie, le Danemark, un tour de vis migratoire. La France dénonce une instrumentalisation de cette crise. Qu'en dit le RN? Je pose la question dans un instant à Louis Alliot, maire RN de Perpignan. A tout de suite sur RMC et RMC Story.
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6: RMC, 7h43. Bon réveil à tous. À 10h ce matin, les ministres de l'Intérieur des 27 se parlent en urgence après l'arrivée massive de migrants dans l'enclave espagnole de Ceuta, dans le nord du Maroc. L'Europe va-t-elle s'unir ou va-t-elle se déchirer? Bonjour Louis Alliot.
7: Bonjour.
6: Merci d'être avec nous sur RMC, RMC Story. Vous êtes le maire RN de Perpignan. Le 30 juillet dernier, Louis Alliot, des dizaines de milliers de personnes ont franchi illégalement la frontière entre le Maroc et l'enclave espagnole de Ceuta. Au moins 72 de ces migrants sont morts, d'après Madrid. Et l'Europe se déchire. Pedro Sanchez dénonce l'égoïsme de ses partenaires. 22 pays menés par l'Italie, le Danemark, réclament le durcissement des règles. Les ministres de l'Intérieur des 27 se parlent donc ce matin à 10h. Louis Alliot, la quasi-totalité de ces entrants, de ces migrants, ils étaient plus de 60 000, ont été renvoyés au Maroc en quelques jours. Le système a donc fonctionné.
7: Écoutez, d'abord, l'immigration, ça le prouve, c'est le drame de tous ceux qui meurent en Méditerranée, en toute connaissance de cause, depuis maintenant plus d'une dizaine d'années, sans que les gouvernements européens aient pris, qu'on le veuille ou non, les mesures dans les pays d'origine pour stopper cette immigration. Ils sont donc comptables des morts en Méditerranée. La deuxième chose, c'est que nous sommes un espace européen, le fameux accord de Schengen, et que chaque pays qui a une frontière extérieure est responsable de l'entrée et de la sortie et du contrôle de ses frontières.
6: Sauf à Ceuta, je précise, Louis Alliot,

0: Donc c'est normal qu'un certain nombre de pays européens s'inquiètent de l'attitude du gouvernement de M. Sanchez par rapport à l'immigration.
1: Jordan Bardella demande la suspension immédiate de l'Espagne de l'espace Schengen. Sauf que cette procédure, elle n'existe pas dans le droit européen. Donc vous demandez quelque chose d'impossible.
0: Bah écoutez, c'est en tout cas une mesure que les gens souhaitent, je peux vous dire, sur le terrain. Si l'Espagne n'est pas capable de respecter les accords de Schengen, il faut bien qu'elle en soit, en quelque sorte, isolée. Alors il y a deux sortes, il y a deux manières de l'isoler. Soit tous les pays d'Europe la suspendent de l'espace Schengen, soit nous rétablissons, nous Français, les frontières avec l'Espagne. Et moi, à Perpignan, vous le savez, je suis une ville frontalière, en tout cas à quelques kilomètres. Ça a été renforcé justement en raison de la crise de Ceuta, mais on voit bien que nos frontières sont des passoires et malheureusement nous avons affaire
1: tous les migrants de Ceuta sont rentrés au Maroc.
0: Oui oui, non mais heureusement parce que s'il avait fallu encore,
1: donc il n'y a pas eu de passoire là dans ce cas-là.
0: Oui, tous les jours, cher monsieur, tous les soirs, notre police aux frontières arrête ici, par exemple, dans les Pyrénées-Orientales, à peu près une cinquantaine de gens, quelquefois plus, tous les jours, tous les soirs. Et les petits ruisseaux faisant les grandes rivières, tous ces gens-là arrivent dans un pays qui n'a pas de travail, qui n'a pas de logement et qui est déjà en faillite sociale grave. Et on voit bien que tout cela aggrave les problèmes économiques, sociaux et humains. Louis... Donc si on veut continuer en disant tout va bien, madame la marquise, et on continue comme avant, allons-y. Ça, c'est votre opinion, c'est pas la mienne.
1: Louis Alliot, Jordan Bardella demande l'exclusion de l'Espagne de l'espace Schengen. Marine Le Pen n'a pas repris cette demande. Est-ce qu'il y a deux lignes différentes au RN ?
0: Écoutez, elle a tellement pas repris sa demande qu'elle a retweeté son tweet. Il y a deux choses. Il y a la demande que Jordan Bardella à l'Europe en tant que député européen a fait dans le cadre d'ailleurs de notre groupe au Parlement européen. Et puis il y a ce que nous désirons, nous, que nous défendrons à l'élection présidentielle avec Marine, c'est-à-dire que l'espace Schengen doit être réservé aux nationaux européens et pas aux étrangers qui, parce qu'ils passent la frontière espagnole, peuvent circuler partout en Europe sans qu'il y ait le moindre problème. Parce qu'évidemment, à ce moment-là, c'est le guichet social qui est privilégié et les gens viendront en France parce que c'est en France où on donne le plus de prestations sociales à des gens qui n'ont rien à faire chez nous.
1: Marine Le Pen, effectivement, demande de réserver le libre passage des frontières au sein de l'Union européenne aux seuls citoyens européens. Mais alors, on contrôle tout le monde ? On fait comment la différence entre un citoyen européen et un autre ?
0: Écoutez, il y a des cartes d'identité quand même. C'est pas...
1: Donc on rétablit tous les contrôles, on contrôle de systématiquement.
0: Mais je vous signale que ces contrôles, normalement, ils existent déjà. Ils existent déjà. Voilà. Quand vous arrêtez quelqu'un, par exemple, à Perpignan, qui n'est pas français, qui n'est pas européen et qui n'a pas de titre de séjour, il faudrait peut-être le renvoyer. Mais comme on renvoie personne, eh bien, on est obligé de le subir, en quelque sorte. Alors, il y a ceux qui se comportent bien, pas très nombreux, puis il y a ceux qui se comportent mal, un peu plus nombreux, et c'est ceux, malheureusement, à quoi notre police et nos services sociaux ont à contrôler tous les jours.
1: Louis Alliot, soyons réalistes, vous le savez bien, moi, la dernière fois que j'ai été soumis à un contrôle d'identité, je ne m'en souviens même pas. Enfin, ces contrôles d'identité, ils n'existent pas, Louis Alliot.
0: Mais peut-être que, excusez-moi, tout ce que l'on voit...
1: Quand je prends ma voiture, je traverse la France, vous savez très bien, Louis Alliot, vous le vivez aussi, quand je traverse la France pour aller en vacances, je ne suis jamais contrôlé.
0: Parce que le laxisme est généralisé, et que le jour où un gouvernement tapera du poing sur la table et rétablira un certain nombre de règles, mettra dehors les gens qui n'ont rien à faire chez nous, notamment les OQTF, etc., etc., vous verrez que les choses iront bien mieux. La preuve, c'est que dans l'Europe aujourd'hui, on est minoritaire, puisqu'il n'y a que la France, l'Espagne, la Slovénie, le Portugal, qui demande à avoir de la solidarité avec l'Espagne, etc., mais que vous avez tous les autres pays européens qui sont contre nous parce qu'ils trouvent que la France, l'Espagne, le Portugal sont des pays laxistes en la matière. Donc il va bien falloir arrêter le laxisme en la matière, et ça, ce sera les élections présidentielles d'avril 2027.
1: Une dernière question, Louis Alliot. Vous allez vous pourvoir en cassation dans l'affaire des assistants parlementaires européens au Front National. Je rappelle que...
0: Ça y est,
1: vous
0: c'est
1: avez
0: fait,
1: été...
0: oui.
1: Oui, d'accord. Vous avez été condamné à 1 an de prison et 2 ans d'inéligibilité. Hein. Le tout avec sursis.
0: Avec sursis, voilà.
1: Ouais, absolument. Et vous allez vous pourvoir en cassation, donc ?
0: Ben oui, c'est une voie de recours naturelle, judiciaire, qui permet à chacun de pouvoir se défendre.
1: Merci beaucoup d'avoir été avec nous.
0: Merci.
1: Louis Alliot, maire RN de Perpignan. Merci d'avoir été avec nous sur RMC, RMC Story. RMC, il est 7h40. Dans un instant, le portrait du jour avec Victor Pourchet. On parle de qui ?
2: De Milan Violon, premier nageur artistique français en grande compétition et déjà harcelé.
1: A tout de suite sur RMC et RMC Story. Bon réveil à tous.
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6: RMC 7h52, le bonus RMC de Charlène Villemer. Gims en concert ce soir à la Foire au vin d'Alsace à Colmar.
7: Et oui, c'est le premier nom à avoir été révélé par les organisateurs l'an dernier. Et en seulement quelques heures, le concert était déjà complet. Et ce concert, eh bien, il a failli ne jamais avoir lieu. Le chanteur congolais est mis en cause dans une affaire de blanchiment aggravé. Interpellé en mars, il a été placé sous contrôle judiciaire. Mais présumé innocent et tant que les mesures sont respectées, Gims peut donc se produire sur scène ce soir. Et malgré cette actualité, Gims arrive au sommet de sa popularité à Colmar, artiste masculin de l'année aux Victoires de la Musique l'an dernier. Et cette année encore, flamme de l'artiste masculin. Vous savez, les flammes, hein, c'est ce qui célèbre le rap ou encore le R&B. Son dernier album, Le Nord se souvient, est réédité en 2025.
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6: RMC, 7h53, le portrait du jour avec Victor Pourchet. Victor, tu nous présentes un pionnier français, le nageur Milan Violon.
8: 17 ans, c'est jeune pour entrer dans l'histoire. Il est devenu hier au championnat d'Europe le premier homme français à participer à une grande épreuve libre par équipe de natation artistique. C'est autorisé pour les hommes depuis Paris 2024. Milan Violon, il se bat pour des titres et contre la bêtise des réseaux sociaux et des commentaires méchants. Écoutez-le juste après sa performance au micro de RMC.
9: Ça montre que pour le coup, il y a vraiment du jugement, vu la vague de haine que j'ai reçue hier. Ça a été compliqué, mais je m'en sers de force et je montre que ok, je fais un sport différent. Je suis un garçon à côté de nageuse. J'essaye de passer au-dessus, c'est compliqué, mais j'essaye. Moi, je vais continuer jusqu'au bout et je lâcherai pas. Ça va être compliqué, ça l'a déjà été, mais j'ai pas lâché et je me montre à moi-même que je suis capable de surmonter tout ça et de continuer pour montrer que c'est possible.
8: Ouais, l'ado en a gros sur le cœur et déjà beaucoup sous le bonnet.
6: Milan Violon, c'est un phénomène des bassins.
8: Au point d'en impressionner la directrice de l'équipe de France. Très charismatique, dit-elle, pas une simple dynamique, presque l'illustration d'une stratégie, ajoute-t-elle. Mais le Lyonnais, c'est surtout une histoire révolutionnaire de banalité finalement. Celle d'un enfant d'une fratrie de 4 qui suit sa grande sœur à la piscine, qui tombe amoureux d'un sport et d'un art. C'est l'histoire d'un adolescent qui découvre son talent en même temps que le regard des autres, lui, qui a longtemps dit « je suis nageur » sans préciser la discipline, rendez-vous compte, par peur. Cette peur, elle a disparu en montant sur les podiums de jeunes, en côtoyant l'INSEP, la Mecque du sport français, et surtout en admirant ses aînés, comme l'Espagnol Denis González, une idole désormais rivale, parce qu'on est très sérieux quand on a 17 ans et qu'on rêve de médailles aux prochaines Olympiades.
6: Merci beaucoup, Victor, pour ce portrait de Milan Violon. RMC, 7h55.
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6: Ce matin, direction Vauvert, dans le Gard, où le nouveau maire Rassemblement National, Nicolas Maisonnet, a décidé de programmer une corrida dans les arènes de sa ville. Elle aura lieu le 9 août prochain à Jaugeard.
10: Dans les arènes de sa commune, Nicolas Maisonnet, le nouveau maire de Vauvert, entre en piste devant les plus de 3000 places vides pour l'instant.
11: Alors, on n'a pas encore posé les numéros, mais tous ces rangs-là sont déjà réservés.
10: Réservés pour la corrida mixte qui se tiendra le 9 août, 9 ans après la dernière ici à Vauvert. Cette annonce faite au mois de juin a évidemment fait réagir.
11: Il y a toujours, c'est vrai, des mécontents. Je pense que c'est une minorité bruyante. Eh bien, elle aura son espace pour éventuellement manifester si elle le souhaite. Je pense qu'il y aura, comme d'habitude, beaucoup plus de monde dans les arènes qu'à l'extérieur pour manifester. Et c'est tout ce qui importe. Il y a des gens qui viennent d'un peu partout pour cette corrida, de Nîmes, d'Avignon, parfois même de beaucoup plus loin. C'est un moyen de faire connaître notre commune, qui est une commune qui a besoin du tourisme aussi pour vivre.
10: Malgré tout, l'annonce de l'événement n'a pas surpris Cyril Vaucel, président du comité radicalement anti-corrida.
12: La précédente municipalité faisait déjà des noviadas, des pratiques qui consistent à mettre à mort déjà des animaux.
10: Et c'est parce que la tradition à Vauvert, comme dans une cinquantaine d'autres communes en France, n'a jamais été interrompue que les associations anti-corrida n'ont pas cherché à faire annuler cet événement.
12: Il n'y a aucun levier possible. Actuellement, la corrida est reconnue par le code pénal comme des actes de cruauté sur les animaux, sauf dans 56 îlots de torture où ces délits ne sont pas sanctionnés par le code pénal. Donc c'est la seule dérogation que l'on connaît dans le code pénal qui autorise un délit dans certaines zones sous prétexte de tradition.
10: Ici à Vauvert, où les rues sont imprégnées par la culture taurine, on y voit des figures de taureaux accrochées en haut des portes, des barrières installées pour les courses dans les rues. Ces habitants ne se sont pas émus de l'annonce de l'événement.
13: Ça ne me dérange pas plus que ça.
14: Pourquoi pas essayer ? Peut-être qu'il y a des gens qui vont venir, ça va attirer peut-être du monde, et voilà, voir ce que ça va donner.
10: Pour autant, ces habitants qui baignent de près ou de loin dans le milieu taurin disent ne pas vouloir y assister.
14: Dans ma vie, j'en ai fait deux, ça ne m'a pas plu. Donc, stop. Et après, on n'aime pas, et puis voilà. Hein.
13: Tant qu'il y aura des mises à mort, j'irai pas. Hein. S'il en fait une sans mise à mort, oui, pourquoi pas. Parce que les corridas, c'est plus sourni, mais ici, c'est pour les courses camarguaises. La course camarguaise landaise, c'est un jeu avec la bête, mais la bête, elle rentre chez elle, contrairement à la corrida, que le taureau, on sait que la plupart du temps, il est déjà mort avant d'arriver.
15: Voir un taureau se faire tuer, ça ne m'intéresse pas. Je n'irai pas payer pour ça, mais les gens qui payent, je peux les comprendre, qui payent pour voir ce spectacle-là.
10: Pour eux, pas question donc de manifester. C'était contre le retour de la corrida à Vauvert. Sur les réseaux sociaux, en revanche, une pétition circule pour ne pas qu'elle ait lieu. Plus de 22 000 signatures ont déjà été recueillies.
6: La corrida pour, contre, vous nous appelez au 3216. Dans un instant, le journal de 8h avec à la une les pompiers qui luttent toujours contre l'incendie problématique dans le Var. Et puis juste après, Pierre Rondeau avec une bonne nouvelle, Pierre, notre économiste.
16: Oui, en Europe, l'inflation est plus faible chez nous.
6: A tout de suite sur RMC, RMC Story.
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6: RMC 7h59, le temps, c'est avec Charlène Villemer, encore chaud à l'Est. Charlène.
7: Oui, on a encore 16 départements qui sont en vigilance orange canicule dans l'Est. On a des orages aussi qui se préparent, ils sont déjà présents ce matin entre l'Auvergne-Rhône-Alpes et puis la Champagne. Quelques gouttes également à Paris. À l'Ouest, le ciel est déjà plus lumineux avec pas mal de nuages, notamment dans le Sud-Ouest. Ciel chargé de la Garonne et près de la façade atlantique, auprès des températures, on sera entre 37 et 38 en Alsace encore aujourd'hui.
6: Merci beaucoup Charlène. RMC 8h.
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6: Ce qu'il faut savoir sur l'actu, c'est avec Clara Gabillet. Rebonjour Clara.
23: Rebonjour Rémi, bonjour à tous. Une journée stratégique pour les pompiers du Var. Le feu qui ravage le département depuis 2 semaines n'est toujours pas fixé. Nous serons en direct sur place dès le début de ce journal. Le soulagement et la désolation en Gironde où le retour des évacués rime parfois avec constat des dégâts. Reportage au Porges avec des habitants qui ont tout perdu. Et puis l'Olympique Lyonnais joue gros ce soir. Match aller du 3e tour préliminaire de la Ligue des Champions contre le Sparta Prague. C'est à 20h.
6: Clara, dans le Var, les pompiers luttent toujours contre un incendie problématique, ce sont les mots employés par le préfet.
23: Ouais, il s'est déclaré il y a deux semaines autour du massif du Gros Bessillon, alimenté vendredi par un autre incendie dans le secteur. Et si la situation est stable, rien ne peut être considéré comme acquis, a prévenu hier le préfet. La météo pourrait compliquer la tâche des pompiers. Rachel Sadodine, vous êtes l'envoyée spéciale d'RMC dans le Var en direct de Carcès ce matin au poste de commandement des pompiers qui se prépare à une journée stratégique.
2: Oui, car pour la première fois en deux semaines, aucune consigne d'évacuation ou de confinement n'est en vigueur ce matin. C'est le signe d'une certaine stabilisation qui doit permettre aux pompiers de se concentrer sur le traitement des lisières et des points chauds. Le département du Var est toujours en vigilance orange canicule aujourd'hui, mais le vent devrait souffler moins fort, pas plus de 20 km/h. C'est ce que vient de me confier un pompier, ajoutant « la météo peut nous être favorable aujourd'hui ». Mais ce répit sera de courte durée et tout le monde en a bien conscience ici. La levée du Mistral est attendue pour demain ou après-demain et pourrait réactiver des foyers. Le préfet du Var l'a rappelé hier soir, on parle d'un feu toupie. Pas question donc de relâcher la vigilance. C'est justement la consigne qu'ont reçu les sapeurs-pompiers ce matin ici au poste de commandement de Carcès où ils reprennent des forces avant de retourner patrouiller. Ils doivent éteindre les fumerolles, noyer les souches d'arbres encore fumantes. Et au petit déjeuner ici, autour d'un café, certains évoquent les mots du préfet hier. La reprise de feu de dimanche soir, il évoque des premiers indices qui ne laissent aucun doute sur une origine intentionnelle. Plusieurs enquêtes ont été ouvertes pour déterminer la cause des incendies. Un jeune homme de 23 ans a été placé en détention provisoire. Il est soupçonné d'avoir provoqué une dizaine de départs de feu fin juillet.
23: Rachel Sadodine en direct de Carcès dans le Var pour RMC. En Gironde, des milliers d'habitants se réveillent chez eux pour la première fois depuis plus de 10 jours. Ceux qui vivent au Lèche Cap Ferret et au Porge autorisés hier à regagner leur domicile alors que le feu est fixé depuis plusieurs jours. Mais pour d'autres, le retour a fait l'effet d'une claque. Au Porge, 183 maisons ont été détruites par les flammes. Notre envoyé spécial Luc Allaubert a suivi une famille sur les ruines de sa maison.
3: Marius le craignait, avec sa femme et ses deux enfants, ils avaient vu des images de leur maison en proie aux flammes, alors à son retour.
4: On pensait qu'on pourrait récupérer encore des choses, et malheureusement, il n'y a plus rien.
3: L'air hagard, il déambule dans ce qu'il reste de l'habitation.
4: Là, c'était un séjour. Là, on avait une chambre.
3: Et ce ne sont plus que des gravats. Le toit a disparu. Quelques murs tiennent difficilement debout. Les restes d'objets calcinés jonchent le sol.
4: Le lit, la télé. Il n'y a plus rien à récupérer. La maison, elle est complètement détruite.
3: Tenir bon, surtout pour ses enfants et leurs nombreuses questions pour lesquelles Marius n'a toujours pas de réponse.
4: Qu'est-ce qu'on va faire? Où est-ce qu'on va habiter? Où est-ce qu'on va à l'école? Il va falloir trouver des solutions.
3: Tout était pourtant parfait à leur emménagement il y a 3 ans.
4: C'était un petit paradis avant, tout vert, avec la forêt à côté. C'était magnifique. C'est pour ça qu'on est tombé amoureux de cette parcelle.
3: Et c'est pour ça aussi que pour rien au monde, il ne partirait s'installer ailleurs.
4: On va tout nettoyer, on va reconstruire. On ne va pas abandonner, on est jeune, on a encore du courage, on a de la force, on ne va pas abandonner. On va y arriver.
3: Mais la réalité le rattrape vite. La voix serrée par l'inquiétude, il lâche à demi-mot. Je ne sais toujours pas où dormir les prochains jours.
23: Reportage de Luc Allaubert, l'un des envoyés spéciaux d'RMC en Gironde, où les pompiers restent mobilisés pour essayer d'éteindre entièrement le feu. Ils sont aidés depuis hier par environ 70 collègues venus d'Ukraine. Un autre incendie que les pompiers surveillent ce matin dans la Drôme, il s'est déclaré hier en fin de journée près de Bellegarde en Digoix. 7 canadaires mobilisés contre les flammes qui ont ravagé près de 80 hectares. 50 personnes ont dû être évacuées d'un hameau. Sur le plan judiciaire, nouveau bilan du ministère de l'Intérieur. Ce sont 375 personnes qui ont été interpellées depuis le début de l'été pour des suspicions de départ de feu. Parmi elles, 142 mineurs.
6: Clara, l'état de santé de deux jeunes randonneurs, toujours très incertain.
23: Un jeune homme de 21 ans, un adolescent de 14 ans, gravement blessé après avoir été frappé par la foudre hier. Victor Girard sur le sentier du GR10 dans les Hautes-Pyrénées.
5: Oui, il est à peine 16h quand un violent orage éclate sur le massif pyrénéen, alors qu'une quinzaine de randonneurs se trouvent sur un sentier à 2700 mètres d'altitude. Soudain, la foudre s'abat sur l'adolescent et le jeune homme de 21 ans. Un hélicoptère du peloton de gendarmerie de haute montagne intervient très vite sur place pour prendre en charge les deux victimes. Toutes les deux sont transférées à l'hôpital. L'une d'entre elles est notamment touchée à la tête. Raymond Piccoli, directeur du laboratoire de recherche sur la foudre, regrette l'imprudence de ces randonneurs alors que des orages étaient attendus sur le secteur.
8: L'orage, c'est un danger mortel. Si vous n'adoptez pas très rapidement les précautions, vérifier la météo et de ne pas sortir dans des activités extérieures, on part du principe qu'il ne faut pas s'y exposer, c'est tout.
5: Et si ça vous arrive, la Fédération française de randonnée conseille de s'écarter de tout arbre isolé, de s'éloigner des crêtes et d'essayer de se réfugier le plus rapidement possible dans un abri en dur.
23: Une cyberattaque contre Intermarché. Le groupe l'a annoncé hier, mais les faits remontent à la semaine dernière. Célestin Bougère, vous êtes en direct avec nous. Ce sont près de 300 000 clients qui sont concernés, des clients qui font leurs courses en ligne et qui passent par le drive de l'enseigne.
9: Oui, exactement. Si vous faites partie des 287 victimes de cette cyberattaque, vous avez dû recevoir un mail d'Intermarché. Les pirates ont pu avoir accès à vos prénoms, vos noms, numéro de téléphone, adresse postale, date de naissance, votre numéro de carte de fidélité, ou encore certaines informations sur vos commandes en ligne. Le groupement Les Mousquetaires Intermarché l'assure, aucune donnée bancaire, aucun mot de passe ni aucune adresse électronique n'a fuité. Mais vigilance tout de même si vous êtes concerné par cette attaque. Ces informations aux mains des pirates peuvent être utilisées pour rendre plus crédibles des tentatives d'hameçonnage et d'escroquerie à l'avenir. Le groupement Les Mousquetaires Intermarché a porté plainte auprès du parquet de Paris. Des investigations complémentaires sont en cours pour savoir si d'autres personnes ont été touchées par cette cyberattaque.
23: Les précisions de Célestin Bougère en direct sur RMC. Une réunion qui s'annonce tendue ce matin à 10h entre les 27 États membres de l'Union européenne sur la crise migratoire en cours à Ceuta, enclave espagnole frontalière avec le Maroc, dans laquelle des dizaines de milliers de personnes migrantes ont tenté d'entrer illégalement ces derniers jours. Plusieurs pays exigent depuis l'exclusion de l'Espagne de l'espace Schengen.
6: Clara, les Français continuent de partir en vacances, mais ils sont beaucoup plus prudents côté porte-monnaie.
23: Ouais, ils ont été nombreux à partir le mois dernier, mais ils ont beaucoup moins dépensé que les années précédentes. Selon une étude de France Tourisme, environ 1500 euros en moyenne de dépenses par foyer. Et lorsqu'il faut se serrer la ceinture, Alexandre Thibault, ce sont les activités et les restaurants qui passent à la trappe.
11: En vacances une semaine en Bretagne, Adèle et ses amis, étudiants...
12: Ouais, on fait attention quand même à pas tout ce qu'on fait quand même.
11: ...ont dû faire quelques concessions.
12: Quand on va acheter de la nourriture et tout, des fois, on fait attention à manger plus de pâtes, par exemple, parce que c'est moins cher. Ou pour les logements, de chercher les moins chers.
11: Car ils sont allés chez une amie, donc pas de logement à payer. Sur place, il y a aussi les activités. Damien, lui, part en famille.
24: Par exemple, s'il y a une activité qu'on veut absolument faire, mais qui n'est pas donnée, on va la faire, mais au détriment d'autres activités, peut-être.
11: Et quand il faut manger.
24: Des restos, on limite, on fait plus du pique-nique parce que c'est moins cher et puis c'est sympa surtout.
11: Des restaurants qui deviennent donc la variable d'ajustement. Christophe Souk, restaurateur et vice-président de l'UMI, l'Union des professionnels de la restauration des Alpes-Maritimes.
25: Je crains malheureusement que les gens choisissent plus maintenant par rapport au prix que par rapport à leur choix alimentaire. Mais moi, j'ai une baisse du ticket moyen d'1,40€ par couvert.
11: Des touristes qui sortent aussi moins en raison des températures très élevées.
25: On a vécu un mois de juillet qui était mauvais. Trop de chaleur, les gens n'avaient pas envie de manger. On a tous perdu plus de 30 à 40% de notre chiffre d'affaires sur ces jours-là.
11: Il s'attend à un mois d'août meilleur pour compenser les pertes de l'été.
23: Alexandre Thibault, en football, la saison commence tout juste et l'Olympique lyonnais joue en partie son avenir ce soir. Les Lyonnais se déplacent en République tchèque pour le match aller du troisième tour préliminaire de la Ligue des Champions contre le Sparta Prague. L'enjeu sportif est important, Maxime Tillette, tout comme l'intérêt financier.
26: Oui, ce premier match officiel de la saison est déjà l'un des plus importants pour les Lyonnais. Le but est de retrouver la Ligue des Champions pour la première fois depuis 2020, mais aussi de redresser les finances du club. Au bord du précipice depuis plusieurs mois, Lyon doit vendre encore plusieurs joueurs pour assainir ses comptes. En cas d'échec sportif, l'OL sera reversé dans une Ligue Europa bien moins lucrative. Donc, une qualification parmi le Gotha européen jugée nécessaire. Le simple fait de jouer les 8 matchs de la phase de Ligue rapporte 18 millions d'euros, sans parler des droits télé, de la billetterie ou des bonus de 2 millions accordés à chaque victoire. Pour y parvenir, le chemin est encore long. En cas de qualification face au Sparta Prague, il faut ensuite écarter les Turcs de Fenerbahçe ou les Autrichiens du Sturm Graz.
23: Et puis le Tour de France femme avec cette victoire hier de la Norvégienne Sigrid Hogset. Elle s'empare du maillot jaune. Aujourd'hui, c'est un contre-la-montre qui attend les coureuses en Bourgogne. 21 km entre Gevrey-Chambertin et Dijon. Départ 14h30, les coureuses qui seront contrôlées au niveau de leur tenue et notamment de leur soutien-gorge. Un soutien-gorge potentiellement rembourré selon l'Union Cycliste Internationale. En augmentant la surface de la poitrine des coureuses, il pourrait permettre un gain aérodynamique pour les coureuses.
6: Histoire pour le moins surprenante. Ouais. Et on en parlera tout à l'heure à 8h40 sur RMC, puisque Franck Perc, directeur sportif du Tour de France femme, sera avec nous. On va au 32-16, retrouver Jonathan. Bonjour Jonathan.
1: Salut Rémi, salut RMC.
6: Merci d'être avec nous sur RMC. Alors Jonathan, vous, vous nous appelez depuis... c'est pas à côté, hein. On est à Séoul.
1: Ah oui.
6: En Corée du Sud, c'est
1: exactement.
6: Ça Jonathan, qu'est-ce que vous
1: absolument
6: faites là-bas?
1: Et je suis en vacances avec les enfants et je vous écoute en décalé parce que d'habitude, voilà, 7h du matin, c'est un peu tôt pour vous écouter.
6: Il est quelle heure là, à Séoul?
1: Il est 15h.
6: Il est 15h, en plein après-midi, vous nous écoutez, très bien. Vous êtes parti loin là, avec sacré budget, j'imagine, en famille.
1: Ah oui, oui, oui, c'est le cas, on peut le dire. On travaille dur toute l'année pour ça. Et puis on fait un vrai trip. On a commencé par le Japon, on est en Corée maintenant et on terminera à partir de fin de semaine en Thaïlande.
6: Oh là, wow. Clara Gabillet qui est en face de moi, la bouche grande ouverte, très jalouse. Vous avez une idée de du but? Bon, j'imagine, parce que vous avez prévu, c'est pas quelque chose qui se prévoit comme ça. C'est quoi votre budget là, total pour ces vacances?
1: Honnêtement, en l'occurrence, c'est un père célibataire avec deux enfants,
6: ouais,
1: qui est déjà expatrié, donc j'ai gagné un peu mieux ma vie que quelqu'un qui est en France. Mmh. Et donc un budget comme ça, il faut compter, honnêtement... pour les hôtels, les avions et tous les extras, entre 15 et 20 000 euros pour le mois de vacances.
6: Ouais, c'est un sacré budget. Je rappelle que le budget moyen des Français pour les vacances, c'est 1530 euros. Hein, donc, on en est loin, mais bon.
1: Oui, voilà.
6: Mais est-ce que vous, malgré tout, les vacances, je l'imagine, c'est crucial, c'est vital et il faut l'année, vous mettez de côté, vous nous dites.
1: Premièrement, c'est crucial. Deuxièmement, on peut faire beaucoup moins cher. C'est juste que je travaille à l'étranger toute l'année, je vois pas mes enfants toute l'année, je travaille 12 heures par jour, 6 jours sur 7, donc c'est vraiment ambiance travail tout au long de l'année. Mmh. Donc le mois de vacances avec les enfants l'été, ça a des souvenirs.
6: Bon fin de séjour Jonathan et bon retour. Voilà, merci d'avoir été avec nous au 32-16 ce matin depuis Séoul en Corée du Sud, RMC 8h12.
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6: 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Que se passe-t-il à Matignon? Deux suicides, deux tentatives de suicide, une mort suspecte révélée ces derniers mois dans les services du Premier ministre. Une fonctionnaire a déposé plainte pour harcèlement moral, mise en danger de la vie d'autrui. Même au sommet de l'État, les agents ne sont pas protégés. C'est ce que dit Christelle Maza, son avocate. Elle est notre invitée dans un instant sur RMC, RMC Story. À tout de suite.
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6: RMC 8h15, deux suicides, deux tentatives, une mort suspecte en 7 mois. C'est le bilan dressé au sein des services du Premier ministre qui emploie quelques 3450 agents. Une plainte pour harcèlement moral et mise en danger de la vie d'autrui a été déposée le 25 juin dernier. Le parquet de Paris a ouvert une enquête préliminaire. Bonjour, maître Christelle Mazat.
2: Bonjour.
6: Merci d'être avec nous sur RMC Story ce matin. Vous êtes l'avocate de l'une des fonctionnaires qui a tenté de mettre fin à ses jours. C'était en avril dernier. Maître, qui est votre cliente et que lui est-il arrivé exactement ?
2: Alors, ma cliente, c'est une fonctionnaire des services du Premier ministre qui travaillait dans le service des correspondances. C'est là où les services du Premier ministre reçoivent les courriers de l'ensemble des citoyens ou entreprises, associations de la nation. Donc, c'est un service qui a l'habitude de travailler sous tension. Progressivement, des suites de l'instabilité structurelle de ces services, depuis la dissolution de 2024, évidemment, et le nombre important de ministres, de premiers ministres et de cabinets différents qui se sont succédés, couplés à une ambiance extrêmement tendue au sein des services par des comportements individuels, s'est retrouvé totalement invisibilisé dans des conditions d'un particulier dénigrement et avec beaucoup, beaucoup d'humiliation.
6: Ça, c'est l'ambiance générale dans ces services, le dysfonctionnement de ces services que vous nous racontez. La conduite là à cette extrémité, elle, personnellement ?
2: C'est-à-dire qu'on a toujours beaucoup de mal, manifestement, à comprendre que le harcèlement moral peut pousser à des gestes extrêmes, des passages à l'acte, mais c'est particulièrement cartographié dans la sociologie du travail. Quand on en arrive à de tels extrêmes, c'est le système et l'organisation du travail qui sont malades. À partir du moment où vous avez un seul cas déjà dans l'organisation du travail, ça doit immédiatement poser question. Quand il y a autant de cas et d'atteintes à l'intégrité de la personne, là, on est dans quelque chose d'extrêmement grave. Ça, c'est continuer en fait de participer d'un déni, de fragmenter les sujets en pensant que c'est des choses individuelles ne permet pas de comprendre ce qui se passe.
6: Maître, vous décrivez une situation personnelle qui est quand même frappante. Elle aurait été privée progressivement de ses missions, écartée des réunions, isolée dans un bureau en sous-sol. Ajoutez à cela, selon vous, des humiliations publiques, des commentaires dévalorisants qui sont dénoncés dans la plainte que vous avez déposée. Et je parle donc, nous sommes à Matignon.
2: Oui, tout à fait. C'est-à-dire que malheureusement, on attend de ce type de service une certaine exemplarité, puisque le service du Premier ministre gouverne la nation. Il faudrait déjà appliquer la loi sur l'obligation de protection de la santé et de la sécurité sur ses personnels. 3500 personnels, c'est pas les 70 millions et quelques Français. Ça pose question de savoir comment on peut à ce point faire un déni sur le respect de la dignité de la personne au travail.
6: Sachant que la santé mentale est grande cause nationale décrétée par le chef de l'État.
2: Oui, et c'est un peu toute la schizophrénie, parce que quand on regarde comment ça se passe dans le service public en général et ces services qui, encore une fois, sont soumis à une exemplarité particulière, quand on voit comment ça se passe, ça pose question. Comment on peut exiger ou régenter sur une nation quand, dans ses propres services, on n'a pas cette exemplarité-là ? Et j'insiste parce que, malheureusement, ça continue, l'absence de prise en considération de ces sujets.
6: Ça continue à l'heure actuelle ?
2: Les mesures appropriées ne sont pas prises, mais ce qu'il faut comprendre, c'est qu'à partir du moment où des responsabilités pénales sont engagées, on rentre dans une forme de guerre procédurale où d'un côté on va avoir un déni ou une analyse fragmentée des sujets, c'est-à-dire de renvoyer à chaque cas individuel sans se poser la question du système.
6: Et pour revenir au cas de votre cliente, c'est, selon vous, ce n'est pas un cas isolé, c'est un problème systémique.
2: Oui, mais le harcèlement moral au travail a toujours une inscription dans l'organisation du travail. Ça participe d'un déni. Pourquoi ? Parce que c'est une défense. Évidemment, chaque organisation, privée ou publique, ne va pas remettre en question ses modes de fonctionnement, parce que c'est accepter que, quelque part, on a une organisation du travail malade. C'est toute la question du travail qui est posée. Et dans des structures comme ça, où on a l'habitude de travailler sous tension, il faut comprendre que c'est des fonctionnaires qui sont là depuis très longtemps, qui savent très bien comment ça fonctionne, qui ont l'habitude de ce type de service. Donc c'est pas la question de pas supporter la pression, c'est qu'à un moment donné il y a des comportements qui sont devenus absolument inacceptables.
6: Et vous établissez un lien direct de cette situation avec l'instabilité politique depuis la dissolution, les changements incessants au sein des ministères et notamment de Matignon.
2: Ça, l'enquête approfondira et le dira, établira les responsabilités. En tout état de cause, sur une simple science du travail, quand vous avez une telle instabilité structurelle, qui est assez inédite quand même dans la Ve République, et que vous avez autant d'atteintes à l'intégrité de la personne en si peu de temps, je pense qu'il y a des conclusions à en tirer.
6: Est-ce que vous avez appelé le Premier ministre actuel, Sébastien Lecornu, à prendre la parole ?
2: Écoutez, ce qu'il faut savoir, c'est que dans l'administration, on organise les choses correctement pour qu'il y ait un certain nombre de hauts fonctionnaires ou de membres du cabinet qui soient responsables bien avant le ministre, hein, puisque le principe, c'est que les hauts fonctionnaires protègent toujours les décisions politiques. Mmh. La vraie question, là, aujourd'hui, que ce soit là le Premier ministre ou les autres ministres, parce qu'ils sont aussi concernés, malheureusement, par ce type de sujet. L'année dernière, j'avais dénoncé les suicides à l'hôpital. À un moment donné, il faut interroger les responsabilités politiques ou quand on met en place des organisations du travail dans nos institutions de la publics qui sont aussi mortifères. Je pense que ça doit interroger tous les citoyens et qu'on doit effectivement répondre de ces situations.
6: Mais le patron, c'est quand même lui, à l'heure actuelle de Matignon.
2: Alors, directement...
6: Ce que je veux dire par là, c'est que c'est pas lui qui gère directement les services, mais enfin, au bout d'un moment, la responsabilité, elle est engagée.
2: Ah ben, encore une fois, sur le strict terrain pénal, il y a plusieurs échelons et ça, l'enquête déterminera les responsabilités directes, puisque dans la fonction publique, il y a, on appelle ça les hiérarchies fonctionnelles ou statutaires. Donc, qui sont les responsables au sens de la loi? Qui a l'obligation légale de la protection de la santé et de la sécurité? Mmh. Sur un terrain politique, moral, éthique, hein, c'est des questions de déontologie aussi. Mmh. Et là, on répond comme n'importe quel fonctionnaire. On exige des fonctionnaires une exemplarité absolue. Moi, j'aimerais qu'on ait cette même exigence vis-à-vis de nos décideurs et de nos patrons politiques.
6: Merci beaucoup, Maître Christelle Mazat, d'avoir été avec nous. Puis je vous rappelle un numéro, le 3114, numéro national de prévention du suicide, gratuit et accessible, 24 heures sur 24. RMC, il est 8h22. Pierre Rondeau, économiste, est avec nous. Pierre, d'après les derniers chiffres, la France est l'un des pays qui a la plus faible inflation en Europe.
3: Oui, et ça peut étonner, mais les chiffres ne mentent pas. Sur un an, entre juillet 2025 et juillet 2026, la France fait partie des bons élèves de la zone euro, avec une inflation de seulement 2,4%. Seule l'Estonie à 2% et Malte à 2,1% font mieux, mais la France se classe troisième, loin devant des pays comme l'Espagne ou la Belgique, avec des taux d'inflation supérieurs à 3,5%. Lanterne rouge, c'est la Lituanie qui se classe dernière, avec un taux d'inflation de 5,6%. La France fait mieux que la moyenne de l'Union européenne à 2,9%, un cocorico.
6: Comment expliquer ce résultat, Pierre ?
3: Et parce que 2,4%, c'est faible. Et on avait plutôt l'impression que les prix augmentaient beaucoup et augmentaient beaucoup et très vite. Mais c'est parce qu'il y a un biais. On s'est focalisé sur l'inflation, sur les prix de l'énergie, hein, notamment le pétrole avec le conflit en Iran. On avait par exemple notre auditrice Corinne sur WhatsApp qui nous disait que les prix d'énergie avaient augmenté. Ils ont certes augmenté de 12,4% sur la période, mais ont été compensés par deux effets, deux mécanismes connus par les économistes, l'effort concurrentiel sur le marché alimentaire et la modération salariale. Et qu'est-ce que c'est que donc oui. le premier donc l'effort concurrentiel?
6: Oui, s'il te plaît, parce que là je t'avoue que l'effort concurrentiel je m'étais pas penché sur la question depuis un moment.
3: L'effort concurrentiel sur le marché alimentaire, c'est lorsque la concurrence est forte en France dans la distribution alimentaire, les distributeurs se concurrencent très fortement sur les prix. D'accord. Au bénéfice des consommateurs. En gros, pour garder des parts de marché, ils ne vont pas trop augmenter les prix et conserver la clientèle. Ce qui permet de contrôler l'inflation alimentaire à 1,2%, c'est très faible en France, contre 1,3% en Allemagne, 1,8% en Italie et encore 3,3% au Luxembourg.
6: La concurrence joue le jeu, là. Enfin, pour le coup, ça marche.
3: Ouais. Exactement, les prix d'alimentation n'augmentent pas aussi fortement qu'ailleurs en Europe. Et enfin, dernier élément, et on l'a vu tout à l'heure, la modération salariale. Les salaires en France augmentent peu par rapport au reste de l'Union européenne et on a une augmentation nette de seulement 0,1% du salaire réel en France. Les entreprises ne répercutent pas la hausse du coût du travail sur les prix et garantissent ainsi une inflation maîtrisée.
6: Mais inflation maîtrisée, mais alors pas au niveau des prix des carburants. Hein,
3: alors pas au niveau des prix des carburants, effectivement. On est toujours sur un niveau plus élevé que supérieur à 2 euros. Le samplon 95 à 2,014 euros. Le gazole à 2,238 euros. Le baril du pétrole qui avait beaucoup baissé hier repart à la hausse aujourd'hui à 84,86 $. Et le gaz, lui, il baisse très légèrement à 57,80 €.
6: Bon, face à tout ça, on va essayer de se détendre un peu, Pierre. Il a pris quelques jours de vacances, mais il nous a laissé son meilleur Arnaud Demanche sur RMC Story.
4: Une pétition réclame des wagons réservés aux femmes et aux enfants dans les transports en Île-de-France.
5: Oui, mais bon, je me mets à leur place, ça fait flipper les transports parisiens. C'est terminé, un tramway nommé Désir. Maintenant, on est sur un RER nommé Oscar. Les wagons pour femmes, alors, je suis contre, hein, totalement. Parce que ça m'obligerait, moi, à monter dans un wagon plein de mecs. Et moi non plus, j'ai pas envie. Moi non plus, je veux pas faire ça. Des mecs frustrés parce qu'il faut aller au boulot, qu'on est serré et qu'en plus, on leur a interdit d'acheter des poupées maintenant. C'est vraiment comme être en prison.
7: Quelle horreur.
5: Mais c'est vrai que pour les filles, c'est relou. Hein. Les frotteurs, les agresseurs, je me mets totalement à leur place. Les mecs qui draguent comme des bœufs dans les wagons. Faut le vouloir pour draguer dans le RER, d'ailleurs. Hein. Les mecs ont pas honte. Dans 6 mois, vous allez voir, Apolline, ils vont passer dans les wagons. Moi, je les vois déjà.
8: Non. Mesdemoiselles et mesdames, actuellement sans gonzesse, je me permets de passer parmi vous pour choper un numéro de téléphone ou deux, car ça fait maintenant 8 jours que je n'ai pas baisé. Si vous pouviez me dépanner d'une brouette javanaise, d'une cravate espagnole ou même d'un tourniquet norvégien, je vous en remercierais. Croyez-moi, ce n'est pas de gaieté de cœur que je fais ça, mais ça n'est pas facile de pécho quand on a ma tronche et mes boutons.
9: Oh non.
8: Je ne vous demande pas grand-chose, juste de me laisser toucher un nichon ou deux, ou votre ticket de métro. En vous remerciant d'avance, je vais maintenant passer parmi vous afin de frotter un maximum de cul. C'est affreux. C'est affreux. Heureusement, on lutte contre ça. Il y a des campagnes de prévention. Il y a peut-être, les wagons séparés, on verra. Il y a surtout de la vidéosurveillance, Apolline. Ça se fait beaucoup. Comme ça, on pourra même bientôt, avec l'intelligence artificielle, identifier les harceleurs à la caméra, les archiver dans la data, et la machine les re-repérera s'ils viennent dans d'autres gares.
9: Oui.
8: Il y aura une annonce sur les quais, on entendra.
9: Non.
8: Le gros relou numéro 6424, à destination d'une nana qui ne lui a rien demandé, va entrer en gare, voie C. Il dessert la cause masculine en général et emmerde des femmes à Strasbourg, Mulhouse, Vitré, Hermont, Colombes et Paris-Saint-Lazare. Éloignez-vous de cette ordure du quai, s'il vous plaît. Voilà.
6: Voilà, Arnaud Demange, dans un instant, la météo, le journal sur RMC, RMC Story. Puis le Tour de France, femme écrasée par la chaleur. Son directeur sportif, Franck Perc, est l'invité d'Apolline Matin dans un instant. Ce sera 8h45, à tout de suite.
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6: RMC 8h28, les prévisions météo, c'est avec Charlène Villemer. Charlène, ça continue de gronder dans l'Est.
21: Oui, et alors on a quelques résidus ce matin entre l'Auvergne et puis la Champagne. Quelques gouttes de pluie également sont tombées près de Paris. À l'ouest, le ciel est déjà beaucoup plus lumineux. Pas mal de nuages dans le sud-ouest ce matin avec un ciel très chargé le long de la Garonne et puis près de la façade atlantique. Cet après-midi, belle amélioration entre la Loire et puis le bassin parisien. Des nuages et des averses dans le nord-ouest sur la pointe bretonne notamment et puis des orages toujours dans le Grand Est et puis du vent également au nord de la Loire. Au niveau des températures, c'est plutôt très doux ce matin. 22 à Paris, 25 à Lyon et puis à Toulouse. Cet après-midi, ça va grimper. On aura entre 37 et 38 en Alsace, 35 près de Dijon pour le Tour de France femmes. 16 départements sont encore en vigilance orange canicule, notamment dans l'Est. Et puis on a 12 départements qui sont en risque élevé, feu de forêt, notamment le Var aujourd'hui. Les températures, elles vont baisser progressivement jusqu'à vendredi avant une nouvelle vague de chaleur la semaine prochaine.
6: Merci Charlène. RMC, 8h29.
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6: Et tout ce qu'il faut savoir sur l'actu, c'est avec Clément Gouiz. Rebonjour Clément.
22: Bonjour Rémi, bonjour à tous. Soulagement pour certains habitants de l'Hache-Cap-Ferré qui ont pu regagner hier leur maison. RMC est allé à leur rencontre. Après l'afflux de migrants vendredi à Ceuta en Espagne, l'Europe va-t-elle se montrer solidaire ? Réunion ce matin des ministres de l'Intérieur de l'UE et des mineurs accusés de crimes remis en liberté. Une faille judiciaire qui suscite l'incompréhension des victimes et de leurs familles.
6: Clément, la presqu'île du Cap Ferret a retrouvé ses 8000 habitants.
22: Beaucoup de soulagement pour certains d'entre eux, heureux de retrouver leur maison après 12 jours loin de chez eux. Et notre envoyé spécial RMC, Ameline Lafchin, est allée à leur rencontre.
1: Sur la route, à quelques kilomètres de l'Esch-Cap Ferret, des voitures en file indienne. Au bout, derrière les barrières, l'entrée de la commune. La délivrance pour Christine qui retrouve sa maison intacte.
7: Forcément, c'est un soulagement. On a eu très très peur pour notre maison, pour notre ville, pour nos amis, pour nos commerces.
1: Dans le centre-ville où la vie tente de reprendre.
9: Pas trop pris comme ça, ça va ?
1: La boulangerie a rouvert ses portes.
9: Désirez autre chose ?
1: Plus loin, dans le bourg, Fabien retrouve ses habitudes après un long périple.
11: Le temps était long, surtout psychologiquement parlant. Oui. On a évacué, on est parti sur Arès. À 10h du matin, évacué d'Arès, donc on est parti dans la famille à Martignas. À Martignas, en fin d'après-midi, évacué. Donc on est parti se réfugier un petit peu, se reposer à Toulouse.
1: Pour d'autres, comme Frédéric, tuyau d'arrosage à la main.
14: C'est le grand nettoyage, puisqu'il y avait une coupure d'électricité. Et bon, tout ce qui est frigo, congélateur, tout est à vider.
1: Un moindre mal, car derrière ça est entièrement brûlé. La maison de ses voisins, à elle, était ravagée par les flammes.
22: La préfecture a donné hier son feu vert à la réouverture de 8 campings à l'Esch-Cap Ferret. C'est un tout autre paysage dans le village du Porge en Gironde. Les habitants ont regagné leur logement hier et ont constaté les dégâts. 183 maisons ravagées par les flammes.
6: Les pompiers qui sont toujours mobilisés dans le Var.
22: L'incendie dans le secteur de Corrence ne gagne plus de terrain mais n'est toujours pas fixé. Les 1500 pompiers vont faire face à une nouvelle journée compliquée. Canicule, rafale de vent. Le préfet du Var, Simon Babre, appelle à la plus grande vigilance.
15: C'est la première journée depuis le 21 juillet que nous n'avons aucune population confinée ou évacuée. Et c'est quand même un soulagement pour beaucoup de communes, beaucoup d'habitants. Rien ne peut être considéré comme acquis. Nous aurons à nouveau une journée avec des rafales qui pourraient quand même atteindre ou dépasser les 40 km/h. Donc la situation reste une situation problématique avant que mercredi ou jeudi ne se réinstalle un flux de Mistral qui referait partir le vent dans un sens opposé et qui pourrait réactiver des foyers ailleurs que les foyers qui ont été traités depuis deux jours.
22: Deux randonneurs foudroyés sur le sentier du GR10 à Cotteret dans les Hautes-Pyrénées. Il s'agit d'un adolescent de 14 ans et d'une personne de 21 ans. Leur pronostic vital est réservé. L'un d'entre eux serait touché à la tête. Ça brûle également aux États-Unis. Un millier de bâtiments ont été dévastés ces dernières heures par les flammes dans l'État de Washington. Plus de 65 000 personnes évacuées. Aucune victime n'est à déplorer.
6: RMC 8h33, l'Europe sous pression.
22: La situation où 60 000 migrants sont arrivés vendredi illégalement, sera au cœur d'une réunion ce matin des ministres de l'Intérieur de l'UE. Madrid met déjà en garde ses partenaires en réclamant une solidarité sans faille. De quoi, Sonia Gobry, raviver les tensions entre les 27?
16: Oui, l'Espagne s'est sentie lâchée par ses partenaires et compte le faire savoir. Son premier ministre Pedro Sanchez a déjà condamné l'attitude impardonnable, égoïste de certains gouvernements. Cible principale, l'Italie de Giorgia Meloni qui a suspendu jusqu'à nouvel ordre les accords de Schengen avec l'Espagne alors même que la libre circulation ne s'est jamais appliquée à Ceuta. Au milieu, la présidente de la Commission européenne tente d'apaiser les tensions. Comme l'Espagne, Ursula von der Leyen affirme que la protection des frontières est une responsabilité européenne partagée. Et en même temps, comme l'Italie, elle estime que cette crise montre qu'il faut les renforcer avec, si nécessaire, des barrières physiques. Une de 500 mètres est d'ailleurs en cours d'installation dans la Méditerranée, à la frontière avec le Maroc.
22: La quasi-totalité des migrants ont été renvoyés au Maroc. Le bilan fait état de 72 morts selon Madrid.
6: Clément, c'est une faille juridique qui fait polémique.
22: Pendant 23 jours, la justice n'a pas pu maintenir en juillet certains mineurs accusés de crimes en détention provisoire. Plusieurs d'entre eux ont donc été remis en liberté. Une décision, Maxime Clieruza, difficile à comprendre pour les victimes et leurs familles.
10: Parmi elles, la famille d'un jeune tué en 2023. Le 13 juillet dernier, à la demande de son avocat, l'un des accusés mineurs a été libéré et placé sous contrôle judiciaire. Une situation difficile à expliquer aux proches de la victime, selon leur avocat, maître Hector Lajouni.
17: J'aurais expliqué qu'il y aurait un procès et que justice sera évidemment rendue. Le contrôle judiciaire, ça n'est pas la liberté pure et simple. C'est en l'espèce une assignation à résidence avec un jeune qui n'a pas le droit de sortir de son domicile. C'est quasiment comme de la détention à domicile. Donc, ils ne sont pas animés d'une haine ou d'une vengeance. Évidemment qu'ils sont déçus et que pour un citoyen, c'est difficile de comprendre que la justice, qui est censée vous protéger, n'a pas prévu ce vide juridique.
10: À l'origine de ce vide juridique, une censure du Conseil constitutionnel en juin 2025. Il reprochait au code pénal des mineurs d'être trop proche de celui des majeurs. Le gouvernement avait donc un an pour se mettre en conformité. Il aura attendu le 23 juillet dernier pour combler ce vide. Les mineurs libérés, eux, le resteront jusqu'à leur procès.
22: Un bébé de 2 ans retrouvé mort dimanche dans un appartement à Marseille. L'enfant présentait des traces de strangulation. La mère, son conjoint et une adolescente ont été interpellés et placés en garde à vue.
6: RMC 8h35, la Seine retrouve ses nageurs.
22: Les meilleurs nageurs européens ouvrent ce matin les épreuves d'eau libre à Paris. Un fleuve désormais ouvert cet été au grand public qui replonge les Parisiens dans l'ambiance des Jeux de 2024.
19: Le fait que ces lieux dans un cadre de vie qui est proche de chez nous, ça peut nous intéresser et permettre aux gens de s'intéresser à ce type de sport. Ça fait un héritage des Jeux. C'est beau que ça perdure et que ça puisse s'inscrire dans la durée. Ouais.
23: J'étais venue pour les JO regarder les épreuves en eau libre. C'était super émouvant de voir les nageurs se débattre dans la Seine parce que pour le coup, il y avait beaucoup de courant.
24: Pour moi, c'est un peu l'équivalent du télétravail post-Covid. On tire des trucs positifs. Voilà. Là, c'est bon, maintenant, il y a la baignade dans la Seine.
25: C'est nostalgique, ça donne une époque nostalgique. Paris était jeu avant et c'était trop bien. Ouais,
24: c'est trop bien la période des JO. Donc c'est bien, ça laisse un petit goût de cette époque.
22: Les championnats d'Europe de natation, c'est à suivre sur RMC. C'est à suivre également sur RMC la 4e étape du Tour de France Femmes. Au programme, un contre-la-montre de 21 km entre Gevrey-Chambertin et Dijon. Les tenues des coureuses seront contrôlées avant le départ. Vérifier si leurs soutiens-gorge ne sont pas rembourrés. Une technique qui permettrait un gain aérodynamique.
6: Et on en parle dans un instant avec Franck Perc, directeur sportif du Tour de France Femmes, qui est notre invité.
22: Et l'OL défie le Sparta Prague ce soir. Match aller du 3e tour préliminaire de Ligue des Champions. Coup d'envoi à 20h et c'est à suivre sur RMC.
6: Clément, je ne sais pas ce que tu feras à 18h30, mais ce que je sais, c'est qu'à Deauville, ce sera le départ du Quintet.
22: Eh bien, il faut parier sur le 4, c'est le favori de la Dream Team. C'est Caramelito et leur outsider, c'est le 11, Prince des Villes.
6: Merci Clément, pour le journal, ce sera à 9h. Tom est avec nous au 32-16. Salut Tom.
26: Oui, bonjour.
6: Merci d'être avec nous sur RMC. On est à Martigues, dans les Bouches-du-Rhône.
26: Oui, c'est ça.
6: Tom, vous voulez nous parler du parti pris d'RMC ce matin sur les vacances. Gros problème de pouvoir d'achat. Les Français continuent de partir en vacances, mais dépensent beaucoup moins, ou en tout cas essaient de le faire. Tom, bon, vous êtes à Martigues en vacances toute l'année, quoi.
26: Oui, c'est ça. Ouais. C'est très chaud chez nous. Ouais.
6: Est-ce que vous êtes parti ou est-ce que vous allez partir quand même, Tom?
26: Oui, nous, on revient là, il y a 2 jours de Thaïlande. On est parti, j'ai 3 enfants. 1 an, 5 ans et 7 ans. Mm-hmm. Et on est parti quasiment 5 semaines en Thaïlande.
6: Bon, j'imagine gros budget là.
26: Oui, gros budget, mais après pas tant que ça comparé à la France parce que là-bas tout est moins cher quoi. Donc c'est sûr que ça fait des économies.
6: Est-ce que vous avez une idée de à peu près du budget que vous avez dépensé, que vous avez consacré pour ces 5 semaines de vacances?
26: Alors moi j'ai dépensé, parce que je compare avec ma femme aussi, j'ai dépensé quasiment plus qu'un mois et demi de salaire. Donc dans les 3 500, quasiment 4 000 euros. Mmh. Et ma femme qui a pris, elle en plus, qui gagne mieux que moi, qui a pris les billets d'avion, a dû dépenser dans les 5 000 euros.
6: Ouais, bon, ça fait quand même un beau budget.
26: Ouais, voilà, c'est des beaux budgets. Après, on gagne bien, mais il faut s'organiser à l'avance. Les billets, ça fait quasiment un an qu'on les a pris.
6: Voilà, malgré le fait que vous ayez un budget conséquent consacré à vos vacances, que vous gagnez bien votre vie, tant mieux. Mais vous nous dites que quand même, vous faites attention, vous regardez, vous comparez.
26: Oui, on compare. Parce que bon, donc on a un budget conséquent, mais du coup on a des dépenses qui sont conséquentes aussi parce que on a un crédit, etc. Donc il faut tout organiser bien à l'avance, quoi.
6: Très bien, merci Tom d'avoir été avec nous. Bon, les vacances étaient bonnes, j'imagine.
26: Les vacances étaient parfaites. Tout le monde s'est régalé. Les petits ont plein de souvenirs et c'est le plus important.
6: Et c'était pas la saison des pluies là en Thaïlande?
26: C'était le début de la saison des pluies et bon, pour tout dire, sur un mois de là-bas, on a eu 3 jours de pluie.
6: Ça va, c'est pas mal. Merci Tom d'avoir été avec nous et belle journée du côté de Martigues. Anthony nous rejoint, on est dans la Nièvre. Bonjour Anthony. Anthony. Est-ce qu'Anthony est là? Non, Anthony, malheureusement, on n'est plus là. Anthony nous a appelé depuis la Nièvre. Bon, lui, il avait choisi une autre destination, un peu moins éloignée, mais quand même, belle destination, puisqu'il est parti sur l'île d'Oléron. Pas mal, quand même. Allez, RMC, il est 8h38. Dans un instant, ce sera le choix de la rédaction. Qui sont les personnes qui mettent le feu en France? 375 personnes interpellées depuis le début de l'été. 142 sont des mineurs. C'est dans un instant sur RMC, RMC Story. À tout de suite.
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6: RMC 8h42. Le choix de la rédaction, c'est avec vous ce matin, Pierre Bazin du service police justice d'RMC. Les enquêtes se poursuivent après les nombreux incendies qui se sont déclarés partout en France et qui ont ravagé plus de 120 000 hectares. Au total, 375 personnes ont été interpellées depuis le début de la saison, soupçonnées d'être à l'origine d'un départ de feu. Au moins, un chiffre est surprenant. Pierre, parmi ces 375 personnes, on compte 142 mineurs.
10: Oui, et parmi ces mineurs, certains ont été interpellés pour avoir causé des départs de feu de façon accidentelle ou par négligence, avec des jets de pétards, des tirs de mortier dans des zones particulièrement sèches. Certains d'entre eux ont 10 ans à peine. Raphaël Ballan, le procureur de Toulon, a été confronté à plusieurs mineurs suspectés de départs de feu ces dernières semaines.
30: Ça fait partie des auteurs réguliers que l'on rencontre. Alors, il y a ceux qui veulent simplement s'amuser, qui peuvent être très jeunes. Récemment, à Toulon, nous avons eu un enfant de 12 ans. Puis il y en a quand même un qui visiblement avait l'intention de vraiment faire un feu de forêt, donc profil plus inquiétant, avec des problèmes psychologiques aussi. Donc lui, il a été déféré immédiatement et son papa est pompier, donc vous voyez, il est largement sensibilisé aux questions. Mais parfois, les mineurs commettent des faits qui nous dépassent. Donc c'est pas systématiquement un problème de responsabilité parentale.
10: Mais qu'il soit majeur ou mineur, la justice doit être ferme. C'est une demande que Gérald Darmanin, le garde des Sceaux, a d'ailleurs adressée au procureur de la République, même si les parquets n'ont pas attendu ces dernières semaines pour prendre des réquisitions sévères face aux incendiaires, selon le procureur de Toulon.
30: Quand on arrive à attraper des auteurs d'incendie, soit par imprudence, avec des négligences qui ne sont pas acceptables, et encore plus quand c'est évidemment des incendies volontaires, eh bien effectivement la justice pénale doit être particulièrement ferme. On sait que c'est des phénomènes qui peuvent être sériels, c'est important qu'on puisse les appréhender rapidement pour pouvoir les juger et les neutraliser au moins quelques temps, notamment en détention.
6: Pour autant, Pierre, face à la sévérité demandée par la garde des Sceaux, le garde des Sceaux, la justice applique surtout la loi en fonction de chaque situation, mais aussi en individualisant la peine en fonction des personnalités des mises en cause.
1: Oui, et les personnalités des incendiaires interpellés ces dernières semaines, elles sont plurielles. Il n'y a pas de profil type de pyromane, constate Muriel Gestas. Ces dernières années, l'avocate a défendu une quinzaine d'incendiaires.
7: Pour le coup, j'ai eu beaucoup de profils différents. J'ai eu des pompiers volontaires, j'ai même eu des sociopathes, j'ai vraiment eu un peu de tout. Il y a des gens qui sont fascinés par le feu, par les dégâts. Il y en a d'autres qui se réjouissent et du feu et des conséquences. On a vraiment de tout. J'ai croisé des gens qui n'avaient pas de disposition à mettre le feu et qui ont causé des incendies gravissimes. Ça peut être un médecin, ça peut être tout type de personne et des gens très très bien vus et très très bien insérés.
1: S'intéresser aux personnalités, diligenter des expertises, approfondir les investigations, tout cela prend du temps. Un temps qui contraint parfois la justice à organiser des audiences plusieurs mois après les départs d'incendie.
6: Merci Pierre Bazin du service police-justice d'RMC. Anthony est avec nous au 32-16. On a retrouvé Anthony. J'espère qu'il est là, Anthony. Bah non, on a reperdu Anthony. J'en ai bien l'impression. Il a redisparu. Il voulait parler de ses vacances, Anthony, sur l'île d'Oléron. Mais à mon avis, il est bien occupé sur l'île d'Oléron. C'est pas grave.

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3: RMC, 8h47. Des coureuses à la limite de leur force. Des étapes disputées en pleine canicule. C'est le quotidien sur le Tour de France. Femmes depuis le départ. La question qui monte dans le peloton, faut-il neutraliser, raccourcir, déplacer l'épreuve dans le calendrier? Franck Perc est avec nous. Bonjour Franck Perc.
4: Oui, bonjour. Merci. Alors, on n'est pas du tout sur le même ressenti là de ce que...
3: Bon, eh ben vous allez nous expliquer.
4: Ok, nous on est sur le terrain. C'est vrai que on est dans une période estivale. C'est les températures de l'été. On a de la course.
3: Bon, Franck Perc, on va en parler dans un instant avec nous. Vous êtes le directeur sportif du Tour de France Femmes. Quatrième étape aujourd'hui entre Gevrey-Chambertin et Dijon. Le Tour de France en comporte 9 au total. Mais d'abord, je vais vous poser une question. Rien de grave là-dedans, mais depuis ce matin, ça nous a beaucoup interpellés, là, au sein d'RMC, sur cette histoire de soutien-gorge. Je vous explique, pour ceux qui n'auraient pas suivi, il y aura aujourd'hui des vérifications des tenues des coureuses, parce que on va notamment vérifier leur soutien-gorge, voir s'ils ne sont pas rembourrés, parce que le fait qu'un soutien-gorge soit rembourré pourrait donner de l'aérodynamisme, si j'ai bien compris, aux coureuses, c'est ça ?
4: Oui, alors c'est un aspect règlement de l'UCI en termes d'aérodynamisme. Il peut y avoir des gains par rapport à un éventuel carénage, et effectivement les commissaires mettront en place au départ aussi une vérification par rapport à ces gains qui pourraient être, enfin ce carénage qui pourrait être utilisé, qui apporte au niveau des fluides, de l'aérodynamisme, un avantage. Mmh. Et donc ça sera contrôlé au départ lors de cette étape contre la montre individuelle entre Gevrey-Chambertin et Dijon.
3: Qu'en disent les coureuses?
4: Bah, je sais pas, faudrait leur poser la question.
3: Bah, je sais pas. Vous me disiez que vous étiez sur le terrain, mais bon, vous avez pas fait de sondage sur le sujet.
4: On sait que parfois, il y a une petite marge qui peut être utilisée. Ça fait partie des règlements. Ça peut être aussi des éléments techniques contrôlés sur le vélo, la largeur des jantes, la taille des boyaux. Bon, là, c'est au niveau de l'abdomen. Il est clair que si vous arrondissez l'abdomen et vous avez ces gains, une forme de carénage qui vous amène un peu plus d'aérodynamisme, moins de résistance dans l'air et des secondes à l'arrivée.
3: Bon, on parlait de la chaleur, Franck Perc. Vous nous dites, bon, voilà, sur le terrain, ça se passe bien, on est en période estivale. Malgré tout, on a connu là pas mal d'épisodes de très forte chaleur, notamment depuis le départ du Tour de France Femmes. Hier encore, la Côte d'Or, et où vous serez aujourd'hui à Dijon, était en vigilance orange canicule. Aujourd'hui, j'ai regardé, ça sera du 35 degrés ressenti. Mais vous nous dites que ça se passe bien.
4: Bah, c'est-à-dire qu'on a des températures, hier on devait avoir 37 dans la voiture à un moment au pic. C'est vrai qu'on est sur des températures chaudes, qu'on peut connaître en été, en juillet, en août. On a un été très très chaud, on a vécu des épisodes avec ce dôme de chaleur par moment où on était plutôt dans la saison, parfois à 40. Là on est comme vous l'avez dit 35 ressentis sur un contre-la-montre individuel de 21 km. Donc on voit que ça éprouve les organismes, il y a des sujets qui sont plus ou moins résistants, on va dire à ces conditions météorologiques qui sont les nôtres actuellement, mais ça peut être le cas c'est un sport d'extérieur, ça peut être le cas quand il pleut, quand il fait froid. Là, c'est la chaleur. Il y en a qui préfèrent, qui supportent mieux la chaleur que d'autres. Mais dans l'ensemble, depuis le début, ça se passe bien. Et au niveau, on a aussi adapté en course le fait qu'elles puissent se ravitailler régulièrement, avoir des bidons régulièrement, pouvoir avoir des poches de glace aussi régulièrement.
3: À ce sujet, est-ce que les équipes sont toutes logées à la même enseigne face à la chaleur? Ce que je veux dire par là, c'est que j'imagine que certaines équipes qui ont un peu plus de moyens ont des équipements différents par rapport à d'autres.
4: Ah déjà, la température, elle est la même pour tout le monde.
3: Ça,
4: le
3: c'est
4: peloton
3: sûr.
4: Va démarrer et ça sera les mêmes conditions pour l'ensemble du peloton.
3: Mais certains ont des bus climatisés, un staff médical plus imposant.

0: Ensuite, c'est surtout là où ça se joue. Bah, vous, toutes les équipes ont deux véhicules à l'arrière de la course qui couvrent les coureuses, les sept coureuses de par équipe. C'est surtout aussi sur le parcours où elles vont trouver à différents endroits. Déjà, le ravitaillement est ouvert au bout de 10 km. Au bout de 10 km, vous pouvez appeler votre voiture, récupérer des bidons pour toute l'équipe, une musette avec plusieurs bidons et des poches de glace et ravitailler les coureuses. 10 km, c'est à peine 20 minutes hein, en course. Oui. Ensuite, vous avez tout le long du parcours, sur toutes les difficultés, du pied de la difficulté jusqu'à 500 mètres du sommet, ce qu'on appelle des zones fraîcheurs, là où vous pouvez récupérer des bidons, des poches de glace, même des gels. Et ça, c'est dans toutes les ascensions répertoriées. Et puis ensuite, tous les 30 à 40 km, vous allez trouver une zone de ravitaillement.
1: Franck Perc, on comprend qu'il y a tout un dispositif qui est mis en place. Vous faites pas n'importe quoi, ça c'est sûr. Mais est-ce que on pourrait pas imaginer quand même d'adapter différemment ce type d'épreuve qui demande des efforts extrêmes, avancer les horaires de départ ou décaler dans la saison?
0: Bah là après, on est sur une période, c'est vrai, chaude. Je crois que les températures, elles vont continuer, elles vont commencer à baisser légèrement. Oui. Il se pourrait même qu'il y ait de la pluie en fin de journée aujourd'hui.
1: Mais malgré tout ce type de période, vous le savez, elles sont amenées à se multiplier.
0: Faudra voir avec le temps. Il faudra forcément adapter. Alors les solutions, je ne les ai pas actuellement, mais effectivement, ça a été le cas. On l'a vu sur une étape du Tour de France où le parcours a été raccourci. Donc c'est une des manières d'adapter les conditions climatiques. Il y en a d'autres, il y a d'autres solutions, il faudra les utiliser au moment venu. Aujourd'hui, on le voit depuis le départ de la Suisse, il fait chaud, mais c'est l'été et on est encore dans quelque chose qui est réalisable. Et puis après, c'est aux athlètes de parler. Et hier, il m'a semblé voir de la course, c'est-à-dire qu'il y a eu beaucoup de mouvements de course sur en fin d'étape, alors que les conditions étaient les mêmes du départ à l'arrivée.
1: Le Tour de France femme dure 9 jours cette année. Le Tour de France homme, 3 semaines. Pour quelle raison cette différence?
0: Est-ce que le Tour de France homme a vu sa première édition en 1903 et il a poursuivi son évolution. Nous, on réécrit un nouveau chapitre depuis 2022. Le sport féminin, d'une manière générale, et se développe, est très regardé aujourd'hui. Et il y a son public, ses fans, et puis il y a ses téléspectateurs. Et le développement est en cours.
1: Et là on peut imaginer un jour avoir un Tour de France femme de 3 semaines?
0: Ça sera aux athlètes de décider. C'est elles qui vont décider de leur futur. Aujourd'hui, le format de 9 jours, je crois qu'il correspond à ce qui est possible de faire en termes de, on va dire, de peloton féminin professionnel, les 147 coureuses. Et demain, peut-être que ça évoluera. Alors, on est en plein développement. On n'est qu'à la 5e édition. Et c'est à elles de décider, c'est elles qui décideront de leur futur. Ça peut se développer, on ne sait pas comment sera le Tour de France femme avec Zwift dans 10 ans, dans 20 ans.
1: Merci.
0: Tout ça, c'est en cours de développement.
1: Merci Franck Perc d'avoir été avec nous, directeur sportif du Tour de France femme. Dans un instant, le journal de 9h sur RMC. Et ce sera le meilleur des grandes gueules. Et puis nous, eh bien, on se retrouve demain dès 7h jusqu'à 9h. À demain, bonne journée à tous.
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2: Chaud et orageux du nord-est au sud-est aujourd'hui. La vigilance orange pour canicule concerne encore 16 départements entre la Franche-Comté et puis la Corse, dont le Var. 12 départements sont également concernés par un risque élevé de feux de forêt. Ce matin, on a quelques résidus pluvieux et orageux du centre du pays vers les frontières nord. De la pluie également dans le sud-est, près de Nice, à Roquefort-les-Pins, entre l'est du Languedoc et puis la basse vallée du Rhône, des cellules orageuses également, mais plus localisé près de la Manche et sur la façade ouest. Les conditions sont beaucoup plus calmes aujourd'hui. Cet après-midi, l'instabilité redémarre sur l'est du pays avec des averses orageuses qui vont se multiplier en priorité sur le massif central, le Jura, les Alpes et puis notamment sur l'ouest du pays. Le vent de secteur est également sensible au nord de la Loire. Alors côté mercure, ça baisse sur une large moitié ouest. Il fera entre 27 et 31 degrés partout dans le pays. 32 de la Picardie à la région parisienne jusqu'au centre Val-de-Loire, 30 à 34 degrés près de la Méditerranée et 35 à 36 en vallée du Rhône et puis en plaine d'Alsace. Demain, ça va continuer à baisser progressivement jusqu'à vendredi, avant cette fois-ci une nouvelle vague de chaleur attendue notamment en début de semaine prochaine.
1: 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Mais avant de retrouver les grandes gueules, tout ce qu'il faut savoir sur l'actu, c'est avec Clara Gabillet.
3: Encore une journée à haut risque dans le Var où l'incendie dans le massif du Gros Bessillon n'est toujours pas fixé. Il reste problématique même si la situation était stable hier, dit le préfet. 1500 pompiers au total. Rachel Sadodine, vous êtes l'envoyée spéciale d'RMC dans le Var en direct de Carcès ce matin au poste de commandement des pompiers qui se prépare donc à une journée stratégique.
4: La météo pourrait nous être favorable. Voilà ce que m'a confié un pompier un peu plus tôt ce matin. La bonne nouvelle, Clara, c'est que le vent va souffler bien moins fort que ces derniers jours. On parle de 20 km/h, ce qui devrait donc permettre aux pompiers de se concentrer sur le noyage des lisières, des points chauds. Objectif, éteindre les fumerolles, toutes ces souches d'arbres calcinées, ces poutres effondrées au milieu des maisons détruites. Il faut à tout prix éviter les reprises de feu avant que le Mistral ne se lève à nouveau. Ce devrait être le cas demain ou après-demain, avec de nouvelles rafales de vent qui font craindre la réactivation des foyers, d'autant qu'il fait encore chaud. Vigilance orange canicule toujours en vigueur ici dans le Var, alors les pompiers restent vigilants, reprennent des forces aussi, café, œufs brouillés, bacon. Des bénévoles assurent la restauration ici au poste de commandement de Carcès. Et après une nouvelle nuit de travail, des employés du SDIS viennent récupérer en voiture les pompiers pour les emmener se reposer à l'écart. Après deux semaines de feu, les cernes se creusent, la fatigue s'accumule, mais la vigilance demeure face à ce feu toujours pas fixé.
3: Rachel Sadodine en direct du Var pour RMC. En Gironde, le maire du Porge demande des réponses après la catastrophe dans sa commune. 183 maisons détruites par les flammes. Ses habitants ainsi que ceux du Lèche-Cap-Ferret autorisés depuis hier à rentrer chez eux. Feu vert également donné en fin de journée hier pour la réouverture de 8 campings de Lège-Cap-Ferret. Un autre incendie contre lequel luttent les pompiers ce matin dans la Drôme, il s'est déclaré hier en fin de journée près de Bellegarde en Diwa. 7 canadaires ont dû être mobilisés hier contre les flammes. Elles ont ravagé près de 80 hectares, 50 personnes évacuées d'un hameau. Une alerte danger émise par les autorités du Guatemala après que le volcan de Fuego est entré en éruption. De la lave et d'immenses panaches de fumée et de cendres à une trentaine de kilomètres seulement de la capitale. Les 27 États membres de l'Union européenne se réunissent dans une heure en visioconférence pour parler de la crise migratoire en cours à Ceuta. Des dizaines de milliers de personnes migrantes qui ont tenté ces derniers jours de rejoindre l'enclave espagnole frontalière avec le Maroc. Plusieurs pays exigent depuis d'exclure l'Espagne de l'espace Schengen. En football, l'Algérie se sépare de son sélectionneur Vladimir Petkovic. La fédération parle d'un commun accord. Le technicien suisse d'origine bosnienne aura passé plus de 2 ans avec les Fennecs. Il était fragilisé notamment depuis l'élimination de l'Algérie en quart de finale de la CAN et plus récemment en 16e lors de la Coupe du Monde. Et puis le Tour de France Femmes avec un contre-la-montre au programme du jour, 21 km en Bourgogne entre Gevrey-Chambertin et Dijon. Départ à 14h30, ce sera à vivre sur RMC. Il est 9h02, les GG tout de suite.
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6: Le meilleur des grandes gueules, c'est avec vous tout au long de la semaine, en attendant le retour des GG le 10 août prochain. Bonjour à toutes et tous, bonjour Olivier.
7: Bonjour Alain, bonjour à tous.
6: Les discussions que nous avons eues avec les GG, que vous avez animées bien sûr, au 32-16, voilà ce que l'on réécoute jusqu'à vendredi.
7: On parlait notamment de la consommation de vin qui est en baisse, alors celle de la bière, elle, est en hausse. Le pinard, c'est devenu ringard, et puis on parlait aussi des passages à niveau. Il y en a encore beaucoup en France, sont-ils suffisamment sécurisés?
6: Allez, on réécoute tout ça.

0: Est-ce que vous trouvez scandaleux que les responsables politiques, que nos élus, enfin certains, voyagent en business ou en première? Pourquoi est-ce qu'on vous parle de ça?
1: S'intéresse au voyage d'Anne Hidalgo. Et d'ailleurs, ce n'est pas la première fois. Vous savez qu'il y a eu ce fameux voyage à Tahiti qui a été reproché à la maire de Paris. Et là, cette fois-ci, Mediapart a comptabilisé tous les voyages d'Anne Hidalgo entre 2020 et le début de l'année 2025. Rio de Janeiro, Rabat, Porto, New York, Vienne. Au total, Mediapart a comptabilisé près de 90 déplacements internationaux effectués par la maire. Et alors, ça s'accélère, hein, puisqu'il y en a plus de 20 depuis le début de l'année. Alors, ce sont les voyages annoncés officiellement par un communiqué de la ville de Paris. Et on s'aperçoit que quand Anne Hidalgo voyage, c'est toujours en business lorsqu'il s'agit de l'avion et en première lorsqu'il s'agit du train. Alors que les adjoints, eux, en revanche, a priori, voyagent en classe économique. Alors, est-ce que c'est choquant? Est-ce qu'elle devrait faire des efforts, d'autant plus que sa ville est endettée? On se souvient de la polémique sur Jean-Luc Mélenchon qui voyageait également en business. Il nous a expliqué que c'est parce qu'il avait mal au dos et qu'à son âge, on ne pouvait plus voyager comme les autres. Donc, est-ce que nos responsables politiques devraient faire des efforts et faire des économies sur leur voyage?
0: Florent.
2: C'est encore démagogique. C'est-à-dire que moi, j'ai travaillé il y a 10 ans à l'Élysée. À l'Élysée, on avait une règle RH qui était la même pour tout le monde, qui était que quand on a un long courrier, moins d'un long courrier par semaine, il est en écho. Que je vous dise pas de bêtises parce que j'ai oublié le détail précis, mais quand on en a 3 ou 4 sur 2-3 jours, bah on doit les faire en business. Quand vous avez un rythme où vous faites plusieurs nuits d'affilée dans un avion et que vous devez travailler et que vous faites ça parce que c'est pour représenter le pays ou dans mon cas organiser la représentation du pays, c'est légitime. Donc en fait, il faut pas tout mélanger. Moi, à l'époque, il y avait des règles très strictes. J'imagine que à la ville de Paris, elles sont strictes aussi.
1: Ah bah les strictes, c'est qu'elle voyage chaque fois en business.
2: La maire de Paris, je pense pas que quand la maire de Paris fasse 2 heures de vol, elle se mette en business. Je pense que quand elle fait des allers-retours sur une semaine où elle doit arriver,
3: sur les courts courriers, à plus de
2: vraiment, je vous souhaite de faire un déplacement ministériel ou politique. Quand vous voyagez de minuit à 6 heures du matin, qu'à 7 heures du matin, vous êtes devant des caméras pour faire ce que vous avez à faire, que après vous enchaînez des réunions diplomatiques à très fort enjeu pour le pays, que le soir vous reprenez un avion et ce pendant une semaine, vous avez juste le droit de dormir dans l'avion. Et effectivement, quand on a Anne Hidalgo, quand on est maire, qu'on a toute la pression d'un maire et qu'on a pas 20 ans, c'est pas facile de faire ça. Donc voilà. Évidemment, ça vous intéresse quand c'est Anne Hidalgo.
1: Donc, on soupçonne Anne Hidalgo d'accélérer ses voyages puisqu'il y en a au moins eu 20.
4: Plus pour longtemps.
1: Parce que elle est en campagne pour avoir un poste à l'ONU. Et donc, non seulement on peut s'interroger sur le fait qu'elle voyage en business, mais on peut même s'interroger sur le but de ses voyages. Est-ce que c'est vraiment pour représenter Paris ou est-ce que c'est simplement pour faire sa propre campagne pour le poste qu'elle veut occuper après avoir quitté la ville de Paris? Alors là, ça serait même un peu embêtant parce que là, on pourrait être quasiment détournement de fonds publics.
0: Qu'est-ce que vous en pensez, Paul? Jean-Paul. Jean-Loup.
5: Roger. Bernard.
0: Paul.
5: Maréchal. Pas du tout. Tu sais, mon grand-père était gaulliste et résistant et a même conduit le général de Gaulle en 1944 dans la ville de Villers-le-Lac.
4: On vérifiera ces informations.
5: Donc, tu vérifieras. Mon grand-père, Henri Bouaillon, résistant, membre des FFI, gaulliste et qui a conduit le général de Gaulle en 1944 dans la ville de Villers-le-Lac et qui détestait, à raison, le maréchal Pétain.
4: Eh ben, son petit-fils, c'est pas pareil.
5: Bon, investi des pleins pouvoirs par une chambre de Gaulle sur le général.
0: Parce que là, c'est pas le faire passer pour un pétainisme.
5: Ouais. Et donc, tu n'y arriveras pas. Ouais. Et donc, par contre, ce que je voulais dire, c'est que concernant Madame Hidalgo, là, ça me paraît, quand tu es à la tête d'une ville qui a 11 milliards d'euros de dettes, qu'on envisage même la possibilité d'une mise sous tutelle de la ville de Paris. Quand on est dans un contexte national où on demande aux Français de faire des efforts, de se serrer la ceinture, qu'on rabote tout, qu'on supprime des postes d'infirmiers à l'hôpital, etc., etc. Quand tu as déjà toi-même été épinglé pour tes voyages à Tahiti, tu ne peux pas te permettre ça. Et de manière générale, la classe politique, à un moment, on demande des efforts aux Français.
3: Un peu de sobriété.
5: Que ce soit, on demande des efforts aux Français. La classe politique, que ce soit les politiques du RN, de droite, de centre, du gauche, ils doivent donner l'exemple et faire des efforts. Et non, même, ça serait dans leur intérêt, parce que du point de vue de la communication, du point de vue de la tactique politique, de la stratégie électorale, franchement, prendre la deuxième classe, bah ça serait en fait assez rentable. Ça montrerait qu'ils sont moins déconnectés de la réalité, qu'ils sont proches des gens, que voilà, qu'ils veulent vivre normalement, qu'ils sont pas là pour se gaver, qu'ils sont pas là pour faire de l'abus de bien social, et donc qu'ils sont également respectueux des deniers des Français, voilà, et économes sur le budget. Ça serait plus malin. En fait, là, Anne Hidalgo, comme l'a dit Olivier, elle s'en fout parce qu'elle est pas candidate en 2026 à sa propre succession.
3: Oui, elle en profite.
5: Donc, alors qu'elle a déjà été épinglé pour Tahiti. Voilà, donc moi ça me dérange, mais il n'y a pas que Anne Hidalgo, hein, ça vaut pour les politiques de tous les bords. Il n'y a pas qu'elle.
3: Mourad.
6: Alors ce qui est marrant chez Flora, c'est qu'elle est pour la mixité, mais pas dans les avions.
5: Ah oui, faut séparer les pauvres et les riches.
3: Là, dans l'avion, les riches et les pauvres, pas dans la même
5: place des Vosges, mais dans l'avion, non.
2: Non, les personnes qui travaillent dur et qui représentent nos intérêts.
3: Et dans l'avion, tu crois que les personnes qui travaillent dur sont tous en business.
2: Quand un ministre ou un maire va négocier des milliards d'euros ou des enjeux diplomatiques lourds pour les intérêts de la France, je préfère qu'il ait bien
3: dormi. Qu'est-ce que négocie la maire de Paris à l'étranger?
2: Ah bah beaucoup de choses. Elle était patronne du C40, qui est le consortium des villes dans le monde entier. Elle avait déjà une fonction diplomatique pendant son mandat qui était très importante.
3: Enfin, elle négocie pas des milliards d'euros.
2: Si, bien sûr que si. Notamment sur les questions d'accueil. Ah bah,
3: elle a mal négocié.
1: Les touristes viendront toujours à Paris quand elle sera plus là.
3: Bon, allez.
2: Mais quand elle sera plus là, la majorité restera socialiste. Donc vous allez voir. Et j'ai hâte de ce jour où on fêtera la victoire de Emmanuel Grégoire, qui est le candidat à sa succession.
5: Je pense qu'il sera plus sobre.
2: Et que vous direz, mince, on a fait 5 ans de campagne anti-Hidalgo et on n'a même pas réussi à les faire tomber.
1: Je pense qu'il sera plus sobre parce que sur le voyage de Tahiti, il avait notamment une position plus critique.
3: Alors,
6: C'est une question. On s'en prend à Hidalgo parce qu'elle est un peu dans l'excès. Quand je dis m'amuse, elle est beaucoup dans l'excès, mais c'est le problème de la classe politique. La classe politique, il ne faut pas croire qu'ils ont des convictions. Ce sont des gens qui, je l'ai dit, je le répète, qui dans la vie normale auraient du mal à avoir ce train de vie, auraient peut-être même un train de vie.
3: Ils seraient en Ouigo,
6: ils ne seraient pas en première. Mais ils s'accrochent à tout ça, tous parce que ça leur donne un train de vie quasiment de patron du CAC 40 pour certains. C'est inespéré. Et ce qu'il faut que les Français comprennent vraiment aujourd'hui, c'est qu'on a une espèce d'oligarchie qui s'est instaurée l'autorité, le savoir, qui s'est instauré l'argent public, et que quel que soit le coût que ça représente, ils s'estiment au-dessus, malgré la merde dans laquelle ils nous ont mis. Anne Hidalgo en est une image. Moi, ce que je proposerais à la rigueur, c'est que le train, c'est pas très gênant, parce que l'écart de prix entre la seconde et la première, il n'est pas pharaonique.
3: L'avion,
6: un Paris-Toulon, un Paris-Marseille en seconde, c'est 100 euros, en première, c'est 200. Par contre, un billet d'avion, c'est 5 fois le prix en business. C'est-à-dire que si elle va à New York en éco, ça va être 700-800 euros. Si elle y va en business, ça va être 4000 euros. Et là, moi, ce que je proposerais, c'est qu'elle prenne en charge la différence entre l'éco et le business. Voilà, ça serait une solution pour moi. Si elle veut voyager en business.
3: Moi, je voudrais aller plus loin qu'Anne Hidalgo.
6: Mais après, c'est notre pognon. Il ne faut pas qu'il oublie, c'est notre pognon. Voilà, c'est pas son argent. Mais il y a confusion.
1: Est-ce qu'on peut instaurer un peu de sobriété
3: dans
1: le train de vie de ceux qui nous gouvernent? Pardon, hein, mais Flora, tu me dis la gauche. Il y a une gauche, la gauche du nord de l'Europe, qui a instauré des règles très simples.
2: Oui,
1: celle du Danemark, de la Suède, où on n'a pas des chauffeurs dès qu'on est à la moindre fonction. On paye ses vacances, ouais. On ne mélange pas effectivement les voyages professionnels avec des voyages privés, ce qu'a fait Anne Hidalgo avec Tahiti pour aller voir sa fille.
3: Elle est intouchable.
1: On n'est pas servi par des huissiers en gants blancs. Enfin, sincèrement, hein, dans d'autres pays, ça se fait, pardon Flora, et je ne comprends même pas quand on se dit de gauche qu'on trouve pas ça évident. D'autant plus qu'on est dans un pays endetté, dans une ville endettée, et qu'on demande aux Français de faire des efforts, et qu'on va leur demander de faire des efforts, parce que sinon,
2: le budget annuel de la ville de Paris, c'est 11 milliards et quelques d'euros.
6: Oui,
2: 11 milliards.
6: Mais son billet, les pays avec de la dette.
2: Il y a 11 milliards de budget pour faire tourner cette ville qui, non seulement est la capitale de la France, mais en plus, selon moi, est la capitale du monde, puisqu'elle a un rayonnement. On parlait tout à l'heure de la place des Vosges et des touristes. Elle a un rayonnement dans le monde entier.
3: Faudra un peu voyager,
1: ça n'a rien à voir avec les élus.
2: La facture de différents différentiel business entre la classe éco et la classe business de Anne Hidalgo. Vous pensez qu'elle s'élève à combien de pourcents de ces 11,5 milliards?
6: C'est une question de principe. Alors, elle peut voyager en première, c'est 20 000 euros. C'est pas grave,
3: elle achète un avion.
2: C'est pas vrai, un avion, ça coûte très cher.
3: À Falcon.
2: 0,0001%. On est en train de débattre là-dessus?
5: Oui, il y a la dimension symbolique.
6: Il y a la symbolique.
5: Il y a la symbolique et l'exemplarité.
2: Il y a 15% des Français. Il y a 15% des Français qui sont en dessous du seuil de pauvreté, mais nous, on parle de symbole.
6: Donne-moi une raison dans les résultats de Hidalgo, d'Anne Hidalgo. Donne-moi une raison pour lui payer la business class. Une raison.
2: Alors, je l'ai donné tout à l'heure.
6: Qu'elle a créée dans Paris. Donne-moi un euro qu'elle a créé, Anne Hidalgo.
2: Alors, je vais t'en donner. Tu veux un exemple très concret?
6: Ouais, j'en veux bien, ouais.
0: Un instant, tu le donneras. Et on écoutera Thomas, qui est en recherche d'emploi, qui est du côté du Val d'Oise et qui veut réagir.
6: Qui voyage pas en
0: Est-ce
6: business.
0: Que vous êtes choqué par le fait que nos responsables politiques ou certains voyagent en première ou en business? Thomas, bonjour.
7: Bonjour.
0: Merci d'avoir patienté. Bonjour, vous avez écouté tout le monde. Qu'en dites-vous alors?
7: Bah écoutez, je trouve ça vraiment fort de café pour être gentil parce que. Est-ce que c'est encore normal qu'on se pose la question? Est-ce que c'est choquant? Bien sûr que oui. On demande aux Français de faire tous les efforts possibles, inimaginables, les taxes sur tout. Ils veulent nous taxer sur tout. Donc il y a aucune logique. Et là, on entend « Oh oui, mais vous savez, ils sont fatigués, ils ont besoin de se reposer, c'est très dur pour eux, l'avion. » Non mais c'est une blague, Madame Guebali. Là, franchement, vous me faites doucement rigoler parce que ce que j'ai entendu, c'est choquant. Il y a plein de monde qui est choquant. Et quand vous dites c'est 1% sur le budget de la mairie de Paris, ben, on prend l'exemple de Madame Hidalgo, mais je les mets tous dans le même sac.
5: On est d'accord.
7: Mais Madame Hidalgo, elle s'illustre dans tous les domaines par la... Je ne vais pas dire...
5: Oui, c'est vrai qu'elle fait sans faute, elle. Le grand chelem.
7: C'est incroyable. Plus elle est là, plus elle fait des conneries. Voilà.
0: Vous les appelez de la sobriété, quoi, en fait, c'est ça.
5: Bah, et on a aboli la monarchie, quand même. Mais je crois qu'il y en a certains qui en sont peut-être un peu nostalgiques.
6: Une nouvelle nuit du 4 août.
0: Ouais. L'abolition des privilèges.
5: Voilà, l'abolition des privilèges.
6: Je pense que ça va être un vrai sujet, Thomas.
5: Être élu de la nation, ça veut pas dire profiter de l'argent public.
1: Ouais, sans être démago, parce qu'effectivement, on va pas non plus leur demander de vivre avec rien, mais je pense que ça va être un vrai sujet, puisque dans les années à venir, on va effectivement devoir se serrer la ceinture. Ouais. Les gens se rendent pas compte dans quel état sont nos finances publiques à tous les niveaux, aussi bien au niveau collectivité que étatique. Et donc, à un moment donné, la mairie de Paris, il y a 55 000 fonctionnaires. Il va falloir dégraisser, on le sait bien. Il y a plus de fonctionnaires à la mairie de Paris que la commission de Bruxelles. Quand on dénonce toujours les fonctionnaires européens, il y en a plus à la mairie de Paris. Ils travaillent 32 heures. On l'a déjà fait passer à 35 heures. Ils travaillent à 32 heures. Anne Hidalgo a fait un bras de fer pour les faire travailler 35 heures. Il va falloir demander de faire des efforts. C'est plus possible. Ça, on peut plus vivre comme avant. On n'a pas. Et donc, il va falloir quand même si c'est symbolique, bien sûr, ça va pas. C'est pas ça qui va résoudre la dette parisienne. Mais il va falloir que chacun fasse des efforts. Et les élus devront faire des efforts. Ça sera difficile de demander ensuite aux Français des augmentations d'impôts,
2: des remboursements.
6: C'est un état d'esprit général que tu inculques autour de toi. Oui. Si toi, tu fais des efforts, tu donnes le tempo à tous les autres, bien sûr.
0: Un dernier mot sur cette affaire.
2: On dise que tout le monde va devoir se serrer la ceinture, il n'y a aucun problème avec ça. Qu'on dise que le problème de l'argent public, ce n'est pas qu'une question de prélèvement de l'impôt, mais aussi une question de dépenses. Et que l'État doit être plus, par exemple, il y a un truc lunaire qui est qu'il y a des gens qui ont les mêmes compétences au niveau municipal, au niveau départemental et au niveau régional. Donc on paye trois fois des gens différents pour faire la même compétence et donc on ne sait pas pourquoi on fait ça. Je suis la première à dire qu'on doit remettre à plat cette question-là et regarder où est-ce qu'on peut faire des économies. Dans n'importe quelle entreprise privée, quand vous avez beaucoup de déplacements, vous avez une grille. Si vous déplacez une fois par an, vous voyagez en éco. Si vous déplacez une fois par mois, vous voyagez en éco. Si vous voyagez tous les jours, vous déplacez en business. En fait, c'est pas une... Tu dis que je fais pas de la mixité sociale, c'est pas une question de mixité sociale. C'est une question de... Je pars en vacances trois semaines, je voyage en éco. Je pars 24 heures, signer un accord à l'autre bout du monde. C'est juste...
0: Merci Thomas. Ouais. Thomas, il demande de la sobriété à nos
5: élus. Moi, j'ai déjà été amené à faire des déplacements professionnels à l'étranger. Je suis allé en Suède, je suis allé au Cameroun pour participer à des colloques universitaires. Le voyage a été pris en charge par ceux qui m'invitaient. Ils ne m'ont pas payé la business. Il y a plein d'entreprises où tu voyages, on ne te paye pas. en moins d'ailleurs. Et ils ont eu raison de ne pas me payer la business.
6: Et moi, j'ai payé la classe éco. J'ai voyagé une grande partie de ma vie en éco. J'ai pu un jour me payer la business parce que j'ai travaillé.
2: Et alors quoi, la maire de Paris, elle travaille pas? Tu penses qu'elle est au fond de deux
0: politique qui voyage en classe business, est-ce que vous trouvez ça
6: scandaleux? Avec 55 000 fonctionnaires, je pense pas qu'elle travaille.
0: Est-ce que vous trouvez ça scandaleux? Oui, c'est une honte à 88%.
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0: Vous savez, Mathieu Delormeau, c'est l'animateur, le chroniqueur, vous l'avez pu le voir notamment chez Cyril Hanouna. Tout est parti du fait que le Premier ministre veut tester ceux qui travaillent dans les ministères et veut faire du dépistage de stupéfiants. Aujourd'hui, pour le consommateur, l'amende est de 500€. Mathieu Delormeau est resté longtemps dans l'addiction, cocaïne, drogue de synthèse. Il s'en est sorti. Il rappelle d'ailleurs dans le livre, il l'avait dit ici sur RMC dans les GG, que ce sont des médecins qui l'ont initié. D'ailleurs, en disant, tu vas voir, tu vas kiffer, tu vas t'amuser, ça va être bien. Pour des plans à trois. Et derrière, il est tombé là-dedans, Mathieu Delormeau, mais il dit, mais peut-être que si j'avais eu peur de la sanction, j'aurais été davantage conscient. Écoutez-le.
16: Maintenant, le seul moyen de diminuer la consommation de drogue, et je rappelle qu'aujourd'hui, la consommation de drogue, elle a fait 100% entre 2022 et 2026, c'est de s'attaquer aux consommateurs. Quand il n'y aura plus de consommateurs, quand il n'y aura plus d'offres, il n'y aura plus de demande. Il faut une répression très très forte, il faut faire peur aux consommateurs. Ça veut dire qu'effectivement, il faut qu'il y ait des licenciements, éventuellement, il faut qu'il y ait des pertes d'emploi, il faut qu'il y ait vraiment un arbitrage dans votre vie qui fasse que, oui, vous vous faites soigner. Sinon, ça n'a aucun intérêt. Moi, je veux que ce soit partout, mais partout. Moi, un seul exemple, le mien. Moi, si j'avais dû choisir entre le travail et la drogue, j'aurais pris le travail.
0: Voilà, il faut qu'on ait peur. Est-ce qu'il a raison, Mathieu Delormeau? Il faut être plus sévère avec le consommateur. 32-16 pour le dire. Alors c'est vrai, normalement l'amende aurait dû passer à 500€, l'amende forfaitaire. Elle était à 200, elle était à 500. C'est la proposition de Laurent Nunez, le ministre de l'Intérieur. Est-ce que ça a été voté ou pas?
17: Je crois que c'est encore en cours et il me semble même que ça sera débattu courant octobre. Et en tout cas, l'amende forfaitaire délictuelle aujourd'hui, elle est toujours
0: de 200€. Alors, est-ce qu'il faut être davantage plus sérieux avec le consommateur? Qu'est-ce que vous en dites, Monsieur Jean-Loup Bonamy?
18: Eh bien,
0: deux remarques.
18: Non, justement.
0: La méthode salvadorienne.
18: Voilà. Zéro remarque plutôt, parce que.
19: Et les envoyants d'Albanie.
18: Je ne sais pas. C'est-à-dire que ça fait longtemps que je me pose la question et que je n'arrive pas à avoir une réponse et un avis sur le sujet. Donc, vraiment, les propos de Mathieu Delormeau...
0: Tu ne consommes pas toi-même.
18: Non, je ne consomme pas moi-même. Et
17: je me scoop.
18: Et donc, eh bien, je n'arrive pas à me faire un avis.
0: Je ne sais pas si la sévérité va dissuader.
18: Et en tout cas, ce qu'on peut dire, c'est que je constate que ça touche énormément de milieux. Parce que dans les années 80, c'était l'explosion du trafic de cocaïne, Scarface, et ça se voit, c'était dans des milieux privilégiés. La finance, notamment. La finance, le show business, un certain nombre de milieux. Tu vois qu'aujourd'hui, c'est resté dans ces milieux, mais ça s'est étendu. Justement, Mathieu Delormeau le dit, les médecins, une partie des médecins qui, pour tenir le coup, les horaires et tout, consomment notamment de la cocaïne. Tu vois, chez les cadres de province, ça c'est un phénomène, ce n'était pas le cas dans les années 80, aujourd'hui c'est le cas. Chez les marins-pêcheurs, nous dit-on, on avait des témoignages de gens à la RATP. Donc tu vois, dans la restauration, tu vois que ça s'est étendu, ça a gagné beaucoup de la cocaïne notamment, dans énormément de milieux. Et donc je ne sais pas, c'est évident que la question du consommateur est une question centrale, il n'y aurait pas de consommateur, il n'y aurait pas de trafic. Est-ce que la sévérité contre les consommateurs marche? Eh bien je ne sais pas, je n'arrive pas à me faire un avis. Pégant.
17: La question qui est posée là, c'est drogue, faut-il licencier les consommateurs? Oui. Moi je pense que oui. Et je trouve que ça serait une mesure qui serait même préventive, parce que du coup, tu aurais la peur de perdre ton emploi. Donc la peur de perdre ton salaire, donc la peur de perdre ton toit, la peur de ne pas pouvoir subvenir à tes besoins. Et aujourd'hui, c'est devenu tellement un fléau que pour moi, et encore plus pour les membres du gouvernement où il y a un devoir d'exemplarité, tu dois pouvoir constater que ton salarié ne soit pas en état de...
0: Est-ce que tu pourrais dépister dans ton cabinet ou pas?
17: Ah oui, moi ça me poserait aucun problème. Si c'était autorisé, oui, je le ferais.
18: Alors là, j'ai deux remarques.
0: Ouais. Non, mais je...
17: Parce que franchement, je dirais, comment tu peux être efficace si...
0: Là, je te dis ça, pardon, hein, je t'interromps, ouais, parce qu'il y a un magistrat,
17: oui,
0: à Bobigny,
17: bien sûr, oui,
0: tu as vu.
17: Oui,
0: hein,
17: oui, ouais, un procureur qui a,
0: voilà,
17: été,
0: qui a été suspendu.
17: Il a été rétrogradé.
0: Rétrogradé.
18: Il
0: consommait de la cocaïne, des drogues de synthèse, faire du chemsex.
18: 18 000 euros dans la poche des dealers.
17: Et donc, il y a eu quoi? Il y a eu des conséquences sur l'efficacité de son travail, sur le fait que les réunions de travail, quand il arrivait, c'était toujours en retard, qu'il n'examinait pas correctement ses dossiers. Donc forcément, tu vois, donc ça a des conséquences sur ton travail. Donc à un moment donné, je pense que oui, il est nécessaire de pouvoir leur dire attention, si je détecte que vous avez consommé de la drogue, eh ben la conséquence immédiate serait le licenciement.
18: Mais alors deux remarques. Un, il faut, imaginons que ça marche. Je sais pas, moi je ne sais pas si ça marche ou pas. Imaginons que ça marche, faut pas croire que il y aurait pas de conséquences et que les gens ne se reporteraient pas sur autre chose. On verrait apparaître d'autres phénomènes de compensation. Hein.
17: Faut, oui, voilà.
18: Et deuxièmement, imagine t'as un collègue. Alors un collègue sympa avec lequel tu t'entends bien et en plus qui fait bien son travail, qui fait efficacement son travail. Et il est testé positif. Et on se rend compte que ça n'a pas eu d'impact négatif sur son travail, contrairement à ce magistrat. Est-ce que ce collègue, est-ce que là tu le vires?
17: Alors la première fois, tu lui fais un rappel à la loi. Et ensuite de quoi? Si tu y as une autre détection et qu'à ce moment-là, il est encore positif, bon là, au bout d'un moment...
18: Que c'est aussi une addiction, hein, les gens.
0: Oui, c'est une addiction, oui, c'est une maladie, sais qu'à... Enfin, sauf si à un moment, il en sort. S'il n'en sort pas, ça va...
17: Alors, et c'est vrai qu'au niveau...
0: Il y a toujours un passage où ça se détériore.
19: Est-ce que, si tu veux, le sujet, on peut sortir de l'hypocrisie?
0: Tu peux pas le laisser comme ça, quoi. Donc, tu l'encourages à se soigner, si tu veux, mais tu le mets en garde ou
17: voilà,
0: le suspends.
17: Un rappel à la loi, mais
0: parce que ça dégénère à un moment.
18: Je me demande quelle drogue consomme Olivier Truchot, parce que vu les thèses farfelues qui défend
0: sur l'Europe,
18: par exemple, qui défend souvent sur ce plateau.
17: Une incitation comme quoi ils se droguent.
18: Mais c'est pas bio.
17: Juste au niveau du constat, il faut faire attention, parce que quand tu vas vouloir détecter, le fait que tu prennes du cannabis ou de la cocaïne, ça peut être détecté, par exemple, pour le cannabis, ça peut être détecté jusqu'à 8 jours après ta consommation. Et pour la cocaïne, ça peut aller jusqu'à 14 jours. Donc bon.
0: Alors, Abel, je te donne la parole dans un instant, parce qu'il y a Thibault qui est secrétaire général d'une association dans le Tarn-et-Garonne qui veut réagir. Bonjour Thibault.
20: Bonjour, grande gueule, comment allez-vous?
0: Salut Thibault. Est-ce qu'il faut être plus sévère avec les consommateurs, voire les licencier de leur boulot? Dites-moi.
20: Moi je trouve que c'est un aveu d'échec. Je pense que si on compte le nombre de consommateurs en cible, elle est énorme, alors que le nombre de vendeurs, il est certainement moins énorme. Et puis il faut quand même se rappeler que quand on consomme, c'est un problème d'addictologie, c'est un problème de santé. Alors le mec, il est consommateur. On va lui virer son boulot, on va lui payer des amendes. Et qu'est-ce qu'il va faire après? Il va consommer dans la rue, il va se mettre à dealer pour pouvoir payer sa conso. Donc du coup, finalement, le problème, on le prend pas mal. Quand on est malade, on peut pas sanctionner les gens. Il faut les accompagner pour qu'ils puissent ne plus être addicts de toutes ces drogues.
17: Oui, mais le licenciement, ce serait la conséquence. Au final, il y aurait d'abord eu des rappels à la loi, des injonctions de se soigner.
20: Est-ce que ça prend le... faut que ce soit accompagné d'injonctions de se soigner, parce que ça règle pas le problème.
0: Vous avez consommé plus jeune, vous?
20: Ça m'est arrivé comme beaucoup de jeunes.
0: Qu'est-ce que vous avez consommé?
20: Des drogues douces type cannabis. Quand on est jeune, au lycée, on fait des jeux.
0: Et vous vous êtes arrêté?
20: Comment?
0: Vous vous êtes arrêté après?
20: Oui, voilà, puis c'était occasionnel. Donc moi c'était pas un problème, si vous voulez. Ah, après, si le consommateur qui est pris en flagrant délit dans la rue, bien sûr qu'il faut le sanctionner parce qu'il peut pas. Mais après, il faut quand même se rendre compte que c'est un aveu d'échec de nos politiques publiques par rapport à tous ces trafiquants de drogue. Je pense quand même que on connaît l'endroit où ils sont, on sait comment les drogues elles arrivent en France. C'est juste voilà, il faut de la volonté aussi un peu plus forte politique pour pouvoir éradiquer ça. C'est pas le pauvre consommateur qui est malade, qui va perdre son travail, qui va devoir payer des amendes énormes. Et puis je connais pas ce Mathieu Lormeau, il s'achète une conscience.
0: C'est possible. Tous les repentis, une fois qu'ils ont arrêté, sont encore plus sévères, bien sûr. Mais sauf qu'il peut témoigner.
17: Il
0: a dit lui-même, ça lui a coûté. Bon, ça lui a coûté une partie de sa vie. Ça lui a coûté son cercle d'amis. Il aurait peut-être pu continuer sa carrière. Mais aujourd'hui, c'est pour ça qu'il en parle en connaissance de cause. Écoutez ce qu'il disait aussi à propos de ce qui se passait chez lui dans ses soirées.
16: Moi, quand j'ai fait des soirées dans mon appartement, il y avait des policiers, il y avait des gars de la BAC. Il y avait des hommes politiques, évidemment.
0: Et qui prenaient
16: de la cocaïne, de la 3MMC, des gens très connus.
0: Qui pèsent dans le pays.
16: Ah oui, bien sûr.
0: Fait la loi, qui sont au pouvoir.
16: Bien sûr.
0: Monsieur Abel Bouy.
18: Mais tu sais, tu aurais dû insister pour avoir les noms, là.
0: Bah, tu sais, les aurait pas donné, de toutes les manières.
18: Ce qu'il dit, c'est un secret de polichinelle, en réalité, on le sait tous. Moi-même, dans le cas de l'accompagnement de filles qui sortent des réseaux de prostitution des mineurs, elles me disent que parmi les clients, elles ont eu des gens très connus, très puissants. Mais monsieur Le Cornu, autant sa mesure peut être intéressante, mais il aurait dû aller au bout et expliquer ce qui s'est passé dans son cabinet. L'information
0: publique.
18: Michel Stumboff, qui était son conseiller chargé de l'agriculture, qui a fait une overdose fin décembre dans une soirée chemsex, tellement déchirée, ce sont les pompiers qui sont venus le chercher. Et puis j'ai creusé un peu, tu sais par qui était organisée cette soirée chemsex ? Par le directeur régional des finances publiques d'Île-de-France, Hugues Bié-Charenton. C'était chez lui, en fait, qui lui-même était défoncé. Alors, le gars du cabinet de Le Cornu, il s'est fait virer, mais monsieur Charenton, il a été recasé à Bercy. C'est un mec qui touche 21 000 euros par mois avec nos impôts. Donc, faudrait que Le Cornu puisse être, comment?
17: Il s'en est peut-être sorti.
18: Mais non, mais pourquoi l'autre a été viré et l'autre a été recasé déjà? Ça a été traité de deux manières différentes. Deuxièmement, l'hypocrisie, elle est où? Le marché du trafic de stup, c'est 7 à 8 milliards. Ça veut dire qu'on a déjà perdu le combat, en réalité. On a perdu le combat. Il y a tellement de drogues, il y a tellement de possibilités de se reconvertir dans d'autres consommations. Et maintenant, tu prends le test salivaire. Il faut savoir qu'en ce qui concerne les opioïdes et les hallucinogènes, ils sont pas tous détectables par la salive, il faut des prises de sang. Donc on va pas au bout de la chose. C'est une hypocrisie pour se dire allez, on va agir, mais ça ne va rien changer du tout en réalité.
17: Sauf ça a peut-être dissuadé. Moi, je crois pas.
18: Une personne addicte ne va pas être dissuadée de ne pas consommer.
17: Ben alors, regarde, Mathieu Delormeau, il était addict, il a pris conscience de son problème
18: quand
17: et
18: il
17: s'en
18: a
17: est
18: tout
17: sorti.
18: Perdu. Non, il a des gens pris qui conscience sont... quand il a tout perdu. Sa vie professionnelle, il a perdu tous ses amis, il a témoigné, il est resté un an et demi chez lui sans sortir. Oui, c'est quand il s'est cassé la figure.
0: En pleine crise de parano, parce qu'il avait poussé l'addiction et la consommation le plus loin possible. Mais dans ton milieu, celui des avocats, c'est un fléau.
17: Bien sûr, ah oui, c'est une réalité, hein. Je ne suis pas en train de vous donner un scoop. Non, c'est une réalité.
0: Parce que alors nous,
17: on nous dit quoi? On nous dit en tant qu'avocat, oui, alors il y a beaucoup de confrères qui en prennent. Pourquoi? Parce que donc du coup, tu as un sentiment de surpuissance, parce que tu veux aussi à un moment donné t'enlever une espèce de charge mentale, puisqu'on a des délais à respecter en permanence, et sinon c'est notre responsabilité professionnelle qui peut être en jeu. Donc du coup, tu veux à un moment donné pouvoir te délester et souffler, et puis même... tu es soi-disant meilleur quand tu es en train de plaider sous stupéfiant. Moi, j'en ai jamais pris. Mais oui, c'est un fléau. Et je pense qu'on pourrait même faire ça aussi, tu vois. Limite, j'exagère, mais bon, avec l'ordre des avocats, de faire en sorte qu'il y ait un test qui soit produit, un résultat sanguin tous les six mois, qui soit donné à l'ordre.
0: Mais du coup, ça peut fausser aussi le travail de ces avocats qui se disent moi je défends des caïds parce que derrière ils me
18: le rachètent
0: ils peuvent être complices aussi
17: c'est évident que ça existe hein, c'est sûr.
18: Je vais te poser une question alors qui ne va pas te plaire
0: vas-y dis-moi dans ton milieu ou
18: non
0: alors Olivier Truchot peut-être une addiction au Chablis Olivier peut-être
18: mais est-ce que tout ça n'a pas un rapport quand même dans les sociétés occidentales avec la déchristianisation parce que les gens ne prennent pas de la drogue depuis qu'ils n'ont plus de Dieu.
0: Non, je pense pas, non.
18: Ah bon?
0: Non, non.
18: Le vieil anticlérical que tu es...
0: Non, écoute, parce que je pense que malheureusement, tu vois, tu parlais tout à l'heure de la violence, je pense que la prise de stupéfiants est depuis que la civilisation existe, les dérivatifs, enfin, c'est toi qui es philosophe, anthropologue, tu connais ça, les dérivatifs, malheureusement, ça a toujours existé.
18: Je pense que la religion, c'est
0: la religion, c'était l'opium du peuple, comme le disait Marx.
18: Voilà. Donc, besoin de moins d'autres types d'opium.
17: Moi, j'ai travaillé 10 ans en boîte de nuit, moi, pour payer mes études.
18: T'étais videuse?
17: Non, j'étais barmaid. Je ne voulais pas être en contact avec les gens, donc il fallait qu'il y ait la distance avec le bar, et je voyais, puisque pendant 10 ans j'ai fait toutes les boîtes de nuit de Paris, j'ai fait le VIP, le Régine, le Queen, etc. Et donc c'était propice à ce qu'il y ait quand même des gens célèbres et des gens aussi de la classe politique. Je ne vais pas vous mentir, oui, je savais pertinemment qu'il y avait des gens qui consommaient.
0: Faut-il licencier les consommateurs, être plus sévère avec les consommateurs? Et je remercie Thibaut d'avoir été avec nous. Oui, vous dites à 65%. C'est une étude Via Voce qui est relayée par nos confrères du Figaro à propos des jeunes et de leur parcours étudiantin. Ce qui est intéressant, c'est de voir qu'aujourd'hui, on a 7 jeunes sur 10 qui quittent leur ville, qui quittent leur région, qui quittent leur endroit pour aller vers des études supérieures. Mais ce qui est d'autant plus intéressant aujourd'hui, c'est de voir qu'après leurs études dans ces villes, plus ou moins loin de chez eux, ils sont à 40% à revenir dans leur région ou à souhaiter revenir dans leur région. Dans la majorité des cas, c'est retrouver la proximité avec leurs proches, se réenraciner. Alors c'est intéressant de voir aujourd'hui qu'il y a une espèce de retour. Alors retour au terroir, ça sous-entend que tous ceux qui sont partis, c'est un retour à la campagne ou pas. Non, c'est plutôt un retour aux racines. Comment est-ce qu'on peut l'expliquer? 32-16 pour en parler avec les chiens, avec les grandioles, Fatima.
4: Ben moi je les comprends vraiment parce que j'ai quitté Poitiers pour venir dans le 91 et ensuite dans le 93. Et mon objectif, je me disais, quand j'aurai des enfants, je retournerai plutôt du côté de Poitiers parce que pour moi, c'était le meilleur endroit pour élever des enfants. Déjà, rien que l'immobilier, il y a plein de choses, de vivre à la campagne, la relation, enfin, il y a plein de choses. Je n'ai pas pu le faire parce que, étant professeur, ça dépend du nombre de points. Et moi, en plus, j'avais accumulé des points, mais je les ai perdus. Donc, je suis un peu coincée pour retourner comme ça. Et on retrouve, finalement, c'est pas vieux, c'est une vieille histoire. On retrouve le poème de Dubélé. Heureux qui, comme Ulysse, a fait un beau voyage, ok, mais la suite, c'est... Et puis, retourner, plein d'usages et raisons, vivre entre ses parents le reste de son âge. Heureux celui qui part, mais qui peut aussi revenir. Vous voyez, il y a ce départ, le voyage, on rencontre, c'est des racines et des ailes, en vrai. L'idée d'aller voir ailleurs, de comparer, à un moment, on peut aimer aussi ce qu'on a quitté.
0: On a Sylvie qui veut intervenir dans les GG. Bonjour Sylvie, qui
21: Bonjour
0: nous appelle d'Agen.
21: Oui.
0: Cette étude, du coup, ça vous renvoie à votre fille?
21: Ah oui, alors là, si vous saviez comme je suis heureuse. Alors ma fille est partie parce qu'elle voulait sortir de sa zone de confort il y a 3 ans. Donc elle est partie à Menton.
0: Elle a fait sud-ouest, plein de sud-est. Oh, d'accord.
21: C'est ça. Donc elle est partie à Menton faire ses études d'infirmière, qu'elle finit dans 3 jours et elle revient début août. Très heureuse parce que, en fait, si vous voulez, elle est partie. Ce qu'elle va retrouver, c'est, elle est chez elle dans le Lot-et-Garonne. Elle a ses amis, elle a sa famille. On mange bien, on vit bien, les gens sont accueillants, la vie est moins chère. Et donc c'est un bon.
0: Mais elle revient parce qu'elle va pouvoir travailler là-bas aussi.
21: Ah ça y est, elle a déjà trouvé du travail en tant qu'infirmière.
22: C'est quand même ça.
0: J'imagine, c'est pas le travail qui manque.
22: Le nerf de la guerre, donc, il est quand même là.
0: Pour elle, c'était les études d'un côté et ensuite dès que je peux, je reviens à la maison, quoi. En fait,
21: voilà,
0: c'est ça.
21: C'est ça. C'était tout à fait ça. C'était les études, sortir de sa zone de confort parce que c'est une grande sportive, donc elle a fait beaucoup de marches et tout ça. C'est vrai que le décor à Menton est très beau. Mais sortie de là, la vie pour un étudiant, c'est pas possible. Les gens sont spéciaux à Menton, on va dire.
0: Ah bon?
21: Oui, c'est très spécial.
0: Elle aurait dû continuer à Nice.
21: C'est la haute bourgeoisie quand même.
0: Ah bon, à Menton?
21: Ah oui.
17: Ah ça alors.
0: Il y a sûrement une partie de Menton qui est la bourgeoisie, la haute bourgeoisie, je sais pas. Mais en plus, elle est sportive, elle a tout l'arrière-pays mentonnais, elle a l'arrière-pays niçois, elle a tout ce qu'il faut, elle a les Alpes-Maritimes à sa disposition. Voilà. Mais elle préfère revenir à Agen.
21: Eh oui, elle revient à Agen. Ben oui, il fait bon vivre dans Lot-et-Garonne. Hein.
0: Sûrement. Il fait très chaud en ce moment, mais il fait bon vivre.
21: Oui, il fait très chaud, oui.
0: Alors Didier, qu'est-ce que tu en penses de cette étude? Et merci à Sylvie d'avoir été avec nous.
21: Merci à vous. Bonne
0: journée.
22: Je suis un peu dubitatif sur les conclusions de l'étude. Je pense quand même que tout ça, c'est lié au travail. Moi, je vois plus de jeunes qui partent du village et qui restent à la capitale régionale, minimum, plutôt que plutôt que des jeunes qui reviennent au village, quoi. Voilà. C'est quand même ce que je vois, mais c'est lié au travail. Alors après, aller étudier à la capitale et revenir dans sa région d'origine, si t'as dû trouver du boulot dans la grande ville d'à côté, oui, c'est certainement un phénomène, mais je vois plus de jeunes qui s'en vont que de jeunes qui reviennent. Voilà. C'est une constante, et ça met en péril mon métier. Aujourd'hui, voilà, on parle beaucoup des fois d'indépendance alimentaire de la France. Une des raisons pour laquelle on perd du terrain sur l'indépendance alimentaire, c'est l'installation des jeunes en agriculture. Et dans ces jeunes qui reviennent au pays tel que c'est décrit, je pense que c'est aussi des jeunes qui créent leur propre activité. Voilà. Les quelques cas que j'ai en tête, c'est des jeunes qui créent une activité. Mais quand tu vis dans un village rural un peu désertifié, l'activité salariée, elle est inexistante.
1: Mais cette tendance, voilà, elle est facilitée notamment par les nouvelles technologies.
4: Mais oui, c'est ça.
1: Le fait que tu peux revenir t'installer chez toi, il n'y avait pas forcément tout le travail nécessaire. Mais tu peux être derrière ton ordinateur et puis partir simplement un ou deux jours, comme tu dis, à la capitale régionale ou ailleurs, quoi, sans habitant.
4: Mais
1: c'est tant mieux.
4: Il y a une vraie tendance chez les jeunes de retrouver une qualité de vie. Et c'est vrai que avoir des enfants, vivre dans une maison, avoir un jardin, s'occuper de son jardin à un prix nettement inférieur à ce qu'on peut avoir dans les grandes villes, c'est un rêve, c'est une aspiration de beaucoup de jeunes. Peut-être pas à 18, 20 ans quand ils sont au cœur de leurs études et qu'ils ont envie de rencontrer des potes, d'aller à des expos, etc. Mais voilà, sauf que, là encore, on reparle de la France pendant 50 ans, la question de l'emploi, c'est-à-dire que il y a énormément de zones rurales en France non exploitées et sur lesquelles les jeunes pourraient largement s'installer. Le bâti et le patrimoine abandonné dans des villes où personne ne peut aller habiter est incroyable. Il y a des hôtels particuliers, des maisons de village, personne n'en veut, etc. Mais comme on n'a pas construit une France qui est pas très grande, d'ailleurs la France c'est pas le Brésil, qui est pas très grande, on a supprimé les transports, on a supprimé
1: les liaisons transversales,
4: les liaisons, etc.
22: Tout est fait en jacobin.
4: Voilà.
22: En
4: France, et donc comme on n'a pas industrialisé, décentralisé, mis de l'économie partout sur tout le territoire, et ben ça dissuade, comme tu dis, il y a pas de travail, j'y vais pas. Mais si demain on construisait tous ces endroits, mais il y a plein de jeunes qui iraient y vivre demain.
22: Mais ça, on est d'accord sur le potentiel.
4: Voilà.
22: Après, derrière
4: ça, je les comprends.
22: Dans les jeunes ménages qu'il y a autour de chez moi, enfin, je suis désolé, les pavillons, je vois plus le robot tondeuse que des mecs qui arrosent des salades et des tomates, quoi.
4: Ah, des tomates.
22: C'est une légende.
1: Simon, bonjour.
22: C'est une légende, ça.
1: Bonjour, Simon. Et éleveur de vaches du côté de la Motte d'Aveillans, dans l'Isère, c'est ça?
3: Tout à fait, oui.
1: Et vous êtes revenu, vous?
3: Ah, moi je suis revenu, oui, après des études d'ingénieur et puis travailler dans l'ingénierie en région parisienne pendant plusieurs années, je suis revenu pour reprendre l'exploitation agricole familiale. Mm-hmm. Et j'arrose mes salades, hein, contrairement à ce que tu disais.
1: Pourquoi vous êtes revenu alors?
22: Vous êtes le parfait contre-exemple.
3: Oui, voilà, je pense qu'il faut quand même quelques contre-exemples. Je suis revenu pour deux choses, pour reprendre un héritage familial et puis perpétuer, on va dire, le métier, mais également aussi pour un cadre de vie en pensant à mes enfants, de grandir conditions à la campagne qui sont quand même bien plus, je pense, bien plus agréables pour des enfants, dans la nature, d'avoir effectivement un jardin, tout ce qu'il faut pour grandir dans de belles conditions, quoi.
1: Salut Simon, merci d'avoir été avec nous dans les GG.
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0: la Lituanie lance des mesures inédites. Objectif, faire en sorte que
1: c'est
0: la
1: bien,
0: population
1: beaucoup,
0: refasse des enfants. Le gouvernement propose donc de rénover les discothèques pour favoriser les rencontres entre les jeunes.
1: Bah oui, parce qu'en fait, le gouvernement fait le constat que les jeunes se rencontrent moins qu'avant. On est beaucoup, quand on est jeune, sur les réseaux sociaux, chez soi, etc. Donc, il faut favoriser les rencontres entre jeunes et rien de mieux que la discothèque. Et d'ailleurs, en Lituanie, les discothèques existent encore, mais elles sont surtout fréquentées par des personnes plus âgées, d'âge mûr, qui n'ont plus besoin de faire des enfants.
2: C'est
1: donc, il faut que les jeunes générations... Bah, c'est toi, Laura. Il faut que les jeunes générations retourne en boîte, enfin qu'on recrée des boîtes, retourne, se rencontre, se séduise, fasse l'amour, des bébés, et que la Lituanie se repeuple. Alors le problème de la Lituanie, c'est le problème de tous les pays occidentaux, parce qu'on a exactement le même problème. Nous aussi, on fait moins de bébés. Donc est-ce que c'est une bonne idée ? Est-ce qu'il faut favoriser les rencontres ?
0: Rénover, relancer les boîtes de nuit. Laura, boîte, t'as connu ?
2: Ah ouais, moi j'ai
1: bien plus. T'as bien donné.
2: Milieu de la restauration, autant te dire que on bossait tous, toutes les équipes du Triangle d'Or, on se retrouvait tous, du Meurice, du Plaza et tout, on se retrouvait tous, c'était génial. Mais par contre, c'est bizarre ce que tu dis, que justement les gens de mon âge, on est plus en fait. C'est une réflexion que je me faisais quand je suis sortie 2-3 fois cette année, ou même l'été où t'es un peu plus festif. À chaque fois, je regardais avec mes copines, je dis, mais putain, ils sont où les jeunes? Et en fait, on les regarde.
1: Les jeunes vont plus en boîte de nuit.
2: Alors, encore s'ils sortent quand même, mais sur la piste de danse, déchaînés, à s'amuser, à parler avec des gens et tout, c'est des gens de notre âge. Les jeunes, ils sont au bar avec leur téléphone. J'ai proposé plein de fois au petit cousin de mon mari de le faire sortir. Il me dit, non, nous, on veut pas sortir. En fait, c'est triste parce que je trouve que tu regardes en terrasse, moi, quand j'étais en école hôtelière, nous, premier rayon de soleil, personne prenait son RER pour rentrer chez soi, on se retrouvait tous en terrasse et on pas. Alors, c'est peut-être une image, j'aimerais qu'il y ait des jeunes qui nous appellent pour me dire pour me contredire, mais j'ai l'impression qu'il y a beaucoup moins de liens sociaux entre la jeune génération maintenant.
1: Toi, tu penses que si les jeunes couples ne fondent pas de famille, c'est aussi parce qu'il manque de lieux pour se rencontrer?
2: Il manque pas de lieux forcément, mais de liens sociaux. Après, je suis pas sûre qu'une boîte de nuit, ça peut être très cool, mais j'ai jamais.
1: Quand même l'endroit pour draguer.
2: Bah, écoute,
1: non
2: moi, dans toutes mes années jeunesse, j'ai ramené un mec de boîte et franchement, j'en garde pas un souvenir ému. Je me suis réveillée le lendemain.
1: Parce que tous les mecs ont pris des râteaux.
2: Je me suis réveillée le lendemain matin, j'ai fait, ouah, qu'est-ce que c'est, Laura? Qu'est-ce que t'as bu hier, mon Dieu? Mais sinon, moi, en boîte de nuit, j'y allais avec mes copines en basket. T-shirt, jean, on venait pas là pour faire les pépettes, on venait danser, s'éclater, rentrer à 6h du matin avec le mascara qui a coulé, la couette comme ça, on venait s'amuser. Mais après, voilà, moi j'ai jamais dragué en boîte, je suis jamais allé en boîte pour faire des rencontres.
0: Alors, boîte de nuit pour relancer la natalité.
2: Jean-Loup,
1: vous y croyez
2: toi,
1: ou pas
2: en boîte
3: alors,
2: de nuit
3: je raconte deux choses sur les boîtes de nuit. J'apporte deux informations sociologiques. La première, c'est que vous savez que justement, en France, le monde des boîtes de nuit est en crise. Il y en a beaucoup qui ferment parce que c'est moins fréquenté.
1: C'est
3: moins fréquenté par les jeunes. Et donc, moi, j'ai fait une enquête.
1: Je
3: suis l'homme de terrain du pays réel auprès de mes élèves qui ont 17-18 ans. Et certains, en effet, ont envie, dès qu'ils auront 18 ans, d'aller en boîte de nuit. Ça les attire, mais ils sont quand même nettement minoritaires.

0: discuté avec pas mal d'amis ou de connaissances féminines qui, en fait, à cet âge-là, entre 35 et 40, vont en boîte de nuit pour trouver un partenaire, mais c'est pas pour faire une rencontre, c'est pas pour trouver un mari, c'est pour, comme le disait Goldman, faire un bébé toute seule et lever un géniteur. Et en fait, c'est une tactique de femme diplômée. Je connais au moins trois filles.
1: Méfiez-vous de la femme diplômée en boîte de nuit.
0: Je connais trois filles.
2: Pour Jean-Loup, c'est méfiez-vous des femmes tout court. Je pense qu'il est terrorisé par la gente féminine, ce garçon.
0: Pas du tout, j'ai trois amis qui ont fait de très belles carrières et qui ont toutes eu un enfant. Sans être marié, sans compagnon, et avec et qui ont utilisé la stratégie du bar ou de la boîte de nuit. Et ça a marché. D'ailleurs, je m'en réjouis, je les félicite.
3: Donc ça, la tactique
0: lituanienne marche, mais
4: c'est des belles anecdotes.
0: Un peu plus, un peu plus âgé.
1: Charles, tu allais en boîte de nuit quand tu étais plus
0: jeune. Je me réjouis de ce réarmement démographique.
4: Bien sûr, j'allais en boîte de nuit, j'adorais ça, moi. Non, ce qui me frappe beaucoup, moi, c'est la tendance à ne pas faire d'enfants, y compris, je vois dans ma génération, des jeunes femmes pour lesquelles tout va bien, qui ont un boulot, qui sont bien portantes. Il y a aucun problème, mais voilà, elles décident qu'ils sont en couple, mais elles veulent pas faire d'enfants.
2: Ils sont deux quand même.
5: On le voit dans les chiffres.
4: Oui, mais je remarque que c'est souvent une décision. C'est souvent une. Par exemple, je parle de cas où le couple est postérieur à cette décision, si tu veux. C'est-à-dire qu'elles ont acté, on ne sait pas trop pourquoi, d'ailleurs, moi j'aimerais bien savoir, vers l'âge de 30-35 ans, que de toute façon, elles ne feraient pas d'enfants parce que ça ne les intéresse pas. Et moi, j'ai plusieurs cas dans ma génération, je vous dis encore une fois, de femmes qui ont un profil qui fait que, je pense qu'à la génération précédente, elles auraient fait des enfants. Donc je trouve ça assez, assez curieux et je pense qu'entre ça, qui donc, enfin, je veux dire, pourquoi pas, mais qu'est-ce qu'on a comme vie après si c'est indéfiniment sortir avec ses copains, boire des coups en terrasse, y passer un certain âge, c'est quand même un peu triste et un peu ridicule quand même.
2: Si je peux me permettre.
4: Donc entre ça et les jeunes qui effectivement de plus en plus n'ont plus de contact réel avec leur prochain, mais n'ont plus que des contacts virtuels. On va effectivement vers une humanité très réjouissante.
5: De toute façon, ça va être un problème numéro un. D'ailleurs, on n'entend pas beaucoup les responsables politiques. On verra. Pendant la campagne, ça sera un sujet. Mais quand même, le problème numéro un, ça va être la natalité. Parce que tout notre système, nous, de redistribution sociale, repose sur le renouvellement des générations.
2: Pour répondre à Charles, tu as quand même, et c'est socialement démontré, tu as des anthropologues qui en parlent, des sociologues qui en parlent. Si tu veux, tu as une équité dans le couple quand il n'y a pas d'enfant qui est plutôt égale. C'est-à-dire que tout le monde se partage à peu près les tâches, etc.
4: Mais tu ne vas pas refuser de faire des enfants pour une équité dans les tâches ménagères dans le couple.
2: Non, ce n'est pas ça que je te dis. C'est que quand l'enfant. Pourtant, c'est prouvé et démontré. Et il y a même des IRM qui ont été faites sur des jeunes papas, etc. Et en fait, quand l'enfant arrive, l'homme, automatiquement, repart du principe que, intrinsèquement, le rôle de la femme est à la maison. Et en fait, si tu veux, tu as une disparité qui se crée. Donc, quand autour de toi, tu as vu des femmes qui étaient super actives, qui avaient leur vie, qui arrivaient à jongler entre le boulot, la vie de famille, etc. Et que tu te rends compte qu'à partir du moment où elles sont devenues maman, tout s'arrête. Ça peut-être refroidir. Moi, c'est...
3: Attendez, Renaud a une anecdote à nous raconter. Il est du côté de la Gironde. Bonjour, Renaud.
6: Bonjour, Yvan Gueule.
3: Bienvenue. La boîte de nuit, vous y avez rencontré votre épouse?
6: Ouais, c'est ça, c'était en 2006, j'ai rencontré ma femme en boîte, on avait des amis en commun, et en fait, on s'est rencontrés comme ça. Et là, ça va faire 20 ans cet été, là, qu'on est ensemble.
2: Eh ben, félicitations.
6: 10 ans de mariage. Bravo. Et deux enfants.
5: Donc, en fait, une rencontre en boîte de nuit, c'est pas seulement la rencontre d'un soir.
6: Non, non, c'est ça, exactement. Bon. Et puis même, d'ailleurs, en parlant de la natalité, je pense que mon fils a été fait un soir de chic en retour de boîte.
2: Alors, écoutez, Renaud, c'en est pareil pour ma fille. Ma fille a été conçue exactement.
5: Moi, j'aime chez Renaud, c'est son romantisme.
6: Mais non, mais puis bon, au final, ça a fonctionné. Donc après, je pense qu'on n'est pas les seuls.
3: Vous êtes encore assez jeune et ça vous arrive de nouveau de sortir en boîte de nuit ou pas, Renaud?
5: Pardon. Sa femme.
6: Non. Depuis qu'on a eu notre premier enfant, on a complètement décroché après.
3: D'accord. Et autour de vous, il y en a encore qui sortent ou pas?
6: Non.
5: Vous avez quel âge, Renaud?
6: C'est une mode qui a passé. J'ai 36 ans.
5: Ouais, c'est ça. Mais ça a passé.
2: Moi, je sors encore.
5: Oui, mais pas en boîte de nuit, si.
2: Bah si.
5: Oui, mais avec tes copines, pour faire des rencontres.
2: Ah bah non.
5: Et donc, c'est rien à voir avec le sujet.
2: Bah, si, parce que Renaud, il dit qu'ils ont plus du tout depuis qu'il a des enfants.
5: Mais non, mais le sujet, c'est est-ce que quand tu as 20 ans, entre 20 et 25 ans...
2: Vous avez lui demandé s'il était sorti depuis... 20

0: de 30 ans.
1: Par ailleurs, il ne vous aura pas échappé que la baisse de la natalité est un phénomène mondial.
2: Renaud, quand vous alliez en boîte de nuit, c'était pour draguer, effectivement.
3: Non, pas spécialement. À l'époque, moi, j'étais quand même assez timide, donc c'est juste que ça s'est fait comme ça, en fait. Mais non, c'est pas pour. C'est pas dans le but de trouver quelqu'un.
2: Alors, Renaud, on va être avec Jérôme qui est du côté du Morbihan. Bonjour, Jérôme.
4: C'est l'amour de la musique pour Renaud.
2: Jérôme, est-ce qu'il faut relancer les boîtes de nuit pour avoir des rencontres, des couples qui se créent, qui se forment et des enfants? Alors, dites-moi.
3: Je pense que ça va être compliqué à relancer. Moi, ce que j'ai pris comme exemple quand j'ai appelé au standard, moi j'ai un fils qui a une vingtaine d'années et en fait ils ont changé absolument leur logiciel de faire la fête, quoi. C'est-à-dire que aller en boîte de nuit, payer un verre 15 €, ne plus pouvoir rentrer parce que on a dépassé le taux d'alcoolémie et toutes les contraintes. Oui, eux, ils ont trouvé la solution, c'est-à-dire que quand ils ont envie de faire la fête, alors c'est pas forcément pour draguer ou quoi que ce soit, quoi. C'est que ils se louent une petite maison en Airbnb. Ça leur coûte 10 balles chacun, ils achètent un peu d'alcool, un peu à bouffer, excusez-moi de l'expression, et en fait ils font des fêtes, mais autrement, quoi.
0: Donc, oui, mais ils font des fêtes, mettent la playlist sur un ordi.
5: Le problème, c'est qu'ils se font entre eux, ils se connaissent déjà, parce que l'intérêt d'une boîte de nuit, c'était de rencontrer des gens qu'on ne connaissait pas, c'est aller vers l'inconnu. Là, si vous êtes avec la même bande de potes, c'est pas avec cette bande de potes, vous allez faire des enfants.
3: Vous savez comment ça se passe dans les bandes de copains, on amène une copine qu'on connaît pas, un autre copain qui... Mais c'est une autre façon de faire la fête. Mais de toute façon, les jeunes, même pas. Excusez-moi, mais vous allez en boîte de nuit, vous en avez pour 15 balles pour faire un pot au whisky ou mangou, sucer des glaçons puisque vous buvez du whisky.
5: Oui, mais ce qui a disparu, pardon de vous contredire, Jérôme, mais moi, je pense que ce qui a disparu aujourd'hui, c'est quand on est en boîte de nuit, on a rencontré des gens qu'on ne connaissait pas, c'était un peu l'inconnu, etc. Maintenant, effectivement, peut-être que dans cette nouvelle génération, on veut rester entre soi, ses amis, il y a une espèce de truc cocon, un peu, c'est plus rassurant. Alors, en boîte de nuit, on se retrouvait avec des gens, on savait pas qui on allait tomber.
3: Ouais, mais je pense que les jeunes ont une autre vision de maintenant aller se mettre minable comme nous on faisait excusez-moi du terme, mais moi j'ai eu 20 ans aussi, aller aussi pour se mettre à l'envers et
5: on y ça a aidé pas forcément. Ça a aidé à draguer.
3: Voilà, on allait faire la fête, quoi. Maintenant les jeunes ont une autre vision de la fête.
5: Ils se mettent minable aussi dans des logements Airbnb, hein.
3: Ouais, mais au moins ils sont sur place, ils prennent pas la voiture.
5: C'est vrai.
3: Pas d'accident. Moi, quand j'entends mon fils qui me dit je pars en week-end, on fait la fête ce week-end.
5: Je suis
3: plutôt rassuré de le savoir dans une maison où personne prend la voiture, où les clés sont sous clé pendant tout le week-end, et qu'il redécolle le dimanche soir, que de me dire il part en une boîte de nuit.
2: Mais justement, quel âge il a votre fils, Jérôme?
3: Il a une trentaine d'années maintenant.
2: Ah ouais, et il est marié, pas d'enfant.
3: Marié, des enfants, si.
2: Ah, marié et des enfants. Ah, il continue de sortir et de s'éclater avec ses copains.
3: Ils sont toute une bande de couples, de jeunes couples dynamiques, hein. Ils bossent, ils sont animateurs sportifs, pas d'accord. Mais, c'est plus comme nous, on le faisait à 20 ou 25 ans, où moi j'étais saisonnier aussi dans la restauration, où on n'avait pas fini notre service, on enlevait notre tablier, qu'on était déjà prêt en boîte de nuit jusqu'à 6 h du matin. Et les jeunes ont, moi quand je les écoute parler entre eux, je trouve qu'ils ont plus du tout la même façon de voir les choses que nous, quoi. Eux, ils se font leur petit week-end, je l'entends dire, ils sont contents de savoir, ils ont loué une maison.
5: Ils vont pas faire d'enfants.
2: Jérôme et Renaud, merci d'avoir partagé vos expériences personnelles. Relancer la natalité, multiplier les boîtes de nuit, oui ou non. Qu'est-ce que vous en dites? Vous dites non, ça relance pas la natalité.
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2: 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On fait un point sur l'info avec Grégoire Morelli. Bonjour.
27: Bonjour, bonjour à toutes et à tous. Le brasier est toujours actif dans le Var. Si les flammes sont contenues, les pompiers restent particulièrement vigilants face au risque de reprise, alors que le vent continue de souffler sur le département. En Gironde, les 8 campings du Lège Cap Ferret épargnés par le feu peuvent rouvrir, mais s'engage à présent une course contre la montre pour couper les arbres calcinés, des arbres qui pourraient chuter et aussi favoriser la prolifération de parasites. Une tâche immense qui va nécessiter une importante logistique que détaille Benoît Fraud, directeur général Alliance Forêt. Il était l'invité de RMC ce matin.
28: Les arbres qui ont été touchés par l'incendie, hein, c'est 42 000 hectares, c'est considérable. Ça représente entre 4 et 5 millions de tonnes de bois. C'est du bois, effectivement, maintenant qu'il va falloir récolter, qu'il va falloir valoriser. On va le valoriser en local, chez les industriels, sur les scieries. Et puis, on va être obligé de recréer, comme on l'avait fait après la tempête Klaus, des aires de stockage sous arrosage de ce bois pour le conserver et pour permettre à la filière de le consommer progressivement.
27: L'incendie qui s'est déclaré hier après-midi dans la Drôme, à Bellegarde en Dioie, lui est toujours actif. Il a parcouru une centaine d'hectares et mobilise plus de 120 pompiers. Réunion en visioconférence des ministres de l'Intérieur de l'Union Européenne. Ils doivent discuter de la crise migratoire à Ceuta. Une réunion qui s'annonce musclée. Le Premier ministre espagnol Pedro Sanchez a déjà dénoncé l'attitude égoïste de certains pays comme l'Italie, selon lui, qui a suspendu jusqu'à nouvel ordre par ailleurs les accords de Schengen avec Madrid. Les pourparlers se tiennent à la demande de Téhéran. C'est ce qu'affirme Donald Trump, qui assure que des discussions sont en train de se tenir actuellement. L'Iran a pourtant démenti cette information. Enfin, quatrième étape du Tour de France Femmes, un contre-la-montre en terre bourguignonne entre Gévrey et Chambertin et Dijon, qui doit débuter vers 14h30. 10h02 sur RMC, le meilleur des grandes gueules, ça continue.
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30: J'ignorais la situation des quartiers populaires, j'ignorais ce que ça faisait lorsque j'achetais une barrette de shit, j'ignorais ce que ça faisait lorsque je consommais de la cocaïne. Personne ne peut dire je ne savais pas. Après, j'ai toujours porté des solutions politiques là-dessus. J'ai toujours demandé un débat autour de la légalisation du cannabis. J'ai toujours prôné un tas d'autres solutions et un tas d'autres options que la répression. Mais voilà, aujourd'hui, moi, c'est Mehdi, ma priorité, c'est rendre hommage à mon petit frère.
2: C'est pour ça qu'il appelle à ce que tout le monde se lève, Amine Kessassi dit, l'heure est venue de la révolte, il faut qu'on soit nombreux, il faut qu'on soit debout. Il y a un appel à une marche blanche samedi à Marseille. Mais ce qui est intéressant, c'est de voir aussi le discours aujourd'hui qui est un appel à la responsabilité des consommateurs. C'est ce qu'a dit le président de la République hier en Conseil des ministres.
0: Il n'est pas le premier, parce que Gérald Darmanin ou Éric Dupond-Moretti, lorsqu'il était garde des Sceaux, tenaient à peu près le même discours, essayer de faire comprendre aux consommateurs que finalement, ils étaient en quelque sorte complices de ce narcotrafic et des règlements de compte et de la violence qui va avec. Et Emmanuel Macron hier a fustigé les bourgeois des centres-villes qui financent le narcotrafic. Les acheteurs de cocaïne ou de cannabis sont complices. Bon, le problème, c'est que les bourgeois de centre-ville, ça fait très longtemps qu'on a dépassé simplement le cadre de la bourgeoisie. C'est ce que disent tous les addictologues, c'est-à-dire que la drogue est partout, dans tous les milieux et dans toutes les classes d'âge. C'est pas seulement les jeunes, c'est pas seulement effectivement les bourgeois, parce que par exemple, le prix de la cocaïne a beaucoup baissé, donc elle s'est démocratisée. Donc, ce qui est peut-être un peu gênant, c'est qu'il y a une approche un peu passéiste en fait du problème, alors que c'est un problème qui est partout. Par exemple, la légalisation du cannabis, ce débat-là est un débat interdit en France, on ne sait pas pourquoi, c'est un sujet tabou, alors qu'il y a plein de pays qui s'y sont mis, avec plus ou moins de résultats, ça serait intéressant de voir si ça marche ou pas. Et puis là, pour rejoindre ce que dit Amine Kessassi, c'est-à-dire que pour l'instant la répression c'est un échec. La répression ne fonctionne pas. C'est pas d'ailleurs, quand on dit ça, c'est pas critiquer nos policiers qui font ce qu'ils peuvent, qui parfois se mettent en danger. Mais la répression est un échec puisqu'il y a de plus en plus de consommateurs, plus en plus de mafieux et des mafieux de plus en plus puissants. On apprend à lecture notamment du Parisien ce matin que le commanditaire de l'assassinat du frère d'Amine serait en prison. Et ça serait l'un des chefs de la DZ Mafia. Et depuis la prison, il pourrait donc trouver des tueurs et dire on va flinguer cette personne. C'est assez effrayant. Ça veut dire que là, du coup, la mafia semble plus forte que nos institutions.
2: Alors, les bourgeois du centre-ville et les consommateurs complices du narcotrafic. Je vais vous raconter les coulisses, il ne m'en vendra pas. Ce matin, Mourad a croisé Amine Kessassi. Oui. Ça a été un mouvant, un moment, j'étais à côté, très fort. Vous êtes tombé dans les bras l'un de l'autre. Oui. Il t'a reconnu, Amine Kessassi, bien évidemment. Vous avez échangé et tu as été très, très ému de l'avoir rencontré.
1: Oui, parce que c'est juste terrible, quoi. Bon, je veux dire, j'ai un neveu qui s'appelle Mehdi aussi. Donc, et je trouve que ce qu'on lui fait, c'est inu. Enfin, je pense à sa maman, je pense à tout ça. Je veux dire, c'est un héros. Pour moi, c'est un héros, voilà. C'est un héros parce que on peut dire qu'il en a, quoi. Mec, il en a. Voilà, après, c'était très émouvant parce que j'imagine dans quel état il est. Je veux dire, c'est vrai qu'il m'est tombé dans les bras et que moi aussi, et que j'ai envie d'y donner du courage et que j'ai peut-être pas toujours trouvé les mots parce que c'était une situation émouvante. Mais voilà, je voulais vous dire simplement que on est tous fiers de lui, quoi. Même si ça peut pas faire grand chose, on est vachement fiers et moi je suis épaté par son courage, quoi. Je suis presque jaloux de son courage.
0: C'est émouvant, c'est qu'il a un sentiment de culpabilité. Oui. Il s'en veut. Parce qu'il pense que effectivement les tueurs s'en prennent avant tout à lui.
1: Mais il a un courage incroyable. Ouais. Il va pas lâcher. Hein.
2: Il avait quatre gardes du corps autour de lui.
1: Il est prêt. Et puis c'est un gamin, quoi. C'est un gamin.
0: Ouais, il est tout jeune.
1: Il est tout jeune. Voilà, je veux dire. Mais quel courage. Je ne sais pas où il va le chercher. Je ne sais pas comment il fait. Je ne sais pas où il va le chercher. Je suis totalement épaté, moi.
2: Joël, alors est-ce qu'il y a la complicité des consommateurs et des bourgeois du centre-ville?
3: Mais écoute, Olivier lui a dit que c'était un débat passéiste. Moi, je trouve que c'est moderne d'enfin pointer du doigt les gens qui consomment.
0: Non, l'idée, c'est passéiste de réduire ça à la bourgeoisie.
3: Ah oui, à la bourgeoisie, effectivement. Quand tu vois le nombre de consommateurs, je pense qu'il y a les bourgeois des centres-villes, les ruraux, tout le monde. Enfin, je veux dire, c'est répandu partout. Et puis d'ailleurs, pourquoi est-ce qu'on retrouverait des points de deal dans des villes où on n'en trouvait pas ou dans des coins reculés où on n'en trouvait pas? C'est bien parce que c'est partout. Moi, vraiment, cette histoire avec Amine Kessassi, ça m'a bouleversée. Je me suis dit, mais ils sont en train de décimer sa famille. Enfin, il faut le voir. Ils sont en train de décimer sa famille. Enfin, moi, j'ai beaucoup de frères et sœurs et je n'ose même pas imaginer ce qu'il est en train de vivre. Et j'espère vraiment que, quelque part, entre guillemets, le sacrifice de son frère ou de ses frères va servir de réveil à nos politiques. Et je suis pas d'accord pour dire que la répression, ça ne fonctionne pas. Je suis pas sûre que on ait fait tout ce qu'il faut pour la répression. Moi, j'ai vu le deal arriver en bas de chez moi. J'ai vu comment la cité, elle s'est transformée. Même en tant qu'adolescente, je pouvais dire aux policiers, c'est là qu'ils cachent les barrettes. C'est là. Donc ne me dis pas que ces policiers-là ne savaient pas quand ça a commencé où on trouvait et les barrettes de shit et les dealers, etc. Donc il y a eu du laxisme et peut-être que c'est un peu moins aujourd'hui, mais moi j'estime que ça continue et je crois que la police et je crois que les moyens, ils ont tous les moyens pour faire cesser ça. Je crois que ça, c'est au niveau de l'ordre, il n'y a pas les ordres. Je suis sûre qu'ils ont les moyens de faire cesser ça. C'est impossible que la police soit démunie et que nous soyons démunis.
0: Regardez
3: face à
0: le
3: ça.
0: Film Back North.
3: Oui.
0: Il le montre très bien, ce film-là, je trouve, parce qu'il montre très bien le dévouement de la police et à un moment donné, on leur dit de s'arrêter, de pas aller plus loin parce que on risque de créer des tensions qu'on n'a pas envie de vivre.
3: Mais complètement. Ce sont des points de deal à ciel ouvert. C'est pas des choses qui sont cachées. Moi, quand ça a commencé dans la cité, c'était un peu caché. Donc c'était dans les immeubles, etc. Après, ça a évolué. C'était dans la rue. C'était des points de deal à ciel ouvert. Donc moi, je suis désolée. Je peux pas entendre ça. Je peux pas entendre que c'est impossible. Et sur les consommateurs, oui, vous faites partie du problème. Je m'en fiche. Il y a des gens qui te racontent. Moi, je fais pousser mon herbe. Ben, ils font tous pousser leur herbe. Tu les écoutes. Ils ont tous leur petite plantation à la maison, dans leur jardin. Il y en a aucun qui se fait livrer sa drogue. Il y en a aucun qui va en bas d'un immeuble chercher sa drogue.
0: Tu crois vraiment que ça les cue, que ça va changer les choses, que les gens vont arrêter de consommer déjà parce que beaucoup sont addicts. Donc, dire c'est pas bien de fumer, bah tu continues à fumer parce que c'est addict.
3: Moi, je suis pour qu'on soigne les gens qui sont addicts. Mais t'en as plein qui font ça de manière festive. On sort le week-end, on va consommer notre petite coke, on va fumer notre truc. Et puis, il t'explique. Mais moi, ça me fait rien. Mais moi, je suis pas addict. Moi, ça me fait rien, messieurs, dames. Je suis allé au bureau à la Défense le matin après avoir fumé le soir.
0: Mais ils sont addicts. Ils se mentent à eux-mêmes.
3: Oui, et bien qu'ils comprennent qu'ils font partie du problème. Vous faites partie du problème. Et oui. Vous financez le trafic de drogue.
4: Votre interpellation, elle est partie du propos du président de la République, dont on peut s'étonner aussi qu'il ait été relayé in extenso de cette manière-là. Quand même, pour un art de communication, c'est surprenant de désigner donc une catégorie français toujours. Une technique tout à fait insolite.
0: Mais Macron le fait toujours.
4: Et en fait, pour monter finalement, volontairement ou involontairement, monter les Français les uns contre les autres. Ouais. Alors ça, c'est une très très grave erreur quand on est à la tête de l'État, précisément pour être rassembleur. Alors, on peut se souvenir qu'il y a tout un florilège, tout un best-of, comme dans les fast-food. Les non-vaccinés, j'ai très envie de les emmerder.
0: Ouais.
4: Je ne céderai rien, ni aux fainéants, ni aux cyniques, ni aux extrêmes. Qu'ils viennent me chercher. Et le meilleur du best-of, je suis votre chef.
3: Emmanuel, mais
2: est-ce qu'il y a une complicité des consommateurs, Emmanuel?
4: Bien entendu qu'il y a un courant culturel, qui se lève et qui va se développer et s'amplifier, et même de manière internationale, de faire prendre conscience aux gens que la drogue, elle est évidemment à la base mauvaise, mais qu'en plus elle alimente très gravement toute une désocialisation et des problèmes de sécurité.
0: Le problème, c'est
4: qu'il faut en prendre conscience et qu'il y a d'autres choses dans la vie à faire que de se droguer.
2: C'est un million de consommateurs, il va falloir construire des prisons.
0: Il n'y a pas de société sans drogue, déjà. Ça a toujours existé, la drogue. Là, elle se démocratise, elle se généralise, mais ça a toujours existé. Il n'y a pas un pays au monde, même dans les pays les plus fermés, on se drogue, on s'est toujours drogué. C'est l'histoire de l'humanité, on va dire. Oui. Après, il y a des drogues qui étaient d'ailleurs autorisées, qu'on a interdites, l'absinthe, etc. Enfin, si tu relis même la littérature, donc déjà de faire croire qu'on peut avoir une société sans drogue, ça, à mon avis, ça n'existe pas. On est quand même les champions du monde des psychotropes, parce que les psychotropes, c'est pas une sorte aussi de drogue. Quand t'as besoin de prendre un médicament le matin pour démarrer ta journée et un autre le soir pour te coucher, est-ce que t'es pas addict aussi à une sorte de drogue? Donc moi, je me méfie toujours des discours un peu moralisateurs, parce que ceux qui les tiennent, à mon avis, ils ont toujours des choses à se reprocher. Et qu'en plus, c'est, à mon avis, ces discours moralisateurs, je sais pas ce que vous en pensez, mais ça ne marche pas.
3: Les discours moralisateurs et culpabilisateurs, ils ont pas à être que pour les gens des cités. Il n'y a pas que les gens des cités du 93, du nord de Marseille, etc., qui doivent entendre qu'en fait, ils sont responsables.
4: C'est ça la question.
3: Ils sont responsables, qui foutent la merde, etc. Il n'y a pas que eux. Donc, les autres aussi, ceux qui sont au bout de la chaîne, les consommateurs, doivent aussi entendre qu'ils foutent la merde.
4: Oui, mais
3: qu'est-ce
4: que
2: Il y a une chose. Il y a effectivement ceux qui sont complices, et puis il y a tous ceux après qui sont hypocrites et qui vivent de cet argent qui, soi-disant, est dégueulasse, c'est de l'argent sale, etc.
5: Avec l'argent.
2: Et là, il y a une complicité.
5: L'argent de la drogue est calculé.
2: On
5: ne
2: peut pas mettre ça uniquement
5: le PIB,
2: sur le compte de la misère, je ne peux pas m'en sortir, etc. Et dans le fatalisme social.
3: Non, mais
2: parce que ceux des quartiers aussi, si on les monte du doigt, c'est parce que ou ils ont peur et il faut les aider, ou ils sont complices parce que ça les fait vivre.
3: D'accord,
2: parce que derrière, t'achètes pas mal de choses avec ça.
3: Mais
2: à toi de t'en sortir, à toi de dire voilà où c'est, voilà où sont les points de deal.
3: Il
2: y a ça aussi. Parce que l'ami Kessassi, c'est de ça dont il veut sortir. Quand il appelle les gens à se lever, il dit aussi dans les quartiers, levez-vous.
4: Le problème, c'est qu'il faut l'aider aussi.
2: Bien sûr qu'il faut l'aider.
4: Bien sûr, mais il faut le protéger. C'est d'apprendre que le chef, enfin l'un des chefs de la deuxième mafia, est en prison et que depuis la prison, il peut commanditer. Non, mais moi, c'est ça le problème, c'est qu'aujourd'hui, la DZ Mafia fait plus peur que la police et la justice.
2: Mais excuse-moi, Olivier,
4: il faut inverser.
2: Qu'est-ce que tu proposes, s'il te plaît?
4: Eh bien, il faut inverser les choses.
2: Mais moi, je propose.
4: Il faut pas que la DZ Mafia nous fasse plus peur que la justice.
2: Laisse répondre Olivier, là.
5: Il n'y a pas de réponse.
4: Il faut que la DZ Mafia ne fasse moins peur que la justice. Moi, quand je regarde le sondage et là BFM TV, qu'est-ce qu'ils veulent les gens? Ils veulent plus de fermeté. Ils veulent que les peines prononcées soient plus sévères. Ils veulent que on aille plus vite, que la justice soit plus rapide. Ils veulent également que les conditions de détention dans la prison soient plus dures. Pardon.
2: Le discours ambiant, c'est de dire l'inverse.
4: Non, mais c'est cumulatif avec une forme de culpabilisation des consommateurs.
3: Premièrement,
4: tout ça est cumulatif.
3: J'ai lu que ce monsieur qui était censé, enfin qui soi-disant aurait commandité l'assassinat avait été transféré dans la prison de Condé-sur-Sarthe.
4: À l'instant,
3: Voilà. Donc, normalement, j'ose espérer que ces prisonniers-là, qui sont dans des conditions normalement beaucoup plus dures de ce que nous a raconté M. Darmanin, on n'aura plus de commanditaires venant de ces lieux-là. J'ose espérer que ce sera ça. Et puis ensuite, je suis d'accord avec toi, Alain. Je suis d'accord.
2: Souviens-toi de Soukaina.
3: Souviens-toi du chauffeur VTC qui a été tué. Je dis juste que pour dire aux gens qui foutent la merde, il s'agit pas d'avoir un discours qu'en direction des gens du quartier. Et la politique de répression, elle marche. Mais Amine Kessassi, il a raison. Il y a un moment, il faut aussi une politique éducative. Il y a un moment aussi, il y a des problèmes. Il y a énormément de problèmes sociaux dans ces quartiers-là. C'est des choses qu'il faut régler. D'accord. L'école, il faut le régler. Enfin, il y a tellement de choses.
5: Elle a raison. Mais bien sûr qu'elle a raison.
3: Mais bien sûr. Parce que tu crois que les gens ils pensent à la drogue parce qu'ils se disent j'adore la drogue,
4: mais pas du tout, tu parles des consommateurs, les dealers et l'école, c'est une vision beaucoup plus large.
5: Il faut le traiter que d'une façon large. Moi je dis de chaque fois qu'on aborde ce problème dans les grandes gueules, j'ai toujours dit il y a un marché parce qu'il y a une offre et une demande. Donc si on tape sur la demande, fatalement l'offre va s'en ressentir et on va faire baisser le marché. Ce qui veut dire qu'il faut intégrer aujourd'hui que acheter c'est aussi grave que vendre. Acheter, c'est aussi grave que vendre. Et ça, tant qu'on n'aura pas intégré ça dans l'esprit des gens, c'est-à-dire qu'avec une répression, on ne va pas pouvoir casser la demande. La deuxième chose, c'est qu'il y a aussi un train de vie et un confort qui s'est installé pour ces jeunes qui n'auront pas dans une vie que je vais qualifier d'honnête. Ils ne l'auront pas. Donc, comment faire en sorte? Parce qu'il y a aussi l'addiction à l'argent. Il y a l'addiction à l'argent, elle est rapide. Dans une société consumériste, l'addiction à l'argent, elle vient vite. Et cette addiction à l'argent, ils ne pourront pas l'avoir s'il n'y a pas ce business. Donc ça aussi, ça, j'ai pas de solution. Hein. Moi, je fais des constats, j'ai pas de solution. Donc comment faire en sorte qu'on puisse replacer ces gens? Ou peut-être tout simplement faire le constat qu'on a une génération perdue, pour certains, que c'est perdu. Mais prévoir pour l'avenir, comment préparer ça? Mais il y a une chose qui est sûre, malheureusement, et c'est pour ça que Amine, il est très émouvant. Il y a une chose qui est certaine, c'est que ce combat, il est perdu. Tous ceux qui vont vous faire croire qu'on va le gagner, ils se mettent le doigt dans l'œil. Ce combat, il est perdu. Le seul objectif, c'est de le réduire. C'est de le réduire et de le réduire. Mais il sera perdu. Parce que malheureusement, il y a des gens, c'est la drogue. Il y a des gens, c'est le vin. Il y a des gens, c'est la religion. Mais on a tous besoin, dans ce monde anxiogène, avec une finalité qu'on vit plus ou moins bien. On a tous besoin de dérivatifs. La coque en fait partie. C'est quelque chose auquel je n'ai jamais touché. Mais j'ai vécu une grande partie de ma vie dans un milieu artistique. Je peux te dire qu'elle était présente et plus que présente. J'ai vécu une autre partie de ma vie dans le milieu sportif. Et je ne l'ai jamais dit, mais elle était présente.
4: Donc ça va au-delà des bourgeois sans famille,
5: Bien sûr, elle était présente de partout. Voilà, ça fait partie, mais on peut le réduire, mais je pense pas qu'on gagne ce combat.
2: Nicolas va en parler avec nous, il est chef de projet. Bonjour Nicolas.
6: Oui, bonjour. Bonjour l'équipe.
2: Est-ce que vous vous sentez complice?
5: Ouais, est-ce que vous êtes drogué?
2: Qui fumait.
6: Alors déjà dit merci de m'avoir rappelé. Je vais pas du tout faire l'apologie de quoi que ce soit. De toute façon, la drogue, l'alcool, c'est mal. Moi, je vais vous dire, je me considère pas complice parce que là, actuellement, je travaille et j'habite au Luxembourg depuis peu. Je suis français, hein, j'habitais en France avant. Et moi, de ce que je vois autour de moi depuis que j'ai quitté la France, c'est totalement différent, que ce soit en Allemagne, que ce soit au Luxembourg, que ce soit en Autriche, que ce soit en Italie. Il y a une sorte de... Ça a été légalisé dans certains pays, c'est dépénalisé dans certains États. Donc, je vois où est le problème, mais le problème, c'est que du coup, malheureusement, tout vient de l'Europe. Quand on voit tous les pays voisins qui se mettent à légaliser et tout, c'est dur de se sentir complice quand on consomme quelque chose qui est légal.
2: Comment vous l'achetez, vous, puisque vous êtes fumeur?
6: Alors moi, je l'achète, je le plante, parce que on peut le faire pousser chez nous. Donc ça, c'est bien.
3: Encore un.
6: C'est légal. On a droit à quatre plants chez soi au Luxembourg. Donc c'est tout à fait légal. Donc on a le droit de planter. Donc ça permet aussi de limiter le marché noir.
4: Bien sûr.
6: Donc voilà. Donc moi, avant, quand j'étais en France, forcément, je me fournissais sur le marché noir.
4: Est-ce que vous vous sentez accro ?
6: Alors oui, moi c'est une addiction. Moi c'est mon petit plaisir après ma journée de travail qui est assez stressante. Moi le soir, j'aime bien me fumer mon pétard en regardant la télé ou une série. J'ai des amis eux qui fument, qui vont boire leur petit Ricard, qui vont boire leur petite bière. Mmh. Moi c'est mon pétard. Donc,
4: qu'est-ce que ça vous procure ? Qu'est-ce que ça vous procure, Nicolas ? Net,
5: j'imagine.
6: Pardon ?
4: Qu'est-ce que ça vous procure, Nicolas ?
6: Bah, c'est une addiction, donc forcément sur le moment ça me procure du bien-être. Donc forcément, je suis pas addictologue, mais c'est sûr que c'est ça me, voilà. Après, vu que c'est aussi une addiction, comme la personne qui va être, on va dire accro. On va dire au vin rouge parce qu'elle adore le vin rouge. Ben, on va dire que voilà, c'est une certaine saveur. On devient aussi accro à la saveur.
5: Quand vous allez revenir en France, vous allez donc consommer de façon illicite.
6: Ah oui, forcément, oui, malheureusement.
4: Mais en fait, vous seriez plutôt dans l'idée qu'on essaye de dépénaliser comme d'autres pays l'ont fait.
6: Voilà, moi, ce que je trouve assez hypocrite de la part de nos politiques, c'est d'être à contre-courant quand on voit des pays, surtout comme l'Allemagne. Bon, l'Allemagne sont en train de revenir sur certains points de leur loi, mais pas sur la légalisation en elle-même. Moi, je trouve que ce qui m'a manqué, j'ai grandi en France, j'étais à l'école en France, j'ai grandi en France, j'ai quitté la France il y a 5 ans, j'ai une mutation professionnelle. Moi, ce qui m'a manqué en France, c'est que la drogue, c'était un tabou dans ma famille, c'était un tabou à l'école. Il n'y a pas eu du tout de prévention.
4: C'est vrai.
6: Alors moi, ce que j'aimerais, c'est que...
5: Oui, parce que c'est censé ne pas exister, quoi.
6: Oui, voilà, c'est censé ne pas exister, c'est interdit, donc c'est tabou.
4: Oui, c'est absurde de ne pas faire de prévention.
6: Et moi qui ai grandi à Marseille, en plus, je ne vais pas vous faire la photo de Marseille, mais Marseille, on sort dans la rue, ça ne sent pas que la cigarette. Moi, j'ai grandi à Marseille, donc dès que j'ai été majeur, j'étais attiré par cette chose-là, parce que je n'avais jamais eu de prévention. Et quand je vois que les États dans lesquels ça a été légalisé, mais tout l'argent qu'ils récupèrent en taxes, s'est poussé dans les écoles pour faire de la prévention, moi, je pense qu'il faudrait...
4: En fait, il faudrait faire comme avec le tabac. C'est-à-dire que le tabac, c'est autorisé, mais à côté, il y a de la prévention.
3: Mais Nicolas, vous êtes vraiment français. Rien n'est de votre faute. C'est incroyable. Vous voyez, vous vivez au Luxembourg ou en Allemagne, c'est des pays où il y a quand même un petit sens de la responsabilité.
2: Portugal aussi.
3: Vous, c'est pas votre faute. Alors, parce que c'est la faute de la France. Elle a pas légalisé alors que tout le monde a légalisé.
6: Ah non, pas du tout.
3: Et puis ensuite, c'est la faute de pas de prévention. Le problème. Excusez-moi de vous dire ça comme ça. Vous êtes le problème. C'est pas la faute de la France. On a tous regardé des films. On sait tous que la drogue c'est mal, c'est pas vrai. Soit vous viviez sur la planète Mars, je sais pas, ou peut-être à Marseille,
6: c'est
3: mais que j'ai dit voilà.
4: Mais si vous viviez ici,
3: je dis juste qu'il se déresponsabilise complètement parce que.
4: En quoi ?
3: Si il dit que. En fait, comme c'est pas légal, c'est bête parce que tous les autres pays légalisent, donc en fait, ils se sentent pas très coupables, il fait pas partie du problème. En plus, il fait planter chez lui, exactement ce que je viens de dire.
4: En quoi il fait partie du problème d'ailleurs?
3: Bah, mais excusez-moi, non, moi, je il vient de dire que lorsqu'il vivait en France, Nicolas, lorsque vous viviez en France, non, c'est pas sain. Lorsque vous viviez en France, vous consommiez, enfin, vous achetiez de manière illégale. Donc oui, vous faites partie du problème puisque en France, c'est illégal. Et en plus, vous savez exactement ce que ça crée comme problème.
5: Il a voulu t'expliquer, c'est que moi, par exemple, si demain l'alcool est interdit en France, je continuerai.
3: Non mais d'accord, parce que t'es addict.
5: Ouais, donc tu es addict. Il a expliqué simplement que moi je trouve ça très sain en disant moi je fais mon pétard.
3: L'alcool,
5: on parle de pétard là.
3: Oui,
5: comme d'autres vont boire leur pastis au bar et les deux cherchent une espèce de bien-être. Donc je trouve sincèrement
3: que ça n'a jamais été légal.
5: Plus dur sur le reste.
3: Ça n'a jamais été légal. L'alcool est légal. Forcément tu t'y es habitué. On te dit demain c'est interdit. Tu te dis bah zut. Là ça n'a jamais été légal. Et Nicolas, quoi qu'il en dise, nous savons tous que la drogue, ça n'est pas à prendre.
0: Non, mais il
3: n'y
0: a pas de campagne de prévention comme il y en a pour le tabac par exemple.
3: Mais tous les films font des campagnes de prévention. Tous les films à la télé qu'on a vu sur des campagnes de prévention.
2: Ou l'apologie, quasiment.
3: Même si t'as.
2: Les séries Netflix.
0: Non, je suis pas d'accord avec toi, c'est l'inverse.
3: Mais même les vieux films de TF1, de France 2, à l'époque, il n'y avait pas Netflix. C'était des campagnes de prévention, il faut arrêter.
0: C'est l'inverse.
3: Ah oui.
0: Il y a plutôt, dans les séries américaines, une valorisation des gangs, etc. Une fascination pour des gangs. Non, je trouve.
3: C'est pas vrai, parce que dans les séries américaines, tu vois les tueries, tu vois les overdoses. Combien de fois moi j'ai vu. Moi, j'ai vu combien d'overdoses dans ma vie.
0: On parle pas d'héroïne.
5: On parle pas de cocaïne ou de.
3: Mais même le shit, excuse-moi.
0: T'as vu des campagnes de prévention? Ça n'existe
2: alors,
0: pas.
2: Je remercie Nicolas. On a Arnaud qui va intervenir dans la discussion. Bonjour Arnaud.
7: Oui, bonjour.
2: Bonjour Arnaud, en Loire-Atlantique. Bienvenue au 32-16. Vous avez entendu Nicolas?
7: Oui, tout à fait.
2: Vous-même, vous vous situez où dans la discussion, alors dans le débat?
7: Je suis assez d'accord avec ce que dit Nicolas. Moi, c'est un peu comme lui. Hein. Je suis quelqu'un de 42 ans qui est père de famille. Voilà, je suis une situation stable, mais je fume le soir un petit pétard pour me détendre. Ça me déstresse. C'est que ça va faire bondir beaucoup de gens. Je suis aide-soignant en neurologie. Donc, je m'occupe des gens qui ont des problèmes neuro et qui justement se soignent avec souvent du cannabis, hein, les sclérosants plaques.
2: Cannabis thérapeutique, ouais.
7: Tout à fait. Mais même, ils sont.
2: Ouais,
7: ils n'en ont pas accès, si vous voulez, comme c'est illégal. Donc, du coup, ils font pousser souvent illégalement son petit pied à la maison et du coup, il fume illégalement et ça l'embête terriblement d'être.
2: Vous savez ce que ça cause comme dégâts aussi, le cannabis?
7: Tout à fait.
2: Quand on en fume beaucoup.
7: Tout à fait. Surtout quand on est jeune. Donc, c'est pour ça que, pour moi, une légalisation, ça empêcherait surtout aux jeunes de moins de 18 ans, moins de 20 ans, de fumer, d'avoir accès.
0: Est-ce que ça empêcherait le marché noir? Parce que, en fait, l'intérêt de dépénaliser, c'est de tuer les mafias. C'est-à-dire
5: que ça va tuer sur le cannabis, ça va le tuer.
0: Qu'il y ait une production, pourquoi pas nationale, pourquoi pas. Oui. Est-ce que l'État, d'ailleurs, serait
5: un peu de TVA,
0: producteur de drogue, on ne sait pas, ou déléguerait ça à des entreprises privées, si on peut aller jusque-là. Mais est-ce que vraiment ça tue le marché noir?
7: Moi, je pense que
5: ça va lui faire du mal, en tout cas.
7: En tout cas, le jeune, il n'aurait pas accès à d'autres drogues parce que s'il y avait des coffee shops, déjà, on pourrait contrôler la quantité de THC. On dit beaucoup aujourd'hui que la quantité a explosé. Ouais. Si c'était légal, on aurait une quantité, on va dire, raisonnable. Les jeunes.
0: Oui, mais justement, est-ce qu'on n'irait pas vers les quantités un peu plus importantes en disant, ah là là, c'est par le.
7: Mais
4: Arnaud, vous, votre consommation, donc telle que vous en faites l'aveu sympathique, là, votre consommation, pour vous, c'est que positif. Il n'y a pas d'effet négatif, tout est super.
7: Disons qu'on va dire que comme on fume un joint avec un peu de tabac, s'il y a une consommation de tabac qui n'est pas bon, évidemment, pour les poumons, c'est d'accord, partout. Je suis bien passé pour ça. Mais après, le soir, je veux dire, c'est comme boire, comme disait Nicolas, boire un bière, boire un verre de vin. C'est un effet qu'on a besoin de se calmer, etc. Sauf que l'alcool, ça change moins parce que c'est dégâts. Mais niveau dégâts, c'est bien pire que ça. J'étais ambulancier longtemps, il y a énormément de problèmes liés à l'alcool. Un tiers de mes patients dans mon service sont accros à l'alcool. Le cannabis, c'est vraiment secondaire. Donc,
5: ceux qui boivent, c'est comme ceux qui fument. Ceux qui boivent, ils disent aussi, il faut que j'arrête, il faut que je. Voilà, c'est la même problématique.
3: Vous savez, tout à l'heure, à la pause, moi, je vais vous montrer. J'achète mon paquet d'M&M's à chaque fois que je vais.
5: Elle est accro à M&M's.
3: J'ai des problèmes d'addiction au sucre que j'ai beaucoup réglé.
0: Et c'est légal.
3: Et donc c'est légal, vous voyez, c'est légal. N'empêche que j'ai quand même un regard lucide. Je dis pas ouais, mais et vous l'alcool? Ouais, mais je me dis ouais, quand même, t'as un problème avec le sucre.
2: Si c'est interdit, comment tu vas faire?
3: Eh ben, si c'est interdit, comment je vais faire? Bah, j'irai me soigner. Voilà, comme je le fais alors que c'est pas interdit. J'essaie de compenser par autre chose.
5: Ils ont des vies hyper anxiogènes. Je veux dire, ils ont besoin de. Je ne vais pas le glorifier.
3: Attends, mais dans la France de Macron, qui n'a pas une vie hyper anxiogène? Qui n'a pas
5: le comprendre? Mais le comprendre.
3: À ce moment-là.
0: La vie est plus dure aujourd'hui.
5: Bien sûr.
3: À ce moment-là, tu fais quelque chose pour ta addiction, mais t'arrêtes de me vendre le truc.
0: C'est pour ça qu'on parle de prévention.
3: C'est pas très grave, en fait, ce que je fais. C'est pas très grave.
0: Mais au Portugal, regarde ce qui s'est passé au Portugal. Au Portugal, ils ont dépénalisé, mais ils ont accès. C'est-à-dire qu'ils traitent finalement les drogués comme des malades et non pas forcément comme des délinquants.
3: Donc,
0: ils ont accès sur les soins, sur comment sortir de l'addiction, comme en France, on a fait avec le tabac, où on incite les gens à arrêter de
5: ou
0: fumer.
5: L'alcool, on n'y arrive
0: alors
5: pas.
0: On les aide à acheter des patchs. Voilà.
3: Mais je suis d'accord.
0: Peut-être qu'on peut avoir une autre approche. L'approche actuelle, elle ne fonctionne pas. Alors, soit il faut être plus dur dans la répression, et soit aussi il faut mettre plus de prévention.
5: Moi, quand je vois des pochetrons dans la rue, ils ne sont pas avec un joint, ils sont avec un litre de vin.
3: Ah mais c'est incroyable, eh oui.
2: Vous allez tous excuser, tu marches dans la rue quasiment dans toutes les villes, tu sens plus le tabac, tu sens l'odeur du joint,
4: Selon l'expression populaire, le crime n'excuse pas le crime. Ça n'est pas parce qu'il y a des problèmes avec l'alcool incontestable qu'il faut banaliser les problèmes de la drogue.
0: Non, on ne banalise pas, on dit qu'aujourd'hui on n'a pas trouvé la bonne solution.
5: Mais on est un peu faux cul parce que la drogue, l'alcool est aussi un problème plus grave, peut-être, ou aussi grave. Et par contre, c'est légalisé parce qu'il y a de la TVA et qu'il y a des lobbies. Il n'y a pas de lobby sur le cannabis.
2: On fait des campagnes.
0: Voilà. Et l'alcool fait des ravages aussi en matière de santé, et de violence conjugale.
5: Hier, ça détruit des couples, ça détruit des entreprises. Moi, je peux te dire que je connais de grands avocats qui ont détruit leur carrière à cause de l'alcool.
3: Vous avez déjà vu pour de l'alcool des gens qui débarquent en moto et qui canardent dans la rue?
0: Mais parce que c'est légal.
3: Donc
0: il n'y a pas de mafieux.
3: Quand c'était illégal, c'était la prohibition aux États-Unis, ça se réglait à coups de mitraillette. OK, légalisons tout, légalisons aussi la cocaïne puisque il y a de plus en plus de consommateurs de cocaïne.
0: Quand je disais que c'est un sujet tabou, c'est que dès qu'on pose ça sur la table,
2: c'est la reine du tabou.
0: Quand on pose ça sur la table, c'est tout de suite on est renvoyé à des trucs excessifs, vous êtes permissif, etc.
3: Parce qu'on est en situation excessive.
2: Anne-Charlotte, bonjour.
8: Oui, bonjour les grandes gueules.
2: Bonjour, bienvenue Anne-Charlotte. Qu'est-ce que vous en dites, vous, dans le débat, comment vous situez?
8: Donc moi, je suis une ancienne fumeuse. J'ai arrêté il y a un an. Je vous entends parler, je suis assez hallucinée de ce que vous dites, parce que vous ne parlez absolument pas des soins, en fait. Moi, j'ai demandé de l'aide pour arrêter. Je me suis fait envoyer promener par les hôpitaux et par tous les centres, soi-disant, d'aide pour arrêter. La réponse qu'on m'a donnée, c'est « Vous n'êtes pas multi-addict, on ne vous prend pas. » Donc je leur ai dit très clairement, donc si je vous rappelle dans 2 mois, en vous disant que maintenant, en plus du shit, je prends de la coke, vous me prenez? On m'a répondu texto, ah oui, là on vous prend, mais que pour le shit, nous, ça ne nous intéresse pas. Donc c'est bien beau de taper sur le consommateur à longueur de journée, mais quand le consommateur va demander de l'aide, on l'envoie promener.
0: Ben, c'est ça qu'il faut développer.
8: En fait, on fait comment?
2: Comment vous en êtes sorti, Anne-Charlotte?
8: La volonté personnelle. Déjà, et j'ai eu la chance d'avoir un généraliste qui a fini ses études il n'y a pas longtemps, qui a fait un stage en addictologie et qui donc a eu les compétences pour pouvoir aider. Sauf que, donc grâce à lui, j'ai réussi à arrêter. Ça, il sait très bien que je le remercie.
2: Ça vous semble définitif, l'arrêt, là?
8: Ah, mais ça fait un an que je n'ai rien retouché du tout et que j'ai plus envie. Donc, moi,
2: il n'y a plus de manque, il n'y a pas de manque, rien.
8: Alors, au début, c'est très compliqué, je ne vous cache pas.
2: Ouais, c'est dur.
8: Mais après, voilà, ça passe. Mais le consommateur, oui, on tape dessus. OK, moi, j'ai fait les deux. J'ai fait en cité où j'étais très consciente de ce que je faisais. J'étais très consciente que ce que je faisais n'était absolument pas cool et que je développais ce business qui n'est pas... Qui est horrible, ça j'en suis consciente. Après, je suis passée par quelqu'un qui venait chez moi et cette personne, en fait, ne faisait que pour ses clients et n'allait pas se fournir en cité. Il partait directement au Maroc ou autre.
2: Ah oui.
0: Il y a aussi l'hypocrisie des pays fournisseurs avec qui on entretient de très bonnes relations alors qu'on sait que ces pays-là nous fournissent de la drogue.
8: Ou maintenant, ils ont fait un super truc, ils ont dit on va développer le CBD.
2: Oui.
8: Super, mais vous ne me ferez pas croire.
2: Il n'y a pas le THC dedans.
8: Vous ne me ferez pas croire qu'un jeune qui commence par du CBD ne va pas aller vers du shit derrière.
2: Bien sûr, vous avez raison à 100%. Dans tous les cas, vous en êtes sorti, vous vouliez pointer du doigt l'hypocrisie, Anne-Charlotte.
5: On va d'abord faire la guerre à la Russie, après on verra.
2: Merci d'avoir été avec nous. Les bourgeois des centres-villes complices du narcotrafic, voyons ce que vous en pensez. Oui, totalement, 77%.
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22: Intéressant.
2: Notamment, notamment concernant l'inégalité homme-femme, femme-homme, est-ce que c'est la faute des hommes? C'est la question que l'on se pose. Est-ce que
4: est-ce qu'on a l'extrait de ce qu'a écrit Chirine ce week-end?
2: Renverser le patriarcat, mais pour ça, il faut commencer par comprendre que le problème, ce sont les hommes, tous les hommes, d'où qu'ils viennent. Voilà ce que tu as écrit sur tes réseaux sociaux. Mais c'est cela qui fait la différence entre les féministes qui se battent pour les droits des femmes et les racistes qui sont juste obsédés par la haine des étrangers. Alors, est-ce que la faute, c'est vraiment les hommes et tous les hommes, Chirine? Ça mérite quelques explications.
23: Alors, moi, ce que j'aurais pu mettre en bandeau, vous voyez, c'est pas inégalité homme-femme, la faute des hommes, c'est 4 féminicides ce jeudi, 4 femmes qui ont été tuées sous les coups de leur conjoint ou de leur ex-conjoint, et on aurait pu mettre féminicide avec un S, 2 points. À qui la faute? Voilà. À qui la faute? Qui aujourd'hui?
4: Bah, ces hommes.
23: Donc j'y viens. Donc j'y viens. Tous. Oui, mais alors j'y viens puisque je savais effectivement qu'on allait me demander de me justifier. Alors les statistiques et les chiffres sont absolument accablants. 97% des personnes qui arrivent devant les tribunaux pour avoir à répondre de chefs de violence, notamment intrafamiliales, de crimes sexuels, de violences, eh bien, sont des hommes. Alors, on peut effectivement dire tous les hommes ne violent pas, c'est vrai, mais ceux qui violent sont majoritairement des hommes. Et ça pose donc la question, collectivement, socialement, qui aujourd'hui est responsable de ces faits-là? Eh bien, messieurs, ce ne sont pas, vous n'êtes pas tous des violeurs en chef, mais effectivement, il y a un problème aujourd'hui.
4: Est-ce que tous ces chiffres disent quelque chose d'un système?
23: Eh bien, c'est précisément ce que nous disons, nous, militantes des droits des femmes, féministes, nous disons que le système patriarcal, c'est précisément ça. C'est un système qui est organisé autour de cette idée. On a eu un débat tout à l'heure, d'ailleurs, mon collègue ici l'a dit de façon très décontractée. Il a dit, oui, mais vous savez, la vie des femmes, on parlait de Xavier Milei en Argentine, et il a dit, oui, eh ben, on s'intéressera à la vie des femmes après l'économie. Eh bien, moi, je considère que la vie des femmes, c'est important, et qu'effectivement, on devrait tous se scandaliser, ça devrait être le premier sujet ce matin, sur le fait de savoir pourquoi 120 femmes ont été tuées par leur conjoint. Voilà, c'est la première préoccupation, l'existence légitime des femmes et leur droit de vivre et de ne pas être exposé aux viols, aux agressions sexuelles et à la mort. Voilà.
2: Joël,
23: je crois que c'est un sujet important.
4: Est-ce que tu es d'accord avec ça en tant que femme?
23: Une partie, notamment sur les féminicides. Pour moi, c'est un drame qu'une femme doive mourir sous les coups de son mari ou qu'elle meure
3: parce qu'elle a réussi à en échapper, parce que des fois il y a des femmes qui meurent après avoir réussi à échapper à leur mari violent. Donc ça c'est une chose, c'est indéniable, il y a même pas à en discuter. Là où ça me pose problème, c'est quand tu dis tous les hommes, parce qu'à ce moment-là, moi, si je rapporte ce truc-là aux terroristes, par exemple, t'as plein de gens d'extrême droite qui te disent ah bah oui, les musulmans sont pas tous des terroristes, mais tous les terroristes sont musulmans. Et donc une façon de dire, en fait, c'est tous les musulmans dont on doit s'inquiéter. Moi, ça, j'aime pas trop, en fait, cette sorte de globalisation et cet argument un peu retourné. Donc je vais pas l'accepter non plus sur les hommes. Ceci dit, il y a quelque chose qui est indéniable. Le système, il a été fait pour les hommes et par les hommes. Et ils n'ont pas eu envie, et je pense qu'ils n'en ont toujours pas envie, que ce système soit changé, soit révolutionné. On en a dû, entre guillemets, leur forcer un peu la main si je suis un peu gentil.
4: Donne des exemples.
1: On va donner des exemples.
23: Pourrait prendre ce plateau. Il n'y a pas de parité sur ce plateau.
3: On sait très bien qu'on a dû faire avancer le droit des femmes. Parlons d'un truc tout simplement, le fait de choisir. Oui, mais d'accord. Oui, mais c'est pour te dire qu'on a dû faire avancer à coup de loi. D'accord, donc ça veut bien dire.
4: Qui ont décidé,
3: ça veut bien dire, oui, mais
4: je suis la chérie, moi je veux la parité dans la magistrature.
3: Ça veut bien dire que le système, lorsqu'il a été pensé, il a été pensé sans les femmes. On est bien d'accord. Sinon, on n'aurait pas eu besoin de rectifier, de faire une sorte de correctif sur le système. Mais ceci dit,
0: moi je m'insurge parce que pour qu'il y ait débat, je vous ai écouté là attentivement, je suis absolument pas d'accord avec ce que vous racontez. Je crois que oui,
23: à quelle partie tu n'es pas d'accord?
0: Là, ce qu'elle vient de dire, Joël, c'est battu contre les.
3: Parce que j'ai dit,
0: je rappellerai que l'IVG, l'IVG était porté par un homme à la présidence de la République, c'était Valéry Giscard d'Estaing. Le premier ministre de l'époque était un homme, Jacques Chirac.
23: Femme, Simone Veil, qui l'a porté. Voilà. Avec dureté dans les débats de l'Assemblée, les hommes se sont majoritairement opposés d'ailleurs. Les hommes se sont majoritairement opposés
0: Valéry
23: à cette
0: Giscard
23: mesure.
0: Giscard d'Estaing, on peut pas parler de ça s'il y a que les femmes qui parlent aussi dans ce cas-là.
23: Non, mais tu as raison.
0: Donc c'est faux que il y a que les femmes qui portent des combats de femmes. Je vous donne l'exemple que des hommes de droite ont permis à l'IVG d'être adopté, un premier ministre et un président qui était de droite. Et c'est effectivement Simone Veil qui était le relais à l'Assemblée en tant que ministre de la Santé. Donc déjà d'une part, de dire que tous les hommes seraient dans un système masculin. Je suis désolé, je ne suis pas d'accord avec ça.
23: Moi, ce que je dis, c'est que autour de cette table, tu vois, il y a deux femmes. Je suis sûre à 100%, sans connaître Joël. Attends, je termine. Non, je n'essentialise pas. Toutes les femmes qu'il y a sur ce plateau, et peut-être même des hommes, et c'est démontré, ont fait l'objet de violences sexuelles ou ont manqué de faire l'objet de violences sexuelles, y compris sur les enfants, parce que nous savons aujourd'hui que l'inceste, précisément, c'est commis par qui? Majoritairement par des hommes. Je ne dis pas que tous les hommes commettent des violences, je dis que la violence des hommes et la façon dont les hommes se comportent en société, ne respectent pas le consentement des partenaires, eh bien tout ça est organisé. La littérature du viol, qu'est-ce qu'on regarde toute la journée à la télé? Quels sont les récits, les contes qu'apprennent les petites filles à l'école et les petits garçons? C'est Blanche-Neige, c'est le fait qu'on puisse, alors qu'une femme gît morte on embrasse. Qu'est-ce que c'est ça? Voilà, eh bien c'est Gisèle Pellicot avant l'heure. Voilà quelle est la littérature du viol.
4: Gisèle Pellicot.
23: Alors, explicite, pourquoi c'est pas Gisèle Pellicot? Le fait d'érotiser, le fait qu'une femme gise sur
2: parce que c'est sa belle-mère, je te signale, qui l'a tue.
23: Qu'on puisse disposer du corps.
2: C'est sa belle-mère qui l'a tue, Blanche-Neige.
23: Qui ne peut pas
2: Mais non, c'est sa belle-mère.
23: Mais vous voyez, on peut aussi discuter de la façon.
2: C'est sa belle-mère qui l'a. Dans le conte, c'est sa belle-mère qui l'empoisonne parce qu'elle est trop belle.
23: La marâtre qui est vieille, etc. Tout ça sont évidemment des clichés sexistes.
0: Ah, bah alors là, c'est un cliché, mais quand c'est l'homme qui la réveille, c'est plus un cliché.
23: Non, mais attendez, c'est très sérieux ce dont on parle.
2: Je te réponds sérieusement.
23: Oui, mais on peut discuter de la façon dont toutes les femmes, dans tous les contes, dans toute la littérature, eh bien, sont censées être présentées comme des vieilles aigries qui veulent la peau d'autres femmes. Et on peut aussi se dire, mais qui tient cette plume? Qui écrit les contes? Qui est qui tient la plume et l'histoire? Et comment est-ce que ça se fait qu'on a invisibilisé, par exemple, les femmes? Quand je vais à l'Assemblée nationale, vous savez ce qui me choque? Vous savez ce qui me choque? Ce qui me choque, eh bien, c'est qu'on n'est que des bustes de grands hommes. Quand Elisabeth Borne dit, eh bien, on pourrait quand même mettre sur le fronton du Panthéon aux grands hommes et aux grandes femmes reconnaissantes. Mais qui c'est qui décide de qui sont les grands hommes de la nation? Eh bien, ça, c'est la façon dont on perçoit effectivement les femmes dans l'histoire
6: et la place
0: c'est pour ça qu'ils ont le pouvoir dans l'histoire.
23: Eh bien, je crois que les hommes doivent accepter de partager le pouvoir parce que autrement,
0: ce
13: qui est assez compliqué dans ce débat, c'est que c'est toujours tout ou rien. Moi, il y a des choses que je reconnais parfaitement dans ce que Chirine a dit. Il y a des choses où je suis pas d'accord. Bien sûr que ça existe des belles-mères horribles. Enfin, moi, je te dis, j'en ai eu ou des femmes, par exemple, patronnes horribles. Je t'assure, j'ai travaillé avec des femmes patronnes, elles étaient horribles. Et pas parce qu'elles sont femmes que je veux dire, bah, c'est pas très grave. Et j'ai préféré dans toute ma carrière, quand j'étais salariée, avoir un homme au-dessus de moi en tant que patron, parce qu'en fait une femme au-dessus de moi, il n'y en a eu qu'une seule à qui je peux dire,
23: franchement, l'extrême droite n'est jamais l'allié des femmes, et je réponse parce que précisément ce petit tweet, il était en lien justement
0: le RN est dirigé
23: avec,
0: par une femme.
23: Eh ben oui, mais on peut être une femme, et vous savez, c'est comme les esclaves, on peut aimer son maître, et je crois effectivement que c'est pas parce que vous êtes une femme que vous êtes nécessairement féministe, et ce n'est pas le cas des femmes d'extrême droite. Ça, je crois qu'il faut être très clair là-dessus.
2: Merci Chirine.
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0: Malheureusement. Oui, c'est malheureux. Mais c'est malheureux. Je le déplore. Tout à fait d'accord.

0: le petit vin blanc du côté de Nogent. Alors, en fait, le ministère de l'Agriculture, vous voyez, il a débloqué plus de 100 millions d'euros, 130 millions d'euros pour soutenir l'arrachage de vignes. En fait, on produit trop, on consomme pas assez.
1: Exactement, la vente d'alcool continue de diminuer en France. C'est la conclusion d'un rapport publié par l'Observatoire français des drogues et des tendances addictives. Les volumes d'alcool mis en vente diminuent année après année. Alors ça concerne essentiellement le vin, parce qu'il y a un report vers les bières, dont les ventes sont en hausse continue depuis 2018. On boit moins de vin et plus de bière. Mais d'une manière générale, les jeunes et les vieux boivent moins, même les jeunes. Donc ça, c'est assez intéressant à noter. Le problème, parce qu'il y a toujours un problème, c'est que les hospitalisations à cause de l'alcool sont en hausse. C'est-à-dire qu'on boit moins, mais quand on boit, on se met minable, en gros, hein, je résume. Et donc, il y a de plus en plus de gens à l'hôpital à cause de l'alcool. J'ai entendu Alain et Yves dire la baisse de la consommation de vin était un problème. Pourquoi ?
2: Oui, parce que ça fait partie
0: c'est historique et culturel.
2: Oui, ça fait partie de culture, ça fait partie de nos régions, et ça fait partie aussi de notre patrimoine par rapport au tourisme. Là, on est le pays du vin par excellence, qui draine un public touristique gastronomique et qui est important. Alors,
0: c'est 600 000 emplois. Hein,
2: ouais, c'est
0: France.
2: 600 000 emplois en France. Ouais. Alors pourquoi on en boit moins ? Peut-être qu'il faudrait se poser la question, mais on va revenir sur quelque chose de simple, c'est que produire du vin, ça a un coût. Il y a la main d'œuvre, tout a augmenté. Donc c'est vrai qu'aujourd'hui le vin coûte assez cher par rapport à la bière. La bière, il faut savoir que c'est... Moi, je dis ça assez grossièrement, c'est un truc de feignant, quoi.
1: C'est un alcool bon marché.
2: C'est un alcool bon marché avec de l'eau. Voilà, c'est très facile à réaliser. D'ailleurs, on voit fleurir partout en France des micro-brasseries.
1: Oui, il y en a partout.
2: Donc, ça se développe et c'est, acc-

0: contre l'alcool illégal. Moi, j'aime pas du tout le discours qui vise à esthétiser la consommation d'alcool. Vous voyez, là, tout de suite, on met une chanson, c'est bonne ambiance. En fait, l'alcool, ça détruit des gens, ça détruit des familles.
1: Pas toujours.
0: L'alcoolisme, à forte dose, mais l'alcoolisme.
2: Comme tous les excès, le travail détruit, arrêtez avec ça. Le travail détruit par le stress.
0: De la même manière.
2: Mais oui, le gaz carbonique des voitures nous détruit.
0: Non, justement, pas de la même manière.
2: Vous parlez des excès, on parle des excès, on parle pas d'excès.
0: Non, parce que pas de la même manière, et c'est là qu'il faut être ferme. La baisse de la consommation d'alcool de la société, c'est une bonne nouvelle. En France, on a un problème avec l'alcool, il n'y a aucun pays dans le monde.
2: On l'a remplacé par les médicaments, on prend des antidépresseurs de partout.
1: Le problème, ça serait, je suis d'accord avec toi, si à côté, il n'y avait pas une augmentation des autres drogues. C'est-à-dire que.
2: Le médicament.
1: On est aussi les champions d'Europe, visiblement, de consommation de cannabis, de psychotropes. Donc, est-ce qu'il faut mieux prendre, pour se sentir bien le soir, un verre de rouge ou un médicament, je sais pas.
3: On a Xavier qui est caviste itinérant du côté de la Haute-Garonne qui veut intervenir au 32-16. Bonjour Xavier. Bienvenue Xavier, bienvenue dans les GG. Il est là Xavier ?
4: Oui, je suis là.
3: Oui, pardon, excusez-moi.
1: Caviste.
3: Et qu'est-ce que vous constatez, vous, le caviste itinérant, alors, Xavier ?
4: Eh bien, comme je vous disais la dernière fois que je suis passé à l'antenne, aujourd'hui, on cherche surtout à apprendre à faire boire mieux les gens. Moins, mais mieux. Moi, je suis d'accord, il faut boire avec la plus grande démodération. L'abus d'alcool est dangereux pour la santé. Je ne transigerai jamais sur ce discours.
5: Et pour nos
4: finances. Mais aujourd'hui, on cherche surtout à réapprendre aux gens à goûter le vin et à boire le bon vin. Pourquoi ? Parce qu'on n'en a jamais fait de l'aussi bon partout en France. Il faut bien comprendre deux choses. Il y a eu une baisse de la production et de la consommation, notamment depuis le début du XXe siècle, parce qu'avant, le vin compenser l'eau qui n'était pas forcément potable. Et les gens buvaient du vin, mais ce qu'il faut avoir en notion, c'est que c'était des vins qui étaient très peu alcooleux. On était aux alentours de 7-8 degrés pour des
0: Exactement.
4: Rouges, ce qui est
0: c'est
4: moins
0: vrai.
4: Que du rosé. Et on était à 4-5 degrés pour des blancs, ce qui est vraiment extrêmement bas, plus bas que du cidre.
3: Oui.
4: Donc, c'est pour ça que la consommation d'alcool et voir les Français comme des pochetrons, c'est pas tout à fait vrai. Après, il est vrai aussi que les grands vins ont toujours été plutôt exportés que consommés en France. Donc, on n'a jamais été vraiment un pays qui était dans la consommation d'alcool pour consommer du vin et se mettre minable. Ça n'a jamais été ça. Aujourd'hui, par contre, on essaye vraiment de mettre en avant des terroirs, des travaux de vignerons qui sont vraiment très importants. Mais comme il y a eu aux alentours du début des années 2000, les Chinois qui ont fait beaucoup de demandes, il y a des terroirs qui se sont mis à produire beaucoup, avec des vignes, comme on dit, qu'on faisait pisser parce qu'il y avait du gros rendement. Et je pense notamment à l'Entre-deux-Mers, c'est entre le Médoc et le Saint-Émilionnet-Pomerol, où là, il y a beaucoup, beaucoup d'arrachages qui doivent se faire, et c'est souvent là que ça se passe. Et aussi dans le Languedoc, sur certains terroirs de vallées qui ne sont pas très qualiteux, où là, on faisait aussi pisser la vigne. Et du coup, c'est aujourd'hui, vigne, c'est ces vignes-là qu'il faut arracher. Mais par contre, il y a énormément de vignerons qui font du bon vin, et nous, aujourd'hui, on cherche à faire découvrir aux jeunes et aux moins jeunes, dans des CE, dans des clubs de dégustation. Il n'y a pas un BDE, un bureau des étudiants qui n'a pas son club d'œnologie, donc où on fait des animations, mais tout ça dans le fer.
1: On est dans la qualité.
3: Alors, reste avec nous, Xavier, Barbara.
5: Moi, j'entends très bien ce que dit Xavier et ce que dit Yves là, sur la question de la modération. Néanmoins, comme pour bien d'autres phénomènes, on ne rentre pas dans l'alcoolisme sans être passé par l'alcool. Voilà. Donc l'alcool est quand même en soi le mode de départ et la voie d'entrée, la consommation d'alcool, mais la voie d'entrée vers une attitude d'addiction et qui là met en danger très gravement la santé et met en danger aussi, si on peut me permettre, la société, puisque moi je suis désolée, par exemple je ne bois pas, mais en revanche je participe à payer le coût social de l'alcool qui est quand même de 130 milliards d'euros par an en France. Donc voilà, moi je paye.
0: Voilà, on veut faire
5: pour
0: des économies.
5: Non mais je paye pour les cirrhoses, je paye pour
2: les cancers ORL,
5: les cancers ORL.
3: Ça sort pas en même temps.
5: Je paye aussi pour les cancers ORL des gens qui boivent, des gens qui fument, etc. Alors que moi, je ne bois pas, je ne fume pas. C'est comme ça, c'est la solidarité nationale. Je crois pas que
1: les gens payent pour mon
5: véganisme, par exemple, loin de là, et ni pour la protection des animaux, loin de là. Par contre, apparemment, je paye beaucoup pour les alcooliques et les fumeurs. Moi, ce que je vois, donc, c'est aussi le problème chez les jeunes. Parce que on rentre pas dans l'alcoolisme avec le vin. Non, mais c'est pas avec le vin que les jeunes rentrent dans l'alcoolisme. Non, je fais pas un tunnel. La consommation des jeunes, elle est très banalisée.
1: Attention.
5: elle est très banalisée aujourd'hui, et c'est ça le vrai danger. C'est qu'il y a un côté, c'est ce que disait tout à l'heure Flora, le côté, côté festif. C'est rigolo d'aller après le boulot, tu vas pas après le boulot te tamponner deux, trois verres. C'est deux verres par jour pour une femme et trois

0: 3 verres par jour pour un homme. Et encore, pas 3 verres de whisky, 3 verres de vin.
1: Mais les jeunes boivent moins.
0: Non, mais... ils boivent pas moins.
2: Ils boivent moins.
1: Et quand ils boivent, ils le font avec excès.
2: Ils le font avec excès
0: non, et moins, ça les fait tomber plus vite dans l'alcoolisme parce que justement, ils boivent pas un petit verre de vin rouge le midi avant de manger.
1: Non, il y a moins d'alcooliques chez les jeunes aujourd'hui que dans la génération de grands-parents.
0: Tu as des jeunes qui sont beaucoup trop habitués très tôt à la consommation d'alcool fort. Justement, ils boivent pas du vin. En tout cas, ils boivent des alcools forts.
2: Donc, buvons du vin.
3: Je crois que c'est EDF.
0: Pas le bon problème, oui.
4: Buvons.
3: Je crois que c'est EDF.
4: Avec modération, n'oublions pas.
1: Toujours. Tout avec modération.
3: Non, ne buvons pas.
4: Et moins, mais mieux et avec.
3: Ouais, allez, venez, on va boire un coup, même.
0: Qu'est-ce que j'ai dans ma gourde?
4: Avec modération.
1: Du vin.
3: C'est une blague.
0: J'ai du vin dans ma gourde. Non, j'ai du thym.
4: Non, c'est du thym. C'est du thym. Barbara, elle boit c'est quoi ta tisane déjà?
0: Thym citronné.
4: Tu bois des tisanes, des fils mémés, comme on dit?
2: Non, non, j'adore ça, mais à moi, parce qu'au moment de la journée où j'ai envie de les boire. Non, mais le vin fait partie de la grande gastronomie. Mais attention, je dis le vin, mais je dis pas de se saouler.
0: Oui.
2: Mais je veux dire,
4: la
2: culture du vin,
1: c'est quelque chose
0: qui fait partie. Mais en même temps, tu ne deviens pas alcoolique sans avoir avant consommé d'alcool.
1: Oui, mais dans ce cas-là, ça marche pour toutes les addictions.
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14: 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Ça tombe super bien. Quoi.
15: 10 000 euros, mon poulet.
0: Non. Oh,
15: Sophie, ça vous fait 2000 euros ce matin dans le morning.
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15: RMC, il est 11h. On fait un point sur l'info avec Grégoire Morelli.
18: Les pompiers toujours mobilisés sur le front des incendies. Dans le Var, la situation reste stable. Le lieutenant-colonel Laurent Lopez, commandant des opérations de secours, se veut rassurant, mais redoute les conditions météo encore défavorables.
19: Nous avons une journée complètement similaire à la journée d'hier, c'est-à-dire nous avons un vent d'est établi entre 20 et 40 km/h, avec des humidités relatives de l'ordre de 30 à 40% et surtout des températures de l'ordre caniculaire, puisque nous sommes encore en vigilance orange, et ces températures, elles pourraient dépasser même les 36 degrés sur le secteur de Corrence et de Montfort. On se veut quand même plutôt rassurant, même si on doit être vigilant, parce qu'effectivement ce vent et ces températures chaudes, on n'est pas à l'abri d'une réactivation, d'une reprise qui pourrait nous amener à refaire quelques hectares.
18: L'incendie déclaré hier en fin d'après-midi à Bellegarde, en Dua, dans la Drôme, a déjà parcouru 110 hectares et n'est toujours pas stabilisé. 120 pompiers à pied d'œuvre pour venir à bout du brasier. La Grèce aussi pleinement mobilisée pour maîtriser un important incendie qui fait rage en périphérie d'Athènes. Les soldats du feu grec ont lutté toute la nuit. Leur porte-parole décrit une situation difficile sur une zone très étendue. La garde à vue de Jean Humbert prolongée, elle pourrait durer au maximum jusqu'à demain matin. Le chef est accusé de violence conjugale par 3 de ses ex-compagnes. Les ministres de l'Intérieur des 27 s'entretiennent par téléphone en ce moment au menu la crise migratoire à Ceuta qui a suscité de vives tensions entre les États membres. On va terminer avec le quintet, ce sera sur l'hippodrome de Deauville à 18h30. Voici le pronostic de RMC, le favori, c'est le 4 Caramelito, l'outsider c'est le 11 Prince des Villes, le 4, le 11. Il est 11h, passé de presque 2 minutes sur RMC. Le meilleur des grandes gueules, ça continue.
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15: Ce qui était intéressant dans cette étude menée par l'IFOP, c'est qu'elle est sur un spectre qui est assez large, de plus de 15 000 personnes.
1: Ce qui est intéressant avec l'IFOP, c'est que ce sondage est fait régulièrement et il montre qu'il y a un durcissement des opinions d'une partie des jeunes musulmans, particulièrement chez les 15-24 ans. 81% placent désormais le Coran au-dessus de la science pour expliquer l'origine du monde. Ce sondage également démontre que ces jeunes musulmans de 15-24 ans, 57% d'entre eux interrogés, pensent que les lois de la République passent après les règles de l'islam. L'islam est plus important que la République, la législation française étant moins importante que la charia. Alors cette radicalisation des jeunes musulmans, alors pas de tous, mais d'une majorité, si on en croit à ce sondage, est-ce que ça vous inquiète et comment vous l'expliquez ?
15: 32-16 pour le dire au GG, pour le dire aux grandes gueules. Antoine ?
20: Vous le savez, c'est un sujet qui me fait peur depuis longtemps et ce sondage ne fait que confirmer mes craintes. On m'a souvent répondu, quand je disais que l'islam était un danger pour le pays, on m'a souvent répondu que, mais non Antoine, les islamistes sont une toute petite minorité, tu fais des amalgames. Eh bien Olivier, tu viens de citer quelques chiffres, parmi les jeunes musulmans, l'islamisme tient une place quasi majoritaire. Il y a quelques autres chiffres, 21% des jeunes musulmans français pensent qu'il faut appliquer la charia de manière intégrale dans notre pays. Évidemment, les femmes vont être heureuses de savoir ça. Le Point, qui publie cette étude, calcule, fait une extrapolation avec ces chiffres en considérant que parmi les plus radicaux, cela représenterait un vivier d'islamistes, de djihadistes, de l'ordre de 142 000 personnes dans notre pays. Et on continue à dire que non, mais il ne faut pas faire d'amalgame, l'islam c'est très différent, Antoine tu confonds tout. Eh bien non, je le redis, et aujourd'hui je peux m'appuyer sur ces chiffres, la France doit mener une guerre à cet islam qui radicalise dans notre pays des jeunes et qui crée sur notre sol des ennemis de la République, des ennemis de la France.
3: Ce qu'il faut savoir, c'est pourquoi est-ce qu'ils vont vers cette pratique rigoureuse de leur foi, ou pourquoi ils s'imprègnent des codes plus que de la science.
20: Il y a une dimension intéressante dans l'étude aussi, c'est que les musulmans nés en France sont plus radicaux que les musulmans nés à l'étranger. Cette étude le démontre également. Eh bien, je pense qu'on a complètement échoué sur le côté intégration. On nous a dit la République intègre, pas du tout, ça ne marche pas du tout. Et que le discours victimaire servi par certains qui dit qu'ils ont été mis dans les banlieues, que l'État ne fait pas assez pour eux, eh bien, ce discours-là sert le mouvement islamiste qui n'a plus qu'à récupérer les gamins à qui on a dit qu'ils étaient victimes et en faire les futurs djihadistes de demain.
21: Abel
3: et Laura.
21: Vas-y,
3: on laissera la conclusion. On laissera Abel parler en troisième, pas la conclusion. Laura.
22: Alors moi, avant tout, je voudrais rappeler que ces 142 000, c'est 3%. 3% de la communauté musulmane. Donc oui, moi je voulais insister dans le sens où ça ne représente que 3%, mais effectivement, on a un vivier de 142 000 personnes qui sont chauds pour nous faire sauter la tronche. Ça, c'est quelque chose qu'on doit pas du tout nier. Moi, j'ai une pensée pour toutes ces femmes des pays arabo-musulmans qui sont en train de se battre contre ces lois, parce que, qu'on soit d'accord ou pas, la plupart des actes radicaux que prône l'islamiste ne sont pas dans les textes. Ce sont des interprétations qui sont... Si. Non.
20: C'est dans les textes.
22: Non, tu prends ça, ça a été détourné.
21: Ça, tu montres en fait derrière la burqa.
22: Oui, pardon. La burqa, le voile, ça a été détourné. C'est parce que le prophète avait mis...
21: C'est une photo, d'ailleurs, c'est interdit. En France, on n'a pas le droit de se
22: balader. Alors c'est interdit, allez vous promener.
21: On n'a pas le droit de se balader comme ça.
22: Oui, on n'a pas le droit, mais on le fait quand même. Il y a plein de gens qu'on n'a pas le droit, mais on le prend le gauche.
21: C'est la loi.
22: Et donc ça, par exemple, c'est typiquement, c'est une interprétation. Le prophète qui avait mis un rideau entre ses femmes à lui et Omar qui venait leur parler. Donc ça, c'est une interprétation, comme à chaque fois. Et donc moi, je me dis juste, qu'est-ce que ces femmes qui voyaient l'Occident comme une soupape de sécurité, une soupape de liberté, pensent? Je pense notamment aux Iraniennes qui se font lapider en voulant enlever leur voile. Donc ça, c'est la première chose, et on se demande pourquoi. Pourquoi beaucoup plus maintenant, enfin on voit une augmentation, hein. Chez les jeunes 25 ans, c'était 16% de jeunes femmes qui portaient le voile. Maintenant, on est à 45%. Pourquoi une telle augmentation? Alors là, je vais en faire bondir et mes haters vont être heureux. Pourquoi le halal me pose problème? Le problème n'est pas que le halal me gêne en tant que tel. Le halal me pose un problème parce qu'il finance une partie des reventes du halal, finance des mosquées. La plupart des jeunes vont beaucoup plus à la mosquée qu'avant. On est passé de 7 à 40%. Le problème, ce n'est pas d'y aller. Moi, je rêverais de voir plus de jeunes dans mes églises. Moi, quand j'y vais, alors en Corse, nous, c'est différent. On est très croyants et très pratiquants. Mais j'aimerais, quand je vais à l'église de Taverny, voir plus de jeunes. J'en trouve pas assez. Le problème, c'est le message qui... Si vous voulez... Moi, je l'entends parce que je vois l'influence qu'a les mots de l'abbé Pauge, donc notre abbé de Propriane, quand il me parle. Parce que quand je suis perdue, quand je suis triste, quand je suis en colère, la première personne vers qui je me tourne, et en plus, moi, j'ai la chance d'avoir un abbé 2.0, je peux lui envoyer un texto et il m'appelle parce que je lui dis SOS. Si ces jeunes font la même chose, parce qu'on se retourne vers la confession, on se retourne vers la foi pour avoir une identité, pour avoir des règles de vie, et qu'on vous dit... les Français sont mauvais, la France est mauvaise, les Français sont racistes, il faut exterminer ci, il faut exterminer ça. Mais les jeunes, mais ils vont écouter. Donc, oui, le problème pour moi, il est dans le discours qui est véhiculé aux enfants. Pourquoi ce sont les jeunes qui se radicalisent le plus ? Parce que c'est le message qu'on leur donne dans les mosquées.
4: Ah, alors, j'ai respiré bien fort, voilà, pour respecter les recommandations. Moi, je ne nie pas qu'il y a un problème, mais avant, j'aimerais dire une chose. Je rencontre beaucoup de jeunes qui me disent, des fois, larmes aux yeux, qu'ils en ont marre parce que, soit musulmans ou musulmanes, soit de culture maghrébine, d'avoir toujours à prouver qu'ils ou elles ne sont pas des terroristes, qu'ils ou elles aiment bien la France. Et ce n'est pas un discours victimaire, le racisme du quotidien, il existe. D'accord ? Moi, je ne suis pas musulman, mais moi-même, j'ai des témoignages dans ma famille. Moi, j'ai un oncle qui a fait Bac plus 8 en études d'économie. Il a fait une très belle carrière dans le 8e arrondissement en tant que gardien de parking parce qu'on voulait pas de noir. Donc, la réalité, c'est qu'il y a énormément aussi de témoignages qui sont aussi concentrés dans les mêmes territoires. Mais a priori, c'est de la victimisation. Comme si le racisme n'existe pas, comme si les discriminations à l'embauche n'existent pas. Maintenant, attends, je finis. Justement, je savais que tu allais partir sur ça.
1: Non.
4: Pour moi, c'est quoi la différence? Pour moi, c'est quoi la différence entre la victimisation et la réalité? Les discriminations, elles existent, mais la victimisation, c'est utiliser cette réalité pour justifier des bêtises. Et ça, je ne le tolère pas. Moi, j'encourage les jeunes à aimer la France, à se battre, d'accord? Maintenant, pourquoi est-ce que les intégristes, eux, visent les jeunes? Parce que je ne nie pas la réalité. Sur Snapchat, sur Telegram, il y a des forums de radicalisation, où vous avez des fois plusieurs centaines de jeunes, et toute la journée, on fait des canaux H24 façon BFM, on monte des vidéos de décapitation, de démembrement, de viol de femmes aussi, parce que vous avez beaucoup, en tout cas moi, les canaux auxquels j'ai eu accès, c'était majoritairement des jeunes hommes, des jeunes garçons qui étaient. Donc je ne nie pas que ces choses existent. Ce que je ne souhaite pas, c'est qu'on puisse avoir un discours qui manque de nuances, qui va faire en sorte que... Parce que ce qui se passe, c'est pas là, nous on dit les choses, mais sur le terrain, en fait, après. C'est-à-dire que beaucoup de musulmans se prennent des remarques ou autres parce qu'on va les soupçonner d'eux. Ça existe. Et pourquoi est-ce que ces gens ciblent les jeunes?
1: Un sur deux parmi les jeunes.
4: Est-ce que... Ouais, mais moi-même, ce chiffre, je suis pas d'accord. Voilà, il n'y a pas de souci. Moi,
1: oui, mais si t'es pas d'accord sur un
15: qui aujourd'hui un sentiment... Qui a un sentiment, pour certains, j'ai bien pour certains, que la République ne veut pas d'eux, qu'ils sont montrés du doigt, pourquoi pas, mais pourquoi est-ce qu'aujourd'hui le livre est plus important que la science?
4: Alors on va prendre les exemples qui ont été donnés.
15: Parce que rien que ça.
4: Merci de me relancer dessus, notamment sur la création.
15: Monde, ouais.
4: Moi je suis désolé, cet exemple pour moi c'est une hypocrisie. Parce que pour les chrétiens, c'est Dieu qui a créé la terre et ça a commencé avec Adam et Ève.
1: À la même question, dans le même sondage, les chrétiens répondent 19%.
4: Ben oui,
1: 19%. Le sondage prévoit ta question. Donc il y a une vraie différence. Le chrétien se soumet à la cité. Voilà, c'est rendre à César ce qui est à César.
4: Non, mais d'accord.
1: La différence.
4: Ok, la différence, sauf que aussi, il y a beaucoup qui ne disent pas, moi je suis désolé, il y a beaucoup de parents chrétiens aussi qui disent à leurs enfants, bon écoute, t'apprends ce qu'on te dit à l'école, tout ça, mais ce qui compte, c'est la Bible. Je suis désolé, tous les chrétiens, mais je suis désolé, se réfèrent à la Bible. Ne me dis pas que c'est pas vrai.
1: Excuse-moi, c'est à côté de la plaque. C'est une question plus d'obscurantisme, de manque, d'ignorance. C'est-à-dire que quand tu remets en cause la science, parce qu'effectivement, la religion t'explique autre chose, tu peux être chrétien. Et de dire c'est le Big Bang qui a créé l'univers.
22: Le Big Bang, tu peux pas. Alors moi.
1: Non, mais attends, je termine. Donc là, on est plus sur une question, à mon avis, chez jeunes, d'ignorance, un peu d'obscurantisme. Et pardon, tu tapes Islam sur TikTok, tu as une version radicale de l'islam.
4: Mais j'ai pas dit ça. Oui,
1: ça. Non, mais c'est ça que moi qui m'interpelle, parce que tu tournes vers la religion, c'est tout à fait respectable. C'est une croyance comme une autre. On a le droit de croire, pas croire. C'est une opinion, une religion finalement.
4: Et toutes les opinions. Du fait que ces jeunes ne connaissent pas l'islam.
1: Toutes les opinions sont valables si elles respectent la loi. Pourquoi ces jeunes vont vers la version radicale de leur religion? C'est ça la vraie
21: C'est ça la vraie interrogation. Et c'est pas, moi je ne crois pas que la, que la, le racisme et la discrimination expliquent cela. Moi je pense qu'il y a pourquoi les jeunes filles se voilent alors que leur grand-mère était dévoilée. C'est ça la vraie
4: question. Mais les mal-être des jeunes, ils peuvent avoir plusieurs.
21: Donc c'est peut-être des recherches identitaires. Moi je pense qu'il y a une recherche identitaire.
4: Oui, mais aussi religieux. Pourquoi il y a cette recherche?
21: Moi je pense que c'est pas religieux, c'est identitaire. C'est qu'il y a une quête identitaire. Et là peut-être que nous on a échoué, puisque c'est vrai que notre république, notre société très matérialiste, n'offre peut-être pas beaucoup d'idéaux à ces jeunes. Et quand on est jeune, particulièrement, on a besoin de croire, d'avoir des idées.
3: Abdou, bonjour.
21: Peut-être que c'est ça qu'on n'arrive pas à offrir à ces jeunes.
3: Bienvenue, Abdou, fidèle des GG. Qu'est-ce que vous en pensez de ce retour vers la foi rigoriste et même de dire le livre est plus important que la science ?
7: Eh bien, je pense que c'est la faute de la République. On a échoué à faire comprendre aux jeunes que la foi, c'est important pour eux, ils ont le droit d'y croire, mais que la République, moi je suis musulman, et rien dans la République ne m'empêche de pratiquer ma religion, absolument rien du tout. Mmh. C'est juste ce qu'on n'a pas réussi à faire comprendre à notre jeunesse. C'est à cause des discours comme Monsieur Leblond...
3: Antoine Dierce.
20: Vous auriez dit Monsieur le Noir à Abel?
4: Je crois pas. Donc non, il a dit le blond, c'est la couleur de cheveux, pas le blanc.
20: C'est une dimension physique. On parle pas comme ça. Moi, je m'appelle Antoine.
3: Allez-y.
7: Excusez-moi, Antoine. Je m'excuse. J'avais oublié votre prénom, tout simplement. C'est à cause de vos discours, Antoine, qui font que la jeunesse, depuis la nuit des temps, elle a été attirée par tout ce que l'on stigmatise, tout ce que l'on diabolise. Pourquoi les jeunes fument du shit? Parce qu'on les diabolise, parce qu'on leur fait croire que c'est mauvais, et à un moment, ils comprennent que c'est réellement mauvais et ils arrêtent de même.
21: Donc il faudrait dire que fumer du shit, c'est bon, alors si je comprends, si je me bouge votre raisonnement.
7: Non, j'ai pas dit que c'est bon, ils comprennent à un moment que c'est mauvais.
21: Bah donc on a le droit de dire que c'est mauvais, c'est pas parce que certains sont attirés par le mauvais qu'on ne doit pas dénoncer le mauvais, parce que sinon c'est un raisonnement qui tient pas.
7: Il y a le dénoncer les islamistes et le diaboliser.
21: Mais on a raison de diaboliser les islamistes.
20: Il faut stigmatiser les islamistes.
7: Laissez-moi finir et m'expliquer correctement. On peut diaboliser les islamistes sans diaboliser les musulmans.
21: Bien sûr.
7: C'est ce que je veux dire. Exactement. Et c'est cette distinction-là que vous aussi, vous avez énormément de mal à faire.
22: Non. Alors justement, Abdou, j'ai une question. J'ai une vraie question pour Abdou, parce que moi, c'est quelque chose qui me touche. J'ai grandi, je suis une enfant de la République, j'ai grandi dans des quartiers multiculturels, où même ma petite croix autour du cou, je devais la cacher, j'avais pas le droit, on n'avait pas le droit, etc. Comment justement, vous, selon vous, on peut lutter contre l'islamisme et non pas l'islam? Parce que moi, j'ai envie de lutter contre l'islamisme, mais j'ai pas envie de lutter contre l'islam. Comment, selon vous, là où la République a échoué, où elle a échoué, selon vous, où est-ce que parce que toutes les justifications
21: parce qu'elle a laissé
22: qui sont
21: faire.
22: Toutes les justifications qui sont données,
3: alors, allez-y,
22: à parce moi, elle ne me conviennent pas. Parce et comment, et comment allez-y, selon vous, lutter contre l'islamisme et la radicalisation allez-y. Croissante actuellement?
7: Avec tout simplement en arrêtant de critiquer toutes les femmes qui décident de porter le voile en faisant croire qu'il est imposé. Je suis musulman, j'ai 43 ans, je ne connais aucune femme à qui on a imposé le voile. J'imagine qu'elles existent, elles doivent exister quelque part. Mais moi, du haut de mes 43
21: ans... Imposées par la religion, en tout cas.
7: Mais moi, du haut de mes 43 ans, j'en connais aucune. Il y a un moment, il faut arrêter de faire croire qu'un épiphénomène est un phénomène...
21: Ah, c'est pas un épiphénomène.
22: Non, mais par exemple, sur le fait que le Coran soit plus important que la République... Comment lutter contre ça? J'ai envie de vous dire, le voile, c'est anecdotique.
21: Mais c'est pas
22: à partir du moment où vous décidez que le Coran...
20: Le voile, c'est rigoriste.
22: Non, mais c'est pas...
20: Le voile, c'est radical.
21: C'est anecdotique.
22: Non, ce que je veux dire, c'est qu'à partir de... C'est quoi le plus dangereux?
21: Mais c'est quoi le plus dangereux? Le plus dangereux, c'est... J'ai jamais dit que c'était dangereux, mais tu peux pas dire que c'était anecdotique. Mais
22: moi, je suis...
21: Le contraire de dangereux, c'est pas anecdotique.
22: Non, ce que je veux dire, c'est que, en l'occurrence, moi, je préfère plus...
21: C'est pas anecdotique, c'est un phénomène.
22: Je préfère plus me poser la question sur en quoi le Coran est plus important que les lois de la République que le voile ou pas le voile. Moi, j'ai envie de savoir. Non, mais j'ai envie qu'Abdou me réponde là-dessus. Parce que le voile...
21: Lui a dit que c'est pas important.
7: Que l'un ne va pas à l'encontre de l'autre. Qu'ils comprennent comme moi, je l'ai compris.
21: Et pourquoi il y a de plus en plus de jeunes femmes qui se voilent? Alors, expliquez-nous, Abou.
7: Il y a plus de jeunes femmes qui se voilent, pas pour des raisons religieuses, pour des raisons identitaires, effectivement, parce que on leur a dit que on les a diabolisées et que du coup la jeunesse, parce que c'est des femmes jeunes, elles vont certaines, pas des, je vais pas généraliser, certaines le font par esprit de contradiction, tout simplement.
22: On doit être d'accord avec ça. On doit être d'accord avec ça.
21: Donc en fait, c'est les gens qui sont contre le voile qui ont créé le voile, si je comprends bien.
3: Nadine qui veut intervenir. Nadine Deleur, bonjour.
8: Bonjour.
3: Bonjour.
8: Mes fixettes reviennent, moi, dès qu'il s'agit du voile, des femmes et tout ça. J'apparais à l'antenne, j'en viens à l'antenne.
3: Ouais, non, mais c'est vous qui êtes là pour donner votre opinion, bien sûr. Que pensez-vous de cette manière un peu radicale des jeunes aujourd'hui de se tourner vers la foi qui vient plus important que la science? Dites-moi pourquoi.
8: Mais elle se tourne pas vers la foi. Enfin, moi, c'est pas la foi. C'est conduit par, on le sait, par les fréristes derrière qui veulent faire exister l'islam, l'islam radical. Parce que si vous discutez avec elle, la foi, mais il y en a plein qui sont, qui se sont convertis, qui ne savent même pas de quoi elle parle. Elles n'ont pas lu le Coran. Très peu ont lu. C'est, voilà. C'est une façon de montrer, c'est du communautarisme à l'état pur. Et je rends ultra responsable la gauche qui tolère ce genre de choses et qui explique que bon, on va pas. Alors elles se sont stigmatisées, mais enfin moi quand j'ai pas envie d'être stigmatisée, je ne fais pas en sorte de d'apparaître en tenue qui me stigmatise. Enfin ça veut dire quoi? C'est un rejet. C'est un rejet de la société française, de notre laïcité, etc. On n'est pas dans un pays anglo-saxon, parce que alors il ferait. Enfin j'ai vécu aux États-Unis, je vois comment ça se passe. On n'est pas dans un pays. Et moi je suis ravie de ça, mais il faudrait qu'elles comprennent. Aujourd'hui l'image de la rue, y compris chez les petites filles, c'est d'être en abaya, en voile, etc. Mais normalement, elle devrait rester chez elle, parce que la religion fait que les femmes n'ont aucune existence.
3: Ce qui est intéressant, Nadine, effectivement, c'est que dans cette étude, bon nombre de jeunes filles estiment aussi que ça leur permet d'être pudiques, de faire valoir leur pudeur vis-à-vis des autres.
22: Je vous donne un exemple. Ma cousine, ma petite cousine, qui vit à Pantin, a décidé de porter le voile pour qu'on la laisse tranquille. Donc malheureusement, il y a ça aussi. C'est-à-dire que avant de stigmatiser les Français qui disent non au voile, moi je fais partie de ces Français qui disent non au voile. Oui à la foi musulmane, non au voile. Parce que pour moi, c'est un asservissement de la femme. C'est mon opinion. J'irai jamais...
21: Je rebondis sur ce que tu viens de dire. De laisser penser que grâce au voile, ta cousine...
22: C'est pas laisser penser.
21: Jeunes
3: musulmans radicaux qui l'a harcelé pour l'obliger à le faire. Et elle
21: grâce au voile, elle va être protégée de la prédation des hommes. Non. C'est une victoire des islamistes.
22: Je ne te dis pas le contraire. Au-delà des islamistes.
21: Ils veulent que les femmes, effectivement, se cachent, se voilent, puisque l'homme n'est pas capable de maîtriser ses pulsions, et comme ça, la femme est protégée.
22: Oui, mais c'est pas ce que je disais.
21: Non, mais c'est pas ce que tu disais, mais ta cousine, elle est dans ce discours-là, et c'est une victoire des islamistes. C'est pour ça que ce n'est pas anodin, et ce n'est pas stigmatisé de le dire que ce n'est pas anodin, et qu'on ne peut pas faire comme si ça n'existait pas. C'est pour ça que c'est très grave d'avoir laissé entrer à l'Assemblée nationale des enfants voile, en plus des enfants avec le voile. Ça donne, mais donc ça veut dire qu'on banalise, c'est-à-dire que maintenant.
22: Mais c'est pas ce que j'allais dire. Ce que j'allais dire, c'est encore pire.
21: C'est quelqu'un du MoDem qui a fait ça.
22: Non, mais ce que j'allais dire est encore pire. C'est-à-dire que c'est même pas par une question de pudeur. Elle se voile non pas par une question de pudeur.
21: Si, c'est pour se protéger, pour être tranquille.
22: Non, mais écoute, pour ne pas être discriminée avec ses camarades d'école et de classe, pour ne pas se faire racketter, pour ne pas se faire tabasser, pour ne pas se faire insulter.
3: C'est le projet politique islamiste.
9: Mais ce ne sont pas 100% des jeunes filles.
3: On n'a pas dit ça. On n'a pas dit ça. En revanche, c'est pourquoi aujourd'hui tu te défies de la science. Pourquoi est-ce qu'aujourd'hui il y a cette méfiance vis-à-vis de la science?
22: Parce qu'il faut réfléchir.
21: Mais je pense qu'elle est un peu générale sur les réseaux sociaux. Alors là, moi, je pense que ça va au-delà du problème là de ces jeunes musulmans pendant le Covid. Pardon, mais ça a
9: déjà
21: été,
9: les complotistes déjà.
21: Ça,
9: voilà,
21: ça a été quand même le déferlement du complotisme et on remet maintenant en cause et on n'a pas besoin d'être religieux. Remettre
22: et puis
21: en
22: on a
21: cause
22: l'explication dans le livre sur les apostats.
21: En fait, les sachants, c'est-à-dire on remet en cause ce que va dire le médecin, le scientifique, etc.
22: On a l'explication.
9: Mais j'aimerais dire une chose. Il y a une chose que Éric Zemmour il assume dans sa communication mortelle. Il assume de globaliser, c'est-à-dire que islamisme, c'est la même chose.
22: Alors que non.
9: Il globalise tous les musulmans. Après, il fait toujours son petit cours d'histoire. Il va te citer Robespierre, Napoléon, tout ça. Et puis après, il va au cas par cas. Donc après avoir dit que l'islam est incompatible avec la République, il tend quand même la main aux musulmans qui se comportent bien. Mais les musulmans qui se comportent bien, ils pratiquent quelle religion ?
22: Bah, l'islam.
9: L'islam. Donc, mais pendant le moment où il a globalisé.
22: Mais là, on fait monter l'islamisme.
9: Je te laisse parler, pendant le moment où il a globalisé. Non, il a assumé à plusieurs reprises que d'abord il globalise, après il va au cas par cas. Pendant qu'il a globalisé, là, il a blessé beaucoup de personnes.
4: Et en plus, c'est quelqu'un qui a pignon sur rue, qui est très médiatisé, qui est très intelligent, qui a une très belle faconde en plus, donc il sait où il veut en venir. Donc voilà. Donc il globalise, il blesse beaucoup de personnes qui ne sont même pas concernées par le côté extrême, parce que bien sûr qu'ils existent, hein, ces tarés, hein, ces intégristes, bien sûr qu'ils existent, et bien sûr qu'ils ont un plan.
20: L'islam porte l'intégrisme en soi.
4: Tous les livres, ça parle de lapidation.
20: Le Coran te dit tuer les infidèles. Le Coran écrit clairement que la femme est soumise à l'homme, etc. Et donc, tu n'as pas dans l'islam d'autorité qui te dirait quelle est la bonne interprétation à prendre. Et ça n'existe pas dans l'islam, à la différence des autres religions qui ont fait évoluer leurs dogmes pour qu'ils soient plus compatibles avec l'époque. Et donc, pardon, mais le bon musulman, quand on lit le Coran, c'est l'islamiste. Et donc, dire le bon musulman, ce serait celui qui est modéré, c'est pas du tout ce qui se passe. Et donc, le retour à la foi, c'est un retour vers l'islamisme chez les musulmans, parce que c'est la version littérale de leur religion.
21: Sachant quand même que la plupart n'ont pas lu le Coran, donc en fait, est-ce que c'est pas plutôt
4: une quête identitaire ? Et puis même parmi ces jeunes, ils pratiquent même pas tous.
20: Le raisonnement d'Éric Zemmour, qui est de dire que islam et islamisme sont intimement liés, c'est vrai parce qu'il n'existe pas d'autorité religieuse qui donnerait une interprétation moderne de leur religion.
6: On va arrêter la discussion qui reprendra. Je remercie Nadine d'avoir été avec nous. Et je sais que Myriam voulait prendre la parole, malheureusement on est tenu par le temps. Myriam qui connaît bien les jeunes et qui dit il faut faire attention parce que certains aujourd'hui sont plus dans l'obscurantisme via les réseaux sociaux que via, si tu veux, la lecture, le livre.
21: C'est ce qu'on vient de dire. Il ne lise pas le Coran, mais il regarde TikTok. Voilà. Mais
6: c'est midi moins 25.
20: C'est la soumission. Hein.
6: Il est midi moins 25. On va regarder. Est-ce que vous pensez que les jeunes musulmans sont plus intégristes que leurs aînés? Aujourd'hui, vous dites oui à 90%.
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6: Ça s'est passé hier dans le Pas-de-Calais à Bully-les-Mines. En fait, d'après le ministre des Transports, le patron de la SNCF, Jean Castex, pardon, les barrières ont parfaitement fonctionné. Il s'agit d'un convoi de camions qui transportaient du matériel militaire et le dernier camion est resté coincé au passage à niveau au moment où un TGV est arrivé. Il l'a percuté à 160 km/h. Bah, le conducteur de la cabine est décédé et mort. C'était 6h48 du matin. Il va falloir déterminer les circonstances.
21: Bah oui, parce qu'il y a un mort, il y a un drame. Et Jean Castex, je trouve, a été très rapide à dire c'est pas le problème de la SNCF, les barrières ont fonctionné, circuler, rien à voir. Parce qu'il y a quand même, quand tu regardes les chiffres, il y a plus de 500 accidents entre 2020 et 2024 sur ces fameux passages à niveau qui ont tué 100 personnes.
1: Donc ce n'est pas rien, c'est même le point noir, la sécurité à la SNCF. Finalement, quand tu prends le train, t'es en sécurité, mais le seul moment où tu ne l'es pas, c'est quand tu passes les passages à niveau. Alors c'est vrai que quasiment dans 100% des cas, ces accidents sont liés au non-respect du code de la route, c'est la faute de l'automobiliste. Alors on verra ce que dit l'enquête, mais il y a des chances que malheureusement, sauf que là c'est le conducteur du TGV qui est mort. Qu'est-ce qu'on fait? Alors, on nous dit que ça coûte très cher d'enterrer ces passages à niveau, de les modifier, etc. C'est plusieurs centaines de milliards d'euros, semble-t-il, parce qu'il y en a 15 000 encore.
6: 18 000. Mais passage, là.
3: Moi, je prends cette ligne.
1: Il y en a beaucoup dans chez toi, dans les Hauts-de-France.
3: Oui.
1: Est-ce qu'on pourrait quand même déjà s'occuper de ceux qui proposent problème? Je crois qu'il y en a 1% sur les 15 000 qui sont recensés.
0: Ceux qui sont sur des lignes TGV, quoi.
1: Mais là,
0: c'était pas une ligne grande vitesse, c'était un TGV, quoi.
20: C'est le TGV Dunkerque-Paris, mais sur toute cette première partie, on est à 160 max. Une ligne classique.
0: Quand c'est la Michelin gasoil qui roule à 45 à l'heure chez moi, qui passe à un passage à niveau, le risque n'est pas le même que quand c'est un TGV à 160.
1: C'est pas faux.
0: Et moi, ce que j'ai compris du problème, c'est qu'il y a quand même très souvent un problème avec les convois exceptionnels qui ont des normes de hauteur en France qui font que le peu que le passage à niveau soit surélevé, il reste coincé. Voilà, c'est pas la première fois qu'un convoi exceptionnel avec un VAB où là c'était un pont mobile du génie reste coincé sur un passage à niveau. Alors peut-être que l'enquête dira que le chauffeur n'a pas respecté la législation. J'ai quand même un doute dans un convoi militaire exceptionnel qu'on ne respecte pas la barrière qui se baisse.
20: Bon, c'est une société privée. C'est une société privée qui travaille pour l'armée. C'était pas des militaires au volant.
0: La hauteur du convoi exceptionnel et c'est des.
1: Mais quand on dit les barrières ont parfaitement fonctionné, ça suffit pas parce que si les barrières fonctionnent, mais si parce qu'il y a un problème de hauteur, le conducteur malheureusement se retrouve bloqué. Il y a quand même une responsabilité de ceux qui ont mis en place ce passage à niveau.
3: Et le troisième camion du convoi. Les deux autres étaient passés. Apparemment, d'après ce que disent des témoins, les alarmes des barrières ont bien fonctionné. Est-ce qu'il s'est dit, comme de temps en temps, j'ai quand même le temps, j'y vais, il s'est retrouvé coincé? Ça fait partie des hypothèses, Antoine. Et ensuite, on aura Vincent qui est conducteur.
20: C'était arrivé il y a un an aussi, dans le Pas-de-Calais, toujours. On peut effectivement se dire qu'il faut aménager, faire des tunnels, des ponts, etc. C'est absolument inenvisageable en termes de coûts. On parle toujours des difficultés financières de notre pays. En revanche, ce qui est d'une tristesse infinie, c'est que le conducteur n'ait pas été informé, n'ait pas pu réagir du fait du blocage de ce passage à niveau. Et une solution moins chère que les aménagements lourds, tunnels, ponts, etc., serait au moins d'avoir des caméras sur chacun des passages à niveau, caméras avec une image reprise dans le train, et que le conducteur à l'approche d'un passage à niveau puisse humainement vérifier que le passage à niveau est vide et pouvoir déclencher un freinage s'il devait constater que le passage à niveau était occupé. Donc oui, il y a des choses à faire. On peut pas imaginer des tunnels, mais
0: 160 quant à l'image, le passage à niveau n'est pas encore marné, quoi.
20: Hein. Je dis pas que tu t'arrêtes, mais que tu freines.
3: On a Vincent qui est conducteur. Là, il est plein pour. Bonjour Vincent.
2: Oui, bonjour.
3: Qu'est-ce que vous pensez de ce drame qui a coûté la vie à votre collègue d'ailleurs?
2: Oui. Déjà, je voudrais rendre hommage. Je voudrais rendre hommage à ce conducteur, à sa famille et ses quatre enfants, quand même, pour commencer. Et pour la suite, effectivement, visiblement, les barrières et les feux ont fonctionné. Donc, alors, c'est une erreur humaine certainement qui a coûté la vie à mon collègue. Maintenant, j'entendais Antoine dire qu'il fallait un retour caméra dans la cabine du conducteur. Bon, on a déjà du mal à faire le wifi à l'intérieur d'un train.
20: Je veux bien,
2: mais alors va falloir faire un partenariat avec je sais pas qui.
20: C'est moins cher que les tunnels, les ponts, etc. C'est une solution envisageable.
3: Oui, comme une espèce de boîte noire, vous voyez, pour un avion. Au moins, on peut avoir toutes les circonstances, quoi. Peut-être avec une caméra embarquée qui filme tout le trajet.
2: Après, moi, je pense que la meilleure solution serait de mettre un flash à chaque passage à niveau, ce qui veut dire que la personne se fait gauler et prend 135 euros d'amende si elle prend le feu rouge. Ça serait beaucoup plus efficace, parce que là, en fait, Un train, ça met, enfin les barrières, quand le signal commence à sonner, le train arrive 35 secondes derrière. 35 secondes, c'est vachement long en fait, hein, pour pouvoir partir du truc. Et si toutefois on est bloqué, il y a des téléphones de voix, donc ils sont repris avec ils sont orange, presque fluo. Et dès que vous décrochez le combiné, vous tombez sur quelqu'un qui peut faire arrêter le train. Donc même à 35 secondes, si vous êtes bloqué,
6: vous pouvez l'arrêter là, le TGV, même non, à 160 km/h, vous l'arrêtez ou pas ?
2: Non, non, mais il s'arrête pas. Mais s'il est à 35 secondes, s'il est à 35 secondes et qu'il freine, ça va être beaucoup moins violent que s'il freine en arrivant dessus. Quoi.
0: Mais là, Vincent, comme vous parlez, vous êtes sûr que c'est le chauffeur du camion qui a fait. Qui a franchi le passage à niveau, on n'a pas de certitude là-dessus.
2: Non, alors il y a une enquête, je reprends sur ce qui s'est dit et sur les témoins. Effectivement, visiblement, et de toute façon, il y avait un TER qui était passé juste avant, qui avait fermé les barrières, et il y avait un TGV croiseur qui était passé un petit peu avant, et qui avait aussi fermé les barrières.
1: Le chauffeur est polonais, hein.
3: La troisième chauffeur du camion.
6: C'était le troisième chauffeur du convoi. Vincent, restez avec nous, parce qu'on a Rémi, agriculteur, qui est dans la Marne. Bonjour Rémi.
5: Bonjour Alain.
6: Et vous êtes retrouvé coincé à un passage à niveau.
5: Oui, dans les années, on était, je vais pas vous donner la date exacte, on était avant l'euro. Mm-hmm. Parce que je me rappelle très bien, c'est le montant.
6: L'euro 80. Le montant donc, de l'amende.
5: J'habite dans la Marne. À l'époque, j'arrachais des pommes de terre et je ramenais mes pommes de terre chez un voisin pour les stocker en chambre froide. Avec un grand plateau à paille, Didier pourra vous en parler, comment c'est fait. Et donc, j'étais le premier... à l'arrêt devant cette barrière qui est à côté de chez moi, que je connais, que je passe régulièrement. Un train est passé, la barrière s'est soulevée, je me suis engagé, et juste derrière ma cabine, la barrière s'est refermée. J'ai avancé, j'ai arraché la demi-barrière en PVC, je me suis arrêté, et les gens qui étaient derrière moi, j'ai eu la chance d'avoir un retraité de la SNCF, qui a arrêté tout le monde, qui a sauté sur le téléphone en fonte là, le long, qui a prévenu comme quoi la ligne Paris-Strasbourg était arrêtée. Et c'était un train de marchandises de céréales. Donc j'ai pris des identités quand même des gens qui étaient derrière moi. Et puis je suis reparti. J'appelle mon assureur immédiatement, qui était AXA à l'époque, pour leur prévenir de mon incident. Et dans la minute, pour ainsi dire, la SNCF m'appelle, de Vitry-le-François, et pour prendre un rendez-vous avec moi. Mais écoutez, moi j'ai aucun dégât, j'ai cassé une petite barrière en PVC, il n'y a aucun problème, enfin, il n'y a rien. J'ai eu un peu peur, mais ça s'arrête là. On s'est rencontrés le lendemain. La petite histoire a coûté 75 000 euros. 75 000 francs.
6: 75 000 combien ?
1: 75 000 euros d'amende.
23: Non,
5: 75 000 francs.
6: Ah oui, 75 000 francs à l'époque.
1: Ça fait combien en euros alors ?
7: Ouais, mais faut pas le traduire comme ça, parce qu'avec le pouvoir d'achat.
6: Enfin, ça faisait une petite somme quand même à l'époque.
1: Ça fait 12 000 euros.
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0: Alors, c'est un

0: un constat que l'on a fait depuis plusieurs années. Malheureusement, d'année en année, ça ne s'arrange pas. Les Français sont de plus en plus nuls en maths et ça inquiète maintenant toute une filière entrepreneuriale.
1: Oui, il y a des grands patrons qui montent au créneau. Il y a le PDG de Safran, il y a quelques temps, qui s'inquiétait de l'affaissement du niveau en maths des jeunes écoliers et d'ailleurs évoquait une bombe à retardement pour la France. Et là, dans les colonnes du Parisien aujourd'hui en France, c'est le PDG de Thalès. Alors ça tombe bien, Thalès, le théorème de Thalès qu'on a tous appris à l'école.
0: Ah oui.
1: Le PDG de Thalès, qui est une entreprise spécialisée dans la défense, grande entreprise française, qui dit il y a un vrai problème avec la chute du niveau en maths. On est en dessous de la moyenne de l'OCDE, mais non seulement on est en dessous, mais en plus, ça décroît et il y a un phénomène d'accélération. Autre facteur aggravant, dit ce PDG, dont je vais citer le nom, c'est Patrice Ken. Il dit qu'il y a de moins en moins de femmes qui décident d'aller vers des études scientifiques, notamment dans les écoles d'ingénieurs. D'ailleurs, souvenez-vous, Madame Borne, qui elle-même est ingénieure, puisqu'elle a fait Polytechnique, avait dit à l'époque qu'il faut que les jeunes femmes se mettent à aller vers ces études scientifiques. Il n'y a pas de raison, on a besoin d'ingénieurs, parce que le monde de demain, ça sera un monde d'innovation, de nouvelles technologies, etc. Et si on veut que la France reste à son niveau, il va falloir que cette nation qu'on aime génère de l'innovation, donc de la croissance. Il va falloir des ingénieurs et des gens bons en maths.
0: Teddy, qui nous a appelé tout de suite au 32-16, il est professeur de maths du côté de l'Eure-et-Loire. Bonjour Teddy.
2: Oui, bonjour à tous.
0: D'où vient ce problème, alors, ce souci qu'on soit aussi mauvais en maths, alors?
2: Ah bah, ça date d'il y a plusieurs années, hein. Ça date pas d'aujourd'hui. Hein. C'est ça le problème.
0: Et que faut-il faire alors ?
2: Ah bah déjà, il faut peut-être que nos politiques soient un peu mieux en maths et en sciences en général. Première étape. Parce qu'on a, une classe politique qui est plutôt littéraire.
0: C'est vrai.
2: Il faut pas se le cacher. Il faudrait peut-être un politique qui soit bon en sciences. Et après, qu'on soit l'ère, on est à l'ère de l'IA. L'IA, ça va être développé par des mathématiciens. Si on n'a pas des bons mathématiciens demain, la France ne gagnera pas. Et aussi, on doit redévelopper notre parc nucléaire. Donc des connaissances. Si on n'a pas de bons mathématiciens et physiciens, parce que c'est corrélé, ben, la France ne pourra pas se développer comme elle devra se développer.
1: Vous qui êtes prof, ça démarre des tout petits, finalement, pour donner le goût des maths. Qu'est-ce qui manque? Qu'est-ce qu'il faudrait faire de plus?
2: Ah, c'est plutôt qu'est-ce qu'il faudrait faire de moins. Qu'on arrête les conneries en primaire sur des heures perdues pour, je sais pas, de la cuisine, pour tout sauf des maths et du français.
3: Merci Teddy. Ouais. Attendez Teddy, ça fait combien d'années qu'on le dit?
1: Revenir aux fondamentaux.
3: Ça fait combien d'années qu'on le dit? Et aussi renforcer la formation en mathématiques des professeurs des écoles, parce que vous parlez des politiques et vous avez tout à fait raison. L'ENA, Sciences Po, tout ça c'est du littéraire, mais on a largement plus de la moitié des professeurs des écoles qui sont aussi plus littéraires que matheux. Et c'est là aussi que ça se pose le problème.
2: J'aurais une idée qui n'a jamais été exploitée pour primaire. Au collège et au lycée, on a un professeur par discipline. Pourquoi en primaire, on n'aurait pas deux profs par classe, même pour deux classes, un prof spécialisé dans les sciences, un prof spécialisé dans les disciplines un peu plus littéraires, et qu'ils alternent le matin des sciences, le matin, l'après-midi littéraire, etc., qui est au moins un truc qui soit fait en primaire. Et après, le problème est aussi au collège et au lycée. Hein.
1: Oui.
2: Il n'y a pas assez de maths. En 5e, 4e, 3 heures, en 3e, c'est que 3 heures
3: et
2: demie.
3: Et
1: on avait même supprimé les maths à un moment donné pour certaines terminales et on les rendu en arrière.
3: Mais Teddy, je mets un bémol, et c'est peut-être ça qui attire aussi les gens vers le privé. Dans les écoles privées, même dans les écoles privées sous contrat, ils reçoivent de l'argent pour des quotas horaires, mais ils peuvent les organiser comme ils veulent. Vous avez des écoles privées où en 6e, 5e, ils ont 4 heures, voire 5 heures de maths, alors que dans le public, on n'en a que 3. Mais donc là aussi, ça fait la différence.
0: Teddy, si vous le permettez, juste, restez avec nous, Teddy, parce que je voudrais que vous écoutiez le témoignage de Christophe. Christophe, il est dans l'Essonne, il est employé dans la finance. Bonjour Christophe.
4: Bonjour. Et vous faites
0: quelque chose de particulier, expliquez-nous Christophe.
4: Alors moi je suis chef de projet dans la finance de marché, donc dans la bourse. Comme c'est pas un métier passion, tous les 3 ans je prends une année sabbatique.
0: Pour faire quoi?
4: Donc pour faire du triathlon et prof de maths, parce que j'ai pas envie de rester inactif intellectuellement. Et moi ce que j'ai constaté, c'est je constate la baisse du niveau de tous les 3-4 ans quoi.
0: Et comment vous l'expliquez? Auprès de quel type?
1: Comment vous le constatez d'ailleurs?
0: De quelle tranche d'âge aussi?
4: tranche d'âge collège, lycée.
1: Mais concrètement, nous donner des exemples, comment elle se manifeste?
4: Hier, j'avais des cours, élève de 3e, attention, vous n'êtes pas prêts, je pense. 6-4, la petite gamine a bugué. 6-4, elle ne trouvait plus.
1: Au collège?
4: Au collège. Elle est en 3e, elle
0: brevet. Elle était impressionnée, c'est pour ça.
1: Ça fait flipper.
4: Ça fait vraiment flipper. Et moi, ce que je dis souvent, là, c'est de pire en pire, ce sont les fondamentaux, les additions de fractions. Tout le monde connaît un petit peu ici, je pense. J'ai regardé, on fait ça en CM1, CM2, parce que j'ai eu un petit peu, ça se trouve, ils le font plus tard. Les additions, les multiplications, les divisions. Et donc, on a le problème, je pense que Barbara connaît, c'est qu'on ne redouble quasiment plus.
3: On ne redouble pas. Interdit.
4: Donc, on arrive en 3e, on vous fait croire que l'élève est bonne ou bon, et c'est une catastrophe, mais vraiment.
1: Ah non, je ne vais pas savoir faire 6-4 en 3e.
3: Non seulement c'est grave, mais dès qu'on arrive aux questions dès qu'on arrive aux questions de proportion, etc., cours d'histoire-géographie, et je vous le dis, voilà, je vous raconte ce qui s'est passé hier. On comparait le budget, donc c'était des représentations de diagrammes pour la répartition du budget d'une famille ouvrière et d'une famille bourgeoise au 19e siècle. Et il y avait une part, c'était la part du budget de la famille ouvrière, qui était 2500 francs par mois, le budget de la famille bourgeoise 17 000, quelle était la part de leurs dépenses diverses. Et il y avait la nourriture. La famille ouvrière, elle dépensait 50% dans la nourriture et la famille bourgeoise 25%. La question c'était, la famille bourgeoise dépense-t-elle moins que la famille ouvrière? C'était de l'histoire, hein. Quasiment trois quarts des élèves me disent oui, elle dépense moins, parce qu'ils regardent uniquement 20%. Ils comprennent pas, alors que la question leur avait été posée avant pour qu'ils comprennent que c'était au prorata du budget. Là,
0: oui,
3: là, on est sur un problème aussi de logique qui touche toutes les disciplines, y compris la compréhension civique pour le citoyen de demain.
4: Ils ne comprennent plus les énoncés, c'est vrai ce que Barbara dit. Ils ne comprennent plus les énoncés, il faut leur mâcher, il faut tout leur expliquer. Et il y a un truc que j'ai remarqué par contre, dès que je parle en euros, là, ils captent plus.
1: C'est-à-dire
4: dès que je parle d'argent, dès que je mets des euros, et ben là, il y a un gros truc aussi, c'est l'autonomie. Ils ne travaillent plus à la maison.
3: Non.
4: Parce que vous pouvez rajouter autant d'heures que vous voulez à l'école. Bon, même si on rajoute 2 heures, c'est pas suffisant. Ils ne travaillent plus à la maison et les parents le savent. Ça, c'est cautionné. Quoi.
3: Et Christophe, il rentre encore plus facilement les exercices de maths et de physique dans le chat GPT pour avoir les réponses. Hein.
4: Ouais, mais c'est même pas ça. Ils comprennent pas ce qu'ils font en fait et ils ne travaillent plus à la maison. Donc c'est là que j'interviens. Mais voilà. Donc voilà.
0: Christophe, Teddy, vous partagez l'analyse, Teddy?
5: Ah ben moi je suis tout à fait d'accord avec ça. Hein. Ce sont des feignants pour la plupart. Hein. Puis je trouve qu'on met pas assez en avant les bons élèves à cause de la différenciation. On passe trop de temps sur les élèves un peu plus faibles et on abandonne les bons élèves.
1: Et Teddy, question aussi parce qu'on manque d'ingénieurs. Est-ce qu'on arrive à bien orienter les bons élèves vers ces écoles d'ingénieurs?
5: Bah peut-être pas.
1: Parce que là il y a du boulot et du boulot bien payé.
0: Vous êtes professeur principal en plus, ouais.
5: De troisième, donc l'orientation.
3: Par ailleurs, non mais dans les maths comme dans beaucoup de disciplines, mais surtout en maths et physique, il y a une part d'apprentissage par cœur. Plus aucun élève ne veut apprendre par cœur et les parents laissent faire.
1: L'étape d'immunication, les apprend aussi. Plus par
3: non,
1: cœur.
3: Non, il faut qu'ils comprennent au lieu d'apprendre par cœur.
0: On va faire un test en podcast.
1: Teddy,
0: Christophe, merci d'avoir été avec nous. Il y a donc une urgence à réformer pour qu'on soit de nouveau bon en maths.
6: Bonjour monsieur, vous avez été contrôlé à une vitesse de 81 km/h au lieu de 80. Donc ça vous fera 90 € d'amende, 75 € pour la vignette, 35 € pour le klaxon, 20

0: Charline dans la régie des GG des Grandes Gueules à propos des radars. Alors le faux radar, est-ce que c'est génial? Est-ce que c'est abusé? Ça se passe du côté de Malemort en Corrèze.
1: Oui, c'est un faux radar qui a installé le maire, alors qui ressemble effectivement à s'y méprendre avec un vrai radar et qui permet finalement de faire ralentir les automobilistes alors qu'aucun flash ne part de cette boîte qui donc ne délivre aucune contravention. Alors est-ce que effectivement, alors visiblement c'est légal, c'est un dispositif que peut mettre en place. Est-ce que c'est pas du gagnant-gagnant, c'est-à-dire que ça permet quand même de faire ralentir, dans ce cas-là il faut bien le signaler, de faire ralentir l'automobiliste quand il arrive, et puis si malheureusement l'automobiliste dépasse encore la vitesse, bon, il risque rien, donc finalement c'est gagnant-gagnant pour tout le monde. Le maire est content, il a fait ralentir quand même le maximum d'automobilistes, et puis les automobilistes ne prennent pas de contravention. Est-ce que c'est pas ça la solution?
0: Moi, mettons des faux radars. Parce que maintenant, tout le monde sait que c'est un faux radar.
2: Oui.
1: Alors maintenant, c'est terminé.
0: Tout le monde va arriver.
1: Le principe de

0: quinzaine d'années, j'avais été en Italie. En Italie, tu avais des grands panneaux qui disaient radar dans pas loin. Moi, je venais de France avec une voiture de location.
1: Contrôle de la Velocita.
0: Voilà. Et je roulais bien. Et sur autoroute, je devais être à plus de 110, 100, je sais pas combien c'est, 120 ou 130 chez eux.
2: 210.
0: Ouais, ça serait pas mal de
2: 110. C'est la Patrick Ferrari, nous.
0: Ouais. Et en fait, moi, je voyais des Italiens qui roulaient pas vite. Et donc, tu voyais des radars. Mais c'était des faux radars. Parce que moi, je peux dire, j'étais souvent au-dessus de la vitesse. Je me suis jamais fait gauler. Et en fait, quand tu regardais dans le rétro, tu voyais bien que c'était une boîte vide. Et ben en fait les Italiens roulaient pas si vite que ça sur autoroute. Par contre en ville ils roulent un peu sauvagement, faut dire la vérité. Mais en fait ça fait des années que ça existe et je pense que c'est quand même dissuasif parce que t'as beau le savoir et tout, mais si tu mets un panneau avant disant que ça, tu peux être contrôlé par un radar, en fait à un moment donné dans ta tête tu vas faire le lien entre radar et le panneau, tu vas dire je vais quand même calmer les chevaux. Donc moi je pense que c'est pas mal. Et
2: tu
0: en
2: mets
0: tout
2: un
0: cas,
2: panneau, le radar sera-t-il vrai ou faux?
0: Voilà, c'est ça. Voilà. Et hop. Et puis comme c'est tu mets Waze, il va pas dire si c'est un faux, c'est un vrai, parce que tout le monde va dire qu'il y a un radar. Donc en fait ce sera réglé.
2: Joël Dagosseri.
3: Non mais moi j'adore le nudge, donc c'est le nudge.
0: Alors, ça y est, on a une américaine avec nous là.
3: Excusez-nous.
4: Pardon, hein.
2: Oui, j'ai pas le dictionnaire sur moi.
3: Un petit cours.
2: Le nudge.
3: En fait, ce sont un peu des choses incitatives, donc qui vont influencer le comportement des personnes. Donc ça t'évite d'aller créer une loi, mettre une contravention. Donc par exemple pour vous les hommes, on va mettre des petites mouches à l'intérieur de la cuvette. Ça vous incite à viser, exactement. Voilà. Donc en fait,
0: des fois c'est pas un problème de mouche, c'est plutôt un problème de calibre, hein, c'est ça.
2: Quoi? Monsieur Poncet, c'est pas possible. C'est jeudi de l'ascension.
0: Non, mais moi je pensais le calibre de la mouche.
2: Ça y est, maintenant le bazooka. Mais qu'est-ce que c'est?
4: En plus, il est surtout très vantard. Alerte Arcom, dérapage.
0: D'ailleurs, il cherche un anaconda dans un village en France.
2: Je suis trompé. C'est pas bon.
0: Le poney.
3: Donc c'est une assez bonne idée. Moi, je suis comme Antoine, je pense que c'est super. La seule chose qui m'embête, c'est effectivement que ce soit divulgué, du coup, tant pis. Alors, ils ont dit qu'ils allaient les déplacer, du coup, parce que les gens savent que c'est à cet endroit-là, donc ils vont devoir les déplacer.
4: Bah oui, maintenant tout le monde sait où il est.
3: Voilà, c'est ça.
4: Des radars.
3: Mais ça coûte quand même 1000 balles.
4: C'est le radar mobile.
3: Ça fait quand même 1000 balles.
0: Mais si ça sauve des vies.
3: Oui, mais d'accord.
4: Ça coûte 1000 balles.
3: Mais je veux dire, si tu dois l'utiliser que deux fois ou deux semaines, et qu'il faut toujours acheter 1000 balles pour coincer des gens, c'est un peu compliqué. Donc,
4: à mon avis, ça ne peut pas marcher.
3: C'est pas mieux de mettre carrément
0: un radar.
4: À mon avis, ça ne marche pas dans une petite commune, parce qu'effectivement, une fois que tu le sais.
3: Oui, c'est ça.
4: Mais sur autoroute, où tu veux un peu avoir plusieurs, certains peuvent être des faux radars. Et là, tu ne seras jamais faire la différence entre le vrai et le faux.
2: Jamais, parce que comme l'État a besoin d'argent, jamais il ne mettra de faux radars.
4: Non, mais il pourrait en mettre plus. Il pourra en mettre plus, mais là, certains des défauts.
0: Par contre, il y a eu des gens qui nous ont aidés dernièrement sur les radars, c'est les agriculteurs. Parce que moi, quand tu remontes de Vierzon et que tu vas sur Paris, t'as quelques radars un petit peu enveloppés.
4: Le radar est devenu le symbole de l'État. Et donc, quand il y a des contestations sociales, on s'en prend au radar.
0: Alors, social, je sais pas, nous, à la SNCF, on n'a jamais fait ça. Nous, les cheminots, quand on en grève,
4: c'est bien dommage.
0: On a peut-être dû, mais bon, parce que je vois bien que là, les agriculteurs, par contre, on n'a jamais demandé de leur mettre, surtout. Ils ont pas raqué, j'en ai vu des flambées, moi, des radars.
4: J'ai vu des bottes de paille devant.
5: Moi, j'ai vu les pneus. Tu empiles les pneus.
4: Ouais, on n'a pas abîmé le matériel.
0: Ouais, c'est clair.
2: Le but des radars, c'est de faire baisser le nombre de morts sur les routes.
4: Tout à fait.
2: Donc, ça, c'est fait. Est-ce que maintenant, le but des radars, c'est de continuer de faire baisser le nombre de morts sur les routes? Ou c'est de juste sanctionner des excès de vitesse et de faire du fric? Je te dis ça, puisqu'il n'y a pas longtemps, j'ai pris 55 km/h, sanctionné 51.
0: Ouais, j'ai eu la même. 45 euros.
2: Et tu l'as pris, donc tu. En ville.
0: Ouais.
2: D'accord, si tu veux. 55, 51. Je demande pas la clémence, mais là, tu te dis, franchement, dans une zone où tu vois, où tu passes parce que t'as mis un petit coup d'accélérateur, t'as fait deuxième, troisième, quoi, grosso modo. Et là, tu dis, est-ce que c'est une question de mortalité ou c'est une question de pognon? Là, tu vois, ce maire qui met un faux radar, là, c'est vraiment pour faire baisser l'accidentologie, une route dangereuse. Mais la plupart du temps, c'est quand même plus pour faire, pour de la machine à fric. Didier Delorde, bonjour.
6: Oui, bonjour à tous. Bonjour.
2: Faux radar, c'est bien ou pas?
6: Mais non, c'est de la connerie encore plus.
2: Pourquoi?
6: C'est de la connerie. Le problème, c'est qu'il y a tellement de répression. On nous fout des radars un peu partout. On ne passe notre temps maintenant qu'à regarder le compteur.
4: Ça, c'est vrai.
6: On ne fait plus que ça. On ne regarde pas à droite, à gauche ce qui se passe. On ne regarde pas en face de nous. On regarde le compteur.
4: Ou on met le régulateur.
6: On met le régulateur, mais on ne met pas le régulateur partout. Le régulateur sur une boîte manuelle, c'est de la connerie. En général, c'est sur les boîtes automatiques, c'est ça qui marche le mieux.
2: Ouais.
6: Et on ne passe notre temps qu'à regarder le compteur. Vous ne faites que ça. Moi, je roule avec un détecteur de radar. Quand ça sonne, je fais gaffe.
2: C'est quoi un détecteur de...
6: Je ne suis pas un délinquant de la route. Hein.

0: c'est quoi, c'est quoi le détecteur de radar? C'est l'application, quoi, en fait, c'est ça?
1: Non, c'est un truc que j'ai acheté aux USA.
0: Ah bon?
1: Oui, vous trouvez ça sur Internet.
2: Donc c'est illégal. Voilà.
1: Ce
2: qui est autorisé, c'est les applications avec un point GPS.
1: Comment?
2: Ce qui est autorisé, c'est l'application avec un point GPS où on sait qu'il y a le radar, où quelqu'un l'a signalé. Mais le matériel qui utilise les ondes du radar pour savoir qu'il est là, là, c'est illégal.
1: Ben c'est illégal, mais le problème, c'est que moi, j'ai perdu une fois pour des bêtises, mais pour des bêtises, hein, pour rien d'extraordinaire, j'ai perdu 8 points.
3: Merci bon Didier business. D'avoir été avec nous, vous avez conclu la discussion. Génial ou abusé, qu'est-ce que vous pensez du faux radar? On va voir. Génial, 57%.
4: Ah oui. Ah non, 54,
3: ça baisse un peu, 50, 54 là,
4: partagé
3: à l'instant.
4: Quand même, hein.
3: Voilà pour l'émission rediffusion, mais surtout le best-of des GG, le meilleur moment des grandes gueules, en attendant de se retrouver en direct lundi prochain.
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16: À direction Deauville aujourd'hui pour le défi hippique avec les galopeurs. Le rendez-vous du quintet, 18h30. Ils sont 14 à s'affronter avec une distance de 2000 mètres. Sébastien qui vient nous rejoindre au 32-16 pour m'affronter. Salut Seb et bienvenue.
17: Bonjour, ben merci les courses RMC. Alors moi aujourd'hui, ça sera le 2, le cheval à Monsieur Peltange, monté par Monsieur Hamelin. Il vient de gagner, donc je le vois bien regagner encore une fois malgré la pénalité.
16: Bah écoute, c'est bien vendu. En tout cas, Seb, c'est le numéro 2, Gérard Terborch. Moi, je pars sur le numéro 11, Prince des Villes. C'est un outsider, hein. Il y a un peu plus de 15€. Voilà, je trouve qu'il redescend au niveau du poids et qu'il commence à être dans une condition intéressante. Il a le numéro 4, voilà, dans les stalles. C'est pas mal. En tout cas, pour que tu puisses gagner le défi hippique, le 2, Gérard Terborch, je dois terminer devant le 11, Prince des Villes. Le quintet aujourd'hui, c'est à 18h.
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19: 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Bonjour Grégoire.
20: Bonjour Estelle, bonjour à toutes et à tous. Un feu stable mais toujours pas fixé dans le Var. Les pompiers restent particulièrement vigilants. On est en direct avec Rachel Sadodine qui suit pour RMC cet incendie. Rachel, vous êtes dans la ville sinistrée de Montfort-sur-Argent. Les soldats du feu comptent aujourd'hui sur une météo un peu plus favorable.
12: Oui, objectif du jour, stabiliser les lisières, noyer les points chauds, toutes les fumerolles qui s'échappent encore des troncs d'arbres calcinés sur les communes de Montfort-sur-Argent, où je me trouve actuellement, vous le disiez Grégoire, mais aussi à Corrence, où plusieurs maisons ont été détruites, réduites en cendres. 1000 pompiers sont encore mobilisés, c'est 500 de moins qu'hier. Des soldats du feu sont partis en direction de la Drôme, où un autre incendie s'est déclaré. Ici, dans le Var, 250 engins travaillent encore, appuyés par des hélicoptères bombardiers d'eau et deux canadaires, car il va encore faire chaud. Jusqu'à 36 degrés attendus cet après-midi. Le département est toujours en vigilance orange canicule. Les pompiers restent donc extrêmement prudents, même si la bonne nouvelle du jour, c'est que le vent s'est calmé. Il ne souffle plus qu'entre 20 et 40 km/h. Demain, cependant, le Mistral est attendu. Et un sapeur-pompier me le rappelait à l'instant, on n'est pas à l'abri d'une réactivation. Ajoutant aussi, la fatigue s'installe. Mais bon, on sait qu'on doit tenir parce qu'on est qu'au milieu de l'été.
20: Rachel Sadodine, envoyée spéciale de RMC dans le Var. Sachez que 15 départements, en plus du Var, sont en vigilance orange canicule aujourd'hui. La chaleur qui bat des records le mois de juillet 2026 a été le plus chaud jamais enregistré, avec une température moyenne de 24,9 degrés. Il dépasse ce mois de juillet le record de la canicule d'août 2023. Juillet qui a établi aussi un nouveau record de sécheresse des sols, équivalente à celle de la mi-août 2022, avec des conséquences importantes sur l'agriculture et la propagation des incendies. La garde à vue de Jean Humbert, prolongée de 24 heures, l'ancien chef étoilé du palais parisien, le Plaza Athénée, est accusé de violence conjugale par trois de ses ex-compagnes. Réunion en visioconférence des ministres de l'Intérieur de l'Union Européenne en ce moment, au programme la crise migratoire à Ceuta, une réunion qui s'annonce houleuse. Le Premier ministre Pedro Sanchez a déjà dénoncé l'attitude égoïste de certains pays, visant notamment l'Italie, qui a suspendu jusqu'à nouvel ordre les accords de Schengen avec Madrid. Tout autre chose à présent, nous sommes déjà à la moitié des vacances scolaires. L'occasion de dresser un premier bilan de la saison touristique. Selon une étude de France Tourisme, les Français ont beaucoup moins dépensé. Ils ont accordé en moyenne un budget de 1530 euros, transport, logement, restauration et activités compris. Mais pour un tiers des Français, ce budget, il ne dépasse pas les 1000 euros. Résultat, les dépenses comme les activités et restaurants sont fortement impactées. Alexandre Thibault.
15: En vacances une semaine en Bretagne, Adèle et ses amis, étudiants...
21: Ouais, on fait attention quand même à pas tout ce qu'on fait quand même.
15: ...ont dû faire quelques concessions.
21: Quand on va acheter de la nourriture et tout, des fois, on fait attention à manger plus de pâtes, par exemple, parce que c'est moins cher. Ou pour les logements, de chercher les moins chers.
15: Car ils sont allés chez une amie, donc pas de logement à payer. Sur place, il y a aussi les activités. Damien, lui, part en famille.
22: Par exemple, s'il y a une activité qu'on veut absolument faire, mais qui n'est pas donnée, on va la faire, mais au détriment d'autres activités, peut-être.
15: Et quand il faut manger.
22: Des restos, on limite, on fait plus du pique-nique parce que c'est moins cher et puis c'est sympa surtout.
15: Des restaurants qui deviennent donc la variable d'ajustement. Christophe Souk, restaurateur et vice-président de l'UMI, l'Union des professionnels de la restauration des Alpes-Maritimes.
23: Je crains malheureusement que les gens choisissent plus maintenant par rapport au prix que par rapport à leur choix alimentaire. Mais moi, j'ai eu une baisse du ticket moyen d'1,40€ par couvert.
15: Des touristes qui sortent aussi moins en raison des températures très élevées.
23: On a vécu un mois de juillet qui était mauvais. Trop de chaleur, les gens n'avaient pas envie de manger. On a tous perdu plus de 30 à 40% de notre chiffre d'affaires sur ces jours-là.
15: Il s'attend à un mois d'août meilleur pour compenser les pertes de l'été.
20: Alexandre Thibault pour RMC. Il est midi passé de 4 minutes. Tout de suite, c'est le meilleur d'Estelle Midi.
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19: Bonjour à tous, soyez les bienvenus dans ce best-of d'Estelle Midi. On est ravis de vous accompagner durant toutes les vacances d'été avec les meilleurs moments de l'émission tous les jours, du lundi au vendredi, de midi à 15h. C'est parti pour le best-of d'Estelle Midi. Le chiffre du jour. En 2035, 41% des collégiens des grandes villes seront scolarisés dans le privé. Un chiffre qui monte même à 74% des élèves issus de milieux favorisés. Ça fait donc les trois quarts. Charles, le privé, on le sait, a le vent en poupe. Mais tout le monde ne peut évidemment pas y aller. Et il faut savoir que ça coûte cher à l'État, plus de 8 milliards d'euros par an.
24: Oui, il y a 7500 établissements privés sous contrat avec l'État en France. 96% relèvent de l'enseignement
1: catholique. Et en 2024, un rapport parlementaire s'est penché sur le financement de l'enseignement privé. Résultat, 8,5 milliards d'euros versés chaque année par l'État en moyenne, auxquels s'ajoutent près de 2 milliards d'euros versés par les collectivités locales. Cet argent sert essentiellement à payer les professeurs de l'enseignement privé, mais les rapporteurs estiment, je cite, que les contreparties exigées de la part des établissements privés sont loin d'être à la hauteur des financements qu'ils perçoivent de la part de l'État. Ils pointent un manque de mixité sociale. La part des élèves boursiers n'atteint que 9% dans les collèges privés contre 28% dans les collèges publics, 8% de lycéens boursiers dans le privé contre 22% dans le public, ce qui explique, toujours selon ce rapport, l'écart du niveau scolaire entre privé et public, car le privé capterait les meilleurs élèves. Les rapporteurs plaident donc pour des mesures contraignantes en faveur de la mixité dans le privé, en contrepartie du financement de l'État.
19: Alors, l'État doit-il arrêter de financer l'école privée, Fred Hermel ?
2: Malheureusement, non. Non. Alors moi, je répète, je suis un pur produit de l'école de la République.
19: D'accord.
2: Depuis la première seconde à l'école maternelle jusqu'à la dernière minute à la faculté, je n'ai fait que l'école publique et ma famille, c'est comme ça.
19: Qui a été dans une école privée ici ? Moi, non. Charles,
3: moi, oui.
19: Non. Fred, non.
4: Moi, oui, j'ai fait un an en école privée.
19: Élise, oui. Et Jérôme ?
1: Non, jamais.
19: D'accord. Donc ici, il n'y a que des produits de l'école publique.
1: Et qui a mis ses enfants dans l'école privée ?
19: Moi.
1: Moi, non. Non, personne ici.
4: J'ai pas d'enfants.
1: Non.
19: On est les deux seuls à avoir des enfants.
2: Enfin, la famille choisie, mais on veut dans le public.
1: Ok.
19: Et j'ai fait les deux, en fait. Fred Hermel.
2: En fait, les écoles privées, alors il faut savoir d'où ça vient. Déjà, l'enseignement avant Jules Ferry, c'était la mission de l'Église. Donc, je veux dire, c'est pas un hasard si 98% d'un pays catholique comme la France, des écoles privées, soient catholiques. C'est la mission première de l'Église, c'est l'éducation. Donc ça, c'est déjà... fait partie du... Et c'est la raison pour laquelle, quand on parle de l'absence de mixité, si, par exemple, vous allez dans une école confessionnelle juive, il n'y a que des juifs. Il faut être juif. Musulman, il faut être musulman. Catholique, vous n'avez pas besoin. Il y a des musulmans.
19: Il n'y a même pas besoin d'être baptisé.
2: Les hors contrat, c'est autre chose.
19: Exactement.
2: On parle de sous-contrat. Sous-contrat, de par l'universalisme de l'Église, fait que des élèves musulmans, des élèves juifs, et des élèves athées, pas baptisés,
19: et non baptisés.
2: Vont dans les écoles. Donc, la mixité, elle existe déjà. Ensuite, c'est l'échec de l'école publique, si de plus en plus de personnes choisissent aujourd'hui l'école privée. Je l'ai déjà dit, mais j'insiste là-dessus. Quand j'étais jeune, c'était les nuls qui allaient en privé. Quand on était bon, on était dans le public.
19: Boîtes à bac.
2: C'est quand vous aviez été viré du public parce que vous étiez nul, etc., que vos parents, quand ils avaient des sous, vous envoyaient dans les écoles privées.
19: Oui.
2: Donc, malheureusement, aujourd'hui, le niveau de l'école publique a tellement baissé qu'il est normal que les parents choisissent de se saigner. Il se trouve que
19: Est-ce que l'État doit financer, tu vois ?
2: Mais oui, parce que l'école privée remplit une partie du rôle que l'école publique ne rend pas. Si demain vous arrêtez le financement, vous avez des millions d'élèves qui sont à la rue.
19: Oui, mais on peut-être diminuer le financement et mettre ces financements à l'école publique pour rehausser le niveau de l'école publique.
2: Mais de toute façon, je vais vous expliquer simplement un truc rapidement. La semaine dernière, j'ai été invité dans une école publique, une école privée, à parler de mon livre. Il y avait plein d'enfants d'ouvriers. J'en ai discuté avec le personnel enseignant. Et il y a des parents, des gens modestes, qui se saignent pour payer, pour mettre leurs enfants dans le privé, parce qu'ils savent, malheureusement, qu'ils ont un plus bel avenir, un meilleur enseignement, aujourd'hui, dans le privé que dans le public.
19: Alors, Élise, vous êtes la seule, ici, autour de cette table, à avoir été dans le privé. Est-ce que vous avez vu une différence entre l'enseignement dans le privé et l'enseignement dans le public ?
4: Alors moi j'ai fait donc en effet une année dans le privé à l'école active bilingue parce que je me suis fait virer du public.
19: D'accord.
4: Et donc j'avais le choix entre aller dans un horrible lycée en périphérie de Paris très loin de chez moi ou un public ou un privé pas loin de chez moi. Mes parents m'en parlent encore du prix que ça leur a coûté. Et puis j'ai trouvé ça mille fois moins bien que le public. C'est-à-dire que dès que j'ai eu des bonnes notes dans cette école et que j'ai pu retourner dans le public, j'y suis allée en courant. Mais en fait, je vais vous expliquer moi pourquoi, pour moi, c'est pas une bonne idée d'arrêter de financer le privé. Tout simplement parce que si on arrête de financer le privé, déjà, la grande majorité des lycées privés en France, c'est pas des lycées privés à 10 000 euros l'année. C'est des lycées privés qui coûtent entre 500 et 1500 euros l'année, donc qui sont accessibles aux classes moyennes. D'accord ? Si on arrête de financer les lycées privés, tout le monde va aller dans le public. Mais on n'a pas les moyens aujourd'hui d'accueillir tout le monde dans le public. Ça coûte beaucoup plus cher à l'État de financer le public que de financer le privé, parce qu'un élève dans le privé, il coûte 5 000 euros à l'État. Un élève dans le public, il coûte 10 000 euros. Donc en fait, si tu veux, là, les 8 milliards que ça coûte, si tout le monde, si on les enlève, on va devoir... Enfin, les écoles privées vont augmenter leur prix, parce qu'ils vont devoir payer eux-mêmes leurs profs. Et donc, ça va juste quadrupler le prix de l'école publique.
19: D'accord.
4: Donc, on va évidemment économiser 8 milliards, mais on va en dépenser 30 de l'autre côté. D'accord. Parce qu'il va falloir accueillir tous ces élèves. Voilà. Et surtout, on a quelque chose, tu as parlé de Jules Ferry, mais il faut surtout parler de la loi Debré de 1959, qui a instauré la liberté de l'enseignement dans la Constitution. C'est un principe fondamental de la République. Et ce qui a créé le système sous contrat. D'accord? Le système sous contrat, il permet donc de financer le privé en les contrôlant. Si demain on arrête de les financer, il y aura plus de contrôle. Nous, évidemment, les nuls, ils allaient en sous contrat. C'était les seuls qui les prenaient, mais en sous contrat, t'apprends n'importe quoi. C'était une catastrophe, les boîtes à bac. Je veux dire, mes copains qui ont fait des lycées sous contrat, mes copains qui ont fait des lycées hors contrat, ils sont nuls aujourd'hui.
3: Les sous-doués passent le bac.
4: C'est les sous-doués passent le bac, voilà.
19: Enfin, ça a aussi sauvé certains élèves parce que typiquement, dans le privé, t'avais le droit de mettre beaucoup d'heures de colle, t'avais le droit de coller le samedi et tout.
4: Pour l'enseignement religieux.
19: Et le gamin qui voulait pas être collé, à un moment, il a commencé à bosser.
4: Pour l'enseignement religieux, dans les lycées hors contrat, pour moi, il se passe des choses qui sont très graves. Et je vous parle de ça en tant que juive. Moi, j'ai vu des choses pas bien se passer. Voilà. Donc je suis pour le financement, sinon ça va coûter plus cher à l'État.
19: Est-ce que c'est quand même le symbole, le fait qu'il puisse y avoir à un moment, en 2035, Jérôme, 74% des collégiens de familles aisées qui aillent dans le privé, est-ce que c'est le symbole de la faillite de l'État quelque part,
3: hein? Tout est fait pour les pousser à y aller, quelle que soit votre classe sociale, quelle que soit votre pays d'origine, etc. Dans les établissements privés, il y a beaucoup de personnes qui sont des enfants de l'immigration aussi, qui sont là, ou qui mettent leurs enfants dedans. Et ce que disait Fred tout à l'heure, quand moi j'étais dans le public, les mauvais étaient virés et allaient là-bas. Dans le privé, pour avoir des très bons résultats au bac, parce que c'est ça qui fait venir aussi, si vous n'êtes pas bon, on vous vire pour retourner dans le public. C'est le phénomène inverse.
19: Déjà, si t'es pas bon, on te prend pas.
3: Deuxième facteur, l'État est tellement engoncé dans ses règles, y compris dans ses règles pédagogiques, que si tu es né dans un quartier, tu es assigné à l'école maternelle, primaire, maternelle, collège.
19: La carte scolaire.
3: C'est la carte scolaire. Dans une commune moyenne, je ne parle pas de Paris, mais c'est pareil. Dans une commune moyenne, si tu veux le scolariser à un autre endroit parce que tu travailles dans un autre quartier, parce que tu n'as pas les mêmes horaires, etc., tu es obligé de le mettre dans le privé. Puisqu'on ne t'acceptera pas dans le collège qui est à 800 mètres. Parce qu'il y a la frontière, un côté du trottoir, c'est là, l'autre côté du trottoir, c'est là. Ça ne marche pas. Donc c'est ça, on fait tout pour ça. Et puis après, il y a l'espèce de dérive pédagogiste qui fait que t'as plus le droit. Maintenant, tu mets même plus de notes dans le public. Tu mets des feux rouges, des feux verts, des gommettes mauves à paillettes. Si t'as
19: tu mets des couleurs. Ou pas.
4: Quoi. Et donc, ça c'est faux parce que la plupart des écoles privées c'est des Montessori qui sont bien pires avec.
3: Dans les collèges, etc. privés.
5: Il y a encore des notes dans le public. Mais enfants dans le public, exactement. Dans l'école primaire, ils n'ont pas que des comètes et des baguettes. Ils me ramènent des bulletins avec des notes et ils ont aussi.
3: Pas dans l'école que je connais.
5: Non, mais il y a une
19: savoir.
5: Il y a
19: un nombre de notes. Le privé aussi.
4: Moi, j'ai trouvé le privé beaucoup plus laxiste que le public.
19: Jérôme Lerieux.
3: Oui, juste pour finir sur ce sujet. Si on ne revient pas à une pédagogie unifiée, on n'y arrivera pas. Je rappelle que la République, elle est laïque. Il y a un endroit en France qui s'appelle l'Alsace et la Moselle. Ils sont toujours sous le concordat. Tout le monde est payé par l'État. La religion est présente dans les écoles publiques. Le crucifix est présent, etc. Donc la République sait s'adapter.
19: Et vous êtes très nombreux à réagir également au 32-16. On va commencer avec Delphine qui nous appelle de Chéhu. Je ne sais pas si on prononce comme ça, dans Lyon. Bonjour Delphine.
6: Bonjour, je suis client du CHU.
19: Écoutez, super. Delphine, vous avez deux enfants, vous, 18 et 15 ans. Est-ce que vous les avez mis dans le privé?
6: Oui, tous les deux.
19: D'accord.
6: On avait fait le choix avec mon mari. Donc moi, je suis issue du privé aussi. Hein. J'ai fait mes études de collège en privé. Et mon mari, par contre, lui, en public.
19: D'accord.
6: Et on habite à 32 km d'Auxerre. Et c'est vrai que le lycée, à l'époque, le collège du secteur en fait, où on habite, n'avait pas une très bonne réputation. Et par rapport à ce qui était proposé, en fait, par rapport aux projets pédagogiques et choses comme ça, en fait, on a préféré mettre nos enfants en privé. Et c'est ce que je disais à votre collègue tout à l'heure, Standardis, c'est que quand on a calculé, parce qu'on est tous les deux salariés avec mon mari, quand mes enfants, en fait, je les mettais chez la nounou, parce que donc, par contre, ils ont fait le public. Toute l'école primaire, on a la chance, nous, à CHU, d'avoir toujours l'école primaire sur le village. Mm-hmm. Et donc, on n'a pas de crèche, on n'a pas de choses comme ça. Donc, c'est des nourrices. Et donc, mes enfants étant nourrices. Et quand je calculais, on avait calculé à l'époque avec mon mari ce qu'on payait à la nourrice et ce qu'on allait payer à l'école. Et ben, en fait, j'allais payer moins à l'école.
19: D'accord. Et donc, est-ce que... Et Delphine, vos enfants ont réussi ou pas scolairement?
6: Alors scolairement, j'en ai. Alors, en plus, c'est ce qui est bien, c'est que j'ai deux exemples. J'ai ma fille qui est en BTS et qui est toujours en école privée parce que le BTS qu'elle a souhaité faire n'était fait qu'en BTS, qu'en école privée. Donc elle est en école privée toujours. Mmh. Et j'ai mon fils qui est en alternance, qui est en CAP jardinier paysagiste. Mmh. Et en fait, lui, le privé lui a servi parce qu'en fait, il est dyslexique.
19: D'accord.
6: Et je pense qu'il y a eu un suivi. Et franchement, avec l'équipe pédagogique qui avait été mise en place par rapport à son PAP, par rapport à des aides, etc., et par rapport à des propositions, parce que donc à la sortie de la quatrième, ils lui ont proposé de faire une troisième pro, et ils avaient vraiment bien compris son projet professionnel qu'il avait à l'époque, et ils l'ont vraiment accompagné. Et je suis pas sûre, alors je ne peux pas le dire à 100%,
19: mais ça aurait été pareil dans le public.
6: N'aurait pas eu le même suivi en public.
19: Eh ben merci en tout cas pour ce témoignage, Delphine, qui fait partie des nombreux parents qui ont fait ce choix de mettre leurs enfants dans le privé. Alors on a Yves aussi de région parisienne. Yves, il est directeur de collège depuis 25 ans et il est en REP, Yves, donc dans le public évidemment, en zone prioritaire, c'est ça Yves?
7: Oui, c'est ça.
19: Yves, j'imagine que vous allez défendre le public.
7: Alors c'est plus compliqué que ça. Moi, j'ai grandi dans une cité de région parisienne.
19: Ouais.
7: J'ai fait mon primaire dans le public et ma maman avait peur du collège qui avait mauvaise réputation et m'a donc envoyé dans un lycée parisien où j'avais donc 1h15 de transport tous les jours à partir de 11 ans et un cartable très lourd. Et j'ai quitté tous mes copains pour pouvoir faire ma scolarité chez les jésuites.
19: D'accord.
7: Voilà. Et donc, à l'issue de ça, moi, j'ai toujours gardé l'idée que c'était pas normal, que moi, j'ai été obligé de quitter mes copains pour faire ma scolarité. Donc j'ai tracé ma route, mais je suis persuadé que le problème c'est pas public privé, c'est plutôt mixte pas mixte et garde pas. Moi j'ai été aussi en lycée et j'étais dans des zones où il y avait beaucoup d'établissements privés et c'était pas tous pareils. Il y en avait ils gardaient leurs élèves en difficulté et il y en avait d'autres ils les éjectaient. C'est un problème de mixité. Et moi pourquoi je me bats? Je me bats pour que vous puissiez effectivement à côté de chez vous avoir un enseignement de qualité qui va vous emmener le plus haut possible. C'est ça qui est important. Il y a rien d'autre qui compte vraiment. Mmh. Et là, ce qui est en train de se passer, puisqu'effectivement, moi, j'ai lu les chiffres, j'ai les mêmes que vous, c'est que si on fait pas attention, effectivement, tous les cadres vont être dans le privé et tous les enfants noyés vont être dans le public. Mmh. Et ça, c'est pas possible. Et ça, c'est dangereux. Parce que souvent, j'entends des gens qui me parlent, qui me posent des questions. Je leur dis, mais passez une journée avec moi dans le collège. Vous verrez que les mômes sont adorables. Vous verrez que c'est pas ce qu'on raconte. Et donc, si effectivement, quand les mômes ont grandi, qu'ils ont grandi depuis le CP jusqu'à la terminale, en n'ayant jamais croisé un môme de REP, il va forcément avoir des représentations qui sont faussées. Et en fait, il y a beaucoup de parents qui justifient en fait le fait de mettre dans le privé par la non-qualité d'un établissement qu'ils n'ont pas visité. J'ai été dans un établissement qui fonctionnait très bien, mais il avait très mauvaise réputation. Et donc, je faisais visiter, c'était ma façon, on va dire, de contrer le contournement, je faisais visiter l'établissement en situation. C'est-à-dire que les parents du primaire, je les faisais venir, j'avais un gros taux d'évitement. Et je les faisais venir le matin, à 1h avant la récréation, on faisait le tour des classes. Je disais au prof, laissez les portes ouvertes. Et je faisais le tour avec les parents et je les entendais derrière. C'était régulier. Il peut pas avoir truqué toutes les classes, c'est pas possible.
19: Voilà. Oui. Il y a une méconnaissance. C'est ça que vous dites aussi, Yves. En tout cas, merci beaucoup d'avoir témoigné. Voilà, directeur de collège en REP depuis 25 ans et on sent tout l'amour que vous avez pour votre établissement et aussi, et aussi le public. Il y a encore beaucoup de gens et c'est tant mieux qu'ils sont attachés au public. Merci beaucoup. Yves, notre invité sur ce débat, c'est Olivier Babot. Il est président fondateur de l'Institut Sapiens et auteur de L'ère de la flemme aux éditions Bûcher-Chastel. Bonjour Olivier.
8: Bonjour.
19: Et Olivier, j'ai souhaité vous inviter parce que j'ai vu vos commentaires sur les réseaux sociaux lorsqu'est parue cette étude, justement publiée aussi dans les Échos sur le privé qui séduit de plus en plus de gens. Et vous étiez un défenseur de l'école privée, Olivier Babeau. Pour quelle raison ?
8: Oui, bizarrement, j'ai l'impression qu'on n'est pas très nombreux à prendre la parole pour le défendre. On est inversement nombreux par rapport au nombre de gens qui ont envie de mettre leurs enfants dans le privé. C'est un peu bizarre.
19: Enfin bon. Parce que on a un peu honte aussi, quand même.
8: Je sais pas. Moi, j'ai absolument pas honte. J'ai 4 enfants, dont 3 d'âge scolaire, et ils sont dans le privé. Ils ont commencé dans le public, mais après, je les ai mis dans le privé. On pourra discuter pourquoi. Mais il faut remettre un petit peu l'église au milieu du village, pardon de le dire comme ça. Mais il faut d'abord dire quelque chose. L'élève de privé, il coûte 30% de moins cher que l'élève du public. Pourquoi ? Parce que les parents payent deux fois. Donc si demain on supprimait le privé, déjà ça ferait augmenter considérablement le coût de l'éducation. Ça, c'est la première chose qu'il faudrait bien. Il faudrait bien les scolariser, les enfants. La deuxième chose, c'est qu'il faut se poser les questions dans le bon ordre. Si le privé va bien, c'est parce que le public va mal. Le public va pas mal parce que le privé va bien. C'est dans ce sens-là que ça se joue. Le privé, c'est le canot de sauvetage du paquebot qui est en train de couler, du public, dont les résultats, malheureusement, on pourrait citer 1 milliard de chiffres à cette antenne, mais on les connaît tous, montrent un enfoncement, pire que ça, un naufrage absolu du niveau, absolu et tout à fait objectif, du niveau des élèves. Et donc, le privé, vous savez, c'est quand même pas par hasard et par plaisir que que les parents décident de payer là où normalement, ils devraient avoir un service gratuit.
19: Bien sûr.
8: Ça peut coûter plusieurs milliers d'euros, la cantine n'est pas le même prix, etc. Donc, vous payez en plus. Personne ne le fait par plaisir, y compris d'ailleurs des parents qui sont plus modestes, qui ont des revenus qui ne sont pas forcément énormes, parce qu'on a une représentation du privé qui est très liée aux grands lycées parisiens, un peu sélectifs d'excellence, mais en réalité le privé dans la France, il est très différent, il est beaucoup plus mêlé, il est beaucoup plus peut-être probablement populaire et différent de cette représentation. Donc c'est dans ce sens-là qu'il faut se poser la question. Peut-être que le privé serait plutôt que le repoussoir, plutôt qu'il devrait être, il devrait plutôt être le modèle pour le public.
19: C'est ça, mais est-ce qu'aujourd'hui, le public pourrait prendre exemple sur le privé? On voit, moi aussi, j'ai eu mes enfants à la fois dans le public et dans le privé. Les punitions, par exemple, dans le privé, étaient beaucoup plus fortes et plus dissuasives. L'encadrement était aussi plus fort. L'exigence était plus forte. Est-ce qu'aujourd'hui, tous les parents veulent ça? Est-ce que ce serait possible de mettre ça en place dans le public?
8: Mais moi, je crois que c'est justement pour ça que tout le monde fuit le public, parce qu'on a renoncé par égalitarisme, par, vous savez, par adhésion à cette vision bourdieusienne absurde qui voulait que la culture générale, que la transmission soit un piège bourgeois, soit une entourloupe pour justifier la reproduction sociale. Donc, on n'a plus voulu transmettre, on n'a plus voulu avoir de l'exigence, on n'a plus voulu avoir de l'autorité, et par égalitarisme, on n'a plus voulu distinguer ceux qui étaient meilleurs des autres. Récemment, j'avais entendu je ne sais quel syndicat expliquant que si on faisait des groupes de niveau, ça allait humilier les mauvais. Alors avec ce genre de logique,
19: on les a arrêtés.
8: Ne vous étonnez pas que les parents, y compris les parents qui peuvent professer d'ailleurs des idées très progressistes, voter de façon très progressiste, politiquement progressiste, c'est-à-dire à gauche, puisque c'est comme ça qu'on dit, finissent par mettre quand même leurs enfants dans le privé, parce qu'à un moment donné, c'est vrai que donner de l'exigence, essayer d'amener l'enfant plus loin, essayer de distinguer, celui qui a fait des efforts, celui qui les a pas fait, puis celui qui a des résultats et celui qui les a pas, c'est quand même la base de l'éducation pour aller plus loin.
19: Et c'est vrai que quand il s'agit de nos enfants, on peut parfois renoncer à certaines idées et certains idéaux. Merci beaucoup, Olivier Babeau, en tout cas, d'avoir été notre invité sur ce débat. On a énormément de messages et puis on a fait une consultation, Charles, également.
1: Mais oui, c'est très serré. L'État doit-il arrêter de financer l'école privée? C'est la question qu'on vous pose sur les réseaux. Pour l'instant, vous dites non à 55%.
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19: Et on va s'intéresser tout de suite à la journée du jour.
25: Et tu vas la fermer, ouais.
19: La journée du jour, eh bien, c'est la journée mondiale de la courtoisie. Au volant, vous l'avez entendu, c'est aujourd'hui donc, et il serait bon que les Français apprennent la signification du mot courtoisie, vu qu'ils sont quand même 82% à avouer être agressifs au volant. Queue de poisson, doigt d'honneur, insulte, la route est devenue un véritable enfer, Charles.
1: Geste numéro 1 qui agace les conducteurs, selon cette étude, changer de voie, 100 mètres, son clignotant. Numéro 2, la queue de poisson. On a aussi les profils qui énervent le plus les autres. Numéro 1, les utilisateurs de trottinettes. Les trottinettes énervent le plus sur la route, suivi des cyclistes et des motards qui complètent le podium. Dans le dernier baromètre Vinci...
19: C'est les deux roues, quoi.
1: Oui, les deux roues en général. 88% des conducteurs français déclarent avoir peur du comportement agressif des autres conducteurs, mais ils reconnaissent aussi leur tort. 55% des Français avouent qu'ils klaxonnent de façon intempestive, ce qui les énerve. 32% reconnaissent qu'ils collent parfois le véhicule d'un conducteur qui les énerve. 18% avouent être déjà descendus de leur véhicule pour s'expliquer avec un autre conducteur, sans oublier les 67%, les deux tiers des Français qui admettent qu'il leur arrive d'hurler des injures sur d'autres conducteurs.
19: Alors, avez-vous peur aujourd'hui sur la route? Élise Goldfarb, je commence avec vous. Vous êtes cycliste, donc vous faites partie des gens qui agacent le plus les automobilistes.
26: Oui, je suis l'escrolo-bobo de ce plateau, donc évidemment je suis cycliste, j'ai même pas le permis. Mais quand on voit que c'est les cyclistes qui agacent le plus les voitures et donc qui leur font peur, c'est quand même pas la petite bête qui va manger la grosse, excusez-moi. C'est moi, le cycliste, qui ai peur des voitures. Ils sont ravagés.
19: Ah non, mais moi j'ai peur pour mon permis à cause de vous. C'est-à-dire qu'en fait, j'ai pas peur pour moi, mais j'ai peur de créer un accident et ça m'embêterait pour vous, mais ça m'embêterait aussi pour moi.
26: Je veux bien reconnaître.
19: Vous ne connaissez pas le code de la route.
26: Je veux bien reconnaître qu'il y a plein de cyclistes qui ne respectent pas le code de la route et ça me rend dingue. Moi-même, quand je suis à vélo et que je vois des gens passer au rouge, ne pas respecter les fils et tout ça, ça me fout en l'air. Mais il y a des voitures, moi, qui me terrorisent. Les rues où il n'y a pas de piste cyclable, je me fais klaxonner pour rien. Enfin, il y a des moments, il y a des pistes cyclables qui vont dans le sens inverse de la route.
19: Oui.
26: Mais moi, dans ces rues-là, j'ai peur de mourir à chaque fois. Limite, je me mets sur le trottoir. Mais je pense... Donc je mets les piétons en insécurité. Mais je pense que si j'avais le permis, je serais exécrable. Je serais un monstre.
19: C'est-à-dire
26: que je parlerais très mal. Ce que je vois déjà à vélo, je me retiens d'insulter les voitures.
19: Même en plateau.
26: Oui, voilà, même en plateau. Bah oui, vous savez, je vous traite comme des voilà, des chiffres molles, des chiffres...
19: Oui,
26: à vélo, j'insulte énormément, moi, les voitures. Je suis très mauvaise... je suis désolée quand ils nous collent au cul, désolée de le dire, mais on se fait coller aux fesses par les voitures, je leur dis, c'est quoi ton but? C'est de m'écrabouiller? Tu veux quoi, là? On va où? Donc ouais, je suis une très mauvaise conductrice, et je comprends qu'il y a une tension.
1: Pas très courtoise. Visiblement.
26: Et je comprends qu'il y ait des tensions. J'ai l'impression que la voiture, ça exacerbe toutes les tensions de la société. Tu rentres du travail, t'es vénère, il y a des bouchons, ça t'énerve. Donc oui, je comprends.
19: Fred Hermel, vous, je vous sens quand même courtois. Voilà. Sur ce plateau, si je devais décerner le prix de la courtoisie à quelqu'un, ce serait à vous.
2: Parce que je ne conduis pas.
19: Ah oui, d'accord. Bah oui.
2: Je reconnais, alors que 67% des Français qui reconnaissent insulter, je pense que 67, ça fait...
19: 33.
2: 33, oui, merci. Je suis pas bon en maths. 33% mentent. Je pense que la voiture a un effet démultiplicateur.
19: Catalyseur.
2: De tous les trucs, franchement, mais c'est... Moi, j'insulte, enfin, c'est... Non, mais c'est plus
19: vous
2: moi...
19: Vous insultez?
2: Ah, mais bien sûr, enfin... Mais parce que je trouve que les gens ça conduisent très mal et quand quelqu'un, alors le clignotant là, ça me rend fou. Quelqu'un qui tourne sans mettre le clignotant, mais là j'insulte mes 15 générations de sa famille.
26: Ah, c'est ça qui vous rend le plus fou.
2: Ah oui, moi ça me. Ah oui, non, mais j'ai vraiment beaucoup de mal avec la façon de conduire des gens. Et je ne pourrais pas conduire dans Paris. Moi, ça me rendrait fou. Donc, d'ailleurs, je n'ai plus voiture à Paris. J'ai beaucoup conduit, hein, toute ma vie, jusqu'à mon retour à Paris, en France, il y a 5 ans. Dans Paris, c'est impossible de conduire de toute façon, et ça me rendrait fou. Donc, je préfère ne pas avoir de voiture. Non, mais je reconnais que moi, qui suis plutôt bien élevé, je ne suis pas bien élevé en voiture dans les mots. C'est-à-dire que je m'énerve, j'insulte, etc. Je ne descends pas. Parce que, bon.
26: Parce que la peur.
2: Parce que la peur, voilà, oui,
3: t'as des lunettes.
2: Et moi, j'ai des lunettes. Non,
26: pas taper, j'ai des lunettes.
2: Tu ne sais jamais sur qui tu peux tomber. Non, en plus, c'est vrai.
26: Oui, évidemment, mais t'as raison.
2: Voilà, t'as un mec qui a 20 ans.
26: Un petit doigt d'honneur de temps en temps, non, jamais quand même.
2: Quand je suis plus loin.
26: Quand vous êtes loin, voilà. La peur, toujours. Jérôme Lavrieux, qu'est-ce qui vous agace le plus comme mauvais comportement sur la route?
3: Quasiment rien, en fait.
26: Ah bon?
3: Et qu'est-ce que j'y peux si le mec est con? Je vais pas le rendre intelligent.
26: Mais enfin, Jérôme.
3: Ah non, mais moi je reste zen. Mais franchement.
26: Ah oui.
3: Ouais. Mais pourquoi perdre mon énergie? Le mec, il va même pas m'entendre.
26: Parce que bah justement.
3: Ça me soulage pas. Voilà. Faut pas rendre les abrutis. Tu perds pas ton temps à les rendre intelligents. Ça sert strictement à rien.
26: Donc ça sert à rien que vous, quelqu'un qui colle, ça vous agace pas?
3: Mais si, ça m'agace, mais je vais pas merder les connards, m'a fait sortir des insultes, tout ça, ça ne sert strictement à rien. Bah, il m'a collé au fait, je continue ma route.
26: Ah oui, ça fait bien fou.
3: Là. Je vais pas donner un coup de patin, ou etc.
26: Un coup de quoi?
3: Un coup de patin, c'est un coup de frein pour lui faire peur, parce qu'il est trop derrière. Non, franchement, pourquoi me pourrir mon temps de voyage avec tous ces idiots? Il y en a tellement.
26: Vous devez conduire trop lentement, non, Jérôme?
3: Ah non, sûrement pas.
26: Ah bon, d'accord. Non. Je vous sens très zen. Trop zen.
4: Je fais des appels de phare.
26: Ça, c'est horrible, ça.
4: Dégage le parisien.
3: Non, je fais pas d'appel de phare. Je mets derrière, puis quand il a envie de mettre son clignotant à droite, il bouge, puis je continue ma route. À quoi ça sert de me stresser? Mais ça n'a aucune utilité.
26: Mais parce que moi, quand quelqu'un qui me colle, en fait, ça me fait tellement peur que je suis capable, en fait, d'aller tourner trop vite sur la droite, parce que là, il me colle, et en fait, je vais commencer à prendre peur, et en fait c'est pas admissible, quoi, qu'on colle quelqu'un, enfin je veux dire, c'est hallucinant.
3: Mais ça sert à rien de hurler dans ta voiture. Ça soulage même pas.
26: Alors, ce qui soulage quand même, c'est d'insulter. On va pas se mentir. Bah oui.
4: Oui. Et on a d'ailleurs le classement. On a demandé aux Français leurs insultes préférées.
26: Je crois que la première.
4: Ah, je sais pas. Bah tiens, un petit tour de table. Votre insulte préférée au volant?
26: Bah, connard.
5: Ah, moi je dis enculé. Allez. Pardon.
4: Alors, écartez les enfants de
2: moi. Moi, c'est en espagnol.
4: Ah.
26: Hiro.
2: Voilà.
26: Okay, je l'ai.
2: Rodé.
26: Oui, on l'a.
3: Oh, un petit connard pour détendre.
26: Oui, voilà.
4: Oui, bah, ça tombe bien. C'est numéro 1 du classement, hein, par les Français. Connard et connasse, évidemment, numéro 1. Ah, suivi d'abruti.
26: Abruti, c'est
4: mignon.
26: C'est dans certains milieux, Charles.
4: Gros con ou grosse conne. Gros con ou grosse conne en troisième position.
26: Oui, ça,
4: et va te faire foutre en quatrième.
26: Et c'est vrai qu'on ne dit jamais con et conne tout seul. On met toujours gros devant.
4: Oui, c'est vrai. C'est vrai
26: qu'on sale, mais c'est vrai.
4: Oui, ou sale con.
26: Sale con.
4: Oui, ce qui est intéressant dans le sondage, c'est qu'un Français sur deux dit qu'il râle dans le vide, c'est-à-dire la vitre bien remontée. Surtout, on a l'insulte courageuse.
26: Oui, il ne faut pas exagérer.
4: On n'aurait pas qu'on nous entende en plus.
26: Exactement. On a Fred, qui nous appelle du Gard. Ah, il est moniteur d'auto-école, Fred. Bonjour.
15: Bonjour, tout le monde.
3: Bonjour.
26: Fred, vous êtes obligé d'être calme, vous, j'imagine.
15: On n'a pas le choix, nous. Dans notre métier, quoi que je connais des moniteurs auto-école qui ne sont pas calmes. Mais. Il vaut mieux être calme, parce que sinon, on passerait notre journée à se battre.
26: Ah oui. Qu'est-ce qui vous agace le plus, vous, Fred, sur la route?
15: Alors, ce qui m'agace le plus, c'est les vélos qui ne respectent pas le code de la route et les trottinettes électriques. Enfin, tout ce qui est EDPM, les engins de déplacement personnel.
26: C'est quoi DPM?
15: EDPM.
26: C'est quoi EDPM?
15: Engins de déplacement personnel motorisé.
26: Ah, excusez-moi. Ah, pardon, je ne savais pas que ça faisait comme ça.
15: Trottinettes électriques, draisiennes, etc. Tout ce qui est électrique, là, qui se foutent du code de la route éperdument.
26: D'accord.
15: Même s'ils ont le permis voiture, ils s'en foutent. Ils ne comprennent pas. Pour eux, ils sont prioritaires.
26: Et Fred, est-ce que justement, aujourd'hui, quand vous avez un candidat à vos côtés, un élève, est-ce que vous lui parlez des dangers, justement, des deux roues qui peuvent surgir d'un côté comme de l'autre et qui ne respectent pas toujours le code de la route?
15: Ah bien sûr, c'est notre rôle de les prévenir, des habitués à ces incivilités répétées, parce que c'est tous les jours, tous les jours, tous les jours. Et évidemment, si on les prévient pas, ils seront pas prêts pour passer le permis, le permis, quoi.
6: Alors, il y a un truc qui est agaçant, Fred, je suis désolée de vous le dire, mais parfois, c'est quand même les auto-écoles. C'est-à-dire que quand vous avez devant vous une auto-école avec l'élève qui doit faire un créneau et qu'on sait que ça va prendre des plombes, ça peut être... et qu'on est pressé, bon, ça peut être un peu embêtant. Est-ce que parfois, vous vous faites klaxonner ou insulter, Fred ?
15: Oh ben c'est souvent. Mais en même temps, c'est pour ça qu'il y a un panneau sur la voiture marqué auto-école. Bah oui. Je pense qu'on est tous passés par là.
6: Oui. C'est vrai.
15: Et que tous ceux qui sont passés par là n'étaient pas super bons conducteurs quand ils ont commencé à apprendre. Donc il faut un petit peu de tolérance dans la vie. Moi, je suis moniteur autocolle depuis 3 ans. J'ai été chauffeur routier pendant 26 ans.
6: Ah d'accord.
15: Voilà, des kilomètres, j'en ai avalé. Des abrutis et des cons, j'en ai vu toute la journée.
6: Ah ça y est, Fred, il a commencé zen et là, à mon avis, il ne faudrait pas le pousser beaucoup pour qu'il lance.
2: Il est monté dans la voiture, c'est pour ça.
15: Non, mais là, je suis en route pour aller faire mon premier cours de cet après-midi. Donc, je me suis arrêté pour vous avoir en ligne. Mais moi, quand je vois les abrutis... C'est même pas abruti, je suis poli en restant en disant abruti. Mais quand je vois ce qui se passe sur la route, c'est je comprends pas. Il y a 60% des gens qui devraient repasser le permis. Il y en a pas un pour rattraper l'autre.
6: Ouais.
15: Que ce soit des cyclistes, des trottinettes, mais des voitures, c'est pareil, les camions, c'est pareil, les bus, c'est la même chose. Il y a, je pense qu'il y a une reproduction d'abrutis ces dernières années. C'est impressionnant.
6: Bah écoutez, merci Fred, on vous laisse aller à votre premier cours d'auto-école de la journée. Merci beaucoup Fred. On est également avec Yacid qui nous appelle de Paris et il est conducteur de car pour touristes. Bonjour Yacid.
7: Bonjour.
6: Bon alors vous aussi Yacid, vous pouvez pas insulter les gens quoi dans votre car.
7: Non, moi je peux pas puisque j'ai des touristes, donc quand on est avec des touristes, on ne peut pas dire je vais pas dire les mots, mais on ne peut pas insulter. Voilà. On se doit de rester calme et de rester poli. Et si on nous insulte ce qui arrive, eh ben on fait un grand sourire et puis stop quoi.
6: Et on n'en pense pas moins. Voilà. Yacid, est-ce que justement vous êtes témoin de mauvais comportements sur la route ou est-ce que c'est marginal ?
7: Il y en a, bien sûr. Il y a des comportements. Ah bah oui, mais surtout dans Paris, je veux dire, c'est à la foire d'empoigne. Et j'appelais aussi pour parler surtout des vélos, puisque moi... en tant que conducteur de car, on a un angle mort qui est à droite et on ne les voit pas. Moi, je conduis un autocar qui fait 14 mètres. Vous vous rendez compte, un vélo à droite, je le vois pas.
6: Ouais, d'accord.
7: Je peux pas voir. Et tout à l'heure, Élise Golfard disait qu'il y a quelques cyclistes qui grillent les feux rouges. Moi, je mets au défaut Élise Golfard. Si vous voulez, on donne rendez-vous à RMC. On se met dans un feu rouge où dans Paris. N'importe où, je dis bien n'importe où. Et on attend et on regarde le nombre de cyclistes qui grillent le feu. Moi, je vous dis, c'est 100%.
6: Ouais. Enfin, moi, je respecte.
7: Un, c'est pas deux, bien. C'est 100% des cyclistes qui grillent le feu. Les automobilistes, il va y en avoir un, deux. OK, un, deux. Les vélos, c'est 100%.
6: Et vous, Yacine, est-ce que vous avez peur, franchement, à chaque fois que vous tournez sur la droite
7: Bien sûr, parce que les cyclistes vous doublent par la droite. Par la gauche, il ne regarde pas. Alors, comme Élise Golfard, il disait, mais il risque quoi, le monsieur, puisqu'il est en voiture et moi en vélo? Mais ce n'est pas pour moi que j'ai peur. Moi, je n'ai rien. Moi, j'ai mon car, il fait 19 tonnes. Et je vais taper un cycliste. Mon car, il va voir quoi? Rien. Mais lui, par contre, il est mort, quoi.
6: Il est mort. Ouais, et vous, votre vie, elle est aussi fichue.
7: Ben ouais, donc ce n'est pas pour moi que j'ai peur. Ce n'est pas pour moi. Moi, je m'en fous. Mais c'est pour eux. Et le problème, c'est qu'ils ne font pas attention, quoi.
6: Exactement.
7: Voilà, mais c'est juste pour ça que je voulais...
6: Vous avez bien fait d'appeler. C'est la première fois que vous appelez Yacid ?
7: Oui, c'est la première fois.
6: Eh oui, écoutez, j'espère que cette première, elle a été réussie pour vous et que vous continuerez à nous appeler, Yacid.
7: Mais
6: merci.
7: Il n'y a pas de souci. Je vous souhaite une bonne journée à vous tous et continuez, c'est top.
6: Merci Yacid.
4: J'apporte juste une précision. Oui. Pour défendre Élise et faire bondir tous les amoureux des cyclistes.
6: Oui, Charles, qui est cycliste aussi,
4: je
6: le rappelle.
4: Les cyclistes ont le droit de griller les feux rouges. Oh, certains, mais si, il y a des petits panneaux en triangle, des petits
2: cédés de passage. Quand ils tournent à droite.
4: Ça dépend, il y a une flèche dessus, soit pour aller tout droit, soit pour tourner à droite. Il y a une flèche sur le petit panneau qui autorise le cycliste, non pas à griller le feu, mais à le passer si, évidemment, il respecte les conditions de sécurité, les piétons, ce qui est loin d'être toujours le cas, voilà. Je l'admets. Mais un cycliste a souvent le droit de passer au rouge, c'est indiqué sous le feu.
19: En tout cas, vous avez été très nombreux à réagir sur le messages, WhatsApp, oui, Charles.
4: Beaucoup de messages. Alors, je passe tous les messages qui me partagent leurs insultes préférées, parce que je ne pourrais pas tous les lire.
19: Il y en a des sympas ou pas ?
4: Allez, Cédric qui nous dit, moi, en général, les gens qui ne savent pas conduire sur la route, je les appelle débilos et débilas. Voilà, je trouve ça gentil. Ça reste mignon. Tous les autres, je ne peux pas les lire à l'antenne, vraiment. Et puis, vous êtes nombreux à nous raconter que votre comportement change au volant. Sylvain nous dit, mon fils est un papillon dans la vie, et dès qu'il allume le moteur, ça devient un démon. La voiture, vraiment, change les comportements. Vous êtes nombreux à le reconnaître. Même Evelyne qui nous dit, je suis la femme la plus courtoise du monde. Mais quand je suis dans ma voiture et que je suis victime des incivilités des vélos lyonnais, je deviens une autre femme, nous écrit Evelyne, voilà, qui témoigne. Vous êtes nombreux à témoigner en ce sens d'ailleurs. On va parler agressivité, incivilité au volant. Est-ce que vous avez peur sur la route ? Vous avez répondu oui à 58%.
19: Et je ne résiste pas au plaisir de dire quand même le témoignage de Valérie qu'on n'a pas eu le temps de prendre en ligne. Elle est coach en développement personnel. Elle a dit que c'est une repentie énervée de la route. J'ai déjà sorti quelqu'un de la voiture pour m'avoir gêné sur la route. Aujourd'hui, j'ai fait un travail sur moi-même et je suis devenue calme et donc coach en développement personnel.
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19: On poursuit Estelle Midi tout de suite avec le coût du jour. 10 milliards d'euros, c'est selon l'Institut Montaigne, ce que coûtent chaque année les mises au placard en entreprise. Les mises au placard, ce sont ces salariés souvent rétrogradés et donc payés à ne rien faire. Mais ça concerne quel type d'emploi, Charles ?
4: Eh bien, cela concerne toutes les classes d'âge, tous les types d'entreprises ou d'administration, nous précise cette note de l'Institut Montaigne, mais les femmes et les seniors seraient davantage concernés. Le placard est un poste qui se caractérise notamment par l'absence de sens, le retrait du collectif et l'absence de suivi par la hiérarchie. En général, en fait, ce sont des employeurs qui n'ont pas la possibilité de licencier les salariés concernés ou qui anticipent un coût de licenciement qui serait supérieur au maintien dans l'entreprise. Or, ces mises au placard sont nuisibles à la fois pour l'employeur et le salarié, nous explique l'Institut Montaigne, qui rappelle que ça se traduit généralement par une atteinte psychologique de la personne, ce qui peut se traduire par des arrêts de travail, des troubles psychologiques qui sont aujourd'hui la deuxième cause d'arrêt maladie en France.
19: Alors, être mise au placard, est-ce que pour vous c'est l'enfer ou le paradis ? Je vais commencer avec vous, Juliette, parce que vous avez été mise au placard.
27: Mais oui, et pas parce que, évidemment, j'étais invirable ou que j'avais 40 ans de boîte et que... Non, j'étais toute jeune, je venais de commencer, j'avais très bien négocié mon salaire, etc. Simplement, j'évoluais dans une entreprise où 50% de l'open space ne servait à rien, en fait. Ah. Et c'était extraordinaire. Moi, vraiment, parfois, je me posais au bureau, je regardais autour de moi, je me suis dit, mais en fait, si la moitié des personnes disparaissent demain de leur bureau, il n'y a rien qui s'effondre, en fait. Ah. La boîte n'en vivrait que mieux. D'accord. Et donc, je faisais partie de ces gens. C'est-à-dire que je donnais des coups de boost très ponctuels au moment où j'avais des deadlines pour rendre un PowerPoint à la con, ou, un truc qui servait à rien. Parce qu'en plus, c'était un peu dans la relation client, donc c'était vraiment bullshit total. Et puis je faisais ma belle pendant un quart d'heure en réunion. Et puis ça passait très bien en fait. Et j'étais considérée comme une employée, franchement, de valeur quoi. Mais au final, ma journée entière ne consistait qu'à une grande préparation pour 18 heures, c'est-à-dire vraiment ranger chaque stylo un par un dans sa trousse jusqu'à ce que l'heure sonne, tu sais, et que tu... voilà. Et ben, je le vivais très bien parce qu'en fait,
6: Vous êtes partie quand même.
27: J'ai perdu mon emploi à cause du Covid. Ah, et après, j'ai changé de vie. C'est vrai qu'après, une fois que je l'avais...
4: Sinon, tu serais encore dans le placard.
27: Ah ouais.
6: Mais bien sûr.
27: Mais attendez, j'avais aucune emmerde. J'avais un super salaire. Mes horaires, c'était 9h-18h. J'étais dans une grande entreprise avec plein d'avantages.
4: Dites donc, t'es ambitieuse, sport, toi, dans la
27: salle
4: vie.
27: Salle de sport au deuxième. Mais non, mais je suis rationnelle dans ma vie. Salle de sport au deuxième, pressing, restaurant d'entreprise. Il y avait toutes les amenités, enfin, tout ce que tu voulais. À 18h, je partais, j'oubliais.
6: Et t'étais bien payée?
27: Mais j'étais très bien payée. Et j'allais l'être encore plus s'il n'y avait pas eu le Covid. Après, j'aurais pu y retourner, mais finalement, je ne suis pas retournée.
4: Mais c'est quoi cette boîte là où t'es bien payée à rien foutre?
27: En fait, le truc, c'est qu'est-ce que vous voulez pour votre vie? Vous pouvez faire un métier
6: job
27: passion,
6: épanouissant.
27: Mais
6: en fait,
27: vous pouvez faire un métier passion. Au final, c'est ce que je fais aujourd'hui. C'est ce que je faisais même avant de faire ce job placard. Mais il y avait aussi des sacrifices. Mmh. C'était des horaires absolument hallucinants, etc. Mais j'avais énormément de passion pour mon métier et je servais à quelque chose. Et après, j'ai eu cette période-là bureau où je ne servais à rien. C'était une planque, en fait. Une planque. Bah, je trouvais ça sublime, en fait. J'avais pas d'emmerde.
6: D'accord.
27: J'étais bien payée et je pouvais utiliser ensuite mon argent le reste de la journée pour faire ce qui me plaisait. C'était pas si terrible que ça.
4: Juste obligation de présence, quand même.
27: Ouais, voilà. Et puis de faire semblant un petit peu. Bah, si. Ouais. J'avais quand même des tâches à accomplir et que j'accomplissais de manière, très efficace, etc. Mais
4: oui,
27: on peut pas dire que je me donnais.
4: Tu brassais un peu devant, on a compris.
27: Voilà, on peut pas dire que je me donnais énormément pour mon boulot, quoi.
6: D'ailleurs, Yolo, alors vous n'avez jamais été au placard. Ça serait, mais. Et est-ce que quelque part, là vous vous dites la retraite c'est dans 10 ans, oh, ce serait pas plus mal
4: dans
6: finalement? Daniel, vous avez quel âge?
4: Comment tu sais que c'est dans 10?
6: Bah, parce que si vous avez 54 ans, c'est dans 10 ans, Daniel.
4: Ouais, d'accord, ok.
6: Excusez-moi, mais.
4: Disons une dizaine d'années. Moi je vais avoir 56.
6: Oui, bah donc c'est dans moins de 10 ans, mais j'ai voulu être gentil, Daniel, voilà.
4: Non, j'ai pas connu ce genre d'expérience, alors est-ce que c'est bien, est-ce que c'est pas bien? J'imagine que comme tout a un prix, parce que, je me suis un petit peu renseigné, j'ai lu 2-3 articles, j'ai vu des trucs, je sais pas si c'est possible, ça existe vraiment. J'ai lu l'exemple d'un gars qui gagnait entre 300 et 500 000 par an.
6: C'est dans le Figaro, ça.
4: Au placard. Là, pour le coup, je pense que je le prends, le placard. Je le prends, le placard. Si la journée, en plus, tu fais ce que tu veux et tout, je reprends le placard.
6: Hein? C'est dur, quand même.
4: Bah, alors, disons que je me mets 2 ans dans le placard, alors. Mais il y a des situations qui doivent faire que ça peut être intéressant. Maintenant, non, à partir du moment où tu veux construire une carrière quand t'es jeune, tu peux pas te satisfaire d'une telle situation. Alors on les connaît, les raisons pour lesquelles tu peux y être, tu coûtes trop cher à être licencié, ou t'es en attente de négociation de ton départ volontaire, ou ce genre de choses-là. D'accord, mais au bout d'un moment, tu vois que tu dois construire ta vie, tu peux pas rester à rien faire, parce qu'en plus après, c'est handicapant pour la suite.
6: Exactement.
4: Parce qu'on va te demander qu'est-ce que t'as fait. Le gars qui a... Pardon, demain, on me met dans le placard à mon âge... À 500 000, je vais négocier l'augmentation tout de suite. Hein. Je vais y aller m'y mettre. Hein. Non, mais c'est ouais.
27: C'est pas si terrible, quoi.
6: Après, c'est terrible. Moi, je l'ai été. Mon émission s'était arrêtée sur C8 en novembre et j'étais en contrat jusqu'en juin. Et moi, j'ai trouvé ça horrible. J'ai trouvé ça horrible, en fait. J'avais envie de bosser et de pas savoir.
4: T'étais
6: payé. Ouais, j'étais payé.
4: Et la journée, tu pouvais ne pas venir.
6: Et j'ai vu mon patron de l'époque me dit t'as qu'à partir en vacances. Mais non, en fait, je veux pas partir en vacances. Je veux bosser.
27: Oui, mais parce que toi, t'avais le stress de qu'est-ce qu'il y a pour la suite.
6: Non, je savais très bien où j'allais mais non, parce qu'en fait moi j'ai trouvé ça affreux, je vais vous dire. J'ai trouvé que c'était une espèce de mise à l'écart et moi j'avais envie, j'aurais pu faire n'importe quel job, présenter n'importe quelle émission, mais juste travailler, me lever le matin pour savoir ce que je faisais. Et moi je me levais le matin et je me disais qu'est-ce que je vais faire aujourd'hui. Bien sûr, hein, alors, j'aurais pu préparer un marathon, faire des trucs, mais en fait il y a ce truc là de je sers à rien. Et moi j'ai trouvé ça, en fait j'étais très bien payée, mais j'ai trouvé ça horrible et j'aurais préféré avoir n'importe quel job, mais vraiment n'importe quoi, faire n'importe quoi, mais savoir que que j'étais payée à quelque chose. Et j'ai trouvé que c'était une sorte de mise à l'écart qui était extrêmement dure à vivre. Et ben je suis même pas partie en vacances, voilà.
4: Je trouve que tu exagères un peu quand même.
6: Je me suis pas dit tiens, mais je vais partir pendant 6 mois et puis ils me verront à rien faire.
4: T'aurais dû te servir de cette période pour finir de construire ton château en Bretagne.
6: C'est pas un château, c'est une ruine.
4: Oui, mais justement.
6: Je ne l'avais pas à l'époque. Et Baptiste Desmontiers.
11: Moi, je comprends très bien ce que vous avez ressenti parce que j'ai fait une enquête là-dessus il y a des années à France 2 sur le bore-out, comme
6: ce
11: ça s'appelle.
6: Ce qui est fou, c'est que vous faites des enquêtes sur tous les sujets.
11: Ah, bah désolé, excusez-moi. Mais vous pouvez vérifier sur le bore-out, à complément d'enquête.
12: Sur le quoi?
11: Le bore-out, c'est le contraire du burn-out. C'est on te fait péter les plombs en t'ennuyant, en fait. C'est la mise au placard. Okay. C'est un terme qui vient de l'anglais, etc. Non, vraiment, c'est mon premier sujet en arrivant à complément d'enquête. Et pareil, je me dis au début, c'est que ce sujet. Et moi aussi, je me dis, surtout que je défends beaucoup le service public, mais peut-être qu'il y en avait des placards aussi à l'époque.
6: Oui, j'étais en charge du service public, j'en ai vu un certain nombre.
11: Mais j'ai découvert la souffrance, je me souviens pas.

0: le pépin, c'est quand il part en arrêt maladie, parce que du coup, il reste dans tes effectifs.
1: Exactement.
0: La plupart du temps, tu pousses le salarié à partir de lui-même.
1: Ce qui n'est pas honnête de la part de l'entreprise, en fait. Bah, c'est pour ne pas payer des indemnités, etc. On est avec Renaud. Bah, Renaud, il a 58 ans, il est en recherche d'emploi dans les Yvelines. Et lui, bah, il a été mis au placard. Bonjour Renaud.
2: Bonjour Estelle, bonjour à toute l'équipe.
1: Renaud, racontez-nous ce qui vous est arrivé.
2: Écoutez, j'étais embauché il y a quelques années comme directeur commercial. J'avais été un peu prévenu du type d'embauche, puisque j'étais le 9e directeur commercial à être embauché en 10 ans. Ah oui. Mais j'y suis quand même allé parce que j'étais au chômage, mm-hmm. tout simplement. Et j'étais embauché par un PDG qui était pervers narcissique. Donc l'idée pour lui, c'était de monter les gens très haut et de les descendre ensuite très rapidement. Ah, c'est ce qui m'est arrivé. Pendant 6 mois, tout va bien. J'étais très bien payé en plus, hein, j'avais un revenu de 6000 euros par mois plus prime, donc c'était pas le souci. Tout se passait très bien. Puis au 6e mois, j'ai commencé à sentir qu'il y avait un problème. Ouais. À ce moment-là, il m'a isolé. J'étais au 7e étage avec trois personnes. Mmh. Et tout d'un coup, il ne venait plus me voir, plus d'instructions. Il refusait quasiment de me voir dans son bureau. Les employés des autres étages ne devaient plus venir au 7e. Voilà, donc isolement et puis tout donc très compliqué. Alors comme j'étais un peu prévenu à l'époque du personnage, j'ai été voir direct mon médecin. Je lui ai dit de me mettre sous une sorte, alors pas un antidépresseur, mais quelque chose pour m'aider. Mm-hmm. En disant, je vais avoir 6 mois très difficiles. J'ai besoin de rester la tête hors de l'eau.
1: Ouais.
2: Et donc c'est ce qui m'est arrivé. Pendant 6 mois, je me suis retrouvé dans un bureau à ne plus quasiment rien faire. Donc j'ai trouvé des choses à faire, bien sûr, parce qu'il y avait il y a toujours des choses à faire. Ouais. Mais plus le boulot réel. Et au bout de 6 mois, j'ai très lassé de la situation. J'ai été voir le directeur général avec une sorte de faux dossier à charge contre le PDG. Mmh.
1: Ouais.
2: Comme j'ai dit, j'avais pris un tiers de papier blanc dans la ramette de papier.
1: Bien joué, Renaud.
2: Une feuille au-dessus en mettant quelques éléments et le nom du président. Et j'ai dit, voilà, maintenant, on se sépare à l'amiable du jour au lendemain où j'attaque pour harcèlement.
1: Voilà. Et alors, ça a marché?
2: Ça a marché, c'est-à-dire que du jour au lendemain, ils m'ont lâché, bien sûr. Mais avec des indemnités classiques, j'ai rien demandé, j'ai rien fait. L'objectif unique, c'était de partir.
1: Bah merci beaucoup pour ce témoignage, Renaud. On voit que voilà, exactement, oui. On voit que c'est dur et qu'il y a vraiment des employeurs qui font tout pour vous dégoûter du boulot et tout pour vous faire partir. Merci beaucoup, Renaud. Est-ce que on a des témoignages sur le
3: beaucoup,
1: WhatsApp, Charles?
3: Beaucoup, Rémi, qui nous dit le placard, c'est l'horreur, sauf éventuellement si on est proche de la retraite.
1: C'est
3: mais
1: ça.
3: Globalement, on perd confiance. Oui. On a peur aussi de se faire virer à n'importe quel moment et de ne pas être sûr de retrouver immédiatement du boulot.
1: Oui, t'as le temps pour chercher, du coup.
3: Ouais, Antoine qui nous dit, moi j'ai vécu une belle mise au placard dans la boîte dans laquelle je travaille. Il y avait un directeur financier qu'on a placé au poste de responsable du secrétariat. Bref, il faisait le courrier d'un seul coup. Bah, il a pris sa retraite l'an dernier après 25 ans à ce poste sans rien faire avec le salaire d'un directeur financier. Il avait pas l'air malheureux, mais moi je trouvais ça quand même très triste. J'ai aussi Nicolas qui nous dit, tout le monde a l'air de trouver ça sympa. Et c'est vrai que sur le moment ça l'est, mais moi j'ai passé 4 mois à ne rien faire en attendant mon départ. C'est infernal et pourtant j'étais à 3 500 € net par mois.
1: Voilà. Et on a Eric Gras comme invité sur ce débat, spécialiste du marché de l'emploi chez Indeed France. Bonjour Eric Gras.
4: Bonjour Estelle, bonjour l'équipe.
1: Et merci d'être avec nous. C'est vrai que c'est la première fois dans Estelle Midi qu'on aborde ce sujet des mises au placard. On voit que ça coûte cher aux entreprises françaises, 10 milliards par an. On se demande si c'est l'enfer ou le paradis. Est-ce que ça peut être le paradis, Eric Gras?
4: Bah honnêtement non, et vous l'avez dit à travers vos témoignages, ça peut être le paradis court terme. Mais se lever tous les matins, aller travailler sans avoir de sens au travail, sans se sentir utile, plus ou moins rapidement selon les personnes et selon le cadre de travail qu'on a. La vraie mise au placard, c'est pas le témoignage qui a été cité tout à l'heure où j'ai pas beaucoup de travail à faire et entre guillemets je suis tranquille. La mise au placard, c'est vraiment la mise à l'écart. Et faut savoir que devant la rémunération, le premier critère de motivation au travail sur l'ensemble des salariés, quel que soit le niveau de salaire et le niveau de poste d'ailleurs, c'est la considération.
1: D'accord.
4: Et donc quand vous venez au travail, que vous n'êtes pas considéré, vous savez pas à quoi vous servez, ou alors qu'on vous fait comprendre que vous servez à rien, c'est très difficile. Et donc vous disiez que ça coûte 10 milliards aux entreprises, ça coûte bien plus cher à la société, parce qu'en général, ça génère des arrêts de travail, ça génère de la maladie, de la contre-productivité. Et donc c'est vraiment néfaste pour le domaine professionnel, mais pour le domaine personnel aussi.
1: On le voit venir, on la voit venir, cette mise au placard.

0: Éric Gras ou pas du tout?
1: Bah, pas forcément, non, non. Ça peut venir du jour au lendemain par un problème de management, par des problèmes économiques. Là, on a en ce moment 13% des gens qui ont démissionné parce qu'ils sont sous-exploités ou que justement il y a un manque de reconnaissance. Là, on est dans un moment où le contexte macroéconomique, géopolitique est incertain. Donc, on parle out. Il y a le career cushioning, qui est un autre terme anglais, qui fait qu'il y a beaucoup de gens qui restent dans leur entreprise et sur leur poste par prudence, mais pas par choix. Et en fait, le souci, c'est que ça va se rattraper. Donc, dès lors que le marché de l'emploi va redevenir un peu plus dynamique, comme on l'a connu il y a un an, deux ans, bah, il y avoir un phénomène de rattrapage. De grandes démissions, comme on l'a appelé, où les gens vont repartir à nouveau. Donc, il y a plein de gens aujourd'hui qui sont pas, en effet, très bien dans leur poste. Et sur le côté subi ou pas, bah, c'est ce qu'on est en train de voir aujourd'hui. Et donc, il y a des gens qui sont mis à l'écart par dépit pour les faire partir. Parce qu'en France, on a du mal à avoir le courage managérial de faire partir les gens. Donc, on sait faire du onboarding, bien intégrer les gens. Mais le offboarding, faire partir les gens proprement, ou même à l'approche de la retraite dont vous parliez tout à l'heure, on a vraiment un souci avec ça et c'est pourtant un sujet très important.
0: Ça se plaide, ça, j'imagine, au prud'homme Éric Gras et ça peut faire gagner beaucoup d'argent à la personne qui est mise au placard quand même.
1: Bah beaucoup, oui et non. Enfin, c'est ce que je disais quand la personne tout à l'heure a témoigné, Renaud, dans les Yvelines. Il n'a pas demandé plus, il a demandé juste le minimum légal de partir proprement. Et donc, pareil, aller jusqu'au prud'homme, ça demande du temps, ça demande de l'énergie.
0: C'est ça.
1: Ça coûte énormément. Donc autant faire un chèque, il y a les ruptures conventionnelles qui existent, hein, et puis vaut mieux partir bien, partir propre, que de laisser traîner les choses comme ça.
0: Merci beaucoup Éric Gras d'avoir été avec nous. Ça existe dans le foot aussi, Daniel, on le sait, avec les fameux lofts.
2: Le loft.
0: Voilà, voilà, qui existent dans les grands clubs. On met les joueurs, souvent de talent, à l'écart. On les fait s'entraîner avec les petits du centre de formation et on espère que leur orgueil va en prendre un
2: le
0: coup.
2: Le problème, c'est que j'entends évidemment le trouble psychologique que ça peut créer. On a eu des cas quand on a traité ça dans le foot, du loft. Mais il y a toujours une répercussion qui est relativisée dans l'opinion parce que même dans le cadre de celui auquel je fais allusion en rigolant tout à l'heure, en rigolant. C'est un article qui est vrai. Le gars qui dit je suis dans le loft, psychologiquement je suis atteint, le mec il dit 300 000 par an. Bah, je suis désolé. Oui, ok, mais il y a avant, on va peut-être s'apitoyer sur celui qui a pas de travail, sur c'est celui qui est picard.
3: Oui, mais on peut prendre la souffrance. Un joueur de foot, c'est un gars qui a été depuis son enfance habitué à
2: Charles,
3: jouer.
2: J'ai
3: tous
2: commencé
3: les
2: par dire que j'entends le trouble psychologique que ça peut provoquer. Là, néanmoins, je le redis. Ça sera dans l'opinion relativisé. On dira,
4: pour le, gars, salaire,
2: le gars, il gagne quand même sa vie. Il a un gros salaire, il est au placard. Ça, pardon, dans l'opinion, ça va être, ne nous fais pas chier. C'est comme Estelle que tu as décrite tout à l'heure. Je pense que t'as pas fait pleurer dans les chaumières.
0: Mais je l'ai pas fait pour ça.
2: Mais j'ai pas dit que tu l'avais fait pour ça. J'ai dit comme exemple. Voilà.
5: Faut différencier la planque du placard.
0: Exactement. Je suis d'accord avec toi. On termine avec des messages et le résultat de notre consultation, Charles. Ben,
3: Stéphanie dit, moi je le vis en ce moment, le placard. J'ai été placé pour une mission bidon pendant 6 mois dans ma boîte. En fait, je me rends compte que, bah, qu'il n'y a pas grand chose à faire. Mais comme je suis dans un bureau vitré, bah, je fais quand même illusion de faire quelque chose parce que les autres me voient.
0: Voilà ce
3: que
0: je raconte. Mince.
3: Stéphanie, Thomas nous dit, il y en a plein dans ma boîte, mais je crois qu'ils ne s'en rendent pas compte qu'ils sont au placard. Voilà ce que nous dit Thomas. Cédric nous dit, par expérience, les personnes mises au placard, c'est qu'à un moment, ils ont quelque chose à se reprocher, soit il s'est passé quelque chose de grave avec le management, mais c'est surtout une vieille technique pour pousser les personnes à craquer et c'est d'une redoutable efficacité pour éviter les coûts d'un licenciement. Voilà ce que nous dit Cédric. Et puis on vous a posé la question sur nos réseaux. Entreprise, être mise au placard, est-ce que c'est l'enfer ou le paradis? C'est l'enfer pour 70% d'entre vous.
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0: 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Les infos avec Grégoire Morelli. Bonjour Grégoire.
4: Bonjour Estelle, bonjour à toutes et à tous. Le mois de juillet 2026 est le plus chaud jamais enregistré, avec une température moyenne de 24,9 degrés. Il dépasse le record de la canicule d'août 2003. Ce mois de juillet établit aussi un nouveau record de sécheresse des sols, avec des graves conséquences, notamment sur la propagation des incendies. Le front des incendies, justement, dans le Var, la situation reste stable. Le lieutenant-colonel Laurent Lopez, commandant des opérations de secours, se veut rassurant, mais redoute des conditions de météo encore légèrement défavorables.
10: Nous avons une journée complètement similaire à la journée d'hier, c'est-à-dire nous avons un vent d'est établi entre 20 et 40 km/h, avec des humidités relatives de l'ordre de 30 à 40%, et surtout des températures de l'ordre caniculaire, puisque nous sommes encore en vigilance orange, et ces températures, elles pourraient dépasser même les 36 degrés sur le secteur de Corrence et de Montfort. On se veut quand même plutôt rassurant, même si on doit être vigilant, parce qu'effectivement, ce vent et ces températures chaudes, on n'est pas à l'abri d'une réactivation, d'une reprise qui pourrait nous amener à refaire quelques hectares.
4: En Gironde, les 8 campings du Lège Cap Ferret peuvent rouvrir et la quasi-totalité des 224 000 résidents et touristes évacués ont pu rejoindre leur habitation ou leur lieu de séjour. Mais dans certains cas, ils ne reviennent que pour retrouver des maisons en ruine, comme dans la commune du Porge. Notre envoyé spécial, Lucas Laubert, a pu suivre le retour d'une famille à son domicile totalement détruit.
11: Marius le craignait, avec sa femme et ses deux enfants, ils avaient vu des images de leur maison en proie aux flammes, alors à son retour.
12: On pensait qu'on pourrait récupérer encore des choses, et malheureusement il n'y a plus rien.
11: L'air hagard, il déambule dans ce qu'il reste de l'habitation.
12: Là c'était un séjour, là on avait une chambre.
11: Et ce ne sont plus que des gravats, le toit a disparu, quelques murs tiennent difficilement debout, les restes d'objets calcinés jonchent le sol.
12: Le lit, la télé, il n'y a plus rien à récupérer, la maison elle est complètement détruite.
11: Tenir bon, surtout pour ses enfants et leurs nombreuses questions pour lesquelles Marius n'a toujours pas de réponse.
12: Qu'est-ce qu'on va faire? Où est-ce qu'on va habiter? Où est-ce qu'on va à l'école? Il va falloir trouver des solutions.
11: Tout était pourtant parfait à leur emménagement il y a 3 ans.
12: C'était un petit paradis avant, tout vert, avec la forêt à côté, c'était magnifique. C'est pour ça qu'on est tombé amoureux de cette parcelle.
11: Et c'est pour ça aussi que pour rien au monde, ils ne partiraient s'installer ailleurs.
12: On va tout nettoyer, on va reconstruire. On va pas abandonner, on est jeune, on a encore du courage, on a de la force, on va pas abandonner. On va y arriver.
11: Mais la réalité le rattrape vite. La voix serrée par l'inquiétude, il lâche à demi-mot. Je ne sais toujours pas où dormir les prochains jours.
4: Lucas Laubert, envoyé spécial de RMC en Gironde. Les ministres de l'Intérieur des 27 s'entretiennent en ce moment par téléphone. Et au menu, la crise migratoire de Ceuta qui a suscité de vives tensions entre les États membres de l'Union européenne. Les deux randonneurs, un adolescent de 14 ans et un homme de 21 ans, foudroyés en montagne dans les Hautes-Pyrénées hier après-midi, sont conscients et hospitalisés dans un état stable. Et le parquet de Tarbes assure que leur pronostic vital n'est pas engagé. Le Qatar, pays médiateur entre Washington et Téhéran, affirme que des efforts sont en cours pour un règlement du conflit. Donald Trump avait déjà affirmé que des discussions avaient lieu actuellement avec l'Iran, ce que la République islamique a démenti. Quatrième étape du Tour de France Femmes, un contre-la-montre en terre bourguignonne entre Gévrey-Chambertin et Dijon. Cette étape doit débuter vers 14h30. C'est à suivre sur RMC, bien sûr. On va terminer avec le quintet. Ce sera sur l'hippodrome de Deauville à 18h30. Voici le pronostic de RMC. Le favori, c'est le 4 Caramelito. L'outsider, c'est le 11 Prince des Villes. Le 4, le 11.
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0: C'est la deuxième partie de ce best-of d'Estelle Midi. J'espère que vous passez un excellent moment en notre compagnie et j'espère surtout que ça va continuer avec 3 autres débats au programme. On parlera tout d'abord d'arrêt maladie. Faut-il réduire les indemnités journalières? On se demandera également s'il faut interdire les pauses cigarettes au travail. Et puis, film trop long, fréquentation en baisse. Le cinéma est-il dépassé? La deuxième partie de ce best-of, c'est tout de suite. Et tout de suite, on va s'intéresser aux chiffres du jour. 11 milliards d'euros, c'est ce qu'ont coûté les arrêts de travail en 2024 en France. Un chiffre en hausse qui plombe les comptes de la Sécurité sociale. Et conséquence, le gouvernement songe à des mesures pour faire des économies sur ces arrêts, Charles.
3: Ouais, deux réunions en moins de 15 jours à Matignon sur le sujet. Des réunions dont rien ne fuite. Hein. Officiellement, il s'agit de mettre en œuvre les mesures déjà votées dans le budget de la Sécu. D'abord, limiter la durée d'un premier arrêt de travail à un mois maximum, deux mois maximum pour un renouvellement. La loi rend désormais aussi obligatoire l'inscription d'un motif sur les arrêts pour faciliter les contrôles par l'assurance maladie. Et depuis l'an dernier, est également mis en place un formulaire CERFA sécurisé pour lutter plus efficacement contre les faux arrêts de travail. Le gouvernement avait aussi envisagé de contrôler plus fortement les médecins surprescripteurs, hein, ces médecins qui délivrent beaucoup plus d'arrêts maladie que la moyenne. Mais face à la gronde et même la grève des médecins, on s'en souvient, le gouvernement avait reculé. Le gouvernement qui cherche donc de nouveaux moyens de réaliser des économies. Et selon une source syndicale interrogée par BFM Business, je cite, hein, Sébastien Lecornu veut réaliser de nouvelles économies sur les indemnités journalières.
0: Alors, réduire les indemnités journalières des arrêts maladie, est-ce que ce serait logique ou scandaleux, Pierre Rondeau?
14: Là où il y a une rupture d'égalité, c'est entre les salariés de grosses sociétés où l'entreprise, la grosse société, paye une mutuelle et peut compenser l'apport de la Sécu. C'est plafonné à 52 euros par jour, il me semble, de mémoire. Sur le différentiel, les grosses boîtes payent la différence. Alors que les TPE, PME, les petites sociétés, elles n'ont pas les moyens de payer cette différence, n'ont pas les moyens de souscrire à des mutuelles privées. Donc
0: les indépendants, eux, ils n'ont même pas
14: les indépendants n'ont rien. Donc il y a une rupture d'égalité entre les salariés des grosses boîtes qui, malgré la baisse journalière versée par la Sécu, auraient la compensation via l'entreprise, et les libéraux, et les petites entreprises, et toutes les TPE, PME, tous les artisans, qui, eux, n'auraient droit qu'à l'apport de la Sécu, qui, de fait, baisserait pour des raisons économiques. Donc moi, ce qui me chagrine à ce niveau-là, c'est cette rupture d'égalité entre ceux des grosses boîtes et tous les autres. Mmh. C'est là où il y a un problème pour moi.
0: Mais l'idée, elle est bonne ou
14: l'idée,
0: pas?
14: Alors, la première idée qui a déjà été appliquée, en tout cas qui est déjà en discussion, de la durée, de plafonner la durée, moi, me semble pertinente parce qu'on peut pourrait éviter les abus. C'est un renouvellement, donc on retournerait chez le médecin pour être sûr et certain qu'on soit réellement malade et qu'on y ait droit. De baisser les indemnités journalières à ce niveau-là, moi, je suis désolé, il y a une rupture d'égalité et ça me dérange.
0: Mmh. Enfin, à un moment, Jacques Leroux, va bien falloir faire quelque chose, quoi. 11 milliards d'euros, on voit qu'il y en a de plus en plus des arrêts maladie. Vous dites, est-ce qu'effectivement, il faut baisser les indemnités journalières ou peut-être faire plus de contrôle, tout simplement? Parce que ce qui choque, c'est pas que les gens soient malades, c'est qu'il y a des faux arrêts,
15: On n'est pas malade par plaisir, on n'a pas un problème physique au travail par plaisir non plus. Et donc, sur les 11 milliards, il y a quand même des milliards qui servent quand même à aider des gens. Bon, ça, il ne faut pas le nier, hein, je pense. Après, oui, effectivement, il y a un peu de complaisance, peut-être, parfois, de la part des médecins. Il faut qu'ils l'acceptent. Hein. Il faut balayer devant sa porte avant de se mettre en grève, peut-être. Et puis ne pas en abuser quand on est assuré social, en se disant... Parce qu'aujourd'hui, je constate, moi, que j'ai un rhume, ou mon enfant a un rhume, hop, on file chez le médecin. Mais non, un rhume, on le soigne avec un peu d'efferaligant et basta, quoi. Et puis on attend un peu. La grippe, c'est pareil, on n'a pas à courir chez le médecin. Donc je parle pas, on sort des arrêts maladie. Mais c'est vrai qu'on va trop chez le médecin pour un oui ou pour un non.
0: Et puis il y a beaucoup de gens qui vous disent... Oh, bah, je suis pas très bien, je vais me mettre en arrêt.
16: Oui, oui.
0: C'est comme si t'allais chez le médecin et forcément il allait se mettre en arrêt. Bon, c'est quand même incroyable, c'est pas de l'automédication.
14: Moi je vous précise que j'ai été témoin de ça, je l'ai même pas demandé. Hein. Je me suis cassé la clavicule.
0: Oui, bah là on comprend.
14: Non, mais attendez, on va pas me donner deux semaines d'arrêt pour avoir juste un bras en attelle, pardon. J'en ai d'ailleurs pas profité.
0: D'accord.
14: Mais en tout cas, le médecin, sans même que je lui demande, je me casse la clavicule, boum, deux semaines d'arrêt. Il me donne deux semaines d'arrêt.
0: Et okay, vous lui avez dit quoi?
14: Je lui ai dit, non, j'en ai pas besoin. Voilà. J'ai pas mal. Je suis gaucher, c'était la main droite. C'est pour en Athènes. Merci, au revoir. C'est bon, pas la peine.
15: Oui.
14: Et eux, c'est automatique.
0: Karine Galli, est-ce que ça vous choquerait qu'on baisse le montant des indemnités journalières pour les arrêts maladie? Est-ce que ce serait dissuasif? C'est-à-dire qu'évidemment, dans ces cas-là, on ne se mettrait plus en arrêt maladie, peut-être si on savait que ça allait nous rapporter moins.
16: Oui, de toute façon, il faut vraiment faire la distinction entre les arrêts maladie, notamment des maladies longue durée, graves, etc., et des arrêts maladie dits de complaisance. Quand j'entends qu'effectivement, il y a des médecins qui prescrivent énormément d'arrêts maladie et qui vont être beaucoup plus suivis, mais c'est la moindre des choses, ce qui est normal. Parce est-ce qu'il y a forcément une anomalie? Pourquoi monsieur X, il aurait autant de patients qui seraient amenés à avoir des arrêts maladie et monsieur Y beaucoup moins? Donc il faut évidemment que ça soit regardé. Heureusement, j'ai appris aussi que par exemple les arrêts maladie via téléconsultation ne peuvent plus être donnés, et c'est la moindre des choses, parce que tu ne peux pas via des téléconsultations, j'en ai déjà fait moi pour juste être malade, pas pour être en arrêt maladie, et c'est pas un vrai rendez-vous médical. Ah, donc c'est une aberration qui a été levée, et après il faut qu'il y ait beaucoup plus de contrôle. C'est toujours pareil, c'est-à-dire qu'une personne qui est réellement malade, elle se fera contrôler et il n'y aura aucun problème. Par contre, tous les arrêts maladie abusifs ou de complaisance, s'il y avait plus, si tu veux mettre des moyens, je veux dire, par exemple dans Paris, toute la journée t'as les Zoé qui tournent pour te mettre des amendes. Si tu veux mettre des moyens en te disant que si tu investis dans...
0: Et je crois que c'est du privé les Zoé.
16: Oui, et ce que je veux dire, c'est que si tu veux mettre des moyens pour qu'il y ait des inspecteurs qui vérifient la véracité des arrêts maladie, tu seras gagnant au bout du compte. Évidemment, tu seras gagnant.
3: On débat comme si c'était des faux malades, des gens qui avaient un petit rhume.
0: Non, mais il y en a un, Charles. Semaines.
3: Non, mais ce qui a explosé.
0: On a fait le distinguo
3: entre les deux, hein, Charles. Dans les chiffres de la CNAM et de la Sécurité sociale dévoilés hier, c'est aussi des arrêts pour des troubles psychosociaux. La CNAM dénonce aussi la dégradation des relations au travail, de la qualité de vie au travail, tout simplement. C'est ce qu'on appelle des burn-out. Ça va pas forcément jusqu'au burn-out, mais des gens qui s'arrêtent. D'épuisement, etc. Et ça, c'est beaucoup plus dur à contrôler, beaucoup plus sensible.
0: Oui, mais t'as aussi beaucoup de conflits avec, par exemple, t'as un conflit avec un employeur, tu vas chez le médecin et tu prends deux semaines, une semaine d'arrêt maladie, alors qu'il y a peut-être, peut-être aussi d'autres options.
16: Par exemple, moi, j'ai fait ma visite médicale obligatoire la semaine dernière.
0: La chance, c'est 5 ans que je suis là, je l'ai même pas eu.
16: Ah bon, bah, moi, j'avais pas envie d'y aller, mais enfin, j'y suis allée, t'es obligée.
0: Donc,
16: j'y suis allée,
0: moi, j'attends toujours.
16: J'y suis allée la semaine dernière et la médecin, elle était vraiment très à l'écoute, etc. Mais, j'étais même un peu surprise parce que donc elle me dit mais vous restez combien d'heures assise? Donc je lui dis bah par exemple de 20h à minuit. Elle me dit vous êtes sûre que l'assise que vous avez, la chaise, elle est assez bien? Je veux dire, vous êtes sûre que vous allez pas avoir des problèmes de dos, etc. Elle me dit mais elle est comment votre chaise? Alors moi j'étais perturbée, je lui dis enfin je sais pas, elle est comme la vôtre d'ailleurs. Je lui dis je sais pas, c'est une chaise basique. Elle me dit non parce que c'est très important, vous restez 4 heures assise, si ça se trouve vous avez pas une chaise qui est vraiment compatible avec une position assise pendant 4 heures. Et elle était vraiment là-dedans, elle me dit si vous avez le moins de problème, vous n'hésitez, et c'est bien parce qu'elle était à l'écoute.
0: Oui, enfin, c'est peut-être un peu trop.
16: Mais j'étais quand même surprise niveau en fait d'écoute en fait.
14: C'est pour ça les consultations durent 20 minutes.
16: J'étais vraiment surprise.
14: C'est pas ta psy, après,
16: moi je lui ai parlé de vrais problèmes qui moi me touchent, c'est-à-dire par exemple les éclairages où on est éclairé comme des lapins enfermés parce que je suis migraine.
0: On va pas en faire 15 minutes.
16: Mais non, mais ce que je veux dire c'est que typiquement la dame, si j'étais allée dans son sens pour l'histoire de l'assise.
0: Oui.
16: Je pense qu'elle aurait pu potentiellement me dire bah écoutez, alors il va falloir qu'on vous programme une séance de kiné, etc.
0: C'est ça, qu'on mette en arrêt.
16: Et que oui, mais parce qu'en fait, elle était très à l'écoute, très mais peut-être un petit peu trop.
0: Peut-être trop.
16: Oui,
0: nous sommes avec Rodolphe, il est chef d'entreprise, il nous appelle des Pyrénées-Atlantiques. Bonjour Rodolphe.
17: Bonjour.
0: Merci beaucoup d'être avec nous. Rodolphe, en tant que chef d'entreprise, est-ce que vous êtes impacté par les arrêts maladie?
17: Bah, comme tout le monde, mais je voudrais d'abord dire que le système est plutôt le système social français. Il faut d'abord le défendre et qu'il est merveilleux. Je le sais d'autant mieux que j'ai vécu à l'étranger pendant 5 ans aux États-Unis et que c'est pas du tout pareil. Mais le problème, c'est qu'il est détourné par des gens qui en abusent. C'est aussi simple que ça. Faut pas chercher plus loin. Moi, je suis plutôt favorable à une augmentation du délai de carence, tout simplement.
0: D'accord.
17: Ça dépend de chaque convention collective. Nous, on fabrique des bérets à Bayonne, donc si un jour on passe par là, toute l'équipe va venir nous voir.
0: Oui, d'accord. Mais alors, Rodolphe, avant de venir tous en béret, vous mettriez combien de jours de carence, Rodolphe?
17: Ah, ben ça, c'est pas à moi de décider, c'est le législateur, mais de faire quelque chose d'assez dissuasif sans être trop pénalisant. Il y a un équilibre à trouver et qui devrait être le même pour tout le monde, par contre, parce qu'en fonction de chaque société, chaque secteur, c'est pas du tout pareil. Si la même maladie devrait générer le même délai de carence chez tout le monde, qu'on travaille dans une banque ou dans une fabrique de bérets.
0: Ouais, ou dans le privé, dans le public.
17: Oui. Ben là,
0: et Rodolphe, est-ce que vous, en tant que chef d'entreprise, vous réclamez aussi plus de contrôle? Parce qu'encore une fois, les arrêts maladie, quelqu'un qui est malade, on comprend tous qu'il faut qu'il y ait un arrêt maladie. Le problème, c'est ceux qui en abusent, en fait, qui sont pas forcément nombreux, mais qui jettent l'opprobre sur tout le monde.
17: C'est toujours propre galeuse, le terme est un peu fort, mais c'est ça. Et puis c'est aussi une on va dire, déresponsabilisation générale. Moi, je pense qu'aujourd'hui, voilà, je suis un peu fatigué, je me mets en arrêt maladie. Je le vois, j'ai pas critiqué mes collaborateurs parce que je n'ai pas le cas vraiment en ce moment.
0: Mais tant mieux pour vous, Rodolphe.
17: Historiquement, et tous mes collaborateurs, ils sont super, donc je vais pas dire quoi que ce soit.
0: Mais ça veut dire qu'ils sont heureux chez vous aussi.
17: J'ai eu le cas par le passé, et de quelqu'un qu'on a abusé, on voyait sur les réseaux sociaux que c'était à belle vie, quoi.
0: Oui, voilà, mais ça c'est une toute petite minorité, mais oui. Effectivement, malheureusement, qui jette la suspicion sur tout le monde. Et merci Rodolphe.
17: Il y a ça, et puis il y a le fait aussi que je pense qu'il y a une perte de responsabilité et de facilité. Maintenant, on fait par facilité, vous l'avez évoqué tout à l'heure, et c'est malheureusement vrai. Je suis un peu fatigué, je me mets en arrêt maladie. Et puis je vais voir ma grand-mère qui est dans Lozère.
0: Et s'il y avait plus de contrôle, il n'y aurait pas ça.
16: Il faut plus.
0: Merci Rodolphe, en tout cas, d'avoir été avec vous. Donnez-nous le nom de votre entreprise, tiens.
17: Le BRF français à Bayonne.
0: Ah ben voilà. Magnifique. Merci Rodolphe.
17: Allez, au revoir.
0: On a Patrick qui est en arrêt maladie, justement, et qui nous appelle de Sennecy-les-Dijon, en Côte d'Or. Bonjour Patrick.
18: Bonjour à tous.
0: Et merci d'être avec nous. Merci de nous appeler, Patrick. J'imagine que voilà, vous êtes en arrêt maladie, vous ne seriez pas forcément favorable à une baisse des indemnités journalières.
18: Forcément non, j'ai rien demandé moi. Donc voilà, hein, ça fait, j'ai une rechute sur les deux épaules, je travaille dans le bâtiment. Bon, j'ai été arrêté pendant presque un an pour une pathologie assez particulière, de par mon travail. Et j'ai travaillé 2 ans, donc la semaine de 4 jours pour notre entreprise. Travail assez intensif quand même. Et donc là, la deuxième a lâché. Donc là, j'ai les deux épaules, dont une en maladie pro. J'ai été reconnu en maladie pro la première fois. Mmh. Et donc, j'ai rien demandé, moi. Moi, je rêve de reprendre mon boulot. J'adore ma boîte, j'adore mon métier, je rêve de travailler, mais moi, j'ai rien demandé.
0: Mais Patrick, est-ce que vous pourrez reprendre votre métier? Parce que si vous êtes dans le bâtiment et que vous avez les deux épaules flinguées, ça va être compliqué quand même.
18: C'est la question un peu à 10 000, on va dire. Mmh. Même le chirurgien ne sait pas.
0: Et on vous propose des reconversions, Patrick, dans votre entreprise?
18: Oui, enfin, mon patron m'a proposé une possible reconversion, mais là, en tant que je suis en soins, je ne peux pas. Je ne peux pas. C'est pas c'est pas l'ordre du jour. Il faut déjà que je me soigne, que ça aille mieux, que je refasse une visite médicale à la visite, à la médecine du travail, qui m'autorise ou pas à peut-être ou pas reprendre mon travail. Mon travail, ça va être compliqué. Donc,
0: reprendre dans l'entreprise, en tout cas.
18: D'autres fonctions.
0: Et est-ce que ça vous agace, Patrick, vous êtes en arrêt maladie, vous avez en plus envie de reprendre le travail, on sent votre tristesse, hein, bien sûr, Patrick, mais est-ce que ça vous agace que certaines personnes, elles, abusent des arrêts maladie, justement?
18: Oui, parce que j'en ai connu beaucoup. Connu beaucoup. Beaucoup, et qui s'arrêtaient, dont certaines personnes sur, on va dire, un contrat à durée déterminée, se sont arrêtées sur un CDD de 6 mois, se sont arrêtées plus de 4 mois.
0: Ah oui, ça fait beaucoup. Oui, enfin, si elles étaient malades.
18: Non.
14: Enfin, ce sera plus possible, ça.
18: Tête, hein, c'est tout, hein.
14: Non, c'est plafonné un mois. Donc
0: Exactement. Merci beaucoup. Voilà. En tout cas, Patrick, on vous souhaite bon courage et puis on espère que les choses vont s'améliorer pour vous et pour vos deux épaules. Merci, Patrick.
3: Et puis, j'ai Louis, lui, qui nous dit qu'il faudrait peut-être aussi réduire les plages de sortie pendant les arrêts, rendre les arrêts un peu plus contraignants, qu'on ne puisse pas faire tout ce qu'on veut quand on est en arrêt maladie. C'est déjà le cas, certes, mais Louis voudrait des conditions encore plus drastiques. Alors, faudrait-il réduire les indemnités journalières en cas d'arrêt maladie? On vous a posé la question. Vous trouvez ça scandaleux à 54%. C'était très serré, mais 54% jugent l'idée scandaleuse.
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0: Et on poursuit Estelle Midi avec le fléau du jour. Et ce fléau, c'est celui des pauses cigarettes. Alors, on sait tous, bien sûr, que le tabac, c'est mauvais pour la santé. Mais ce qu'on sait moins, c'est que le tabac coûte très cher aux entreprises. C'est quelques minutes prises plusieurs fois par jour pour aller fumer. On représente tout de même 5 milliards d'euros par an. Et c'est également, Charles, beaucoup de temps perdu.
3: Oui, les fumeurs perdraient en moyenne 1h46 par semaine en pause cigarette sur une année. Ce serait l'équivalent de 3 semaines de temps de travail en moins.
0: C'est énorme.
3: Et en termes de productivité, ça représenterait 5 milliards d'euros perdus par les entreprises. Étude menée par la plateforme de recrutement JobLeads. En France, le Code du travail prévoit un minimum de 20 minutes de pause au bout de 6 heures travaillées. Mais toutes les études s'accordent pour dire que des pauses plus régulières sont bénéfiques pour la productivité. D'ailleurs, le gouvernement lui-même rappelle que les pauses sont essentielles pour lutter contre la sédentarité. L'État recommande des pauses toutes les 30 minutes, 5 minutes de pause toutes les 30 minutes.
0: Des pauses cigarettes.
3: Ou bien 10 minutes toutes les heures. Oui, en tout cas, se lever de son bureau, bouger, pas pour fumer évidemment. Rappelons que le tabac est responsable de 68 000 décès chaque année. On pourrait peut-être s'inspirer de ce qui a été fait dans une entreprise japonaise où pour récompenser les salariés qui ne perdent pas de temps en pause cigarette, eh bien ils ont droit à 6 jours de congé annuel. Supplémentaire.
0: Mais voilà une bonne idée.
3: Voilà, je sais que ça c'est beaucoup, Estelle.
0: Enfin, bon, santé, productivité, coût, est-ce qu'il faut interdire les pauses cigarettes au bureau, Juliette Briens ?
5: Alors déjà, moi... Déjà,
0: est-ce que vous fumez ?
5: J'ai arrêté, je suis à la cigarette électronique.
0: Eh ben, oui, ça vous avez le droit au bureau.
5: Dans mon bureau, oui. Je vais garantir que...
0: Oui, bon.
5: Je suis obligée, pardonnez-moi, de commencer par contester ce chiffre de 5 milliards d'euros par an. Je déteste ce genre de chiffre.
0: Les études, vous ?
5: Ah bah, non, mais bah, écoutez, les études de quoi ? Il n'y a aucune manière véritable de savoir si les fumeurs font perdre 5 milliards d'euros par an aux entreprises avec leur post-club. C'est un chiffre qui est ridicule, qui est balancé comme ça et qu'on ne devrait plus pouvoir contester. Bah, moi, je le conteste. Pourquoi ? Parce que, tout simplement, vous n'avez aucune manière de connaître la réelle productivité des gens entre leurs pauses. Vous n'avez aucune manière, parce que en fait il y a mille et une manières de glander au travail, il y a mille et une manières de glander à la machine à café ou même devant votre poste d'ordinateur, en fait à votre poste de travail. La pause cigarette,
0: ah, mais
5: elle
0: se voit. La différence, c'est que tu peux boire ton café, et c'est ce que nous faisons dans les Estelle Midi, enfin les non-fumeurs, nous buvons notre café là devant l'ordinateur, car nous avons acheté collectivement une machine à café.
5: On pourrait réautoriser la cigarette au bureau.
0: Mais ça va pas. Non,
5: alors c'est pas vrai, mais je pense qu'il y a mille et une manières de ne pas être productif au bureau, qu'un employé qui, certes, ça se voit, parce que les post-cop, elles se voient parce qu'on est obligé de sortir. Donc forcément, on a l'impression qu'il y a une sorte d'injustice. Mais vous n'avez aucune raison de douter qu'entre ces post-cop, cet employé est remotivé par ce gain de nicotine qui lui redonne une motivation d'en faire et qui l'accomplit en une heure.
0: Vous avez déjà chronométré les pauses de votre voisin, car je l'ai déjà fait. Oui, j'avoue, c'est pas...
3: C'est à quel niveau de jalousie quand on chronomètre les pauses de son voisin.
30: Et surtout, c'est pour faire quoi ? C'est pour faire un mail à la direction.
3: Ça fait quand même plus de 4 minutes qu'il est aux toilettes là.
0: Mais je l'ai fait. Parce que en fait, il est important quand on fait un sujet, je veux dire, de bien connaître les choses. Donc je l'ai fait. J'ai chronométré vos pauses à tous pour voir à peu près combien ça.
3: Et alors ?
0: Et c'est entre 12 et 16 minutes. Donc c'est énorme. Oui. Bah, certains prennent plus de temps que d'autres. Voilà, bon, je ne me suis pas plainte derrière. Mais j'avoue que quand même. C'est-à-dire qu'en fait, quand vous avez, par exemple, trois secrétaires qui sont dans le même bureau, eh ben, franchement, celle qui ne fume pas, elle est désavantagée par rapport aux autres. Parce que le téléphone continue de sonner quand les deux autres, elles sont en pause cigarette. Et donc, vous en avez une qui se tape le boulot de tout le monde. Et ben, moi, je trouve ça particulièrement injuste. Bon, il se trouve que dans Estelle Midi, ce n'est pas gênant. En plus, certains en profitent pour prendre, par exemple, les livraisons de nourriture des autres. Donc, il y a un côté.
30: On veut les coulisses.
0: Travail en collectivité. Je veux dire, ça va. Mais quand tu fais le même boulot, qui n'est pas un boulot très passionnant, et que tu vois que toi, t'as pas de pause clope, alors que les autres, elles glandouillent en allant fumer en bas
30: du
0: bâtiment.
5: C'est pour ça que la solution, il me semble la plus simple, c'est qu'il y ait des pauses régulières et prédéfinies pour l'ensemble des employés dans l'emballage. Mais personne va vouloir avoir envie, effectivement, qu'on leur dise tu prends ta pause maintenant et pas maintenant. Et quand on est cadre, on n'a pas envie de ça. Mais pour moi, c'est la seule solution concrète.
0: Mais c'est une injustice notoire, Baptiste Desmontiers. Bah, bien sûr que oui, 3 semaines dans l'année, mais vous vous rendez compte? Bah écoutez, c'est injuste.
30: J'ai calculé en fait. Moi aussi, j'étais dubitatif sur ce chiffre. Ça fait 2,9 semaines en fait sur la base de 35 heures.
0: Moi j'ai calculé et ça concorde.
3: Mais Estelle, ce matin, a même calculé à quelle période de l'année elle pourrait poser les 6 jours de congés supplémentaires. Je sais déjà ce que j'en ferais ces 6 jours. Il tomberait bien ces 6 jours.
5: Mais quel argent il fait perdre à RMC, Charles, quand il prend des pauses clopes?
3: Mais je vapote.
5: Est-ce que ton travail est fait? T'as un travail précis. En plus, toi, t'as un travail très concret. Ton travail est fait à la fin de la journée, donc t'as fait perdre zéro argent à RMC malgré tes 10 postes.
0: Parce que par exemple, s'il allait fumer tout le temps, mais moi il me ferait perdre du temps. Quand je lui dis Charles, qu'est-ce que tu penses d'eux, s'il n'est pas là, je ne vais pas l'appeler. Tu vois, donc c'est un peu gênant. Et ça fait perdre du temps, c'est de la gamberge en moins parce que il est là, en fait le pauvre il est en train de se prendre un truc.
30: Et en plus il fume plus.
0: Non, mais il y a quand même une injustice. Et pardon, excusez-moi de le rappeler, le tabac c'est mauvais pour la santé. Et donc à un moment, voilà, ça fait perdre de l'argent aux entreprises et à la sécu. Donc il va peut-être falloir faire quelque chose, Baptiste Desmontiers.
30: 12 à 14 minutes, c'est ça ce que vous avez chronométré comme poste?
0: Oui, ce sont pour les gens d'Estelle Midi.
30: Moi je pense que vous devez avoir des conditions de travail géniales parce que dans toutes les entreprises, moi je fume plus, mais globalement dans toutes les entreprises aujourd'hui, le fumeur il est renvoyé vraiment à la cave où il fume à l'extérieur. Il n'y a pas d'endroit pour s'abriter, etc.
3: Mais d'où la durée de la pause, c'est que désormais il faut sortir, etc. S'éloigner à 5 minutes.
30: Et souvent être dans le froid, sous la flotte.
0: Oh bah mince, on va vous plaindre les fumeurs.
30: Mais du coup, je m'interroge sur les conditions des post clubs, des salariés des RMC, parce que vous avez l'air d'être super à l'aise pour fumer votre club.
0: Non, mais on a beaucoup de badges, on a beaucoup de sas, c'est loin.
30: Est-ce que c'est pas ça le problème? Tous ces badges, tous ces sas à franchir.
0: Ah d'accord, le problème c'est les badges et pas la cigarette.
5: Les fumoirs sont trop loin.
0: Très bien. Enfin, vous fumez, Baptiste?
30: Non, je ne fume pas.
0: D'accord.
5: Il faut rapprocher les fumoirs des open space.
0: Oh bah formidable, bien sûr.
3: Le progrès, une belle politique de santé publique.
5: Merci beaucoup.
0: Tiens, on va prendre Samir. Samir, il nous appelle de Saint-Géréon, en Loire-Atlantique, cadre commercial. Bonjour Samir.
1: Bonjour, Anceny Saint-Géréon, permettez-moi de rectifier.
0: Ah oui,
1: les villes ont fusionné récemment et donc c'est...
0: Ah, vous n'avez jamais appelé Samir?
1: Non, c'est la première fois.
0: Eh ben voilà, je ne connaissais pas. Je me disais bien Saint-Géréon, c'est la première fois qu'on entend ce nom de ville et avec une nouvelle ville qui a fusionné. Samir, vous êtes fumeur ou pas?
1: Oui, petit fumeur, 4-5 cigarettes maximum par jour.
0: Et donc vous prenez 4 à 5 pauses?
30: 4 fois 12?
1: Ah non, elles ne sont pas nécessairement fumées pendant mes heures de boulot.
0: D'accord. Et est-ce que vous faites des pauses clopes pendant le travail, Samir?
1: Oui, ça peut arriver. Ça reste très occasionnel. En gros, en moyenne, je dirais une pause le matin et une pause l'après-midi.
0: Et elles sont de combien de temps? On est en interrogatoire là, je suis le commissariat de la ville.
1: Je vais être un peu plus direct. Moi, les pauses que je prends pour les pauses cigarettes, ce sont des pauses qui sont combinées avec des pauses café, qui sont combinées avec des pauses standards. C'est-à-dire que, qui est la cigarette ou pas, ces pauses-là, je les aurais faites.
0: Voilà. D'accord.
1: Donc pour moi, il n'y a pas de débat, parce que si on commence à s'attaquer à la pause cigarette, on va s'attaquer à la pause pipi, à la pause caca.
0: Ah bah c'est pas
1: à
0: pareil.
1: La pause, je vais chercher un verre d'eau, à la pause, je passe un coup de fil à ma fille. C'est pas pareil.
0: Attendez, Samir. Parce que moi, je peux appeler ma fille devant mon ordinateur. Faire pipi devant lui.
5: Combien d'argent tu fais perdre à RMC par an? Mais en appelant ta fille et ta mère toute la journée.
30: Alors que Juliette, elle n'appelle pas sa fille parce qu'elle a pas de fille. Du coup, elle perd pas ce temps-là.
5: Alors on perd du temps.
0: Non, mais ma fille pendant les pauses pub là d'Estelle Midi, je réponds à ses textos. Mais en même temps, alors évidemment, on peut pas faire pipi devant son ordinateur. Je n'amène pas mon ordi quand je vais faire pipi. Ça, c'est vrai, Samir. Mais en fait, mais on va tous faire pipi. Enfin, c'est, oui. On va pas, on va pas s'empêcher.
30: Il y a, paraît-il, quand même une inégalité entre les hommes et les femmes au niveau des postes pipi. Dans ce cas-là, il faut pas réglementer.
0: Mais pas du tout. Mais n'importe quoi. Mais faire pipi, c'est une obligation. Vous voyez ce que je veux dire? Le reste, pas sûr. Ça, c'est encore un autre débat. Mais je veux dire, voilà. Donc après, alors que fumer, Samir, fumer, ça coûte de l'argent à la société quand même.
1: Vous savez, Estelle, moi, je suis responsable commercial. Je dirige une équipe de 10 personnes.
0: Ouais.
1: Aujourd'hui, je suis beaucoup moins embêté par les postes cigarettes que par les réseaux sociaux et les téléphones.
0: Merci. Bon, là,
1: si
0: okay.
1: On devait prendre le temps cumulé ou les employés procrastinent sur leur téléphone, là on parle en heure, on parle pas en minutes.
3: Tout à fait.
0: Oui. Vous dites tout à fait, vous, Charles, me regardant.
3: On peut être derrière son bureau et distrait par des sollicitations de son téléphone et être beaucoup moins productif.
0: Je cherche des sujets.
3: Oui, c'est ça. On enquête, c'est ça, sur Instagram, oui.
0: Et Samir, vous êtes cadre commercial, vous dites que vous travaillez avec une équipe de 10 personnes. Est-ce que vous n'avez pas quand même l'impression que ceux qui fument, eh bien, finalement, travaillent moins que ceux qui ne fument pas?
1: Alors, je vais vous répondre très franchement, ça n'a jamais été un problème. Pour
0: d'accord.
1: Moi. Alors bien sûr, si le gars il commence à prendre des pauses toutes les 10 minutes pour aller fumer une cigarette, là ça deviendrait un problème. Mais c'est comme tout dans le monde, c'est en bonne intelligence.
0: Ouais.
1: Tant que les personnes sont modérées, tout comme la pause café pourrait devenir un problème si le gars allait se prendre un café toutes les 10 minutes. Ce serait exactement le même problème. C'est juste une question de travailler en bonne intelligence. Nous sommes des cadres, on est des personnes intelligentes, on a des objectifs, on a des choses à réaliser. Et donc, tant que la personne a fait son travail correctement, il n'y a pas besoin d'aller chercher des poux là où il n'avait pas eu le temps de chercher.
0: Sur la tête des gens. Merci beaucoup, Samir, en tout cas. Et puis, merci d'avoir appelé pour la première fois. Et vous nous rappelez quand vous voulez. Samir, c'était très agréable de discuter avec vous.
3: Et si je peux défendre la pause clope, parce que moi, j'ai arrêté de fumer depuis un an, mais j'ai d'abord 15 ans en entreprise à prendre une pause de 5 minutes toutes les heures et demie.
5: Et à te faire juger à chaque fois.
0: Ah, quand même.
3: Bah,
5: par les mêmes.
3: J'ai commencé ma carrière à une époque où la cigarette était plus à la mode. Ouais. On va le dire comme ça. À une époque où beaucoup fumaient, notamment mes chefs.
0: Et moi, fumait au bureau.
30: On fumait dans les bureaux.
0: Oui,
30: ouais.
0: On fumait au travail.
3: Oui, mais moi, je descendais fumer, et notamment avec mes chefs. Et je suis même persuadé que j'aurais pas eu la même carrière.
0: Quel faillot.
5: C'est tellement vrai.
3: Mais c'est vrai. Ouais. Et des relations amicales, alors, et même des relations de travail, des idées au travail qui viennent pendant la pause-clope parce qu'on échange avec des gens.
0: Nous, on fume pas, on n'a pas d'idées, quoi.
5: Ah non, mais c'est pas ça.
0: C'est génial, ça.
5: Dans les relations au travail et avec la hiérarchie, si t'as le malheur d'avoir une hiérarchie qui fume et que toi t'es le seul qui fume pas, tu es vraiment isolé par rapport aux autres parce que tu manques toutes les conversations des post-clubs.
30: Et on comprend que Charles a bâti sa carrière justement sur les petits moments d'intimité où il est allé gratter de la sympathie auprès de ses supérieurs hiérarchiques. C'est ça.
0: C'est ce qu'il a fait. Il a même apporté des cigarettes, des cartouches de cigarettes. Il a apporté ça à quelqu'un parce qu'il était parti en voyage.
30: Oh, mais ça quel sent la petite demande d'augmentation,
0: c'est,
30: ça.
0: C'est absolument scandaleux. Jérôme Lavrieux, vous qui... Alors, grâce à vous, on va prendre un peu de hauteur sur ce débat. Voilà. Jérôme, vous êtes celui qui a le plus vécu, qui avait fréquenté le plus d'entreprises. Donc, vous allez bien sûr nous donner votre avis.
3: Le plus âgé, vécu, Jérôme. Comme c'est dit poliment.
0: Et donc, vous allez nous apporter votre avis éclairé, comme sur tous les sujets, Jérôme.
2: Moi, je crois qu'on se fait des... Mais on se fait des nœuds dans la tête pour rien. Si t'es cadre, t'es pas payé à l'heure.
0: Voilà.
2: Donc la pause ne te fait pas perdre sur ton travail. T'as des objectifs à remplir. Tu dois les remplir. Si tu les as pas remplis parce que tu passes ton temps à glander sur ton téléphone, à boire du café ou à fumer une clope, peu importe, t'es dégagé parce que tu remplis pas tes objectifs. Si t'es payé à l'heure, il faut appliquer la règle. Je crois que c'est 20 minutes de pause obligatoire au bout de 6 heures de travail, oui. C'est ça? Eh ben, t'es 20 minutes de pause, tu y fais pour faire pipi, autre chose, comme vous avez dit, pour regarder tes messages sur ton téléphone,
0: pipi,
2: ou fumer une clope. Non. Quand t'es posté à la chaîne, le pipi, c'est pas hors pause, hein. Quand t'es ouvrier que t'es posté à la chaîne, tu choisis pas de dire, j'arrête la chaîne des Renault, là, parce que faut que j'aille faire pipi et que j'ai un problème en ce moment, j'y vais 3 fois plus qu'avant. Ça marche pas comme ça. Donc c'est déjà réglementé. D'un point de vue philosophique, je trouve toujours bizarre qu'on facilite l'usage d'un produit qui est nocif.
0: Mais bien sûr.
2: Qu'une entreprise soit cool sur la post-clope, pour moi, c'est un problème philosophique. On fait tout pour dissuader les gens de fumer. Tu peux pas fumer dans un bar, tu peux pas fumer nulle part. Et t'arrives à prendre un TGV qui fait 4 heures de train sans fumer ta clope. Donc, tu dois pouvoir rester 4 ou 6 heures sans
0: évidemment.
2: Fumer.
0: Regardez, quand vous avez un long courrier à faire, bah vous le faites. Donc en fait, il y a pas de raison que vous puissiez faire un long courrier et pas et pas tenir 6 heures au bureau. Tiens, on va prendre et bien notre invité en ligne, bien sûr, qui va nous éclairer aussi, Benoît Serre, co-président du cercle Humania. C'est le premier think tank RH qui réunit quand même 600 DRH de France. Bonjour Benoît.
4: Bonjour, vous allez bien?
0: Mais bien, mais quel plaisir de vous avoir à nouveau dans Estelle Midi. Qu'est-ce que vous pensez des pauses cigarettes, Benoît? Faudrait les interdire ou pas. Vous vous rendez compte, 5 milliards d'euros pour nos entreprises chaque année, c'est quand même fou, hein.
6: Oui, bon, enfin, les interdire, si on prend la partie sanitaire du sujet qu'évoquait Jérôme Labrieux, on pourrait entendre que les entreprises n'ont pas à favoriser cette mauvaise pratique, que je pratique moi-même, donc je suis très à l'aise. en revanche, ce qui était dit tout à l'heure est assez vrai. Moi, malheureusement, je fume, j'ai honte, hein, je m'en excuse, mais...
0: Bah, s'il n'y avait pas de post-club, vous me fumeriez moins, Benoît.
6: Déjà, mais je vais vous faire un aveu. Il s'avère que dans les post-clubs, c'est comme à côté de machine à café. Il se passe plein de trucs. Oui. Moi, pour vous faire sourire, j'ai été derrière une entreprise et il s'avère que mon principal interlocuteur syndical fumait. Vous pouvez pas savoir le nombre de problèmes que j'ai résolus parce qu'on faisait des post-clubs ensemble.
0: Ah d'accord. Bah alors faut fumer. Alors. Mais en fait, si ça se trouve, si tout le monde fumait, il y aurait plus de problèmes en France. C'est formidable.
6: Non, c'est pas ça. Mais je dis simplement que la pause clope, elle est pas mieux que la pause machin ou la pause truc. Et simplement, c'est vrai. Moi, je me souviens de gens qui disent, mais moi, si je fumais pas, j'en entendrais personne. Alors tout ça était très excessif. Mais c'est vrai. Alors il y a un truc qui est vrai. C'est que vous vous rendez compte que, comme maintenant, les post-clubs, c'est dans une boîte enfermée, voilà, dans des conditions qui sont très agréables, vous avez une sorte de réseau des fumeurs dans des entreprises.
0: Eh oui.
6: Et les gens se retrouvent. Et ça peut générer. Je dis pas que c'est bien, tout ça. Je dis que c'est le même effet que la machine à café. J'ai toujours dit qu'à la machine à café, il se passait plein de trucs, beaucoup plus que dans les réunions. Et ben, la post-club joue ce rôle. Ça veut pas dire que c'est bien. Ça veut pas dire que bon, là, tout ça est exact. N'empêche que je ne peux
0: mais
6: pas
0: c'est
6: vous dire
0: injuste. C'est injuste, Benoît.
6: C'est injuste, oui, mais je préfère la pause clope à la pause whisky, si vous voulez.
0: Oui, mais attendez.
3: Ah oui, alors si on joue à ça. Oui.
0: Non, mais d'accord. Mais vous voyez, à RMC, les fumeurs s'appellent, par exemple, et ils descendent en troupeau.
6: Bon, bien sûr.
0: Enfin, le temps d'appeler machin en disant, ah, si tu descends fumer, ah non, attends, je suis en train d'écrire mon truc. Ah, bah, voilà. Alors c'est déjà. Il y a déjà une pause pour préparer la pause clope. Ah. Donc, on n'en finit pas, Benoît Serre. Et quand même.
6: Non, mais c'est vrai.
0: Admettez qu'il y a une injustice, oui, quand même. Oui, Trois semaines de congé, vous vous rendez compte?
6: Non, mais j'admets tout ça, même si c'est un faux calcul, parce que vous avez des gens qui prennent des cafés sans prendre de clope. Donc,
0: mais ça n'a rien à voir.
6: Mais cela dit, ce qui est vrai, c'est qu'en revanche, tout ça ne change rien au fait que quand vous avez des objectifs à atteindre, vous êtes prié de les atteindre, que vous soyez fumeur ou pas fumeur. Donc à la limite, si on va plus loin, on peut considérer que je ne sais pas si un fumeur travaille moins, honnêtement.
0: Voilà. Eh ben, ça qu'il faut dire. Vous savez ce qu'on va faire, Benoît ?
30: La nicotine est bonne pour la concentration.
0: Restez avec nous, Benoît, parce qu'on a le témoignage de Nathalie. Et Nathalie, elle nous appelle de la chapelle Saint-Mémin. Elle est restauratrice et elle ne fume pas. Bonjour, Nathalie.
7: Oui, bonjour. Ah ben, je suis ravie de vous avoir.
0: Bah, moi aussi, et moi donc, parce qu'en plus, vous allez dans mon sens.
7: Oui. Ah oui. Alors, moi, je travaille dans une cuisine de collectivité.
0: Ouais.
7: Voilà. Et nous sommes deux collègues.
0: Mmh.
7: On a beaucoup de travail. Et à chaque fois que j'ai un nouveau cuisinier, chaque fois, le cuisinier fume. Alors que moi, je ne fume pas. Donc, ça fait qu'il prend une petite pause, il prend deux petites pauses, il prend trois petites pauses, il prend quatre petites pauses. Moi, je continue à bosser. Si j'ai besoin, je le cherche parce que notre cuisine est très grande. Et le temps que je cours après lui, je perds du temps. Voilà.
0: Bien sûr. Et ça fait perdre donc de l'argent aux entreprises, Nathalie?
7: De l'argent, oui, aussi, oui. Oui.
0: Et Nathalie, est-ce que vous trouveriez ça juste que quelque part, eh bien, le fait de ne pas fumer soit compensé, c'est-à-dire que l'employeur il regarde un petit peu avec le badge toutes les pauses de votre collègue restaurateur et qu'il compense en fait ce que vous travaillez en plus par rapport à lui.
7: Alors le problème c'est que nous on est deux mais on a personne personne ne vérifie, voilà, c'est ça. Donc ça veut dire que moi, à la rigueur, rien ne m'empêche de prendre une petite pause café ou d'aller avec le cuisinier, pas fumer, mais être avec lui dehors. Mais bon, je vois pas l'intérêt parce que voilà, moi je continue à bosser. Et après, ceci dit, je lui dis rien. Hein, ils font ce qu'ils veulent, mais c'est vrai qu'à chaque fois, je me dis c'est pas possible, quoi. Donc
0: Vous vous sentez lésée, Nathalie, quand même?
7: Comment?
0: Vous vous sentez lésée?
7: Non, pas du tout. Depuis le temps, j'ai l'habitude. Je crois que tous les cuisiniers que j'ai eus, tous les cuisiniers fumaient. Donc, voilà.
9: Non, mais en restauration, ça s'entend, c'est vrai. Mais il faut moi, je pense que dans ce métier-là, les pauses doivent être prédéfinies, tout simplement. Quand j'étais en restauration, on était tous accros à la clope. On n'avait pas le droit d'aller fumer comme ça, parce que l'envie nous venait. On avait une pause très
0: réglementée.
9: On savait à quelle heure on y allait et à quelle heure on n'y allait pas. Voilà. simplement.
0: Merci Nathalie, en tout cas, d'avoir été avec nous. On a des messages également sur WhatsApp, Charles.
3: Oui, Enzo qui nous raconte, moi dans mon entreprise, je dois me déconnecter de mon poste de travail pour aller fumer. Et donc, le temps de cigarette est décompté de mes heures, de mes heures de travail. Et pourtant, je ne travaille pas moins que les autres, mais je trouve ça injuste, même nous dit Enzo. Nicolas nous dit, moi je suis fumeur, mais quand je reviens de ma pause clope, je suis requinqué par la nicotine et par l'air frais. En revanche, contrairement à mes collègues, bah, pas de téléphone, pas de SMS, pas de réseaux sociaux devant mon poste de travail. Et donc, en fin de journée, je suis souvent celui qui a fini le plus tôt. Voilà ce que nous dit Nicolas. Hervé aussi
0: prend des
3: pauses
0: cigarettes et en plus, il termine plus tôt.
3: Bah oui, parce que les autres, parce que les autres passent des coups de fil perso, envoient des SMS perso, sont sur leurs réseaux sociaux, sur leur poste de travail.
0: Fumer et passer des coups de fil perso.
3: Oui, et Hervé, lui qui nous dit, et ceux qui passent 30 minutes par jour aux toilettes, on en parle, ils font une
0: mais ils sont malades.
3: Oui, ou ils sont en train de scroller pendant des heures aussi.
0: Ouais. C'est quand même rare de prendre son téléphone et d'aller scroller aux toilettes.
3: Ah, bon, dire, d'accord, d'entreprise, Estelle. Ah
0: bah, oui, enfin, j'y suis aussi.
3: Ça
0: pardon.
3: Existe.
0: Alors, on va demander à Benoît Serre, justement, s'il faut décompter. Il est mort de rire.
9: Je vous rappelle quand même les chiffres de la consultation du porno au bureau.
0: Ah non,
3: mais on va ouvrir tous les débats aujourd'hui, Juliette. On abordera cet aspect de la question une autre fois.
9: Moi, ça m'avait impressionné.
0: On ne peut pas ouvrir non plus le débat de la grosse pause toilette au bureau. Ce n'est pas le jour. Bon. Benoît Serre est mort de rire. Benoît, on décompte ou pas le temps de la pause clope? Ça me paraît très juste.
6: Hein. Non, je pense qu'il ne faut pas la décompter, parce que sinon, dans ce cas-là, on va décompter quoi? La pause, j'appelle ma mère, la pause...
0: Mais ça n'a rien à voir si elle est malade.
6: Ça fait pas... D'accord, bon, si elle n'est pas malade, on va peut-être à chercher si la mère est malade pour éventuellement retirer l'heure. Non, mais je pense que, de toute façon, comme ça a été dit, c'est à chaque fois que c'est excessif et que c'est exagéré, et les gens qui font des pauses clopes à peu près tous les quarts d'heure, même s'ils ne fument pas, se font vite choper, comme ceux qui font des pauses café à rallonge. Ils en sont au 9e café à 10h du matin parce qu'ils passent plus de temps à faire ça. Moi, j'ai vu des organisations où ça démarre pas avant 9h, parce qu'entre 9h30, les gens arrivent à 9h moins le quart, ils prennent un café, un deuxième, un troisième, et ils commencent vaguement à bosser à 10h moins le quart. Donc là, pour le coup, c'est plutôt ça. Et je suis pas sûr que ce soit la clope qui soit la principale responsable. Maintenant, ça reste pas bien de fumer, je vous le confirme.
0: Bah, on le voit les pauses café aussi, Benoît.
6: Voilà,
0: exactement. On enlève tout.
6: On va avoir une vie très très très drôle.
0: Enfin, on peut être heureux sans café et sans clope.
6: Eh ben exactement.
0: Merci Benoît Serre, en tout cas, d'avoir été avec nous. Oui.
30: Mais non, juste, je voulais noter que chez Estelle Midi, on a carrément retiré la pause déjeuner. C'est quand même déjà un énorme gain de productivité.
0: Voilà. Qu'est-ce qu'on fait?
30: On demande une augmentation.
0: Non,
30: Estelle.
0: On mange. Non. Il y a des gens, vous savez, dans ce bureau, qui mangent devant leur bureau, qui prennent leur café devant leur bureau, mais qui sont productifs. Ouais. Suivez mon regard. Je suis en train de me regarder, moi.
30: Je suis sur la table, je précise.
3: Et qui ne décomptent pas leur pause. Pour appeler les artisans qui gèrent les travaux de leur résidence secondaire.
0: Oh, écoutez, ça n'a rien
3: à voir. Ça doit compter dans le temps de travail ou pas.
0: Mais
3: chacun sa pause.
0: Je le fais devant mon ordinateur.
3: Ah oui.
0: Voilà, et ben oui.
2: Elle est pas payée à l'heure.
3: Il y a la pause nicotine et il y a la pause Bretagne. Voilà, en attendant,
0: chacun sa pause.
3: Santé, productivité, faudrait-il interdire les pauses cigarettes au travail? Vous avez répondu non, mais ça a été extrêmement serré. Un non à 53%.
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0: Et cette musique, vous la connaissez tous, évidemment. On va parler cinéma parce qu'il y a le lancement du printemps du cinéma. Ce sera ce dimanche et jusqu'à mardi. Les places de ciné seront à 5 euros. Un appel d'air pour les salles obscures, alors même que la fréquentation des ciné est en baisse. La faute à des places trop chères, Charles, mais pas que.
1: Oui, à cause du prix. 7 Français sur 10 ont déjà renoncé à aller au cinéma à cause du prix, selon un sondage Ipsos, mais sont aussi pointés du doigt dans les différentes études les habitudes prises par les Français, par les consommateurs, notamment sur les plateformes de streaming, les Netflix, Prime, Disney, en particulier depuis le Covid. Autre explication, beaucoup plus subjective évidemment, la qualité des films proposés. Il suffit de quelques grands succès pour faire remonter les chiffres de fréquentation. En 2024, les succès du Comte de Monte Cristo, d'Un petit truc en plus, de L'amour ouf, avaient permis aux salles obscures de réaliser une très belle année. Mais en 2025, baisse, chute de 13% de la fréquentation, faute de blockbuster. Un rebond est notable depuis le début de cette année, grâce aux Marsupilami, à Gourou avec Pierre Niney, ou bien les Enfants de la Résistance, qui ont tous dépassé au moins le million de spectateurs. Notons que ces bons scores de début d'année 2026 sont à relativiser si on compare à avant Covid. Les premiers mois de 2017, 2018, 2019 ont compté 40 millions d'entrées, soit 20% de plus que ce qu'on compte début 2026.
0: Alors, est-ce que le ciné s'est dépassé ? Jacques Legros, vous allez encore au cinéma ?
2: Pas très souvent.
0: D'accord.
2: Je ne sais pas pourquoi, mais pas très souvent. Je crois que le dernier film que j'ai vu, c'est Le Comte de Monte Cristo.
0: D'accord.
2: C'est dire à quel point ça remonte. C'est plus le déplacement, le fait voilà, c'est un petit peu le monde autour. Enfin,
0: c'est la flemme, quoi.
2: C'est un peu de flemme, c'est un peu de d'anti-foule. C'est-à-dire que voilà, j'aime bien être enfermé chez moi, moi. Mais ce que j'adore, en revanche, au cinéma, d'abord, je trouve qu'ils font des gros progrès de confort. Il y a même des salles où on est quasiment allongé. Alors le billet augmente en fonction, évidemment, mais c'est le son. Parce que on a beau avoir des plateformes pour regarder des films, le son est pourri des téléviseurs la plupart du temps, sauf des téléviseurs extraordinaires avec des barres de son, etc., etc. Mais au cinéma, au moins, le son est mis en valeur et pas seulement l'image. Et ça, je trouve que c'est un vrai atout.
0: Vous avez dit Monte Cristo, dernier film vu, Jacques. Dernier film vu, Pierre Rondeau.
3: Moi, c'est la semaine dernière, c'est Les Cadors de Jérémy Ferrari.
0: D'accord.
3: Avec Éric Judor et Laura Felpin. Très bon film d'ailleurs que je conseille.
4: Qui marche pas.
3: Et qui marche pas très bien, malheureusement, parce que c'est un bon film.
0: Donc, oui, c'est très peu de films qui marchent aujourd'hui.
3: Entre qualité et succès d'audience.
4: Ça n'a rien à voir.
0: Et vous allez encore au cinéma,
3: j'ai la chance d'être. Alors voilà, je vais me faire beaucoup d'amis, je suis parisien. Et à Paris, on a une chance qui est magnifique, c'est d'avoir la carte illimitée.
0: C'est quoi ça ?
3: La carte illimitée pour. Alors selon les cinémas, que ce soit Gaumont ou UGC, c'est entre 21 et 23 ou 27 si on prend à plusieurs. Une carte illimitée à 21 euros. C'est-à-dire que vous payez 21.
0: C'est partout en France d'ailleurs.
3: Ouais, mais alors. En tout cas, je sais qu'en Bretagne, c'est pas le cas. Donc, j'imagine qu'ailleurs, à Toulouse ou dans Marseille, Lyon, dans les grandes villes, c'est le cas. Je sais qu'à Paris, pour les cinémas Gaumont et UGC, la carte illimitée, 21 euros par mois, c'est illimité.
0: D'accord.
3: Vous payez 21 euros le mois et vous pouvez aller de façon illimitée
0: au
3: cinéma.
0: Donc, ça, c'est pas trop cher.
3: Ça fait pas cher. Si on y va au moins une fois par semaine, on a déjà rentabilisé. Voire moins, même deux fois par semaine, on a déjà rentabilisé. Donc, c'est vrai qu'on a une chance immense.
0: Et c'est 20 euros par mois ou par semaine?
3: Par mois. C'est 21 euros par mois. C'est extrêmement rentable et c'est vraiment une invention qui est magique et merveilleuse et qui malheureusement, oui, je me mets à la place de gens qui habitent ailleurs qu'à Paris. Je sais qu'en Bretagne, par exemple, alors peut-être qu'il y a dans les grandes villes de France, c'est le cas. Mais
0: en fait, ça marche que dans les cinémas, effectivement, UGC, Gaumont,
3: oui,
0: Pathé.
3: Voilà.
0: Donc, il y a des régions où il y a moins de chaînes et plus de cinémas.
3: Donc là, effectivement, quand je vois que la place est à 15 euros, un film d'une heure et demie, on va à 4 avec la famille, on va hésiter à deux fois avant d'y aller.
0: Et surtout,
3: je peux parfaitement le comprendre. Mais par contre, à Paris, oui, à Paris, je peux me permettre de voir des films qui vont faire 10 000 spectateurs. Je m'en fous, je paye ma carte.
0: Est-ce que les films sont trop longs pour vous, Karine Galli? Parce que c'est vrai qu'avant, il y a 10-15 ans, les films ils faisaient 1h30. Aujourd'hui, là, on voit Le Dernier Jour du Jardin qui, paraît-il, est exceptionnel. Il fait quand même 3h15. La plupart des films, ils font plus de 2h, voire 2h30, je crois, pour Marty Suprême. Donc, en fait, les films sont très très longs. Est-ce que ça, c'est un frein pour vous?
4: Alors moi je vais pas au cinéma, donc de toute façon qui dure 1h30 ou 2h30, c'est pas mon critère. Moi je vais uniquement voir les films réalisés par Valérie Le Mercier, donc c'est très rare.
3: Ah oui.
4: Voilà. Je suis fan
3: ça
4: de Valérie
3: sur les doigts d'une main.
4: Voilà.
0: Elle a réalisé quoi comme film?
4: Et ben là le dernier c'est Aline en 2020 et on attend le prochain là qui devrait être sur la chirurgie esthétique parce que j'adore son univers, elle est complètement barrée.
0: Vous n'allez voir que des films réalisés
4: La dernière fois que je suis allé au cinéma payant, c'était pour aller voir Aline, sinon je suis allé voir Mercato de Jamel Debbouze parce que à l'époque j'étais à la chaîne chaîne L'Équipe, on était partenaire, ils nous avaient invités. Mais sinon, moi je suis comme Jacques. Déjà, c'est pas un loisir que j'apprécie. Moi, je vais beaucoup plus au théâtre. C'est un peu d'ailleurs la seule chose que je fais à Paris où je me dis voilà, si j'étais en province ou si j'étais à Agassin, j'aurais pas de théâtre. À Paris, on a évidemment une offre théâtrale qui est énorme. Donc ça, j'en profite au maximum. Mais je suis comme Jacques. Moi, de toute façon, le principe d'être enfermé, d'avoir les gens qui te polluent ton bonheur avec tous les à côté, le téléphone allumé.
0: Oh, les... c'est plus rare.
4: Ah bah oui, oui, oui. Je veux dire, moi, j'ai des amis qui vont et qui me disent. Ah. Et quand moi, j'ai, au tout début, quand je vivais à Paris, quand j'étais jeune, j'allais tout le temps au cinéma au Hall. Et il y avait, bah, évidemment, toutes les goodies que tu peux manger, etc. Donc moi, le cinéma, je ne suis pas du tout une amatrice, donc je fais partie des gens qui évidemment ne font pas avancer l'industrie du cinéma. Et après, la réalité aussi, c'est qu'il y a énormément de films qui toutes les semaines sortent, ouais, il y a trop de films. Donc en fait, ils ne peuvent pas marcher aussi. Moi, je suis fan de C'est à vous, donc je regarde tous les soirs C'est à vous, donc il y a quand même énormément de gens invités pour faire la promotion des films. Bah, franchement, je me suis jamais dit allez, vraiment, là, je vais y aller cette fois-ci. Ah, oui, après, d'accord. Le Comte de Monte Cristo, bien sûr que ça doit être génial, et effectivement, c'est mieux de le voir dans un espace qui est fait pour que chez toi, dans ta petite télé, mais moi, c'est pas une habitude de vie.
0: Message, Charles, sur le WhatsApp. Est-ce qu'on continue à aller au cinéma?
1: Oui, Quentin, en tout cas, nous dit le cinéma en salle, c'est l'équivalent d'aller voir un match de foot au stade. Mmh. On partage des émotions, c'est tous vrai. Ensemble, on est à fond dans l'instant, alors que quand on est sur son canapé, bah, on fait des pauses.

0: souvent au cinéma?
1: Oui, j'aimerais bien y aller plus souvent. Malheureusement, comme je le disais, c'est vraiment le prix, quoi. Nous, on habite dans l'Ariège, donc quand je me déplace, on va vers Toulouse, vers des méga CGR. Enfin, je vais pas donner de marque, quoi. Mais c'est devenu prohibitif. Moi, on est 5. Nous, quand on fait une sortie cinéma, ça nous revient à 100 euros, Estelle.
0: Voilà, ouais, c'est trop.
1: 100 euros, ouais. Et je parle pas des pop-corn à 8 euros le cornet. Hein. Donc ça fait vraiment, c'est hors de prix, quoi. C'est hors de prix, on peut pas, quoi. Moi je ne peux pas. Alors comme je le disais au standardiste, monsieur,
0: Thomas,
1: j'ai acheté un vidéoprojecteur. Alors j'ai un super salon avec un très grand vidéoprojecteur, un Dolby Surround 7.1. On se fait des soirées à la maison et voilà, on peut pas faire. Vous vous rendez compte, 2 heures, 100 euros. C'est deuxième chose que je voulais vous dire, Estelle, par rapport à un, que c'est trop cher. Deuxièmement, comment vous dire, nous on a là maintenant, vous allez sauter au plafond, hein, mais avec des sites, dirons-nous, illégaux, on arrive aussi maintenant à avoir des films, même avant leur sortie nationale en France, par exemple des films américains, qu'on a même avant la sortie nationale.
0: Alors, c'est via une IPTV, c'est ça?
1: Alors, IPTV ou bien des sites, excusez-moi, pirates.
0: Hein. Ouais, c'est illégal.
2: C'est illégal,
0: ouais.
1: Bien sûr que c'est illégal. Mais à l'époque, quand on voulait voir un film, on est obligé d'aller au cinéma, surtout des films. Aujourd'hui, malheureusement, on a la possibilité pour une somme de, je sais pas, 50 à 100 euros par an, d'avoir voilà toute un catalogue de films. Alors moi, ce que j'aimais bien quand j'étais étudiant à Toulouse, on allait dans les cinémas d'art et d'essai. Voilà, c'est pas très cher.
2: L'Utopia à Toulouse.
1: On pouvait se faire un Truffaut, un Lelouch, un ancien film avec Lino Ventura pour 5 euros, 6 euros. Maintenant, et dernière chose, Estelle.
0: Oui.
1: La place, ok, elle est à 15 à 17 euros. Hein. La place de base, dès que vous faites une en 3D ou avec le siège qui bouge, là, vous montez à 25 à 27 euros la place.
0: Bien sûr, ça, vous avez raison, et c'est pas possible quand on est, quand on est 5. Merci en tout cas de cet appel, Loïc.
2: Juste rapidement sur les IPTV, je rappelle que, alors, c'est interdit, et très récemment, c'est-à-dire aujourd'hui, des gens ont été condamnés pour usage de l'IPTV. Donc, que Loïc fasse attention à le mettre en avant, c'est interdit et c'est condamnable.
0: Exactement, et c'est entre 300 et 400 euros d'amende. Merci Loïc, en tout cas, d'avoir été avec nous, mais on comprend effectivement une sortie à 500 euros, c'est compliqué pour énormément de familles. On a un invité sur ce débat et on est ravis de l'accueillir. C'est Christophe Carrière, grand reporter au service culture et personnalité à Paris Match. Bonjour Christophe.
3: Bonjour Estelle.
0: Merci beaucoup d'être avec nous. Christophe, c'est quoi votre explication, vous, sur en fait, la baisse de fréquentation des cinémas?
3: Oui, alors on va pas s'affoler non plus, parce que Mathieu l'a très bien dit, ça a augmenté quand même. La fréquentation, elle est bonne depuis le 1er janvier. Elle est plutôt bien. Donc ça va mieux. Après, on peut pas comparer avec avant Covid, tout a baissé de toute façon, donc c'est normal. Mais tant il y a des bons films, les gens se déplacent. Hein, voilà, Marsupilami, ça cartonne. Les Rayons et les Ombres démarrent très bien.
0: Le film de Jean Dujardin. Voilà.
3: Et pourtant, il dure 3h15.
0: Mais c'est ce que j'allais vous dire.
3: Après, je vous rappelle que Le Comte de Monte Cristo durait 3 heures, il a fait 9 millions en entrée, plus de 9 millions d'ailleurs. Et le record absolu en entrée de tout temps, c'est Titanic, hein, qui durait plus de 3 heures. Donc, la durée, en fait, vous savez, comme on dit, la taille ne compte pas. Voilà.
0: Oui, ça dépend. Mais Christophe, quand même, voilà, on sait qu'on est un peu dans la société du... on voit qu'il y a plein de gamins qui regardent des films en x2 en accéléré. Donc quand même, si on a envie d'aller voir le film de Jean Dujardin, et il paraît qu'il est formidable, ça veut dire que c'est toute une après-midi, vous voyez. Ça veut dire que vous pouvez pas y aller à 20h parce que vous allez rentrer à 1h du matin chez vous. Donc c'est quand même, c'est moins facile qu'un film d'une heure et demie, quoi.
3: Bah oui, non, c'est d'accord, ok, mais ça c'est selon le sujet traité, évidemment. Oui. Marsupilami, ça dure 1h20. Donc,
0: oui, 3 heures, ce serait peut-être trop long.
3: Voilà, non, mais ce qu'il faut... Là, moi, je voudrais rebondir sur ce qu'a dit votre auditeur avant.
0: Ouais.
3: Il faut que il y a un manque de civisme, mais qui est abominable. Il faut vraiment se rendre compte que ça a un coût de faire des films. Ça coûte de l'argent. Les exploitants, ça leur coûte de l'argent aussi. Il y a le lieu... Toute l'infrastructure, enfin, tout ça coûte de l'argent. C'est comme si on vous disait, alors, ok pour le théâtre, mais on y va gratos. Ben non, ça a un coût. Donc voilà, quand vous faites un film qui coûte 30 millions d'euros ou 40 millions d'euros, eh ben, vous pouvez pas brader la place à 2 euros.
0: Mais ça, je l'entends, mais il y a peut-être trop de films. Christophe Carrère, moi, je suis une dingue de ciné et j'y vais beaucoup moins. En fait, parce que déjà, je trouve.

0: que en fait la promo est moins bien faite, c'est-à-dire que c'est très standardisé, donc il y a rien qui attire mon œil et mon oreille, donc j'ai moins envie d'y aller. Et surtout, moi j'ai l'impression qu'il y a des films nouveaux chaque semaine, il y en a trop. Vous avez des cinémas avec 12 salles, on a l'impression que voilà, c'est pléthorique. Peut-être qu'on gagnerait en mettant moins de films, vous voyez.
1: Mais attendez, mais ça fait 30 ou 40 ans que c'est comme ça. Ça fait 30 ou 40 ans qu'il y a 15 longs métrages qui sortent chaque semaine.
0: Et vous ne trouvez pas que c'est trop?
1: Mais non, mais
0: c'est pas 5, c'est pas 15 chefs-d'œuvre à chaque fois quand même.
1: Mais bah non, mais ça, écoutez, on va pas faire le tri, on va pas faire de l'eugénisme sur le cinéma.
0: On devrait ne pas forcément produire des mauvais films dont on sait qu'ils marcheront pas.
1: Oui, mais si c'est un mauvais film pour vous, ça va peut-être être un très bon film pour d'autres. Hein. Je veux dire, à partir du moment, moi, il y a des films que j'ai détestés, des comédies ou des films ou des navets ou des trucs dont je me contrefous et qui vont faire 2-3 millions d'entrées. Qui a raison, moi ou les 2 ou 3 millions de personnes?
0: On les 2 ou 3 millions de personnes.
1: Raison contre tout le monde. Donc voilà, c'est une question de point de vue. Moi, je trouve ça génial qu'il y ait une richesse culturelle immense. En France, on a vraiment... Les gens ne se rendent pas compte, mais on a on est un des cinémas les plus puissants au monde, grâce au système d'ailleurs de financement. Donc, moi je défends bec et ongle
0: le
1: cinéma français qui, cette année, est en train de... Il cartonne. On est à 63% de part de marché cette année avec le cinéma français. C'est énorme. C'est-à-dire qu'il n'y a pas, à part les États-Unis évidemment, ou en Inde... Mais franchement, pour le cinéma national, on est le pays le plus fort au monde grâce à la diversité justement qu'on offre.
0: Merci Christophe Carrière, en tout cas, de nous avoir donné envie d'aller au cinéma. On va terminer avec des messages, Charles.
2: Et vous êtes nombreux à défendre le cinéma. J'ai Thibaut qui nous dit nous, grâce au CE de ma boîte, on a des places à 4 €. Donc oui, on y va encore. C'est encore un plaisir. Film trop long, baisse de fréquentation. Est-ce que le cinéma est aujourd'hui dépassé? Et vous avez répondu oui à 66%.
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7: 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Les infos avec Grégoire Morelli. Bonjour Grégoire.
8: Bonjour Estelle, bonjour à toutes et à tous. Fin de la réunion entre les ministres de l'Intérieur de l'Union Européenne. Elle portait sur la crise migratoire survenue la semaine dernière à Ceuta. Laurent Nunez s'est exprimé, il vient de terminer. À l'issue de cette réunion, il a rapporté tout d'abord les chiffres de son homologue espagnol qui évoque 75 morts par noyade et il rapporte également que 70 000 personnes sont retournées au Maroc. Le ministre de l'Intérieur affirme aussi que les autorités espagnoles vont mettre en place un barrage flottant, mais aussi que la France va appeler du renfort aux frontières espagnoles et également italiennes. Écoutez.
9: Nous avons aussi décidé de renforcer les contrôles frontaliers sur la frontière franco-italienne, qui va mobiliser 186 personnels supplémentaires qui vont être affectés au contrôle de la frontière et aussi à des contrôles dans la profondeur.
8: Et le ministre de l'Intérieur, s'est aussi exprimé sur l'espace Schengen. Visiblement, les 27 ministres de l'Intérieur ont convenu que Schengen était une solution à ce problème migratoire, rappelant que Ceuta ne faisait pas partie de l'espace Schengen au même titre que l'Europe continentale. Le mois de juillet 2026 a été le plus chaud jamais enregistré avec une température moyenne de 24,9 degrés. Il dépasse le record de la canicule d'août 2003. Sachez par ailleurs que 16 départements, dont le Var, sont en vigilance orange canicule aujourd'hui. Le Var où la situation reste stable sur le front des incendies, mais les pompiers restent vigilants à cause des fortes chaleurs et des rafales de vent. L'incendie qui s'est déclaré hier après-midi dans la Drôme, à Bellegarde-en-Dioua, est toujours actif. Il a parcouru une centaine d'hectares et mobilise toujours 120 pompiers. La garde à vue de Jean Humbert, prolongée de 24 heures, l'ancien chef étoilé du palace parisien Plaza Athénée, est accusé de violence conjugale par trois de ses ex-compagnes. Le Qatar, qui joue le rôle de médiateur dans le conflit entre Israël et le Hamas palestinien, accuse l'État hébreu de retarder la mise en œuvre du plan de paix pour Gaza, affirmant que l'intensification des frappes israéliennes ces derniers jours sur l'enclave palestinienne est une tentative de faire dérailler la mise en œuvre de ce plan. On termine avec le quintet, ce sera sur l'hippodrome de Deauville à 18h30. Voici le pronostic de RMC, le favori, c'est le 4 Caramelito, l'outsider c'est le 11 Prince des Villes, le 4, le 11.
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8: 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C'est à suivre le meilleur d'Estelle Midi.
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7: C'est la troisième partie de ce best-of d'Estelle Midi. On est ensemble jusqu'à 15h avec plusieurs débats encore au programme. On parlera bonbons, chips, soda. Doit-on interdire la malbouffe dans les distributeurs automatiques? Avoir une promotion au travail, est-ce que ça vous fait encore rêver? Et puis, en demande-t-on trop à nos enfants? La réponse, c'est tout de suite. Et on va s'intéresser tout de suite au coup de gueule du jour. Et ce coup de gueule, c'est celui d'un médecin, le cardiologue Pierre-Vladimir Kenza, qui dénonce la présence des distributeurs automatiques de sucreries et de soda dans les hôpitaux. Alors que l'obésité ou encore le diabète concerne de plus en plus de Français, eh bien la présence de ces distributeurs de malbouffe, évidemment, interroge. Mais cette présence, elle interroge aussi au sein des entreprises, où il est souvent plus facile de se procurer une barre chocolatée et un coca qu'une pomme et de l'eau, Charles.
11: Oui, chaque entreprise est ou non des sucreries dans les distributeurs automatiques. À l'école, en revanche, le débat a été tranché en France. Depuis 2004, les distributeurs de soda et de snacks sucrés sont bannis des établissements scolaires. Au cœur du débat aujourd'hui, donc, les hôpitaux. Les hôpitaux sont submergés de patients qui souffrent d'obésité, de diabète, d'hypertension. Et on leur propose quoi à la sortie de la consultation? Des Twix, des Kinder, du Coca et des bonbons Haribo. Voilà ce qu'écrit le cardiologue Pierre-Vladimir Enza. Interrogé par nos confrères de 20 minutes, la PHP, les hôpitaux de Paris, se défendent. Ils évoquent des distributeurs, je cite, qui contribuent à la qualité de l'accueil des patients et de leurs proches afin de répondre à la diversité des attentes et des besoins. Plusieurs établissements de santé confirment avoir testé une offre plus healthy, des fruits, de meilleurs produits, mais ça ne fonctionne pas. Les patients et leurs proches ne les achètent pas. Les tests menés avec des fruits n'ont jamais été concluants. Le problème d'une pomme, c'est qu'elle pourrit, ce qui n'arrivera pas à un Kinder Bueno.
7: Oui, il y a des bouts de pommes, par exemple, quand vous allez aujourd'hui dans les supermarchés, oui. Vous avez des petites tomates cerises en sachet, oui. Des petits radis, des petits bouts de chou-fleur.
11: Même au McDo.
7: Oui, mais exactement, il y a des bouts de fruits dans les Happy Meal. On pourrait peut-être quand même essayer. Alors, bonbons, chips, soda, est-ce qu'on doit interdire la malbouffe dans les distributeurs automatiques? Karine Galli, on voit à RMC, c'est que de la malbouffe. C'est-à-dire que vous avez un rayon avec de l'eau gazeuse, un rayon avec de l'eau plate, et alors le reste, c'est Nutri-Score J, quoi.
12: Écoutez, non, parce que vous voyez, je n'y vais pas. Vous avez l'air d'être au courant.
7: Moi non plus, des fois j'essaie d'acheter de l'eau et malheureusement.
12: C'est en fait la responsabilité de chacun. Je veux dire, c'est quand même incroyable que nous ayons que comme réponse, on interdit. Effectivement,
7: on laisse le choix.
12: Il faut qu'il y ait du choix et s'il y a que de la malbouffe, vous ne devez pas être tenté. Moi, par exemple, vous me dites qu'à RMC il n'y a que de la malbouffe, je ne le sais pas parce qu'en fait je n'y vais pas. Je vais prendre de l'eau, je vais remplir ma bouteille d'eau et c'est tout. Et après, c'est une question aussi d'éducation. Moi, chez moi, il n'y avait pas de soda, il n'y avait pas de malbouffe, et j'ai été éduquée comme ça. J'avais le droit à ces petits plaisirs uniquement pour mon anniversaire. Et ça a duré une semaine, parce qu'évidemment, tu ne manges pas tous les bonbons et tu ne bois pas tous les Orangina et tous les Coca que tu as achetés pour un anniversaire. Mais après, ça n'empêche qu'aujourd'hui, moi, je suis la reine de la malbouffe, et pourtant, ce n'est pas du tout l'éducation que j'ai reçue. Vous ouvrez mon frigo, j'ai plein de bonbons, mais j'ai décidé d'aimer les bonbons et d'en manger, et c'est ma responsabilité. Mais l'éducation, elle doit être faite à la maison. Arrêtons de toujours vouloir tout interdire pour essayer de mettre les gens sur le droit chemin. Ça ne marche pas.
7: Tu peux donner le choix.
12: Par exemple, l'expliquer, Charles.
7: Mais même avoir un sachet de mixte de amandes, pistaches, avec effectivement des baies, des cranberries, etc.
12: Mais voilà. Je suis d'accord avec vous.
7: Tu pourrais avoir ça.
11: Oui, ce paquet-là, il va coûter 3 fois plus cher que la barre chocolatée.
7: Et donne le choix à ceux qui ont envie de manger bien. Et même s'il faut payer un petit peu plus cher, ils préfèrent manger bien.
12: Lorsque on tente effectivement d'aller vers quelque chose d'un petit peu plus sain, au final, le consommateur n'y va pas. Donc, en fait, il faut arrêter de dire toujours il faut interdire. Les gens, ils ont l'opportunité, ils vont vers le moins bon pour la santé. C'est leur responsabilité.
7: Mais là, tu leur donnes même pas le choix, je veux dire, de bien se nourrir. Et effectivement, quand tu vas voir un proche à l'hôpital, il y a pas longtemps, je suis allée voir un proche qui était hospitalisé. J'arrive à la cafette, ils vendaient de l'alcool. Ça m'a fait, j'ai halluciné. Je me suis dit, mais dans quelle vie tu vends de l'alcool à la cafétéria d'un hôpital? J'avoue que, franchement, les bras m'en sont tombés. Mais à un moment, alors il y en a pas évidemment à RMC. Tu peux pas prendre ta canette de bière dans le distributeur. Mais moi, ça me paraîtrait normal que dans les entreprises, j'ai à un moment le coût social de la santé, c'est nous tous, c'est nous, c'est aussi les entreprises, qui ait la possibilité de manger autre chose.
12: Non, mais attendez,
7: qu'une barre chocolatée ou un soda.
12: À RMC, il y a autre chose. Il y a des étages où vous pouvez aller acheter de la nourriture entre guillemets saine en plus des distributeurs.
7: Le principe du distributeur, c'est qu'il est là 24h sur 24. Et donc, quand tu bosses la nuit ou le matin, là où la tentation, elle est plus forte,
12: vous avez les plats préparés que vous pouvez prendre à n'importe quelle heure du jour ou de la nuit dans l'espèce de frigo géant, là. Oui, donc vous, moi je n'y vais pas non plus, mais vous avez cette option là. Je veux dire, effectivement, ça me donne pas spécialement envie, mais vous avez quand même cette option là si vous voulez avoir une alternative à un Kinder Bueno.
7: Benjamin Hamard, est-ce qu'il faudrait quand même dans ces distributeurs, voilà, mais on voit aussi dans les gares, les aéroports, bah, donner le choix et mettre des choses plus saines aussi. On parle sans arrêt d'obésité, de malbouffe, mais finalement la malbouffe elle est partout, c'est comme les écrans quoi.
13: Bon, moi je serais quand même partisan de compartimenter selon les lieux. Dans les hôpitaux où on est dans des lieux de santé, où on en est dans des lieux où on lutte contre le diabète, l'hypertension, etc., etc., ce serait pas déconnant d'essayer quand même de limiter les produits hyper sucrés. Donc moi, ça me choquerait pas, honnêtement. Et je mets pas l'hôpital sur le même pied qu'une gare ou une entreprise lambda. On y est pour être soigné. Bon, ça aurait du sens. Maintenant, je nuance tout de suite mon propos, parce que moi, j'ai connu dans les établissements scolaires, le 4, où on a effectivement enlevé à disposition des élèves, pas des profs. Dans les salles de profs, ça reste. Mais dans les couloirs ou dans les lieux accessibles aux élèves, il n'y a plus ces distributeurs.
7: Moi, j'ai connu les distributeurs de Mars, Twix, Farfader.
13: Ça, pour les élèves, c'est terminé. Mais j'ai envie de dire, ok, ça s'est fait depuis plus de 20 ans. Est-ce que ça suffit? Est-ce que ça fait avancer le schmilblick d'un millimètre sur la lutte contre la malbouffe? Moi, les gamins, je vous jure, j'ai jamais vu des gens bouffer aussi mal. Les jeunes bouffent extrêmement mal. Dès que vous mettez, moi je le sais, je vous l'ai déjà dit, quand j'organise des fameux voyages scolaires comme à Barcelone, eh ben il y a de la nourriture accessible dans les auberges de jeunesse ou dans les familles, qui est de la nourriture, voilà, variée, etc. C'est une horreur. C'est-à-dire que vous devez faire la chasse aux gamins pour qu'ils mangent ça. Ils sont tous à vous dire, monsieur, je peux commander sur Uber Eats, je peux. Et c'est les premiers à aller acheter les pires trucs à bouffer pour les ramener ensuite le soir.
7: Bah justement.
13: Donc, ça veut dire quoi? Ça veut dire qu'en fait, il faut mettre en place des campagnes sur de vastes campagnes sur la manière de bien manger. Il faut pousser là-dedans, mais juste supprimer, enfin, les distributeurs. Ça ne suffira pas. Je vous dis, on a fait ça et à l'époque on était très frais, l'éducation nationale était fière comme Artaban de dire on a enlevé ça n'a rien changé.
7: Oui, mais au moins ils s'achètent pas des barres chocolatées. Alors,
13: grave, ils vont au coin du lycée et ils achètent tout ce qu'ils veulent et ils reviennent avec et ils s'en foutent plein la panse. Au bout d'un moment, faut arrêter avec les mesures gadgets.
12: Mais c'est à la maison déjà la base.
13: Mais oui, sans doute ça en fait partie. Bah oui. Mais ça en fait partie. Mais les campagnes de prévention, c'est à l'égard des enfants et des familles. Voilà, mais c'est ça qu'il faut penser. Parce qu'on est sur des représentations sur ce que c'est bien bouffer qui sont complètement déconnectées et en dehors des clous.
7: Baptiste Desmontiers, est-ce qu'il faut qu'on change notre manière de penser, que ce soit dans la vie quotidienne, dans les gares, dans les hôpitaux, dans les entreprises, et essayer, alors oui, de la prévention, mais si tu fais de la prévention, Benjamin, et que tu dis manger des bouts de chou-fleur, c'est mieux qu'une barre chocolatée, mais que derrière, tu as ton distributeur avec que des barres chocolatées, ça marchera pas.
13: Mais ça en fait partie, mais ça suffira pas tout seul.
14: Non, je pense que ce qu'il faudrait faire, effectivement, c'est peut-être imposer dans ces lieux de santé particulièrement, qu'à côté des bars, qu'il y ait une autre offre, c'est-à-dire pourquoi pas effectivement des morceaux de fruits, etc. En revanche, je veux modérer un petit peu, vous parlez McDonald's, etc., on a les tomates cerises.
7: Ben ouais.
14: Moi, des tomates cerises qui vont passer 15 jours dans un distributeur, je me demande quel est l'impact sur la santé. C'est blindé de pesticides, blindé de conservateurs.
7: Ouais, je préfère ça qu'une barre chocolatée.
14: Alors ok, c'est peut-être moins mauvais. En revanche, à un moment donné, interdire, moi je suis... Voilà, pourquoi interdire? Éduquer, c'est intéressant. Interdire, j'aime pas trop cette idée. Surtout que, pardon, on parle de l'hôpital, mais il y a aussi à un moment à l'hôpital le petit réconfort. Quand on a fait un séjour à l'hôpital,
7: oui, c'est vrai.
14: Est-ce qu'on n'a pas le droit aussi? Et je veux dire, on est double punition. Donc le gamin ou l'adulte qui a une saleté qui lui tombe dessus, qui est hospitalisé, qui va être le soir, qui va s'emmerder, qui va pas bien manger, est-ce qu'il a pas le droit d'avoir un petit morceau de réconfort à un moment? Moi, je pense que oui. Je pense qu'à un moment, oui. Interdire, non. En revanche, éduquer et taxer, on en revient toujours à ça. Pour le coup, c'est pas nous. Taxer ces fabricants de malbouffe. À la fin, ça coûtera un petit peu plus cher. Leur imposer plus de transparence sur les. Voilà, ça, c'est intéressant à faire. Mais bon, pas la double punition pour celui ou celle qui est en séjour à l'hôpital et qui peut pas aller s'acheter une petite barre chocolatée pour se remonter le moral le soir.
7: Eh ben, vous allez le dire au docteur Pierre Vladimir Enza, qui est notre invité, qui a poussé ce coup de gueule dont on parle aujourd'hui dans Estelle Midi. Il est cardiologue au CHU Henri Mondor. Bonjour docteur.
15: Bonjour.
7: Et merci beaucoup d'être avec nous. Oui, on voilà. on a lu votre coup de gueule avec beaucoup d'intérêt ce matin dans le bureau d'Estelle Midi. Vous avez poussé un coup de gueule contre ces distributeurs de malbouffe et vous dites, bah, pourquoi pas distribuer des cigarettes et de l'alcool tant qu'on y est.
15: Tout à fait. Le tabac, c'était 70% des hommes qui fumaient après-guerre. Maintenant, ça a bien diminué. Mmh. Et on a entrepris des campagnes anti-tabac très efficaces et surtout, on a taxé. Non seulement il y a eu de l'information, mais de la taxation. J'ai entendu le mot interdire, je suis tout à fait d'accord, on ne peut pas interdire. Mais en revanche, on peut taxer et informer. D'ailleurs, le petit plaisir qui manque aux patients, c'est vrai que c'est dur d'être hospitalisé, ce que aiment les patients, c'est surtout avoir des visites, de l'écoute. Et aussi, si on a envie de leur faire plaisir, eh ben on cuisine quelque chose à la maison et on apporte une bonne pâtisserie faite maison. Alors juste pour rappel, hein, les dépenses courantes de santé en France, c'est plus de 330 milliards chaque année. 120 milliards pour l'hospitalisation, 34 milliards pour les médicaments. On nous dit que 50% de la population est obèse ou en surpoids. Les enfants maintenant sont atteints. Un enfant sur cinq. Oui. Il y a plus de 4 millions de patients qui développent un diabète de type 2. Tout ça, qu'est-ce que ça fait? Ça sature les hôpitaux. La santé bucco-dentaire se détériore. On n'en parle pas beaucoup. L'accès aux soins dentaires est compliqué, ça devient coûteux. Les complications post-opératoires sont plus fréquentes quand on est obèse ou on a du diabète de type 2. Évidemment, les maladies cardiovasculaires, respiratoires, les maladies du foie, les cancers, tout ça, toute cette malbouffe concourt à ces pathologies chroniques.
7: Mais est-ce que c'est en interdisant les distributeurs, ou en tout cas en faisant en sorte qu'il y ait plus de produits sains dans ces distributeurs, qu'on changera tout ça, docteur?
15: Alors, c'est question de message. Il faut que nos messages soient concordants. Nous, en tant que docteurs, on essaie d'informer, de limiter, de dire que la malbouffe, c'est un facteur de maladie, ça produit des maladies, que lorsqu'il y a une pandémie virale comme le Covid-19, quand on a des comorbidités, c'est plus grave et ça s'appelle une syndémie. Voilà, je crois qu'il faut avoir plus de cohérence entre nos prescriptions, nos discours d'information aux patients et ce qui est offert dans les hôpitaux, parce que c'est carrément dissonant.
7: Exactement.
15: Ça s'antagonise.
7: C'est ça, c'est comme si on avait le droit de fumer dans le hall, quoi.
15: Il est dans la salle d'attente avant une consultation de diabétologie ou alors avant des soins dentaires et on lui offre du Coca-Cola. Quel est le sens? Je crois que ça n'a pas sa place.
7: C'est ça, il y a peu de cohérence.
15: Que ce soit dans un aéroport ou une gare, je l'ai entendu, mais que ce soit dans l'hôpital, dans les établissements de santé, dans les salles d'attente, je crois que c'est mieux de ne rien offrir ou de l'eau, voilà, que d'offrir du Coca-Cola. Et en fait, on l'offre pas, on le vend.
7: Oui, c'est ça, on le fait, on le fait payer. Merci beaucoup, docteur, en tout cas, d'avoir poussé ce coup de gueule dans Estelle Midi sur les distributeurs. Alors, c'est marrant parce qu'on a Jérôme également en ligne, il nous appelle de Nice. Et Jérôme, alors lui, il gère des distributeurs automatiques, donc il va nous dire si ça pourrait marcher, vous voyez, les bouts de fruits dans le distributeur. Bonjour, Jérôme.
16: Et bonjour, Estelle, bonjour à toute la bande.
7: Jérôme, franchement, est-ce qu'on pourrait essayer de mettre, vous savez, comme au McDo, le petit sachet de tomates cerises, de petits bouts de pommes, de tout ça dans les distributeurs, ou même une banane. Je peux comprendre qu'on mette pas des fruits dont la peau s'altère, mais par exemple une banane, une orange, ce serait possible. Ah les bébés carottes, j'adore.
16: C'est rigolo parce que je l'ai fait, d'accord, et je l'ai fait dans un collège. J'ai entendu tout à l'heure sur votre plateau, je ne sais pas qui l'a dit, que ça fait plus de 20 ans que les distributeurs ont été retirés des collèges. J'ai envie de dire que faux, parce que j'ai deux grosses machines dans un collège qui sont dans le réfectoire et effectivement il y a une diversification qui a dû être faite en termes de produits sains et de produits ultra
7: transformés
16: en sucre. Ouais, voilà. Donc on a commandé des petites carottes, des petites tomates cerises, des petites bananes, des mini des pommes. Là, on est venu nous dire oui, mais attendez, une pomme emballée comme ça dans le plastique, en termes d'écologie, on n'y est pas vraiment. Donc, on va peut-être retirer les pommes. Et puis, vous savez,
7: le Kinder Bueno, il est emballé aussi.
16: Ouais. Oui, mais c'est ultra transformé, Estelle.
7: C'est emballé. Donc, pourquoi on emballerait un Kinder Bueno et pas une pomme? Enfin, c'est pareil.
16: Et surtout que dans l'emballage du Kinder Bueno, vous avez un sur-emballage. D'accord.
7: Parce
16: que
7: dans le Kinder Bueno, vous avez deux.
16: Et oui. Donc bon, passons. Dans une salle de sport, il est évident qu'on mette des produits surprotéinés. D'accord?
12: Ouais.
16: Ben non, ben ça marche pas. Ils préfèrent manger des M&M's, du Snickers, du Kinder. Et voilà. Et tout à l'heure, le médecin qui était en ligne juste avant moi disait, dans les hôpitaux, ceux qui sont privés, on leur dit de ne pas boire des boissons sucrées et on leur offre du coca ou on leur vend du coca. C'est faux. Vous l'avez très justement dit. Ça vient de l'éducation alimentaire. À la base, qui doit être faite à la maison. Tu as le choix entre du coca et une bouteille d'eau. Ton état physique te permet d'avoir du coca. Ok, prends si tu peux. Autrement, n'en prends pas.
12: Mais Jérôme, moi, ce que je comprends pas. Est-ce que aujourd'hui, si vous mettiez des bananes, des pommes, des petits sachets de tomates cerises dans les, ça marcherait pas?
16: Je l'ai fait. J'ai flingué mon chiffre d'affaires.
12: C'est-à-dire que les gens les mangent pas.
16: Mais non, je les jette. À Sciences Po, on m'a demandé, attendez, oui, mais là, vous savez, on peut pas mettre que des produits comme ça. En plus, c'est américain, patati patata. Donc voilà, il y a la politique qui rentre en jeu. Hein, bah oui.
12: Ah, ça, je l'avais. Ça. Je pensais pas que ça pouvait arriver jusque là.
4: C'est Sciences Po.
16: Hein. Oulala, c'est parti très loin. Donc on a essayé de diversifier les rayons, mais ça ne marche pas. J'ai mon chiffre d'affaires qui a été divisé pratiquement par 3.
12: Mais ça coûte cher la banane, la tomate cerise, ça coûte plus cher qu'une barre chocolatée?
16: Ah ben ça coûte le même prix. Hein. On peut pas mettre parce qu'on les achète beaucoup plus cher, en moins grosse quantité, donc beaucoup plus cher.
12: D'accord. Et donc en fait ça marche pas. C'est bien dommage.
16: Non, parce que 1,10€ la pomme. Allez, je vous donne un prix comme ça au hasard. Hein. C'est pas forcément les prix dans toutes mes machines, mais 1,10€ la pomme.
12: Ouais.
16: Personne n'achète. Hein.
12: Bah.
16: Bientôt pour 1,10€, on a 500 grammes, on a 3 ou 4 pommes.
12: Oui, non, mais ça j'entends, Jérôme. Mais après, ceux qui ont envie quand même de bien manger, qui font un petit peu attention et tout, je pense que si c'est 1,10€.
14: Ils sont prévoyants.
12: Bah oui, mais c'est moins cher qu'une barre chocolatée. Donc,
14: est-ce que ça marche bien? C'est un bon business?
12: Mais là, on vient de te dire
14: les
12: que ça
14: distributeurs,
12: marche.
14: Non, pas ah, les bah, distributeurs si. De pommes, mais les distributeurs oui, comme ça. Général,
17: tu veux une reconversion professionnelle?
12: Oui. Alors, attendez, Jérôme, j'avais demandé, moi, au distributeur, justement, d'RMC, qui était le produit le plus acheté, c'était le Kinder Bueno chez nous. Et vous, le produit que vous vendez le plus, c'est quoi, Jérôme?
16: Le Kinder Country.
4: Pas mal aussi. Ouais.
12: D'accord. Ah bah écoutez, Kinder Bueno, Kinder Country.
4: Ah, un beau tu préfères un jour ça.
12: Bah, j'étais en train d'y penser. Et bah, merci beaucoup, Jérôme, d'avoir été avec nous. Allez, on termine avec des messages et les résultats de notre consultation.
4: Avec
12: Charles.
4: Franck qui nous dit la solution est simple aussi pour les hôpitaux, que la nourriture servie soit meilleure, qu'on n'ait pas l'impression de manger du plâtre, parce que souvent on a un petit creux c'est après vrai. Le plateau d'hôpital, nous dit Franck. Julien nous dit arrêtez avec les interdictions. On ne force pas les gens à aller acheter des barres chocolatées, chacun à son libre arbitre. Kevin nous dit mais laissons les gens faire leur choix, un bon Kinder Bueno de temps en temps, ça ne fait pas de mal, surtout si on a des problèmes de santé à côté ou si on vient de passer un moment difficile, ça peut être très réconfortant. Et puis on vous a posé la question sur nos réseaux, est-ce qu'il faut interdire la malbouffe dans les distributeurs automatiques? Vous avez répondu non. On y tient visiblement à ce petit plaisir sucré. C'est non à 64%.
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12: L'attachement du jour, selon une étude de l'APEC, c'est l'Association pour l'emploi des cadres, 78% des cadres hors Île-de-France se déclarent très attachés à leur région. Climat, temps de transport, qualité de vie, beaucoup de ces cadres seraient même prêts à baisser leur salaire, à changer de job ou à renoncer à une promotion pour rester dans leur région. L'épargne n'est plus un objectif de vie.
4: Oui, dans ce sondage, on a aussi un tiers des cadres qui disent qu'ils préféreraient perdre une partie de leur salaire plutôt que renoncer à leur cadre de vie. Selon le cabinet Équilibre Conseil cité par le Figaro, aujourd'hui, la question n'est plus dans quel job vais-je le plus progresser, comment passer des échelons, des étapes dans ma carrière, mais plutôt où vais-je trouver le meilleur équilibre entre le pro et le perso. Autre indicateur de cette nouvelle mentalité, quand on interroge les jeunes, les moins de 35 ans, seul un tiers d'entre eux accepterait de devenir manager. Plus de travail, plus de stress, plus de pression, même si leur rémunération augmente, le poste ne fait plus rêver, car dans tous les sondages, l'importance de l'équilibre entre vie pro et vie perso domine désormais. Les trois quarts des actifs se disent satisfaits de leur situation actuelle et pour préserver cet équilibre, les actifs n'ont pas envie de travailler davantage. Le sentiment de travailler suffisamment domine pour deux actifs sur trois et un sur quatre estime même qu'ils travaillent déjà trop.
12: Alors travail, qualité de vie, mutation, avoir une promotion, vous fait-il encore rêver? Est-ce que c'est toujours votre moteur, Fred Hermel?
2: Bah oui, bien sûr. C'est pour ça que je me lève à 1h30 le samedi et le dimanche, parce que j'ai mon émission à moi. J'aurais pu être très bien, tranquille, avoir mes week-ends. On m'a proposé ça et je remercie cette maison pour faire Bonjour, c'est Fred le samedi et le dimanche. Donc,
12: c'est la séquence autopromo de l'émission. Ben, ouais. Ça, c'est fait.
2: Tu vois, tu me poses une question, je réponds.
12: Bien sûr, Fred.
2: Oui, à 56 ans, c'est dur. Hein. C'est dur, mais je le fais parce que j'ai envie de progresser encore. Le jour où j'aurai plus envie de progresser, il faudra que j'arrête de bosser. C'est pour moi, c'est tout. J'ai refusé des choses, par exemple. Là, je pensais pendant la présentation, à l'âge de 40 ans, j'ai refusé un salaire énorme.
12: Ah bon, pour faire
2: énorme pour être responsable de communication d'un organisme international. Mais c'était des conditions incroyables.
12: Pourquoi vous avez refusé?
2: Parce que je voulais être journaliste, parce que je voulais continuer à être journaliste, je voulais continuer à parler à la radio.
12: Il y a une bellule à côté du haut. Ouais.
2: Non, non, mais c'est parce que c'était entrer dans une forme d'administration, ne plus être libre de ma parole, parce que pour moi c'est hyper important. Donc j'ai refusé ça, j'ai refusé d'écrire des discours pour une femme politique qui était candidate à la mairie de Madrid.
12: D'accord.
2: On m'avait proposé, suite à des chroniques que je faisais dans un journal, donc j'avais refusé. Voilà, il y a eu plein de choses
12: comme
2: ça.
12: Et toi, ta qualité de vie n'est pas primordiale en fait?
2: Si, mais parce que moi, ma qualité de vie, elle passe par mon bonheur au travail. On travaille D'accord. beaucoup. Moi, j'ai toujours beaucoup travaillé. Ça fait 36... payé, en étant payé, ça fait 36 ans que je travaille. Donc, quasiment jour pour jour. Donc, pour moi, si je suis pas heureux au travail, ça peut pas continuer. Et ça, le bonheur au travail, c'est par la nouveauté, c'est de nouveaux challenges, me faire peur à chaque fois. Enfin, avoir peur quand tu fais un nouveau projet. Et ça, quand t'as perdu cette... Ce stress, ce trac avant de faire quelque chose de nouveau, c'est que t'es plus bon pour ce travail, quoi.
12: Oui, mais les jeunes ou les cadres, par exemple, qui vivent à Saint-Jean-de-Luz, en Bretagne, là, c'est des régions, et eux, ils te disent que, en fait, eux, leur moteur, oui, c'est leur boulot, mais c'est aussi ce qu'ils font à côté. C'est aussi passer du temps avec leurs enfants, pouvoir aller, je dis n'importe quoi, mais aller à la pêche s'ils veulent à un moment, aller jouer au tennis, etc. Ça fait aussi partie, eux, de leur qualité de vie et de leur épanouissement. Mais ça veut quand même dire, Yael Mille, qu'on a changé d'époque, finalement.
17: On a complètement changé d'époque. Moi, à mon époque, voilà, j'ai 55 ans, c'est vrai que quand on était jeune, on se tuait à la tâche.
12: Bien sûr.
17: Enfin, moi, j'ai le souvenir quand j'ai commencé ma profession d'avocate. Enfin, je veux dire, je comptais même pas mes heures, quoi. Enfin, je veux dire, et mon objectif, c'était toujours avancer. Effectivement, l'objectif, c'était la promotion.
12: C'est ça.
17: Voilà, et c'était d'avoir son cabinet. Donc, il fallait absolument avoir le plus de clientèle perso. Et moi, j'ai le souvenir vraiment de travailler, mais comme une lionne, quoi. Voilà.
12: On pensait pas au loisir.
17: Non. Mais c'est aussi très particulier de faire le choix dans sa vie. Enfin, je sais pas si c'est un choix ou c'est une chance de faire un métier par passion aussi. C'est pas là. Voilà.
12: C'est vrai.
17: C'est pas du tout le même angle de vue. Je veux dire, moi, arrivé à mon âge, je parle pas de promotion. Je parle de toujours avancer, d'avoir toujours davantage de projets. Mais parce que j'ai cette chance là de faire quelque chose qui me plaît. Voilà. C'est ça. Et je le fais par conviction, que ce soit dans mes combats, que ce soit ici. Enfin, et c'est pas toujours le. Je crois pas que ce soit une majorité de gens qui aient cette chance-là.
12: C'est ça.
17: Voilà. Et donc c'est vrai qu'aujourd'hui ils vont privilégier leur santé mentale avant tout.
12: Mais c'est aussi parce que là on parle de cadres et les cadres ils gagnent déjà bien leur vie. Donc bien en fait sûr. Effectivement, une augmentation va pas changer leur vie puisqu'ils gagnent déjà bien. Mais si tu demandes à quelqu'un qui est au SMIC s'il préfère une augmentation ou la qualité de vie, peut-être qu'il va prendre une augmentation parce bien que sûr. Là pour le coup, évidemment. On va dire 200 euros, c'est quelque chose qui est très important.
17: absolument, important.
12: Alors
17: absolument.
12: Que pour un cadre, on te dit tu vas bosser plus, mais pour 200 euros de plus, bah. Bon, bah tant pis. Alors que pour quelqu'un qui est au SMIC, la différence, elle est évidemment énorme. Jérôme, vous avez changé de vie. Oui. Vous travaillez énormément. Voilà, vous en parlez beaucoup dans cette émission. Vous n'avez pas de vacances ou alors quand les gens ne sont pas dans vos gîtes, vous travaillez 7 jours sur 7. Est-ce qu'aujourd'hui on vous dirait bon, tu peux prendre, par exemple, la direction d'un truc énorme et gagner plus, mais dans ces cas-là, il y a vraiment plus de vie. Est-ce que vous le feriez ou est-ce que vous dites bah non, je préfère rester avec ce que j'ai.
3: Non seulement je travaille beaucoup, mais je gagne beaucoup moins. Qu'est-ce que j'ai gagné avant dans mes anciennes fonctions? Bon, avant, je travaillais aussi pas mal, hein, parce que je commençais à travailler. Premier appel, c'était à 6h30 le matin.
12: Parce que Nicolas Sarkozy, il doit appeler la nuit, je pense.
3: Et je rentrais chez moi à 2h du matin, donc ça faisait pas beaucoup. Autant vous dire, j'avais pas d'amis, j'avais aucune vie personnelle. C'était, voilà. Mais je m'éclatais parce que c'était ma passion.
12: C'est ça.
3: Mais la vie est bien faite. Ce que je me suis pris sur la tronche m'a permis d'arrêter avant qu'il soit trop tard. Et donc là, j'ai un autre métier. Je fais le ménage, je fais du bricolage. J'ai le plaisir de venir vous voir. Je travaille encore beaucoup. J'ai pas de vacances quand vous êtes en vacances. Pour rien au monde, je changerai de vie maintenant.
12: Ah ouais.
3: Pour rien au monde, je changerai de vie.
12: Ah oui.
3: Mais vraiment rien. Pour revenir habiter à Paris toute la semaine.
12: Oui, mais si vous gagnez plus d'argent.
3: Et alors?
12: Eh ben, ça veut dire que votre retraite, par exemple, vous la vivrez mieux.
3: Moi, je préfère investir tout mon argent dans l'immobilier, dans mes gîtes, que de. Non, pour rien au monde. Franchement, refaire ça. Mais jamais, il faut être fou. C'est les affaires qui me sont arrivées m'ont sauvé de la folie à la fin.
12: Charles Magnien.
4: Nico,
12: ça donne quoi ?
4: Qui nous écrit sur le WhatsApp de l'émission. Chacun sa vision des choses. Pour moi, une promotion, c'est aussi l'occasion de ne pas s'enterrer dans le même poste, dans le même boulot pendant des années. Alors oui, c'est plus de responsabilité, plus de travail, mais l'assurance de ne pas s'ennuyer au boulot, de continuer à s'épanouir. Mais je comprends ceux qui préfèrent rester plan-plan, sans prise de risque, quand leur qualité de vie leur convient à peu près. Mais moi, j'ai besoin d'évoluer, nous dit-il. Et Max, à l'inverse, nous dit, moi, j'ai quitté mon ancien poste de responsable financier pour redescendre à un poste de comptable simple. Je perds environ 200 euros par mois. Mais en contrepartie, je peux emmener mes enfants à l'école le matin. Voilà. J'ai plus de réunions à n'en plus finir et même le soir. Bref, je peux aller travailler tranquille, à vélo, beaucoup moins de stress. Bref, je ne regrette pas du tout ces 200 euros par mois en moins.
12: Ah, tout dépend en fait ce que représentent 200 euros dans son salaire. Évidemment, on a Jérôme en ligne avec nous. Il nous appelle du Vaucluse. Il est technicien monétique. Bonjour Jérôme.
5: Bonjour Estelle, bonjour votre équipe.
3: Bonjour.
12: Et merci beaucoup d'être avec nous. Alors justement, vous vouliez nous raconter votre expérience. Vous avez postulé à un poste, à une promotion en fait, Jérôme.
5: Oui, c'est ça. En fait, j'ai postulé et lors de l'entretien, j'ai su l'évolution salariale. Et en fait, c'était 150 à 200 euros bruts par mois. Et pour les responsabilités, avoir des collaborateurs à superviser pour juste 200 euros bruts par mois, moi je trouve ça peu élevé. Et sur un ancien poste où j'étais avant dans une autre boîte, et pareil, ils proposaient 150 euros bruts en plus par mois. Alors, je suis désolé, mais c'est par rapport à la responsabilité qu'on récupère, l'évolution salariale, elle n'est pas conséquente.
12: Et en fait, si ça avait été mieux payé, 400 euros par mois par exemple, est-ce que ça aurait changé votre décision?
5: Oui, bien sûr.
12: D'accord.
5: Oui.
12: D'accord. Oui. Donc c'est une question en fait, la qualité de vie, voilà, elle se monnaie, c'est ça que vous dites?
5: C'est ça, oui, on fait des sacrifices d'un côté, mais il faut qu'en face, il y ait quelque chose qui vale le coup.
12: Ouais. Et aujourd'hui, vous estimez, vous êtes dans le Vaucluse, donc déjà, c'est quand même une région sympa. Jérôme, vous estimez avoir une bonne qualité de vie?
5: Oui, j'ai une très bonne qualité de vie.
12: D'accord. Et donc, vous n'avez plus envie de promotion, quoi?
5: Moi, je suis en train de voir pour travailler. J'ai des activités de mon côté privé qui me permettent de compléter mes revenus.
12: Merci beaucoup, Jérôme, d'avoir été avec nous. Et c'est sûr que voilà, une augmentation de 200 euros, c'est pour avoir des responsabilités, des coups de téléphone toute la journée, etc. Parfois, ça vaut pas le coup, tout simplement.
3: La question, c'est d'avoir le choix. Et beaucoup de gens n'ont pas le choix.
12: C'est vrai. C'est vrai.
3: Voilà, de pouvoir. Il y a des gens dans des sociétés, si tu refuses une promotion une fois, tu la refuses une deuxième fois, et ton avenir, il est plutôt sombre dans la société. C'est-à-dire que
2: Oui, c'est,
4: enfin, oui, de ne pas laisser passer le train.
2: Oui, oui, bah, bah, avoir des regrets,
7: il va bien falloir qu'il y ait des gens qui nous managent, hein, de toute façon, quand même. Il y a un moment.
4: Oui, mais il faut les payer en conséquence. Oui,
7: ouais,
4: il faut que le jeu en vaille la chandelle.
7: Ah oui, oui, mais le problème, c'est que voilà, on a un problème de salaire dans notre, dans notre pays, mais tout le monde ne peut pas avoir une super qualité de vie et rester au milieu. Et voilà, ce n'est pas possible, en fait.
4: Le témoignage de Romain, moi, je suis cadre. J'habite en Champagne. J'ai la chance de gagner 5000 euros par mois. Je suis dans une région magnifique, mais je viens d'accepter une promotion pour gagner 3000 euros de plus par mois en acceptant d'aller habiter en Île-de-France. Je n'ai aucune envie d'habiter en Île-de-France, mais pour 3000 euros de plus par mois, je vais y aller. J'ai 36 ans, c'est le moment de faire un compromis et je retournerai plus tard habiter en Champagne, mais c'est le moment d'accepter cette promotion.
7: 36 ans, c'est, en plus, c'est jeune, donc pour le coup, il a bien raison. Et puis 3000 euros,
4: oui,
7: ça se refuse
4: euros,
7: pas. 3000
4: euros, c'est pas 150 euros.
7: Exactement. Oui, ben voilà, ça n'a rien. Tu peux faire quelques sacrifices pour 3000 euros, moins pour 100. Et justement, bah, tiens, on est avec Aurélie qui nous appelle de Mauges-sur-Loire, dans le Maine-et-Loire. Elle est conseillère santé. Bonjour Aurélie.
6: Bonjour.
7: Et merci beaucoup d'être Aurélie. Alors, racontez-nous votre histoire, Aurélie.
6: Alors, en fait, ça fait plus de 20 ans que je suis téléconseillère.
7: Ouais.
6: Voilà, on a des horaires imposés, on travaille le samedi, on a les gens pas contents au téléphone. Au bout de 20 ans, j'en avais un peu marre. Et là, en fait, j'ai eu l'opportunité d'intégrer le service secrétariat de la même boîte dans laquelle je suis.
7: Ouais.
6: Mais à condition, enfin, ils n'ont pas posé la condition, j'avais pas le droit d'y accéder parce que mon salaire était trop élevé. Il y avait le plafond annuel à pas dépasser. Et donc, j'ai demandé à baisser mon salaire pour obtenir ce poste-là parce qu'en fait, du coup, j'ai des horaires libres tout le temps. Je travaille plus du tout le samedi. Ouais. J'ai plus personne au téléphone. Et donc, en fait, c'est une qualité de vie, en fait, voilà, à choisir entre la qualité de vie et l'argent. Bah, je préfère la qualité de vie parce que, mine de rien, une vie, on n'en a qu'une. Et l'argent, bah, on peut aussi, faire en sorte de s'en passer parfois.
7: Et vous perdez combien, Aurélie ?
6: 70 euros.
7: 70 euros par mois. Est-ce que je peux vous demander de combien est votre salaire ?
6: Alors, j'étais à 1730 et je vais passer à 1650.
7: D'accord.
6: À peu près.
7: Mais pour vous, une meilleure qualité de vie, ça vaut ça, quoi ?
6: Ouais. Ouais. C'est quand même plus facile avec les enfants aussi,
7: ouais.
6: Parce que bah on peut s'organiser plus facilement avec des horaires libres tout le temps. Là actuellement en fait moi je peux commencer, en plus je suis à 70% en télétravail, donc je peux commencer à 8h le matin, prendre une demi-heure de pause déjeuner le midi, et à 15h30 j'ai terminé de travailler.
7: Oui, donc vous pouvez aller chercher les enfants à l'école, etc., etc. Et donc finalement voilà. Aussi gagner en pouvoir d'achat, parce que c'est plus la peine de prendre quelqu'un parfois pour garder les enfants
2: et les transports,
7: ah ouais. Pouvoir se faire à manger chez soi, etc. Ça coûte toujours moins cher que. Bah écoutez, bah bravo Aurélie.
6: Merci.
7: Si vous êtes satisfaite de ce choix, mais elle est intéressante l'histoire d'Aurélie parce que il y a 10-20 ans, personne n'aurait accepté même 70 euros de baisser son salaire et voilà, bah on a changé d'époque et on privilégie aujourd'hui bah une meilleure vie et peut-être aussi une meilleure éducation des enfants. Nos enfants nous voient plus que ce que nous on voyait nos parents il y a quelques années. D'autres témoignages, Charles. Hein.
4: Oui, Kermit. Bon, je pense que c'est un pseudo.
7: Non, je ne crois pas.
4: Charles. pour ma part, évoluer a nettement amélioré ma qualité de vie. Moi, ma qualité de vie, elle passe par le fait de gagner plus d'argent, d'avoir quelque part plus de liberté avec cet argent, de m'organiser comme je veux. Moi, je suis persuadé qu'on a besoin de ça, d'évoluer pour être heureux, parce qu'il faut être aussi heureux au boulot. Voilà ce que nous écrit Kermit. Julien qui nous dit « J'étais contrôleur de gestion dans un grand groupe, et ben j'ai tout quitté pour être prof à la fac. J'ai perdu 3000 euros par mois. » Mais je suis heureux et ça n'a pas de prix. Voilà ce que nous écrit Julien.
7: Mais est-ce que c'est pas quand même aussi un peu un manque d'ambition générale, voilà ces chiffres, Jérôme Lavrieux ?
3: Oui et non, parce qu'il y a aussi l'effet impôt. Hein. C'est parfois, si vous augmentez quelques dizaines d'euros, vous sautez une tranche et vous avez travaillé pour la gloire. Donc il faut faire attention aussi. Hein. Quand au-delà d'1,5 SMIC, dès que vous avez une augmentation, ça douille à la fin de l'année. Donc il faut faire attention. Et puis après, c'est une affaire de coût de la vie aussi. Parfois, il vaut mieux gagner moins quand vous êtes en province que gagner plus et travailler à Paris. C'est entre 20 et 30% de plus le coût de la vie à Paris. Si c'est pour avoir 100 euros de plus, ça ne sert à rien. Donc,
7: exactement.
3: Mais il y a un chiffre qui est intéressant de ce qu'a dit Charles. Les trois quarts des personnes interrogées disent être contentes de leur sort.
4: Oui.
3: Dans ce pays qu'on dit déprimé, jamais content.
7: Attention, c'est des cadres. Hein.
3: Tout en temps. Oui,
7: c'est des cadres.
4: Là, c'est tous les actifs.
7: Non, d'accord.
4: Tous les actifs. 304 qui disent je veux pas plus. Voilà,
7: d'accord.
3: Il dit je suis content de ce qui m'arrive.
4: Je veux pas moins.
3: Mais on est censé être déprimé, sous tranxène, tout ce que vous voulez. Il y a quand même 75 Français sur 100 qui travaillent. qui trouve que leur situation est
4: leur
3: plutôt
4: situation
3: pas mal.
4: Professionnelle. Mmh. Oui. Pas tout le reste non plus.
17: Évidemment. Voilà, ça... On a Paul qui est avec nous. Paul, il est pressé, donc on va le prendre tout de suite. Ah. Au 32-16. Il est responsable commercial. Ça va, Paul ?
9: Oui, bonjour, merci vous.
17: Merci. Bah oui, très bien. Paul, alors est-ce que vous seriez prêt à renoncer à une promotion, Paul, pour garder votre qualité de vie ?
9: Oui, alors moi j'ai déjà accepté et j'en suis très content, mais à un moment donné il y a un certain plafond et c'est notamment le taux d'imposition que moi je trouve assez élevé, et maintenant quand on est dans une certaine tranche d'imposition, notamment à 30%, tous les 100 euros gagnés, concrètement c'est 53 euros d'aide d'impôt dans la poche, donc forcément on fait un peu son calcul par rapport à ça aussi.
17: Eh oui, vous avez raison, oui, c'est ça. Si effectivement, sur 100 euros, il vous en reste que 60, bien sûr, c'est moins rentable. Mais Paul, ça veut dire qu'aujourd'hui, vous avez un très bon salaire?
9: Oui, ah, bien sûr, oui, j'ai un bon salaire, je ne me plains pas, j'aime mon métier. Mais après, c'est sûr que passer sur une tranche un peu plus élevée, bah, on y réfléchit, d'autant plus que ça amène à beaucoup plus de travail, beaucoup plus de responsabilités. Donc après, il faut faire son calcul en fonction de ce qu'on a réellement envie.
17: Bah écoutez, merci Paul pour ce rapide témoignage, mais c'est vrai qu'on n'avait pas pensé aux impôts. Voilà, comme frein aux promotions. Merci beaucoup. Paul, on termine par le résultat de notre consultation sur Twitter, Charles.
4: Oui, on a parlé qualité de vie, mutation, travail. Est-ce que avoir une promotion vous fait encore rêver au boulot? Vous avez répondu non à 52%. C'était extrêmement serré.
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0: On poursuit Estelle Midi avec le chiffre du jour. Selon l'OMS, l'Organisation Mondiale de la Santé, 63% des filles de 15 ans se sentent aujourd'hui sous pression. Un chiffre en très nette augmentation et qui ne concerne pas que la France. Mais il faut dire qu'entre l'obligation de se décider sur son avenir dès la classe de seconde, le sport ou encore les activités annexes, on en demande parfois beaucoup à nos enfants et Charles, de plus en plus tôt.
1: Oui, 86% des parents se disent préoccupés par la scolarité de leur enfant, selon une étude Kantar, mais parfois la préoccupation se transforme en pression, et ce, dès la maternelle, comme en témoignent plusieurs institutrices qui racontent ces parents qui comparent en permanence le moindre dessin de leur enfant à ceux du reste de la classe, dès la petite section. Cette pression ne s'arrête d'ailleurs pas à la porte de l'école, comme l'explique la pédopsychiatre Gisèle Georges. Un enfant qui a passé sa journée assis en classe, qui a fait ses devoirs, qui doit ensuite assurer à ses cours de sport, puis au solfège, peut finir par craquer. L'effort physique et psychologique est parfois trop important. Une pression qui vient de parents obsédés par la réussite sociale de leur enfant. Il y a un désir assez naturel des parents d'avoir l'enfant le plus beau, le plus intelligent, mais ce désir fait courir un risque à l'enfant, nous disent les experts, celui de se sentir nul, en échec, face aux très grands espoirs des parents.
0: Alors, en demande-t-on trop à nos enfants, Baptiste Desmontiers? Vous en avez deux, vous en éduquez quatre.
2: Ouais.
0: Est-ce que vous trouvez quand même que parfois, on leur met trop de pression à ces enfants?
2: Je suis pas d'accord. Au contraire. Je trouve que, alors, je l'envoie autour de moi. Des gens qui les foutent dans les trucs d'anglais, les TOEIC, les TOEFL, etc. Alors déjà, grand 1, c'est complètement débile, parce qu'avec l'arrivée de l'intelligence artificielle, est-ce que c'est vraiment important d'être capable de lire Shakespeare dans le texte à 15 ans? Je ne crois pas. Donc il y a des gens qui mettent trop la pression, mais moi j'ai l'impression quand même qu'à mon époque, ça fait un peu vieux con de dire ça, mais c'était plus dur. Moi j'ai l'impression qu'il y avait plus de pression à mon époque, et il y avait moins d'acceptabilité de mes petites problématiques internes. Ça va dans le bon sens, parce que bah moi, je viens d'une époque violente, d'une cellule familiale violente, et j'étais en pension, pas dans un bétarame, mais dans un bahut où il y avait quand même, c'était dur. Donc moi, j'ai eu l'impression que c'était exigeant. Il fallait ramener les notes, etc. Il y avait la pression. Et j'ai l'impression aujourd'hui qu'on écoute vachement plus. Alors c'est peut-être ça aussi l'histoire.
0: Oui, mais justement.
2: On entend.
0: Met la pression, donc on la met à nos mômes.
2: Peut-être. Vous disiez, oui, les X% des enfants de moins de 15 ans se sentent. Moi, je crois pas avoir été sondé à mon époque. Je crois pas qu'en 1990, il y ait eu des sondages, ou 95,
0: est-ce que
2: tu ressens la pression? Alors non, je sais pas. Moi, j'ai l'impression qu'on accorde beaucoup de place à nos enfants aujourd'hui. C'est très bien.
0: T'as déjà fait Parcoursup là pour tes enfants?
2: Non, je suis pas encore là-dedans. Moi, en quatrième, ma fille.
0: Je t'assure. En fait, tu te retrouves à demander à tes mômes, mais c'est une fois par jour pendant des semaines. Tu t'es décidé pour Parcoursup? Tu sais ce que tu vas faire? Ah, quand même, machin. Et en fait, mais nous parents. Et en fait, même si on veut pas, on met une pression de dingue. Nous, à notre époque, en fait, tu décidais.
2: Minitel,
0: si tu savais, tu savais à peu près ce que t'allais faire ou pas. Mais bon, tu t'inscrivais à la fac. Et puis c'était pas très grave si tu ratais. Là, en seconde, c'est-à-dire à quoi? À 13-14 ans, on te demande déjà de savoir ce que tu vas faire plus tard. Ça, c'est une pression. C'est une pression énorme pour les gosses.
2: J'ai l'impression que c'était la même chose à notre époque. Estelle, moi, je me souviens d'avoir fait
0: t'allais faire droit ou je ne sais quoi.
2: Oui,
0: bon, et bah, tu pouvais choisir après. Là, aujourd'hui, on te dit, si t'as pas telle option en première, ta vie, elle est foutue. En fait, tu pourras plus changer.
2: Le problème, c'est les parents d'aujourd'hui qui foutent la pression sur les enfants. Et il y a une incertitude énorme qui pèse sur les grands enfants. J'allais dire les grands ados, c'est qu'en fait ils arrivent dans un monde, et là pour le coup c'est plus dur pour eux que ça ne l'était pour nous. Là, ceux qui ont 20 ans, 18 ans, ils arrivent sur un marché du travail qui ne ressemble à rien. Ils
0: Exactement.
2: Savent pas dans quoi ils vont bosser.
0: Ouais.
2: Ils ont fait des études. Si vous avez 24 ans, vous avez fait des études de marketing, bah vous n'aurez pas de stage, rien, etc.
0: Ben voilà.
2: C'est dur pour les grands. Les moins grands, je sais pas. Moi, j'ai l'impression que c'est pas pire.
0: En fait, les moins grands, ils peuvent plus s'ennuyer. Le mercredi après-midi, tu les mets au chinois, à ceci. Même une console de jeu, tu vas acheter des jeux ludiques. Tout ce genre de trucs. En fait, tu les laisses jamais dans leur chambre en disant, tu t'ennuies. C'est fini, ça. Et on leur met la pression, il faut qu'ils fassent plein de trucs. Il faut jamais qu'ils s'ennuient.
2: Et moi, je fais partie des gens qui veulent pas ça.
0: Mais moi, c'est pas mon cas.
3: Donc,
0: mais il y a beaucoup de parents, c'est leur cas.
3: C'est personnel. Non, moi, je distingue des choses différentes. D'abord, l'hyperparentalité, ça c'est un délire qui concerne un segment de la société. Moi, personnellement, ça me gonfle au possible, dans mon entourage, mais vraiment, ça me gonfle et ça me gonfle depuis longtemps.
1: Il faut expliquer ce que c'est l'hyperparentalité.
3: C'est le fait d'être dans la surprotection de son enfant, qu'on estime être la huitième merveille du monde, parce que dans un individualisme forcené, l'excroissance de son enfant est forcément géniale, parce qu'on est soi-même génial. Bon, et c'est cette manière de... Alors ça, on peut le rencontrer rencontrer en tant que prof, on peut le voir, mais ça c'est un problème à part qui nécessite, à mon avis, un suivi des parents. Voilà. Ça c'est un truc. Par contre, les enfants eux-mêmes, effectivement, il y a une attitude, je suis d'accord avec ce que tu disais, quand nous on était gamins, c'était très dur, c'était pas simple, et il y avait des tas de choses auxquelles ils sont confrontés, personne n'en parlait, et aujourd'hui on fait monter la mayonnaise comme si c'était exceptionnel, et on peut constater, c'est vrai, moi je suis d'une génération, la génération où justement on attendait beaucoup des enfants et des adolescents, et on était, nous-mêmes on intériorisait ça, et on était, très rigoureux sur des tas de choses. Clairement, les élèves aujourd'hui, les adolescents, les jeunes aujourd'hui sont détachés par rapport à ça. Mais ça peut s'expliquer par autre chose. Et pas simplement par le fait que ce serait une génération de feignasses. Ils sont aussi, et ça c'est une différence avec nous, confrontés à un monde extrêmement anxiogène.
0: Complètement.
3: Nous, on avait un monde qui était, moi j'ai grandi, c'était la fin de la guerre froide, bon, les choses étaient ce qu'elles étaient, mais on avait quand même un certain nombre de...
0: On avait des téléphones à fil.
3: Un certain nombre de certitudes sur le monde d'aujourd'hui. Aujourd'hui, le monde part à volo. À la télévision, on regarde la première puissance du monde qui est dirigée par un fou furieux qui dit blanc le matin et noir le soir. On a un chaos politique, le retour de la guerre en Europe, etc. Il y a l'urgence climatique, il y a des tas de choses. Et il y a, comme tu le disais, le monde du travail qui est extrêmement déstructuré, on parle de fin du salariat, les gamins sont perdus. Et donc, je pense qu'il faut séparer les différentes choses, et c'est vrai que, pour donner un exemple précis, sur lequel je suis d'accord avec ce que tu viens de dire, Parcoursup est effectivement une source d'anxiété pour les jeunes. Ils prennent ça, et pour les parents,
0: Du coup, c'est boule de neige.
3: C'est eux qui sont concernés au premier chef. Et eux, et c'est vrai qu'ils ont parfois, ils affichent un dilettantisme qui est un dilettantisme de façade. Oui. Parce qu'ils viennent vous voir par ailleurs et ils ont le trouillomètre à zéro rapidement.
0: Exactement.
3: Et ça, ça descend pas de l'opération du Saint-Esprit. C'est une mesure dégueulasse qui a été mise en place en 2018, qui est une infamie et qui place la sélection à l'université. Et ça, on n'a pas eu à le vivre. Non, et je peux dire, c'est un sacré changement.
0: Karine Galli, vous, pour l'instant, vous n'en avez pas.
4: J'en aurai jamais.
0: Oui, d'accord.
4: Quand vous écoutez tous ces spécialistes, vous dites, mais en fait, que vraiment, je veux bien qu'il y ait un problème démographique, mais tous ces gens n'auraient pas dû faire d'enfants, en fait, parce qu'ils sont tous détraqués, les parents dont vous me parlez. Et je ne sais pas qui vous entoure, mais il faut arrêter aussi. Il n'y a pas que des parents qui sont soit complètement dans j'ai abandonné et je laisse faire n'importe quoi. Enfant, ou soit je suis sûre d'avoir Mozart, Beethoven à la maison et le prochain Einstein. Il y a quand même aussi une mesure. Là, vous parlez par exemple de le moment crucial où il faut choisir ses études. Mais visiblement, il y a quand même un problème avant. Il faut s'adapter en fait à l'enfant. Je veux dire, moi, mes parents, ils ont eu 3 enfants. J'ai une sœur qui était très douée dans les études, qui travaillait toute seule et qui n'avait pas besoin d'être poussée. Moi, c'est tout le contraire. J'ai toujours eu besoin d'être poussée, d'avoir mes parents derrière moi et je leur dis merci. Donc, les trois d'avoir des parents derrière et tout, non, ça dépend des caractéristiques du comportement de l'enfant. Moi, si j'avais eu des parents qui me laissaient faire, etc., j'aurais arrêté l'école en troisième et je serais partie vivre à Goa. Donc, effectivement, c'était peut-être pas la meilleure des choses. Donc, moi, je suis très contente d'avoir eu des parents qui, oui, m'ont forcé à faire des activités sportives et pourtant, j'aime pas le sport, mais il n'y avait pas le choix. Et je les ai toutes essayées, les activités sportives, ça me plaisait pas, mais il fallait que j'en fasse. Et qui m'ont forcé à minimum avoir le bac parce que c'était un impératif. Et arrêtons de dire que tous les parents sont dans l'excès avec leurs enfants. Je trouve que c'est quand même plutôt très positif, vu dans le monde dans lequel on vit, qu'il y ait des enfants qui se soucient des parents sans être dans l'excès. Je veux dire, si les parents ils sont tous persuadés d'avoir un génie à la maison ou de faire un génie à la maison, c'est les parents qui ont un problème avant tout. Donc,
1: on est aussi de plus en plus dans une société de la performance. Exactement. Et de la comparaison entre
0: mais
1: parents.
0: Mais c'est toi qui as un problème.
1: Entre
0: alors.
1: Parents,
0: mais
1: non, on se ah le chat il est déjà bien.
0: Mais pas du tout.
2: On s'est moqué les espaces de nos enfants.
0: Mais attendez, mais changer de parents, mes pauvres. Changer de parents, mes pauvres. Non. Moi, je suis désolée. On est 3 enfants. Mes 2 sœurs, elles étaient brillantes à l'école, moi beaucoup moins. Quand, et c'est arrivé à une réunion de parents-prof, j'accompagne ma mère, et là il y a la prof d'allemand qui dit « Oh là là, Christelle et Laurence, vous avez eu 2 filles merveilleuses, malheureusement avec Karine. » Et là ma mère qui l'arrête tout de suite, dit « Alors attendez, là je vous explique, je vous ai pas demandé de faire de comparaison, je vous demande de parler de ma fille que vous avez devant vous. »
5: Mais ça, tous les parents l'ont vécu.
0: Tu n'es pas toi obligé d'être dans la comparaison, oui, mais tu n'as pas fait 3 clones.
5: Mais c'est pas
0: tu
5: ça, mais
0: pas à comparer
5: non,
0: c'est
5: que Charles, voilà. Ce que Charles te dit.
1: Entre parents,
5: voilà.
1: Et ben non, mais c'est vous qui avez un problème. Mais bien sûr que si aujourd'hui tous les parents enfants d'une classe. Mais parce que même les enfants sont classés. C'était notre cas aussi.
5: T'as la moyenne de la classe sur
4: Et donc, et donc toi, en tant que maman, tu disais, Victoire, tu te rends compte, Martine, elle est devant toi. Non, j'espère
3: non.
4: pas, non.
3: Mais
4: non,
3: mais l'hyperparentalité, c'est documenté et étayé. C'est un phénomène qui existe.
4: Mais
3: c'est un problème
4: des parents.
3: Mais oui, mais on a
4: le contraire. Il n'y a pas tous les parents qui sont en concurrence et qui veulent absolument que leur enfant soit un génie.
5: Non, mais quand

0: pour être dans la moyenne des autres, pour essayer à ce qu'elles réussissent. Tu vas pas te baser sur les résultats des autres.
1: Je veux dire que tu la regardes parce que comme ça, tu te dis, si par exemple, il a eu, je dis n'importe quoi, 9, mais que la moyenne, elle est à 7, tu dis, bon, bah, ça va. Mais alors que si la moyenne, enfin, elle est à 15,
0: c'était pas une bonne note, tu le sais, Baptiste.
2: C'est la raison. La réalité, c'est moi, ma fille, depuis le début de l'année, si je l'écoute, elle est dans une classe de génie. Dans une classe de génie. Et c'est vrai que je trouve que les notes sont élevées. Du coup, je regarde la moyenne de la classe. Bah oui, je vois qu'elle est un peu en dessous.
3: Tu vois que
0: mais tu regardes le travail de
1: tu vois que le fils de Martine qui est à côté.
3: Tu vois aussi le fils du voisin. Tu vois le fils du voisin qui a aussi des cours d'anglais, qui a aussi des cours de solfège, qui a aussi des cours de violon, qui fait des voyages scolaires, etc. Il y a aussi une comparaison entre les enfants. Tu peux culpabiliser de te dire, ah bah tiens, le fils du voisin, il fait 10 fois plus d'activités que le mien.
1: Alors, on a Jocelyne qui est retraitée, qui nous appelle de Courson, Charente-Maritime. Bonjour Jocelyne.
4: Bonjour Estelle.
1: Merci beaucoup d'être avec nous. Jocelyne, alors vous avez des enfants et des petits-enfants. Oui. Est-ce que vous trouvez qu'aujourd'hui, vos petits-enfants, on leur met plus la pression que quand vous étiez plus jeune ou que la pression que vous avez mis à vos enfants?
4: Non, pas du tout. Moi, j'ai jamais mis la pression à mes enfants. Tout ce que je veux, je m'occupais d'eux pour leur éducation et pour les devoirs, l'école. Tous les soirs, après goûter, je leur faisais leurs devoirs avec eux, je leur expliquais tout ça. J'ai jamais. Et puis quand on comprenait pas, on prenait le dictionnaire à l'époque et on regardait la définition du mot. J'ai jamais eu de problème. Ma fille a eu son bac avec mention bien. Mon fils a eu son bac. Il n'a pas eu de mention, mais il a eu son bac quand même. Mm-hmm. Et puis aujourd'hui, ils sont cadres tous les deux. Ils ont pas de problème. Alors mon fils, il a qu'une fille de 10 ans. Ouais. Il va avoir 10 ans et ma fille en a eu 2, 21 et 17.
1: D'accord.
4: Mais ils font des études, ils travaillent bien, il n'y a pas de souci là-dessus. Et par contre, pour aider maman, ça c'est différent.
1: Ah.
4: ils font pas grand-chose, à part qu'elles nettoient leur chambre une fois dans la semaine. Et encore, il faut que maman le répète et répète. Hein. Le linge le mettre, plutôt que le mettre par terre, le mettre dans la panière à linge. Ça, c'est compliqué aussi. Mais elle sait se faire faire, ma fille. Elles le font quand même si elles rouspètent un peu. Et puis, vider de la vaisselle, ça, c'est pareil. C'est une très grosse corvée pour elles, pour eux. Surtout l'aîné.
1: Mais ce que vous trouvez, c'est que finalement, bon, ils ont la belle vie, quoi.
4: Voilà, c'est ça.
1: D'accord.
4: Ah oui, oui, oui. Ah oui, oui. Par rapport à mes enfants qui m'aidaient davantage. Mmh. Et même encore aujourd'hui, si je leur demande quelque chose, ils sont les premiers à venir à la maison. Si j'ai un souci, ils me téléphonent, ils me demandent est-ce que tu es en bonne santé, tout ça. Et des fois, j'ai des bases de morale.
1: Bien sûr.
4: Fatiguée, quoi, comme j'ai des problèmes de cœur. Mais c'est ça, ils sont au fond là, quoi. Je sais que je peux compter sur eux. Maman, c'est tout pour eux. Et mes petites filles, c'est pareil. Même Jojo, c'est que beaucoup. Ouais.
1: Mais peut-être qu'après, c'est aussi notre éducation à nous parents qui a changé. Eh oui. Voilà. Merci Jocelyne en tout cas pour ce témoignage. Merci beaucoup de nous avoir appelés. Puis on a également Rudy de l'Hérault. Alors Rudy, il est restaurateur en fast-food. Alors des ados, il en voit passer toute la journée. Bonjour Rudy.
5: Bonjour Estelle.
1: Est-ce que vous les sentez pressurisés les ados quand ils viennent chez vous, Rudy?
5: Alors, c'est pas du tout le terme que j'emploierais. Hein, pressurisé. Non, je suis. Ça fait peur.
1: Ah.
5: Je vois la jeunesse d'aujourd'hui. Alors moi, je suis papa d'une grande fille qui va avoir 11 ans.
1: Ouais.
5: Je rejoins un petit peu les discours de chacun. Hein. Moi, je pense pas mettre la pression à ma fille. Je veux juste qu'elle devienne une bonne personne. Alors, j'ai de la chance, elle a de très bonnes notes à l'école. Elle s'en sort très très bien. Et mais ce que je disais au standard, en fait, c'est que nous, notre génération, alors les quarantenaires, on a été ados dans les années 2000.
1: Mm-hmm.
5: On était encore plutôt bien. On jonglait quand même avec l'arrivée des réseaux sociaux, mais on traînait beaucoup dans la rue, on jouait beaucoup avec les copains et tout. Et les générations d'après, si vous voulez, ils se sont enfermés dans tout ce qui est jeux vidéo, réseaux sociaux, et je trouve qu'on leur a donné beaucoup trop d'excuses. Pour moi, on leur met pas assez de pression. C'est pour ça que cette génération des 20 dernières années là, ça part à volo. Hein. Il y a qu'à voir les niveaux scolaires, c'est terrible quoi. C'est terrible. Et je trouve du coup qu'on donne, on trouve beaucoup trop d'excuses à nos gamins aujourd'hui. Et c'est pour ça que moi, ma fille, voilà, je lui mets une petite pression. Mais
1: alors, c'est quoi ça, Rudy? Parce que nous, en fait, bizarrement, nos parents ne se disaient pas, je vais faire en sorte qu'elle devienne une bonne personne. Ils nous éduquaient et puis basta, quoi. Je veux dire, on devait avoir des bonnes notes, puis ils nous éduquaient. Là, aujourd'hui, moi, j'aime bien ce que vous dites. Je veux que ma fille devienne une bonne personne. Donc, est-ce que ça passe juste par votre éducation ou est-ce que ça passe aussi par de multiples activités, des cours, d'autres choses?
5: Mais je suis désolé, Estelle. Moi, quand j'étais petit, j'allais à l'école, j'étais en collège.

0: J'ai lycée privé, donc j'avais beaucoup d'écoles, et c'est pas pour autant que je manquais mes deux ou trois entraînements de foot, et je me sentais très bien. J'étais pas sous pression. Ce que je voulais vous dire, c'est que les jeunes d'aujourd'hui, en plus des réseaux sociaux et de toutes les conneries qu'on peut voir, toutes les bêtises qu'on peut voir sur Internet, ils ont aussi grandi dans une époque de télé-réalité où ça leur a retourné le cerveau à penser qu'on peut faire de l'argent en vendant une crème ou je ne sais pas quoi. Ma génération à moi, ma génération, c'est les études, le travail, et on réussit comme ça.
1: Alors, en tout cas, merci beaucoup à Rudy de nous avoir appelés. Vous avez été très nombreux à nous appeler au 3216, à réagir et puis à répondre à notre consultation sur Twitter, Charles.
2: Oui, comportement, études, réussite, est-ce qu'on en demande trop à nos enfants? Vous avez répondu non à 70%.
1: Voilà, c'est la fin de ce best-of d'Estelle Midi. Tout de suite, vous avez rendez-vous avec Vincent Moscato et toute sa bande, le super Moscato Show. Bonne fin de journée sur RMC et à demain midi.
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2: 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Elle vient de finir et sans faire attention, elle jette son mégot par terre. 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
1: Merci d'être avec nous sur RMC, il est 15h. L'intégral tour arrive dans un instant pour suivre le chrono, cette quatrième étape du Tour de France Femmes. Mais d'abord un point sur vos informations avec Grégoire Morelli. Bonjour Grégoire.
2: Ah bonjour Johan, bonjour à toutes et à tous. La réunion des ministres de l'Intérieur de l'Union Européenne s'est déroulée dans un climat constructif. C'est ce que rapporte l'Espagne. Madrid a communiqué plusieurs chiffres sur la crise migratoire de Ceuta, rapportant que 70 000 migrants étaient retournés au Maroc et que 75 personnes étaient mortes en essayant de rejoindre l'enclave à la nage. D'après Laurent Nunez, les ministres ont aussi convenu que l'espace Schengen n'était pas le problème, mais plutôt la solution. Dans le Var, le feu ne progresse plus, mais la prudence reste de mise. Selon la préfecture, l'incendie qui s'est déclaré vendredi près du massif du Gros-Bessillon a parcouru environ 1850 hectares. Un accord pour ouvrir le détroit d'Ormuz pourrait être conclu d'ici mercredi, demain, selon le ministre des Finances américain, qui affirme que les discussions avec les Iraniens pourraient aller vers une normalisation des relations entre Téhéran et Washington. Raphaël Glucksmann dénonce une opération de déstabilisation russe à son encontre. Le potentiel candidat à la présidentielle affirme en avoir été la victime via une fausse information dans un faux média reprenant les codes de Blast qui l'impliquait lui et sa compagne, la journaliste Léa Salamé. Ils auraient tenté, selon cette fausse information, de rémunérer des médias afin qu'ils publient des articles favorables pour son éventuelle candidature à la présidentielle. Pas de prévision sur les dates des vendanges. Le ministère de l'Agriculture a renoncé à publier un calendrier en cause des incertitudes en raison de la canicule, de la sécheresse et des aléas climatiques qui notamment font faire des récoltes plus précoces alors que le mois de juillet 2026 a été lui le plus chaud jamais enregistré en France. On va terminer avec le quintet, ce sera sur l'hippodrome de Deauville à 18h30. Voici le pronostic de RMC, le favori c'est le 4 Caramelito, l'outsider c'est le 11 Prince des Villes, le 4, le 11.
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2: Et 15h02 sur RMC, dans un instant, l'intégral tour.
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1: Salut à tous, 15h04 sur RMC. Merci d'être avec nous. L'intégral tour, évidemment, tous les jours pour suivre le Tour de France femme entre 15h et 18h. On va s'intéresser à cette quatrième étape, ce chrono entre Gevrey-Chambertin et Dijon. La première véritable explication entre les favoris du classement général. Camille Failly, notre consultante, est là. Salut Camille.
15: Salut Johan, salut à tous.
1: Camille, toi, le chrono, t'as fait deux Tours de France, t'as fait deux chronos, il me semble. Ouais, c'était pas vraiment ta tasse de thé.
15: Non, pas du tout. C'est un exercice très difficile où vous vous battez contre vous-même et ouais, non, c'était pas mon truc.
1: Et puis si tu joues pas le classement général, en plus sur les chronos ni la victoire d'étape, en général, tu le fais pas vraiment à fond.
15: Oui, c'est journée de récup pour beaucoup de monde aujourd'hui.
1: On va en parler justement de cette journée de récup. Ça en sera pas une pour ceux qui suivent le Tour de France Femmes pour RMC. Maria Azé, Pierre Thévenet, salut à vous deux.
10: Salut Johan, salut tout le monde.
1: Salut Johan, salut à toutes et à tous.
2: Bon Pierre, toi tu seras sur la ligne d'arrivée. Pierre, tu auras les réactions des coureuses. Hein. Ça, ça sera très intéressant de les avoir évidemment.
16: On va essayer de les avoir au fur et à mesure qu'elles vont arriver. Évidemment, sur les premières, ça sera sans doute plus simple que quand les favoris vont débarquer et qu'il y aura du monde à l'arrivée. Mais on attend nos premières françaises qui vont arriver. C'est Noémie Abgral qui arrivera en première parmi les françaises.
2: Il fait chaud, Pierre ?
16: Il fait très chaud.
2: Ouais.
16: Il fait très très chaud depuis le départ du tour. De toute façon, ça n'a pas changé. Tous les soirs, Marais me dit t'inquiète, demain ça baisse. Et en fait, ça baisse jamais. donc on attend que ça baisse un petit peu, mais c'est vrai que c'est dur et les coureuses en souffrent. Et il fait très très chaud à Dijon cet après-midi.
2: Bon, si Marais était spécialiste de météo,
10: oui, ça saurait. Il a pas compris encore. Je crois qu'il va comprendre avec le temps. Globalement, quand je dis un truc, il faut plutôt penser l'inverse.
16: Je peux vous dire que là, elle a prévu une petite analyse des vents sur l'après-midi.
2: C'est vrai.
16: C'est très pointu.
2: C'est très pointu. Ça j'aime bien. Bon, comment tu vas, Maria, pour ce chrono?
10: Bien, écoute. Moi ça va. J'ai tourné la clim là.
2: Ouais.
10: Un chapeau impeccable, de l'air. On est bien. Une petite sur la ligne d'arrivée.
2: Pas bien, te chier déjà.
10: Et non, ça va être un très beau chrono avec peut-être des premiers gros écarts au général. Ça va être intéressant, très intéressant comme étape à suivre.
2: Bah tiens, justement, avant de nous replonger dans l'étape d'hier, un petit point sur ce qui se passe sur les routes, parce que Pierre le disait, on a la première française, Noémie Abgral, qui est partie il y a 12 minutes maintenant. Mais surtout, on a la championne de France qui s'était lancée, Maria.
10: Oui, tout à fait. Célia Lemuel, la championne du France, un peu surprise de fin juin. Elle a récupéré ce maillot bleu, blanc, rouge, la coureuse de Ma Petite Entreprise, devant Maëva Skiban, devant Cédrine Kerbal et devant Juliette Berthet, qui sont quand même des grosses coureuses et des bonnes coureuses de contre-la-montre. C'était un peu une surprise pour elle. Donc, elle était très, très heureuse hier de porter ce maillot bleu, blanc, rouge fièrement sur ce Tour de France. Elle s'était lancée, elle ne savait pas trop à quoi s'attendre, mais on ne sait jamais. Alors, elle ne joue pas la victoire d'étape, probablement pas, mais en tout cas, elle peut faire une bonne performance et ce maillot bleu blanc rouge pourrait lui donner des ailes.
2: Ouais, qu'est-ce que tu attends pour Célia Lemuel, Camille, notre championne de France? Elle fait pas partie des grandes favorites, mais bon, ce maillot tricolore, ça peut la pousser.
15: Oui, Célia, c'est un exercice qu'elle affectionne. Elle le fait toujours très sérieusement. Déjà chez les jeunes, elle faisait des très bonnes performances au chrono. Donc oui, c'était une outsider au championnat de France, mais elle a vraiment sorti un chrono exceptionnel. En plus, c'était aussi sous la chaleur. Donc ça veut dire qu'elle s'est bien préparée ce genre d'événement et j'attends qu'elle fasse une bonne perf aujourd'hui.
2: Tiens, Maria, pour conclure sur Célia, parlons un petit peu du parcours, parce que c'est pas forcément un parcours tout plat. Il y aura une difficulté quand même au milieu de ces 21 kilomètres.
10: Oui, tout à fait. Une difficulté, 21 km. Alors, une difficulté pas répertoriée. On a fait tout le parcours avec Pierre ce matin. En effet, ça monte et ça descend. On passe par plusieurs petits villages où il faudra faire attention aux routes pavées. Des fois, il y a des virages avec des routes pavées. Il faut faire attention quand on arrive parce qu'on peut vite finir dans le mur ou dans les barrières. Il y aura ces lacets. Hein. Ces lacets de Marsanais. C'est pas facile. Des gros virages où il faut relancer vraiment en sortie de virage parce que ça grimpe bien. 1,8 km à 6,9%. Ce sera la seule difficulté du jour. On va dire que toute la première partie du parcours est plutôt difficile avec des ruptures de pente et derrière ces longues descentes et on va dire même quasiment ligne droite jusqu'à Dijon. Donc la deuxième partie du parcours est beaucoup plus roulante que la première.
2: Évidemment, on aura le temps de se poser pour cette quatrième étape. Vous présentez les principales favorites, la bataille pour le classement général. Comment Pauline Ferrand-Prévot, qui n'a pas participé à un chrono en compétition officielle depuis 5 ans, s'est préparée? Vous saurez tout. Et on parlait de Célia Lemuel, la championne de France. On sera tout à l'heure avec Vincent Lavenue, hein, le patron de Ma Petite Entreprise, l'équipe hein, qui fait beaucoup parler depuis le début de ce Tour de France. Il nous parlera notamment du système, du fonctionnement de cette équipe tout particulier dans l'histoire même hein, avec un grand âge du cyclisme. Avant de faire le retour sur l'étape d'hier, vous le savez, on suit également les championnats d'Europe de natation sur RMC. On va retrouver Clément Brossard qui suit le 10 km femmes, hein, c'est en eau libre. Salut Clément.
17: Salut Johan, salut à tous.
2: Et on a trois Françaises qui sont dans la scène et qui pourraient essayer d'aller chercher une surprise. Bon, elles font pas partie des favorites, Clément, mais on sait jamais.
17: Oui, on sait jamais, mais on a connu tellement de déceptions depuis le début de ces championnats d'Europe qu'on a du mal à y croire. Mais bon, on va quand même croiser les doigts, attendre le résultat de ces filles-là. On en est à un petit peu plus du quart de course maintenant. Elles sont pas totalement décrochées, mais elles sont pas dans le coup non plus. Les Françaises, Clémence Cocordano, qui est double championne d'Europe junior, 21 ans, la nordiste, qui est la première Française pour l'instant à la 7e place. Et puis derrière, on retrouve Inès Delacroix, la Brestoise, qui elle est à la 14e place. Et ensuite, Caroline Jouisse, l'an dernier, elle a été triple championne de de France, notamment sur les trois distances. Elle est, elle, 19e. Donc voilà pour le classement des Françaises pour l'instant. Ça s'est mal passé. On en parlera dans l'après-midi pour les Françaises. Ce matin, on avait beaucoup d'espoir de médaille. Et finalement, on a terminé assez loin de l'objectif. Mais les Françaises sont encore là, présentes. Il reste trois quarts de course ici. On est à Grenelle. On est entre le pont de Grenelle et le pont de Bir Hakeim avec huit boucles. Et on a fait deux de ces huit boucles pour le moment.
1: On reviendra te voir, évidemment, Clément, pour que tu nous donnes, tu nous fasses un point sur ce 10 km femmes, les trois Françaises qui sont donc dans la scène. À tout à l'heure, Clément, retour donc sur cette quatrième étape du Tour de France femmes, ce chrono qui se poursuit entre Gévrey-Chambertin et Dijon, 21 km avec une petite difficulté avant d'en parler. On va revenir sur ce qui s'est passé hier, une magnifique victoire, celle de la championne de Norvège à Auxette qui s'est imposée, qui a piégé tout le peloton. On se replonge dans ce qu'on a vécu donc hier sur RMC.
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1: Salut à tous, merci d'être avec nous sur RMC. La troisième étape, il se passe déjà énormément de choses.
18: Et Maria qui est une femme libre. Pierre Thévenet n'est pas là, il est en
15: libéré.
18: Repos.
10: Oui, on est à 88 km de l'arrivée, en effet, au pied de ce col de la Savine. Toujours 11 femmes en tête, dont la Française, la championne de France, Célia Géry. Elle est accompagnée d'un groupe de costauds, avec notamment la double championne du monde, Lotte Kopecky, Liane Lippert, Castelein. Bref, plein de grosses coureuses dans ce groupe de tête. Et le peloton le sait, donc le peloton ne laisse pas partir, notamment sous l'impulsion des IF, des candidates à la victoire d'étape. Aujourd'hui, le peloton n'a que 15 secondes de retard sur les filles de tête.
19: Un tour de vélo ce matin avec mon beau-frère ici. Je peux te dire qu'on est parti à 7h du mat. Il faisait 27 degrés. On a fini, il faisait 35. Ouf. C'est très, très difficile.
1: Bon, en tout cas, Maëva Skiban qui est en difficulté.
19: Je ne suis pas affûté comme Maëva Skiban, hein, je vous rassure.
1: Non, pas la même hygiène de vie non plus.
19: Non, pas du tout. J'espère pour elle. Sinon, ce n'est pas étonnant qu'elle pète maintenant. Hein,
10: attaque de Katarzyna Niewiadoma. Ça réattaque dans le groupe de favorites. Elle est forte aussi, la Polonaise Katarzyna Niewiadoma. Ça semble tenir derrière pour les favorites. Elle grimace Demi Vollering, c'est difficile. Elisa Longo-Borghini est bien revenue dans ce groupe aussi. C'est dur pour Célia Géry, la championne de France, qui perd quelques mètres. Elle en remet une.
1: C'est Pauline Ferrand-Prévot qui n'est plus dans les roues.
10: C'est dur. Ouais, c'est difficile pour Pauline Ferrand-Prévot qui est reléguée en une centaine de mètres derrière.
15: Toi, t'as eu quoi comme bac, Johan? C'était les lettres quand même.
1: Bah oui, c'était. Bah, respecte-moi quand même. Je suis pas si âgé. Bah, oui.
15: Je suis habitué à Christophe Cécile, moi. Donc,
1: oui, là, c'était
15: au bac de l'ancien temps.
10: Attaque de Demi Vollering à l'instant. Elle a décidé d'y aller sur le plat. La néerlandaise suivie par Kim Lecourt. Vous en parliez à l'instant. Tiens. Kim Lecourt, elle est bien là dans la roue de la néerlandaise. Elle a montré un coup de force. Kim Lecourt réattaque à l'instant. Elle a pris le relais de la néerlandaise. Kim Lecourt, elle est repartie à l'attaque pour aller chercher quelques secondes. Oui, Pauline Ferrand-Prévot, elle n'est même pas dans la roue de Célia Géry, quelques mètres plus loin.
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10: 700 mètres encore à parcourir pour la Norvégienne, pour Sigrid Outset. Elle va s'imposer sur cette troisième étape du Tour de France. Elle baisse la tête, elle n'en revient pas. Elle a les larmes aux yeux. Sigrid Outset, vainqueur de la troisième étape du Tour de France. Elle arrive quand même à se relever de son vélo pour saluer la foule. Elle n'en peut plus. Sigrid Outset, vainqueur de cette troisième étape du Tour de France. Impressionnant. Performance exceptionnelle pour la Norvégienne.
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1: Voilà ce qui s'est passé donc hier, la magnifique victoire de Sigrid Aukset, la championne de Norvège. Maillot jaune, en plus double récompense pour elle. Ce que je vous propose, avant de vous faire réagir et parler de cette immense championne, celle qui est devenue une immense championne hier, on va l'écouter, la vainqueur d'étape Sigrid Aukset, nouvelle maillot jaune de ce Tour de France. Tiens, est-ce qu'on peut avoir le son?
20: C'est un peu un rêve, oui. Je pense que c'est ça, mais je ne réalise pas encore car je n'avais jamais pensé que ce serait possible. Me tenir sur le podium, c'est irréel. Quand j'y suis allée, seulement quelques secondes me séparaient du peloton. Alors je me suis dit qu'on allait me rattraper, mais j'ai continué et tenu bon. Je pensais à toutes mes coéquipières, à tout le monde qui m'encourageait depuis la maison. Et c'était comme si je devais tout donner. Je n'arrive pas à croire qu'on ne m'ait pas rattrapé. Et j'ai gagné avec le maillot norvégien, c'est fantastique.
1: La plus belle victoire de sa carrière, Camille, évidemment, pour Sigrid Aukset, qui a dit elle-même, elle est au bout d'elle-même. Et elle a dit, je ne pouvais même pas célébrer, si je célébrais sur la ligne, j'allais tomber. Elle a tout donné.
15: Ouais, c'était magnifique à voir. Elle a osé, elle est partie très très loin. Elle était d'abord dans la première échappée du jour qui s'est formée après le col de la Faucille. Et alors que l'échappée se faisait rattraper, elle a relancé, elle est partie toute seule à plus de 80 km de l'arrivée. Et elle a continué, elle a fait un effort exceptionnel. Derrière elle, il y a Lotte Kopecky qui est championne du monde, enfin qui a été championne du monde quand même, qui lui mettait la pression. Elle est restée longtemps à une minute. Elle a jamais craqué. Elle voulait surtout pas revoir Lotte Kopecky rentrer sur elle parce que sinon elle savait qu'elle allait se faire battre au sprint. Donc elle a continué son effort toute seule et ça paye aujourd'hui et c'est magnifique.
1: Et Lotte Kopecky, Maria qui était revenue même à 10 secondes à peine de Sigrid Hogstedt, elle a résisté vraiment. Elle a fait craquer mentalement Lotte Kopecky.
10: Oui, bah, Lotte Kopecky reprenait notamment pas mal de temps dans les descentes, hein, et à un moment, elle est revenue vraiment à 8 secondes. On s'est dit, ça va rentrer parce qu'on voyait les images en plus d'Auxet devant qui était quand même pas très, très en forme. On s'est dit, ça va revenir et non. Au final, Lotte Kopecky, c'est elle qui a craqué en première, hein, dès qu'on est reparti sur du replat. Alors qu'Auxet, on le sait, c'est une très, très bonne rouleuse. Elle a des très bonnes qualités en contre-la-montre notamment. Et donc, elle est partie pour un contre-la-montre alors que ça faisait déjà 70 km qu'elle roulait. Et elle a réussi à lâcher Lotte Kopecky qui a perdu seconde par seconde avant de comprendre que finalement ça allait être trop compliqué pour la victoire d'étape.
1: Alors on la connaît peu, Sigrid Hogstedt, elle explose vraiment sur ce Tour de France et sur cette saison parce qu'elle a deux victoires en carrière et c'est donc le championnat de Norvège il y a quelques mois maintenant, quelques semaines même, et ce Tour de France femme. Mais c'est une dure au mal, on peut le dire comme ça. Maria, on pense notamment à ce Paris-Roubaix qui était juste incroyable. Elle fait ce Paris-Roubaix, elle le termine avec une fracture de la hanche, c'était fou.
10: Ouais, incroyable. Non, mais c'est une battante, Sigrid Hogstedt. C'est vrai qu'on la connaissait pas. On la connaissait pas très bien. Moi, j'avoue, je la connaissais pas avant hier, hein, cette championne de Norvège. Mais elle a montré qu'elle était totalement capable de s'imposer sur une grande course. Elle a pris les devants et s'est sentie en forme. Tu le disais, elle vient de remporter ses championnats de Norvège. Elle est très bonne coureuse en Norvège. Et donc, voilà, une victoire sur la course en ligne et une deuxième place sur le contre-la-montre. Ça montre qu'elle fait partie des meilleures coureuses de son pays. Et donc, elle s'est sentie en confiance. Elle est sortie. Elle a attaqué et au final, ça a payé. Des fois, il faut tenter, hein.
1: Bah forcément, il faut tenter et surtout que c'est un record, il me semble, sur le Tour de France femme, de faire plus de 84-88 km en solo. C'est la plus longue échappée solitaire qui est conclue par une victoire. Mais nous, on la connaissait peu. Camille, toi, tu la connaissais forcément un petit peu mieux que nous. Qu'est-ce que tu peux en dire Qu'est-ce que tu peux nous en dire de cette fille Sigrid Hogstedt, une vraie battante, c'est comme ça qu'on peut la résumer.
15: Oui, avant d'être à Uno X Mobility, elle était dans une équipe, une toute petite équipe qui s'appelle Team Coop. Et c'est toujours des filles qui sont très offensives. Elles tentent des coups, même parfois, à chaque fois, on se dit c'est impossible, mais elles y vont toujours. Elles sont toujours là à attaquer, à essayer, même quand ça paraît, impossible. Et aujourd'hui, ça paye. Donc, c'est une récompense pour toutes ces fois où voilà, ça n'a pas marché et c'est très beau à voir.
1: Mais c'est incroyable parce que Camille nous parle de cet aspect offensif, de cette volonté. Mais Uno X, chez les femmes, chez les hommes, c'est la même chose. Maria, on l'a vu sur le Tour de France. Uno X, ça tente tout le temps. C'est quand même, c'est dans l'ADN de l'équipe.
10: Ouais, c'est exceptionnel ce qu'ils font, le travail qu'ils font depuis quelques années maintenant et notamment ces derniers mois, ça commence à se voir, c'est impressionnant. On l'a vu, tu disais, sur le Tour de France des garçons avec le maillot jaune de Thorstein Train qui sortait pareil, un petit peu de nulle part. On se demandait qui c'était. C'est la même chose, on le connaissait pas très bien, le Norvégien, mais ils ont cette volonté d'aller à l'avant. Ils gagnent des étapes sur le Tour de France homme, désormais ils gagnent des étapes sur le Tour de France femme parce que ils avaient jamais gagné d'étape, hein. Uno X et jamais de Norvégienne avait gagné non plus sur le Tour de France femme, et donc ils tentent et ça marche, hein, finalement. C'est vrai qu'on a tendance à, bah, parfois dans les plus petites équipes, les équipes qui évoluent en deuxième division, à pas toujours tendance à vouloir à se montrer. On a un peu de mal à prendre les devants. Bah, eux, ils ont peur de rien, ils y vont et franchement, ça passe souvent, mine de rien.
1: Bon, deux maillots jaunes, un sur le Tour de France homme, un sur le Tour de France femme. Maintenant, est-ce qu'elle peut le garder, Sigrid Hogstedt? On parlait de ses qualités de rouleuse, Maria, mais on a l'impression quand même qu'elle a laissé énormément d'énergie hier. Les jambes vont être très très dures au moment où elle va prendre le départ tout à l'heure.
10: Bah, c'est vrai que hier on se disait, quand je regardais un petit peu le profil de l'étape d'aujourd'hui, son profil à elle, je vous le disais, elle a fait deuxième du contre-la-montre au championnat national de Norvège. Donc on se disait, c'est plutôt une bonne rouleuse. Elle peut au moins s'exprimer sur le contre-la-montre. Et puis elle a une avance confortable, plus de 2 minutes au classement général. Donc si elle le fait à fond, je me disais, bon, pourquoi pas garder ce maillot jaune une journée de plus. Mais elle a clairement revu un peu ses ambitions à la baisse à la fin de la journée hier. Elle était tellement épuisée, elle a roulé 88 km toute seule, elle a eu vent de face une grande partie de la course et vraiment ça l'a épuisée. Donc aujourd'hui non, on est quand même plus sur une étape de repos. Camille, je sais pas ce que t'en penses, mais est-ce que c'est possible quand on a roulé 88 km hier de faire 21 km à fond aujourd'hui, ou c'est difficile?
15: Ça me semble très difficile. C'est vrai que quand j'ai vu un petit peu son palmarès, elle avait fait en 2025 12e au championnat du monde, donc je me suis dit oui, théoriquement c'est possible. Après, elle a bien dit dans une interview hier qu'elle était épuisée et j'en doute pas, elle doit avoir vraiment mal partout. Donc j'imagine que ça serait une journée de repos pour elle aujourd'hui, à moins qu'elle retrouve ses jambes, mais ça me paraît compliqué.
1: Voilà, ce sera la question tout à l'heure. Sigrid Hoogstedt qui partira en dernière, évidemment, à 17h28. Et exactement, elle qui possède maintenant un petit peu plus de 2 minutes d'avance sur ses premières poursuivantes. Kim Lecourt, deuxième du général, 17h26 pour son départ. Et Demi Vollering, troisième à 2 minutes 06, 17h24. Et exactement, l'autre enseignement qu'on a pu tirer de l'étape d'hier, ce sont les premiers signes de faiblesse quand même pour Pauline Ferrand-Prévot. Pierre, on s'attendait pas forcément à voir Pauline Ferrand-Prévot en difficulté sur justement la dernière ascension de la journée, Pierre.
16: Ouais, même si je trouve qu'elle est pas en, elle donne pas une énorme impression depuis le début de ce Tour de France. Rappelez-vous, déjà pour la première étape à Lausanne, elle avait pas réussi à suivre dans la dernière côte. Donc oui, ce n'est pas la plus explosive du peloton, mais déjà on s'était dit, tiens, elle n'arrive pas à accrocher les roues. Et hier, c'était pareil. Elle a pas concédé de temps, au général. Enfin, pas de temps qui sera important sur la fin de la semaine. Mais c'est vrai qu'on a aujourd'hui un vrai test pour elle parce qu'on ne connaît pas son niveau sur ce contre-la-montre et que pour l'instant, elle n'a pas donné de signes rassurants de grande forme pour Pauline Ferrand-Prévot depuis le début de ce tour.
1: Tiens, justement, on va écouter le DS de la Visma DDS, c'est Jos Van Emden qui parle de l'état de forme de Pauline Ferrand-Prévot. Est-ce qu'il faut s'inquiéter après ce qu'on a vu hier? On l'écoute.
3: Pas besoin de s'inquiéter, on savait qu'elles allaient tenter d'attaquer Pauline sur les parties explosives du parcours. On est les vainqueurs en titre, donc il y a eu une dizaine de frayeurs l'année dernière, il y en aura 30 cette année. On est l'équipe à battre.
1: Ouais, est-ce qu'on est inquiet quand même pour Pauline Ferrand-Prévot, Camille? Hier on était inquiet quand on a vu Pauline Ferrand-Prévot ne pas être capable de tenir les roues alors que sa coéquipière Frenkie de Vries, elle, était parvenue à le faire. On était quand même un petit peu inquiet, Camille.
15: Quand on regarde les images, oui, elle a pas l'air dans, en tout cas elle a pas l'air dans une aussi bonne forme que l'année dernière. Après, tout va jouer sur des ascensions plus difficiles, plus longues. Donc c'est vraiment à ce moment-là qu'on verra si elle est suffisamment en forme pour gagner ce Tour de France ou pas. Mais oui, moi, ça m'a un tout petit peu inquiété de la voir. Je pense qu'elle souffre de la chaleur.
1: Oui,
10: clairement. C'est ce qui se dit aussi. Ouais. Hein. C'est ce qui se dit un peu en coulisses, c'est que la chaleur, elle avait plutôt à dire que la chaleur, c'était son truc, qu'elle était habituée à s'entraîner dans le sud de la France. Mais là, non. Là, non, c'est vraiment de la chaleur qu'elle souffre. Ça lui créerait quelques petits problèmes digestifs. Donc, il va falloir surveiller ça. C'est pas la seule. Hein. C'est le cas aussi d'autres favoris du peloton. Mais pour l'instant, elle est bien touchée par ça. Après, c'est Pauline Ferrand-Prévot. On sait qu'elle peut se remettre rapidement. Et le punch, c'est un peu moins sa spécialité quand même.
1: Alors, elle a été sauvée, Pauline Ferrand-Prévot. Non pas par elle-même, non pas par ses coéquipières, mais plutôt par les autres favorites qui avaient attaqué Maria et qui derrière ne se sont pas entendues au sommet de la bosse, qui n'ont pas roulé, ça s'est arrêté et ça a permis à Pauline de revenir dans le peloton des favorites.
10: Oui, bah de toute façon, on le sait, hein, quand les favorites elles s'attaquent entre elles, ça s'entend rarement après. Hein. Il y en a une qui attaque pour voir un petit peu si les autres réagissent. C'est pour se tester aussi, hein. C'est une manière de voir un peu comment sont les jambes de tout le monde. C'était plutôt bien joué dans la dernière ascension d'hier, l'attaque de Kim Lecourt. On a vu pas que Pauline Ferrand-Prévot en difficulté. Hein. Demi Vollering n'était pas en grande forme non plus dans cette dernière ascension. Ça présage pas de très bonnes choses non plus pour l'étape du Mont Ventoux, pour la néerlandaise. On verra d'abord aujourd'hui comment ça se passe. Mais c'est aussi une manière de voir comment sont les organismes. Et derrière, il y a eu cette nouvelle attaque, là, cette fois-ci, de Demi Vollering, qui avait bien compris que Pauline Ferrand-Prévot s'était un peu relevée, hein, était un peu tranquille en queue de groupe. Au final, elle s'est fait surprendre, la Française. Donc, il va falloir être un petit peu plus attentif dans les prochains jours. C'est ce qu'a dit son directeur sportif hier. Mais en tout cas, Voilà, rien d'alarmant parce que vu que tout le monde s'est regardé derrière, ça s'est vite calmé tout ça.
18: On a du mal à comprendre l'attitude des favoris du classement général. Donc dans le premier groupe, il y avait Vollering était parvenu à s'accrocher, il y avait Niewia Doma qui était là, la polonaise. Il y avait d'autres filles qui étaient là. Il y avait Pauline Ferrand-Prévot piégée, Anna van der Breggen piégée. Comment ça se fait qu'on s'entend pas? Parce que là, on aurait pu éliminer quasiment deux des favorites pour la victoire de ce Tour de France femme, Camille.
15: Oui, surtout Anna van der Breggen qui n'était même pas dans le groupe derrière, juste derrière l'échappée. Elle était vraiment reléguée loin. Donc ça a essayé de s'entendre au début, mais elles ont vite relâché leurs efforts. Voilà, il manquait peut-être de coéquipières à l'avant. Et puis je pense qu'elles ont toute confiance en elles pour demain, pour aujourd'hui, pour ce chrono. C'est là où vraiment les écarts vont se définir et c'est ce qui va... définir les stratégies pour le reste du tour.
18: Voilà ce qu'on pouvait dire sur l'étape d'hier, la victoire sublime, magnifique de Sigrid Hogstedt, nouvelle maillot jaune qui s'élancera donc en dernière à 17h28, et sur Pauline Ferrand-Prévot, elle qui partira à 17h10 exactement. D'ailleurs, on en parlera un petit peu plus de Pauline Ferrand-Prévot, notamment sur toute sa préparation. 15h25, juste avant de partir en pub, Marie, un petit point sur la course. On a la championne de France qui s'était lancée, Célia Lemoyle. Ça se passe bien pour elle.
10: Oui, elle a fait une très belle performance. En tout cas, elle est en train de faire une très belle performance, la championne de France, puisqu'au point intermédiaire de ce contre-la-montre, les lacets de Marsanais, la Française est passée largement en tête devant la deuxième Française, Noémie Abgral, plus d'une minute, environ une minute d'avance sur Noémie Abgral. Mais c'est Sandrine Tasse, la coureuse de la Lotto Intermarché, qui s'est intercalée juste derrière. Donc 10 secondes d'avance pour Célia Lemoyle après le point intermédiaire de Marsanais. Trois coureuses déjà sont arrivées ici à Dijon. Et pour l'instant, c'est Noémie Abgral, la Française, qui est en tête derrière Romina Hinojosa, la coureuse de la Lotto Intermarché, est à 50 secondes. Mais Célia Lemoyle pourrait prendre la tête sur ce chrono d'ici quelques instants.
18: En 30 minutes, elle a terminé, elle a bouclé ses 21 km. Noémie Abgral, la Française, ça va nous donner quelques temps, idées de temps pour les favorites, quelques indications. Merci Maria. 15h26 sur RMC, une toute petite pause. On revient dans un instant pour continuer à vivre ce chrono, cette quatrième étape du Tour de France, en attendant les explications entre les principales favorites tout à l'heure. À tout de suite sur RMC.
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10: 15h29 sur RMC. Merci d'être avec nous dans l'Intégral Tour. On suit ce Tour de France femme tous les jours entre 15h et 18h jusqu'à dimanche. Et l'arrivée à Nice. Et le chrono aujourd'hui entre Gévrey-Chambertin et Dijon, les 21 km. Et on est toujours avec Camille Fay, notre consultante, qui est là. Pierre Thévenet, Maria Azé. Maria, c'est terminé pour Célia Lemuel. Largement en tête, hein.
11: Oui, 28-50 pour Célia Lemuel, la championne de France de contre-la-montre, de la discipline, largement en tête pour l'instant sur ce contre-la-montre. Une 42 d'avance sur la deuxième, également française Noémie Abgral, une très très belle performance pour la coureuse de Ma Petite Entreprise qui avait dit elle le ferait à fond. 28 minutes 50, on va arriver dans des temps qui sont plutôt intéressants, hein, Johan.
10: Ouais, Camille, c'est pas mal quand même ce qu'a fait la championne de France. Elle a vraiment des objectifs assez élevés pour ce chrono.
12: Ouais, j'ai vu une très très bonne moyenne de 43 km/h. Je pense qu'elle l'a fait à fond, elle affectionne cet exercice. C'est toujours bien de faire un chrono à fond, ça vous apprend sur vous-même, votre capacité à gérer un effort, ça vous donne un peu une référence par rapport au meilleur mondial. Donc je pense qu'elle s'est fait plaisir aujourd'hui.
13: Elle l'a vraiment fait à fond, hein, Camille. On l'a sous nos yeux, pardon, dans la zone d'arrivée. Célia Lemuel, elle s'est assise sur le trottoir. Elle est en train évidemment de reboire un petit peu pour récupérer avec son assistante qui lui met également des glaçons dans le dos parce qu'il fait toujours très très chaud ici à Dijon. On va entendre sa première réaction d'ici quelques minutes.
10: Ouais, et évidemment.
11: 36 degrés, Johan. 36, on annonce ici à Dijon. C'est vrai que les coureuses nous le disent et elles ont raison, hein. C'est toujours plus supérieur à ce que la météo annonce. On attendait plutôt 31 degrés, pas plus aujourd'hui. Et non, il fait encore 36 degrés à l'ombre, hein. Donc au soleil, je ne vous dis pas ce que ça donne. Hein.
10: Ouais, on comprend que des coureuses qui ne jouent pas le général ou la victoire d'étape puissent faire le chrono tranquillement, donc avec la chaleur. Ça sera toujours un sujet, hein, qui va revenir. On en parlera, hein, d'ailleurs évidemment dans cette étape tout au long de la journée. Un petit point sur les favorites pour la victoire de ce chrono à Dijon. Pierre, on attend notamment Marlène Reusser qui est vraiment la grandissime favorite de cette étape.
13: Bon, on demandait un petit peu à tout le monde dans le paddock aujourd'hui qui vous voyez gagner. Marlène Reusser, ça revient évidemment à chaque fois. C'est elle la vraie spécialiste de l'événement. Elle n'a pas pu briller trop sur ses routes en Suisse, elle qui a été très excitée à l'idée de ce grand départ en Suisse. Et c'est vrai que, comme nous l'a dit Noémie Abgral il y a quelques instants, ce chrono, tout va se jouer dans la bosse, dans cette montée, dans ces lacets. Est-ce que Camille, tu penses que malgré cette montée très brute, très brutale, c'est Marlène Reusser la grande favorite? Parce que derrière, il y a 8 km quasiment de faux plats descendants où là, ça va être que envoyer le plus de watts possible.
12: Oui, ces dernières années, Marlène Reusser, elle a montré qu'elle montait très bien. Et puis la descente, ça lui correspond parfaitement. C'est une descente rectiligne où il faut énormément de puissance. Et avec son grand gabarit, je pense que c'est elle qui a à la fois le plus de puissance et qui a le plus travaillé son aérodynamisme en tant que championne du monde. Voilà, elle a énormément travaillé cet exercice et on s'attend à la voir victorieuse aujourd'hui.
11: 50 secondes, Johan, sur les championnats du monde.
10: Oui, c'est ça.
11: D'avance pour Marlène Reusser sur Anna van der Breggen, qui est deuxième, et Demi Vollering, troisième. C'est pour dire l'avance qu'elle a. Et aujourd'hui, la question qu'on se pose plutôt dans le paddock aujourd'hui, c'est combien de temps Marlène Reusser va mettre à tout le monde. Et ça m'intéresse d'avoir l'avis de Camille là-dessus. Jusqu'à combien elle peut aller, Marlène Reusser, d'avance sur les autres grandes favorites, hein. Je ne dis pas sur les spécialistes de contre-la-montre, mais sur d'autres favorites, elle peut mettre combien? Elle peut mettre 2-3 minutes d'avance?
12: Non, je ne pense pas. Ça va vraiment dépendre, je pense, de la forme de chacune. Parce que c'est vrai que ces derniers jours, il a fait très chaud, comme on l'a dit. Les organismes ont souffert et donc ça va dépendre de à quel point elles ont pu récupérer, à quel point elles vont être performantes aujourd'hui. On a vu que Marlène Reusser, elle n'était pas infaillible, notamment lors du Giro où elle s'est fait battre par Anna van der Breggen. Anna van der Breggen, elle a montré quelques signes de faiblesse hier, donc on va voir si lors de ce chrono elle a récupéré, mais je pense que ça peut être une très bonne adversaire de Marlène Reusser.
10: Pour toi, c'est la deuxième favorite, van der Breggen?
12: C'est difficile à dire. Sur le papier, j'aurais dit oui, mais vu ce qu'elle a montré hier, j'ai un petit peu d'inquiétude quant à sa forme, donc je suis curieuse de voir qu'est-ce qu'elle peut faire aujourd'hui.
10: On peut citer qui d'autre? Demi Vollering, évidemment, qui fait partie des grandes favorites.
13: Oui, bien sûr, on va voir comment elle s'est remise de sa chute hier également. Elle fait partie des favoris. Côté français, il faudra surveiller aussi Cédrine Kerbol, qui roule bien également, bien sûr, la française. On va être dans quelques instants avec Célia Lemuel, qui est en train de récupérer et qui va pouvoir nous donner, elle, son impression sur ce parcours. Elle a doublé 3 ou 4 de ses adversaires sur son passage. Elle est allée vraiment très, très vite, la française. Elle a un peu du mal à s'en remettre, mais on l'aura au micro d'ici quelques instants.
10: Bien sûr, tu nous fais signe, Pierre. On continue à parler des favorites, mais dès que tu as la championne de France au micro, tu nous interromps évidemment. Il y a une autre coureuse aussi dont je voulais parler, qui fait partie qui pourrait s'imposer tout à l'heure, c'est Backstedt. C'est une coureuse qu'on connaît moins quand même, Camille, mais c'est une sacrée rouleuse. Elle gagne énormément en plus de chrono. Elle, c'est une pure spécialiste de l'exercice.
12: C'est une pure spécialiste du chrono. Elle fait notamment de la piste, de la poursuite. Elle est très très forte sur les prologues. Elle a été championne de Grande-Bretagne en contre-la-montre cette année. Il me semble qu'elle a presque gagné tous les contre-la-montre auxquels elle a participé.
11: Donc ouais, Camille. 3 victoires pour Backstedt sur les chronos cette saison.
12: Elle est très très en forme.
13: On va être en direct avec Célia Lemuel, Johan, qui vient d'arriver donc. Célia, sur RMC, qu'est-ce que tu peux nous dire sur ce parcours déjà, et comment tu l'as vécu, toi?
2: C'est un parcours qui va très vite, surtout sur la seconde partie. Il y a des moments où on peut même pas pédaler, donc ça se concentre vraiment au tout début avec une partie en ville un petit peu technique. Après, c'est assez roulant, et puis là il faut beaucoup de force parce que la bosse, il y a la bosse déjà de borne qui fait bien mal, qui nous arrête. Et en fait, c'est surtout au-dessus où il faut pouvoir relancer, pouvoir toujours emmener, enrouler le braquet et pas lâcher jusqu'en haut. Donc c'est ça qui était vraiment compliqué là. Et puis oui, comme j'ai après, ça déroule très très rapidement. Donc là, ça va être un chrono qui va jouer en à peine 26 minutes, je pense. Enfin, peut-être 27.
13: C'est lassé, cette montée. C'est là, finalement, à ce premier intermédiaire que les premiers écarts vont se faire, et peut-être les écarts définitifs même.
2: Faut faire attention parce que les lacets, c'est un peu le début de la bosse finalement. Et puis je pense qu'on est un peu porté par tout le monde et tout ça, mais c'est pas le passage le plus dur, c'est vraiment après là, c'est en plus tout droit, donc un peu dur mentalement, et après il y a deux petits coups de cul, on va dire, et si on n'a pas la force, on n'a pas le temps de récupérer de la montée, donc c'est très dur. Donc ouais, c'est sûr que le chrono, on peut dire qu'il se termine presque au bout de 12-14 km à la limite, parce qu'il y a un petit peu de plat quand même. Bon, pour les meilleurs qui auront un 60, je pense qu'elles pourront l'emmener, mais ouais, en fait faut vraiment donner dans cette première partie. Les écarts qui seront faits au 14e kilomètre, je pense qu'on ne rattrape pas grand temps après, quoi.
13: Merci beaucoup.
10: Voilà, Célia Lemuel, la championne de France, qui était au micro de Pierre Thévenet pour RMC pour l'intégral tour. Bon, malheureusement pour Célia, ça n'a pas duré longtemps parce que Sandrine Tasse, Maria, est passée devant à Dijon. Pour rien en plus.
11: Ouais, pour une seconde, une toute petite seconde, ça se jouait. Elles se tiraient un peu la bourre, hein, toutes les deux, parce que derrière, Noémie Abgral, je le disais tout à l'heure, est à 1,43, plus d'une 40. Mais ouais, elles sont quasiment sur le même temps, Sandrine Tasse et Célia Lemuel, la Française qui s'est vue passer devant. Ouais, c'est même pas une seconde, hein, c'est vraiment 96 centièmes. Ça s'est joué à absolument rien, 28, 49, 39 pour Sandrine Tasse et 28, 50, 35 pour Célia Lemuel. C'est dommage, c'est pas passé à grand chose pour la Française, mais il y aura sûrement des encore meilleurs temps à venir d'ici quelques instants.
10: Et évidemment, et puis c'est un très bon chrono quand même pour Célia Lemuel. On parlait des favorites, on parlait notamment de Zoé Backstedt, la jeune Britannique, hein, en plus qui vient d'une famille. Camille, bon, les gènes sont bons, on va le dire comme ça, c'est des gènes pour le vélo, parce que le père, la mère, quoi qu'il arrive, eux ont gagné, étaient des grands champions fin 90, début année 2000, c'est ça, Camille?
12: Et sa sœur aussi, Elinor Backstedt, oui, qui est une coureuse du World Tour. C'est oui, une famille avec beaucoup de talent.
10: Mais il se passe quoi en fait? À chaque fois, on a l'impression que dès qu'on parle d'un coureur ou d'une coureuse, on a un frère qui traîne, une sœur. Tout à l'heure, on a découvert que Célia Géry avait un jumeau qui faisait du vélo, et également son grand frère aussi. Toi-même, dans ta famille, tu n'es pas toute seule à être cycliste. C'est quand même incroyable.
12: Le vélo, c'est beaucoup une affaire de famille. Je pense on a son frère ou sa sœur qui fait du vélo. On a envie de l'accompagner, de lui tirer un peu la bourre, de voir qui est le meilleur. Ou même, je ne sais pas si vous avez votre père, votre oncle, ils vont toujours vous emmener le dimanche faire une sortie. Et je pense que c'est comme ça que beaucoup de personnes tombent dedans. Et c'est ce qui explique que je pense qu'il y a beaucoup de fratrie. Et après, oui, il y a une part de génétique, je pense. Le vélo, c'est beaucoup basé sur les performances, enfin les capacités physiques, qui sont, par exemple, la VO2 max. C'est quelque chose qui est beaucoup héréditaire, enfin qui est beaucoup génétique. Et donc, en général, si vous avez beaucoup de talent, votre frère ou votre sœur en aura aussi.
10: Toi, c'est ton cousin, c'est ça, qui fait du vélo aussi ?
12: Ouais, il est à la Groupama FDJ, l'équipe continentale, il me semble.
10: Ouais, c'est ça. D'ailleurs, c'est Tanguy Turgis hein, qui doit un petit peu le gérer, notre consultant sur la radio digitale du Tour de France il y a quelques jours maintenant. 15h39 sur RMC, on suit donc cette quatrième étape. On parlait notamment des favorites et on se projetait sur ce qui pourrait se passer. Tiens, je vous propose d'aborder un thème qui a fait beaucoup parler ces derniers jours et notamment ce matin. Ce serait la triche des soutiens. Des soutiens-gorge rembourrés qui permettraient d'avoir un meilleur aérodynamisme. On a interrogé Franck Perc hein, qui dirige le Tour de France femme sur cette triche justement. C'était ce matin sur RMC. On écoute Franck Perc.
14: C'est un aspect du règlement de l'UCI en termes d'aérodynamisme. Il peut y avoir des gains par rapport à un éventuel carénage. Et effectivement, les commissaires mettront en place au départ aussi une vérification par rapport à ces gains qui pourraient être, enfin, ce carénage qui pourrait être utilisé, qui apporte au niveau des fluides, de l'aérodynamisme, un avantage. Mmh. Et donc, ça sera contrôlé au départ lors de cette étape. Ça peut être aussi des éléments techniques contrôlés sur le vélo, la largeur des jantes, la taille des boyaux. Bon, bah là, c'est au niveau de l'abdomen. Il est clair que si vous arrondissez l'abdomen et vous avez ces gains, une forme de carénage qui vous amène un peu plus d'aérodynamisme, moins de résistance dans l'air et des secondes à l'arrivée.
10: Franck Perc, le directeur du course du Tour de France femme, qui parlait de ces triches potentielles avec les soutiens-gorge rembourrés. Toutes les tenues, Maria, d'ailleurs, ont été contrôlées, hein, toutes les tenues des coureuses ce matin.
11: Oui, tout à fait. Tout le monde a été contrôlé ce matin. C'est un sujet qui est ressorti ces derniers jours, mais au final on a parlé de quelques courses, notamment sur le Giro, où potentiellement il y aurait eu des filles qui auraient un petit peu exagéré sur ce côté-là.
10: Maria, je te coupe parce que Pierre est avec Marie Lenette. Hein.
13: Pas encore. Elle vient d'arriver, Marie Lenette. On va essayer de la déranger. Elle est en train de débriefer juste avant. Je te redis d'ici quelques minutes
10: J'ai coupé Maria pour rien. Excuse-moi,
11: Maria. C'est pas très grave. Je suis habituée, tu sais. Il est habitué à me couper au rugby, Pierre Thévenet. Donc ça change pas grand-chose. Non, je te disais que oui, sur certaines courses, notamment sur le Giro, il y avait eu quelques abus qui avaient été notés. Donc on surveille ça plus particulièrement au départ de ce chrono, évidemment. Bah, on cherche tout ce qui est possible pour être le plus aérodynamique possible, c'est comme l'histoire des casques chez les garçons. Bon, là c'est une autre technique, mais on surveille aussi les vélos comme on surveille tout sur les contre-la-montre. Chaque petite chose, Camille pourra nous en parler, mais j'imagine que chaque petit gain est bon à prendre.
10: Les chaussettes,
11: évidemment, pour être le plus
12: exactement les chaussettes.
10: C'était ton expérience à toi, on te demandait de remettre tes chaussettes.
12: Oui, non, mais il y a énormément de règles et encore plus au chrono, et c'est normal parce qu'on ne voudrait pas que certaines concurrentes profitent d'un avantage par rapport aux autres. Donc les commissaires sont toujours là autour de vous à checker si vos chaussettes sont à la bonne hauteur, si votre vélo fait la bonne dimension.
11: Et ça peut vraiment te faire gagner du temps en termes de secondes, c'est vraiment important.
12: En tout cas, le fait d'avoir un buste un petit peu plus rembourré.
13: Je vous couche avec Marie Lenette qui vient d'arriver, qui est à l'arrivée avec nous. Tu nous le disais, Marie, tu l'as fait assez tranquille, mais beaucoup, beaucoup de plaisir sur le parcours aujourd'hui.
15: Ouais, franchement, c'était trop bien parce qu'il y a énormément de gens qui m'encourageaient.
2: Je pensais pas. Il y a encore des pancartes devant moi. Non, mais franchement, c'était juste incroyable. J'ai entendu ma maman qui était à bloc dans la bosse. Mais franchement, tout au long du circuit, j'entendais « allez Marie !» J'étais « mais waouh, comment tout le monde me connaît comme ça ?» Enfin, franchement, j'étais trop contente.
13: Et du coup, t'as mis plus de watts que prévu, c'est ça ?
2: C'est ça. Bah, normalement, on avait fait un pace plan qui était assez correct. Et bah ouais, quand j'entendais tous ces encouragements, je crois que j'étais obligée de pousser plus.
13: Depuis le début du tour, t'as ce grand sourire. T'as parfois été un petit peu en difficulté. Comment tu le vis, toi, ce début de Tour de France ? Et qu'est-ce que t'aimerais pour les prochaines étapes ?
2: Bah, c'est sûr qu'il a fait chaud. Et du coup, notamment la première étape, c'était pas à full plaisir. Mais on reste optimiste parce que j'ai énormément confiance en mon équipe, en ma leader. Et du coup, je sais qu'on peut faire de très belles choses à l'avenir. Et on a le staff qui croit énormément en nous. Alors, ils m'ont dit de rester positive. C'est ce que je fais. Et voilà, j'attends juste que les jambes soient au top pour les prochaines étapes qui arrivent. Parce que je crois qu'il y a un gros morceau.
13: Merci beaucoup, Marie.
10: Elle croit bien. Marie Lenet, demain, ce sera extrêmement difficile. Marie, qui est pour l'instant 8e. Justement, tu peux nous faire un petit point avant qu'on parte en pub, Maria, sur le classement provisoire de ce contre-la-montre.
15: Oui, c'est Sandrine Tasse, la coureuse de la Lotto Intermarché, qui est première pour l'instant au classement final, au classement de toutes les coureuses arrivées. Célia Lemoelle, la française championne de France, deuxième, et Marie Lenette, en effet, qu'on a entendu il y a quelques instants, se classe à la 9e position. Je ne sais plus où on en est au niveau des départs. J'ai perdu les départs.
10: Il est 15h44. On aura Millie Cousens qui doit partir, Pater Noster, ouais, qui va partir dans 2 minutes.
15: La prochaine française, ce sera Julie Bégo, ouais, à 15h55.
10: On a Ticia Rio, tiens, qui vient de s'élancer il y a 3 minutes maintenant, qui sera certainement au micro de Pierre Thévenet. Camille Fay, reste bien là, Maria Azé, Pierre Thévenet. On suit cette 4e étape, le chrono entre Gévrey-Chambertin et Dijon, 21 km avant de partir en pub. Un détour par les championnats d'Europe de natation, le 10 km femmes en eau libre avec Clément Brossard. On en est où, Clément ?
16: Déjà, on a chaud, nous aussi. On a chaud, Quai de Seine, on est en plein soleil ici à Paris. Le cadre est beau, mais le soleil tape. On a dépassé la moitié de la course, 5 km 62 actuellement, 1h14 de course. Et pour l'instant, il n'y a pas vraiment de surprise en tête. Hein. C'est Victoria Farkas, la championne d'Europe en titre, qui domine les débats. Mais les Françaises sont pas si loin. La troisième position, on retrouve la monégasque Lisa Pou. Inès Delacroix est quatrième à 2 secondes 7 de la tête seulement. Et puis après, on va retrouver Caroline Juiss autour de la 10e place, qui est encore dans le petit peloton de tête et un tout petit peu décroché derrière Clémence Cocordano à 5 km 70 environ depuis le départ. Il reste donc environ 3 km 30.
10: Après, si t'as chaud, Clément, tu piques une petite tête dans la Seine.
16: On est en train de se poser la question d'ailleurs. Est-ce qu'on va sauter ? Reste à savoir quand.
10: Voilà. J'espère que tu vas le faire et tu feras un direct dans.
16: On vous prévoit en tout cas un bel invité, très bel invité qui a.
10: On en dit pas plus. Oui, on en dit pas plus, on tease. On laisse comme ça le suspense. Ok, on fait ça. 15h45 sur AMC. Allez, on se retrouve dans un instant. Vous aurez la réponse justement de l'invité juste après la pause. À tout de suite sur RMC.
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10: 15h48 sur RMC, merci d'être avec nous dans l'intégral tour. Camille Failly est là, notre consultante, Pierre Thévenet, Maria Azé. On suit le contre-la-montre jusqu'à Dijon, entre Gévrey-Chambertin et Dijon, les 21 km. On en est où, Maria?
15: Et Nina Merton, la coureuse de la IF Education qui vient de s'élancer. Pour l'instant, c'est toujours la même femme en tête à la fin de ce contre-la-montre de Dijon, Sandrine Tasse, la Belge, la spécialiste du contre-la-montre de la Lotto Intermarché. Elle a 96 centièmes d'avance sur Célia Lemoelle, la Française. Ça s'est joué absolument à rien en ce début de contre-la-montre, la championne de France qui a également fait un très très beau chrono. Et on va suivre les favorites qui ne vont pas s'élancer tout de suite, hein, on le rappelle, mais celle qui va beaucoup nous intéresser évidemment, c'est le départ de Pauline Ferrand-Prévot qui ne sera qu'à 17h10.
10: Évidemment, on va en parler de Pauline Ferrand-Prévot dans quelques minutes maintenant. Comment s'est-elle préparée pour ce chrono? Pierre Thévenet, tu es sur la ligne d'arrivée. Au-delà des réactions des différentes coureuses, j'imagine aussi que tu vois, rien que sur leur visage, tu arrives à déceler si elles l'ont fait à fond ou pas ce contre-la-montre.
13: C'est vraiment ça. C'est exactement ça. Certaines, comme Marie Lenette que vous avez entendu, oui, s'est arrêtée très vite après la ligne d'arrivée, toujours en train de faire les photos avec les supporters qui sont là. C'est très sympa, hein, puisqu'ils ont accès à cette ligne d'arrivée, et donc elle s'est arrêtée pour prendre les photos. Elle a discuté très tôt aussi avec nous les journalistes à quelques dizaines de mètres de la fin de la ligne. Si on compare avec Célia Lemoelle tout à l'heure, son élan l'a emmené beaucoup plus loin jusqu'au niveau des bus. Il a fallu lui courir après et elle a eu besoin d'un bon quart d'heure assise sur le trottoir à boire aussi pour se remettre de ses émotions, parce qu'elle l'avait fait à fond évidemment. Donc comme Camille l'avait dit, certaines vont profiter de ce chrono pour faire une espèce de mini journée de repos, et d'autres évidemment qui veulent viser la victoire d'étape ou le classement général vont le faire à fond.
10: Ça reste une journée de repos quand tu te fais le chrono, tu termines à 2 minutes des meilleurs pour l'instant. C'est une vraie journée de repos quand même, Camille, ou non, tu laisses un petit peu d'énergie tout de même?
12: Oui, en fait, les délais sont de 25%, donc vous êtes très large. Vous pouvez vous permettre de pas trop forcer. En plus, il n'y a que 21 km, donc c'est à peine 30 minutes d'effort. Ça reste quand même une bonne journée de repos et je pense qu'elle va en avoir besoin parce que les prochaines étapes s'annoncent extrêmement compliquées.
10: Surtout celle de demain, on aura le temps d'en reparler tout à l'heure. 15h50 sur RMC, ouais, on continue à vivre ce Tour de France femme. Pierre, tu as une réaction, c'est ça, Pierre?
13: Non, je disais que c'était pour rebondir sur ce que disait Camille. Noémie Avgral nous a dit qu'elle voulait le faire très tranquille, mais qu'elle avait eu un petit peu peur de ses délais et que donc elle avait quand même poussé. Et elle, comme Marie Lenette, ont finalement produit plus de watts et allé plus vite que ce qui était prévu au départ.
10: Alors que Franziska Korch, l'Allemande, hein, vainqueur de Paris-Roubaix, de la FDJ United Suez, va s'élancer dans quelques secondes maintenant. L'autre événement à suivre sur RMC, ce soir 20h, c'est la reprise du foot avec les clubs français. Surtout le premier à reprendre, c'est l'Olympique Lyonnais. Et évidemment, pour parler de l'Olympique Lyonnais, on est obligé d'avoir Edouard G. Salut Edouard!

0: pour ce troisième tour préliminaire de Ligue des Champions à suivre à 20h, Sparta Prague OL. On parlera de l'aspect sportif tout à l'heure avec Valentin Jamin qui sera avec toi au commentaire de cette rencontre. Mais parlons de l'aspect économique parce que c'est très important quand on parle de l'Olympique Lyonnais. On sait, on connaît les difficultés de tous les clubs français d'ailleurs, mais un peu plus pour Lyon. C'est donc le premier club français qui reprend. On parle, il y a cette qualification en Ligue des Champions. Edouard, on va le dire comme ça, il n'y a pas un autre mot, c'est qu'elle est essentielle pour le club.
1: Oui, elle est essentielle, elle n'est pas forcément obligatoire au niveau économique et sportif, mais l'enjeu est clair d'essentiel. Parce que ça peut mettre un petit peu de beurre dans les épinards.
2: Ah oui.
1: Et Dieu sait s'il y en a besoin. Et là, on parle d'épinards à coût de millions d'euros, bien évidemment. Mais il y a une donnée qui est importante, et c'est pour enlever un petit peu de pression aux joueurs. C'est ce qu'a dit Michel Kang, la nouvelle patronne, le 26 juin dernier, lorsqu'elle a eu le feu vert de la DNCG après son rachat officiel de l'OL. Avec elle, ce n'est plus l'ère Textor. Je m'explique. On n'est plus sur le côté avec l'ancien président qui jouait un peu la roulette russe ou à pile ou face avec des matchs. Là, cette double confrontation face au Sparta et bien évidemment les dirigeants et les supporters l'espèrent pour un barrage fin août. Tout est déjà validé au niveau des comptes, c'est-à-dire que ça ne va pas empêcher la saison, ça ne va pas obérer tout ce que veulent faire, mais ça complique la chose. Parce que bien évidemment, le différentiel, ça les dirige. Les gens l'ont toujours dit, Michael Gerlinger en tête, le différentiel entre une Ligue des Champions et une Europa League, c'est 40 millions d'euros environ. Et vous avez compris que 40 millions d'euros, s'ils arrivent par le niveau sportif, ça sera peut-être un mercato à éviter un ou deux gros joueurs à empêcher de partir, parce que d'une certaine manière, il faudrait quand même d'une certaine manière cet argent. Voilà, c'est assez compliqué, mais c'est pas une question de vie ou de mort de l'OL à fin août, on est d'accord. Mais quand même, ça remettrait à la fois de l'argent, bien évidemment, ça éviterait du mercato, et puis surtout, ça donnerait de la sérénité, puis de la crédibilité aussi au projet de nouvelles OL, parce que justement avec ces droits de l'UEFA, c'est différent de ce que je vous disais de 40 millions, c'est les droits de l'UEFA, la billetterie, etc., etc. Ça validerait tout le projet du renouveau de l'OL. Il faut bien l'avoir en tête, qui va durer jusqu'en 2028-2029. Donc c'est un plan à très long terme qu'a voulu Michel Kang. Donc il faut de la continuité. C'est un plan à 3-4 ans. Là, on en est à l'an zéro. S'il peut y avoir quelques millions d'euros en plus vers la Ligue des Champions, franchement, ça éviterait beaucoup de choses.
0: Ouais, ça change quand même beaucoup de choses, l'arrivée de Michel Kang à la tête de Lyon, parce qu'en plus, Edouard, John Textor, l'ancien président, a signé l'Olympique Lyonnais devant le tribunal de commerce, ce qui n'aide pas les choses.
1: Oui, alors ça c'est un petit peu de la mousse de la part de John Textor. Je sais même pas s'il croit encore à ce qu'il fait au niveau juridique, tellement parce que c'était juste une réponse médiatique d'une certaine manière, si je puis caricaturer un peu l'affaire, parce qu'au même moment un tribunal britannique là enjoint de payer 86 millions d'euros à l'un de ses prêteurs iconiques. Donc c'est un petit peu un écran peut-être de fumée, en tout cas je préfère être à la place de Michel Kang que de John Textor, même si l'un attaque l'autre.
0: Exactement.
1: Si je puis résumer l'affaire.
0: Bon, ouais, c'est un peu ça. Je suis assez d'accord avec toi. Dernière question, Edouard, tu l'as évoqué, ce mercato. L'OL a recruté tout de même cet été, mais forcément va devoir vendre. C'est ça qu'on attend du mercato de l'OL ?
1: Oui, alors vendre des joueurs qui sont bankable, parce que d'une certaine manière, quand il y a eu ce passage devant la DNCG, il y a une feuille de route. Alors la DNCG a limité, mais on va dire que c'est plutôt l'OL qui s'est auto-limité. L'OL a présenté avec Michel Kang et Michael Gerlinger en personne dans les bureaux de la DNCG un planning, on va dire, financier. Et dans ce planning financier, il y a un certain nombre de mouvements donnés. Il y a Alfonso Morera qui est parti avec cette plus-value géniale pour un joueur acheté 2 millions inconnus et vendu 29 millions et demi au Bayer Leverkusen. Bon, si vous enlevez toutes les plus-values, le bonus que devait reverser à son ancien club portugais, ça fait quand même 22 millions d'euros. Mais on risque de voir partir un Aurel Mangala, un Pavel Schulz qui fait pas le déplacement ici dans son pays. Il y a un certain nombre de joueurs, mais on a déjà recruté. Alors c'est un peu compliqué actuellement, parce qu'on peut dire oui, l'OL est encadré. Non, ils se sont auto-encadrés d'une certaine manière sur un plan bien défini. en attendant de savoir ce qui se passe le 11 août prochain, c'est-à-dire le match retour face à Prague.

0: Parce que s'il y a catastrophe, s'il n'y a pas de Ligue des Champions déjà, bah, il va falloir faire un mercato plus tôt. Sinon, bah, ça sera après le 26, hein, parce qu'après, c'est le 19 et le 26 août, le match aller et le match retour, face au vainqueur de Fenerbahçe, Sturm Graz. Donc là, ça va être un petit peu délicat à ce moment-là. Mais en tout cas, dans tous les cas de figure, même s'il y a la Ligue des Champions, il va falloir vendre. C'est les obligations devant la DNCG.
1: Merci, Edouard G, d'avoir été avec nous, reporter à qui suit l'OL. À l'année, bonne reprise pour toi évidemment, Spartan Prague Olympique Lyonnais, c'est à suivre à 20h ce soir, donc sur RMC, troisième tour préliminaire de Ligue des Champions, le match aller avec Edouard et Valentin Jamin au commentaire. On parlera de l'aspect sportif de cette rencontre tout à l'heure. 15h57 sur RMC. Un point sur ce qu'il se passe sur le Tour de France Femmes. Maria, ça n'a pas bougé, on a toujours la Belge Sandrine Tasse en tête.
2: Oui, Sandrine Tasse toujours en tête, 28-49-39, mais l'autoclasse, la championne de Belgique du contre-la-montre, a fait un très très beau chrono. Elle est passée en tête au point intermédiaire, les lacets de Marsanet, l'autoclasse qui avait terminé justement devant Sandrine Tasse au championnat de Belgique. Donc on va voir ce que ça donne à l'arrivée, mais en tout cas elle a l'air très très bien partie, la Belge. 15-44-62, 14 secondes de mieux que Célia Lemoyle qui était deuxième au passage intermédiaire.
1: Maria Zépierre Thévenet, Camille Failly, voilà l'équipe qui suit l'intégrale tour sur le Tour de France Femmes. On se retrouve dans un instant. Il est 15h58 sur RMC. On se replonge dans ce contre-la-montre donc de 21 km en direction de Dijon. A tout de suite sur RMC.
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1: Merci d'être avec nous sur RMC, il est 16h. Un point sur les informations avant le retour de l'intégrale tour avec Grégoire Morelli. Rebonjour Grégoire.
11: Rebonjour Johan, bonjour à toutes et à tous. Tous les États membres, sans aucune exception, ont marqué leur solidarité avec l'Espagne après la crise migratoire à Ceuta. Déclaration de Laurent Nunez à l'issue de cette réunion des ministres de l'Intérieur de l'Union Européenne.
12: D'autres pays qui étaient solidaires de l'Espagne ont pu dire que la division n'avait pas sa place au sein de l'Union européenne, que signer une lettre à 22 pour demander une réunion sans faire référence à la solidarité, sauf à la fin du courrier, sans rappeler que Ceuta est un territoire qui obéit à des règles particulières au sein de l'Union européenne et dans l'espace Schengen. On s'est aussi dit les choses, mais globalement, tout le monde a reconnu la nécessité qu'il fallait prendre des mesures supplémentaires, que tout le monde allait dans la même direction et tout le monde a souhaité qu'il y ait un message de solidarité entre tous.
11: L'Espagnol a communiqué sur certains chiffres. Au total, 72 000 migrants ont rejoint l'enclave à la nage. 70 000 ont été renvoyés vers le Maroc et 75 personnes sont mortes noyées. Dans la Drôme, au moins 150 hectares brûlés sur le massif du Claps dans le Diois. L'incendie qui a démarré hier mobilise plus de 330 pompiers selon la préfecture. Jean-Luc Mélenchon réagit à l'opération d'ingérence russe qui a visé Raphaël Glucksmann et Léa Salamé. Il est urgent de se protéger collectivement contre ces campagnes de déstabilisation, écrit le leader de la France Insoumise sur X. Raphaël Glucksmann a été la cible d'une fausse information rapportant qu'il aurait acheté des articles favorables sur sa potentielle candidature à la présidentielle. Le ministre des Finances américain affirme qu'un accord pour rouvrir le détroit d'Ormuz pourrait être conclu d'ici demain avec l'Iran. Pourtant, Téhéran a démenti tout dialogue avec Washington. La situation, elle, reste tendue dans le détroit où un navire a de nouveau été touché cette nuit. 16h, passé de 2 minutes sur RMC, l'intégral port revient dans un temps avec Johan Bredov.
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2: 16h04 sur RMC. Merci d'être avec nous dans l'Intégral Tour qui se poursuit jusqu'à 18h avant de laisser la main à Julien Richard et l'Intégral Sport. On regarde, on suit surtout attentivement cette quatrième étape, ce chrono donc entre Gevrey-Chambertin et Dijon. Camille Fay est là, notre consultante. Camille, tout va bien quand même. Là, t'es contente. Là, t'es encore plus contente, je pense, de pas être sur le vélo de chrono. Parce qu'on rappelle quand même que tu détestais ça.
3: Oui, en plus sous la chaleur avec votre casque, vous avez l'impression d'étouffer sur le vélo, totalement inconfortable. Ouais, non, je regrette pas.
2: Est-ce que t'es encore plus chaud quand t'es en chrono ou quand t'es dans le peloton?
3: Ah, je sais pas, c'est difficile. En chrono, vous êtes vraiment à l'effort maximal. Vous avez le casque qui vous empêche de respirer, les bras, voilà, en position allongée, qui aussi renferme votre cage thoracique. Donc c'est c'est pas idéal.
2: Bon, pour l'instant, rien n'a changé, Marie, en tête du classement provisoire.
4: Non, rien n'a changé. Toujours Sandrine Tasse. Hein. Je vous rappelle, c'est elle qui a participé au JO de Milan Cortina en patinage de vitesse. Et elle est en tête. Tout à fait, quatrième. Et elle a passé sa première course en professionnel, c'était la Flèche Wallonne cette année. Donc, c'est pour vous dire que c'est une bonne rouleuse. Tout de même, elle est toujours en tête. Mais pour l'instant, celle qui est en train de frapper un gros coup, c'est la championne de Belgique de contre-la-montre, l'autoclasse, qui est passée, je vous le rappelle, avec 14 secondes d'avance au point intermédiaire. Faudra surveiller le vent aussi, Johan. Je ne sais pas si on a le temps d'en parler ou pas. Le vent aujourd'hui qui va être très très important. Alors il y a cette chaleur, il y a ces 36 degrés, mais le vent va tourner parce qu'en fait, pour toutes les partantes qui vont partir jusqu'à 16h30, ce sera un vent de sud-ouest, et à partir de 16h30, le vent va tourner, ça va devenir un vent d'ouest. Ce qui signifie concrètement que sur le parcours, toutes les coureuses qui vont partir avant 16h30 auront vent de dos pendant toute la première partie du parcours, quasiment jusqu'à la difficulté, hein, jusqu'au lacet. Et alors que toutes les coureuses qui vont partir après 16h30, et ben elles auront vent de côté plutôt dans toute la première partie. Donc on nous dit que ça pourrait avoir une incidence aux alentours de 10-15 secondes de différence. Donc voilà, ça pourrait avoir une influence, des rafales à 23-24 km/h. Ça pourrait avoir une incidence, Camille, probablement sur la course, ce vent.
3: Oui, tout à fait, ça peut vraiment vous faire gagner du temps. En plus, il y a l'air d'avoir beaucoup de vent, et ça peut favoriser des coureuses qui ont perdu un petit peu de temps jusqu'à maintenant. On peut penser à Dominika Vlodaržík pour UAE par exemple, ou voilà, c'est un élément à prendre en compte.
4: Et toutes celles qui vont partir donc après 16h30 dans les lacets, en plus elles auront vent de face, donc encore plus difficile de monter cette difficulté quand on a vent de face. Et après elles auront quand même vent de dos jusqu'à Dijon, donc la fin est vraiment très rapide. Mais voilà, il y a ce petit vent de côté et ce vent de face à prendre en compte pour toutes celles qui partiront d'ici une demi-heure.
2: Tiens, vous le savez, Pierre Thévenet est sur la ligne. Pierre, tu es avec une Française qui a terminé cabrier sur ce début de Tour de France. Tu es avec Océane Maé.
5: Océane, alors comment était ce parcours? Comment sont ces lacets? Est-ce que c'est en haut des lacets, tu penses que ça va se jouer? Ou est-ce qu'il faut aussi encore pousser fort sur les pédales ensuite?
6: Je pense que ça va se jouer un petit peu de partout. C'est vrai qu'il y a beaucoup de temps à gagner dans la bosse. Elle est quand même longue et assez raide. Et la fille qui sera capable de garder un maximum de fraîcheur en haut pour réussir justement à en remettre, notamment sur la petite boucle après, qui est assez sinueuse, et il faut être capable d'avoir encore de l'énergie pour relancer. Donc voilà, après je vais pas analyser le parcours dans les détails. Je pense qu'il faudrait plutôt demander à Marlène Reusser et consorts pour une analyse très précise.
5: Quand t'es arrivé, t'as vu tout de suite les panneaux avec ton nom aussi. Tu sens que ce maillot blanc à pois rouge que t'as porté au début du Tour de France, ça a changé quelque chose aussi dans ta relation avec ce public?
6: Honnêtement, ça a changé ma vie. Je crois que je réalise pas encore, mais c'est fou, tout le soutien que j'ai eu, tous les gens qui ont repris contact avec moi pour me féliciter, ça m'a vraiment touché. Des gens où je me disais qu'ils n'étaient pas forcément intéressés par le cyclisme, mais en fait ils regardaient la télé quand même. Donc non, c'est génial. Et puis des personnes que je connais pas, mais qui sont là pour me soutenir. C'est vrai qu'en étant française, on a aussi cette chance. On est un peu à domicile, on fait partie d'une équipe un peu petit pousset, et je pense que ça attise aussi beaucoup la sympathie du public. Et ça me fait tellement plaisir d'être associée maintenant à ces poids qui sont vraiment mythiques. Pour l'anecdote, j'ai gardé les poids sur mon compteur parce que voilà, j'y suis vraiment attachée maintenant.
5: Beaucoup de filles nous disaient dès le début du tour que certains disaient que les étapes étaient plates, mais qu'en fait c'était très dur pour beaucoup de filles dans le peloton. Ça va être de plus en plus dur là, les étapes qui arrivent ont l'air très difficiles. Comment tu vois cette fin de Tour de France?
6: Oui, c'est sûr que c'était pas du tout des étapes de plaine, hein, pas du tout. C'est vrai que des très grandes championnes comme Lorena Vibes, comme Elisa Balsamo, c'est des sprinteuses, mais elles arrivent à passer ces difficultés. Mais faut savoir que pour les gens normaux, pas complètement surhumains comme moi, comme plein d'autres filles qui sont avec moi dans le groupe Eto, bah en fait c'est super dur d'entrée de jeu. Mais je pense que la fin va être presque plus facile à gérer parce que pour le coup ce sera à la pédale, point. Et du coup voilà, des étapes comme le Ventoux ou dès demain, bah ce sera forcément les plus fortes devant et ça laissera moins de place peut-être bah voilà à ce côté incertain de qui passe, qui ne passe pas sur ces étapes ballonnées.
5: Merci beaucoup Hossein.
2: Pierre, c'est intéressant ce qu'elle nous dit Océane, notamment cette différence entre les super-héroïnes et les coureuses dites normales.
5: Oui, beaucoup de coureuses nous disent ça depuis le début de la semaine, c'est que certaines étapes ne sont pas plates du tout et que tout est très compliqué en plus avec la chaleur et qu'il y a 15, 20, peut-être 25 coureuses qui sont largement capables d'enchaîner ces efforts et de les encaisser et de s'attaquer dans ces difficultés. Mais pour peut-être la majorité du peloton, c'est des étapes qui sont très compliquées et sur lesquelles elles laissent énormément d'énergie. Il y a déjà eu beaucoup d'abandons que Maria égrène à chaque étape et c'est vrai qu'on se dit pour les dernières étapes, ça risque d'être compliqué. Certaines nous disaient avant le départ du tour qu'elles aimeraient bien que ça soit plus dur, que ça monte plus, que ça soit plus long. Et en fait, on se rend compte qu'une partie du peloton ne peut pas encaisser plus d'efforts que ce qu'elles font déjà aujourd'hui.
2: Ouais, et comment on gère ça, Camille? Comment on peut régler ce problème? C'est vrai que quand on écoute Juliette Berthet, elle nous dit oui, moi je suis prête à passer à deux semaines. Mais quand on écoute Océane Maé, les coureuses de ma petite entreprise et des petites équipes, en règle générale, ce serait trop compliqué pour elles presque.
3: En tout cas, ce qui est sûr, c'est qu'il faut être une grimpeuse pour aller sur ce Tour de France. Si vous passez pas bien les bosses, c'est un enfer tous les jours. Même les premières étapes qui étaient des étapes de plate, en fait, il y a énormément de dénivelé. Et là où Océane, elle a raison, c'est que des filles comme Lorena Wibes, elles passent très très bien les bosses. Peut-être qu'on se rend pas compte, mais ça m'est déjà arrivé plusieurs fois d'être lâchée avec Lorena Wibes dans une bosse alors que j'étais moi-même grimpeuse. Et à ce moment-là, je me remets un petit peu en question. Donc c'est assez incroyable comment même ces sprinteuses arrivent à passer. Et oui, certaines filles vont passer des sales quarts d'heure, je pense, dans les prochaines étapes, parce que ça monte tout le temps, c'est tout le temps en prise et c'est extrêmement difficile. Et
2: l'autre sujet intéressant, Pierre, que tu as évoqué avec Océane Maé, c'est son rapport à ce maillot blanc à pois rouge qu'elle a porté. Hein. Elle est fière, elle est heureuse, elle le garde encore sur son vélo.
5: Et puis elle a fait sortir son équipe aussi un petit peu de l'anonymat et elle-même est devenue un petit peu une star pour le peloton. Il y a énormément de pancartes avec son nom écrit pour les supporters et les supportrices qui attendent les coureuses à la fin de la ligne d'arrivée. Et c'est vrai que ça donne un coup de projecteur incroyable sur une carrière. Et elle nous dit, il y a plein de gens qui m'ont envoyé des messages que j'avais complètement oubliés et qui m'ont vu avec ce maillot blanc à pois rouge. Donc on pourrait se dire que deux jours en blanc à pois pour ensuite être lâché, ça ne veut pas dire grand-chose. Mais non, ça veut dire beaucoup pour ces coureuses-là qui se sont fait un nom dans le peloton et c'est le cas de
2: Ça, c'est magnifique quand même, Camille. On a vécu ça avec Baptiste Weichstrofer sur le Tour de France homme qui a attaqué et qui a eu des pancartes avec sa tête. Là, on a ça avec Océane Maé. C'est la force du Tour de France.
3: Ah oui, c'est tout à fait la magie du Tour. Tout le monde regarde le Tour de France, j'ai envie de dire. Et voilà, toute l'année, vous courez, vous êtes un petit peu des fois dans l'anonymat parce que le niveau est extrêmement élevé. Et sur le Tour de France, toutes les personnes que vous connaissez sont là à vous encourager. Et si vous faites des échappées ou voilà comme Océane, vous remportez un maillot, c'est assez incroyable.
2: 16h12 pardon sur RMC. Maria, un petit point sur ce qui se passe sur la course, un changement en tête du classement provisoire.
4: Oui, tout à fait. L'autoclasse, c'est le tout simplement, on a l'impression d'être en championnat de Belgique du contre-la-montre. Hein. C'est même la même chose que ce qui s'est passé il y a quelques semaines. L'autoclasse en première position, 28, 25, 10. Et la Millie Cousins, la Britannique, qui vient de se placer en deuxième position de s'intercaler entre les deux Belges avec 13 secondes de retard sur l'autoclasse. Toujours leader, évidemment. On a vu Evita Music, la Française de la Groupama, de la FDJ Suez, pour les deux équipes de la FDJ Suez s'est lancée il y a quelques instants. Prochaine Française à s'élancer, ce sera Emma Kant à 16h21.
2: On est donc, on suit également les championnats d'Europe de natation. Vous teasez une invitée exceptionnelle avec Clément Brossard qu'on va rejoindre. On est avec Amélie Oudéa-Castera, la présidente du CNOSF. Bonjour Amélie.
7: Bonjour.
2: Clément, voilà, tu as réussi à nous dégoter. On a gardé le suspense, t'as vu, c'est pas mal pour Amélie Oudéa-Castera. Merci Clément.
7: Je vous en prie, merci surtout à Madame Oudéa Castéra d'être avec nous à la sortie du bateau, parce que vous venez d'effectuer un petit tour sur la Seine pour suivre au plus près ces nageuses. Elles sont trois Françaises engagées dans ce 10 km. Il reste environ 2 km. Pour l'instant, nous avons notamment Caroline Jouisse qui est dans les 10 premières, avec Inès Delacroix aussi. On n'a pas encore eu de médaille, c'est peut-être la première qui va arriver à l'instant, mais le fait d'être sur la Seine, j'imagine que c'était une grande satisfaction déjà pour vous de suivre ces championnats d'Europe ici.
8: Absolument, panorama magnifique, le parcours est superbe. Et puis je suis très contente, ouais, parce que Inès et Caroline font un très bon parcours. C'est peut-être nos premières vraies chances là de médailles. J'aurai la chance en plus d'être à proximité du podium pour remettre ces récompenses tout à l'heure. Donc si je pouvais arriver à attribuer une médaille à une Française, ça me ferait extrêmement plaisir. Mais en tout cas, c'est magnifique. Le public est là. On a cette scène qui est à nouveau le théâtre d'épreuves sportives extraordinaires. 2 ans après les Jeux de Paris, on retrouve un peu de cette magie.
7: Justement, on est entre le pont de Grenelle, le pont de Bir Hakeim ici. C'est un vrai héritage qui a été laissé des Jeux de Paris finalement. On avait envie de revoir ces images-là, on les a sous les yeux.
8: Absolument, et c'est formidable de voir qu'on peut rééditer un certain nombre de championnats comme ça. On le fera aussi souvent que possible. Et puis c'est surtout maintenant cette baignade pour tous, dans des moments de canicule, dans des moments où il y a besoin de fraîcheur, dans des moments aussi où il y a cette transition écologique et le besoin de quelque part reconquérir un peu le milieu naturel. Tout ça, ça va dans le bon sens.
2: On est avec Amélie Oudéa Castéra, la présidente du CNOSF au micro de Clément Brossard. Amélie, on parlait des chances de médailles hein, pour ce 10 km femmes avec les trois Françaises qui sont présentes. Mais pour l'instant, on n'a pas de médaille dans ces championnats d'Europe de natation. C'est une petite déception quand même sur ces premiers jours.
8: Oui, il y a eu quelques podiums ratés finalement de très peu, hein, à la fois en natation artistique et puis au plongeon. Je pense à évidemment, Jules, hier, c'était un peu difficile, mais voilà, ces championnats, ils vont durer jusqu'au 16 août. On a de formidables compétitions chaque jour. Il y a encore plein de choses qui peuvent se passer. Il va y avoir, je l'espère, un parcours très remarquable de nos nageurs. La natation course, ça débute lundi. On aura Léon Marchand, je l'espère vraiment de tout cœur. On aura Maxime Grousset, Johan Ndoy qui vont être là, plus nos filles, Beryl, etc. On a une très belle délégation, donc beaucoup de chances de médailles devant nous. Et j'espère qu'ils vont prendre un maximum de confiance sur ces championnats d'Europe. C'est le centenaire, hein, ces championnats d'Europe de natation. C'est ici à Paris, c'est magnifique. Entre la Seine ici et puis le Centre Aquatique Olympique, on est sur deux infrastructures d'héritage des Jeux de Paris 2024. Moi, je veux saluer les organisateurs. On a 1500 personnes hein, qui mettent leur cœur et leurs compétences au service de cet événement. On a plus de 600 volontaires qui sont embarqués dans l'équation aussi, y compris des personnes en situation de handicap qui sont là pour aider. Et on est sous ce soleil de Paris. C'est vive le sport et merci RMC de suivre
7: soleil
8: ça comme ça.
7: Plomb. Soleil de plomb. 95 ans que c'était pas arrivé à Paris, en effet, Amélie. Alors c'est vrai que sur le public, bon, c'est un peu mitigé pour avoir suivi les premières épreuves depuis vendredi. Il n'y a pas énormément de monde à la piscine du centre aquatique olympique, notamment à Saint-Denis. Bon, lundi, il n'y a aucun doute, le retour des nageurs de course avec, vous le disiez à l'instant, Léon en figure principale en tête de
8: pont.
7: Bon, là, ce sera comble. On est sûr de ça.
8: Moi, j'ai bonne confiance, ouais. Et puis, je pense que c'est encore une opportunité pour ceux qui n'ont pas complètement fini de programmer leur prochain jour. Ils savent qu'ils peuvent aller sur le site de ces championnats d'Europe et venir pour prendre des places dans ce magnifique centre aquatique olympique à Saint-Denis. C'est accessible bien maintenant, vraiment très bien en transport. Il y a la possibilité de voir les plus grandes stars de la planète, donc c'est génial.
2: Amélie Oudéa Castéra qui est notre invitée dans l'intégral tour sur RMC, la présidente du CNOSF. Une petite question, Amélie Oudéa Castéra, sur le Tour de France Femmes qu'on suit du coup sur RMC. Est-ce que vous le suivez vous aussi? Et qu'est-ce que ça vous fait de voir l'évolution là sur les 5 ans, c'est la 5e édition, hein, la première c'était en 2022, de ce renouveau du Tour. Qu'est-ce que ça vous fait de voir la progression vraiment à vitesse grand V de ce Tour de France Femmes?
8: Ouais, c'est vraiment extraordinaire. On se souvient qu'il y avait des records absolus hein, d'audience l'an dernier, une présence du public absolument extraordinaire pour fêter le succès de Pauline Ferrand-Prévot. On voit cette ferveur hein, qui s'est vue d'ailleurs dès le tout début à Lausanne avec le départ en Suisse. Et puis je suis sûre que le finish à Nice dimanche, pareil, sera extraordinaire avec vraiment un public qui répond massivement présent. Et puis Pauline, donc on va suivre son parcours hein, tout à l'heure. Je crois que c'est vers 17h10 qu'elle va s'élancer sur ce contre-la-montre. C'est plus de 20 km. Voilà, on espère de tout cœur pour elle. Elle a un tout petit manque de repères sur ce type d'exercice en compétition, mais elle s'est parfaitement préparée. Elle a vraiment, là encore, fait à nouveau preuve d'une abnégation dingue dans sa préparation. Elle est ultra affûtée. Donc voilà, pour
2: On a perdu Amélie Odea Castera et Clément Brossard, mais évidemment c'est tout ce qu'on souhaite nous aussi pour Pauline Ferrand-Prévot, la présidente du CNOSF, hein, Amélie Odea Castera, qui était notre invitée donc sur RMC dans l'intégral tour. Un petit point sur la course, Maria, est-ce qu'on a eu du changement? En tout cas, on a notamment Evita Music qui s'était lancée. Parce que Maria est là. Maria va
4: être pardon,
2: là.
4: Oui, je suis là. Oui, j'étais en train de discuter avec notre futur invité qui va arriver d'ici quelques instants. Excusez-moi. Vita Music, en effet, s'était lancé il y a peu. Nouvel leader à l'arrivée du passage au point intermédiaire. C'est la néerlandaise Lieke Nieuwenhuizen. On le savait, elle avait fait ce contre-la-montre un objectif. Mischa Breedevold se classe en deuxième position à 8 secondes au point intermédiaire. Pour l'instant, c'est toujours l'autoclasse qui est en tête à l'arrivée, mais ça devrait bouger d'ici quelques instants.
2: C'est Thomas Cariou qui sera notre invité, le directeur de la responsabilité sociétale des entreprises chez ASO. On parlera de l'impact, notamment de l'impact écologique du Tour de France. Mais voilà, en tout cas, il nous a déconcentré notre mariage national. Ça, je le félicite pas, Thomas. 16h20 sur AMC, Camille Faïla, Pierre Thévenet pour recueillir les réactions des différentes coureuses sur ce contre-la-montre entre Gébrey-Chambertin et Dijon. Maria Azé aussi, à tout de suite sur RMC. L'intégral tour revient dans un instant.
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17: 16h23 sur RMC. Merci d'être avec nous dans la quatrième étape. Ce chrono, la première explication entre les favorites. On l'attend donc tout à l'heure après 17h. Hein, la première grande favorite, tiens, ce sera Anna van der Breggen qui partira à 16h54. Exactement, mais on attend Pauline Ferrand Prévot à 17h10. Deux minutes après le départ de Marlène Reusser, grande favorite de ce chrono. Demi Vollering partira à 17h24. La dernière, c'est la maillot jaune Sigrid Hogstedt. Maillot jaune surprise, magnifique vainqueur hier qui partira à 17h28. Ensuite, Camille Failly est là, Pierre Thévenet également pour recueillir les réactions des coureuses françaises qui en terminent avec ce chrono. Et Maria Azé suit la course et on a le départ notamment d'une française, c'est Marion Bunel hein, qui s'élance. Maria.
18: Oui, tout à fait. D'ici quelques instants, elle est partie. Ça y est, Marion Bunel, la coéquipière de Pauline Ferrand-Prévot. À noter aussi qu'on en a parlé tout à l'heure, mais Zoé Bachetet va s'élancer d'ici quelques instants. Ce sera à 16h29. Elle fait aussi partie des favorites de ce chrono. Johan, on le disait tout à l'heure, 3 victoires en chrono cette saison. Et elle va partir juste avant le changement de vent dont je parlais tout à l'heure. Donc ça peut être intéressant de suivre son chrono à Zoé Bachetet, la coureuse britannique. Pour l'instant, c'est toujours l'autoclasse à l'arrivée qui est en tête avec un chrono de 28-25-10. Millie Cousin, c'est à 13 secondes derrière. Mais au premier point, au point intermédiaire de ce contre-la-montre, c'est la néerlandaise Lieke Nooyen qui est en tête. On attend de voir l'arrivée jusqu'à Dijon qui est très très roulante et qui pourrait permettre à la néerlandaise d'être première provisoire.
17: Tiens donc, le départ de Marion Bunel, c'est une coureuse que tu connais extrêmement bien. Camille, tu as couru avec elle à l'époque où elle était à Saint-Michel. Est-ce que tu peux nous en parler? Toi, tu la voyais déjà, vous la voyez déjà comme une pépite.
19: Oui, Marion Bunel, j'ai couru 2 années avec elle à Saint-Michel-Aubert, 93. Et c'est vrai qu'elle arrivait stagiaire d'abord dans l'équipe sur quelques courses à partir du mois d'août. Et on a tout de suite vu que c'était une pure grimpeuse. Elle était extrêmement à l'aise dès que la route s'élevait. Et oui, elle a très vite été leader dans l'équipe. Je me rappelle même la première course qu'elle a faite, c'est elle qui a fait le meilleur résultat de l'équipe. Donc ça prouvait déjà son talent. Elle a un profil un peu atypique parce que c'est une pure grimpeuse. Elle aime les cols quand c'est très raide, très long, très difficile. Et voilà, elle est arrivée à la Visma, elle avait tout à fait sa place, elle était auprès de Pauline Ferrand-Prévot, donc je pense que ça l'a un petit peu rassurée aussi en arrivant dans cette équipe néerlandaise. Et elle a montré des très belles choses déjà, notamment lors du Tour de France l'année dernière.
17: Ouais,
19: et
17: sur la
19: Pauline Ferrand-Prévot qu'on voit en coulisses. Hein, ouais. Johan, Camille, tout sourire, Pauline Ferrand-Prévot en train de se préparer avant de s'élancer. Ce ne sera pas avant 17h10, mais elle a l'air plutôt en forme, la française.
17: Ouais, tu parlais de Marion Bunel, troisième de la Vuelta, et tu parlais de ses ascensions difficiles, a fait quatrième de l'étape de l'Angliru, hein, qui était un enfer vraiment derrière Petra Ciasny, la Suissesse qui s'était imposée, Paola Plassi qui fait deuxième et Juliette Berthet qui fait troisième. Elle était là, Marion Bunel, avant de terminer troisième du classement général de ce Tour d'Espagne. On le disait tout à l'heure, Thomas Cariou nous a rejoint Maria. Il l'a déconcentré juste avant la pub. Thomas Cariou, le directeur de la responsabilité sociétale des entreprises chez ASO. Salut Thomas.
10: Bonjour à tous, bonjour à Maria. Et désolé de t'avoir déconcentré, Maria.
18: Oh, c'est pas très grave, je suis souvent déconcentré.
10: Pourtant, pour être à côté d'elle, je peux vous dire qu'elle est très concentrée sur les écrans de contrôle, les images et les classements.
17: Mais il manquerait plus que ça, t'imagines. Si jamais elle s'intéressait pas, bah quand même, Maria, la craque du cyclisme sur RMC. Thomas Cariou, déjà, je viens de dire la dénomination directeur de la responsabilité sociétale des entreprises, ça veut dire quoi concrètement?
10: C'est vrai que c'est un acronyme un peu abrupt, mais ça veut dire rendre nos épreuves plus utiles et plus responsables, tout simplement.
17: Ouais, vous êtes notamment chargé de réduire l'empreinte carbone d'événements majeurs, dont le Tour de France et tous les événements chez ASO. On va se concentrer sur le Tour de France. C'est vrai qu'il y a un paradoxe qui traîne depuis des années. C'est une petite musique qu'on entend beaucoup, qui revient énormément. C'est le paradoxe entre le vélo, le moyen de locomotion le plus écolo, et le Tour de France, qui n'est pas forcément la machine la plus écologique des événements. Mais il y a des progrès tout de même qui ont été faits depuis des années. C'est vraiment un problème qui a été pris au cœur, Thomas.
10: Oui, après tous les grands événements sportifs internationaux ont forcément une dimension d'empreinte carbone puisqu'ils sont très populaires. Un événement comme le Tour, ça draine 10 millions de spectateurs sur le bord de la route. Il n'est pas question de réduire cette popularité, on en est tous contents, et les journalistes sont les bienvenus d'ailleurs, les premiers sur l'événement. Après, comment on l'accompagne au mieux, et c'est surtout sur ce terrain-là qu'on agit pour pouvoir promouvoir les mobilités douces, notamment pour les spectateurs, mais aussi pour tous les suiveurs en général.
17: Oui, parce que le principal problème et le principal émetteur de pollution, on va le dire comme ça, ce sont les transports, c'est ça, entre les spectateurs, les coureurs, etc., la caravane aussi, c'est ça le principal problème.
10: Oui, c'est ça. À partir du moment où on draine énormément de gens sur le bord de la route, ça a forcément un impact. Mais c'est aussi le cas pour de nombreux secteurs d'activité, comme le tourisme, par exemple. On est ravis d'être le premier pays touristique international en France. Ça a un certain impact. Donc, il ne faut pas non plus se tirer une balle dans le pied et rogner sur ce sujet-là. Ça ne veut pas dire qu'il ne faut pas traiter le problème. C'est ce qu'on essaye de faire. Les déplacements, c'est 84% de l'empreinte carbone du Tour de France, par exemple. Donc, comment on les accompagne au mieux en faisant la promotion du covoiturage? On a une plateforme de covoiturage pour mettre en relation les gens sur le bord de la route, en mettant en place des parkings vélos sur les sites de départ et d'arrivée, et en travaillant aussi beaucoup avec les collectivités main dans la main pour pouvoir promouvoir les offres de transport en commun et notamment les trains. Par exemple, aujourd'hui, en région Bourgogne-Franche-Comté, il y a une offre tarifaire qui est favorable pour que les spectateurs aillent se déplacer entre Dijon et Gevrey-Chambertin pour aller voir passer le Tour avec l'empreinte la plus limitée possible.
17: Alors forcément, on est dans une édition, que ce soit le Tour de France homme et le Tour de France femme, où on parle énormément de la chaleur, où vraiment la question du réchauffement climatique, du dérèglement climatique revient. On se pose même des questions de savoir s'il ne faut pas adapter les jours de course, les horaires également. Mais quand on est sur le Tour de France, bon, on a bien compris que c'est n'importe quel événement mondial, mais là on se concentre vraiment sur ce qui nous intéresse aujourd'hui. Entre la caravane, les bus des équipes, les hélicoptères, les bidons en plastique, les déplacements des spectateurs, on a l'impression qu'on est dans une impasse, mais maintenant faut réussir à compenser les émissions émises par d'autres programmes. Comment vous faites concrètement chez ASO?
10: Bien sûr, mais vous avez raison. Après, le but, c'est pas non plus de rogner ce qui fait la force du Tour de France et son succès. C'est un événement éminemment populaire, festif et itinérant. Donc la caravane est une partie importante, non négligeable, hein, de son succès. Après, comment on fait pour en réduire l'impact, ce qui est quelque chose d'important? Donc on agit sur les motorisations et aussi la production des goodies. Aujourd'hui, on est ravis, par exemple, d'avoir plus d'un tiers de la flotte de la caravane qui est équipée de véhicules à motorisation alternative, que ce soit des hybrides hybrides ou des électriques. Et on travaille aussi à une relocalisation en lien avec les partenaires de la production des goodies. Aujourd'hui, il y a 50% des goodies qui sont made in Europe et 40% de ces goodies qui sont made in France. Donc il y a un vrai mouvement positif. On l'a constaté lors du dernier bilan de carbone de référence qu'on a fait, qui avait attesté d'une baisse de 37% au global des émissions résiduelles. Donc on n'est pas parfait, hein, on peut toujours réduire. En tout cas, on réduira pas la dimension populaire qu'on revendique. Et le Tour de France est un événement aussi qui va chez les gens. Ça, c'est une dimension importante. C'est le seul événement de cette envergure qui se déplace là où sont les gens. C'est pas l'inverse. C'est pas les gens qui se déplacent vers l'événement, même si évidemment il y en a. On voit des touristes. Là, j'ai vu un drapeau mexicain pas plus tard que tout à l'heure. Mais c'est quand même un événement où la majorité des spectateurs sont des locaux. Donc cette dimension aussi déplacement, elle a un côté de réduction de l'empreinte puisque le Tour a vocation à aller où se trouvent les gens naturellement.
17: On est avec Thomas Cariou, directeur de la responsabilité sociétale des entreprises chez ASO, chargé donc de réduire notamment l'empreinte carbone d'événements comme le Tour de France. Et du coup, c'est quoi encore les axes de progression que vous avez décelés et que vous avez sur une vision à long terme ?
10: Après, au-delà de ce que je vous ai dit qui est spécifiquement nous, vous en avez parlé au tout début de ce paradoxe, il y a un sujet majeur, c'est comment on utilise la force médiatique d'un événement comme le Tour de France pour promouvoir le vélo du quotidien, faire ce lien entre le vélo des champions et la bicyclette du quotidien. Ça, c'est vraiment quelque chose qui est important pour nous et chose qu'on essaye de développer autant que possible et de le faire savoir. On offre par exemple à toutes les collectivités qui nous accueillent des draisiennes en héritage de notre passage pour que les gamins et les gamines dans les centres de loisirs, les écoles maternelles puissent apprendre à faire du vélo. Dans toutes nos fan zones, on a ce qu'on appelle des ateliers du Tour sur tous les sites départ là, du Tour de France Femmes pour apprendre au maximum aux gamins à faire du vélo et ensuite l'essayer, c'est l'adopter et le vélo du quotidien est bon pour la santé, bon pour la planète. Après évidemment, il y a cette dimension, je sais que ça vous intéresse vous les médias, réduire l'impact d'un événement comme le Tour de France, mais on considère que c'est encore plus important aussi, mais il faut s'attacher évidemment à s'attaquer à ce problème-là, mais encore plus important d'utiliser la force d'ambassadeur que représente un événement comme ça pour développer l'usage du vélo au quotidien. Et c'est quelque chose qu'on travaille énormément.
17: Marianne, question ?
18: Oui Thomas, vous êtes habitué à travailler donc sur le Tour de France avec les équipes. Est-ce que c'est des échanges quotidiens avec les équipes sur toutes ces questions-là ? On sait qu'une équipe de vélo, typiquement, ça a un impact. Hein. On parlait des transports tout à l'heure, 84%. Les bus, les voitures, tous les transports. Vous discutez, vous échangez avec les équipes. Elles sont sensibilisées sur ces sujets ?
10: Oui, on a chaque année au moins une réunion de travail avec chaque partie prenante. Les médias notamment, mais les équipes en font partie. Les partenaires essentiellement avec la caravane publicitaire. Mais oui, les équipes, on travaille avec elles. On essaye d'être dans l'émulation à l'entraînement positif. On a pas mal d'équipes qui sont très sensibles à ce sujet-là. Vous l'avez peut-être vu, hein, tu l'as peut-être vu Maria, mais il y a des véhicules électriques dans la flotte des équipes. Nous, aujourd'hui, sur notre flotte organisation, on est à 100% de nos véhicules légers qui sont à motorisation alternative avec une bonne partie de véhicules électriques. Aujourd'hui, c'est possible hein, parce que l'itinérance d'une étape à une autre, elle fait qu'on fait 200, 250, parfois 300 s'il y a un petit transfert kilomètre. Les véhicules récents permettent de faire de traiter ces sujets-là et on a aussi beaucoup de bornes, beaucoup plus qu'avant. Donc les équipes qui étaient peut-être réfractaires à le faire, elles y vont de plus en plus et tout ça va dans le bon sens.
17: On est avec Thomas Cariou, le directeur de la responsabilité sociétale des entreprises chez ASO. Thomas, une dernière question, on l'évoquait tout à l'heure, on parlait de la chaleur, de ce réchauffement climatique, des canicules aussi qui touchent le Tour de France. Est-ce que c'est possible du côté de ASO qu'on voit le Tour de France bouger en termes de calendrier ou en termes d'horaire ?
10: Nous, on s'inscrit dans un contexte global. On n'est pas seul. Évidemment qu'on a une fédération, de tutelle qui est l'Union Cycliste Internationale, donc qui suit aussi ces sujets-là en lien avec nous. On l'a constaté, comme vous, hein, que l'été a été chaud sur le Tour de France il y a quelques semaines et là également sur le Tour de France Femmes. Pour les coureurs, il y a des protocoles qui existent, hein, protocoles météo, chaleur extrême, qui permettent d'adapter certains dispositifs pour le ravitaillement, les motos fraîcheurs, etc. Les spectateurs, c'est la même chose. On a des campagnes de sensibilisation que vous avez dû voir. On travaille beaucoup avec les préfectures qui sont vraiment l'autorité de l'État pour parfois même avoir des mesures d'adaptation, hein, au-delà de la sensibilisation publique qu'on a pu faire. Voilà, aujourd'hui, le Tour est pleinement ancré au mois de juillet. Hein, toutes les éditions du Tour de France, à part celle du Covid, mais qui était quand même pendant l'été, puisqu'elle a commencé fin août, se sont organisées au mois de juillet. Après, le maître mot, c'est l'adaptation.
17: Merci Thomas Cariou d'avoir été avec nous, directeur de la RSE chez ASO, chargé notamment de réduire l'empreinte carbone d'événements majeurs comme le Tour de France. Merci Thomas d'avoir été sur RMC dans l'intégral Tour. 16h36, justement, on est toujours avec Camille Failly, Maria Azé, Pierre Thévenet. On suit cette quatrième étape du Tour de France, le chrono de 21 km entre Gévrey-Chambertin et Dijon. Ça a changé, tiens, en tête du classement provisoire avec Likke Neugen, la néerlandaise qui a pris la première place, 41 secondes de mieux que Misha Bredevold, l'autre néerlandaise. On attend le départ des favoris dans quelques minutes. Maintenant, restez bien avec nous sur RMC. L'intégral Tour se poursuit évidemment. À tout de suite.
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17: 16h38 sur RMC. Merci d'être avec nous dans l'Intégral Tour. Cette quatrième étape, ce chrono, l'explication entre les favorites attendue. On est toujours avec Camille Failly, avec Maria Azé, avec Pierre Thévenet. Ça n'a pas changé. Toujours Likke Neugen, la néerlandaise, en tête provisoirement. On a toujours Zoë Bakstedt, hein, une des grandes favorites qui s'était lancée. Zoë Bakstedt, dont on attend le premier temps intermédiaire. On a Lotte Kopecky qui va s'élancer dans quelques secondes maintenant. Exactement, on attend Célia Géry, la championne de France en ligne, hein, pas en chrono, qui partira à 16h44. Je vous rappelle les horaires, notamment 16h54, Anna van der Breggen. Juliette Berthet partira à 16h56. Marlène Reusser, la championne du monde, à 17h08. Deux minutes plus tard, on aura le départ de Pauline Ferrand-Prévot. Demi Vollering, 17h24. Et la dernière, le maillot jaune, Sigrid Hogstedt, à 17h28. On suit également les championnats d'Europe de natation, le 10 km femmes, Clément Brossard qui touche à sa fin.
23: Oui, c'est même terminé, on a le podium désormais de cette compétition 10 km femmes, donc la distance olympique. Nouvelle déception après la déception chez les garçons ce matin. Il n'y aura toujours pas de podium et toujours pas de médaille dans le camp français après 5 jours de compétition. C'est la tuile, c'est l'italienne Tadeucci qui termine première de ce 10 km en 2h07 minutes et 49 secondes, juste devant la championne d'Europe en titre, à savoir Mihalivari Fark, la hongroise, et une deuxième italienne pour clôturer ce podium, Caponi. Et pour aller chercher des Françaises, eh bien, il faut descendre jusqu'à la 13e place pour voir Caroline Jouisse, 15e pour Inès Delacroix et Cocordano qui termine à la 17e place. C'est dur, c'est très très dur pour cette équipe de France depuis 5 jours, hein, que ce soit en eau libre, on avait beaucoup d'espoir, surtout chez les garçons ce matin, et en plongeon aussi sur les jours qui ont précédé, on va aller chercher notre première médaille, ça on l'aura, c'est une certitude, alors peut-être demain sur le 5 km, mais c'est une nouvelle déception en tout cas pour les filles, après celle des garçons ce matin.
17: On l'espère en tout cas, merci Clément pas pour sa médaille d'ailleurs, mais bon, pour avoir été là, maintenant tu, pour tout le reste, écoute. Tu peux sauter sur la scène.
23: On va y aller avec Amélie Oudéa.
17: Dans la scène, bien sûr, tu vas y aller. 16h40 sur RMC. On suit toujours ce contre la montre et on a un invité exceptionnel. On l'a évoqué tout à l'heure avec notamment Océane Maé. C'est Vincent Lavenue qui est notre invité sur RMC dans l'Intégral Tour, le manager général de Ma Petite Entreprise. Bonjour Vincent.
0: Ouais, bonjour.
17: Bah, merci d'être avec nous, Vincent. J'imagine qu'en tant que manager de cette petite équipe, Ma Petite Entreprise, vous êtes un homme heureux. En ce début de Tour de France, il y a eu ce maillot à pois porté par Océane Maé, une immense visibilité qui en a découlé. C'était un début de Tour de France parfait.
0: Petite équipe qui peut devenir grande.
17: Eh oui.
0: Ma Petite Entreprise, donc comme toutes ces entreprises qui sont capables à terme de grandir, de grossir et de devenir de belles entreprises. Donc oui, on a réussi un très beau Tour de France dans la première partie et ça met tout le monde en confiance. Ça rassure les investisseurs, ça fait plaisir à tous ces gens qui nous suivent, ces centaines d'entreprises et ces centaines de particuliers qui sont à nos côtés. Donc oui, c'est un grand plaisir pour une première participation.
17: Ouais, le premier Tour de France donc, et pour une équipe comme la vôtre, c'est absolument nécessaire économiquement et pour la visibilité d'être sur le Tour de France, c'est une réussite.
0: Oui, tout à fait. Bah, le focus du Tour de France, évidemment, sur notre équipe a été extraordinaire dès la première journée avec le maillot à pois d'Océane. On a senti un élan et un enthousiasme auprès de notre équipe et là, on le mesure. J'étais dans la voiture derrière Océane Maillot aujourd'hui sur le chrono et on entendait des tas de publics qui nous citaient. Ma Petite Entreprise, donc c'est en train de rentrer dans l'inconscient populaire des gens qui aiment le cyclisme et donc tant mieux.
17: On est avec Vincent Lavenue, le manager général de Ma Petite Entreprise, l'équipe française qui fait beaucoup parler sur ce Tour de France. On a déjà parlé dans l'Intégral Tour du fonctionnement de votre équipe qui possède non pas un ou deux ou trois gros sponsors comme la plupart des équipes, mais plus de 600 petits sponsors, un financement participatif, c'est quelque chose d'unique dans le vélo, Vincent.
0: Oui, alors il y a déjà des modèles qui existent un petit peu hein, comme ça, notamment dans le football. Hein, il suffit de regarder Barcelone hein, avec les socios qui sont là et avec des milliers de supporters. Donc c'est un petit peu sur le même modèle finalement, mais c'est vrai qu'on n'est pas habitué dans le cyclisme à avoir ce modèle économique. Donc ça a été imaginé par deux entrepreneurs savoyards, hein, des amoureux du cyclisme, hein, Michael Amand et Aymeric Ducruet, qui sont eux-mêmes des chefs d'entreprise qui aiment le cyclisme et qui, au gré des rencontres avec leurs collègues, ont imaginé ce concept. Ils ont fait appel à moi en me demandant si ça me ferait plaisir de suivre ce projet. Effectivement, c'est un projet qui est plein de bon sens, plein d'humanité et qui est tout à fait viable puisque dès notre première année, on a obtenu notre licence Pro Team avec l'UCI qui elle-même était pas forcément habitués à ce type de dossier. Ils ont accepté qu'on puisse avoir une licence et ensuite les organisateurs des grandes courses et notamment le Tour de France nous ont fait confiance. Donc c'est un focus important dès la première année et ça nous permet d'exister, de nous montrer et de dévoiler les valeurs que représente cette entreprise et justement le soutien des entrepreneurs et des particuliers parce qu'on a ouvert aussi aux particuliers la possibilité de soutenir cette équipe. D'ailleurs avec le Tour de France ces dernières journées, on a eu beaucoup d'adhésions notamment française, mais aussi même des étrangers. On a des Hollandais, des Suisses, des Danois, une Américaine qui est venue nous sponsoriser à titre individuel hier.
17: Une très bonne nouvelle du coup pour l'équipe. Est-ce que c'est un modèle qui peut perdurer dans le temps, Vincent ?
0: Ah ben c'est notre
17: c'est l'objectif.
0: Ouais. Ça a été imaginé comme ça par les deux entrepreneurs qui sont à l'initiative de ce projet. C'est effectivement de pouvoir créer un nouveau modèle, mais de le faire perdurer, de le faire grandir. Et aujourd'hui, on est effectivement, vous l'avez dit en entrée, on est une petite équipe. Voilà, on a tout à construire. Hein, on est parti d'une feuille blanche. Mais demain, on souhaite ne pas rester une petite équipe et devenir une grande équipe. Et à terme, dans quelques années, c'est difficile de dire quand, mais devenir une équipe World Tour. Avec justement ces valeurs que l'on défend, les valeurs de l'entreprise, de l'entrepreneuriat, avec toutes ces personnes qui dirigent les entreprises et qui se lèvent le matin, qui se battent au quotidien, qui prennent des risques, un petit peu à l'image des coureurs cyclistes professionnels, qu'ils soient hommes et femmes, qui elles-mêmes sont capables aussi de s'engager, de se battre et de prendre des risques. Voilà, donc il y a une vraie similitude entre le sport cycliste et je veux dire les entrepreneurs qui se battent tous les jours pour leur entreprise.
17: On est avec Vincent Lavenu, le manager général de Ma Petite Entreprise. Marianne, question pour Vincent.
18: Oui Vincent, c'est vrai que on voit les évolutions dans le cyclisme féminin depuis quelques années. C'est devenu ça évolue à vitesse grand V. Comment vous faites? Comment on fait quand on est une petite équipe qui arrive dans le Tour de France, qui participe à son premier Tour de France pour exister au milieu de toutes ces grosses équipes et de toutes ces grosses leaders?
0: Eh bien quand c'est comme ça, quand on n'a pas forcément les moyens, on va dire physiques, financiers, notoriété dès le début. Il faut compenser par de l'intelligence, par de la nouveauté, par de l'engagement, par de l'enthousiasme. Et c'est ce qui caractérise effectivement les dirigeants qui ont créé cette équipe cycliste. Ce sont des gens qui sont motivés, qui voient les choses différemment, qui ont de bonnes idées. Voilà, et tout un panel de personnes qui est autour de cette équipe, qui sont encore aujourd'hui des bénévoles, mais qui mettent énormément de cœur à l'ouvrage. Alors on a créé 10 emplois de filles, plus 5 emplois d'encadrants, mais c'est pas suffisant évidemment pour exister. Il faut beaucoup plus de monde que ça pour faire diriger une équipe cycliste professionnelle. Et c'est pour ça qu'on a le besoin et le souhait que beaucoup d'entreprises nous rejoignent, nous aident et s'identifient finalement à cette équipe. Et c'est le cas. On a beaucoup de choses à leur offrir, si ce n'est, alors évidemment, on n'a pas aujourd'hui le marquage sur le maillot en grand comme les équipes traditionnelles, mais on a par contre sur le maillot aujourd'hui 300 ou 350 petites entreprises qui sont écrites en filigrane, mais il n'y a pas que, il y a beaucoup de choses qu'on peut présenter, notamment on fait des événements, on fait des rencontres croisées avec les partenaires, voilà, il y a beaucoup de choses qui sont développées grâce justement à l'imagination des deux dirigeants.
17: Vincent, on a vu Océane Maillet porter ce maillot blanc à pois rouge. On l'a vu gagner aussi cette saison. Célia Lemuel, on en a parlé tout à l'heure, qui est championne de France de chrono. C'est quand même exceptionnel pour une première année dans le cyclisme pro d'avoir ces deux victoires.
0: Oui, c'est vrai qu'on est, voilà, on n'a pas beaucoup de victoires, mais on a deux victoires déjà. Et puis le port du maillot à pois lors de la première journée où on participait au Tour, ce sont des résultats qui sont très plaisants, qui apportent du baume au cœur, qui viennent récompenser les efforts qui ont été réalisés depuis plusieurs mois. Donc on apprécie ça. Je crois que ça donne de l'enthousiasme et du dynamisme à tous ceux qui sont autour de cette équipe. Et ça donne aussi envie à plein de gens de nous rejoindre. On sent une grosse ferveur, beaucoup d'amitié autour de notre équipe. Effectivement, on en parle beaucoup et on souhaite que vous en parliez encore plus, pour simplement nous permettre de rejoindre encore que des entreprises nous rejoignent. Mais voilà, on prend beaucoup de plaisir, c'est beaucoup de travail, mais voilà, on a plein de choses à faire évoluer, plein de choses encore à découvrir. Donc on est assez enthousiaste.
17: Avec ce qu'on a vu, forcément on va continuer à en parler de Ma Petite Entreprise. Est-ce qu'il y a l'envie, l'objectif aussi de créer une section masculine, Vincent?
0: Oui, à vrai dire, à terme, c'était même ce qu'on avait plutôt prévu, de créer une équipe masculine dès le départ. Et puis on s'est rendu compte que les contraintes étaient un petit peu trop élevées pour nous, qu'elles soient réglementaires ou financières. Donc on s'est reporté sur une équipe féminine, en sachant que voilà, aujourd'hui il y a encore de belles choses à faire avec le cyclisme féminin. Le cyclisme masculin, c'est plus compliqué, il y a plus de budget. Mais à terme, effectivement, quand notre équipe aura pris son essor et une certaine puissance, hein, on espère pouvoir, pourquoi pas, créer une équipe de jeunes en continental. Mais bon, tout dépendra aussi de notre capacité à mobiliser des finances nécessaires.
17: On est avec Vincent Lavenu, le manager général de Ma Petite Entreprise, l'équipe française présente sur ce Tour de France qui a brillé avec le maillot à pois porté par Océane Maillet lors de deux étapes. Vincent, on vous connaît surtout parce que vous êtes le fondateur de l'équipe AG2R. C'était il y a 33 ans maintenant. Quel regard vous avez sur cette équipe devenue désormais la Decathlon CMA-CGM, devenue une des meilleures équipes du monde? Il y a toujours une petite nostalgie et comment dire, une petite fierté de la voir grandir, cette équipe.
0: Oui, alors j'ai beaucoup de tendresse notamment pour les coureurs, puisque je rappellerai qu'aujourd'hui il y a encore bon nombre de coureurs qui appartiennent à cette équipe Decathlon, qui sont issus de notre formation, hein. Je vous rappellerai qu'on a créé un centre de formation qui était unique au monde, hein, avec un double projet, ce qu'on appelait le CCF, hein, qui a été dirigé par Loïc Varnet et qui a permis à des Romain Bardet, à des Benoît Cosseaufroy, des Nance Peters, des Aurélien et Valentin Paris-Peintre et autres d'exister. Et puis on avait fait une équipe junior également où Paul Sexas a été engagé.
17: Bien sûr.
0: Parce que Paul Sexas est arrivé dès les cadets première année chez nous. Voilà, moi j'avais rencontré ses parents lors du championnat de France cadet. Il a intégré l'équipe junior alors qu'il était cadet et donc il a fait ses armes chez nous. Donc ça veut dire que la formation qui avait été mise en place durant des années porte encore énormément ses fruits. Donc évidemment j'ai beaucoup de tendresse pour ces coureurs là il y a aussi des tas de gens qui travaillent au sein de l'équipe qui m'ont été très reconnaissants et bien sûr que je n'oublie pas. Après il y a une nouvelle structure qui s'y met en place, certes il y a des moyens colossaux qui sont arrivés et ils sont en train de construire une équipe de niveau mondial, mais je sais aussi que le fondement de cette équipe est basé sur ce que nous avons créé il y a quelques années.
17: Un mot du coup sur Paul Sexas que vous connaissez depuis qu'il est petit, vous venez d'en parler. Comment vous jugez ce premier Tour de France où il a terminé quatrième du classement général?
0: Ah bah c'est non seulement exceptionnel, mais c'est du, je pense, jamais vu pour un jeune coureur de 19 ans. Il a démontré, on l'a vu arriver, hein, déjà sa progression l'année dernière a été fulgurante puisqu'il termine en fin de saison troisième des championnats d'Europe derrière Pogacar et Van der Poel. On a vu qu'il était déjà exceptionnel et cette année, dès le début de saison, déjà avec sa victoire sur le Pays Basque, puis à la Flèche Wallonne d'une manière assez incroyable. On pouvait imaginer que Paul allait réussir un grand tour. Et voilà, moi, souvent interrogé sur sa capacité de faire un grand tour. Je dis dans les cinq premiers, ce sera fort possible. Le podium, pourquoi pas? Donc, il a tenu son rang, hein, avec une pression incroyable, puisqu'on ne parle que de lui. Donc, c'est un gamin tout jeune, mais qui est très intelligent, très posé, qui a des qualités physiques exceptionnelles. Il sait tout faire sur un vélo, hein. Non seulement il roule bien, il grimpe, il sprint, il sait se placer, il reste serein, il reste tranquille. Voilà, il a toutes les qualités pour réaliser une grande carrière. Donc, si on me demande aujourd'hui si Paul va gagner le tour, je dis oui. Oui, il va gagner le tour. Alors, évidemment, aujourd'hui, on a un phénomène en face qui s'appelle Pogacar. Combien de temps Pogacar va rester au sommet?

0: de pouvoir conserver Paul en son sein. Et ça, c'est sa famille, c'est lui qui vont faire le choix. Donc je pense que la capacité, ils l'ont. Après, évidemment, pour gagner, parce que je pense que dans les rêves de Paul, c'est de gagner le Tour de France à tout prix. C'est ce qu'il a rêvé depuis qu'il est tout gamin. Voilà, il faut une équipe extrêmement solide, extrêmement aguerrie pour pouvoir l'encadrer. Donc écoutez, ma foi, si Paul, c'est lui qui décidera de sa carrière, de son choix. Mais je pense effectivement que l'équipe Décathlon CMA CGM a les moyens de pouvoir le conserver. Oui.
1: Merci à Vincent Lavenue d'avoir été notre invité dans l'intégrale
0: Juste
1: Tour sur RMC. Bien sûr, Vincent.
0: J'en profite, je vais faire la pub de ma petite entreprise.
1: Allez-y.
0: Puisque vous savez que ça fonctionne comme ça. Donc n'hésitez pas, les chefs d'entreprise ou les particuliers, d'aller sur le site Ma Petite Entreprise Équipe Cycliste. C'est le premier lien qui apparaît sur Internet quand vous le. Voilà, et puis tout est expliqué pour venir nous rejoindre.
1: Merci Vincent Lavenue d'avoir été notre invité dans l'intégrale Tour sur RMC. C'est manager général, vous l'aurez compris, de ma petite entreprise. 16h53 sur RMC. Anna van der Breggen va s'élancer dans 5 secondes maintenant. Une des grandes favorites pour la victoire d'étape sur ce chrono entre Gévrey-Chambertin et Dijon. J'en profite pour vous dire que c'est toujours Lieke Nijssen, la néerlandaise, qui est en tête devant Mischa Predevold et Kristen Faulkner, la première française. Bah justement, c'est cette Célia Lemuel, hein, la championne de France, Camille, qui est toujours là, hein, qui est toujours dans le top 10, qui tient bon, qui a réalisé un énorme chrono.
2: Oui, elle tient très très bien son rang, Célia. C'est pas la championne de France pour rien.
1: Oui, elle est énorme. Je regarde un petit peu ce qui s'est passé pour les autres françaises. On va attendre Maëva Skiban, on va attendre Juliette Berthet aussi qui sera la prochaine à s'élancer. Pauline Ferrand-Prévot partira, elle, à 17h10, 16h54 sur RMC. On peut encore continuer à parler de cette quatrième étape. On va dans un instant parler de la préparation de Pauline Ferrand-Prévot. C'est vrai que c'est une question, c'est une interrogation, elle qui n'a pas couru depuis 5 ans. Juste sur Anna van der Breggen. Anna van der Breggen, Camille, elle était en difficulté hier, elle était en difficulté depuis le début de ce Tour de France. Alors c'est pas, elle n'a pas perdu énormément de temps, elle est toujours dans le coup. Mais c'est vrai qu'on est un petit peu inquiet parce que c'est une spécialiste du chrono aussi, elle roule très bien. Maintenant, quand t'as pas les jambes sur un chrono, ça pardonne pas.
2: Oui, c'est aujourd'hui qu'on va voir vraiment son état de forme. C'est une spécialiste du chrono, mais quand vous avez des mauvaises jambes, le chrono, ça pardonne pas, vous finissez loin. Donc on va voir ça très rapidement.
1: Oui, Camille, du coup, sur Anna van der Breggen, qui est la favorite, tu la vois quoi ? Termine quand même sur le podium ou pas ?
2: Au vu de sa forme qu'elle a montrée les premiers jours, je pense qu'un top 5, c'est peut-être jouable, mais on verra.
1: Ouais, pas plus. On verra ça donc pour Anna van der Breggen qui s'est élancée. On a également la Norvégienne, la championne de Norvège du chrono, Alain Rude, qui fait partie des grandes favorites. Tiens, je vous propose d'aller sur la ligne d'arrivée avec Pierre. On a la réaction de Ticia Rio, la jeune française de l'équipe Human Powered Health.
3: Oui, avec Ticia en direct de la ligne d'arrivée qui s'est vidé une bouteille d'eau sur la tête. Il fait très chaud, Ticia, c'était dur à nouveau aujourd'hui.
4: Oui, c'est vrai qu'il fait très chaud. On a la chance d'avoir un staff qui nous permet de on va dire redescendre la température corporelle au maximum avant et après. Donc on subit le moins possible, mais c'est vrai qu'il fait encore très très chaud aujourd'hui.
3: Comment tu l'as fait aujourd'hui cette étape ? C'était à fond ou c'était aussi période pour se reposer un petit peu avant ce qui arrive par la suite?
4: Oui, c'est vrai que c'est une période un petit peu pour se reposer. C'est pas une discipline que j'affectionne plus que ça. Et c'est pas là où j'excelle le mieux. Donc c'est vrai qu'on a mis ce qu'il fallait mettre, mais on va pas mettre plus étant donné ce qui arrive par la suite.
3: Ce qui arrive justement, c'est le Beaujolais demain. Ensuite, il y aura une étape jusqu'à Tournon-sur-Rhône, puis le Ventoux. Ça va être incroyable. Quand est-ce qu'on va te voir à l'avant?
4: Eh bien, j'aimerais bien très rapidement, en espérant que les jambes se réveillent au maximum le plus rapidement possible. Mais c'est vrai qu'il y a encore de très belles journées et de très belles difficultés aussi.
3: Merci beaucoup, Ticia.
1: On l'attend, Ticia Rio, elle qui pourrait se mettre à l'avant, pourquoi pas, essayer d'aller jouer une victoire d'étape, la formidable grimpeuse de l'équipe Human Powered Health. Un petit point sur la course avec toi, Maria, avant de partir en pub, ça n'a pas bougé. Malheureusement, c'est pas un très bon chrono pour Maëva Skiban, Maria.
5: Non, pas un très bon chrono pour Maëva Skiban qui, on le sait, hein, est un peu en méforme depuis le début de ce Tour de France. Elle termine 16e pour l'instant, 16e temps pour Maëva Skiban, 1:43:52. Zoé Backstedt, aussi l'une des favorites du jour, vient de franchir la ligne avec 15 secondes de retard sur la leader Lieke Nijssen qui fait un très très bon chrono, hein, 27:34:17. On va sûrement plutôt être dans ces temps-là pour la victoire d'étape aujourd'hui. On attend le passage des grandes favorites du jour avec Paola Blanc. La maillot blanc de ce Tour de France qui

0: s'est lancé d'ici 3, 4, 7, ça fait 7 minutes.
1: Ouais, les favoris du bravo Maria, ça y est, elle a révisé le calcul mental. Les favoris qui vont s'élancer les unes après les autres, on arrive vraiment dans les moments forts de ce contre la montre, la quatrième étape jusqu'à Dijon. À tout de suite sur RMC, l'intégral tour se poursuit, on ne manquera rien de ce qui se passera pour les favoris et notamment de Pauline Ferrand-Prévot. On va parler de sa préparation. Restez bien avec nous sur RMC.
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1: Merci d'être avec nous sur RMC, il est 17h tout pile. L'intégral tour dans un instant, dans 10 minutes, le départ de Pauline Ferrand-Prévot. Mais d'abord un point sur les informations avec Grégoire Morelli. Rebonjour Grégoire.
16: Rebonjour Johan, bonjour à toutes et à tous. Le ministre de l'Intérieur s'exprime en ce moment sur les feux qui touchent la France. Il évoque le chiffre de 402 interpellations en lien avec les incendies. Il rapporte également que 14 000 départs de feux ont été recensés depuis le début de l'été. Plus tôt ce matin, le ministre de l'Intérieur, Laurent Nunez, participait à une réunion en visioconférence avec les ministres de l'Intérieur des pays de l'Union européenne. À la sortie de cette réunion, Laurent Nunez a affirmé que tous les États de l'Union ont marqué leur solidarité avec l'Espagne plusieurs jours après l'incident migratoire à Ceuta. Il convient également que des efforts doivent être faits en matière de politique migratoire.
17: Tous les pays convergent sur le fait qu'il fallait évidemment renforcer notre lutte contre les réseaux de passeurs. Et ça, c'est quelque chose évidemment sur lequel l'ensemble des États ont insisté, au même titre qu'ils ont insisté sur la nécessité de renforcer le contrôle aux frontières extérieures. Le fait de renforcer évidemment la politique de retour, et beaucoup ont insisté évidemment sur le travail de coopération avec les pays tiers pour favoriser le développement et éviter ces phénomènes migratoires.
16: L'implantation d'une méga ferme à Saumont, en Gironde, doit produire jusqu'à 10 000 tonnes par an, autorisée par l'État dans un cadre environnemental strict. Un projet estimé à 280 millions d'euros auquel habitants, ONG et parlementaires s'opposent. L'annonce d'un possible accord entre les États-Unis et l'Iran fait baisser les cours du pétrole. Le baril repasse sous la barre des 80 dollars. Le ministre des Finances américain a assuré cet après-midi que les négociations entre Téhéran et Washington pourraient amener à la réouverture du détroit d'Ormuz rapidement. Un coup d'œil à votre météo pour la journée de demain. Ce sera couvert sur une large partie du territoire, mais le soleil se fera un chemin sur le sud-est du pays. Les températures, la maximale, ce sera à Montpellier avec 34 degrés, 33 à Perpignan, 32 à Ajaccio et Marseille, 31 à Lyon, 26 à Paris, 25 à Nantes et à Lille. La minimale, ce sera à Brest avec 21 degrés. À noter également que 13 départements dans le sud-est seront classés demain en vigilance orange canicule. 17h02 sur RMC. L'intégral tour, ça continue. Continue avec Johan Bredov, bien sûr.
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1: Merci d'être avec nous sur RMC. Il est 17h04. L'Intégral Tour se poursuit jusqu'à 18h. Avant de laisser la main à Julien Richard et l'Intégral Sport, Camille Failly, notre consultante qui a participé à deux Tours de France, à deux contre la montre. Et là, en galérant, on va le dire. Enfin, en galérant, même pas. Non, t'as dû y aller en détente.
25: C'était plutôt tranquille, ouais. C'était journée de récup pour moi.
1: Forcément. Là, ce ne sont plus des journées de récup pour les favoris du classement général qui se sont élancés. On est toujours avec Pierre Thévenet et Maria Azé. Là, ça y est, Maria, on arrive dans les gros noms du peloton.
0: Ouais, j'ai envie de dire, les choses sérieuses commencent. Anna van der Breggen, évidemment l'une des spécialistes de cet exercice, s'était lancée tout à l'heure. Il lui reste environ 13 km à parcourir avant l'arrivée à Dijon. On aura les prochaines à partir. Marlène Reusser qui va s'élancer dans 3 minutes. Pauline Ferrand-Prévot dans 5 minutes. Demi Vollering d'ici une quinzaine de minutes. Et enfin, la dernière à s'élancer aujourd'hui, ce sera la Norvégienne. La maillot jaune, Sigrid Aukset à 17h28. Mais on va avoir déjà des points assez intéressant. Je vous rappelle que le classement, en tout cas le podium provisoire, est toujours mené par la Néerlandaise Dieke Nooyen, qui a fait un très bon temps, Camille, 27-34-17. Est-ce que ça va être quoi, ce temps? Comment il va se situer par rapport aux grandes favorites du jour?
25: Pour moi, c'est un très très bon temps. C'est une spécialiste du chrono. Elle a visé cet objectif, j'imagine. Donc je pense qu'elle peut se hisser dans le top 5. Après, on verra comment aussi le vent a tourné, parce que s'il est plus défavorable pour les favorites, elle risque d'être dans les meilleurs temps.
0: Ouais, elle a pu en profiter, la Néerlandaise, évidemment, ce qu'on le disait, à partir de 17h30, le vent a tourné, et donc peut-être qu'elle a pu profiter de ça. 45 de moyenne sur les 21 km, 56 km/h de moyenne après la bosse dans la partie roulante. Donc elle a vraiment fait une très très belle performance, la Néerlandaise Dieke Nooyen.
1: Et dans 4 minutes, le départ de Pauline Ferrand-Prévot. On s'intéressera à sa préparation, on suivra évidemment attentivement les performances de la vainqueur de l'édition 2025. Mais je vous le disais tout à l'heure, on va continuer à parler de l'Olympique Lyonnais, cette fois sur le plan sportif. Valentin Jamin, qui sera au commentaire tout à l'heure à 20h de ce match face au Sparta Prague, est avec nous. Salut Valentin.
26: Salut Johan, bonjour à toutes et à tous.
1: Pour le compte du troisième tour préliminaire de Ligue des Champions, la rentrée donc des clubs français avec l'Olympique Lyonnais dès ce 4 août. Un déplacement, Valentin, pas évident en République tchèque, et l'Olympique Lyonnais surtout n'est pas dans un grand état de forme au vu des matchs de pré-saison.
26: Tout à fait. Le dernier match amical, on va dire, le 29 juillet, a plutôt inquiété. Une claque 4-0 reçue face au Betis Séville. Avant, il y avait une victoire 2-0 à Wolfsburg. Et avant, il y avait une défaite face au Slavia Prague 2-0. Donc deux défaites sur les trois derniers matchs de préparation. 12 buts encaissés sur tous ces matchs amicaux. Alors des fois, attention, c'est pas parce que ces rencontres de préparation sont difficiles que la compétition se passe mal. Mais c'est vrai que c'est un sujet qui est beaucoup revenu dans l'approche de cette rencontre. Est-ce que Lyon est armé pour performer dès ce soir. Paulo Fonseca, l'entraîneur, hier a dit oui, on a quelques joueurs manquants, mais l'équipe va bien. Quelques joueurs manquants, beaucoup même, j'aurais dit, avec Tagliafico et Niakate, par exemple, qui sont des tauliers en défense, qui sont suspendus. Pavel Sulch, Bistroup, qui a coûté 10 millions d'euros cet été depuis Salzbourg, et Ralis Mera, qui sont blessés. Et même la dernière recrue, Félix Bacher, n'est pas qualifié. Donc c'est vrai que c'est un petit peu difficile aussi du côté de l'effectif, j'allais dire. Il y aura quand même Openda, il y aura quand même Durandville, des attaquants arrivés cet été. Mais on n'est pas dans une confiance optimale. Après, encore une fois, à voir, le Sparta Prague semble prenable. Hein. Eux aussi, ils ont pris beaucoup de buts en match amicaux. Eux aussi, ils ont commencé d'ailleurs leur championnat, c'est un petit peu la différence. Mais ils ont perdu leur premier match après avoir. Et ensuite, ils ont gagné le second, 3-1, 3-1. Donc on n'est pas sur une équipe archi solide. Mais tu as raison, on a hâte de voir quand même ce que va donner cet Olympique Lyonnais 2026-2027 avec l'effectif qui nous est présenté.
1: Et ce sera quoi, du coup, la compo probable de cet OL ce soir à 20h sur la pelouse de Prague?
26: Bon, déjà, j'ai envie de te dire, il reste pas 1000 cadres à aligner avec tout ce que je vous ai dit comme absence. Je vais vous faire une compo un peu à trous parce qu'on a quand même quelques incertitudes. Dominic Greif, le gardien slovaque qui était très bon en préparation, lui sera là. La défense avec Kluivert en charnière. Sera-t-il avec Clinton Mata ou Mata va-t-il décaler à droite? C'est une possibilité parce que Maitland-Niles n'a pas forcément convaincu en latéral droit en préparation, auquel cas Tesman pourrait redescendre en défense centrale, le milieu de terrain. À gauche, la recrue qui vient du Burkina Faso, Ouedraogo, est attendue. Au milieu de terrain, on aura forcément Morton et Tolisso, le capitaine, hein, qui a d'ailleurs prolongé cet été. Accompagné de qui? C'est un petit peu la question. Ça peut être Tesman s'il ne joue pas en défense centrale, ça peut être le jeune de Carvalho. Et puis devant, donc, je vous disais, Open, on l'attend titulaire, on l'attend beaucoup, lui qui est prêté par la Juventus Turin, qui avait fait des grosses saisons à Lens, à Leipzig, mais qui s'est éteint un petit peu à la Juve. À gauche, le jeune belge Durandville, arrivé également cet été depuis Dortmund. Et à droite, là encore, il y a une interrogation, il y a beaucoup de postulants, Malik Fofana, Nuama, pourquoi pas Abner, qui est annoncé par certains, donc à voir, mais voilà pour l'essentiel.
1: Merci Valentin, on te retrouve ce soir 20h pour ce match entre le Sparta Prague et l'Olympique Lyonnais, troisième tour préliminaire de Ligue des Champions. Le match aller avec Edouard G. Aux commentaires, retour de France Femmes, moment important, Maria, le départ de Pauline Ferrand-Prévot.
0: Ouais, c'est parti à l'instant pour Pauline Ferrand-Prévot, très très concentrée, le visage très fermé au départ de Gevrey-Chambertin pour ce contre-la-montre de 21 km, exercice qu'elle connaît, qu'elle apprécie un petit peu moins, Pauline Ferrand-Prévot, même si elle l'a beaucoup travaillé ces derniers mois. La Française, c'est parti à fond, évidemment ça va aller le plus vite possible pour la Française, on le sait, il faut qu'elle prenne du temps avant ses lacets de Marsanais, c'est là qu'elle peut prendre du temps la Française, parce que derrière c'est la partie très très roulante et c'est pas là qu'elle a le plus de puissance, Pauline Ferrand-Prévot. Donc il faut qu'elle gagne un maximum de temps et le but ça va être de perdre le moins de temps possible sur cette étape, sur ses favorites, on le sait, Marlène Reusser, Demi Vollering, Anna van der Breggen, qui sont des spécialistes de l'exercice.
1: Pauline Ferrand-Prévot qui s'est donc élancée, Camille, on voit quand même que la préparation a été, la position a été travaillée quand même pour Pauline. C'était la grande interrogation tout de même pour elle.
25: Oui, c'est sûr que Pauline, elle vient du VTT, donc entre le VTT et la position de contre-la-montre, il y a une très très grande différence. On n'est pas sur une position de spécialiste, mais j'imagine qu'elle a étudié sans soufflerie et que ça va quand même très vite, et on va voir ça maintenant.
1: Oui, parce que Maria, ça fait 5 ans qu'elle n'en a pas fait de chrono quand même. Juste avant, on va aller voir Pierre Thévenet, qui est avec une coéquipière justement de Pauline Ferrand-Prévot, Pierre.
4: Et avec Marion Bunel qui vient d'en terminer, qui est de retour à son bus, qui a fait cet exercice de récupération juste avant. Comment s'est passé d'abord ton chrono, Marion?
5: Je pense que ça s'est bien passé. C'était pas non plus un gros objectif. Au contraire, il fallait plutôt essayer de récupérer sur une journée comme celle-ci. Donc ça s'est bien passé.
4: T'as gardé les forces pour ce qui arrive après?
5: Oui, voilà, gérer un effort correct, mais sans aller dans la zone rouge, rester dans le orange, on va dire.
4: Pauline Ferrand-Prévot vient de partir à l'instant sur ce chrono. Comment elle était ce matin et comment tu penses qu'elle va s'en sortir sur ce parcours?
5: Voilà, on suit le fil de la semaine, jour après jour. Ce matin, ça allait, donc j'espère que ça va bien se passer. Je ressens d'ailleurs plus de stress maintenant que pendant mon chrono. Mais je la sens forte, donc j'espère qu'elle va réussir à gérer un bon effort. Et puis, quoi qu'il arrive, je pense qu'elle donnera le meilleur d'elle-même.
4: Malgré les petites secondes perdues hier, le moral est toujours beau fixe et tu la sens encore tout à fait costaud.
5: Oui, voilà, comme je dis, c'est jour après jour. Et puis, le plus gros reste à venir. Donc là, c'est déjà trois belles étapes de passé qui ont, mine de rien, avec la chaleur, déjà bien usé les organismes, mais pour tout le monde. Donc, on est concentré sur ce qui est à venir et je pense que voilà, le plus gros reste à faire encore.
4: Merci beaucoup, Marion.
1: Marion Bunel, donc, qui était au micro de Pierre Thévenet, la coéquipière de Pauline Ferrand-Prévot. On le disait, Maria, hein, Pauline Ferrand-Prévot, qui n'a pas participé depuis 5 ans à un chrono donc individuel. C'était au championnat de France. La grande question, c'était comment s'est-elle préparée, Maria?
0: Bah, elle a travaillé, hein, tout simplement, Pauline Ferrand-Prévot. On le sait, sur ce genre d'exercice, il faut se préparer un maximum. Et cette semaine, on le voit, hein, qu'elle s'est concentrée vraiment sur cet objectif. Tous les soirs, Pauline Ferrand-Prévot, elle fait sa récupération sur son vélo de chrono. On en a beaucoup parlé avec Camille. Elle essaie de trouver cette position au mieux. Elle a travaillé également sur les tenues, toutes les possibilités pour gagner un maximum en aérodynamisme. On le sait, c'est les qualités qu'il faut pour être une spécialiste du chrono. On ne devient pas une spécialiste du chrono en seulement quelques mois. Mais en tout cas, on peut réussir à limiter la casse, notamment quand on est une championne comme Pauline Ferrand-Prévot. On peut l'écouter d'ailleurs, elle nous parle de sa préparation pendant ces quelques mois.
8: En vrai, j'adore, parce que c'est vrai que c'est un nouveau challenge pour moi. J'adore en fait être nulle dans quelque chose et de progresser, parce qu'on voit qu'on progresse rapidement forcément. Donc non, ça a été une belle préparation, déjà depuis cet hiver, remonter sur le vélo de chrono, trouver une bonne position, ensuite aller faire des tests en aérodynamisme sur la piste, trouver aussi la tenue la plus rapide. Et puis après, c'est vrai que j'ai pas fait de contrôle à monte en course, mais j'ai fait pas mal de simulations à l'entraînement. Et c'est toute cette prépa un peu millimétrée que j'adore. Donc c'est vrai que dès que j'ai une journée un peu de repos, je prends mon vélo de chrono et j'y vais en chrono. Donc c'est vraiment une discipline qui me plaît.
0: Voilà, les championnes de VTT, évidemment, Pauline Ferrand-Prévot. Donc ça a pu l'aider, ses qualités de VTTiste, aussi pour ce contre-la-montre. Du côté de son équipe, on espère qu'elle perdra moins d'une minute, on va dire, sur ses principales adversaires.
1: À toi, aimé ça, travailler quand même le chrono, un aspect qu'elle n'avait pas, qu'elle n'avait plus, Camille, parce que Pauline, c'est un peu une geek du vélo. Elle cherche vraiment tous les gains marginaux, elle les cherche. Elle a beaucoup travaillé sur ça durant toute sa carrière.
25: Oui, Pauline, elle touche à tout, elle sait très bien s'adapter, elle fait aussi bien du cyclo-cross que du VTT, du gravel, là elle est revenue sur la route, donc elle aime le challenge et le chrono sur ce Tour de France, c'est un très très beau challenge pour elle. Après, oui, face à elle, elle a des concurrentes qui sont spécialisées là-dedans depuis des années, donc forcément que ça va être difficile, mais on s'attend à tout.
1: Ouais, forcément.
0: Elle va arriver, Pauline Ferrand-Prévot. Là, je vous fais juste un petit point course.
1: Bien sûr.
0: Elle roule vite, Pauline Ferrand-Prévot. 50 km/h au compteur. Elle est à 17 km de cette arrivée à Dijon. Elle va entrer dans le village de Couchet. Il va falloir se méfier. On a fait le parcours ce matin avec Pierre Thévenet. Il y a quelques rues pavées, notamment dans des gros virages à 90 degrés. Donc, il va falloir faire attention dans les virages sur ce contre-la-montre. C'est assez technique pour les coureuses.
1: Maria parlait, Camille, de l'aspect VTT qui peut rentrer en compte pour Pauline Ferrand-Prévot, mais il y a un lien quand même à faire entre le VTT et l'épreuve du contre-la-montre, parce qu'on se retrouve seul avec soi-même, surtout Pauline Ferrand-Prévot qui avait l'habitude de surdominer cette discipline. Qu'est-ce qui peut lui servir dans ses qualités de VTTiste pour l'épreuve du chrono?
25: J'imagine que Pauline, elle sait vraiment pousser son corps au maximum, elle sait lutter contre la douleur et c'est vraiment ce qu'on a besoin pendant le contre-la-montre. Vous êtes tout seul, il n'y a personne devant vous, vous avez mal aux jambes et il faut continuer et essayer de gagner du temps à chaque instant. Mais après, l'effort physique est totalement différent. En VTT, vous êtes tout le temps en train de relancer, gérer des descentes techniques. Le contre-la-montre, c'est un effort hyper linéaire et c'est ça qui est la vraie différence pour elle.
1: Ça fait 6 minutes.
0: Et un point sur les favorites. Johan, excuse-moi, mais point sur les favorites, puisqu'Anna van der Breggen est très très loin de ses standards. Johan, Camille, elle figure au point intermédiaire, les lacets de Marsanais, à la 12e position, à 38 secondes de Liekenoyen. C'est compliqué et la méforme se confirme pour Anna van der Breggen. Ça a l'air difficile sur ce contre-la-montre pour la deuxième des championnats du monde du contre-la-montre de l'année dernière au Rwanda.
1: Ouais, c'est compliqué, on le disait, hein. Ça pardonne pas, elle qui était en difficulté sur les premiers jours de course, sur les premières étapes, et là sur son chrono elle passe un petit peu à côté, Anna van der Breggen. On parle de Pauline Ferrand-Prévot, sa préparation justement. On a posé la question à une Française du peloton de l'équipe Saint-Michel, c'est Solène Müller, la Française. On lui a posé la question de ce qu'elle attendait sur Pauline Ferrand-Prévot sur ce chrono aujourd'hui à Dijon.
9: Je ne saurais pas du tout dire, je pense que c'est Pauline Ferrand-Prévot, donc on ne peut pas dire qu'elle va perdre du temps, on verra ce qu'elle va faire demain, mais je pense qu'elle va vraiment marcher. C'est sûr que je la vois pas s'imposer, je pense pas, parce qu'il y a vraiment des grandes rouleuses, il y a des filles comme Zoé Bachtet, Marlène Reusser qui vont, je pense, vraiment être les favorites. Mais après, c'est Pauline Ferrand-Prévot, je sais pas où est-ce qu'elle va se situer, mais elle va faire quelque chose de bien, c'est sûr.
1: Elles sont confiantes, elle est française avec Pauline Ferrand-Prévot. Camille, ce serait quoi du coup un bon chrono pour elle? Combien de temps elle peut s'autoriser à perdre?
25: Pour moi, il faut absolument qu'elle perde moins d'une minute, parce qu'après, ça veut dire qu'elle va devoir prendre plus de risques, tenter des choses beaucoup plus offensives, ce qui est bien pour le spectacle, mais ça comporte des risques pour le résultat du général. Donc oui, pour moi, si elle perd entre 30 secondes et une minute, ça sera le maximum qu'elle peut perdre.
1: Une autre Française qui vient de s'élancer aussi, Maria, c'est Cédrine Carbajal. On attend beaucoup d'elle, hein.
0: Oui, bah oui, bien sûr, double championne de France du contre-la-montre, hein, Cédrine Carbajal. C'est aussi une spécialiste de l'exercice, même si elle ne porte pas le maillot de champion de France cette année. Un mot sur l'une des favorites, évidemment, de ce Tour de France, Elisa Longobardghini, qui vient d'arriver 2 minutes 10 de retard sur Liek Nguyen. Évidemment, les favorites vont perdre un petit peu de temps aujourd'hui. On attend le passage de Marlène Reusser, qui est partie il y a quelques instants. Qatar Zenanie Vejadomad, qui n'est pas non plus une spécialiste de l'exercice, s'est élancée également. Et on suit toujours Pauline Ferrand-Prévot, qui donne tout à 14 km de l'arrivée à Dijon.
1: Elisa Longoborghini qui termine loin quand même, Camille. On sait que l'équipe UAE cherche encore sa leader. Tout pourrait changer. Paola Blasi n'est pas forcément en odeur de sainteté. Mais est-ce que ce chrono, il peut rabattre les cartes et mettre encore un petit peu plus de nœuds dans la tête des directeurs sportifs de l'équipe émiratie?
25: Mais c'est vrai que pour l'équipe UAE, on avait l'impression que Elisa Longoborghini était la favorite. Mais un très mauvais chrono peut changer les plans, j'imagine, d'autant plus que Paola Blasi vise le maillot blanc. Donc j'ai hâte de voir le temps de Paola Blasi.
1: Ouais, on attend de voir. Je ne sais pas si tu as des informations, je ne crois pas encore, Maria, sur Paola Blasi, mais elle fait partie aussi des coureuses qui ont envie de se montrer. Elle l'a annoncé, hein, ce chrono pour la maillot blanc, ça peut changer la suite de ce tour, hein.
0: Oui, bah forcément, hein. Tout peut s'inverser sur ce tour. C'est pour ça qu'il a été aussi placé au milieu de ce Tour de France. C'est plutôt intéressant, ça peut rebattre les cartes, même si les cartes pour l'instant n'étaient pas, les dés n'étaient pas encore jetés, mais ça peut être intéressant, ça peut inverser la tendance chez les leaders dans certaines équipes. On le voit avec Anna van der Breggen qui n'est pas en très très grande forme, elle n'est pas encore arrivée, mais on va voir ce que ça donne à l'arrivée. Elle pourrait perdre pas mal de temps, Anna van der Breggen également.
1: Tiens, Marianne Vos qui va s'élancer, l'équipière de Pauline Ferrand-Prévot, c'est que les gros noms. Elle a vraiment qui s'élance depuis quelques minutes. Maintenant, on attend Noémie Rugg, Demi Vollering, Kim Lecourt, Sidrid Oxet. Elles sont encore quatre à devoir s'élancer pour ce chrono, donc entre Gévrey-Chambertin et Dijon pour ces 21 km. On parlait de l'équipe.
0: Et Paola Blasi, pour votre information, qui va passer ce point intermédiaire avec 32 secondes de retard sur Nguyen. C'est pas un mauvais chrono pour l'instant pour la maillot blanc de ce Tour de France.
1: Mais c'est toujours devant Elisa Longoborghini. Limite, c'est ça qu'on regarde pour Paola Blasi, voir où elle se situe par rapport à ses leaders. Justement, on parle de UAE, on peut justement rejoindre Pierre qui a son micro. Maëva Skiban, Pierre.
4: Comment tu t'es sentie, Maëva, sur ce parcours de contre-la-montre?
10: Bon, ça allait plutôt bien, on va dire que ça fait une journée un peu plus tranquille que les autres, donc ça fait du bien. Après, j'avais pas pour consigne de le faire à fond, donc on va dire que je me suis fait plaisir, et puis voilà, j'ai pas trop mal aux jambes, comme ça c'est bien.
4: Petite journée presque de repos au milieu de ce tour qui est très compliqué.
10: Bah, c'est quand même des journées assez longues, parce que depuis 9h ce matin, on est levé, on a le temps qu'on fasse la reco, qu'on mange, qu'on revienne ici, là qu'on fasse le chrono. Enfin, c'est des journées assez longues, mais on va dire que c'est plus dur presque nerveusement que physiquement, mais ouais, ça fait du bien. On va dire que demain, on sera un peu plus fraîche au départ.
4: Il y a trois étapes très compliquées qui arrivent. Comment tu les vois, surtout sur cette étape de demain, dans le Beaujolais, comment on peut t'imaginer à l'avant ou pas?
10: Je dirais presque qu'il en reste 5 de dur au final, parce que depuis le début, on dit que c'est des étapes de sprinteuse, mais pour l'instant, il n'y a pas eu une seule étape de sprint vraiment. Mais bah, j'espère que pouvoir aller à l'avant. Après, sur ce tour, j'ai pas ma carte, je suis là pour aider l'équipe, donc on a beaucoup de leaders, donc c'est compliqué d'en avoir une cinquième, on va dire, mais voilà, on va dire que sur ce tour j'ai moins ma carte, mais si j'arrive à être devant, tant mieux, sinon bah c'est pas grave.
4: Tu prends du plaisir quand même?
10: Ouais, bah surtout aujourd'hui, c'était sympa dans la bosse, j'entendais plein de monde qui m'encourageait, donc franchement c'était top, j'entendais plus les encouragements que dans l'oreillette, donc ouais, c'est sympa.
4: Merci beaucoup, Maëva Skiban,
1: qui était donc au micro.

0: Ferrero qui est dans les lacets, hein, qui mais est dans les lacets ça, à l'instant, ouais. Très encouragée par le public. Elle est pas loin de ce point intermédiaire des lacets de Marsanais. Et petite erreur de ma part, moi je suis un peu comme Camille, je suis pas une pro du contre-la-montre. Et les Alongo Borghini plus 2-10 qui se sont affichés sur mon compteur, c'était son retard au classement général. Elle vient de partir, Elisa Longo Borghini.
1: Ah bah oui.
0: Donc en fait, je vous ai dit qu'elle était à la bourre, mais elle est pas à la bourre du tout. Elle vient juste de partir. Voilà. C'était son écart au général. Il y a trop de compteurs, il y a trop de chiffres dans ce contre-la-montre. Je comprends, Camille, que c'était pas
1: ça. C'est vrai que c'est assez compliqué. On rappelle que pour l'instant, Célia Lemoyle tient bon, hein, est toujours dans le top 10, hein, de provisoire. Bon, ouais, les grandes favorites se sont élancées. Hein, ça va tomber, mais elle a fait quand même un très gros chrono, hein, la championne de France, alors que Kim Lecourt attend patiemment de s'élancer. On n'attend pas grand-chose sur un contre-la-montre de Kim Lecourt, Camille.
2: Oui, elle a elle-même des doutes concernant sa performance qu'elle peut faire sur ce chrono. Sur les derniers chronos qu'elle a réalisés, elle n'était pas dans le top 10. Donc, on va voir comment elle se débrouille aujourd'hui, mais je ne m'attends pas à un exceptionnel résultat.
1: Et il y en a une qui est en train d'écraser le chrono. La c'est la championne favorite du monde, la championne d'Europe, Maria.
0: Ouais, bien sûr, la favorite du jour, Marlène Reusser, qui a passé le point intermédiaire avec une vingtaine de secondes, ah non, 15 secondes d'avance, non, une vingtaine, pardon, 19, un peu plus de 19
1: ça.
0: Secondes d'avance.
1: 20 secondes.
0: Sur Liechtenstein, grosse performance de Marlène Reusser, maillot de champion du monde sur le dos, évidemment, c'est sa discipline, la Suissesse, elle est monstrueuse dans cet exercice forte de puissance. Et donc, premier point intermédiaire, les lacets de Marsanais, elle est passée avec environ 20 secondes d'avance sur, pour l'instant, la première de cette étape, Liechtenstein, la néerlandaise de la Visma.
1: Si je dis que Marlène Reusser, c'est un peu la Remco Evenepoel chez les femmes. Camille, t'es d'accord avec ça?
2: Oui, en tout cas, quand vous voyez sa position vraiment magnifique, extrêmement aérodynamique, on a l'impression que son corps est fait pour le chrono. Donc, sur ce point-là, je suis d'accord avec toi.
1: Mais c'est incroyable. Comment ça se fait qu'elle soit aussi forte, Marlène Reusser, sur cet exercice? On le sait, elle a commencé tard le vélo, elle ne savait pas frotter, elle ne savait pas se placer. On l'a vu d'ailleurs sur la première étape avec cette chute. Là, le chrono, elle est livrée à elle-même. Limite, c'est ce qui l'arrange le mieux.
2: Oui, je pense que déjà, bon, son gabarit, elle fait presque 1m80, donc ça aide. Ensuite, elle a dû beaucoup travailler sa position, travailler sa gestion de l'effort, et ce qui en fait aujourd'hui une pure spécialiste.
1: Demi Vollering s'était lancée, Maria, une des grandes favorites, hein, pour cette étape. C'est elle qu'on va surveiller, l'écart entre Demi Vollering et Pauline Ferrand-Prévot.
0: Évidemment, c'est le duel, on en parle beaucoup depuis le début de ce Tour de France, le duel Pauline Ferrand-Prévot, Demi Vollering. Eh bien, il commence aujourd'hui sur ce contre-la-montre de 21 km entre Gevrey-Chambertin et Dijon pour Demi Vollering. C'est parti, en effet, très fort pour la néerlandaise, on le sait. Elle aime cet exercice, elle est un petit peu en dessous de Marlène Reusser, mais ça reste quand même une très très bonne coureuse de contre-la-montre.
1: On attend Sigrid Hauxset qui est en train de se motiver pour ce chrono. On ne sait pas trop comment la coureuse du Noix, la maillot jaune, va se livrer pour ce contre-la-montre. Est-ce que tu penses qu'elle va lâcher le maillot jaune? Elle a 2 minutes d'avance. Est-ce que c'est assez pour elle pour le garder, Camille?
2: Si elle n'avait pas fait l'effort qu'elle a fait hier, je t'aurais dit oui, elle le garde. Mais là, j'ai peur que ce soit très compliqué. En plus, Marlène Reusser fait vraiment un excellent chrono. Donc
0: Et Pauline Ferrand-Prévot, Camille, pour Pauline Ferrand-Prévot, c'est un petit peu plus difficile. Elle est longue, cette ligne droite, ce faux plat montant jusqu'au point intermédiaire de Marsanais pour Pauline Ferrand-Prévot. Pour l'instant, au point intermédiaire, on nous annonce qu'elle pointe à plus dur, à environ 1 minute 20 de Marlène Reusser. Il pourrait coûter cher, ce chrono, pour Pauline Ferrand-Prévot.
1: Ouais, forcément, faut limiter la casse. Absolument pour Pauline Ferrand-Prévot, alors que c'était la partie la plus favorable pour elle, cette montée des lacets de Marsanais. Et donc là, cette fois, il faudra délivrer de la puissance. C'est ça, Maria, la deuxième partie de course. Vraiment, là, c'est un peu plus pour les spécialistes de l'exercice.
0: Ouais, c'est vraiment très très roulant, hein, toute cette deuxième partie. On finit en faux plat montant jusqu'au point intermédiaire. Tiens, Pauline Ferrand-Prévot va y passer d'ici quelques instants. Et derrière, tu le disais, Johan, ça c'est quasiment complètement descendant. Faux plat descendant, grande descente jusqu'à Dijon, des lignes droites. Donc là, il faut vraiment faire preuve de puissance jusqu'à la fin. 1 minute 21 exactement de retard sur Pauline Ferrand-Prévot sur Marlène Reusser. Elle pointe à la 30e place de l'étape au point intermédiaire des lacets de Marsanais. C'est difficile pour la Française. Il va falloir tout donner dans la deuxième partie de l'étape.
1: C'est inquiétant, là, Camille, quand même. 1:35, on ne s'attendait peut-être pas à cet écart en haut des lacets.
2: Ouais, c'est assez surprenant. Moi, je m'attendais pas à la voir si loin. Elle avait l'air quand même un petit peu sûre de son coup. Et là, on la voit très, très loin, sachant qu'elle risque de perdre encore du temps dans la deuxième partie du chrono. Donc, oui, ça va coûter cher à l'arrivée, tout ça.
1: On sent quand même que ça bouge beaucoup au niveau du corps, des épaules. La position, elle est pas complètement parfaite. Quand on a l'image juste après de Marlène Reusser, on voit la grosse différence entre quelqu'un qui est spécialiste du chrono et Pauline Ferrand-Prévot, malheureusement.
2: Ouais, l'image, ça donne pas du tout le même effet. Pauline, elle est beaucoup plus haute sur son vélo. Marlène Reusser, on voit qu'elle baisse la tête, qu'elle a un coup de pédale extrêmement puissant. Pauline, c'est un peu plus difficile pour elle, ce qui est normal. Elle a beaucoup moins travaillé l'exercice, mais... Ouais,
1: elle prend des risques aussi, Marlène Reusser, sur ce virage. Ça t'a coupé la chic un petit peu. C'est vrai qu'elle l'a pris assez large, ce virage. Alors que la maillot jaune, Maria va s'élancer.
0: Ouais, ça y est, c'est parti pour Sigrid Hauxset. Un sourire aux lèvres pour Sigrid Hauxset qui a du mal à tenir sur son vélo. Elle va partir d'ici quelques instants. Elle va profiter de ce maillot jaune parce qu'elle ne l'aura peut-être plus à la fin de cette journée. On va voir si elle le fait à fond. C'est la question qu'on se posait pour Sigrid Hauxset. Est-ce qu'elle va le faire à fond, ce contre-la-montre, ou est-ce qu'elle va se réserver un petit peu parce que des grosses étapes arrivent et Demi Vollering. Elle qui est partie à fond pour le coup. Ça va très très vite pour Demi Vollering. Et vous parliez de position à l'instant. Pour le coup, Demi Vollering, on sent qu'elle est habituée de l'exercice. Elle a une très très belle position sur son vélo de chrono.
1: Ouais, c'est la première explication véritablement entre les favorites. On suit ça. Pierre Thévenet, tu es à côté du bus Visma. C'est quoi l'ambiance autour du bus de l'équipe néerlandaise?
3: Studieux. On est en train de regarder évidemment la course avec attention. Marion Bunel a terminé sa récupération. Femke De Vries également. Tout le staff a les yeux rivés sur les différents téléphones. On discute. Évidemment, la mine est plutôt fermée parce qu'on est au courant, comme vous, des derniers intermédiaires. On va attendre l'arrivée de Pauline Ferrand-Prévot. Autour ce rond-point, autour sont garés tous les bus des différentes équipes. Je pense que c'est plus la fête de l'autre côté de ce rond-point, du côté du bus de la Movistar, qu'ici sous les arbres avec la Visma Lease Bike, où évidemment on est un petit peu tendu et on attend de voir si Pauline Ferrand-Prévot arrive à refaire son retard sur la deuxième partie du chrono.
1: Ouais, pour l'instant, Pauline Ferrand-Prévot qui est passée à la 30e position au premier intermédiaire à 1 minute et 21 secondes du meilleur temps de Marlène Reusser, la championne du monde, la championne d'Europe, la spécialiste et grande favorite de l'exercice. On attend le temps de Demi Vollering dans quelques instants maintenant. Le temps pour nous de faire une toute petite pause. On se retrouve pour vivre la fin de cette quatrième étape, la fin de ce chrono, voir si Pauline Ferrand-Prévot arrive à limiter la casse, celle qui est mal partie pour l'instant dans ce chrono. Camille Failly, Pierre Thévenet, Maria Azé, voilà l'équipe pour suivre et pour motiver, on l'espère. Pauline Ferrand-Prévot, à tout de suite sur RMC l'Intégral Tour, revient dans un instant.
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0: 18h tout pile sur RMC. Bonsoir à tous, bienvenue dans Rotten sans flamme. On est là, on est bien, on va encore passer une magnifique émission. On est avec Benoît Boutron.
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0: Bonsoir à toutes et à tous. Génération After, RMC 20h, 22h, comme tous les soirs. Et bonjour à toi qui nous écoute en podcast.
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0: Bonsoir à tous.
3: Bienvenue dans l'After, en direct sur RMC, en direct sur After Foot TV, en direct sur la chaîne YouTube de l'After jusqu'à minuit. L'After, première radio de France le soir, grâce à Daniel Riolo qui est là. Salut Daniel.
0: Bonsoir les amis.

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2: 17h31 sur RMC. On suit cette quatrième étape du Tour de France. Le chrono entre Gévrey-Chambertin et Dijon. Avec Camille Failly, avec Pierre Thévenet, Maria Azé. Ça se passe mal pour Pauline Ferrand-Prévot, qui est très loin après le premier intermédiaire.
3: Oui, 30e position pour Pauline Ferrand-Prévot, 35 km/h de moyenne au premier intermédiaire situé à 11,4 km de l'arrivée à Dijon. C'est difficile pour Pauline Ferrand-Prévot. Alors, est-ce que c'est parce que ce n'est pas une spécialiste de l'exercice? On le sait, elle n'a pas participé à un chrono en course depuis 2021. Ou est-ce que c'est lié à sa méforme depuis le début de ce Tour de France? On l'a vu hier où elle a perdu un petit peu de temps, la Française. On fera le bilan à l'arrivée. Mais en tout cas, il va falloir limiter la casse à côté de ça. Marlène Reusser, évidemment, est en train de faire une performance exceptionnelle. Elle ne va pas tarder à franchir la ligne d'arrivée, la Suissesse, avec son maillot de championne du monde de contre-la-montre sur le dos.
2: Et ça donne quoi, Maria, concernant les autres favorites du classement général? On a les temps au premier intermédiaire, notamment de Kasia Nieviadoma et d'Elisa Longo-Borghini.
3: Et pour le coup, elle limite bien la casse, hein, les deux favorites au classement général, les deux adversaires de Pauline Ferrand-Prévot. Quatrième temps pour Elisa Longo-Borghini à 21 secondes de Marlène Reusser. Kasia Nieviadoma, elle se place au 8e temps avec 31 secondes de retard sur la Suissesse. Un très bon temps pour la Polonaise qui n'est pas très très douée non plus dans cet exercice-là. Pour le coup, elle limite bien la casse. On attend le point intermédiaire de Demi Vollering, évidemment, qui va arriver dans quelques instants.
4: Ouais, Demi Vollering qui va arriver. On attend également le point intermédiaire de Cédrine Carbajal, l'autre Française qui a beaucoup à jouer. Et d'ailleurs, on a le temps intermédiaire de Paola Plassi, hein. Maria, Paola...
3: La fin, même le temps final.
4: Ouais,
3: elle a passé la ligne d'arrivée. Ça y est, c'est terminé pour Paola Plassi. Un plutôt bon temps, Camille. Je ne sais pas ce que tu en penses, mais c'est pareil, c'est pas une spécialiste. Et elle termine 7e avec une minute de retard sur Lieke Neuyen. Évidemment, Marlène Reusser devrait passer la ligne avec un peu plus, un meilleur temps que la néerlandaise, mais c'est plutôt un temps correct, on va dire, pour Paola Plassi.
5: Oui, par rapport à ce qu'on attendait de Paola Plassi, c'est plutôt un bon temps. Elle finit à 5 secondes devant Anna van der Breggen, donc c'est pas mal.
4: C'est un petit peu raté, hein. Anna van der Breggen quand même 9e pour l'instant, 1 minute 05.
3: Mais on rappelle que c'est... Ça pourrait être pire pour Pauline Ferrand-Prévot, hein. Ça pourrait être pire, hein. Bien,
4: ouais,
3: pire même.
4: Ça va être pire, je pense.
3: 34
4: pour
3: secondes de retard pour Cédrine Carbajal au point intermédiaire,
4: bon,
3: messieurs, dames.
4: C'est pas mal aussi pour Cédrine Carbajal, Camille.
5: Ouais,
4: copine,
5: c'est pas
4: du
5: mal
4: chef,
5: du
4: mais
5: tout.
4: C'est très bien, oui. Mais elle est spécialiste de l'exercice et pareil, sur les images qu'on a, on voit la différence, hein, en termes de position sur le vélo. Ça bouge un petit peu moins pour Cédrine Carbajal. Elle peut limiter la casse. On sait qu'elle joue le classement général. Elle a bretonne. Là, c'est le premier rendez-vous qu'elle a pour la suite de ce Tour de France.
5: Oui, c'est le moment où elle peut gagner du temps par rapport à d'autres pures grimpeuses. Et là, elle fait plutôt un bon chrono. Donc, si elle ne craque pas les prochains jours, ça sera pas mal pour le classement général.
3: Oh, ça m'inquiète pour Pauline Ferrand-Prévot. Ça m'inquiète. Elle va passer au-dessus de la barre des 24 minutes 30 et il lui reste encore 5 km avant l'arrivée. Alors que si on regarde pour l'instant le premier temps, 27:34:17, le temps de Lieke Neuyen, deux minutes pour l'instant de retard. On estime le retard de Pauline Ferrand-Prévot à 2 minutes sur Marlène Reusser. Elle est en train de perdre du temps aussi dans cette deuxième partie du parcours.
4: J'espère, Pierre, si tu es toujours à côté du bus Visma, que les mines ne sont pas des confites. Parce que là, ça sent pas bon pour Pauline Ferrand-Prévot.
6: Il n'y a plus grand monde à l'extérieur du bus. Il reste trois membres du staff qui regardent évidemment sur un ordinateur le parcours de Pauline Ferrand-Prévot.
4: C'est ça que tu es en train de dire?
6: Non, t'inquiète pas, les chaises sont encore dehors, les vélos d'entraînement sont encore dehors, elle va pouvoir revenir faire sa récupération tranquillement. Mais oui, évidemment que c'est pas la joie ici à Jumbo Visma.
4: L'arrivée de Marlène Reusser. Tiens, l'arrivée de Marlène Reusser, Maria.
3: D'ici quelques instants, une petite centaine de mètres. Ça va être juste
4: pour
3: Marlène Reusser. Elle a perdu pas mal de temps dans cette deuxième partie de course. Ça va passer la ligne avec 4 secondes seulement d'avance sur Lieke Neuyen. C'est vous dire le bon temps de la néerlandaise qui va quand même lâcher son siège. Elle est dans le hot seat, évidemment. Là, on regarde la leader du classement actuel regarde ce qui se passe sur la course. Elle va tout de même laisser son hot seat en faveur de la championne du monde, Marlène Reusser. Mais ça s'est pas joué à grand chose.
4: Ouais, Lieke Neuyen qui avait 19-20 secondes de retard au premier intermédiaire qui finit seulement avec 4 secondes quand même. La deuxième partie de course a été énorme de la part de la néerlandaise. Il en a fallu de peu, hein, mais bon, c'est bien Marlène Rösser qui est en tête, Camille.
5: Oui, elle a dû gérer peut-être différemment le chrono en mettant plus d'intensité dans la côte. Mais oui, je pense que Liechtenstein se voyait bien gagner.
4: Ouais,
3: là, je pense que oui, ça, on l'a vu, on l'a vu mettre ses mains sur son visage à l'arrivée. Elle pensait que ça allait passer, ça s'est joué vraiment pas à grand chose. Peut-être que c'est le vent aussi, hein, parce que Liechtenstein, oui, elle a bénéficié de ce vent de dos, alors que pour le coup, Marlène Rösser, elle a vraiment eu vent de côté et vent de face sur toute la première partie de la course. Ça a peut-être joué. Demi Vollering qui va dans un instant passer au point intermédiaire de ce contre-la-montre.
4: Ouais, Pierre nous l'avait dit, hein, que tu étais experte en vent. Il s'est pas trompé, Pierre. Voilà, bravo, bravo.
3: Le vent, c'est plus mon domaine, le vent, que la pluie. Je suis pas très douée en pluie, mais en vent, c'est
6: si tu pouvais
3: domaine.
6: Faire pleuvoir un tout petit peu, Maria, là, on te remercierait tous.
4: C'est vrai. Toi, t'es pas trop en train de cramer, Pierre? C'est toujours aussi chaud.
6: Ça va, je suis à l'ombre. Chez Visma, on est à l'ombre, donc ça va. Mais c'est vrai qu'il.
3: Et Demi Vollering, un petit point classement général. Messieurs, dames, Demi Vollering qui devrait, selon les premières estimations qu'on a, passer le point intermédiaire, les lacets de Marsannay, avec environ 30 secondes d'avance sur Pauline Ferrand-Prévost. C'est pour l'instant les données qu'on a. Elle va passer ce point intermédiaire d'ici quelques instants. Là, elle est dans tu la connais, Pierre, on l'a fait. Ce faux plat montant jusqu'au point intermédiaire, il est interminable. On le voit, mais on a l'impression qu'il se rapproche jamais, ce point intermédiaire. On estime à peu près 30 secondes d'écart entre les deux femmes. C'est pas si mal. Et Pauline Ferrand-Prévost, là, qui lui reste d'un peu moins de 2 km à la française. 27-34 déjà au compteur. C'est déjà derrière Marlène Lerreusser, alors qu'il lui reste encore 1,7 km à parcourir.
4: Ouais, 30 secondes du coup de déboire sur Demi Vollering. Et on a l'impression que, vu le chrono qu'est en train de faire Pauline Ferrand-Prévost, c'est un moindre mal, Camille.
5: Oui, ça veut dire que Demi Vollering ne fait pas un si bon chrono que ça. Après, on verra comment elle gère, parce qu'elle a fait pas encore énormément de kilomètres. Mais oui, parce qu'en fait, ce qui compte, c'est vraiment l'écart entre Pauline et Demi Vollering. C'est celles qui seront certainement les meilleures en montagne. Donc voilà, on va voir ce que ça donne.
3: Nievia Doma aussi, quand même, surveiller Nievia Doma, parce que c'est vrai que ce classement, le sixième au point intermédiaire, 31 secondes de retard, c'est un très très bon chrono pour la Polonaise, donc on va surveiller son arrivée. Elle peut perdre du temps dans la descente aussi, on le sait, c'est des petits gabarits, des grimpeuses, des coureuses toutes fines, et donc forcément, quand il faut avoir de la puissance, c'est un peu difficile. Et Pauline Ferrand-Prévost qui passe à l'instant sous la flamme rouge, ouais, bah, on va voir que ça se termine, la Française.
4: Ah oui, on va voir le temps, elle est à 28-30, le meilleur temps par Marlène Rösser, c'est à 27-30, donc déjà elle aura énormément de retard, peut-être 2 minutes de retard, hein, sur Marlène Rösser. Pauline Ferrand-Prévost qui avait déjà 1 minute et 21 en, hein, premier intermédiaire, Maria. Ouais, on sent que c'est galère pour Pauline Ferrand-Prévost, limiter la casse, hein, c'était l'objectif. Pour l'instant, c'est compliqué, elle est loin, très très loin déjà, la Française, la vainqueur de l'édition 2025.
3: Ouais, elle est déjà à plus d'une trente de Marlène Rösser. Alors après, on le savait, hein, le temps de Marlène Rösser, ouais, c'est pas forcément à celui-là qu'il faut se fier, parce que la Suissesse en montagne, elle perdra du temps, à moins qu'elle ait devenue une experte en grimpe. Mais dans le moment tout, on sait que c'est moins son truc à Marlène Rösser. Donc Pauline Ferrand-Prévost pourrait récupérer pas mal de temps. Non, surtout, il va falloir regarder le temps par rapport à des Katarzyna Nievia Doma, des Elisa Longo-Borghini, des Demi Vollering surtout, parce que c'est là que ça va commencer à compter. Pauline Ferrand-Prévost, très encouragée par le public. Ça y est, elle est dans la dernière ligne droite, ce dernier sprint final des 400 derniers mètres. Elle va franchir la ligne d'ici quelques instants. Elle donne tout, Pauline Ferrand-Prévost, et elle va franchir très exactement la ligne. Je vais vous dire ça tout de suite, avec 2 minutes 13 de retard sur Marlène Rösser. Ouah, c'est pas un très bon chrono. 30e position pour l'instant pour Pauline Ferrand-Prévost.
4: Et pour vous donner un ordre d'idée, c'est plus d'une minute de retard sur Van der Breggen, sur Paola Plassi, un petit peu moins sur Vlodarczyk. On s'attendait à mieux. Là, ça fait beaucoup quand même de retard, Camille, pour Pauline Ferrand-Prévost.
5: Oui, je pense que la Visma attendait un peu mieux de Pauline Ferrand-Prévost, et elle-même aussi certainement. Il va falloir revoir la stratégie, changer un petit peu les objectifs, j'imagine, et on va peut-être voir ça dès demain. Mais oui, elle ne va pas être satisfaite, j'imagine.
4: Et on a le temps intermédiaire de Demi Vollering. Pour le coup, ça se passe plutôt bien pour la néerlandaise, la principale concurrente de ce Tour de France pour Pauline Ferrand-Prévost, Demi Vollering, qui est bien partie quand même, Maria.
3: Ouais, tout à fait. Quatrième temps au point intermédiaire de Marsanet. Alors, pour faire un petit point de comparaison, Pauline Ferrand-Prévot avait une 21 ou une 21 de retard sur Marlène Reusser. Demi Vollering a 22 secondes de retard sur Marlène Reusser. Donc, c'est quasiment une minute d'avance sur Pauline Ferrand-Prévot. Évidemment, on le sait, elle va tout donner, Demi Vollering, sur cet exercice. C'est là qu'elle peut gagner du temps sur sa principale concurrente et des Pauline Ferrand-Prévot qui est en train de perdre très, très gros, notamment dans la descente, parce que Demi Vollering, elle en a de la puissance pour le coup.
4: Une minute de retard juste au premier intermédiaire, ça risque d'augmenter encore. Ça sera quoi, 2 minutes à l'arrivée sur Demi Vollering, Camille?
5: Oui, ça sera très certainement 2 minutes de retard. Je pense pas que Demi Vollering perde beaucoup de temps par rapport à Marlène Reusser dans la deuxième partie, donc c'est à peu près ça. J'imagine que Demi Vollering va finir dans le top 5 de ce chrono. Donc, oui.
4: Ouais, c'est compliqué.
3: 30e temps pour, 30e temps pour Pauline. Là. Ouais, c'est dur. Hein. C'est très, très dur pour Pauline Ferrand-Prévot. On s'attendait à un petit peu mieux. Là, ça fait un peu mal. On est un peu douché, on va pas se mentir.
4: Ah, bah, on est douché. Et
6: elle est en train d'arriver à son bus, Pauline Ferrand-Prévot.
4: Ouais.
6: Elle est en train d'arriver au bus de son équipe, suivie par évidemment une nuée de journalistes et de fans. Elle est soutenue sur son vélo par une membre du staff. Elle se vide une gourde d'eau également sur la nuque. Elle a déjà enlevé le casque de chrono, contrairement à d'autres de ses concurrentes qui le gardent jusqu'à ce qu'elles arrivent à leur box. Elle l'a déjà enlevé et va pouvoir venir se placer sur le vélo d'entraînement comme elles font toutes pour récupérer sous les quelques applaudissements des supporters qui sont quand même présents devant son stand. Mais le visage est fermé et surtout marqué et elle rentre tout de suite dans son bus, Pauline Ferrand-Prévot.
4: Ouais, j'allais te poser la question sur le visage de Pauline Ferrand-Prévot qui doit être la première déçue hein, de ce chrono alors que les principales favorites répondent présentes. On attend l'arrivée notamment de Nivia Doma. Ça nous donnera déjà un ordre d'idée pour voir combien Pauline Ferrand-Prévot va perdre hein, sur les principales favorites de ce Tour de France. Mais on a toujours un espoir hein, d'un beau chrono pour une Française. C'est Cédrine Carbol quand même qui est dans le coup, Maria.
3: Oui, tout à fait. Cédrine Carbol qui est bien partie. Juste, je te coupe un instant, je pars sur une autre coureuse parce que Katarzyna Niewiadoma vient de franchir la ligne avec 1 minute 8 de retard sur Marlène Reusser. Elle a un peu perdu de temps dans la deuxième partie de la course. Katarzyna Niewiadoma qui n'avait que 30 secondes de retard. Bon, on va dire qu'elle a perdu 30 secondes pendant la première partie.
4: Ouais,
3: un peu plus de 30 secondes pendant la deuxième partie. C'est assez régulier. Il y a eu un peu plus d'une minute de retard sur Marlène Reusser. Ça reste... Pour le coup, là, ça reste une. On a limité la casse du côté de la Polonaise.
4: Oui, puis elle reste dans le temps des principales favorites. Plus 1 minute 08 pour Niewiadoma, plus 1-04 pour Paola Blasi, plus 1-09 pour Van der Breggen. Toutes les grandes favorites, à part Marlène Reusser, qui est dans un autre monde, mais sont au même niveau, en fait, Camille.
5: Oui, Kasia, elle est habituée à perdre beaucoup plus de temps sur les contre-la-montre. Donc, je pense qu'elle va être satisfaite de sa performance. Et ce qui compte, c'est par rapport à ses adversaires directs au général. Et elle n'a pas perdu tant que ça, donc elle va être satisfaite.
4: On attend l'arrivée et pourquoi pas le premier intermédiaire aussi pour la maillot jaune, voir combien de temps elle va perdre, parce que vu la performance de Marlène Reusser, la Suisse pourrait prendre le maillot hein, et la tête du classement général, Maria.
3: Oui, tout à fait, ça peut arriver. Sigrid Hauxet qui... Alors, je ne sais pas ce que tu en penses, Camille, mais pour le coup, quand on a vu passer Demi Vollering et Marlène Reusser, notamment juste avant, on sent que là, dans la position, dans l'effort, ça a l'air quand même un peu moins intense du côté de la maillot jaune. Je ne sais pas ce que tu en penses, ça va passer le point intermédiaire d'ici quelques centaines de mètres. Elle a 11,7 km de l'arrivée. Qu'est-ce que tu en penses, Camille? Elle le fait à fond ou pas, ce contre-la-montre?
5: J'ai l'impression qu'elle le fait à fond parce qu'on voit qu'elle se bat avec son vélo. Après, je pense qu'elle a très, très mal jambes aussi, mais oui, en tout cas, elle a l'air de le faire à fond, en espérant, je pense, pouvoir garder ce maillot, mais ça va être certainement compliqué quand même.
4: L'arrivée d'Elisa Longo Borghini, Maria, auteur d'un très bon chrono, l'italienne.
3: Oui, tout à fait. 8e temps à l'arrivée pour Elisa Longo Borghini, l'italienne, la leader, on le sait désormais, du AE, 1,03 de retard sur Marlène Reusser, mais elle a fait un moins bon temps que Paola Blasi, si je me trompe
4: non,
3: pas.
4: Non, une seconde de mieux.
3: Elles
4: sont quasiment dans le même temps.
3: Ouais, ça se joue à rien. Donc 8e temps, Paola Blasi 9e et Elisa Longo Borghini qui va aller prendre la 8e place. Ça se joue pas à grand chose entre les deux leaders du AE.
4: Franchement, c'est un feuilleton. Feuilleton, le leadership chez
3: elles vont jamais se lâcher. Hein.
4: Elles sont quasiment dans la même seconde. Les deux, elles se lâchent pas. C'est quand même incroyable. Tiens, juste un point avant de reparler du AE, mais sur la maillot jaune qui va lâcher. Qui va lâcher ce maillot jaune parce qu'au premier intermédiaire, elle est très loin, Maria.
3: Elle est très très loin. Elle est même plus loin, beaucoup plus loin que Pauline Ferrand-Prévot. Elle est 76e temps, pour vous dire, 2 minutes 5 de retard sur Marlène Reusser. Elle va profiter de sa journée en jaune, mais parce que ça va pas durer très longtemps pour Sigrid Outset. Mais elle aura fait déjà une très belle performance hier, on le savait. Elle l'avait dit, aujourd'hui, ça allait être très difficile.
4: Ouais, faire plus de 85 km de chrono quasiment en échappée hier, parce que c'était véritablement ça. Enchaîné par les 21 km, là c'est trop compliqué, les jambes sont tellement dures.
5: Ah, j'imagine qu'elle a vraiment plus rien dans les jambes, c'est que au mental, mais son corps ne veut pas.
4: Ouais, là, on le voit, elle a déjà la tête basse. Sigrid Outset, la maillot jaune, la leader du classement général, qui va laisser ce maillot certainement à la Suissesse,
3: à Marlène Reusser. Qui n'a que 4 secondes actuellement de retard au point intermédiaire, 4 secondes de retard au général pour Marlène Reusser, donc ça devrait suffire. Et Cédrine Carpon, qui est dans la dernière ligne droite, qui va franchir cette ligne. Un très très beau chrono pour Cédrine Carpon, qui va franchir la ligne d'ici quelques instants. Elle donne tout, évidemment, la Française, et elle va avoir 54 secondes de retard sur Marlène Reusser, 6e temps. Très beau chrono pour Cédrine Carpon.
4: Oh ouais, énorme chrono de la part de la Bretonne. On l'attendait peut-être pas si forte, hein. On sait qu'elle adore cet exercice, mais là, l'avoir terminé à moins d'une minute de Marlène Reusser, c'est une très très belle performance, Camille.
5: Ouais, c'est très très bien, et ça, c'est un bon signe pour les prochains jours, pour le classement général. C'est qu'elle risque de gagner un petit peu de temps par rapport aux autres favorites, ce qui va lui permettre dans les étapes de montagne d'avoir un petit peu de marge.
4: Ouais, un petit peu de marge. Bon, pour les victoires d'étape, pour le coup, là, on n'en aura plus. On pourra plus la laisser partir.
3: Et regardez-moi ce Pierre Thévenet qu'on voit à l'image, il est partout, c'est Pierre Thévenet derrière Pauline Ferrand-Prévot. Il la regarde s'hydrater, elle s'arrose, elle a chaud. Pauline Ferrand-Prévot et mon Pierrot, il a chaud aussi, je le vois couler un peu derrière.
4: Oh non, Pierre, tu peux pas te laisser faire comme ça.
6: Pas du tout ce que tu parles. J'attends
4: pas si Pauline Ferrand-Prévot
6: arrive.
4: Bah oui, bien sûr, elle t'a laissé faire le sale boulot, te prendre la chaleur. J'espère que t'as mis un petit peu de crème solaire quand même, parce que
6: elle m'a oui, j'en ai déjà, j'en ai mis, oui, et elle m'a proposé poliment, mais tu sais, à midi 27. Ah oui, qu'on échange.
4: Ah oui,
6: bah bien sûr, Maria, évidemment.
4: Ah, la prochaine fois, fais-le à 14h59. Tu veux qu'on échange? Bon, on n'a pas le temps.
6: Pour être sûr qu'il n'y ait vraiment pas d'option.
3: Hey, j'en ai pris, moi, de la chaleur sur le Tour de France, homme, sur ma moto.
4: Oui,
3: je vous rappelle,
4: bon,
3: quand il faisait 45 degrés, donc c'est bon, le soleil,
6: c'est
3: j'en
6: le bagne,
3: plus, je lui laisse
6: c'est
3: un
6: ça
3: peu.
4: Oh là là.
3: Ah non, c'est pas le bagne, mais le soleil, je le laisse un peu à Pierre Thévenet.
4: Ah bah, c'est ça, d'être chef du cyclisme sur RMC. Fais ce qu'il veut, voilà.
6: Je me plie.
4: Ouais, t'es obligé de te plier, malheureusement. Pierre, vivement que tu sois tout seul. Comme ça, tu pourras faire ce que tu veux, tu seras libre.
6: Ouais, je suis pas sûr de ça non plus.
4: Ouais, ça sera pire,
6: on va en parler de ça.
4: 17h48 sur RMC, on suit ce chrono. L'info principale, c'est que Pauline Ferrand-Prévot est passée à côté plus de 2 minutes et 10 secondes de déboire. 2 minutes 13 secondes exactement sur la championne du monde, Marlène Reusser. Mais c'est Demi Vollering qui fait un énorme chrono aussi. On attend l'arrivée d'une des principales favorites et qui va se placer, certainement en grande favorite de cette édition 2026, Maria.
3: Oui, tout à fait. Bah, Demi Vollering, pour le coup, on le sait qu'en haute montagne, elle est quand même très très forte. Elle l'a montré tout au long de cette saison. On attend de voir quand même, parce que nos auditeurs le savent, l'année dernière, elle avait plus de 3 minutes 40 de retard sur Pauline Ferrand-Prévot après les grosses étapes de montagne. Donc on va voir comment elle réagit dans le Mont Ventoux, parce qu'elle a fait une très grosse saison. Certes, elle a été très douée, notamment très forte sur les grandes classiques, mais là, c'est pas une grande classique, le Mont Ventoux. C'est une longue, longue ascension et ça va être dur pour Demi Vollering, mais c'est sûr que c'est du temps de prix et c'est une très bonne chose. Et la FDJ Suisse est sûrement ravie à l'heure où on se parle.
4: Ouais, on a à l'image Cédrine Carpon aussi qui est arrivée rincée. Je ne sais pas si tu avais les yeux rivés sur la Bretonne, Pierre, mais elle a tout donné vraiment dans ce contre-la-montre.
6: Non, j'avais pas les yeux rivés sur Bretonne parce que je suis toujours devant le bus.
4: Mais toujours, il reste avec Pauline.
6: En attendant que Pauline fait en prévoyance.
4: Bien sûr.
6: Mais j'imagine que Cédrine Carpon a tout donné.
4: Pardon,
6: si
4: Pierre.
6: Je te crois.
4: Bah oui, t'es obligé de me croire. Pardon, mon Pierrot, mais c'est vrai qu'il va pas lâcher Pauline Ferrand-Prévot. Comme ça, je suis fou, moi. J'aurais dû y penser. Mais Maria, on l'a vu, Cédrine Carpon, auteur d'une très, très belle performance, quand même. Ok, on pleure un petit peu. On a un œil qui pleure pour Pauline Ferrand-Prévot, mais on a le sourire pour Cédrine Carpon qui a été énorme.
3: Oui, tout à fait. Première française pour l'instant au classement de l'étape. 6e temps, 54 secondes de retard sur Marlène Reusser. Une magnifique performance pour Cédrine Carpon, qui sera une candidate au classement général. Elle l'a dit, évidemment, elle le vise, ce classement général. Alors, hier, elle a perdu un petit peu de temps. Elle n'a pas toujours été dans les bons coups. Ça va sûrement être difficile pour elle aussi en haute montagne. Mais c'est une très bonne coureuse, Cédrine Carpon. Elle le montre encore aujourd'hui. Mais évidemment, on peut pas avoir. On est obligé d'être un peu déçu pour Pauline Ferrand-Prévot, parce que c'est la vainqueur sortante. C'est notre grande favorite. Et c'est vrai que si elle ne performe pas, enfin si elle perd trop de temps ici, on se dit que ça va être, bah Camille l'avait dit hier, tu l'avais dit, hein, faut pas qu'elle perde plus de 2 minutes, sinon ça va être quasi impossible à remonter. Et là c'est un peu le scénario.
5: Oui, j'avais même dit 1 minute, mais j'ai été très ambitieuse pour Pauline, je croyais en elle. Après, voilà, rien n'est joué. Ce Tour de France, il est difficile. Il suffit d'une journée sans ou d'une très bonne journée pour pouvoir faire des écarts assez conséquents. Et j'imagine que Pauline, elle va tenter des choses dans les prochains jours. Donc, ce qui est très bien aussi pour notre spectacle.
4: Ouais, c'est vrai qu'elle
3: Peut attaquer. Bah, bien ouais, sûr. Forcément, elle aura que ça à jouer. Là, on a le classement général virtuel. Hein. Elle serait 12e au classement général virtuel à 1 minute 26. Ouais, non, ils sont pas bons, les classements. Mais, globalement, à plus d'une minute 20 de Marlène Reusser, ils ne sont pas actualisés encore les classements. Je vous referai le point quand j'aurai les vrais bons classements, parce que là ça part un peu dans tous les sens avec tous ces chiffres. Et les Demi Vollering qui va arriver d'ici quelques instants, ça y est, elle est rentrée dans Dijon, elle n'est plus qu'à 650 mètres de cette ligne d'arrivée, elle va probablement terminer derrière Marlène Reusser, mais c'est un magnifique chrono pour la Néerlandaise parce qu'elle ne va pas finir loin.
4: De toute façon, c'est simple, hein. Marlène Reusser et Pauline Ferrand-Prévot étaient dans le même temps. Exactement dans le même temps avant le début de cette étape pour le classement général. Donc, on prendra l'écart, à l'arrivée. Elle qui a terminé à plus de 2 minutes et 13 secondes. Donc, 2 minutes 13, hein, de déboire sur Marlène Reusser. Demi Vollering qui finit fort, hein, tout de même, Maria.
3: Ouais, qu'est-ce qu'elle est forte dans cet exercice. Demi Vollering, elle va franchir la ligne. Ça l'est, elle est dans la dernière ligne droite, ce fameux sprint des 400 derniers mètres. Elle donne tout, elle grimace. Demi Vollering, c'est difficile. Elle va perdre, elle va franchir cette ligne avec quasiment 18 secondes de retard sur Marlène Reusser. C'est un chrono exceptionnel. Elle va se placer à la 3e position, si je ne me trompe pas. Demi Vollering, la Néerlandaise, énorme chrono aujourd'hui.
4: Et elle est satisfaite, elle est fière d'elle. On l'a vu se taper du poing sur la poitrine d'Emmy Vollering. Elle sait là qu'elle a pris un énorme avantage pour la suite de ce Tour de France, Camille.
5: Oui, par rapport à ses concurrentes, elle a pris un énorme avantage. Elle était très très contente d'elle. Elle a même battu Zoë Bakstedt, qui est une pure spécialiste du chrono. Donc oui, c'est allez, top fond, pour la DG.
3: Elle en peut plus, hein, elle en peut plus. Demi Vollering, on la voit allongée sur le bitume à s'arroser dans tous les sens. Elle est satisfaite, mais elle est complètement cuite. Autant tu le disais, Camille, pour certaines, cette journée va être un peu une journée de repos avant les grandes journées qui arrivent. Pour Demi Vollering, ça va pas être une journée de repos.
5: Pour les leaders, c'est beaucoup de pression, ce chrono, parce qu'ils savent que ça va complètement changer la suite de leur Tour de France. Ils ont la pression de toute leur équipe sur

0: Demi Vollering face à Pauline Ferrand-Prévot. Je te pose une question brutale. Est-ce qu'elle a gagné le Tour de France, la Demi Vollering?
1: Non, on peut pas dire qu'elle a gagné le Tour de France maintenant. Si on regarde sur le profil des prochains jours, c'est un petit peu Liège tous les jours. On sait très bien qu'il peut avoir des écarts assez énormes, sans compter le Mont Ventoux où on peut faire vraiment la différence. Donc non, elle a pas gagné le Tour de France, mais en tout cas, elle a mis une bonne option sur le maillot jaune.
0: Ouais, elle a fait.
2: Est-ce que c'est all-in sur le Mont Ventoux pour Pauline Ferrand-Prévot, Camille? Elle doit tout miser sur cette étape-là.
1: Je pense que c'est tous les jours qu'il va falloir qu'elle essaye de gagner du temps. Pauline Ferrand-Prévot, ça reste quand même risqué de tout mettre sur le Mont Ventoux. Vous savez pas vos jambes ce jour-là, les jambes des adversaires. Donc non, je pense que chaque jour elle va devoir tenter des choses.
0: On attend deux coureuses encore qui vont en terminer pour ce chrono. Il y aura pas de, ça va rien changer avec Kim Lecourte, la deuxième du classement général, et la maillot jaune Sigrid Hogstedt. On aura donc la victoire de Marlène Reusser qui va prendre en plus le maillot jaune. C'est magnifique quand même pour elle. C'est un Tour de France qui est parti de Suisse, de son pays. Elle prend le maillot jaune. C'est la première fois de sa carrière. C'est quelqu'un qui est venu au cyclisme sur le tard, elle qui est médecin de formation. C'est quand même incroyable l'aventure, la vie, la carrière de Marlène Reusser, Camille.
1: Oui, elle a commencé assez tard le vélo et elle a été médecin, ce qui est assez incroyable comme carrière. Et voilà, aujourd'hui, je pense qu'elle est extrêmement fière de ce qu'elle a pu réaliser jusqu'à maintenant et elle va tout faire pour garder ce maillot. Elle sait que ça va être compliqué, mais je suis sûre qu'elle va se battre jusqu'au bout.
0: On attend du coup Kim Lecourte et Sigrid Hogstedt qui va en terminer. Elle aura passé cette journée en jaune, ce chrono, elle a été supportée. Maria, c'était la plus belle victoire de sa carrière hier, il n'y avait rien à faire pour elle.
2: Non, trop difficile. Et difficile aussi pour Kim Lecourte, une autre favorite au classement général qui va terminer derrière Pauline Ferrand-Prévot, probablement. Kim Lecourte qui a vécu un chrono assez difficile. Je pensais, Camille, qu'elle était un peu meilleure dans cette discipline-là. Elle va terminer, ça y est, elle franchit la ligne avec 2 minutes 23 de retard sur Marlène Reusser, 39e meilleur temps, 42 de moyenne. C'est difficile le chrono pour Kim Lecourte également.
1: Oui, elle n'a pas des très bonnes références en chrono. Pareil, elle vient du VTT et je pense qu'elle n'a pas travaillé ça beaucoup dans sa jeunesse. Mais justement, je me dis que demain, ça peut être une étape qui lui correspond très très bien. Donc on va voir du spectacle.
0: Kim Lecourte pour le Mont Ventoux, ça sera trop dur de toute façon. Quoi qu'il arrive, il y a des étapes qui peuvent évidemment lui convenir, mais c'est pas une coureuse du classement général, Kim Lecourte.
1: Elle a préparé, en tout cas dans ses objectifs, c'était le classement général, donc j'imagine qu'elle a préparé des ascensions comme le Mont Ventoux. Après, c'est sûr que sur le papier, une Pauline Ferrand-Prévot, une Demi Vollering est meilleure, mais si elle a bien préparé son affaire, on peut quand même la voir.
0: On attend l'arrivée donc de la dernière coureuse, la maillot jaune, celle qui nous a fait vibrer hier, qui est allée signer un magnifique succès, un des plus beaux exploits vraiment de cette année dans le monde du vélo. C'est Sigrid Hogstedt. Il lui reste encore 1,5 km à parcourir à la norvégienne. J'espère qu'elle a profité vraiment de ce maillot jaune, parce que au moins elle a été soutenue vraiment par tout le public massé autour de ce circuit entre Gévrey-Chambertin et Dijon, alors qu'on a des images, Maria, où les femmes sont arrivées rincées après cet exercice. Il fait très chaud, on le rappelle.
2: Oui, il fait très très chaud, 37 degrés, 36, 37 degrés, je vous le disais tout à l'heure. Sigrid Hogstedt qui passe à l'instant sous la flamme rouge. Mais oui, c'était un chrono encore très difficile, des conditions à la limite du supportable pour les coureuses, quand on sait les watts qu'elles doivent envoyer sur ce type d'exercice. Dans des chaleurs pareilles, c'est pas des conditions idéales pour faire du vélo, et ça peut-être expliquer certaines performances chez les coureuses, peut-être notamment pour Pauline Ferrand-Prévot. Pierre lui demandera évidemment tout à l'heure si elle parle, parce qu'on sait qu'elle veut pas toujours s'exprimer quand elle fait des contre-performances. Pauline Ferrand-Prévot et Sigrid Hogstedt qui est à 650 mètres de l'arrivée. Elle lève la tête, elle regarde aussi probablement ce public, elle a souri, on l'a vu, sourire relève tout au long de ce contre-la-montre. Elle en a profité, je pense, la championne de Norvège, et elle a bien eu raison après ce qu'elle nous a offert hier et ce long raid en solitaire. Ça y est, elle entre dans la dernière ligne droite, les 400 derniers mètres de ce contre-la-montre. Elle grimace, c'est difficile, il y a encore quelques restes de cette longue échappée de 88 km toute seule hier pour la Norvégienne. Elle va franchir la ligne au moins avec 3 minutes de retard probablement. C'est la dernière ligne droite. Ça y est, les 100 derniers mètres pour Sigrid Hogstedt, dernière femme à s'élancer, à franchir de la ligne d'arrivée.

0: Et aujourd'hui avec 3 minutes 6 de retard sur Marlène Reusser. Victoire donc de Marlène Reusser. Ça y est, elle vient de la prendre, la Suissesse, avec son maillot de championne du monde sur le dos. 40e victoire en carrière pour Marlène Reusser. C'est définitivement la reine, évidemment, l'icône de ce contre-la-montre. Elle a le sourire aux lèvres, elle est trop contente. Marlène Reusser, la coureuse de la Movistar, qui s'impose sur cette 4e étape du Tour de France, ce contre-la-montre entre Gevrey-Chambertin et Dijon.
1: Et qui va prendre le maillot jaune en prime, Marlène Reusser, la Suissesse qui s'impose brillamment. Merci Maria de nous avoir fait vivre ce contre-la-montre entre Gevrey-Chambertin et Dijon, la victoire de Marlène Reusser. Merci Camille Failly, notre consultante. Merci à Pierre Thévenet qui est là dans les, qui est aux réactions pour avoir la réaction de Pauline Ferrand-Prévot. Et tiens, au classement général, Marlène Reusser qui sera devant Demi Vollering deuxième, et on se réjouit comme on peut, Cédrine Carbajal sera troisième du classement général. La Française Pauline Ferrand-Prévot, elle, sera 14e avec plus de 2 minutes de retard. Du coup, au classement général, il faudra qu'elle attaque dans les prochains jours, Pauline Ferrand-Prévot. Restez bien avec nous sur RMC. Le sport continue de se vivre. L'Intégral Sport arrive dans un instant avec Julien Richard. À tout de suite sur RMC.
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7: Bonsoir à toutes, bonsoir à tous, bienvenue dans l'Intégral Sport sur RMC. On est ensemble jusqu'à 20h avec, comme tous les soirs cette semaine, Yoann Hugé pour nous accompagner. Salut Yoann.
8: Bonjour à tous, salut.
7: Afterlife hein, ce soir après 20h, la Ligue des Champions revient déjà sur RMC. Troisième tour de préliminaire pour l'Olympique Lyonnais en République Tchèque face au Sparta Prague. On le vivra sur RMC en intégralité et on retrouvera nos envoyés spéciaux pour un avant-match dans l'Intégral Sport. On vous en parlait, Yoann. On était dubitatif, presque choqué. Mais c'est confirmé, Thomas Ramos va bien quitter le Stade Toulousain à l'issue de la prochaine Coupe du Monde pour rejoindre le Racing 92. Le club et le joueur l'ont confirmé aujourd'hui dans un communiqué commun. On est à moins d'un mois, hein, maintenant à un mois de la reprise du top 14. On fera le point sur la préparation de la section paloise. Sébastien Piccheroni, le manager, sera avec nous dans l'Intégral Sport, supporter palois. On vous attend évidemment au 32-16 et sur le WhatsApp RMC 06 12 424 424. On reviendra sur la déception des nageurs français en eau libre dans les championnats d'Europe. On attendait beaucoup des garçons, ils terminent loin du podium du 10 km. À 19h, retour sur cette 4e étape du Tour de France femme contre la montre, très compliqué pour Pauline Ferrand-Prévot. Vous l'avez vécu sur RMC, elle a perdu beaucoup de temps, 2 minutes 13 de perdu sur la vainqueur, la Suissesse Marlène Reusser qui fait coup double et qui s'empare du maillot jaune. On l'entendra et on entendra toutes les réactions avec nos envoyés spéciaux. Et puis on passera un coup de fil à une revenante, Johan, la perchiste Margot Chevrier, de retour en équipe de France un peu plus de 2 ans après sa grave blessure à une cheville. Elle s'envole la semaine prochaine pour les championnats d'Europe à Birmingham. On a un gros programme et pas de problème, Johan, pour l'Intégral Sport. Le 32-16, je vous le disais, est ouvert, on vous attend. Vos messages sur le WhatsApp 06 12 424 424, 06 12 424 424. Mais on débute donc cette intégrale sport par notre Tour de France des clubs de Ligue 2. Vous le savez, c'est la reprise samedi. Multiplex, coup d'envoi à 20h des 9 premiers matchs de la saison. Ce sera à vivre sur RMC. D'ailleurs, j'en profite pour vous le dire et vous le redire. Ce sera uniquement sur RMC à la radio, la Ligue 2. Un des grands favoris pour la montée en Ligue 1 cette saison, évidemment, l'AS Saint-Etienne. Ils sont passés tout près l'an dernier, cette défaite en barrage contre Nice pour remonter en Ligue 1. Et le nouveau capitaine de l'AS Saint-Etienne, Julien Le Cardinal, est en direct dans l'Intégral Sport. Bonsoir Julien.
6: Bonsoir.
7: Et merci. Merci beaucoup d'être avec nous sur RMC. Supporter stéphanois, on vous attend. Hein. Venez poser vos questions à Julien Le Cardinal. Édouard G, notre spécialiste stéphanois, est également avec nous. Salut Édouard.
8: Salut Julien, salut. Ben salut les deux Juliens.
7: Oui, il y a beaucoup de Juliens. On va se retrouver, ne vous inquiétez pas. Julien, ça reprend samedi à Sochaux, donc Sochaux qui remonte en Ligue 2. Comment s'est passée la prépa? Est-ce qu'on a hâte de rechausser les crampons et d'y retourner là pour ce début de saison?
6: Ouais, on a hâte. On les a rechaussés déjà depuis un moment, mais oui, on a hâte de recommencer ce championnat et voilà, on est tous un peu impatients de commencer cette nouvelle saison.
7: Est-ce que la page est tournée, la page du barrage perdu face à Nice? Et comment vous avez fait pour vous retourner sur cette nouvelle saison qui arrive?
6: Oui, bon après, je pense que la page a été tournée assez rapidement parce que bon, on n'a pas trop cogité, à part pendant les vacances, c'est vrai qu'on y repense un petit peu, mais voilà, après il y a eu un nouveau staff, des nouveaux joueurs qui sont arrivés assez rapidement, donc ils ont ramené un petit peu de sang frais, un petit peu d'ambiance, on va dire, donc non, je trouve qu'on est passé vite à autre chose.
9: Yoann. Salut Julien, c'est Yoann Ugé, j'espère que la reprise se passe bien, qu'il ne fait pas trop chaud. Et comment ça se passe quand on passe tout près de la montée, on remobilise ses troupes, on essaie d'avoir une cohésion certes, mais on connaît ce championnat qui est lent, qui est fastidieux. On affiche les objectifs, c'est la remontée, d'être premier.
6: Oui, après l'objectif du club, bien sûr.
9: On avance à tâtons.
6: Non, on n'avance pas à tâtons parce qu'on sait très bien ce qu'est l'objectif du club, l'objectif de tout le monde d'ailleurs. Donc non, après, je dirais pas, on va dire, l'objectif principal c'est de terminer premier, mais voilà, on sait que ce championnat il est dur. On sait que, bon, on l'a vu d'ailleurs l'année dernière, on sait que toutes les équipes sont très compliquées à jouer. Donc voilà, avec le plus d'humilité possible, on va essayer de faire le maximum et de ramener les meilleurs résultats à chaque fois. Mais oui, on va pas se cacher que cette année, voilà, enfin comme l'année dernière, l'objectif c'est de remonter ce club en Ligue 1.
8: Alors Julien, il y a une question qui taraude beaucoup de suiveurs et de supporters. C'est le coach écossais Ian Cassero. C'est quoi sa première prise en main? En quoi il peut vous surprendre? C'est quoi sa méthode là sur cette préparation?
7: C'est un profil atypique. Hein.
8: Ouais, un profil totalement atypique.
6: Ouais, moi, franchement, j'ai jamais connu un coach comme ça en termes de tout ce qui est tactique ou choses comme ça. J'avais connu que des coachs français aussi, donc ça a été un peu une nouveauté aussi pour moi et pour plusieurs joueurs, je pense. Mais non, ça se passe très bien. C'est des nouvelles. C'est, on va dire, le coach à la mode. On va dire ça comme ça. Donc voilà, ça, il rapporte des choses que certains joueurs avaient jamais appris. On va dire ça comme ça. Mais voilà, ça a beaucoup de dynamisme, beaucoup d'entrain pendant les séances. Et voilà, il faut que tout le monde réponde présent au niveau de cette intensité et du dynamisme qui demande.
7: Ouais, c'est intéressant.
8: Et c'est quoi ça?
7: Ouais, concrètement, ça.
8: Sa patte, ouais.
6: Sa patte, on joue au foot.
7: Ça, c'est pas mal. Avec un ballon.
8: Ça, c'est pas mal. Bonne réponse.
6: Avec un ballon, ouais.
7: Rond.
6: Non, mais bon, sa patte.
8: Non, mais dans ses méthodes.
6: Je pense que vous. Sa patte, après. Il y a beaucoup de jeux, beaucoup de tactiques à l'entraînement parce qu'on a eu beaucoup de choses à voir en un mois du coup parce que on pense que c'est long un mois mais au final c'est assez court quand on doit construire quelque chose de nouveau. Donc voilà, les entraînements sont assez intenses. Voilà, il y a beaucoup d'exigences, c'est important aussi. Mais voilà, c'est un coach comme les autres, mais il est beaucoup, beaucoup impliqué dans les séances.
7: Julien Le Cardinal, invité de l'Intégral Sport, hein, le capitaine de l'AS Saint-Etienne avant la reprise de la Ligue 2 samedi. Julien, c'est intéressant ce que tu disais sur l'intensité. C'est-à-dire, c'est quelque chose de nouveau. Enfin, comment tu t'arriveras à nous le décrire sur les séances au quotidien, cette intensité peut-être supérieure que vous mettez et qu'il vous le demande de mettre?
6: Ouais, bah en fait, dans ce qu'il veut nous apporter, il y a besoin de beaucoup de déplacements, beaucoup de courses. Après, c'est des séquences qui durent. Enfin, les entraînements ne durent pas non plus deux heures, mais ils demandent beaucoup d'intensité, beaucoup d'engagement dans ces séances et beaucoup de combativité. Donc moi, ça me va très bien. Ça va très bien aux autres aussi. Donc voilà.
7: Un coach qui vous a confié le capitaine hein, cette saison, donc, ouais, j'imagine que c'est une fierté. C'était quoi, si c'est une volonté pour lui d'avoir un joueur de champ avec ce rôle-là, alors qu'avant c'était Gauthier qui était donc Gauthier Larsonneur qui est dans le but. Voilà, comment ton ancien coéquipier d'ailleurs à Brest, mais comment ça s'est géré ça et tu peux nous expliquer.
6: Je l'ai pas connu à Brest. Il était parti juste avant. Déjà. Non, voilà. Après, le coach est venu me voir pour me dire qu'il préférait avoir un joueur de champ sur le terrain. Enfin, non, c'est bête ce que je dis. Mais il préfère avoir le capitaine dans les 10 joueurs plutôt que le gardien, parce que le gardien il est un peu en retrait et du coup à chaque match il faut désigner un responsable qui va voir l'arbitre. Mais bon, il y a toujours moins de poids que quand c'est le capitaine, c'est toujours plus compliqué. Donc voilà, c'était plus son choix à lui. Après, Gauthier reste quand même un des leaders de ce vestiaire. Et après, c'est juste un capitaine qui change. Ça change pas la place de chacun et ce que chacun apporte au sein du groupe.
8: Et pour vous, ça change quoi dans le quotidien, surtout dans un vestiaire où il y a un joueur hongrois qui est arrivé, il y a un Danois, on sait que ben voilà, le coach, il a promis lors de sa conférence de presse du 8 juin de parler rapidement français. Alors, je sais pas si deux petits mois plus tard, il parle déjà français, mais voilà, il y a peut-être une langue commune. Ça change quoi dans votre travail à vous, dans le travail du capitaine, du joueur qui devient capitaine?
6: Il y a deux, trois petites choses à gérer en plus par rapport, on est parti en stage, par rapport au rendez-vous des repas ou des choses comme ça, c'est des trucs basiques, mais on gère toujours ça avec Gauthier. Mais franchement, moi, après, je change pas qui je suis et je change pas ma personnalité parce que j'ai récupéré ce brassard, je resterai toujours le même et je changerai pas là-dessus. Après, c'est vrai qu'on a un peu plus de responsabilité au sein du groupe. Donc voilà, après il y a pas non plus on va pas révolutionner le vestiaire, mais voilà, on essaye je prends des cours d'anglais maintenant du coup. il faut pouvoir discuter un peu avec tout le monde. Après ça va, je comprends un peu, mais m'exprimer en anglais c'est pas non plus faut mieux pas que vous m'entendiez parler anglais, mais voilà, je pense aussi c'est important. Après aussi on a mis tout de suite les choses au clair au début d'année, le coach l'a fait, que la langue principale dans ce club est le français, donc il va falloir que tout le monde fasse un effort. Je sais que c'est compliqué d'apprendre le français aussi pour certains parce que c'est peut-être un petit peu plus dur. Mais voilà, on fait tous un pas les uns envers les autres et on essaye que ça se passe le mieux pour pouvoir communiquer au mieux. Mais du moment déjà qu'on puisse très bien communiquer sur le terrain, c'est le principal. Après, en dehors, on arrive à se comprendre.
9: Vous êtes un groupe de leaders, tu peux t'appuyer sur d'autres joueurs ou vraiment tu prends ce rôle personnellement et essayer d'avoir des retours de chacun, parce que c'est aussi le rôle du capitaine de déléguer aussi, de ne pas avoir trop de charges pour se concentrer sur son jeu.
6: Ouais, après bon, il y en a, il y a So qui est arrivé qui est un peu ce thème-là, il y a Maxime qui fait mon traducteur quand je dois faire des messages, du coup il les traduit en anglais. Voilà, il y a toujours Gauthier qui reste l'un des leaders de ce vestiaire, donc non, il y a pas eu de grand changement. Après je sais que je peux m'épauler sur un peu tout le monde parce que c'est important de pouvoir ressentir ça et c'est ce que je ressens là en ce début d'année.
8: Parmi les recrues, je lisais ce matin chez nos confrères de la Tribune Le Progrès une interview excellente d'ailleurs de Jacob Brum qui visiblement, le Danois là, qui vient d'arriver, il rassemble tous les tous les suffrages, c'est une bonne pioche, comme on dit. De l'intérieur, c'est quel type de joueur c'est ce, il remplace un petit peu Florian Tardieu qui est parti, c'est ça, dans le jeu?
6: Ouais, après, je trouve que c'est un profil un peu plus offensif. Il joue plus haut. On voit qu'il est, ben, on voit que dans beaucoup, la plupart de nos situations, il s'y retrouve aussi, comme dans la plupart de nos buts. Donc, pendant cette prépa, donc, je dirais que c'est plus un joueur offensif. C'est techniquement, c'est très très bon. Voilà, nous tout de suite, dès le premier entraînement, on s'est dit ah oui, d'accord. Techniquement, c'est vraiment fort. Donc je dirais que c'est plus un profil offensif comme un numéro 10 plutôt que Flo qui était plus devant la défense, un peu un métronome on va dire devant la défense. Mais je trouve que c'est un profil assez différent quand même. Mais voilà, il a fait l'unanimité au sein de tout le monde, comme tous les autres qui sont arrivés cet été.
7: Julien Le Cardinal, nouveau capitaine de l'AS Saint-Etienne, est en direct dans l'Intégral Sport avec nous. Tiens, on va te faire écouter un truc, c'était le 10 décembre 2024.
10: Coup franc pour Brest, il reste 2 minutes dans cette première période, toujours 0-0, ça tient et les Brestois ont peut-être une opportunité. La tête, le but, le voilà, le but, c'est le Cardinal me semble-t-il au deuxième poteau qui met le but, le voilà. Mais vraiment Brest est toujours magique en Champions League, et alors qu'ils ont été nominés pour cette première période, et bien ce sont les Rouges et Blancs qui ouvrent le score
7: au PSV Eindhoven. C'était donc en 2024. Pourquoi on te fait écouter ça? Parce que tu as vécu cette épopée là avec ce public aussi de dingue à Brest, a connu Lens et son public assez fou aussi. Parle-nous de la ferveur stéphanoise que tu découvres depuis janvier dernier. C'est dingue. Encore une fois, on voit là les chiffres. Il y a un record d'abonnement cette saison, pour cette saison qui va démarrer. Comment tu vois ça et tu vis ça?
6: Déjà, rien que d'entendre ça, j'ai eu des frissons.
7: C'est un bon souvenir, non?
6: Ah ouais, un bon comme un mauvais, parce que
7: oui, c'est vrai que
6: je me suis blessé après, ouais. Mais c'est incroyable. Mais ces supporters, voilà, je pense que vous le voyez partout et tout le monde vous pouvez interroger n'importe quelle personne qui a joué dans ce stade ou dans ce club, voit que, bah, que ce stade il est particulier, que ces supporters-là sont particuliers aussi.
7: Ouais.
6: Tu le ressens quand tu rentres, en fait, je sais pas comment l'expliquer, mais tu rentres et tu te dis waouh, c'est exceptionnel. Le premier match, on avait joué contre Montpellier, il y avait une tribune fermée. Oui, si. Il y avait une tribune fermée. Rien que là, déjà, je me suis dit, c'est fou. Mais quand le stade est plein, tout ça, même en dehors du stade, les gens vivent pour ce club et c'est vraiment magnifique. On n'a pas trop de mots des fois pour décrire ce peuple vert, comme on les appelle. Mais voilà, c'est exceptionnel et c'est un grand honneur de jouer dans ce stade et dans ce club.
7: Yoann, t'as vécu toi des immenses ambiances, des énormes ambiances, mais c'est vrai que la Saint-Etienne, Geoffroy Guichard, c'est un truc, ça a l'air d'être un truc de fou.
11: Ah, c'est mythique
7: quand t'es joueur d'avoir ça.
11: C'est mythique, c'est du même acabit que Lens, ouais. Marseille. Voilà, c'est des stades où on a envie de jouer, c'est des stades où on a envie de, même en tant qu'adversaire, hein, de connaître cette ferveur. Et quand on est joueur, ça va être poussé comme ça par un 12e homme. Nous c'est 16e, ouais. Mais au foot, c'est 12e. Mais ouais, ça nous permet d'aller chercher ces 110%, 115% pour nous sublimer.
7: Et on imagine que Joss qui nous appelle au 32-16 aimerait vivre ça dès cette saison et en Ligue 1, pourquoi pas la saison prochaine. Bonjour Joss.
12: Bonjour.
7: Supporter de l'AS Saint-Etienne au 32-16. Bah vas-y, tu as ton capitaine, Julien Le Cardinal, il est à l'écoute, tu peux lui poser ta question.
12: Allez, super. Bah, bonjour Julien. Bah, déjà, merci d'être venu dans notre club. Ton arrivée, il n'y a pas photo, quoi. Tout de suite, il y a un patron qui est arrivé. Et crois-moi, c'est ce qui nous manquait. Non, moi, ma question, elle est basique, là. C'est que depuis que Kilmer est là, je pense que le club, il n'a jamais engendré autant de rentabilité en termes de vente de maillots, en termes de remplissement du stade. On est full tout le temps et le problème c'est qu'aujourd'hui ils sont capables de changer un effectif d'une année à l'autre. Donc est-ce que l'année dernière le fait que les joueurs ne savaient pas ce qu'ils allaient faire l'année d'après étaient capables susceptibles de partir, bah finalement se dire on reste en Ligue 2, c'est pas mal, peut-être qu'on va sauver notre poste, parce que même l'entraîneur il sait même pas s'il va garder son poste au final, quoi. Donc aujourd'hui cette année la Ligue 2 elle va être relevée, c'est l'image d'une Ligue 1 d'il y a quelques années avec tous les clubs qui remontent du bas et ceux qui descendent d'en haut. Je pense que l'adversité ne va pas être la même. Donc, est-ce que les joueurs aujourd'hui sont prêts à monter en Ligue 1 et qu'est-ce qu'on leur a promis derrière, à part des primes, quoi, mais vraiment un contrat, un projet à long terme et qui vont rester, quoi.
7: Ouais. Julien. Voilà, vaste sujet.
13: Si je vous dis que j'ai pas envie de monter en Ligue 1, ça va être compliqué. bien sûr que j'ai envie de remonter, comme je pense, j'espère en tout cas tout le monde. En tout cas, je sais que tous ceux qui seront là au 1er janvier auront cette détermination. Vous inquiétez pas par rapport aux primes, on n'en a pas. l'année dernière, quand j'étais là, j'ai pas entendu ça. Heureusement que je l'ai pas entendu et j'espère que ça a pas été dit, mais je pense pas, en tout cas, parce que, voilà, on est tous des compétiteurs. Quand on est joueur de foot, si on n'a pas envie de gagner des matchs et qu'on a envie juste d'être là pour faire beau, je pense qu'il faut faire un autre sport. Donc voilà, pour répondre à la question, bien sûr que on a tous envie de remonter dans cette Ligue 1. S'il y en a qui veulent remonter pour leur petite personne, bah ils le feront aussi parce que c'est dans leur but aussi. Mais voilà, je sais que au 1er septembre, il y aura tout le monde à fond derrière l'équipe, derrière chacun et pour espérer faire les meilleurs résultats possibles tout au long de l'année.
7: Merci beaucoup Joss de nous avoir appelé au 32-16. Merci beaucoup Julien, le cardinal, d'avoir été avec nous en direct dans l'Intégral Sport. Évidemment, on te souhaite une très belle saison avec l'AS Saint-Etienne et ce public incroyable dont on a parlé. Donc le premier match c'est samedi, le multiplex, le retour de la Ligue 2 à vivre sur RMC. Le premier match de l'AS Saint-Etienne, ce sera à Sochaux qui remonte en Ligue 2. Merci beaucoup Julien. On retrouvera Edouard G tout à l'heure, un peu plus tard dans la soirée, pour l'avant-match Sparta-Prague Lyon. C'est le retour de la Ligue des Champions, le troisième tour préliminaire. Ce sera à vivre en intégralité sur RMC. À tout à l'heure Edouard. Dans un instant, nous Johan, on va parler rugby. Tu connais?
14: À peu près. Je vous suis.
7: Olivier Piccheroni, le manager de la section paloise. Olivier. Sébastien Piccheroni, le manager de la section paloise, sera avec nous dans l'Intégral Sport. Supporter palois. Là aussi, on vous attend en 32-16 sur le WhatsApp 06 12 424 424. Et puis, Johan, on reviendra avec toi sur ce coup de tonnerre confirmé à Toulouse au départ de Thomas Ramos pour le Racing 92. C'est désormais officiel. À tout de suite. Mais tu nous diras tout ça. À tout de suite.
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7: 18h22 sur RMC, l'Intégral Sport. On est ensemble jusqu'à 20h. After Live ce soir, hein, à partir de 20h justement, avec le coup d'envoi du troisième tour préliminaire de la Ligue des Champions, Sparta Prague, Olympique Lyonnais, en intégralité sur RMC. On ira prendre la température à Prague tout à l'heure avec nos envoyés spéciaux Edouard G et Valentin Jamin. Dans la dernière heure de l'Intégral Sport, on reviendra également sur le Tour de France Femmes, hein, et la contre-performance, ou le contre-la-montre en tout cas très difficile, de Pauline Ferrand-Prévot, qui a perdu beaucoup de temps sur les est favorite pour la victoire finale. Mais donc, Johan, tout de suite, c'est ton moment. On parle rugby. Tiens, ça fait quoi d'ailleurs, Johan, un rugbyman l'été là?
9: Un rugbyman l'été?
7: Ça fait pas à la plage, hein, c'est ça?
9: Non, non, ça reprend très tôt. Ouais. On arrête très tôt. On arrête pour la plupart mi-mai. Ouais. Et donc tout le monde est sur le pont début juillet.
7: Eh bien, on va voir ça tout de suite. La reprise du top 14, c'est le 5 septembre prochain. C'est encore loin, mais les équipes sont donc en pleine préparation. On va prendre des nouvelles d'une équipe qui a régalé la saison dernière, même si l'aventure s'est arrêtée en barrage en top 14. La section paloise et son manager Sébastien Piquet-Renier est en direct dans l'Intégral Sport. Bonsoir Sébastien.
0: Bonsoir, bonsoir à tous.
7: Bon, justement, on en est où là de la préparation? Ça se passe comment? C'est quoi le programme en ce moment? Le menu des joueurs?
0: Ah, c'est un menu copieux. Voilà, c'est la troisième semaine. On a démarré le 20 juillet. Voilà, on a choisi d'individualiser beaucoup les parcours sur le début de la reprise. Et on monte progressivement, mais j'ai envie de dire certainement en charge. Donc voilà, les corps sont éprouvés, mais le mental est plutôt très enthousiaste. Donc voyons, on a un groupe avec énormément d'énergie, énormément de bonne volonté. Et on va terminer vendredi notre troisième semaine. J'ai envie de dire bien intense, et on laissera après 5 jours de repos pour démarrer un bloc suivant qui sera un bloc rugby.
7: Quand on dit copieux, là, c'est quoi? On fait quoi? Comment on les prépare? Et puisque là, il n'y a pas trop de rugby, donc j'imagine pour l'instant.
0: Alors, je vais pas trahir tous mes secrets, ouais. Mais en tout cas, on essaie, voilà, à peu près comme tous les clubs, de montrer progressivement en charge, mais surtout de prendre énormément soin de chacun de nos hommes. Donc, il y a beaucoup de bilans, il y a beaucoup de tests, il y a beaucoup de prophylaxie, c'est-à-dire de travail de prévention et évidemment du développement. Donc, on flirte avec l'optimisation, c'est-à-dire développer tous les corps, mais essayer de ne pas amener jusqu'à la rupture ou jusqu'à la blessure. Donc, voilà, ça monte progressivement en intensité. C'est globalement assez individualisé, et là sur la troisième semaine, c'est la première semaine où l'on commence à vraiment intégrer du rugby à 100%.
7: Tout le monde est revenu, même les internationaux, ou pas encore?
0: Non, pas encore. Ouais. Alors c'est la particularité de nos effectifs en top 14, où globalement on finit tard. Johan parlait de mi-mai, nous on finit traditionnellement début juin, cette année une semaine plus tard, et on espère finir le plus tard possible. Mais après cette coupure, voilà, il y a traditionnellement 4 à 5 semaines de coupure pour l'ensemble du squad. Mais bien sûr, les internationaux du 15 de France, les U20, voire les internationaux étrangers rentrent de manière échelonnée. Donc on en a qui rentrent jusqu'au 17 août.
9: Comment as-tu senti le groupe à la reprise régénéré, encore avec des traumatismes, on peut dire, sur cette défaite, hein, qui a été cruelle pour vous, parce que vous aviez quand même le champ libre, physiquement et mentalement, tu les as retrouvés comment?
0: Alors, paradoxalement, je les ai trouvés d'abord très déçus, avec beaucoup d'amertume. Je pense que la défaite contre le Racing à la maison nous a profondément marqués.
9: Surtout quand tu vois la demi-finale, t'as encore un peu plus de...
7: On le rappelle, le Racing a battu à domicile Pau, qui est allé s'imposer à Pau en barrage, et derrière le Racing a pris combien? 70 points,
9: ouais, et quelques,
7: face au Stade Toulousain du final.
0: Oui, et après le paradoxe, Johan, c'est que cette demi, on l'a regardée à la télé. Pour l'instant, on ne mérite pas d'y participer, donc voilà, on veut tout faire pour être suffisamment méritant pour y participer. Et donc le paradoxe, oui, c'est des hommes plutôt déçus, plutôt amers. Mais par contre, tu parlais de régénération. Oui, j'ai senti chacun de mes hommes avec beaucoup d'enthousiasme, en tout cas beaucoup d'énergie le 20 juillet, et ça pour moi c'est capital.
9: Quand on fait le parallèle avec votre parcours, on voit celui de Bayonne qui s'est qualifié également pour les demi-finales il y a 2 ans, un peu en difficulté sur la deuxième année. Est-ce que tu as peur un peu de ce revirement de situation, où vous allez être un peu plus attendu également aussi? Donc voilà, comment tu vas gérer cette pression maintenant qui est sur vos épaules?
0: Oui, alors pression, tu sais, quand
9: positive,
0: tu démarres une saison de top
9: 14. Positive, hein.
0: Quand tu démarres une saison de top 14, t'as traditionnellement énormément de pression, parce que la seule chose qui est sûre, c'est que tu démarres à zéro. On démarre tous à 0 points, ça c'est sûr, il va falloir en gagner. Et puis la deuxième chose qui est certaine, c'est que le top 14 est de plus en plus difficile tous les ans. Donc cette année, il sera encore plus difficile que l'année dernière. Donc évidemment que ça met de la pression, mais ça c'est le lot commun de tous nos débuts de top 14. Alors même si la saison dernière, excepté on va dire l'amertume ou la déception de ce dernier match, est plutôt une saison pleine et une saison, j'ai envie de dire, de consistance de notre part, on sait très bien que déjà refaire la même chose ne suffira pas pour espérer nous qualifier. Donc on s'engage déjà vers un nouveau défi, d'être capable d'à minima de faire un peu mieux si on veut être à la hauteur de nos objectifs. Donc c'est déjà une pression sur nous-mêmes qui est très importante.
7: Mais c'est la pression de la confirmation, c'est ça. C'est vrai que c'est toujours ce qu'on attend, ce que vont attendre aussi les supporters qui vont commencer à devenir exigeants peut-être avec cette équipe qui vraiment a fait une saison remarquable l'an dernier.
0: Oui, oui, on l'espère. De toute façon, les supporters nous supportent beaucoup. On sent une ferveur terrible autour de cette identité béarnaise. Mais évidemment qu'il va y avoir de l'attente. Mais évidemment aussi que le top 14 reste le top 14. La saison dernière, hormis les Toulousains, voilà, les 5 autres équipes étaient 5 nouvelles équipes qualifiées par rapport à N-1. Donc, ce qui prouve la densité de notre championnat, ce qui prouve cette cette homogénéité et surtout la capacité de...
7: Ah, on a perdu Sébastien Piqueroni, le manager de Pau, de la section paloise, qui est avec nous. On dirait qu'il n'y a pas de quoi. C'est qu'il n'y a pas de raison.
11: Il
7: est revenu, tu vois. Tu es mauvaise langue, Johan. Ouais, on vous en.
0: Je suis là, je pense.
7: Ouais, pas de, oui.
0: Allô.
7: Oui, oui, c'est ça, c'est bon. On entend parler de la confirmation, donc pour l'exigence de ce public palois, peut-être pour la saison à venir, de faire au moins aussi bien. Et évidemment mieux. Sébastien, est-ce que tu es là?
0: Oui, ouais. Oui, on l'espère, mais ouais. Déjà être capable. Oui, vous entends très bien.
7: On a un petit délai, c'est normal. Hein, vas-y, on va y arriver. La communication est un peu compliquée, mais vas-y, on peut te laisser terminer ta phrase. Bon, on va retrouver Sébastien Piqueroni une fois qu'on aura rétabli une meilleure liaison. Mais c'est vrai, Johan, que la saison était exceptionnelle l'an dernier. Il y a eu cette déception du barrage, mais on attend la confirmation. Donc, avec Sébastien Piqueroni, Sébastien, un mot sur l'effectif peut-être, parce que finalement, vous gardez la même ossature de cette équipe, cette base. C'est important aussi d'avoir ça, avec en plus quelques renforts, on va y venir, notamment devant. Il y a eu peut-être une petite volonté de se densifier devant.
0: Oui, oui, évidemment. D'abord, un effectif, même s'il est jeune, un effectif qui grandit, un effectif qui gagne en expérience, malgré sa jeunesse, et puis un effectif que l'on a voulu densifier, consolider. Donc, des recrutements, tu l'as dit, pas exclusivement devant, mais surtout devant, tout simplement pour être capable de tenir la profondeur des longs blocs et si possible avec le plus d'homogénéité possible.
7: Baptiste Pesanti notamment, Bastien Van Tijver, Santiago Grondona parmi les recrues, Johan. Ouais.
11: Ouais, on m'a dit aussi qu'ils étaient dans la course pour se densifier au niveau des arrières et apparemment ils ont pas tenu la cadence pour recruter un très bon joueur qui va vers Paris, on m'a dit Sébastien.
0: On a la chance d'avoir des jeunes talents chez nous. Effectivement, on fait tout pour les accompagner du mieux possible. Et en tout cas, on est aujourd'hui très fiers de l'effectif que l'on a derrière. On a recruté tu sais, Gonzalo Garcia et Rodrigo Marta, mais aussi Joachim Sanga, un jeune de 18 ans qui nous rejoint.
7: Et on parle de pépite.
0: On compte bien continuer d'accélérer nos jeunes talents.
7: Ouais, on parle d'une pépite, hein, Joachim Sangaku, 18 ans, international espoir français qui vient de Vannes, c'est ça?
0: Exactement, un jeune issu de la formation vannetaise. J'en profite pour saluer l'excellence de la formation Vannetaise parce que Joachim est arrivé avec un bagage déjà très très intéressant. Donc félicitations à son club de l'avoir amené jusqu'à ce niveau-là. Maintenant, charge à nous de l'accompagner jusqu'au plus haut niveau. Donc il va profiter, j'espère, du bain d'entraînement et surtout de l'expérience de ses jeunes copains collaborateurs qui j'espère vont le mettre dans les meilleures conditions.
7: Sébastien Piqueroni, le manager de la section Palois, est avec nous dans l'Intégral Sport sur RMC. Sébastien, je voulais avoir votre regard sur vos internationaux qui étaient dans l'hémisphère sud en début d'été. Comment vous avez vu leur parcours? Je sais pas, on a en tête peut-être l'émotion d'Aaron Grandidier après sa première cape contre l'Australie et son doublé. Voilà, il y a certains joueurs qui auront passé un cap avec cette tournée là.
0: Oui, ben oui. Très certainement. Déjà, je retiens que tous les cinq ont vécu des émotions fabuleuses parce que rentrer de cette nouvelle compétition avec 12 points, c'est une drôle de performance. Donc, ils y ont contribué, chacun à leur manière. Et on est très fiers d'avoir 5 de nos garçons qui jouent à ce niveau-là et qui amènent l'équipe de France à performer. Ça, c'est la première des choses. Après, ils ont eu chacun d'eux des ambitions plus ou moins réalisées. J'ai pensé pour Emilien, qui malheureusement a eu peu de minutes, mais je sais qu'Emilien s'est entraîné comme d'habitude très dur, a forcément accompagné l'équipe, même sans jouer sur le terrain. Je suis certain qu'il a eu un rôle prépondérant dans la performance de l'équipe et de ses 23 copains sur le terrain. Et ensuite, tu parlais d'Aaron. Oui, effectivement, c'était une première pour Aaron. Ça l'était pas pour les trois autres. Et je crois que la première, en tout cas, c'est bien, a été une sacrée expérience pour lui. La seconde lui aura offert, à mon avis, un bain d'apprentissage certain. Mais en tout cas, on est très fiers et très heureux que nos jeunes et moins jeunes, parce qu'Aaron n'est pas si jeune que ça, mais en tout cas, il est jeune en top 14. Mais que nos jeunes de la section puissent déjà être, entre guillemets, vus à ce niveau-là. Et maintenant, charge à nous de bien les accompagner pour qu'ils y reviennent le plus souvent possible.
7: Émilien, c'est Émilien Gailleton. Hein,
11: oui, il y a un joueur qu'on ne parle pas trop et qui a fait une performance incroyable, c'est Théo Assiobé. Il a des courses sans ballon qu'on certaines n'arrivent pas à voir. Et je pense que c'est pour ça que Fabien le fait jouer et également Sébastien. Maintenant, il faut essayer de le protéger un maximum. Est-ce que tu as prévu des plages de travail, des plages de repos pour lui, pour essayer de l'amener avec son maximum de fraîcheur jusqu'à la Coupe du Monde?
0: Oui. Alors, on a surtout prévu de continuer de faire la même chose. Tu sais, on a la chance, avec le staff de la section paloise, de globalement très bien accompagner nos jeunes talents. Théo, Émilien, comme Hugo, comme Fabien. On mérite beaucoup d'attention de la part du club. Et pour l'instant, on a des parcours que je juge très qualitatifs, avec des temps de développement, des temps de repos. Donc, on a prévu de continuer la même chose. Et effectivement, là où tu as raison, amener Théo et les autres, mais Théo en particulier à la Coupe du Monde, ça voudra dire, nous, club, être capable de bien l'accompagner dans ses moments de régénération, accepter de couper par moment, accepter de prendre du temps pour soi, pour se régénérer, mais pour, on l'espère, être à chacune des échéances importantes du club en pleine possession de ses moyens. Et puis, deuxièmement, être au moment où l'équipe de France l'appellera, on l'espère, plein d'énergie. Mais c'est un nouveau défi qui s'ouvre à nous, mais en toute humilité, j'espère surtout qu'on le traitera comme avant, c'est-à-dire avec bon sens et, j'ai envie de dire, l'exigence qui est la nôtre.
11: Oui, comme avant, mais avec des saisons qui sont de plus en plus longues pour lui, qui sont où tu sais que les impacts sont de plus en plus conséquents et donc pas. En fonction de profils de joueurs, tu as des profils qui sont un peu plus à risque que d'autres. Et donc, je sais que tu as des profils qui sont plus robustes et qui sont capables d'enchaîner 5, 6 matchs, voire 7 matchs d'affilée, ou qui ont besoin de ça aussi pour être performants. Et d'autres qui peuvent être éclatants sur 3 matchs, repos. Et voilà. Donc,
7: et en gros, est-ce que Pau pourra un peu moins compter sur Théo à Tsogbe sur cette saison de top 14, ou en tout cas manière un peu
11: moins
7: plus...
11: compter, mais c'est surtout le
7: ménager, quoi.
11: Le ménager.
7: Ouais.
0: En fait, il s'agit surtout de compter en qualité, voilà. Et pas spécialement en quantité. Aujourd'hui, ce qui nous unit tous avec le staff du 15 de France et nous, c'est d'avoir Théo dans les meilleures conditions de qualité possible. Donc, charge à nous, d'exposer Théo en pleine possession de ses moyens. Et c'est aussi la raison pour laquelle on a voulu avoir un bain de concurrence le plus élevé possible. Et aujourd'hui, sur le plan profond, l'effectif de la section paloise est très fourni. Et c'est aussi une des conditions. J'ai envie de dire de l'optimisation de Théo. La première des choses, c'est d'avoir un bain de concurrence élevé, des garçons qui peuvent le suppléer, surtout des garçons qui peuvent aussi le challenger. Et je suis persuadé que c'est la meilleure façon d'avoir un Théo le plus régénéré, le plus frais et le meilleur possible à l'avenir.
7: Et Johan, tu parlais des courses sans ballon de Théo Tissogbé. Moi, j'ai envie de demander à Sébastien si Fabien Galthié l'a remercié pour le travail sur les ballons aussi. On sait que c'était un souci pour l'équipe de France. Il fait quand même beaucoup de bien à cette équipe. On l'a vu sur ces matchs aussi.
0: Oui, alors c'est surtout le travail des garçons, mais c'est vrai qu'on a la chance à la section d'avoir des garçons qui ont ces qualités aériennes, qui les avaient peut-être, j'ai envie de dire, à la base plus ou moins. Aaron, effectivement, grâce au rugby à 7, avait des qualités certaines, et j'ai envie de dire déjà très développées. Mais Théo, Jack, Greg, beaucoup de nos joueurs s'y sont mis, entre guillemets, par cette incubation et ce travail lié au club. Mais je crois surtout que c'est des garçons très déterminés, qui ont fait un énorme travail individuel et qui avaient surtout une énorme exigence envers eux-mêmes. Donc oui, ça fait partie de notre projet, de challenger énormément ces ballons aériens. Mais je crois surtout que ça fait partie du projet individuel de chacun de ces garçons et de ces hommes d'être très déterminés dans leur travail et d'avoir, je pense, fait un travail individuel conséquent. Et je pense qu'il faut leur rendre ce mérite-là.
11: L'année dernière, c'était votre retour, après quelques années, voire de nombreuses années, en top 14, en Coupe d'Europe. Quelles sont vos ambitions sur cette compétition? On sait que le top 14 est énergivore. Sur cette Coupe d'Europe, vous vous positionnez comment cette année?
0: Mais on se positionne de la même manière que la saison dernière. C'est-à-dire, on est très heureux de vivre cette grande Coupe d'Europe et on veut s'y qualifier. Alors, l'année dernière, on n'y est pas arrivé. Parce que si tu te rappelles, au mois de janvier, quand les Bulls, on perd à la fin et malheureusement, on ne se qualifie pas. Ça avait été un peu la même déception que le match de juin face au Racing en barrage. C'est-à-dire, on sent que l'on n'est pas loin d'être capable. On sent mentalement que l'on est prêt à assumer le statut. Mais voilà, on loupe cette dernière petite marche. Donc clairement, cette année, même si notre poule est extrêmement relevée, maintenant on est fiers d'être dans cette compétition et qualifiés. Donc charge à nous maintenant d'être à la hauteur de cette ambition-là.
7: Il ne faut pas rater le départ, quoi.
0: Oui, il ne faut pas rater le départ.
11: C'est surtout l'arrivée.
7: On a l'impression que dans cette Coupe d'Europe, il ne faut rien rater, quoi, de toute façon.
0: Voilà, il ne faut surtout pas rater les 4 fois 82 minutes, en gros, quoi.
11: Hein, ça a été pareil il y a quelques années en top 14. Vous n'étiez pas loin du top 6. À chaque fois, c'était vers la fin. C'était un peu compliqué, mais il vous faut un peu de maturité. Et ça s'appelle l'apprentissage, l'expérience. Et les joueurs qui emmagasinent. Hein, on peut appeler ça un échec pour le barrage, mais c'est surtout de l'expérience pour la suite et l'avenir.
0: Oui, c'est ce qu'on appelle, nous, les fondations, les consolidations. On aime bien employer ce terme de fondation avec les joueurs. C'est plusieurs années maintenant qu'on travaille avec une vision claire, assumée, avec une volonté de consolider un peu tous nos édifices, que sont la formation, que sont le leadership de notre équipe, que sont nos formes d'entraînement. Et voilà, je crois beaucoup en la consistance de nos formes de travail. Et aujourd'hui, on veut surtout continuer de faire la même chose avec encore plus de croyance et de confiance en nous, et puis en agglomérant quelques petites touches d'évolution par-ci par-là. Mais je crois que le vrai moteur du projet de la section, c'est de garder cette cohérence et cette consistance à mes yeux.
7: Sébastien Piquet-Rogny avec nous dans l'Intégral Sport sur RMC. Avant de vous libérer, mais Johan, il a un peu évoqué entre deux mots, un mot sur la nouvelle choc d'hier, le transfert d'un joueur que vous avez eu très jeune, je crois, si je dis pas de bêtises, au lycée à Toulouse. C'est Thomas Ramos qui quitte le Stade Toulousain et pour rejoindre le Racing 92. Vous auriez bien aimé l'avoir dans votre équipe. Est-ce que vous êtes surpris par ce qui s'est passé?
0: Moi, j'ai beaucoup d'affection et d'admiration pour Thomas, le compétiteur, le buteur, l'athlète, le joueur de rugby, l'homme. Bon, ça, c'est un secret pour personne. Ouais. Déjà, je constate que, voilà, j'espère surtout, avec tout le respect que j'ai pour lui, qu'il a pu bien se reposer et passer de bonnes vacances. Parce que quand je vois la rapidité de la communication, j'espère que, voilà, en famille, il en a bien profité et qu'il s'est ressourcé. Parce que je pense que son club a besoin de lui, l'équipe de France a besoin de lui, et en tout cas c'était un moment précieux. Après évidemment que voilà, tout homme qui mène un projet rugby préfère avoir Thomas dans son rang que dans les camps adverses. Mais maintenant c'est la réalité de nos organisations d'avoir des bons moments de concurrence, et je suis surtout très heureux que Thomas continue de rayonner, parce que le peu de fois où je le croise, deux fois par an, je le sens bien dans ses baskets.
7: Merci beaucoup Sébastien Piquet-Rogny d'avoir été avec nous en direct dans l'Intégral Sport. Et bonne prépa, hein. On va rajouter un peu de rugby, si j'ai bien compris, dans les prochains jours pour le deuxième bloc. Bonne saison à la section paloise. Wilfried Templier,
0: merci beaucoup,
11: le grand et l'unique,
7: son retour. Merci beaucoup Sébastien. Wilfried Templier fait son retour dans ce studio. Hier, il était avec nous, le chef du rugby sur RMC, pour nous parler d'un transfert choc au conditionnel. Thomas Ramos qui quitterait le Stade Toulousain pour rejoindre le Racing 92 à l'issue de la saison 2026-2027, donc après la Coupe du Monde de rugby. Eh bien, on enlève le conditionnel. La nouvelle a donc été officiellement confirmée dans un communiqué à la fois commun, donc du joueur et du président du Stade Toulousain.
11: Effectivement, un communiqué dans le milieu de l'après-midi, le Stade Toulousain et Thomas Ramos confirment qu'à l'issue de la saison 2026-2027, Thomas Ramos rejoindra le Racing 92, avec des phrases, bon, évidemment, c'est pour désamorcer un petit peu, hein, tout ça, cette info, et de se tourner vers la dernière saison, parce que ils le disent, d'ici là, le Stade Toulousain, Thomas Ramos reste pleinement mobilisé autour d'un objectif commun, réussir la saison 26-27. Thomas Ramos parle de décisions particulièrement difficiles à prendre, de la reconnaissance, l'attachement qu'il porte au Stade Toulousain. Et le Stade Toulousain dit que c'est le visage du club. Thomas Ramos est un des visages du club, mais que ça fait partie de la vie d'un club et du sport de haut niveau. Voilà. Difficile de lire un peu entre les lignes, parce que c'est sûr que c'est, on le disait depuis hier, hein, c'est pas anodin ce départ de Thomas Ramos. Après 12 saisons chez les professionnels et 15 au Stade Toulousain.
1: comment ça s'est passé, on va essayer d'en parler un peu, mais ils veulent mettre tout ça à plat et voilà, se tourner vers la saison, donc pas faire de vagues, on a envie de dire. Mais voilà, je
11: faut évacuer ça surtout. Oui, avant le début de la saison, c'est évacuer, le mettre sur la table et pas laisser.
1: Parce que ça arrive très tôt pour le Johan, pour les gens qui sont pas trop dans le rugby, se disent c'est dans un an, dans ouais, un an et c'est déjà connu.
11: Il y a plein de transferts qui ont été
1: c'est comme ça en rugby. Ouais. Ça.
11: Il y a plein de transferts, sauf que là c'est Thomas Ramos, un joueur important, un joueur de classe mondiale. Et du coup, ça fait un buzz parce que ça part aussi du Stade Toulousain. Et c'est rare que le Stade Toulousain laisse partir des joueurs aussi importants de leur effectif.
7: Et il va avoir une dernière saison à jouer le plus sereinement possible dans l'équipe et aussi par rapport au public. Donc j'imagine que c'est aussi pour ça qu'il y a eu cette communication assez rapide pour que ça se passe de façon assez sereine peut-être.
1: Effectivement, on désamorce en fait. Hein, voilà, comme ça on peut passer un peu à autre chose et les méchants journalistes arrêtent de poser des questions.
7: Arrête de poser des questions, Wilfried, s'il te plaît. Non mais c'est vrai qu'hier on avait presque du mal à y croire. Ouais,
1: Johan, moi, genre, je me fais appris depuis de la situation.
11: Je me fais rattraper par tout le monde parce que je le voyais pas du tout aller là-bas parce que je sais qu'il y a eu d'autres clubs qui étaient là et que voilà, on parle de Pau, on parle d'autres clubs qui se sont engagés maintenant dans la course, mais Thomas a choisi le Racing parce que c'était le club qui lui apportait le plus de garanties, je pense, pour le jouer au plus haut niveau.
1: Peut-être une année de plus, trois. Est-ce que le Stade Toulousain, on n'est pas dans le secret, par rapport à deux, ça peut jouer aussi. Attends, tu as vécu aussi ces moments-là.
11: Ouais, on arrive bien
1: à 31
11: sûr,
1: ans c'est et beaucoup tournant, de trentenaires l'ont vécu après, avant voilà, le Stade Toulousain aussi.
11: Il y a surtout quelque chose aussi, c'est que tu vois beaucoup de joueurs avant toi signer, donc toi tu es dans l'attente, t'as pas de réponse, t'attends. Et je sais que Thomas a besoin d'être carré, cadré, et c'est pour ça que l'annonce de son départ, elle se fait aussitôt, comme ça il évacue, et même lui dans sa tête, il est prêt à préparer la saison et aussi la Coupe du Monde.
7: Parce qu'il y a beaucoup de joueurs qui avaient prolongé, hein, on se souvient.
1: On l'a dit, il y a du Willis, du Netti, du Flamand, du Antoine Dupont, on l'a eu, c'était très médiatisé aussi.
11: Tout Romain Tamac.
1: Romain, est-ce une question simple, Johan, est-ce que tu penses, toi, que ça aurait pu être géré autrement et fait autrement? Parce que maintenant, Thomas Ramos va porter le maillot du Racing dans un an.
11: On peut tout gérer autrement et différemment. Maintenant, est-ce que le stade a les capacités et les moyens financiers de garder un Thomas Ramos? On ne sait pas. Aujourd'hui, on ne le sait pas parce qu'il repasse devant.
1: On a parlé des changements aussi dans le salary cap. Hein,
11: Le salary cap, mais tu parles de ça, mais tu prolonges Netti, tu prolonges Flamand, tu prolonges des joueurs qui sont déjà aussi importants que Thomas. Et Thomas a besoin, d'être posé, de savoir peut-être un manque de considération. Il a pris ça comme un manque de considération, de voir tous ses joueurs signer avant lui. On ne sait pas, on n'a pas les tenants et les aboutissants. Il lui reste encore un an. Je te vois avec ton grand sourire.
1: Non, c'est pas ça. C'est que je sais poursuivre ce club depuis longtemps. On sait laver son linge sale en famille, en fait. Et pas mettre sur la passe publique. Et s'il y a des désaccords, et il y en a partout, il y en a dans beaucoup de clubs, mais on sait faire ça comme ça au Stade Toulousain, faire un communiqué en disant c'est vrai en plus hein, l'attachement qu'il a à ce club et le club aussi inversement, mais peut-être qu'il y a eu quelques tiraillements, enfin peut-être incompréhension, des choses comme ça, mais on n'en parle pas finalement et on passe à la saison.
11: On n'en parle pas en public, mais s'il y a des choses qui doivent régler, se régleront entre eux, parce que ça fait partie de la vie d'un club, ça fait partie de la vie d'une équipe. Il y a des joueurs qui doivent s'en aller, il y a des joueurs qui vont arriver, et Thomas n'est pas irremplaçable non plus. Maintenant, c'est vrai que cette situation-là, à ce moment-là de la saison, il est en vacances et on sent que reprendre paisiblement, c'était une... Je pense que ça a dû être compliqué pour lui à prendre cette décision. Il n'a pas dû dormir pendant quelques jours, vu l'attachement qu'il a au club, je peux vous le dire. Thomas, c'est quelqu'un d'assez émotif. Donc, moi, je ne le voyais pas partir. Donc, c'est pour ça qu'hier, j'ai pu m'engager. Et aujourd'hui, il m'a fait mentir.
1: Moi, ça me fait penser à d'autres joueurs à un moment. Il y a eu l'histoire avec Vincent Clerc, quand il est parti à Toulon et pas prolongé. David Créla, donc il n'y a peut-être pas le pédigré ou le vécu au Stade Toulousain, mais qui est parti à Clermont ensuite. À un moment, les trentenaires aussi, la question se pose.
11: Et c'est soit on arrête, soit on part tenter une dernière expérience. Aujourd'hui, Thomas a connu Toulouse pendant des années et il va partir vers des nouveaux lieux sans forcément avoir aussi l'équipe de France à ajouter. Donc il va pouvoir se consacrer pleinement à son nouveau club et ça c'est pas non négligeable. Mais s'il fait la Coupe du Monde, il va arriver en retard. Donc l'intégration après post-Coupe du Monde est assez compliquée.
1: Parce qu'il arrête les Bleus après la Coupe du Monde ?
11: Bah, 32 ans.
1: Il aura 32 ans. C'est vrai qu'il voudra peut-être, voilà. Il voudra peut-être tourner la page après une Coupe du Monde comme ça.
7: En tout cas, les supporters toulousains, rassurez-vous, l'aurez encore une saison quand même. Profitez du talent de Thomas Ramos, donc avant de quitter donc le club et de porter le maillot ciel et blanc du Racing 92. On imagine bien.
11: Le Racing envoie un message très très fort en récupérant un tel joueur. C'est un gros coup français. D'habitude, on avait l'habitude qu'ils aillent chercher des Siakoulissi, des joueurs un peu étrangers.
1: Buteur incroyable, compétiteur.
11: Oui, non, mais voilà. Donc ça va amener une plus-value inconsidérable dans ce groupe de Racing.
7: Merci beaucoup, Wilfried. On suivra ce dossier évidemment dans les prochaines semaines et on espère pouvoir entendre justement Thomas Ramos nous expliquer ce choix-là.
11: Ça, c'est Wilfried qu'il faudra.
7: Ouais, c'est Wilfried, le méchant journaliste, tu sais.
1: Je sais pas comment il fera parce que Thomas Ramos, c'est pas langue de en plus, ouais. Il vient devant les micros et voilà. Bon,
7: on verra ça. Allez, dans un instant, l'Intégral Sport revient. On sera avec une revenante justement, Margot Chevrier, la perchiste qui revient en équipe de France 2 ans et 4 mois, un peu plus, après sa très grave blessure à une cheville. Elle sera au championnat d'Europe de Birmingham à partir du lundi prochain et elle va nous raconter tout ça, toutes ses émotions sur RMC dans un instant. On reviendra également dans la deuxième partie de l'Intégral Sport sur le contre-la-montre très compliqué de Pauline Ferrand-Prévot qui a perdu beaucoup de temps sur les favorites victoire finale dans le Tour de France, mais il y a le Mont Ventoux. C'est ce qu'on verra avec Maria Azeno et Pierre Thévenet, nos envoyés spéciaux sur ce Tour de France femme. À tout de suite dans l'Intégral Sport sur RMC.
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5: 18h50 sur RMC, l'Intégral Sport. On est ensemble jusqu'à 20h avec Johan Huger. Dans la deuxième heure, Johan, on va revenir sur donc Pauline Ferrand-Prévot, hein, qui a perdu pas mal de temps sur le contre-la-montre. On avait des interrogations, on a eu quelques réponses, malheureusement. Quatrième étape du Tour de France femme, c'est pas terminé, mais elle a perdu beaucoup de temps.
6: On avait de l'espoir, surtout.
5: On avait l'espoir, mais on avait des interrogations également sur cet exercice qu'elle ne maîtrise pas, et puis sur sa forme aussi, hein, qui est donc visiblement pas forcément idéale dans ce Tour de France. Elle qui est vainqueur sortante. On viendra également, là aussi c'est une déception, mais les nageurs français au championnat d'Europe, ils sont terminés loin du podium sur le 10 km en eau libre. C'était dans la Seine ce matin. Des championnats d'Europe de natation à l'athlétisme, Johan, puisque si vous nous écoutez sur RMC, vous allez vivre la semaine prochaine semaine exceptionnelle sur RMC, du 10 au 16 août, 18h-20h, intégrale natation avec les championnats d'Europe pour Léon Marchand, Maxime Grousset et toute l'équipe de France de natation course. Et puis, de 20h à 22h, intégrale athlétisme avec le championnat d'Europe à Birmingham. Et dans cette équipe de France d'athlé, une revenante. Ça fait très plaisir de la revoir sauter à la perche sur 7 euros après sa grave blessure il y a un peu plus de 2 ans. Margot Chevrier est en direct avec nous dans l'Intégral Sport. Bonsoir Margot.
7: Bonsoir à tous.
5: On est avec Johan Huger. Donc ça va, le sac est prêt? C'est quand le départ, ça approche pour ces championnats d'Europe? Ça fait quoi de retrouver ces bleus?
7: Le sac n'est pas prêt, mais il est en route. Je fais les machines et c'est départ samedi pour moi pour des qualifs mardi. Ouais. Donc c'est assez fou. Ouais. J'avoue qu'on s'était eu juste après les élites, c'était déjà fou. Mais là, j'avoue que j'ai vécu une semaine un peu éprouvante.
5: Oui, parce que après la deuxième place à Albi, on le rappelle, derrière Marie-Julie Bonin, les championnats de France, il y a eu de la petite attente pour la qualif, mais c'est fait, c'est bien réel. 2 ans, je te le disais, un peu plus de 2 ans et 4 mois après ta très grave blessure, t'es de retour dans cette équipe de France.
7: Ouais, c'est ça. C'était un peu la traversée du désert là, pendant 2 ans et demi. Et j'avoue que ça coche une case un peu au fond de moi, de me dire il y aura, j'espère, la suite. Et en tout cas, je vais tout faire pour qu'il y ait la suite. Mais même si ça devait s'arrêter là, je ne serais pas partie de ce sport sur civière, mais j'aurais remis un maillot bleu.
5: Et tu disais, cette deuxième place à Albi au championnat de France, c'était une victoire.
7: Ouais, c'était une victoire et c'était un très beau concours et je pense que ce sera jamais ma première médaille depuis cette blessure, donc c'est une victoire pour moi.
5: 4m55, de revenir à ces hauteurs aussi, les sensations, tu peux nous décrire ce que ça a fait, ce que tu as ressenti?
7: Ouais, c'est vrai que c'est quand même pas du tout le même sport. J'avais fait 4 mètres l'été d'avant, 4 mètres cet hiver, 4 mètres 50, c'est encore autre chose. Et il y a plus de temps de suspension, il y a plus de temps de chute. Et puis dans le saut, techniquement, ça n'a rien à voir. Et là, c'est la perche que j'aime et que j'ai toujours fait, entre guillemets, enfin avant de me blesser en tout cas.
5: Est-ce que tu peux nous décrire, mettre des mots sur ce que tu as dû traverser finalement, hein, entre la blessure, les efforts que tu as dû

0: Le parcours de Margot, il vivait tout simplement face à une excellente championne qui a pas envie de lâcher, qui connaît le goût de l'effort, le goût de revenir, et c'est juste envie de. Aujourd'hui, je pense qu'elle veut juste prendre du plaisir, tout simplement parce qu'elle a passé par tellement d'étapes. Une question aujourd'hui, santé. On parle de performance, on parle de compétition, mais au niveau de la santé, on est comment? Parce que des fois, on occulte ça avec les objectifs. Au niveau de la santé, tu n'as plus de douleur, tu es pleinement en position de tes moyens?
1: Alors, j'ai encore mal et je pense que ça, sur les douleurs, ça, c'est pas prêt de changer. En tout cas, je pense que ça ira mieux quand j'arrêterai le sport. Mais c'est des blessures qui, malheureusement, laissent des séquelles un peu à vie. Donc, c'est plus apprendre à faire avec et à l'accepter. Forcément, on s'habitue à tout. Mais en tout cas, c'est de mieux en mieux. Et moi, je sens que j'arrive à tricher, entre guillemets, pour faire autour de cette douleur et autour de ce nouveau pied, quoi.
0: Ouais, on compense en fait. On travaille autour, on essaie de trouver d'autres solutions. Et là, l'objectif, clairement, sur les prochains championnats, ça serait, c'est prendre du plaisir, avoir vraiment une.
1: Alors, du plaisir, je vais en prendre quoi qu'il arrive, parce que, comme on l'a dit, le chemin était tellement compliqué que c'est dur de pas en profiter. Et puis parce que maintenant, je sais que tout s'arrête très très vite et qu'il faut vraiment profiter de ces moments-là. Après, je pense que ça m'a jamais quitté, mais je reste très compétitrice. Je sais que la finale est ouverte et puis derrière, s'éclater en finale, il y a encore de belles ouvertures. Donc, c'est dur d'y aller en se disant juste, je vais prendre du plaisir. Ça me ressemble pas et ça suffira pas pour que je sois satisfaite. Donc, je vais prendre du plaisir, ça c'est sûr. Mais après, l'objectif premier, ce sera de passer en finale. Et si finale il y a, on se rappellera pour remettre des objectifs encore.
0: Ok, on se prend rendez-vous.
2: Margot, tu mettais les mots sur ce que tu as traversé. Tu parles de dépression. Comment qu'est-ce que tu as construit pour sortir de ça, de tout ça et te tourner vers ces échéances et te retrouver aujourd'hui en équipe de France? Donc, on le disait, 2 ans. Et 4 mois après, parce qu'il y a eu des étapes compliquées, etc.
1: Ouais, il y a pas mal d'étapes. Je pense que ce qui compte au final, c'est de se construire un noyau dur entre la famille et les très très proches, et de savoir que sur ces gens-là, bah voilà, on peut compter entre guillemets nuit et jour, et quelle que soit la performance, parce que ils sont là pour notre personne et pas pour notre sport ou notre identité sportive, on va dire. Et puis après, il faut savoir s'entourer aussi de professionnels qui savent ce qu'ils font. Et moi, j'ai mis trop de temps, je pense, avant de me tourner vers la psy. Et j'ai commencé en février.
0: C'était ta première grosse blessure?
1: Oui.
2: Ouais. Oui, donc, c'est une très grosse blessure. En plus. Donc en février, tu disais seulement, tu t'y es mis, c'est un peu tard?
1: Ouais, bah, pour le coup, ouais. Alors un peu tard, c'est le moment où j'étais prête à le faire. Donc peut-être qu'avant, ça n'aurait pas servi. Mais ouais, ça fait que quelques mois que je suis suivie par une psy, en plus de mon préparateur mental et de tout ce qu'on fait sur la piste et de ce que font mes proches, parce qu'ils font aussi un beau boulot. Ouais. Mais non, vraiment d'avoir une psychologue et de déconstruire un peu tout ça, de construire le reste aussi, d'en parler, de gérer tout ce que ça sous-entend, de pas faire les jeux, de devoir faire ce deuil-là, de faire un deuil aussi de qui j'étais avant et de qui je vais devenir, mais je sais pas encore. Donc c'est beaucoup de choses que ça chamboule, et j'ai passé 2 ans à me dire qu'en fait non, ça va, ça change pas grand chose, et puis 6 mois à me dire ah oui, en fait si, ça change énormément de choses et faut le prendre en charge, il faut le prendre en main, parce que sinon ça va tout faire capoter. Et ça n'a pas manqué, j'ai fait 4 mètres au fin fond de mes capacités tout l'hiver, et à partir du moment où j'ai ouvert la porte au côté vraiment mental et au bien-être, on va dire, à la santé mentale, plus que la performance mentale, eh ben, j'ai enlevé mes plafonds de verre, j'ai réglé ce que j'avais à régler, ou en tout cas, je suis en cours de régler ce que j'ai à régler. Et puis, du coup, bah, tout se passe beaucoup mieux dans tous les autres aspects de ma vie, et donc le sport aussi.
2: Et donc tu te retrouves en équipe de France la semaine prochaine à Birmingham pour ce concours de saut à la perche, les championnats d'Europe. Ce sera à vivre sur RMC intégral athlétisme entre 20h et 22h avec Aurélien Tirsin et Léna Marjac, nos envoyés spéciaux sur place. Tiens, question très importante pour terminer, Margot, on parlait de tes valises, si elles étaient prêtes ou pas pour Birmingham. Tu dis tu fais les lessives, mais t'oublies pas Gilbert, hein. On m'a dit qu'il fallait pas que tu oublies Gilbert.
1: On a parlé de Gilbert à la radio. Ouais. Je crois pas.
2: Maintenant, tu es obligé de dire qui est Gilbert.
0: Qui est Gilbert?
1: Gilbert, c'est. Je pense que c'est un peu mon enfant quand même. Non, en fait, c'est ma peluche. Et c'est une peluche, c'est mon soutien émotionnel qu'on a fini par acheter quand j'étais au fin fond de la dépression de cet hiver. Et c'était assez drôle parce que la sélection a été annoncée par le fameux Gilbert de la Fédération Française d'Athlétisme. Donc on s'est dit que c'était pas un hasard et que quand même Gilbert allait vivre des championnats d'Europe.
2: La collection des Gilbert
0: pense au JO.
1: Est-ce que Gilbert pense au JO? Gilbert, je crois qu'il arrive.

0: Et dans ma vie pour aller à Los Angeles. Gilbert là-bas.
1: Gilbert l'American.
0: Voilà, exactement.
2: Bon, merci beaucoup. Ben, on demandera des nouvelles à l'issue de ces championnats d'Europe à Gilbert, savoir s'il a passé un bon séjour à Birmingham où il verra pas trop le soleil a priori.
0: J'ai l'impression.
2: Vous serez pas embêté par la canicule. Merci beaucoup Margot Chevrier d'avoir été avec nous dans l'Intégral Sport sur RMC, et bon championnat, très bon championnat d'Europe qui seront à suivre donc sur RMC. L'Intégral Sport revient très vite avec notamment un petit débrief, un gros débrief même de la quatrième étape du Tour de France, le contre-la-montre, et Pauline Ferrand-Prévot qui a perdu pas mal de temps aujourd'hui.
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6: C'est parti pour la deuxième heure de l'Intégral Sport, toujours avec Johan Hugé à mes côtés. Johan, on va partir dans quelques instants retrouver nos envoyés spéciaux sur le Tour de France femmes. On va débriefer le contre-la-montre. Pauline Ferrand-Prévot, on le disait, qui a perdu pas mal de temps aujourd'hui. Mais d'abord, direction Prague, le football, Valentin Jamin et Edouard G sont avec nous dans une heure. Le coup d'envoi du troisième tour préliminaire de la Ligue des Champions entre le Sparta Prague et l'Olympique Lyonnais. Bonsoir messieurs.
8: Bonsoir à toutes et à tous.
6: Bonsoir, c'est bonsoir. Pas tout de suite cette petite musique,
8: mais il faut que vous allez les chercher, les en avance.
6: Ouais, mais ils veulent aller les chercher. Et pour ça, monsieur, vous avez la compo, les compos de ce premier match-là de la saison.
9: Ouais, alors côté Lyon, j'ai 11 joueurs, mais le problème c'est qu'on ne sait pas trop comment ils vont se mettre sur le terrain, tout simplement parce qu'il y a beaucoup d'interrogations et beaucoup de surprises. Alors il y en a un, il n'y a pas de surprise, c'est Dominique Greff. Il y en a un deuxième, c'est pas de surprise, c'est Loïs Openda. Je vous parle du gardien de but et de l'attaquant. Mais pour le reste, normalement, on devrait avoir une défense à 3 parce que ça va être du très défensif. Clinton Mata, Tanner Tessman et Ruben Kluivert pour les trois défenseurs centraux avec deux pistons droits. Esley Maitland-Niles, le britannique, et le nouveau, le burkinabé Mohamed Ouedraogo côté gauche. Au milieu, milieu défensif, l'anglais Tyler Morton et Mathis De Carvalho, le jeune lyonnais. Ensuite, Openda, donc je vous l'ai dit, en pointe. Et puis, Corentin Tolisso en soutien d'Openda en tant que capitaine, et puis Abner qui est là, lui qui est de formation arrière latéral gauche. Voilà, on ne sait pas trop dans quelle position il va être, mais plein de surprises en tout cas dans le positionnement. On verra au coup d'envoi comment Edouard, ça va se positionner.
6: Edouard, tu mets tout ça sur des petits bouts de papier. Allez. Tu fais des boules, tu les jettes sur ta feuille de match et tu vois jusque où
9: on
6: se place.
9: On espère que c'est le coach qui n'a pas fait comme ça. Hein.
6: Ouais, ce serait mieux. On verra ça évidemment avec vous. On va décortiquer cette compo dans un avant-match. Le coup d'envoi c'est à 20h intégral foot sur RMC. Vous suivrez cette rencontre en intégralité autour de Jérôme Sillon. Et vous, évidemment, Valentin, Edouard, envoyés spéciaux donc à Prague pour ce troisième tour préliminaire de la Ligue des Champions. A tout à l'heure, on attendait Johan fébrilement, le premier contre-la-montre de Pauline Ferrand-Prévot sur le Tour de France. On en discutait hier. Eh bien, la vainqueur sortante a perdu beaucoup de temps sur ce contre-la-montre entre Gevrey-Chambertin et Dijon. Quatrième étape du Tour de France femme. Vous l'avez vécu sur RMC dans l'intégral tour, avec notamment Maria Azé et Pierre Thévenet, nos envoyés spéciaux qui sont avec nous. Bonsoir.
10: Salut Julien, salut à tous.
6: Bon, bah ouais, c'est pas évidemment ce qu'on attendait. On est un peu déçus du chrono de Pauline Ferrand-Prévot. On le disait, qui a perdu beaucoup de temps. Alors, 2 minutes et 13 secondes de perdu sur la vainqueur Marlène Reusser, qui s'empare du maillot jaune. Et surtout, peut-être aussi 1 minute 55 de perdu sur Demi Vollering. Bref, elle a perdu du temps sur les favorites.
2: Oui, tout à fait. 1,59 même, hein, de perdu pour Pauline Ferrand-Prévot sur Demi Vollering. Donc ça fait très très mal cette journée pour la française. On le savait, le contre-la-montre, c'est pas son exercice de prédilection. On se posait la question, on a vu qu'elle était partie assez fort et on a rapidement vu que sur sa position sur son vélo était quand même pas digne des meilleures coureuses du monde. Hein. On voyait bien la différence avec Marlène Reusser qui s'était lancée juste avant, qu'il y avait quand même une grosse différence. Eh bien, ça s'est vu hein, puisque Pauline Ferrand-Prévot, elle a déjà 1,21 de retard sur la Suissesse au premier point, enfin au point intermédiaire de ce contre-la-montre. Et donc, tu le disais, Julien termine 34e à 2 minutes 13 de Marlène Reusser. Elle est désormais 14e au classement général à 1,59 de sa principale rivale, Demi Vollering. Et on va l'écouter au micro de Pierre Thévenet, de Pauline Ferrand-Prévot, après l'épreuve, qui nous explique la difficile journée qu'elle a vécue.
11: Sincèrement, je savais pas à quoi m'attendre, donc je peux pas être déçue. Après, voilà, j'ai donné le meilleur de moi-même, c'était pas assez. Mais voilà, je suis fière de m'être battue comme je me suis battue aujourd'hui, parce que j'ai tout donné. Et j'ai pas d'excuse, j'étais simplement moins forte. Et voilà, maintenant il va falloir aller essayer de grappiller même pas quelques secondes, quelques minutes. Donc ça va être un beau challenge.
2: Et Pierre, donc tu l'as rencontré, Pauline Ferrand-Prévot, elle a expliqué un petit peu sa méforme aujourd'hui.
12: Ouais, sa position sur le vélo, surtout vous en parliez avec Johan et Julien. Elle a été opérée deux fois de la craie tiliaque, Pauline Ferrand-Prévot. Elle expliquait qu'elle ne pouvait pas être trop couchée sur le vélo, que sinon elle avait mal. Et donc elle dit, on a fait des tests sur la piste, on a fait des tests aéro. Et elle dit, c'était pas le plus beau, c'était pas le plus rapide sur le peloton, cette position, mais c'était le plus rapide qu'elle pouvait faire elle avec ces deux opérations à la craie tiliaque qu'elle avait subies.
6: Du coup, on va peut-être se projeter sur la suite, parce que ça veut dire quoi, ce retard-là?
13: On la sent pas inquiète, quand même, dans son discours d'après-course. On sent pas une Pauline super inquiète. Je sais pas, alors peut-être que nous, il y a que nous qui nous inquiétons, mais c'est vrai qu'elle.
2: Ah, c'est beaucoup, hein? C'est beaucoup quand même.
13: Oui, c'est beaucoup, mais dans son discours, elle dit je suis allé au maximum de mes possibilités, mais il va falloir que j'aille grappiller 10 minutes.
12: Je pense qu'elle n'attendait vraiment rien de ce chrono. Sur ce qu'elle a dit après la course, elle dit j'avais bossé, j'ai fait le max, mais je savais que j'étais moins forte que les autres et je savais que les autres allaient mettre la pression sur ce chrono. Donc je pense qu'il s'attendait un petit peu. C'était pas la fête hein, au camion Visma après la course, mais je pense qu'ils s'attendaient tous à être derrière. Peut-être pas 2 minutes 13, mais en tout cas, ils s'attendaient tous à avoir un petit peu de retard.
6: Est-ce que c'est rattrapable maintenant?
12: C'est rattrapable parce qu'elle vend tout. C'est un peu tout ce qu'on se dit, et c'est ce que disait également le manager.
13: All-in sur le vent tout.
12: Mais c'est un peu ça. Son manager nous disait après la course, les écarts seront bien plus grands après le vent tout que les 2 minutes qu'il y a là. Donc il y a un petit peu cette idée-là. Écoutez-la, Pauline Ferrand-Prévot, elle nous parle aussi du temps qu'elle avait gagné, elle, sur le col de la Madeleine l'année dernière par rapport à ses principales concurrentes.
11: Il y avait plusieurs scénarios possibles. C'est vrai que là, il y a 2 minutes 15 sur Marlène. Après, voilà, c'est vrai que l'année dernière, dans Madeleine, j'ai pu prendre quand même pas mal de temps. Donc, cette année, le Ventoux, c'est une montée qui va être longue aussi. Donc, voilà, ça va aussi dépendre des autres, comment elles sont, comment elles ont progressé. Ça va dépendre de beaucoup de choses. Mais dans tous les cas, je donnerai le meilleur de moi-même pour essayer de grappiller ces 2 minutes 15.
12: 2 minutes 15 de déboire, ça paraît beaucoup, mais en effet, comme tu dis, Johan, c'est un peu all-in sur le Ventoux, parce que quand on lui a demandé si elle pouvait partir à l'avant dès demain, peut-être sur les routes du Beaujolais, on détaillera l'étape tout à l'heure, mais elle nous dit où ça, on verra plus tard, parce qu'elle n'avait pas envie de parler de stratégie tout de suite, mais elle, son manager, sa coéquipière, nous ont toutes parlé du Ventoux. Et quand tu disais, Johan, qu'elle avait encore le moral au beau fixe, je suis assez d'accord avec toi, et écoutez-la à nouveau, elle dit qu'elle préfère être derrière finalement que devant avec toutes ses concurrentes derrière elle.
11: C'est vrai que les 3 premières étapes, on savait que ça allait être vraiment dur. Hier, c'était super punchy. C'est vrai qu'à la fin, elles ont attaqué et que j'ai eu du mal vraiment à aller jusque ce Bonnie Sprint. Donc voilà, je savais qu'elles n'allaient pas me faire de cadeaux de façon sur les montées courtes. Je sais que ça sera aussi le cas demain et les journées d'après. Donc voilà, maintenant, il n'y a plus qu'à me battre. Et puis j'aime bien un peu ce scénario de devoir aller les chercher plutôt que d'être la favorite aussi. Donc ça va être un beau challenge.
2: Juste pour une petite information, le Mont Ventoux, c'est 15,7 km à 8,8%. Donc, autant vous dire qu'il y a quand même largement la place pour reprendre du temps sur une ascension comme celle-là. 15 km, on peut reprendre jusqu'à 2-3 minutes sans problème sur ses adversaires si on est dans un grand jour.
13: Et c'est ses coéquipières aussi qui arrivent à l'amener et à grappiller du temps, parce que là, elle peut se permettre encore de perdre du temps sur demain et le Mont Ventoux. On peut dire quand est-ce qu'il est exactement?
12: Vendredi. Voilà. C'est vendredi l'étape du Ventoux.
13: Donc il y a quand même encore.
12: Il y a deux étapes compliquées. Voilà. Il y a deux étapes compliquées d'ici là, avec beaucoup de toboggans, des montées, des descentes, pas beaucoup.
2: Faut pas qu'il part deux temps là. Ouais,
12: exactement.
2: Coup,
12: là, faut plus en faire. Choix,
14: hein. Et notamment demain, cinquième étape. Alors on reste dans les vignobles, hein, puisqu'on sera entre Mâcon et Belleville en Beaujolais. Mais il y a du dénivelé au programme. Tu dis des toboggans, Pierre. Hein, c'est ça. C'est ça va.
12: Il y a 2900 mètres de dénivelé au total. Et ce qui est terrible, c'est que quand on trace une ligne droite entre Mâcon et Belleville en Beaujolais, il y a à peu près 25 minutes en voiture. Et en fait, ils sont allés chercher toutes les petites côtes, tous les petits cols qui sont autour. Il y aura 8 ascensions au total dans cette étape. Certains qui vont être pris des deux côtés. On va faire des allers-retours sur les cols pour vraiment avoir un maximum d'enchaînement de difficultés. Et vu l'état de fatigue de la grande majorité du peloton après les 4 premières étapes où elles nous ont toutes dit il n'y a jamais eu de plat, là on va rentrer dans les 3 étapes les plus compliquées, avec en plus dimanche cette étape autour de Nice qui va être également très dure. Ça risque de faire exploser pas mal de monde. On espère que Pauline Ferrand-Prévot aura des jambes pour résister.
14: Merci beaucoup Maria Azé, Pierre Thévenet, allez vous reposer, vous aussi c'est important, soyez frais pour demain. L'intégral tout revient pour le Mont Ventoux.
2: Pour une victoire française demain, je sens bien l'équipe de la victoire française. Ah franchement demain je la sens bien. Une petite Cédrine Carbol là qui est troisième au général, qui a fait un gros contre la montre. Demain elle va être en forme, elle va avoir à cœur de montrer ses talents de puncheuse. Je la vois bien gagner demain.
14: Eh ben c'est noté, on verra si Maria Azé.
2: Rendez-vous demain. Je suis pas là demain donc.
14: Merci beaucoup, merci. Bravo. Merci Camille, merci Camille, merci Maria et merci Pierre Thévenet. Et à demain, donc l'intégral tour sur RMC, comme tous les jours, 15h, 18h. On quitte les routes du Tour de France et on se dirige tout droit dans la Seine, Johan, la Seine où se déroulaient ce matin les épreuves du 10 km en olive des championnats d'Europe de natation. Toujours pas de médaille pour les Bleus, c'est une grosse déception hein, parce que ce matin, ils ont été loin du podium. Les Français, c'est l'Allemand Florian Wellbrock qui s'impose devant le Hongrois David Bethlehem et Oliver Klemet, pardon, l'Allemand, complète le podium sans Français. Chez les femmes, c'est Ginevra Tellucci, l'Italienne, qui s'impose. Les Françaises sont loin, là aussi, du podium. On est avec Clément Brossard, en direct, qui est toujours au bord de la Seine, où se sont donc déroulées les épreuves. Salut Clément.
15: Salut Julien, salut Yoann, salut tout le monde.
14: Bon, Clément, évidemment, c'est pas le résultat qu'on attendait. Il y avait une équipe de France qui avait beaucoup d'ambitions, des grosses ambitions. On pense notamment à Sacha Velli, hein, qui visait clairement le titre. Il y avait Marc-Antoine Olivier ou Logan Fontaine. Et finalement, ces trois-là sont assez loin du podium.
15: C'est la déception, clairement, de la matinée. Les gros étaient au rendez-vous, hein, sauf les Français. On a eu une course menée de bout en bout par l'Allemand Florian Wellbrock, en grande forme ces derniers temps. Il avait notamment tout gagné à Singapour l'an dernier sur les championnats du monde. Donc on l'attendait au tournant. Il a été talonné longtemps par son compatriote Oliver Klemet, médaillé d'argent à Paris, et le Hongrois David Bethlehem, qui avait décroché le bronze en 2024. Donc les gros, vraiment, étaient sur les trois premières positions. L'Italien Patrinelli a aussi été un temps dans le coup, avec nos Français, Sacha Velli et Marc-Antoine Olivier, qui était là un temps, et puis Sacha Velli notamment, qui avait assumé viser l'or sur ce 10 km et qui s'est finalement totalement effondré au bout du 6e des 8 tours effectués par les nageurs entre les ponts de Grenelle et Bir Hakeim. Sacha Velli forcément très très déçu de sa course.
16: Je suis compétiteur, j'étais le seul qui n'était pas sorti des podiums en Coupe du Monde depuis 3 courses, donc forcément c'est compliqué, mais le sport c'est fait aussi d'échecs et c'est pas que des victoires tout le temps. Mais forcément que c'est dur parce que je fais un super stage en altitude, je me suis entraîné bien pendant 3 semaines, donc ça faisait une grosse prépa, donc forcément que ça fait chier de pas être au moins dans les 6 premiers aujourd'hui, même en étant dans le dur quoi.
15: Il y a certainement eu un manque de fraîcheur pour Sacha Velli qui a terminé 21e, c'est très très loin. Il avait occupé la deuxième place pendant un bon bout de temps. Il a aussi perdu de l'énergie à la bagarre parce que la bataille fait rage parfois sur l'eau, parfois sous, à l'abri des regards. Johan aimerait bien ça, je pense, dans un bassin. Le nageur français qui assure avoir perdu beaucoup d'énergie dans ce combat, écoutez-le.
16: C'était une eau plate, donc forcément il y a moins de vagues, donc c'est plus propice à prendre des coups, à se nager un peu dessus. J'ai eu un moment compliqué avec Paul Trinieri, il était collé à moi pendant 3 tours, puis après j'ai eu Razovski qui met des coups, qui prend à peine carton jaune. Franchement, on est en danger avec les juges arbitres parce qu'il y a des choses qui se passent et il n'y a aucune réaction des juges, quoi. Il ne faut pas remettre tout sur ça, mais c'est un point à pas négliger non plus. C'est se battre inutilement, un peu une guerre d'ego. Ah moi je passe, toi tu passes, voilà. C'est de l'énergie qui a été perdue un peu bêtement quoi.
14: Johan, je sais pas si t'as vu les images, mais ça se bagarre. Hein. C'est un peloton là dans la flotte.
13: faut jouer des coudes, il faut jouer des épaules, et c'est à celui qui sera le plus méchant, hein, malgré tout. C'est un combat, et ouais. C'est pas le même qu'on peut connaître, mais celui dans l'eau, il est quand même assez conséquent.
14: On joue aussi des épaules dans l'eau. Sacha Velli, que l'on retrouvera, on va reparler, hein, Clément, du programme sur l'eau libre, mais qui est aussi qualifié en bassin, hein, qui nagera la semaine prochaine aussi avec ses coéquipiers sur le 1500. Finalement, c'est presque surprenant quand on regarde, quand on voit ce qui s'est passé sur cette course, c'est Logan Fontaine qui termine meilleur français alors qu'il était quand même très mal parti. Hein.
15: Exactement, à la 9e place seulement, loin des attentes, hein, encore une fois, mais c'est vrai qu'on a été un peu surpris de le voir en premier tricolore, Logan Fontaine, parce qu'il a tellement été loin tout au long de la course qu'on ne l'a pas vu venir. Il a semé sur le fil son compatriote Marc-Antoine Olivier. Logan Fontaine, donc 5e aux Jeux de Paris il y a 2 ans, vainqueur du classement général de la Coupe du Monde l'an dernier, on attendait beaucoup de lui aussi. Et c'est finalement une toute petite satisfaction pour le Normand d'avoir fini premier français, lui qui a vraiment subi sur ce 10 km.
17: Je suis dans le mal du début à la fin, il n'y a pas un seul moment où je me sens bien. Je pense jusqu'à la fin, j'arrive après à bien finir parce que ça fait 7 tours que je me suis habitué à nager dans le dur. Donc ouais, c'est vrai que toute la saison a été un peu compliquée. Je suis forcément déçu avec le résultat, mais objectivement, je suis assez content déjà de terminer premier français et pas trop loin non plus de la tête parce que vraiment la fin d'année est compliquée.
14: Tu as rencontré l'entraîneur, hein, de cette équipe de France, Bertrand Bompierre, forcément. Déçu, on l'imagine, parce que c'était pas l'objectif, c'était à ton micro après ce 10 km. On l'écoute.
15: Avec Bertrand Bompierre, donc entraîneur de la natation libre, au libre. Qu'est-ce qui s'est passé? Parce que c'est vrai qu'il y avait beaucoup d'ambition avec ces trois garçons alignés sur cette course-là, et finalement, ça l'a pas fait. J'imagine que c'est une réelle désillusion là ce soir.
18: Oui, c'est clairement une déception, ça c'est sûr. Qu'est-ce qui s'est passé? Ça a été une course où ça a neigé fort dès le début, et c'est vraiment une course justement où on pensait qu'il y aurait un peu plus de courant, il n'y en avait pas. Et ce qui fait que ça avantage mine de rien les meilleurs nageurs en bassin, et on voit que les trois premiers sont larges au-dessus sur le niveau bassin, et ils ont fait exploser complètement le groupe à la fin quand ils ont voulu accélérer.
15: On a eu des références mondiales qui étaient devant quasiment tout le long et qui ont terminé devant, mais c'est sûr que nos Français ont, à un moment donné dans la course, étaient bien présents, et puis ça s'est décroché petit à petit. Est-ce que tu peux l'expliquer aussi par un manque de fraîcheur, ou il y a quelque chose comme ça, ou pas du tout?
18: Manque de fraîcheur, je pense pas, parce que encore une fois, la prépa a été très très bonne. On a eu des super entraînements, des prises de données, que ça soit au niveau des lactates ou des prises de la technique sur la fréquence, les coups de bras, etc., qui sont très bonnes aussi. Donc c'est vraiment les conditions de course qui ont fait que ils n'ont pas réussi à s'en sortir sur cette course-là.
15: On a vu que sur les premiers jours aussi, ça n'a pas réussi en français, que ce soit en natation artistique, en plongeon. On espérait la première médaille. Il y avait aussi ça, aller chercher cette première médaille dès ce matin.
18: On espérait vraiment, et honnêtement, les ambitions étaient légitimes sur ça, parce que toute l'année, on a nos Français qui étaient dans les mieux classés sur toutes les coupes du monde, sur le classement général, tout. Bon, là, c'est sur cette course-là, ça n'a pas fonctionné, mais il reste encore d'autres courses pour aller chercher vraiment des belles médailles.
15: Voilà. Pas une fin en soi, qu'est-ce qu'on peut espérer sur le 5 km qui va arriver, le 3 et le relais également?
18: On peut espérer la même chose que ce qu'on espérait là, c'est-à-dire des podiums pour les garçons, voire pour les filles si ça tourne bien, mais. Il n'y a pas de sinistrose, c'est qu'une course, il en reste plein d'autres.
15: Et pour les conditions, il va falloir peut-être un petit peu plus de courant pour qu'on soit en meilleure condition, nous Français, on sait qu'on aime bien ça aussi.
18: En tout cas, on préférerait, oui, qu'il y ait des conditions un petit peu plus difficiles, ça c'est sûr. Mais il faut savoir s'adapter aux conditions du moment.
15: On a beaucoup parlé de la qualité de l'eau pendant les Jeux Olympiques. On en parlait aussi là parce qu'on a vu que sur les entraînements, elle était relativement bonne, cette Seine. C'est aussi ce qu'ont remarqué les garçons sur les dernières séances avant la course.
18: Ah oui, là-dessus, il n'y a aucun sujet. L'eau est top. Les analyses sont très bonnes, et le ressenti de tous les nageurs, unanimement, même les étrangers, il n'y a pas photo. L'eau est d'une qualité super.
15: Il ne reste plus qu'à aller chercher les médailles.
18: Maintenant, il ne manque plus que les médailles, et ça viendra. D'ici la fin, on en aura, c'est obligé.
15: Merci coach, merci beaucoup.
14: Ouais, on espère qu'elles vont arriver, ces médailles, mais c'est vrai, on parlait des conditions. En fait, ce qu'il faut rappeler aussi, c'est qu'il y a 2 ans aux Jeux Olympiques, il y avait eu énormément de courant, mais parce qu'on avait eu un printemps très pluvieux, il y avait beaucoup de débit dans la Seine. Là, c'est pas du tout le cas, et les Bleus, ils se sont entraînés à Font-Romeu en stage, là, et pour simuler le courant, ils avaient même mis des turbines dans la piscine, dans l'eau, pour nager contre le courant. Donc ils s'étaient vraiment préparés à ça, ce qui n'est pas forcément le cas aujourd'hui, malheureusement, pour les conditions, mais Clément...
15: Et l'eau est chaude, hein, qui plus est, 26 degrés. Hein.
14: 26 degrés, ouais. C'est la Méditerranée, la Seine, Johan. C'est un jacuzzi. Pas plus de réussite, Clément, pour les femmes sur ce 10 km. Là, c'était un peu plus attendu quand même.
15: Oui, il y avait des bonnes nageuses chez les Françaises, mais moins de références internationales que chez les garçons, donc c'était un peu plus attendu, c'est vrai. Le constat, il est là, hein. Aucune des trois filles dans le top 10. Caroline Jouisse, première Française, fait 13e. Inès Delacroix, 15e. Clémence Cocordano, 17e. Je vous propose de l'écouter d'ailleurs, parce que son discours, il reflète un peu la difficulté des nageuses françaises à performer aujourd'hui.
19: C'est vrai que j'ai jamais eu la sensation de me poser ou de poser ma nage. Je pense aussi que mentalement, il a été très très compliqué. Les 8 tours étaient franchement interminables. Ça a vachement joué sur mon mental. Je finis encore en hippo, enfin sur des championnats d'Europe, c'est quand même pas normal de finir comme ça. Je continue d'apprendre. J'ai commencé la prépa d'Iborne il y a quand même très peu de temps. Donc il y a un peu de positif à en tirer, mais ça reste médiocre quoi.
15: Difficile donc pour les Français aujourd'hui, vous l'avez compris. Alors demain, comme Maria sur le Tour de France,
14: oui, demain,
15: on compte sur une victoire française. On va l'avoir, on espère ouvrir le compteur. Mais on l'a bien compris, Julien, tu veux pas nous laisser la moindre miette pour t'empiffrer de médailles à partir de lundi en natation.
14: Exactement.
15: Avec Léon Marchand et ses copains, ça, on l'a en tête. Donc on va prendre notre mal en patience. Non, plus sérieusement, 5 km demain, donc avec les garçons à 10h et les filles à 14h30. Il y aura les jours qui suivent le 3 km et le relais 6 km.
14: Merci beaucoup Clément, on va suivre ça évidemment sur RMC, hein. Demain tu seras toujours au bord de la Seine, tu dors au bord de la Seine, tu surveilles le courant, la température, tu prends un petit jacuzzi donc ce soir dans cette eau à 26 degrés,
13: petit barbecue
14: dans la Seine, un petit barbecue et on te retrouve avec des médailles
13: demain,
14: merci Clément.
15: Je vous en prie, à demain.
14: Allez, à demain. Et nous, Johan, dans quelques instants, on revient dans l'intégral sport pour parler foot. Parce que oui, ils sont de retour, les foot déjà, avec la Ligue des Champions, carrément. Ou presque, puisque c'est le troisième tour préliminaire. Sparta-Prague contre Lyon. On sera en direct de Prague avec nos envoyés spéciaux, Valentin Jamin et Edouard G. Avant match pour cette rencontre très importante, vous allez le comprendre, pour l'Olympique Lyonnais. À tout de suite dans l'intégral sport.
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14: 19h23 sur RMC, l'Intégral Sport. On est ensemble encore jusqu'à 20h. Un coup d'envoi hein, du troisième tour préliminaire de la Ligue des Champions entre le Sparta Prague et l'Olympique Lyonnais. Toujours avec Johan Hugé à nos côtés. Cette rencontre sera à vivre dans l'after avec Jérôme Sillon et donc nos envoyés spéciaux en République tchèque que l'on retrouve tout de suite. Édouard G, Valentin, rebonsoir messieurs.
8: Rebonsoir.
9: Salut Johan, Julien également.
14: Bon, t'as vu, cette fois, on met pas la petite musique de la Ligue des Champions.
9: Ouais.
8: On n'est jamais trop prudent.
14: Pas tout de suite. Mais en tout cas, évidemment, ils en rêvent, les Lyonnais, et surtout, peut-être, ils en ont besoin. Alors, le chemin est encore long. On rappelle, peut-être, messieurs, le principe. Hein, il y a ce troisième tour préliminaire face au Sparta Prague. Et puis, en cas de qualification, il faudrait encore affronter en barrage les Turcs, soit les Turcs du Fenerbahçe, soit les Autrichiens de Sturm Graz. Le chemin est encore long, hein, pour voir la Ligue des Champions.
8: Exactement, et on se rappelle l'an dernier de Nice qui s'était cassé les dents très tôt d'ailleurs face à Benfica lors de ce troisième tour de qualification. Derrière c'était Ligue Europa et d'ailleurs ça avait été très compliqué, mais c'est toujours difficile aussi de commencer la saison si tôt. C'est piégeux parce que le parcours est difficile et parce que t'es déjà sur le pont début août, le championnat reprend dans 15 jours, donc on sait que ça va tirer à un moment. Donc c'est vrai que c'est très piégeux. On rappelle qu'en cas d'élimination il y aura quand même une Coupe d'Europe, hein, ce sera la Ligue Europa, mais c'est toujours un petit peu bourbier comme on dit, et les clubs français se sont à de nombreuses reprises se casser les dents sur ces tours en plein été. Et donc la dernière fois c'était Nice et c'était l'été dernier.
9: Et puis alors moi je veux faire un petit peu de d'OL nostalgie, parce que justement en parlant de barrage, l'OL en a vécu pas mal. Alors personnellement aussi avec mon
6: et visiblement c'est pas un bon souvenir.
9: Ben non, il y en a beaucoup, c'est pas des bons souvenirs. Hein, Maribor en 99. Ensuite il y a eu la Real Sociedad en 2013 avec Griezmann, avec un fameux retourné à Gerland qui parle encore à beaucoup de supporters. Et puis le fameux aussi en 2014, parce que là autant Real Sociedad, on peut imaginer à l'époque, c'était logique, mais souvenez-vous d'Astra Giurgiu, la limite de la Roumanie et de la Bulgarie.
6: Astra Giurgiu
9: qui était venu gagner à Lyon et qui, malgré la défaite au match retour, l'avait emporté dans un barrage. Bref, pour l'instant, sur 5 barrages de l'été, il n'y a eu que 2 victoires hein, pour les Lyonnais. Puis je vous parle quand même d'années où il y avait quand même des grandes équipes et des grands joueurs. C'est dire si on est prudent, et c'est pour ça que la musique de la Ligue des Champions, mon cher Julien, c'est trop tôt.
6: Ça, c'est le passé, et ce match-là, ce soir, et ce qui va se passer dans les prochaines semaines, c'est important pour l'avenir aussi. Édouard, parle-nous de l'enjeu, au-delà de l'enjeu sportif. La Ligue des Champions, c'est presque obligatoire, comment tu dirais, pour les finances du club.
9: C'est nécessaire, mais pas définitif. On n'est plus dans l'ère Textor où, si on avait été dans l'ère Textor, je t'aurais dit, je vous aurais répondu que, voilà, avec un homme qui joue un peu à pile ou face ou à la pièce, il va jouer le budget sur 2 ou 4 matchs. Non, avec Michel Kang qui a repris officiellement le 26 juin dernier après validation de la DNCG et de plus de 100 avocats hein, qui étaient autour du rachat, on en a beaucoup parlé, c'était très compliqué. Avec elle, tout est calé. Donc, ça veut dire tout est calé. Il y a la trésorerie pour faire la saison, voilà.
6: D'accord.
9: Pour être à la fin de saison parmi les Européens, et pour, parce que Valentin l'a expliqué, au pire du pire, même s'il y a une élimination dès mardi prochain, l'OL sera en Europa League. Donc tous les budgets là sont calés. L'avantage éventuellement d'une Ligue des Champions, c'est que le différentiel calculé par les dirigeants, notamment Michael Gerlinger, le PDG, à peu près de l'OL, le directeur général, à peu près à 40 millions d'euros. 40 millions d'euros qui rentreraient par les droits de l'UEFA, la billetterie, le marketing, etc., etc., les droits TV. 40 millions d'euros, c'est 2 transferts en moins. Voilà, donc on pourrait avoir cette possibilité de ne pas faire de mercato. Voilà en gros ce qu'on peut retenir, pas obligatoire, mais ça peut donner un peu plus de sérénité.
8: Fortement conseillé, j'ai l'impression.
9: Fortement conseillé, évidemment. Voilà. Et puis ça donnerait de la crédibilité au plan,
6: oui, c'est
9: à 3-4 ans de la nouvelle patronne de l'OL.
6: Et 40 millions d'euros, donc on l'a bien compris. Tiens, on va écouter Paolo Fonseca, l'entraîneur de l'Olympique Lyonnais, justement sur les enjeux, l'enjeu de cette rencontre ce soir, ce premier match, ce troisième tour préliminaire de la Ligue des Champions face au Sparta Prague. Paolo Fonseca.
0: On a parlé de l'importance de ce moment. Nous savons que nous avons, avant de la Ligue 1, un championnat, qui est le championnat pour entrer dans la Champions League. Dans le groupe, tout le monde comprend comment important entrer dans la Champions League. Nous arrivons demain à jouer ici avec une équipe qui a beaucoup d'expérience à les compétitions européennes. Nous savons que si nous avons la possibilité de passer ce moment, nous avons des matchs aussi très, très difficiles. Nous devons penser que nous n'avons pas de choses impossibles dans le foot. Nous devons faire tous pour aller à la Champions League.
6: On parlera hein, de l'adversaire d'ailleurs, le Sparta Prague, qui reçoit donc l'Olympique Lyonnais dans quelques instants dans l'Intégral Sport. Mais Edouard, justement, face à cet enjeu, ce match très tôt dans la saison, comment s'est préparé du côté de l'Olympique Lyonnais? Est-ce que on a adapté la préparation pour être prêt dès maintenant, sachant que on reste quand même sur cette grosse défaite en prépa 4-0 face au Betis hein.
9: Oui, cette prépa, elle a débuté le 29 juin dernier. Hein, ça paraît une éternité, ces longues semaines. Alors, il y a eu un stage, les 15 premiers jours à la maison, on va dire, du côté de Décines, avec des matchs amicaux pour monter en puissance face à des équipes de 3-4e niveau français pour mettre un peu les organismes en place. Et après, il y a eu un long stage chez l'équipementier de l'OL. Alors, je ne vous dirai pas le nom parce qu'il est imprononçable, mais en tout cas, c'est en Bavière, c'est en Allemagne, avec un match également. Et puis, il y a eu ce feu rouge, en tout cas, la semaine dernière à Gibraltar. dans ce match face au Betis. C'est cette 2-0 au premier mi-temps, 2-0 en deuxième mi-temps, 4-0 au final qui a fait bien mal et qui, on va le voir avec la compo de ce soir, a sûrement joué, a mis des maux de tête au coach, si bien que ce soir il donne une compo un peu particulière.
6: Est-ce que tu as écrit, voilà, est-ce que tu as écrit les noms sur comme c'est dit, sur le bout de papier? Est-ce que tu as jeté, voir ce que ça donnait la compo? C'est peut-être l'occasion de la rappeler justement, messieurs et Edouard, notamment pour l'Olympique Lyonnais, mais c'est pas très lisible pour l'instant, c'est ça, on attend de voir un peu. Comment ça va se positionner ?
9: Pas très lisible. On en parlait notamment avec Sidney Govou, là, qui est pour la chaîne Cryptée, qui lui aussi se posait des questions. L'ancien Lyonnais, il essayait d'avoir des infos de l'intérieur, mais il n'en avait pas quand je l'ai eu. Mais a priori, on serait parti sur une défense à 3 ou à 5, comme vous voulez. Alors, Dominique Greff dans les buts, il n'y a pas de souci. Clinton Mata, Tanner Tessman et Raymond Kluivert, là, pour les défenseurs centraux. On va voir qui est au milieu des 3, on va dire. On parierait pour l'américain Tessman. Ensuite, deux pistons à droite, Esley Maitland-Niles, et à gauche, Mohamed Ouedraogo. Et puis, voilà, pour l'aspect défensif. Parmi les milieux défensifs, Tyler Morton. Donc là, il n'y a pas de surprise. Il est là avec Matisse de Carvalho, c'est un petit jeune que l'on avait vu l'année dernière brillant en début de saison. Il avait beaucoup de temps de jeu, ensuite il avait un peu disparu des radars, mais il revient là. Et puis Loïs Openda, l'attaquant prêté par la Juve, qui fera ses premiers pas en tant que titulaire en pointe. Donc là, il n'y a pas de souci. En soutien, Corentin Tolisso, le capitaine. Et puis après, Julien, dans mes petites boules là, avec les joueurs, les morceaux de papier, je ne sais toujours pas où mettre Apner. Voilà, qui lui est un arrière gauche. Alors, est-ce qu'il va être côté droit? En tout cas, on va voir ça. En tout cas, ça interroge beaucoup cette compo d'équipe pour l'OL. Là.
6: Bon, eh ben écoute, on va voir ça au moment du coup d'envoi. En gros, c'est ça que vous nous dites.
8: En plus, il y a des absents importants. Tagliafico, Tagliafico, Niakate suspendu. Alors que ce sont deux cadres en défense. Même si Tagliafico ayant joué la finale de Coupe du Monde, il n'était pas prêt physiquement. Sulch,
9: il est surtout suspendu.
8: Suspendu. Sulch, qui d'ailleurs est peut-être en instance de départ. Bon, un peu tout le monde est à vendre, mais Sulch n'est pas là. Il est blessé. Beach Troop, qui a été recruté cet été, 10 millions d'euros, blessé. Ralis Mera, blessé. C'est le nouveau, la recrue derrière Félix Bacher, pas qualifié. Donc il y a quand même des absents de marque du côté de l'Olympique Lyonnais. Ça n'a pas dû aider notre ami Paulo Fonseca.
13: On a quand même la recrue. Ouais. On a quand même la recrue phare Openda. Donc on attend de
8: Openda qui est devant, ouais, bien sûr.
13: On attend de voir ce que ça va donner. Hein, s'il peut remplacer Hendrix comme il a fait avec ses jolis débuts à l'arrivée à Lyon sur la trêve hivernale.
8: Ouais, c'est sûr. Le truc, c'est, enfin, ils ont pas le même profil, mais t'as raison. En tout cas, il vient remplacer Hendrik numériquement. C'est le numéro 9 de cette équipe, Loïs Openda, le Belge de 26 ans, qu'on connaît parce qu'il est passé par Lens, où il avait fait une saison à plus de 20 buts, 21 buts avec Lens. Ensuite, il était parti à Leipzig, il avait mis 28 buts. Il avait mis ensuite 13 buts la saison d'après. Tout ça pour dire que c'est un garçon qui marque. La Juve l'a recruté l'été dernier et la cata. Il a pas mis un pied devant l'autre. Il a marqué seulement deux fois, Loïs Openda. Il était donc plus titulaire à la fin. Il eu des gros soucis de confiance et donc il est arrivé à Lyon un petit peu en dernière minute, hein, puisque Julien, tu parlais de la défaite face au Betis 4-0, ouais. Il est arrivé le lendemain, donc Loïs Openda, il est tout frais là dans l'équipe, et Fonseca le titularise directement, donc on en attend beaucoup quand même du côté de l'Olympique Lyonnais.
6: Il vient se relancer Edouard à Lyon, c'est aussi peut-être ça l'idée pour ce joueur-là.
9: Exactement, oui, il a été d'ailleurs dans ses premiers mots, alors on n'a pas eu de conférence de presse encore, mais sur les réseaux sociaux de l'OL, il a justement parler de ça, il se sent vraiment volontaire pour rebondir après une année sans, comme la décrivait Valentin. En tout cas, il est plein de peps, plein de jus, donc on va voir si d'entrée il va faire la différence pour lui qui vient donc sur un prêt payant.
8: Bah, pour le coup, en plus ce soir, il n'est pas aidé honnêtement, parce que tu l'as dit, on ne sait pas qui est attaquant dans cette équipe. On attendait peut-être Duranville, le Belge, il y a Nuama, il y a Fofana qui sont sur le banc, mais il est entouré de milieu de terrain, donc pas facile franchement les débuts pour Loïs Openda. J'ai envie même de lui dire bon courage, et là il peut prouver qu'il va apporter beaucoup, parce que s'il fait un bon match dans ces conditions, ça veut dire qu'il en a dans les jambes.
6: 32-16, supporters lyonnais, venez nous dire justement ce que vous en pensez de l'arrivée notamment de Loïs Openda, des petites boules de papier d'Edouard G pour faire la compo. Venez nous aider peut-être à placer les joueurs sur cette pelouse. Le WhatsApp également, 06 12 424 424 06 12 424 424. Vous évoquiez d'ailleurs tout à l'heure Pavel Schulz, le Lyonnais international Tchèque qui est absent. Paolo Fonseca, l'entraîneur, en a parlé en conférence de veille de match. On écoute.
0: Je pense qu'il y a un problème sur les genoux. Il a une inflammation. Il est blessé. Il est arrivé plus tard parce qu'il a été dans le World Cup. Je pense que Pavel veut le jouer, mais à ce moment est impossible. Nous savons que Pavel a fait une grande saison les dernières années. Nous savons que Pavel est un joueur que les autres clubs aiment beaucoup. Les valeurs de Pavel en ce moment en Europe est grande. Et je pense que tous les clubs sont attentifs à la situation de Pavel.
6: Coup dur pour l'OL quand même d'avoir ce joueur en moins, ce métronome entre guillemets lyonnais.
9: Oui, fatalement, parce que c'était une espèce de porte-bonheur. À un moment donné, tous les buts passaient par lui. Il y avait aussi, il amenait beaucoup de spontanéité dans le club, dans le groupe. Il marquait des buts totalement improbables. Il était à des endroits où seul lui savait où le ballon allait retomber. Puis finalement, ça faisait but. À tel point que il jouait beaucoup sur les réseaux sociaux. Et à un moment donné,
8: et surtout, il avait une coupe mulet, Edouard. C'est voilà, ça qui va nous manquer aussi.
9: Voilà, exactement. Il avait aussi un chat qui le promenait un petit peu partout, qui était un petit peu le porte-bonheur. Et puis il marquait tellement des buts, Yohan, je ne sais pas si au niveau des essais tu faisais pareil, mais il mettait tellement des buts bizarres qu'à un moment donné il avait demandé à l'IA de lui expliquer comment on marquait un but normal, voilà, sur les réseaux sociaux. C'était assez sympa tout ce petit jeu.
6: Il
9: n'y
6: avait pas l'IA à l'époque de Yohan.
9: Voilà, non. C'est ça, il n'y avait pas l'IA,
6: non, c'est ça. Bon.
9: Mais en tout cas voilà, c'était un joueur qui dégageait quelque chose avec sa coupe mulet, avec tout sur les réseaux sociaux. Et alors quand on décrypte un petit peu ce que disait Paolo de Fonseca, vous comprenez que quand Leeds ou d'autres vont venir avec un petit chèque, voilà, pour un joueur acheté l'année dernière à Pilsen 7,5 millions, ben l'OL est là aussi pour faire du business, parce que même si éventuellement il y a la Ligue des Champions, eh bien il y a quand même toujours des soucis d'argent. Et on le répète, hein, même s'il y a Ligue des Champions, même s'il y a des millions qui tombent, l'OL est encore en survie et sous le avec les banques qui doivent être pas loin. Donc, s'il y a quelqu'un qui veut l'acheter quelques 25 ou 30 millions d'euros, l'OL va sûrement affréter l'avion pour l'envoyer, malheureusement, on va dire, en ce qui le concerne.
8: 14 buts et 7 passes la saison dernière, donc ce serait quand même une grosse perte sportive.
6: Le mulet de Pavel Chouz, est-ce que Valentin Germain, au retour de la Coupe du Monde, a également adopté cette petite folie capillaire?
8: Ça a repoussé. Personne n'a pu l'admirer parce que là, ça s'est un petit peu fondu dans la masse, mais ça va revenir bientôt, Julien. T'en fais pas, je sais que tu as très envie de voir ça.
9: Mais je sens que c'est une obsession, hein, parce que tout de suite. Pavel Schulz
8: c'était une de ses principales qualités. Yoann, tu vas pas me dire que ça te plaît pas, le mulet? Toi tu fais du rugby en plus.
13: Il y a plein de rugby,
8: ouais, c'est pour ça mode,
13: donc écoutez, moi je suis pleinement pour le mulet.
6: Ouais, voilà, est-ce qu'on est vraiment sûr de ça?
13: Je le ferai pas. Je trouve que ça va très bien aux autres.
6: Bon, très bien. On est dans l'intégrale sport sur RMC, 19h38. On va vivre ensemble ce troisième tour préliminaire de la Ligue des Champions entre le Sparta Prague et l'Olympique Lyonnais. On est en direct de Prague avec nos envoyés spéciaux Valentin Jamin, avec Edouard G. Et au 32-16, Mehdi nous appelle. Bonsoir Mehdi.
1: Bonsoir à tous.
6: Supporter de l'Olympique Lyonnais et pas fan d'Openda?
1: Non, moi pas fan.
6: Pourquoi?
1: Pas fan du choix. J'aurais pris d'autres gars. Moi j'aurais préféré qu'on joue avec Touch, ou même qu'on garde Yarem Chouk, parce que je trouve que Lyon, en fait, à un moment donné, c'est que des gars à relancer, et puis à un moment donné, ça marchera pas, quoi. Je veux dire, Openda, on connaît ses qualités parce qu'il a joué à Lens, mais l'année dernière à la Juve, il a pas marqué. Vlahovic, il tournait pas, à la fin, il jouait pas. Joe David marquait pas non plus beaucoup. Et voilà, à la fin, tu dis, le meilleur attaquant de la Juve l'année dernière, c'était Vlahovic qui a été blessé la moitié de la saison. Mmh. Donc, quand tu te regardes comme ça, tu te dis, bon, alors on sait ce qu'ils vont en Ligue 1 à Lens, dans le contexte en soi, il avait marqué à l'affiche. Moi, après, je dis juste, si c'est pour faire un prêt sans option d'achat, à la fin, ça marche, tant mieux, ça marche pas, tant pis. Après, moi, c'est pas, je vais lui souhaiter le meilleur et j'espère qu'il va vraiment marquer beaucoup de buts et qu'il me fera fermer ma bouche. Mais j'aurais préféré qu'on joue avec Touch ou, et voilà. Mais on sent qu'il y a beaucoup de joueurs sur le départ et on sent qu'à part Tolisso et quelques-uns qui sont un peu indispensables, tout le monde est sur le marché, quoi. Donc,
6: on sent un peu inquiet, Mehdi.
1: Non, je suis pas inquiet. Pas forcément inquiet sur le tour là, mais je veux dire, même si il y a eu pas mal d'arrivées, c'est beaucoup de paris. C'est-à-dire que là, tu finis quatrième.
3: Si on m'avait dit au début de la saison que Moreira prendrait la place de Fofana et partirait à Leverkusen pour 30 millions d'euros de la saison d'après, j'aurais rigolé. Et là, aujourd'hui, tu dis, bah, c'est une réalité. Dès qu'il y a un joueur qui vient et qui va mettre 10 buts à Lyon, il va partir à 25-30 au plus offrant. Il va sûrement partir. Tout le monde va partir. Et en fait, c'est-à-dire qu'avant, il y avait déjà un trading assez important. Et là, avec pas de droit de TV en Ligue 1, rien du tout, bah, en fait, on va faire le turnover pour, en gros, on va acheter 5-6 et puis on va vendre 20. Et on a ça pendant encore 3-4 ans minimum. Donc c'est un peu décevant de se dire que t'as pas le choix que de faire ça. Là, tu vas jouer un troisième tour préliminaire contre Prague. Bon, qu'est-ce qu'on... Moi, j'espère juste que ça va gagner, que ça va passer, parce que le but, c'est vraiment de jouer cette phase de poule de Ligue des Champions.
6: Ouais. Et le chemin sera encore long.
3: Et moi, je suis pas trop convaincu par le choix de certains joueurs. Après, on va laisser la chance au produit. Moi, l'année dernière, je connaissais pas Touch et il a marqué beaucoup. Openda, on connaît, on sait ce qu'il vaut. Qui va très vite, mais est-ce qu'on a besoin aujourd'hui d'un joueur qui va vite devant tout seul comme ça?
6: Eh ben, on aura peut-être un petit peu de réponse, quelques réponses, Mehdi, dans ce premier match. Merci de nous avoir appelé.
3: Merci à vous.
6: Au 32-16 et bon match. Tu vas pouvoir le suivre avec Valentin Jamin, avec Edouard G en direct sur RMC. Le troisième tour préliminaire de la Ligue des Champions entre le Sparta Prague et l'Olympique Lyonnais. C'est à vivre en direct sur RMC. On va continuer de présenter cette rencontre avec nos envoyés spéciaux. On va parler justement du Sparta Prague. On va aussi se remettre en tête le chemin qu'il faut parcourir pour aller jusqu'en Ligue des Champions et essayer de remettre en place les petits papiers d'Orger pour la composition de cette équipe de l'Olympique Lyonnais. À tout de suite dans l'Intégral Sport.
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6: 19h43 sur RMC, la dernière ligne droite de l'Intégral Sport avec Johan Huger qui est toujours avec nous, présent. On va réviser notre football tchèque, Johan, tout
13: très
6: de
13: important.
6: Suite. Coup d'envoi 20h du troisième tour préliminaire de la Ligue des Champions entre le Sparta Prague et l'Olympique Lyonnais. Cette rencontre, elle est à vivre en intégralité sur RMC avec Valentin Jamin et Edouard G qui sont sur place. Et on accueille avec Edouard Lazar Van Paris, spécialiste du football tchèque. En direct de Prague. Bonsoir. Bonsoir Lazare.
28: Bonsoir.
6: Bon, il va falloir nous éclairer.
28: Je suis là pour ça.
6: Exactement. Le Sparta Prague, ça ressemble à quoi? Est-ce que tu peux nous situer peut-être le niveau de cette équipe qui va se présenter face à l'Olympique Lyonnais ce soir?
28: C'est une équipe qui a terminé seconde de son championnat la saison dernière et qui méritait de terminer seconde, clairement, qui était derrière le Slavia Prague la saison dernière. Ce qui peut faire peur peut-être aux Lyonnais parce que ce Slavia a battu en match amical de pré-saison le Lyon. Ouais. Mais c'était aussi une équipe du Sparta qui était devenue assez identifiée, qui avait peut-être du mal à concrétiser ses actions, qui avait un jeu un peu stéréotypé qui a beaucoup utilisé les coups de pied arrêtés la saison dernière pour débloquer des situations. Donc ça c'est vraiment quelque chose qui est important. C'est une équipe qui a connu pas mal de changements cet été. Ils ont perdu un de leurs attaquants, Rahmani, qui a été remplacé par Brunès, qui est le cousin d'Aland, qui est un peu l'attraction, on va dire, du mercato du Sparta.
6: Même gabarit?
28: Non, mais qui a des statistiques plus ou moins vraiment intéressantes. Ouais. Qui a mis 40 buts en 80 matchs de championnat polonais. Donc il arrive quand même avec beaucoup de confiance. Et il est blond comme lui.
6: Bon.
13: Mais aujourd'hui, clairement, ils sont au-dessus de Lyon. On devrait avoir peur du Sparta Prague.
28: Je dis pas ça. L'avantage principal aujourd'hui du Sparta, c'est qu'ils ont déjà deux matchs de championnat.
6: Et
28: ils ont une condition physique. Je pense que Lyon n'a pas forcément, parce qu'ils viennent de recommencer. Ils n'ont pas encore eu d'intensité de match officiel. Et ça, mine de rien, ça joue beaucoup. Surtout pour ce premier match à domicile qui peut peut-être surprendre.
6: Ouais, ils auront déjà le rythme, quoi. Ils ont déjà le rythme de la compétition avant d'affronter cet Olympique Lyonnais. Il y a un nom aussi que les Lyonnais connaissent bien, c'est Adam Karabek qui était Lyonnais la saison dernière et qui est au Sparta.
28: Exactement, Adam qui a été placé en position de numéro 10 par Brian Priske, l'entraîneur danois, qui a été mis sur la feuille de match en 4-3-3. On verra s'il reste vraiment dans cette position. Tout porte à croire que, et Brian Priske l'a annoncé en conférence de presse, qu'il l'a utilisé comme espion pour savoir un petit peu comment Lyon pouvait jouer, quelles étaient les forces et les faiblesses des joueurs. Et donc il s'est beaucoup renseigné, il s'est beaucoup appuyé sur Adam Karabek. Adam Karabek qui a ce profil là, vraiment de numéro 10, d'un joueur très YouTube si on veut dire, mais très beau joueur, très technique, mais qui manque un peu de volume, qui manque un peu de physique pour réussir à enchaîner 90 minutes plusieurs fois.
6: Adam Karabek, l'ancien Lyonnais donc, et son ancien coach donc, Paulo Fonseca, on a parlé également en conférence de presse hier. On écoute.
0: J'ai regardé tous les matchs de Sparta cette année. Pour moi, Adam est le meilleur joueur de l'équipe adversaire. Il est totalement libre sur le terrain, il joue à l'intérieur, mais c'est un moment très très motivé et un bon moment. J'ai parlé à les joueurs que nous devons faire attention parce que Adam est vraiment fort dans cette équipe. Pour nous, ça ne change rien. Je comprends que l'autre entraîneur a fait des demandes avec de notre équipe à Adam. C'est normal parce que Adam a été ici une année. Il connaît bien notre joueur, notre intention.
6: On parlait de l'importance de ce match pour l'Olympique Lyonnais. Ça donne quoi du côté du Sparta Prague? C'est quoi la tonalité avant ce match aller là de ce troisième tour préliminaire, Lazare?
28: C'est une équipe qui se cherche un petit peu parce qu'ils ont perdu leur premier match face à Brno. Ils ont gagné le deuxième match face à Zlin. Et puis surtout, ça fait très longtemps que le club n'a pas forcément bien joué en Europe. N'a pas montré de belles choses en Europe, donc c'est quand même aussi important, sans oublier quand même l'apport financier. Aujourd'hui on a vu que le Slavia Prague a été capable de dépenser des fortunes dès le début du mercato parce que justement ils ont eu cette manne financière l'année dernière de la Ligue des Champions. Et puis si on veut terminer, c'est quand même une équipe très expérimentale qu'on va voir sur le papier aujourd'hui. On a Araslin qui était le meilleur joueur de la saison dernière qui est sur le banc. On a Courta qui était l'un des attaquants phares de cette équipe la saison dernière qui est même pas sur la feuille de match. Et enfin on a Soroucek qui est la nouvelle étoile montante du football, un milieu défensif qui organise le jeu, qui lui aussi est sur le banc, qui a été remplacé par Maciek qui va jouer son premier match, il est arrivé il y a deux jours. Et donc c'est une équipe un peu expérimentale, j'ai l'impression de dire c'est presque un match amical des deux côtés, tellement il y a peu de certitude des deux côtés.
6: Match amical mais avec des enjeux énormes, hein. On l'a dit, on l'a rappelé, pour notamment l'Olympique Lyonnais, cette qualification en Ligue des Champions, c'est pas pour tout de suite, hein. Il y a le troisième tour préliminaire, il y a le barrage éventuel derrière, donc le chemin est encore long. Merci beaucoup Lazare Van Paris d'avoir été avec nous depuis le stade du Sparta Prague, spécialiste du football tchèque. On va retrouver nos envoyés spéciaux messieurs Valentin Jamin et Edouard G qui vont nous commenter cette rencontre. On va retrouver Jérôme Sillon également dans quelques instants pour l'After Live, pour vivre cette rencontre. Mais tout de suite, on parie.
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6: Johan Guillet de la Dream Team des Paris d'RMC nous a rejoint. Salut Johan.
12: Salut messieurs.
6: Bon, ça donne quoi sur quoi on peut parier les cotes?
12: Ça donne quand même Lyon favori, mine de rien, en déplacement à 2-10. Le Sparta est à 3 à domicile. Le nul est à 3,55. Mine de rien, il y a déjà quelques petits matchs officiels dans les jambes des joueurs du Sparta. Du coup, il y a une cote qui me plaît bien. C'est le Sparta qui ouvre le score, mais Lyon qui ne perd pas, c'est coté à 4,30.
6: Pas mal.
12: Grosse cote pour débuter.
6: Pas mal. C'est vrai que les Tchèques auront plus de rythme alors qu'ils ont déjà débuté leur championnat. Je sais que Johan, après tout ce que l'on a dit sur cette rencontre, est
13: dis-moi tout.
6: À fond derrière l'Olympique Lyonnais. C'est ça, tu crois, la qualification?
13: Bon, on est tous derrière l'Olympique Lyonnais, c'est normal, non? Mais après, ça reste du foot, un déplacement, donc à voir.
12: Lyon qui gagne?
13: Toujours.
12: 2-10. Bon, à côté de Jabel.
6: C'est déjà pas mal. Merci beaucoup. Merci Johan. Johan Guillet de la Dream Team des Paris RMC.
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6: Merci Johan Huger d'avoir été avec nous dans l'Intégral Sport.
13: Merci à
6: demain.
13: Vous.
6: On se retrouve demain. Mais tout de suite, on laisse la place à Jérôme Sillon et ce match, donc ce troisième tour préliminaire de la Ligue des Champions Sparta Prague. Olympique Lyonnais. Bonsoir Jérôme.
28: Salut Julien, salut Johan, salut à toutes et à tous. Et évidemment, direction Prague. Dans quelques instants, le coup d'envoi de ce Sparta Lyon en troisième tour préliminaire aller de la Ligue des Champions. Coup d'envoi bien sûr à venir dans quelques instants. On sera au stade avec Edouard G, avec Valentin Jamin. Souleymane Diawara arrive également. Coup d'envoi imminent dans un peu moins de 9 minutes maintenant. On y va dans quelques instants.
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28: Salut à toutes et à tous, bienvenue dans l'After Live spécial Ligue des Champions. L'Olympique Lyonnais joue déjà une partie de sa saison ce soir. Troisième tour préliminaire aller sur la pelouse du Sparta Prague. Coup d'envoi imminent, match à vivre en intégralité sur RMC. On ira en République Tchèque dans quelques instants. À partir de 22h, l'After prendra le relais. On parlera de la crise économique en Ligue 1. Gros plan sur les ambitions de la JOCR avec notre invité, le directeur sportif David Ventier. Le point sur la situation des Girondins de Bordeaux avant le passage devant le CNOS demain et toute l'actualité du Mercato. Mais place au direct, donc place à la Ligue des Champions Sparta-Prague-Lyon. Et on va accueillir Souleymane Diawara de la Dream Team RMC Sport. Salut Soulé.
18: Salut les amis, salut tout le monde.
28: Ça va Soulé, t'es en forme?
18: Très très bien, et vous?
28: T'as bien récupéré de la Coupe du Monde?
18: Très bien, très très bien. Une belle Coupe du Monde, passionnante.

0: République tchèque.
1: Ben oui, à midi, quand on a posé le pied en République tchèque, c'était 39-40 degrés. Et puis, à partir de 16h, il y a eu une série de petits orages qui ont vraiment rabaissé la température. Alors, en même temps, ça fait ressortir la chaleur, mais franchement, c'est vraiment plus agréable. On est plus près des 32-33 que des 40 de la mi-journée. Donc, pour les conditions, tout va bien. La pelouse doit être un peu sèche, parce que là, on continue, alors qu'on est à 5 minutes et dans le décorum de cette rencontre, on est encore en train d'arroser.
0: Bon. Et au niveau de l'ambiance, ça se passe avec un stade plein ?
2: Oui, tout à fait. Là, vous êtes venu en plein milieu du chant de l'hymne des supporters du Sparta Prague, repris par les 20 000 personnes. Le stade est plein, un stade en plein centre-ville, ce stade de l'Etna qui est, j'allais dire, un peu dans son jus, mais voilà, qui est très sympathique. Donc 20 000 personnes et 300 Lyonnais qui sont juste à notre gauche, qui ont fait le déplacement. Et donc le thème, c'est la couleur du maillot local. C'est un maillot Bordeaux qui est porté par ces supporters. Les ultras sont à notre droite et vous entendez les chants. Donc ça promet quand même une belle ambiance d'été ici dans ce stade du Sparta Prague.
0: Un mot sur la composition des équipes pour ceux qui nous rejoignent sur RMC, compo qu'on va analyser avec Soulé, les enseignements de cette compo lyonnaise, Edouard.
1: Eh bien, beaucoup d'interrogations, parce que c'est vrai qu'il y a 11 joueurs, ça je ne vais pas vous apprendre. Et il y a des joueurs que l'on connaît qui sont à leur poste. Pour le reste, il y a pas mal d'interrogations sur un schéma très défensif. Dominique Greff, donc dans les buts, on partirait sur une défense à 3 avec Clinton Mata, Tener Tessman et Ruben Kluivert, avec deux pistons à droite, Ashley Maitland-Niles, l'anglais et le burkinabé Mohamed Ouedraogo côté gauche, Tyler Morton et Mathis de Carvalho milieu récupérateur au niveau des deux postes au milieu, à côté de Corentin Tolisso, soutien de Loïs Openda. Ensuite, question, on n'a pas encore la réponse, on l'aura tout à l'heure dans quelques secondes au positionnement. Quid d'Abner, qui est titulaire mais qui est peut-être annoncé sur le couloir droit, imaginez un petit peu comme Hendrick l'année dernière. Voilà, mais ce ne sera sûrement pas le même joueur. Mais en tout cas, quid de la position hybride d'Abner, parce qu'il y a beaucoup de joueurs qui vont avoir une position qu'ils n'ont pas d'habitude. Tener Tessman, Mathis de Carvalho qui revient en grâce, ou Abner donc dans ce rôle de sur le côté droit. On va voir comment ça va se goupiller tout ça.
0: Bon, on verra également le positionnement de Tanner Tessman. Openda est titulaire. À quel type de compo, à quel type de match tu t'attends, Soulé, du côté lyonnais?
3: Ben, je pense que les Lyonnais, déjà, par rapport au dernier match, où c'est vrai qu'ils ont pris une sacrée claque en match de préparation face au Betis, il va falloir déjà redonner confiance aux joueurs. Je pense que ça sera plus, peut-être plus défensif. Les Lyonnais vont sûrement en les regarder, patienter, prendre confiance, surtout défensivement, parce qu'on a vu que durant les matchs de préparation, ça n'a pas été aussi simple. Donc voilà, si, comme je disais tout à l'heure, si défensivement les Lyonnais sont costauds, font leur match, je pense que la qualité technique des Lyonnais prendra le dessus.
0: Bon, sachant aussi, rappelons-le, Edouard, Valentin, il y a un match retour, donc l'idée c'est de ne pas compromettre la qualification dès ce soir. Il y a besoin quand même de se rassurer après ce 4-0 encaissé à Cadix en amical face au Betis. Hein.
1: Oui, il y a ce match-là et puis les autres matchs de préparation qui n'ont pas été aboutis, parce que quand on regarde dans l'historique un peu de Soulé, tu vas peut-être me dire le contraire, mais en tout cas je parle de l'année dernière, on avait vu lors des matchs de préparation cette solidarité, cette présence. Ils avaient perdu aucun match, même si c'était à chaque fois pas forcément contre, ils avaient perdu un match mais contre le Bayern de Munich, donc ça à la limite tu peux te le permettre, mais les autres, il y avait une impression de collectif qui était plus patente l'année dernière après la série de matchs de préparation. Là on va voir, c'est pas apparu, donc peut-être que ça va apparaître ce soir.
3: Ouais, j'espère. En plus, vous savez très bien, comme moi je le dis toujours, les matchs de préparation, on est là pour préparer justement les matchs, préparer ce qui ne va pas durant la préparation. Mais là, c'est un match officiel, donc c'est une autre motivation. Donc le fait de jouer un match officiel, la mentalité change aussi.
0: Allez, le coup d'envoi imminent à Prague. Sparta Prague-Lyon, intégralité sur RMC. C'est la Ligue des Champions qui est de retour.
2: Le coup d'envoi donné par les Lyonnais à l'instant, et Mathis de Carvalho la passe en retrait vers Dominique Greif. Un premier long dégagement dans une très très belle ambiance en République tchèque.

0: engagement directement dans la surface de réparation et qui va filer en 6 mètres. 6 mètres que effectuait le gardien slovaque Surovsik, qui est d'habitude numéro 2, mais le numéro 1 est blessé même depuis la saison dernière, donc il a un petit peu gagné ses galons, ce gardien slovaque. Et c'est même pas lui qui va jouer le 6 mètres, c'est Sorensen qui est... Non, il va même le laisser finalement à son gardien, mais Sorensen, le défenseur central et capitaine, parce que c'est un choix fort de la compo des Tchèques. On a laissé l'habituel capitaine Haraldslin, qui a mis 15 buts la saison dernière, qui est un attaquant très important, sur le banc. Un choix fort de la part de cette équipe. Dégagement sur la tête des Slovaques, des Tchèques, pardon.
1: Tchèques, exactement. Alors que on voit bien Tanner Tessman hein, dans la défense centrale avec Ruben Kluivert et Clinton Mata. Et puis Schlemmet Le Nice d'un côté et Mohamed Ouédraogo de l'autre. Voilà pour cette défense
2: à 3 ou à 5.
1: Ben pour l'instant, Abner, il est. Alors attention, on va suivre cette action de dégagement de Matisse de Carvalho, qui va peut-être être pas forcément totalement dégagé si une faute serait jeté mettre le Nice. Alors pour l'instant, il est en position d'ailier droit.
0: Ouais, hein, c'est ça. Hein. Ben,
1: c'est ça, ouais, ailier droit. En tout cas, vous imaginez Hendrick l'année dernière, ben vous mettez Abner.
0: Et ailier gauche, Corentin Tolisso. Donc l'attaque, c'est Tolisso à gauche, Openda dans l'axe et Abner à droite. Donc on disait en avant-match, Soulet, si Openda arrive à sortir un gros match, vu la configuration un peu défensive, c'est aussi des bons débuts pour lui, parce que je suis pas sûr que la compo l'aide vraiment à s'exprimer. En tout cas, c'est assez défensif.
3: Ouais, elle est assez défensive cette composition pour Luis Openda, mais bon, j'ai confiance un peu au coach qui a bien analysé avant de recruter Luis Openda, et il pense que le fait de jouer dans ce système là peut apporter quelque chose de l'équipe lyonnaise.
2: Bon, en tout cas, on est parti sur un Lyon peut-être un peu plus en transition aujourd'hui, au moins pour ce match aller, hein, parce qu'on le rappelle, il y aura le match retour avant d'envisager le barrage. Et d'ailleurs, soyez pas surpris, hein, si on n'a pas entendu la musique de la Ligue des Champions, c'est normal, on n'y a pas droit au troisième tour préliminaire. Sparta-Prague-Lyon, on est en direct en intégralité sur RMC. Valentin Jamain, Edouard Géo, commentaire en République Tchèque.
0: Et 3 minutes de jeu, toujours 0-0, dégagement de Dominic Grave directement là sur la gauche en touche, sous les applaudissements du public, et la relance tranquillement avec Sorensen pour les Tchèques.
1: Avec Sorensen qui va retoucher le milieu de terrain avec Maček, avec Irving, et on va s'échapper là côté gauche avec Alcocer qui va centrer. Non, il va essayer d'aller dribbler les défenseurs. Il va préférer remettre à Karabek, le ballon qui va finalement être repris derrière par Brunès, et ça va largement au-dessus du but de Dominic Greff. Mais attention, il y a quelques loupés là de la part de Maitland Nice, de la part aussi d'Abner qui était revenu. J'ai pas l'impression que les Lyonnais sont bien rentrés dans le match, en tout cas.
0: Alors, en tout cas, première grosse occasion, hein, première grosse occasion avec cette frappe au-dessus. Et tu as cité Karabek, c'est l'ancien Lyonnais, hein, c'est bien lui qui était prêté la saison dernière avec option d'achat à Lyon par le Sparta Prague, mais Lyon n'a pas voulu payer 3 millions d'euros pour le conserver. Donc voilà, malgré ses 34 matchs, 3 buts et 3 passes décisives, il est de retour ici dans la capitale de la Tchéquie. Le 6 mètres pour les Lyonnais fait par Mata, direction Grave, qui va la mettre juste devant lui vers Morton.
2: C'était De Carvalho hein, qui a raté son dégagement et qui a mis en difficulté sa défense hein, sur ce coup-là. Dans la surface de réparation, Soulé, va falloir être un peu plus agressif en défense.
3: Ouais, il va falloir être agressif sur le porteur du ballon, à la récupération du ballon, parce qu'on voit que ces attaquants du Spartak, ils sont présents, ils sont là, ils veulent faire un résultat, et donc il va falloir être concentré du début jusqu'à la fin, parce que ça va pas être facile avec des attaquants comme
2: Brunès,
3: le cousin de
0: bien sûr
2: Derling Haaland.
3: Donc il va falloir être très concentré, comme je l'ai dit tout à l'heure. Je pense que ce match, si les défenseurs lyonnais sont costauds, ils peuvent faire quelque chose, mais il va falloir être très concentré du début à la fin.
2: Parce que le vrai nom d'Erling Haaland, c'est Erling Braut Haaland. Donc voilà, ils partagent une partie du nom de famille. Valentin, Edouard, au match, au stade.
1: 4 minutes de jeu, toujours 0-0, et cette impression que pour l'instant les Lyonnais sont plutôt sur le reculoir et qui laissent le ballon au Tchèque avec Rinest qui va alerter sur le côté Chuchomel, mais on va repasser par la défense. Pas trop de pressing haut là pour Corentin Tolisso, pour Loïs Openda et pour Abner qui... Abner, là je le suis, il ne sait pas trop où se placer pour le moment, et le ballon du coup voyage dans les pieds des Tchèques qui continuent et qui insistent avec Alcocer dans la surface de réparation. Ouh, et c'est Tanner Tessman qui, je crois, va couper la trajectoire du ballon Il est allé un peu tout seul, Alcocer. Hein.
0: Ah, il a fait un petit peu ce qu'il voulait. Ouais. Hein, le débordement devant Clinton Mata qui a été pris de vitesse. Et derrière, il a pu rentrer dans la surface. La frappe en ouvrant le pied. Heureusement que Tanner Tessman était là. Mais ça fait quand même deux fois hein, qu'on tremble un petit peu là pour les.
2: Je crois que c'était Maitland-Niles.
0: Oui, c'est ce que j'allais dire. C'était Maitland-Niles qui s'est fait avoir sur les premiers appuis sur le long de la ligne de touche. Il est encore au duel peut-être bientôt avec Alcocer. Il est battu sur la passe. Et là, c'est Mata qui va couvrir.
1: Allez, Alcocer face à Mata. Le dribbling d'Alcocer, mais qui va jouer derrière. On va remettre. Mais le bon retour de Clinton Mata et les Lyonnais qui vont pouvoir repartir essayent tranquillement avec Tyler Morton et puis Corentin Tolisso, mais il y a le gros pressing des Tchèques, mais les Lyonnais vont pouvoir s'en sortir indirectement. Ah ben non, ils s'en sortent pas parce que la touche finalement c'est Tyler Morton qui a effleuré le ballon au dernier moment et les Tchèques donc récupèrent le ballon. Toujours 0-0, 6 minutes de jeu.
2: Soulé quand on revoit là le débordement donc et la façon dont Maitland-Niles a été éliminé. Compliqué là pour la défense et notamment pour le latéral droit de l'Olympique Lyonnais.
3: On le voit sur les premiers appuis où l'attaquant du Spartak est plus en jambe par rapport au défenseur lyonnais. Bon, après c'est un peu compréhensible parce que c'est vrai que le Spartak, ça fait déjà deux journées qu'ils ont commencé le championnat. Donc voilà, il faut vite se remettre d'aplomb pour pouvoir essayer de contrer aussi ces attaquants du Spartak.
0: Et d'ailleurs, début de championnat moyen. Une victoire, certes, 3-1 face à Aslin. Exactement, sinon c'était une défaite pour ouvrir ce championnat pour le Sparta, vice-champion de République tchèque, mais 14 fois titré. En gros, on se partage beaucoup les titres avec le Slavia, un habitué des Coupes d'Europe. Donc, cette équipe du Sparta Prague qui en prépa encaissé aussi pas mal de buts. Hein, 7 buts en 4 matchs amicaux, plus là, 4 buts déjà encaissés en championnat. Donc, il y a aussi des fébrilités peut-être à exploiter pour des Lyonnais assez timides et qui regardent encore les Tchèques avoir le ballon avec Sorensen qui écarté à gauche vers Rines
1: va-t-il, voilà, il a trouvé Alcocer face à Islemet Lonais et c'est Alcocer qui a pour l'instant le dessus. Il va retrouver un petit peu le centre et le ballon qui va revenir sur Irving qui va centrer du pied gauche, mais il y a juste devant lui Clinton Mata qui peut se saisir du ballon et qui peut dégager en deux temps avec Abner. Et les Lyonnais qui vont que faire, bah, ils jouent là entre guillemets à la baballe derrière Tyler Morton qui va repasser par son gardien de but Tyler Morton puis Tanner Tessman, mais on est toujours dans la surface de réparation aux abords de celle-ci. Ça, ben on va perdre le ballon côté lyonnais avec
0: Arabe. Attention parce que Brunes, il a failli être servi dans la surface de réparation directement et très rapidement par Maček et c'était un petit peu trop profond pour que le Norvégien arrive à contrôler ce ballon, mais récupération haute hein, et directement la projection de la part des Tchèques. Le pressing avait payé. Lyon a quand même récupéré le ballon et passe le milieu de terrain, mais Widraogo va préférer revenir tranquillement vers Tolisso qui oriente le jeu complètement à droite vers Maitland-Niles
1: qui est presque au poteau de corner. Est-ce qu'il va sauver le ballon? Non, le ballon lui échappe sur le rebond. Il est hors des limites et du coup les Tchèques vont pouvoir repartir. Ouais, c'est pour l'instant très difficile hein, pour les Lyonnais.
2: Ouais, physiquement, Edouard, Maitland-Niles est incapable d'accélérer. C'est bizarre quand même, non, son début de match.
1: Ouais, c'est dans la veine de ce qu'il fait de moins bien quand il est vraiment dans positions
2: de moyen, tu peux le dire hein.
1: De moyen, ouais, non, franchement il a parfois des éclairs de génie, tout va bien, on dit mais qu'est-ce qu'il fait là à Lyon, il pourrait être dans un énorme gros club et puis après pendant 2-3 matchs il est complètement absent et ça c'est souvent aussi même dans un même match, c'est pour ça que peut-être que ce soir on fait une défense à 3 pour Maitland-Niles le faire jouer parce que il n'y a pas encore Moussa Niakate qui va revenir de vraiment il y a sa suspension et puis après l'Autrichien Félix Bacher là qui a signé mais qui n'est pas qualifié pour ce tour là je pense que c'est peut-être ses derniers matchs à Tanner Maitland-Niles à l'OL. En tout cas pour l'instant il montre pas beaucoup de choses pour que l'OL ne le libère pas
0: il est juste devant Paulo Fonseca l'entraîneur lyonnais qui lui passe les consignes et puis à l'inverse hein, c'est sur son côté que Alcocer fait vraiment mal le joueur du Costa Rica qui est arrivé cet été le Belgique de Westerlo. C'est déjà son troisième match, il s'est imposé vraiment comme titulaire mais il fait des gros dégâts. Dégagement de Graves sous la pression, Openda il n'a pas touché le ballon, ça va directement filer vers Surovcic, le gardien slovaque de cette équipe. 0-0, 10 minutes de jeu pour l'instant, la maîtrise clairement elle est pour cette équipe du Sparta Prague qui joue encore à se faire faire des passes dans la surface. On est à gauche et on passe le milieu de terrain avec Rines.
1: Rines encore avec Alcocer, mais qui va repasser par son capitaine derrière Sorensen. Sorensen qui a le ballon, il est pressé par Abner, donc du coup il est obligé de repasser par Sevinski. Sevinski qui va ouvrir loin là pour Alcocer, mais c'est trop loin, ça va hors des limites et ça va être une touche pour les Lyonnais. Alors est-ce que ça va être pour Clinton Mata? Oui, ça va être pour Clinton Mata, le Belge d'origine angolaise. Et finalement, non, tiens, ce sera, je vais mettre le nice. 10 minutes de jeu, 0-0, et des Lyonnais pour l'instant assez empruntés, on va dire.
2: Ce début de match, Souleymane Diawara, comment tu l'interprètes?
0: Attention à ce contrôle difficile, pardon, Jérôme, mais de Tesman dans sa surface, pressé. Et le dégagement finalement réussi de Kluivert, qui était aussi très pressé, je crois, par Schumacher, qui était montré, peut-être le latéral droit, en tout cas, ils ont gagné la touche. Mais le pressing fait très très mal et le ballon est déjà récupéré à 35 mètres par les joueurs du Sparta.
1: Ouais, sur la relance, on n'y arrive pas du côté des Lyonnais avec Schumacher là-bas, finalement qui va perdre le ballon. Il y a une prise à deux avec Ruben Kluivert, mais qui perd le ballon, qui le redonne. Mais heureusement, derrière, Karabek ne peut bien remettre le ballon comme il faut, s'il l'a remis comme il faut, mais c'était largement sorti des limites du terrain. On en reste à 0-0, 11 minutes de jeu. Mais les premières impressions se confirment au fil du temps. Pour l'instant, Lyon n'y est pas.
2: On voit un début de match difficile également pour se remettre en confiance.
3: C'est un match difficile. Vous savez, après une grosse préparation de la part des Lyonnais, parce que si mes souvenirs sont bons, ils ont repris depuis le 29 juin.
1: Oui, c'est ça.
3: Donc, encore la préparation à digérer. Vous êtes face à une équipe du Spartak qui est très bien rentrée dans son match, qui montre qu'il a envie d'aller chercher cette victoire pour ce premier match aller. Mais il va falloir que les Lyonnais se réveillent.
0: Attention encore sur le côté droit avec Mercado, le centre tire et c'est sorti par Dominique Greif en corner. Il y avait hors jeu à la base, mais on était passé sur le côté droit cette fois-ci avec Mercado, l'équatorien, qui avait été servi dans le dos de la défense. Ça se parle énormément, messieurs, parce qu'à notamment à la relance, on n'arrive pas tout simplement à sortir du pressing. On voit d'ailleurs les attaquants, Brod Bruneus qui est très très haut, Mercado également. On ne laisse pas un centimètre aux Lyonnais. Tout le monde est agglutiné quasiment à l'entrée de la surface à chaque 6 mètres. Ils ont besoin de se parler. Ils ont de dégager, Edouard, je pense aussi, c'est pour ça qu'on fait monter tout le monde sur ce hors-jeu.
1: Ouais, et Paulo Fonseca, les bras croisés, et puis tout à l'heure, il avait les bras sur les hanches, vous savez, comme des fois quand on se pose des questions, en tout cas.
3: Quand nous, on n'a pas la solution.
1: Ouais, aussi, saoulé, exactement. Mais là, on se demande même quand c'est que les Lyonnais vont commencer à jouer. Pour l'instant, ça fait 12 minutes 30, 0-0, mais il y a une nouvelle tentative là pour les Tchèques avec Irving qui va être obligé de rejouer derrière avec son capitaine Sorensen.
0: Et Matchek dans le milieu de terrain avec Irving, l'Écossais qui va écarter sur le côté gauche Rines, le latéral gauche, derrière encore avec Matchek. On va repasser dans le camp du Sparta, toujours 0-0, 13 minutes de jeu. Le capitaine Sorensen qui s'oriente encore à gauche avec Rines, mais là il y a un duel gagné peut-être par les Lyonnais. On va laisser jouer même si Openda se plaint d'un coup et on va repartir dans la défense tchèque.
1: Oui, alors que Openda est toujours à terre.
2: Ça méritait peut-être un coup de sifflet cette histoire.
0: Ouais, il y a un genou contre genou, j'ai l'impression.
1: En tout cas, l'arbitre n'a pas arrêté le jeu. Si maintenant, parce que les Tchèques ont mis le ballon en touche. Parce que là, quelque part, s'il va se relever, il y a quand même une petite faute
2: de Rines là qui vient heurter le genou alors qu'il a le pied sur le ballon. Loïs Openda, il y avait peut-être un tout petit peu trop d'engagement. Bon, saoulé, c'est sûr que dans ta carrière, t'as dit d'autres tampons que cela, mais bon, quand même.
3: Ouais, non, mais bon, en tout cas, les joueurs du Spartak sont bien rentrés dans leur match, ils mettent plus d'agressivité dans la récupération du ballon, ils laissent pas respirer les Lyonnais. Donc voilà, ils mettent plus d'agressivité et pour l'instant on le voit que les joueurs du Spartak dominent nettement ce premier quart d'heure.
0: Ils ont encore le ballon dans leur surface de réparation avec Sorensen, le défenseur central repasse par son gardien sur Ovtsik. En tout cas, le bilan lyonnais jusqu'ici face à cette équipe, il est très positif. 6 matchs, 5 victoires et un match nul. Invaincu les Lyonnais face au Sparta. Long dégagement, attention, il faut bien le gérer de la part de Ruben Kluivert, la tête défensive pour mettre le ballon sur la droite du terrain. Mata va prolonger et derrière c'est déjà dans les pieds de Sorensen.
1: Avec ce ballon, Sorensen qui va rejouer avec c'était Rines. Rines, on va repasser par le capitaine. On était à gauche, on va passer à droite, un petit peu de difficulté là pour Schumacher pour récupérer Schumacher pour récupérer ce ballon, mais au milieu de terrain les Tchèques ont toujours la possession. Si le pressing va permettre à Morton de le récupérer, pas pour longtemps. Si Openda et finalement Ashley Maitland-Niles.
0: Avec Abner, Maitland-Niles dans une position de milieu de terrain, il va repasser par le rond central avec Tanner Tessman qui est donc troisième défenseur central ce soir. C'est appuyé sur Tolisso qui a retrouvé l'Américain, pas appelé d'ailleurs pour la Coupe du Monde cet été. Clinton Mata sur la ligne médiane quasiment, qui va aller en retrait face à pour trouver Dominic Gray face à des joueurs du Sparta. Bien organisé, la relance vers Tessman.
1: Ouais, enfin, ils arrivent à poser le ballon et à se faire une dizaine de passes de suite. Là, les Lyonnais, c'est sûrement ce que les cadres entre Tyler Morton et Corentin Tolisso ont demandé pour reprendre un peu le fil au bout du quart d'heure. 0-0. Pour l'instant, il n'y a pas le feu, mais il n'y a pas eu de tir cadré, il n'y a pas eu de grosses occasions. Si, il y a eu l'arrêt au ras de son poteau de Dominic Gray, mais il était signalé hors jeu Mercado sur le coup. Mais quand même, hein, c'est pour l'instant assez inquiétant. Du coup, on repasse par ces séances de possession de balles pour calmer un petit peu tout le monde. Le quart d'heure est dépassé, 0-0.
3: Je pense qu'ils ont bien, ils font bien, les Lyonnais, de casser un peu ce rythme qu'ils essaient d'imposer les joueurs du Spartak, parce que c'est vrai que depuis le début, ils mettent beaucoup d'intensité. Donc voilà, c'est bien de mettre le pied sur le ballon, essayer de garder ce ballon, de faire tourner ce ballon pour fatiguer aussi et casser surtout ce rythme de l'équipe du Sparta.
2: Et enfin une offensive lyonnaise.
1: Exactement, avec à la sortie de cette possession là, un magnifique ballon de Tyler Morton pour Mohamed Ouédraogo, le centre derrière, et les Lyonnais qui ont encore le ballon. Ça va beaucoup mieux là depuis Souley, hein, qu'ils ont cassé
2: Parce
1: ce rythme.
2: Il y a aussi la justesse technique, hein, les garçons. C'est vrai, quand on voit là l'enchaînement, dès que tu réussis des passes et que tu donnes le ballon dans le bon tempo et dans la course de ton coéquipier, bon, bah, évidemment tu progresses et tu peux mettre en difficulté l'adversaire.
3: Ouais, mais c'est ce que on disait, si ils réussissent à canaliser ces attaques offensives de la part des joueurs du Spartak, les Lyonnais, techniquement, je trouve et je pense qu'ils sont au-dessus.
0: Surtout qu'on dit toujours qu'un pressing d'une telle intensité, ça ne tient pas toujours
3: 90 minutes.
0: Donc là, ça fait 15. Et on va voir ce que vont proposer les hommes de Brian Priske, le coach danois de cette équipe. Dominic Gray devant sa surface de réparation, toujours 0-0 avec Clinton Mata sur le côté droit pour Maitland-Niles. Le triangle avec Abner, ça s'est bien fait encore, même si on n'a pas trop progressé. On est sorti du pressing. Tyler Morton maintenant devant sa surface.
1: Avec un ballon qu'il va jouer avec Clinton Mata. On n'arrive pas trop à progresser, mais on sent que maintenant, il y a un petit peu plus de sérénité. Ouh, cette balle d'Echelet Maitland-Niles, plein axe pour Tyler Morton, mais
2: c'est son cousin, non,
1: suicide.
2: C'est pas le vrai. Ouais.
1: Incroyable. Allez, Mohamed Ouédraogo. Ah non, il cherchait devant. C'était qui là-bas?
0: C'est Tolisso, mais bon, c'est pas un attaquant de profondeur. Donc, il lui a mis un ballon en profondeur un peu à la mort là. Et c'est pas un vrai ailier gauche. Tolisso, il a dit doucement. Hein, Mohamed Ouédraogo, arrivé de Suisse, d'Autriche, pardon, cet été, de Altach, si mon accent est bon. On va dire Altach en français. Le Burkinabé. Le ballon est sorti pour l'Olympique lyonnais sur le côté droit. Ça fera une touche pour Maitland-Niles. Et ça va faire un peu de bien à cette équipe de l'OL.
1: Ouais, et je vais mettre le nice. Là, je n'en reviens toujours pas de cette passe plein axe sous les.
3: Je suis en train de regarder. J'attendais le ralenti pour savoir s'il avait fait exprès de mettre cette passe dans l'axe ou il n'a pas vu le placement de son gardien.
1: Ouais, si toi tu reçois ce ballon, comment tu lui parles derrière?
3: On lui met une petite soufflante pour le bien de l'équipe. C'est pour le bien.
0: Il aurait pu en prendre deux ou trois depuis le début du match, des soufflantes. Hein. Franchement, vu son début de match. Irving, l'Écossais, on est passé dans le camp de Lyon sur le côté gauche. Alcocer, il est bien gêné par Maitland-Niles, justement, avec Rinez de nouveau pour Irving qui passe par Sorensen.
1: Sorensen qui est dans le camp lyonnais. Il va organiser là-bas pour Adam Karabek. Ce bon ballon pour Mercado, il va centrer. Finalement, il y a. Et le but! Eh oui! Brunez sur ce coup, ce tout petit côté gauche et le centre. Il a complètement oublié. Il a eu le temps de contrôler et de tirer. Ça fait 1-0 pour les Tchèques à la 19e.
0: Assez logique. Mercado l'a bien servi sur le côté droit. Alors j'ai un petit doute sur sa position au départ de l'action, mais on verra. Et derrière, le centre en retrait pour Brod Brunez, qui donc, le cousin d'Erling Haaland, marque son deuxième but en deux matchs depuis son arrivée cet été de Pologne. 1-0, à peine 20 minutes de jeu. Et le stade qui s'enflamme ici en République Tchèque.
2: Et hors-jeu, je pense qu'il y aura hors-jeu. Je pense que le hors-jeu va sauver les Lyonnais sur ce coup-là, les garçons.
1: Parce qu'il était tellement évident tout seul là-bas que.
2: Après, le but est joli, la finition est vraiment très intéressante, l'action était bien jouée, mais je pense qu'il est hors-jeu.
1: En tout cas, pour l'instant, les Lyonnais vont sur le point pour relancer. J'ai pas l'impression du côté du.
0: L'arbitre n'est pas en train d'aller vers le milieu de terrain. Il est en train de rester au niveau de l'action. Donc, je pense qu'il va leur faire signe peut-être qu'il y a en jeu. En tout cas, il appelle les capitaines. Monsieur l'arbitre, monsieur Serdar Gözebüyük, qui est un arbitre néerlandais, appelle Sorensen, notamment le capitaine du Sparta. Et il montre l'arbitre assistant. Donc, peut-être qu'il y aura en jeu. 20 minutes de jeu, le Sparta Prague a marqué face à Lyon, mais on soupçonne un hors-jeu au début de l'action. Et il y a hors-jeu.
1: Eh bien, dis donc, là, à la 20e minute, un avertissement sans frais. Mais en tout cas, comme on l'avait dit, comme tu l'avais dit, Valentin, c'était logique, cette ouverture du score. Là, il va vraiment falloir serrer les boulons de tous les côtés et au niveau concentration, peut-être rentrer dans le match à la 20e
0: minute. Parce que même, Soulet, sur l'action, il y a.
3: Deux défenseurs centraux sur Brune. Manque de communication, encore manque d'automatisme, encore, comme je le disais en début d'émission. Et quand il n'y a pas de communication entre les deux défenseurs centraux, en général, on ne se comprend pas. Et l'attaquant profite de ça pour pouvoir marquer ce but.
2: Allez, soulagement en tout cas, 21e minute de jeu, 0-0 entre le Sparta Prague et Lyon, troisième tour préliminaire aller de la Ligue des Champions qu'on vit en intégralité sur RMC. Sur les autres stades, le surprenant champion de Suède, vous souvenez de ce petit village de Mjällby, a été battu lors de ce match aller par Bratislava 2-1. Le match est terminé. L'Ararat Arménie a battu Celier. Les Arméniens donc ont battu les Slovènes 2-1. Et puis en cours, Olympiakos, Neck-Nimek 0-0. Union Saint-Gilloise, Bodø/Glimt 1-0. Pour les Norvégiens en Belgique. Dynamo Zagreb contre Zalgiris, les Lituaniens 0-0. Beersheba, les Israéliens mènent 1-0 face à l'Étoile Rouge de Belgrade. Là, c'est la mi-temps. Et puis le Levski Sofia et le Kerat Almaty sont à égalité 0-0 à la mi-temps également. L'after live revient dans un instant pour la suite de Sparta Prague Lyon. Mais d'abord, avant la petite pause, un bon coup franc pour les Lyonnais. Édouard Valentin.
0: Ça aurait été dommage de partir maintenant. À 35-40 mètres côté gauche, gagné par Tolisso sur un duel aérien. Abner avec son pied gauche, la tête, deuxième poteau de qui met en ice peut-être. Ah non, c'était Wendraogo. Ouais, c'est l'autre latéral qui a mis sa tête captée par le gardien slovaque sur Ovsic. Mais voilà la première situation pour les Lyonnais. 22 premier minutes de jeu et 0-0.
2: A tout de suite, l'after live revient dans un instant. Ne bougez pas.
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2: L'After Live spécial Ligue des Champions, le troisième tour préliminaire à Lille Olympique Lyonnais en déplacement République Tchèque sur la pelouse du Sparta Prague. On est avec Souleymane Diawara et on est avec Édouard G et Valentin Jamin. Les garçons, ça va mieux pour les Lyonnais. Alors, c'est pas non plus Byzance, mais ça va mieux.
1: Oui, ça va mieux. 0-0, 24 minutes de jeu, on rappelle, sauvé par la VAR. L'action était belle, mais il y a un hors-jeu au départ. Mais elle révèle quand même, cette action, les manquements lyonnais défensifs que l'on avait vus dans tous les matchs amicaux. C'est 12 buts écrit, pardon, allez, mettre tout dans l'ordre.
2: C'est le retour des vacances.
1: Ouais, c'est le retour, c'est ça. Avec les quatre, notamment lors du dernier match. Voilà, c'est un petit peu difficile. Et même si on a mis une défense à 5, pour un sens, c'est compliqué. Le Slovaque Dominik Grif, là, qui finalement.
0: Il a glissé Wendrango, le ballon est rendu au Slovaque dans la surface. Tchèque dans la surface de réparation. Ça traîne avec Matchek. Finalement, il n'y aura pas de faute de Tolisso. C'était très, très chaud. Et Wendrango qui dégage en catastrophe. Il a glissé en faisant un crochet à gauche de sa surface. Et le ballon avait été perdu. Heureusement pour les Lyonnais que cette équipe du Sparta ne joue pas si bien ses coups. Ça fait quand même 2-3 ballons qu'il récupère très, très haut. Et là, c'est Matchek qui s'était fait reprendre, je crois, dans la surface. Ouais. Toujours 0-0.
1: 25 minutes de jeu, 0-0. Des Lyonnais qui.
2: Ils font des chaleurs, hein.
1: Ouais, ils se font vraiment
0: pour rien, surtout.
1: Surtout pour rien, oui. Surtout pour rien. Allez, Sorensen, là, qui va orienter le jeu, toujours sur ce côté gauche avec Alcocer et Rines, là, ce côté, là, sur Abner et Schlemet Le Nice, qui est pour l'instant le point faible. Alors, Abner, c'est pas forcément son poste. Il a des circonstances atténuantes. Mais Schlemet Le Nice, lui, il est en dilettante complet. Il est juste en dessous de nous. Il est chaque fois là où il ne faut pas. Et du coup, il se fait piéger. Même si là, il a de la chance qu'on ne s'est pas compris entre Rines et puis Alcocer. Mais franchement, Valentin, là, il est juste en dessous de nous. Et j'ai l'impression qu'il erre de son côté, ne pas savoir où se mettre. Et en gros, se met à chaque fois là où il faut pas.
0: Ouais, en plus il y avait un doute déjà avant le match sur sa présence ou pas dans le 11. Ça veut quand même dire que la préparation n'a pas été très convaincante, la fin de saison dernière non plus. Mais Fonseca a fait ce choix là peut-être aussi par rapport aux absents. Peut-être a-t-il renforcé la défense pour bien s'assurer que les éventuelles erreurs de Maitland-Niles ne soient pas problématiques. Mais c'est vrai que pour l'instant il fait un mauvais début de match. Les Lyonnais ont quand même eu un coup franc dans leur camp sur le côté droit qu'a fait l'Anglais.
2: Et les Lyonnais s'en sortent bien parce que qu'on a revu les images là sous les, il y a un tout petit contact quand même, hein, sur le pied de Carabé. Tolisso, ouais, dans la surface de réparation. Lyon qui peut remercier Grave déjà parce que c'est lui qui sauve derrière la boulette de Ouédraogo. Et derrière, bon, voilà, ça mérite pas, c'est pas une erreur manifeste, donc ouais, on n'appelle pas l'assistant vidéo, mais bon, c'était quand même limite. Hein.
3: Ouais, sur un ralenti, on voit qu'il le touche un peu, mais bon, je pense pas que l'arbitre lui-même il a vu qu'il n'a pas pris la décision d'aller appeler la VAR parce qu'il estime, bien évidemment, comme nous, que la faute n'était pas grossière.
2: Retour à Prague avec Valentin Jamin et Edouard G. C'est le troisième tour préliminaire de la Ligue des Champions entre le Sparta et l'Olympique Lyonnais.
1: Et on se répète, 27 minutes de jeu, 0-0. Ça, c'est logique qu'on répète le score et le temps. Mais ce qui n'est pas logique de répéter, c'est que ce sont les Pragois qui ont le ballon la plupart du temps et qui font des séries de pressing pour le récupérer quand ils ne l'ont pas. Et ben là, pour l'instant, ce sont les Lyonnais qui courent. Alors qu'on avait 3-4 minutes là où les Lyonnais avaient récupéré ce ballon dans une espèce de temps faible des Tchèques. Mais là, ben c'est difficile, hein, pour les Lyonnais avec un placement. Je ne sais pas si ça se voit de vos écrans, mais ici, on sent quand même les Lyonnais paumés. Et même un Corentin Tolisso qui d'habitude est vraiment à la manette et aux manettes et voit tout par avance et il est là où il doit être. Là, j'ai l'impression que lui aussi, il est un petit peu perdu dans cette rencontre.
2: Soulé, il se cherche.
3: Après, je veux pas défendre les Lyonnais, mais
2: tu peux. Hein.
3: Faut pas oublier qu'aussi, un match de prépa, de qualif, de tour préliminaire pour la Ligue des Champions, c'est jamais facile pour nous, les clubs français, parce que c'est vrai qu'on reprend le championnat un peu plus tard, la reprise, pardon, un peu plus tard. Donc, il y a encore cette préparation à digérer. Et là, on sent, depuis le début du match, on sent que les Lyonnais n'ont pas encore digéré cette préparation. Et c'est ça qui fait que les joueurs du Spartak vont mettre de l'intensité, qu'ils sont un peu perdus, les Lyonnais.
0: Ballon récupéré au par Morton avec Abner dans le milieu de terrain, dans le rond central. Va la mettre sur le côté gauche. Wendrango, attention, ça vient dans son dos. Il l'a bien mis en retrait vers Kluivert. On est repassé donc dans le camp de l'OL avec De Carvalho pour Wendrango sur le côté gauche, légèrement dans le camp du Sparta.
1: Oui, qui va peut-être revenir avec Mathis De Carvalho justement dans le camp lyonnais. Le jeune lyonnais, justement formé à l'académie, qui repasse par Tyler Morton qui fait un excellent ballon là-bas. Ah, mais finalement, ça sera trop long pour Schlemet Le Nice. J'ai pas l'impression, alors qu'ils parlent la même langue. Guingamp contre Tyler Morton et Ashley Maitland-Niles, là sur le coup on se soit compris
2: Le coup d'œil est là. Tyler Morton, on le sait, hein, c'est sa vision du jeu, sa qualité de passe, mais il n'a pas la... je pense que là physiquement il doit être à 50% de ses moyens, et Maitland-Niles, donc là c'était trop lui demander.
3: Positif aussi, c'est que malgré les difficultés de l'équipe lyonnaise, pour l'instant ils n'ont pas encaissé de but, donc
2: c'est vrai,
3: c'est le petit point positif.
9: C'est vrai, ça fait du bien d'entendre ça, Souley, parce qu'on n'est pas très positif depuis le stade, on va pas te mentir.
3: Comme on l'a dit tout à l'heure, est-ce qu'ils vont réussir à garder ce rythme durant 90 minutes?
9: Alcosser, en tout cas, lui garde le rythme sur le côté gauche pour éliminer peut-être Clinton Mata. Ils sont à deux sur lui, le centre, deuxième poteau coupé, heureusement, par Chloé Vert, alors qu'au deuxième poteau, il y avait Brod Brunès. Alcosser, il était face à deux joueurs, il a réussi à mettre ce centre à terre dans les 6 mètres, coupé donc par la défense, et c'est une touche déjà pour le Sparta.
1: Avec Sorensen qui va jouer justement avec Rines, et toujours sur ce côté on sent hein, du côté du staff tchèque, Abner Schlemetlenais, c'est le côté où il faut appuyer, même si le but refusé vient de l'autre côté. Bref, vous avez compris, c'est pas la sécurité ni à gauche ni à droite, et peut-être encore pas au milieu de cette défense à 3. Bref, pour l'instant on se cherche à l'OL, mais pour l'instant on est toujours 0-0, et on rappelle qu'il y a un match retour.
2: T'as raison de dire ça, Edouard, parce que là par exemple il y a un joueur qui ne pèse pas du tout sur les débats, c'est le capitaine. Alors on va quand même suivre peut-être ce duel, ce contrat là.
9: 6 mètres pour Lyon, il y avait un beau duel Alcosser encore sur le côté gauche face à Mata. C'est beaucoup Mata hein, qui le prend maintenant. Il a gagné son duel à l'épaule, 6 mètres pour l'OL, et toujours ce score de 0-0.
2: J'allais dire qu'il y a un joueur saoulé qu'on voit pas pour l'instant, c'est Corentin Tolisso, qui ne pèse pas assez sur ce genre de match où on a besoin de lui.
3: Ouais, c'est vrai que bon, après il y a pas que Corentin Tolisso, je pense que c'est toute l'équipe qu'on a du mal à retrouver ce soir. Encore une fois, ça doit manquer de fraîcheur ou je sais pas, mais c'est vrai que dans les matchs comme ça, Corentin Tolisso, il doit être beaucoup plus facile à trouver.
2: Allez, retour au stade, retour au Stadion Letna de Prague, Sparta Lyon, Edouard G, Valentin Jamin.
9: La 31e, toujours rien de marqué. Dominique Greif, le gardien lyonnais, a le ballon et on tremble un peu à chaque fois parce qu'il y a un gros pressing là de Mercado. Il va la mettre à sa droite à Mata, mais il est pressé. La touche obtenue quand même par l'OL parce que Alcosser est venu contrer Clinton Mata. Franchement, ça marche bien. Ce pressing du Sparta, ça marche très très bien. Et l'Olympique Lyonnais a beaucoup de mal à s'en sortir. Discussion d'ailleurs avant de jouer la touche entre Maitland-Niles et Mata. Ça s'agace presque un petit peu, monsieur l'arbitre qui lui fait. Et oui, c'est les règles Coupe du Monde maintenant. 5 secondes pour jouer la touche. Il a mis en retrait Maitland-Niles pour Mata qui fait une transversale à gauche vers Tolisso.
1: Tolisso l'a retombé, un petit coup de coude à Sorensen, voilà. Et donc il va y avoir un avertissement choral et un coup franc pour les Lyonnais.
2: Carrément un avertissement choral.
1: Oral.
2: Mais pourquoi pas, hein, on peut chanter
1: choral,
2: aussi
1: il l'a peut-être fait, je sais pas. Peut-être qu'il l'a fait en choral. Ils étaient plusieurs à le demander, les joueurs et l'arbitre. En tout cas il y a coup franc pour les Tchèques, mais pour l'instant il y a le ballon, il n'y a personne qui va aller le taper.
9: Il faut que quelqu'un tire le coup franc, ce serait bien quand même. Si on met tout le monde dans la surface, ça ne marchera pas. C'est Matchek qui va y aller.
1: Allez, 32 minutes de jeu, 0-0, et toujours les Tchèques qui sont très très entreprenants avec ce coup franc à venir. Avec tout va jouer à la ligne de la surface de réparation
9: avec Matchek qui lève le bras droit. On est plein axe, légèrement décalé sur le côté droit à 40 bons mètres, mais on a fait monter tout le monde dans la surface de réparation. C'est tiré, deuxième poteau, il y a une tête juste au-dessus de la part de Sevinski, le défenseur central qui a croisé, on va dire, ce coup de tête qui est passé quand même 1 ou 2 mètres au-dessus de la cage. Mais encore une fois, les duels perdus en défense, c'est quand même le gros point faible hein, depuis le début, même si on n'a pas vu Openda par exemple devant, mais cette défense elle n'est pas sereine, et en plus j'ai l'impression qu'elle s'entend pas. Chloé Vert donne le ballon à Mata pour le 6 mètres, c'est bizarre.
3: On le 6 mètres, manque de communication avec entre les deux centraux, comme je le disais tout à l'heure, il y a un manque de communication énorme et flagrant entre les deux centraux.
1: Et attention avec cette balle finalement, parce qu'il y avait un long ballon pour Loïs Openda, et le gardien suroptif a dû sortir de son camp et dégager largement de sa surface de réparation et presque sur la ligne médiane pour dégager le ballon comme il le pouvait. Les Lyonnais qui ont vraiment témoin de cette imprécision pour le moment, et surtout cette impossibilité de faire des choses. Ils prennent leur temps incroyable. On a vu l'arbitre 2-3 fois signaler attention, 3-4-5, et je transforme le 6 mètres en corner. Attention que les Lyonnais ne se fasse prendre à cette nouveauté parce qu'ils prennent beaucoup de temps, preuve qu'il doit y avoir beaucoup de questions qui traînent dans les têtes. 34 minutes de jeu, 0-0.
9: Et ballon dans les pieds de Maček, dans le camp du Sparta. On va passer par la défense avec même sur le côté gauche maintenant Riné. 60% de possession pour le moment pour le Sparta. Alcocer qui est trouvé sur le côté gauche de l'attaque, qui va encore aller lifter Mata et qui va la mettre à Riné dans le couloir.
1: Riné, il va centrer, le centre tire directement dans les bras de Dominique Greif, alors qu'il y avait Brod Brinès qui était pas très loin, le gardien slovaque qui va relancer par Clinton Mata, mais toujours le pressing tchèque qui aura repassé par Tanner Tesman qui redonne le ballon presque immédiatement au tchèque, et Brod Brinès qui va récupérer ce ballon à Elkoser à l'entrée de la surface de réparation.
9: Sur le côté gauche, il va mettre dans l'axe à Karabek à l'entrée de la surface de réparation. C'est touché par un de Lyonnais. Tolisso notamment est à la bagarre. Ça revient sur Irving. Irving avec Mercado. Irving encore à 20 mètres qui va écarter à droite avec Chuchomel.
1: Chuchomel qui va être. Il voulait centrer derrière. On va repasser par Mercado. Mercado qui va repasser par Sorensen, son capitaine, qui est largement sorti de son camp pour Alcocer et puis Rines. On va repasser par Sorensen là qui a une nouvelle fois progresser. Alcocer qui va aller chercher et défier mettre le nice, mais tiens, une fois enfin Temet Lenas qui gagne son duel et les Lyonnais qui redonnent le ballon par Mata pour Rines, et les Tchèques vont pouvoir récupérer le ballon.
9: La mauvaise passe de Maček, et Tolisso qui récupère un ballon et il rate son contrôle. C'est dommage, il aurait pu lancer peut-être Openda depuis son camp, et finalement les gros efforts encore, il y a trop d'imprécision, les contrôles, les passes, les relances. C'est pas possible de jouer un match de qualif en Ligue des Champions, en tout cas d'espérer de le gagner en manquant autant de choses. Sevinski qui relance direct à droite versus Chomel, mais je crois que c'est toi Soulet qui a dit oh là là, mais entre les relances, les contrôles ratés, on n'arrive pas à avancer.
3: Ouais. Il y a beaucoup trop de déchets pour espérer mieux de la part des Lyonnais. Mais c'est surtout aussi les joueurs du Spartak qui forcent les Lyonnais à commettre des déchets. Parce que sur tous les ballons, ils sont présents offensivement, défensivement. Ils courent sur tous les ballons, ils sont agressifs sur la récupération de balles. Et c'est ça qui met les Lyonnais en difficulté.
1: Un corner pour les Tchèques, mais qui n'était pas forcément un corner. C'était plutôt un 6 mètres, mais l'arbitre qui était, parce que c'est juste en dessous de nous, j'ai l'impression que le ballon était sorti en faveur des Lyonnais, mais finalement l'arbitre.
2: Non, c'est bien décide. Corner. C'est bien corner. Corner. Ouais, c'est une bonne décision.
1: Allez, c'est une bonne décision sur le coup avec un ancien Lyonnais qui va taper ce corner à la 36e minute avec sa patte gauche. Il avait fait sensation lors des premiers matchs et ensuite avait totalement disparu. Je parle d'Adam Karabek.
9: Juste devant les 300 Lyonnais, 37e minute de jeu, 0-0. Le bras droit levé d'Adam Karabek qui va le tirer donc sortant avec son pied gauche. Premier poteau à la tête lyonnaise de Ouédraogo. Et ça va revenir peut-être dans la surface de réparation. Finalement, ressortir tranquillement du côté du Sparta avec Irving sur le côté gauche. Encore pour Karabek.
1: Karabek qui va aller. Finalement, il va perdre son duel avec Ouédraogo. Mais Ouédraogo qui fait complètement. Il manque complètement sa relance, et au lieu de servir Loïs Openda, eh bien il le sert un adversaire, et les Tchèques qui récupèrent le ballon.
2: Ouais, mais là c'est pas possible Soulé de rendre autant de ballons comme ça là. T'as des balles de contre.
3: Quand vous faites presser comme ils le font aussi bien les joueurs du Spartak, c'est difficile, hein. Vous n'avez pas de solution pour repartir de derrière. Donc la seule chose qu'ils peuvent faire, c'est de dégager. Mais malheureusement pour eux, ça tombe toujours sur un joueur du Sparta.
2: Allez, la fin du match, la fin de cette première période en intégralité. On est sur RMC dans l'After Live. C'est le troisième tour préliminaire aller de la Ligue des Champions. Et l'Olympique Lyonnais, pour l'instant, qui tient le match nul. Et c'est peut-être la meilleure nouvelle sur la pelouse du Sparta Prague.
9: Mathis de Carvalho, pressé, il a été trouvé par Abner. Tolisso maintenant, il va mettre à droite la défense. Et c'est Tesman qui va se saisir de ce ballon. J'allais dire, on peut être un peu peut-être positif en regardant le banc. Il y a Nuama, Fofana, Duranville, le jeune Boudache, Rémi Imbert. Pourquoi pas Noah Narté également au milieu de terrain. Donc il y a de quoi faire des différences en seconde période, mais il faudra un peu plus de contrôle. Ils en ont un peu là avec Ouédraogo qui trouve Tolisso à gauche. Le relais avec Ouédraogo qui va lancer sur le côté gauche maintenant. Il y aura hors-jeu d'Openda. C'est dommage, il avait lancé Openda à gauche de la surface de réparation sur un 1-2-3 qu'on voit trop rarement du côté lyonnais. Mais le Belge a été signalé en position de hors-jeu. Et donc pas d'occasion, toujours pas pour ces Lyonnais. Très très décevant pour le moment. Et c'est déjà reparti du côté du Sparta.
1: Alors qu'il reste 7 minutes, 0-0, et on rappelle à la 20e. 19e pour être précis, un but refusé pour un hors-jeu, mais l'action était belle et disait beaucoup des errements des Lyonnais dans cette première période. Pour l'instant, ils sont sauvés par l'Avar. 0-0 donc à 7
2: Edouard, il a combien d'autonomie Loïs Openda, parce que c'est son premier match avec l'OL depuis sa signature, depuis qu'il a été prêté par la Juventus.
1: En tout cas, il n'a pas 90 minutes, c'est sûr. Est-ce qu'il a une heure? Sûrement. Alors après, on pourra faire rentrer, comme le disait Valentin, la jeunesse, notamment Rémi Imbert, qu'on a beaucoup vu marquer des buts, mais ce n'était pas forcément face à des équipes, on l'a vu, hein, face au Betis Séville, il a été transparent, parce que pour l'instant, il est tout jeune, hein, 18 ans, donc pas encore... au niveau pour être décisif dans ce type de match, mais peut-être en super sub, c'est comme ça qu'il a été qu'on l'a remarqué et qu'il s'est fait remarquer en fin de saison, au milieu de la saison, notamment à Marseille, même si ses buts n'ont pas été décisifs au final. 0 à 0, allez, on va dire une heure de
9: Openda, faut se dire que l'an dernier, il a, on le rappelle, très peu marqué, hein, 2 buts seulement en 37 matchs avec la Juventus, mais un seul match de championnat à partir de mars. Donc en fait, il était clairement mis sur le banc. Il a fait la prépa avec la Juve, mais sans être trop utilisé. Et surtout, il est arrivé après la défaite face au Betis du côté de Lyon. Donc c'est tout frais pour Loïs Openda. Donc effectivement, s'il a une grosseur dans les jambes, je pense que ce sera déjà très bien au vu de sa saison dernière et au vu du contexte, parce qu'il est quand même lancé directement dans le grand bain et pour le moment très très discret, comme tous les Lyonnais. Ballon déjà récupéré aussi par le Sparta alors que les Lyonnais essayaient de construire, et cette fois Tolisso va quand même gagner un duel.
1: Et le ballon, alors que l'arbitre interrompt une transmission de balle entre Tyler Morton et Mathis de Carvalho, du coup l'homme en bleu ce soir va redonner le ballon à Ruben Kluivert. Mais voilà, une action qui était partie pour prendre de l'avant, ben on est obligé de rejouer derrière avec Kluivert, avec un ballon pour non, finalement le rebond est défavorable à Loïs Openda, mais il y a Draogo pour Loïs Openda à l'entrée de la surface de réparation, le tir, la parade, voilà, quand on joue en et donc corner à suivre sur cette belle action en rupture sur ce long ballon pour Loïs Openda à l'entrée de la surface de réparation, un petit contrôle derrière le tir et qui oblige le gardien Sovočić à se déployer pour détourner le ballon. Enfin, une action, il a fallu attendre la 41e.
2: Ça, c'est du Openda, Soulé.
3: Ah, ça, c'est du vrai Openda. La moindre occasion, une balle en profondeur, il ne se pose pas de questions, un vrai attaquant. Frappe cadrée, bien arrêtée par le gardien du Sparta.
2: Ouais, et on l'a vu s'accroupir juste après, Valentin.
3: On l'a vu,
2: on voit qu'il est juste. Hein.
9: Ah, il a fait un bon sprint en plus, bien servi par Wedraogo, mais voilà, c'est pour ça qu'on dit que sa condition physique, en plus on vous l'a dit, il fait assez lourd ici, donc ce sera pas facile, mais ça va faire du bien aux Lyonnais, parce qu'on est à un peu moins de 4 minutes de la fin du temps réglementaire de la première période et que tous les Lyonnais sont très hauts puisqu'il y a corner de la droite vers la gauche pour cet OL 0-0 avec Abner, le Brésilien qui a traversé le terrain, même s'il est plutôt aligné côté droit ce soir pour tirer justement ce corner. Il lève le bras droit devant le cop des supporters du Sparta Prague. Il y a deux joueurs qui viennent se proposer, notamment Maitland. Ça va être joué à deux avec l'anglais qui passe en retrait vers Mata.
1: Mata peut-être pour un centre. Non, on va repasser plein axe pour Tyler Morton. Tyler Morton qui va peut-être essayer de tirer. Non, il conserve le ballon et il va servir Abner. Abner pour une tentative de 1-2 avec. Non, finalement, on va repasser par Tyler Morton derrière. C'est un peu confus, mais les Lyonnais ont encore le ballon.
9: Et le centre, deuxième poteau cette fois-ci vers Kluivert de Mata. C'est repoussé par un tchèque et la relance avec Irving, me semble-t-il, tout là-bas sur le côté droit. C'est bien lui qui va derrière faire demi-tour et redonner à sa défense centrale. Alors sous les, moi c'est corner où il n'y a pas un centre alors que tous les grands sont montés, j'ai toujours un peu de mal à saisir.
3: Moi en tant que défenseur, je détestais les corners à deux parce que on se tape 50 mètres
1: pour
3: aller mettre un coup de casque et finalement ça joue à deux, il n'y a pas de camp, il n'y a pas de centre, il n'y a rien du tout. Et voilà, en tant que défenseur, nous je sais qu'on détestait ça.
9: Ouais, monte un syndicat, les anti-corners à deux. Non, mais au moins c'est vrai, au moins que le garçon qui est servi essaie de centrer, parce que sinon c'est vrai que bon.
2: Non, mais s'il y a une combinaison, s'il y a une combinaison et qu'elle est travaillée, mais sauf que là, exactement, en fait la combinaison elle était avortée au bout déjà de deux passes, donc ça n'a pas de sens.
9: Exactement. Et donc c'est le Sparta qui fait circuler Edouard avec sur le côté droit Matchek qui s'est isolé. En tout cas, on est repassé. Non, il y a la Matchek dans le milieu de terrain, dans le rond central, vers Rines sur le côté gauche.
1: Rines sur la ligne médiane. Il contrôle avec son pied gauche. Va-t-il repasser? Voilà qui est fait avec son capitaine Sorensen. On va repasser par Irving. Irving qui va relancer devant Metaner Tesman qui est là. Un petit sprint quand même pour essayer de. Ben voilà, il va relancer sur Tyler Morton. Ouh, si finalement on arrive à jouer avec Tanner Tesman. Dans le petit périmètre là, mais on perd le ballon du côté des Lyonnais. Attention,
9: oh, ça va faire but, on saute dessus. Incroyable occasion, le centre de Brod Brunez depuis la gauche, et c'est Mercado qui est venu fermer aussi. 6 mètres et il envoie ce ballon au-dessus. Il n'y avait quasiment plus de Dominique Graves parce que le ballon lui était passé devant. Mais encore une relance complètement à l'aveugle de Lyon. Brut Brunès, il contrôle, il se retourne, il centre au deuxième et Mercado qui vient fermer là-bas sur le côté droit des 6 mètres, qui envoie une praline au-dessus. S'il rentre à 0-0, c'est quand même déjà positif entre le but avorté, les occasions ratées et les nombreuses erreurs à la relance. Là, il s'en sort très très bien sur le raté de l'Équatorien.
2: Incroyable, Soulé. Incroyable.
3: Beaucoup, je pense qu'ils prennent beaucoup trop de risques défensivement. À un moment donné, quand on ne peut pas ressortir le ballon, ce n'est pas une honte de mettre une longue chandelle et devant et remonter le bloc. Mais
2: la relance de Mata, Soulé.
3: On essaye à chaque fois de prendre des risques, d'essayer de toujours repartir de derrière. Parfois, il n'y a pas la solution. On met un long ballon, on remonte le bloc et voilà.
2: Allez, la fin de cette première période entre le Sparta Prague et Lyon et les Lyonnais toujours en souffrance. Édouard G, Valentin Jamin sont au Stadion Letna.
1: Oui, ils sont en souffrance, mais ils ont peut-être une occasion là avec Abner qui va essayer de dérouler et centrer du pied droit pour Corentin Tolisso. Mais le bon retour, le but contre son camp. Le but contre son camp et les Lyonnais qui finalement. Non, il y a hors-jeu, non, il y a quoi ?
9: Il y a but.
1: Il y a but.
9: C'est exceptionnel.
1: C'est incroyable.
9: Alors là, on l'avait.
1: Première période chanceuse, un miracle pour
9: complètement
1: l'instant.
9: Improbable. C'est Suchomel, le malheureux. Après le ballon d'Abner depuis le côté droit, il est excellent pour Tolisso qui est un peu juste. Sauf que Suchomel, il passe devant Tolisso et il trompe son propre gardien du genou. On est au niveau du point de pénalty quasiment. Ah, c'est improbable. Improbable. Il n'y a quasiment pas eu d'occasion pour l'OL. Et l'OL, grâce à un contre son camp de Suchomel, ouvre le score. Alors qu'on allait entrer dans les arrêts de jeu, ça, si c'est pas le scénario parfait, messieurs, je sais pas ce que c'est. 1-0.
2: Comment on appelle ça, Soulé? Hold up, t'appelles ça comment?
3: C'est un hold up un peu. Non, mais bon, voilà, ça, vous savez, c'est quand vous ne créez pas beaucoup d'occasions et malheureusement, vous n'arrivez pas à concrétiser les occasions que vous vous êtes créées, vous n'êtes pas à l'abri de, par exemple, un but contre son camp et c'est ce que. Non, mais, tant mieux pour les Lyonnais.
2: C'est incroyable parce qu'en plus, Tolisso rate son contrôle.
9: Mais
2: c'est le contrôle raté de Tolisso qui fait que Suchomel marque contre son camp. C'est pour ça que le foot est complètement inexplicable et complètement dingue parfois.
3: Il n'y a par pas contre, de calcul, c'est le problème.
9: Le ballon d'Abner entre nous, enfin moi je. On a une perspective.
3: C'est très difficile pour un défenseur de récupérer le ballon de Abner.
9: Dans le dos de la défense comme ça dans la course de Tolisso.
3: C'est très compliqué pour un défenseur central.
9: Ben voilà, fallait c'est mettre ailier droit. On vous le dit depuis le début, Abner ailier droit, c'est du génie, on l'avait vu venir. Donc vous savez.
1: C'est limite tout vient d'Abner. Tiens, ce type de scénario là comme ça, alors ce ne sera pas le scénario final, peut-être, mais en tout cas pour l'instant c'est le scénario avant cette pause. Bernard Lacombe dirait ce soir on a joué à Lourdes. dans ses belles phrases. Voilà, ce soir on
2: si
1: jouait pas
2: écoute.
1: À Prague. Ouais, s'il nous écoute, on jouait pas à Prague, on jouait à Lourdes. Je le vois bien dire ça de là-haut avec Fleury Dinalo. Les deux grands Lyonnais partis, l'un en juin 2025 et l'autre il y a quelques semaines dans ce printemps 2026. Ben oui, parce que c'est un miracle ce qui se passe ici à Prague sur ce but contre son camp. Rappel après le miracle. Finalement, Lourdes, au moins pour 45 minutes, mon cher Valentin.
9: Oui, c'est la mi-temps. On avait une seule minute de temps additionnel puisque ce but avait été marqué tardivement. Et donc 1-0 pour l'OL face au Sparta Prague. Un OL dominé, un OL en grande difficulté, notamment défensivement, mais qui sur un contre avec un centre d'Abner, un mauvais contrôle de Tolisso et un contre son camp de Suchomel qui voulait couper tout ça, et bien rentre à la pause avec un petit avantage qui pourrait être précieux avant le match retour. Déjà il faudra tenir sur cette seconde période ici à Prague. 1-0 pour l'Olympique Lyonnais, Suchomel contre son camp.
2: Et on vous attend, les supporters de l'Olympique Lyonnais, au 32-16. Appelez-nous pour participer à l'analyse de cette première période à la mi-temps de ce match sur RMC avec Souleymane Diawara. C'est l'Afterlife. Lyon mène assez incroyablement 1-0 à la mi-temps de ce troisième tour préliminaire aller de Ligue des Champions sur la pelouse du Sparta Prague. On vous attend, les supporters lyonnais, on va débriefer tout ce qui s'est passé, les paris RMC bien évidemment. On revient dans quelques secondes, à tout de suite.
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2: L'After Live sur RMC, on est ensemble jusqu'à minuit. Souleymane Diawara est là, c'est la mi-temps entre le Sparta Prague et l'Olympique Lyonnais. Troisième tour préliminaire aller de la Ligue des Champions. Et l'OL mène 1-0, le but contre son camp de Souchemel en toute fin de première période. On vous attend les supporters lyonnais, composez le 32-16 pour participer à l'analyse de ces 45 premières minutes. Le standard est ouvert, Max vous attend. Mais tout de suite, on va parier sur cette seconde période.
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2: Avec notre expert en paris sportif, Yoann Guillet. Salut Yoann.
5: Salut messieurs, salut à toutes et à tous.
2: Alors ça, tu l'avais pas imaginé.
5: J'avais annoncé l'ouverture du score du Sparta et Lyon qui ne perd pas. Bon, je suis bien parti pour la deuxième phase, mais du coup mon pari est mort. Mais oh, quel but. Je ne sais pas quoi vous dire, quel but.
2: Bon, qu'est-ce que tu nous conseilles pour la seconde période?
5: Bah écoute, je vais pas plaire à beaucoup de gens, mais je vais être assez pessimiste. Lyon, enfin, en tout cas en termes de spectacle, Lyon est à 1,54, il faut le dire. Maintenant, le Sparta est à 5,90, le nul est à 3,35. Et moi, je vois Lyon faire tout ce qu'il faut pour conserver son score et je reste sur ce 1-0 pour l'Olympique Lyonnais. C'est coté à 3,50.
2: Soulé, qu'est-ce que tu en penses?
6: Ouais, non, je suis assez d'accord. Je pense que Lyon a fait la chose la plus difficile sur ce match parce que depuis le début de la rencontre, ils étaient dominés. Et sur un coup de génie du défenseur tchèque, les Lyonnais ont réussi à ouvrir le score. Maintenant, je pense qu'en deuxième mi-temps, ils vont tout faire pour conserver ce score.
7: N'importe quel attaquant qui fait ce double contact, vous te met le but de l'année, hein, il faut être honnête. Hein.
2: Ah bah là,
7: c'est dommage pour le défenseur.
2: Merci Yoann.
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2: 32-16 des supporters lyonnais pour participer. On va accueillir Teddy dans un instant. Mais d'abord, Soulé, ton regard sur ces 45 premières minutes. Il y a Edouard G qui est toujours avec nous également depuis le Stadion Letna. Ouais. Bon, Soulé, c'est quand même hyper bien payé pour l'OL.
6: Ouais, non. C'est sûr que au vu de la physionomie du match, les Lyonnais ont été nettement dominés. Je pense qu'ils ont manqué de fraîcheur, manquer d'agressivité dans la récupération de balles, manque d'intensité. On voit les Tchèques bien en place, qui défendent ensemble, qui attaquent ensemble. Bon, malheureusement pour eux, sur la dernière action, ils se font prendre en contre et le défenseur tchèque marque un but contre son camp et tant mieux pour dommage pour lui, mais tant mieux pour les Lyonnais.
2: Teddy est avec nous, supporter de l'OL. Salut Teddy.
8: Bonjour messieurs, ça va?
2: Ça va et toi Teddy, à peine croyable hein, ce qu'on a vu.
8: Bah, c'est une escroquerie. Il n'y a pas d'autre mot, il n'y a pas de hold-up, il y a une escroquerie là. C'est comment tu peux prétendre à vouloir partir en Ligue des Champions et arriver au match de barrage avec une équipe comme ça remaniée? Moi je ne m'en prendrai pas au nouveau, je m'en prendrai qu'aux anciens hein, sur ce match. C'est mettre 50 mecs pas à leur poste, mettre Tessman qui était bon pas top l'année dernière, le mettre en défense centrale dégueulasse. Là franchement je suis en colère. Hein. On marque grâce à Openda qui fait un bon travail au milieu sur la récupération de la balle. Centre Daphner, l'attaquant droit qui est défenseur gauche. Non mais c'est une mascarade. Je suis pas content. Hein. Là on gagne mais c'est pas beau à voir. Je m'inquiète vraiment comment on peut arriver avec une telle équipe pour un match de cette importance. Je comprends pas.
2: Bon, t'as aussi des suspendus, Teddy. Il te manque Niakate et Taliafico qui peuvent pas jouer ce match. Bon, c'est quand même deux cadres, même si Taliafico est peut-être amené à partir. Mais Niakate, tu vois, c'est évidemment une absence préjudiciable. Et puis après, t'as les retours de blessure.
8: Oui, mais c'est un défenseur, hein, Niakate. Niakate, on le savait. Tagliafico, il serait pas revenu avant, de toute façon, parce qu'il a joué la Coupe du Monde. Donc, Tagliafico, c'est comme si il était pas là dans tous les cas. Non, moi, je suis pas satisfait. Mettre le petit Carvalho, que bon, franchement, c'est pas top. Non, là, je suis déçu de voir mon équipe jouer comme ça. J'ai envie de les encourager et leur dire de continuer. Mais là, Fonseca, il va falloir qu'il dise à Greif d'arrêter de faire des passes approximatives et de mettre tout le monde en difficulté. Et ils me font peur. Là franchement, je m'inquiète de l'équipe. Mettre Nice, s'il veut pas aller en Ligue des Champions, il faut qu'il le dise maintenant. Parce qu'il peut pas mieux s'y prendre pour pour tout simplement montrer que on a peut-être pas quelque chose à faire avec des champions. Là, il va falloir jouer. Là, il y a encore trois matchs si on veut aller en Ligue des Champions. Trois matchs et la moitié d'un. Non, il faut. Et moi, je suis pas d'accord avec Soulé là, ce qu'il a dit. Moi, je veux pas conserver le score. Hein, là, il faut faire des changements. Là, il faut essayer d'être un peu plus offensif. Mais malheureusement.
2: Alors, de quel changement tu parles, Teddy?
8: Malheureusement, on n'a pas de choix.
6: Le petit Kango, il n'y a pas beaucoup de choix.
2: Bon, devant, tu as des possibilités quand même.
8: Moi, j'aime bien le petit Kango à la place de mettre un Nice là, parce que dans tous les cas, là, il joue pas. Donc le petit Kango, il me régale. Ensuite, tu pourrais mettre Narté au milieu de terrain. Et après, le problème, c'est qu'il y a Tasman aussi à faire quelque chose avec. Et après, faire rentrer le Kimber, pourquoi pas, mais je sais pas où est-ce qu'il en est physiquement, quoi. C'est ça le problème. C'est qu'en plus, moi, je m'en prendrais aussi au staff médical, là. Comment on peut prétendre arriver à ce moment-là avec une équipe, on dirait qu'on est à un match de début de saison d'entraînement, les matchs amicaux, là. C'est pas un match amical, hein.
2: Ouais, c'est vrai que physiquement, c'est

0: est très important d'un point de vue économique, la Ligue des Champions pour l'OL.
1: Oui, bah, par exemple, Michael Gerlinger nous expliquait mi-juin, quand on faisait un bilan entre journalistes en on-off, un petit peu des infos, il avait une formule, la saison 2025-26 n'est pas terminée, il reste 4 matchs. Vous avez compris, ça veut dire qu'il faut aller chercher la Ligue des Champions, ça résume tout ça. Alors 4, ça passe déjà par les deux premiers. Et puis si tout va bien, il y aura le barrage face au vainqueur de Sturmgratz, Fenerbahçe. Mais en tout cas, voilà, il y a cette nécessité d'amener de l'argent par le sportif, par les résultats sur le terrain, ce qui éviterait de vendre des joueurs. Ce qui en plus, le différentiel, il est clair, hein, c'est aux alentours de 40 millions d'euros. Parce qu'on rappelle que l'Europa League, elle est assurée hein, pour l'OL. Et avec Michel Kang, le budget pour l'année, la trésorerie, tout ça est assuré à ce niveau-là. Mais clairement, un passage en Ligue des Champions, bah, ça vous met de l'argent déjà. Ça fait gagner un petit peu de temps sur le plan à 3-4 ans. Parce qu'il faut bien avoir en tête que l'OL ne se remettra du tsunami Textor qu'en 3 ou 4 ans, hein, pas avant 2029 au niveau des finances. Hein. Donc c'est même pas la Ligue des Champions qui va permettre l'année prochaine de jouer le haut du tableau. Michel Kang l'avait bien dit le 26 juin dernier, il faut de la continuité dans les résultats pour avoir l'Europe chaque année. Elle vise plus ça qu'absolument au mois d'août une Ligue des Champions, mais bien évidemment... ils ne vont pas se gêner pour aller éventuellement chercher cette somme-là. Et puis dernier point, peut-être plus psychologique, peut-être pas pour les banquiers, mais en tout cas ça donnerait de la crédibilité au plan lancé par Michel Kang, qui est la nouvelle propriétaire de l'OL depuis le mois de juin dernier. Et ça pourrait aussi rassurer quelques prêteurs, parce qu'on rappelle hein, que l'OL, il y a eu l'argent de Michel Kang qui est venu, mais il y a surtout des banques qui prêtent. Et donc s'ils savent, ces banquiers, qu'il y a quelque argent qui peut venir de la part de l'UEFA et qu'à chaque match ça peut rapporter gros, bah, il serait peut-être plus enclin à terme à être ouvert à d'autres solutions financières. Donc ça, voilà, ça mettrait de la crédibilité, de la fluidité, de la sérénité à tous les étages. Bien évidemment, cette somme, si elle venait à arriver, de 40 millions, hein, le différentiel en rapport entre l'Europa League et la Ligue des Champions.
0: Et puis ça te permettrait peut-être également, en fin de mercato, de réaliser un coup sur le marché des transferts, de te faire prêter un joueur qui a envie de jouer la Ligue des Champions et qui ne peut pas le faire avec...
1: Et pas de vendre.
0: Et d'éviter de vendre effectivement un actif important. Donc toute l'importance également économique d'une qualification. À la mi-temps, en attendant, Lyon mène 1-0 sur la pelouse du Sparta Prague dans ce troisième tour préliminaire aller de la Ligue des Champions. Petite respiration, on revient tout de suite pour vivre le coup d'envoi. Ne pas rater le coup d'envoi de la seconde période. C'est l'After Live avec Souleymane Diawara, avec Edouard G. Valentin Jamin au stade. Et n'oubliez pas, prenez vos places tout de suite pour l'After dès le coup de sifflet final avec David Glusman, avec Elton Mokolo. On reviendra sur ce Sparta-Prague-Lyon. On parlera également de l'économie de la Ligue 1, l'actualité du Mercato, les Girondins de Bordeaux. Et puis, on fera un gros plan également sur la JOCR avec le directeur sportif David Ventier, qui sera notre invité. A tout de suite, l'After Live revient dans quelques secondes.
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2: L'After Live suivi de l'After, on est ensemble jusqu'à minuit sur RMC. Souleymane Diawara est là, Valentin Jamin, Edouard G sont à Prague pour le match entre le Sparta et l'Olympique Lyonnais. C'est le troisième tour préliminaire aller de la Ligue des Champions. 1-0 à la mi-temps pour les Lyonnais avec ce but contre son camp inespéré de Souchemel. Un centre pied droit d'Abner, un contrôle raté de Tolisso et un but contre son camp. Souley, le foot est parfois surprenant. Avec le micro.
3: Ouais, bien sûr, il y a, comme on disait, il y a pas de calcul, c'est pas mathématique le football, hein, comme quoi on peut dominer une première mi-temps et être mené au score. Tant mieux pour les Lyonnais, dommage pour les Tchèques.
2: Edouard, Valentin, est-ce qu'on peut s'attendre à des changements à la mi-temps? Est-ce que ça a bougé sur la pelouse durant la pause?
4: Alors non, on a vu beaucoup de Tchèques à l'échauffement pendant presque toute la pause, et on a vu aussi des Lyonnais là sur les 5 dernières minutes, les remplaçants faire des passes. On voit justement tous les potentiels rentrants, on voit du Malik Fofana, on voit du Duranville, on voit du Ernest Nuhama, on voit du Rémi Imbert, on voit du Noah Narte, Steve Kango, voilà, ils sont tous là. Il y a de quoi faire sur le banc, mais est-ce que les Lyonnais, le staff n'a pas voulu d'abord se rassurer défensivement parlant, et puis sur un malentendu marquer un but? Alors le malentendu, il était là. Pour l'instant, on s'est rassuré avec le 0-0. Le 1-0, mais en tout cas, pas de prendre de but. Reste 45 minutes dans cette partie.
2: Et là, on vient de voir Karamek, Edouard, qui était en train de discuter avec l'arbitre pour lui rappeler le petit contact dans la surface de réparation qu'il n'a pas signalé avec Corentin Tolisso. Juste vous dire qu'à la mi-temps, dans les autres matchs de ce troisième tour préliminaire aller, l'Union Saint-Gilloise et Bodø/Glimt sont à égalité de partout. À la mi-temps, le Dynamo Zagreb mène 2-0 face à Kaunas Žalgiris, le club lituanien. Et puis à la mi-temps, Olympiakos NEC Nimeg 0-0. On approche le dernier quart d'heure et l'étoile rouge de Belgrade est menée 2-0 chez les Israéliens de Beersheva, 0-0 entre le Levski Sofia et le Kerat Almaty. Deux matchs déjà terminés, l'Ararat Arménia qui a battu Célier 2-1 et Bratislava qui s'est imposé 2-1 à Mielbu. C'est reparti la seconde période. Edouard G, Valentin Jamin, Sparta Pragoel.
5: Et les coups d'envoi donnés par Karabek et les Tchèques, ballon qui navigue là dans le camp de l'OL. Il y aura une faute ou une petite main, c'est un petit peu brouillon au milieu de terrain. 15 secondes, donc 1-0, 15 secondes dans cette seconde période, 1-0 pour l'Olympique Lyonnais. Mais un premier coup franc qui a été concédé un petit peu bêtement à 35-40 mètres, légèrement décalé côté droit, même assez décalé côté droit pour cette équipe tchèque qui va tenter peut-être cette fois de mettre un ballon dans la surface, et ce sera pour le milieu de terrain Matchek
4: est en train de poser le ballon, l'arbitre qui est en train de mettre ses petits traits de différence pour l'attaque, le seul joueur qui va faire le mur, et le ballon qui va voyager dans la surface de réparation. Voilà qui est parti, Matchek, ce ballon au deuxième poteau, la tête finalement dégagée dans un deuxième temps par Taner Tesman. Ça va faire un corner, le troisième corner de la partie pour les Tchèques sur cette balle. Taner Tesman qui n'a pas trop cherché à faire dans la dentelle, il a mis le ballon tranquille en corner, et le corner à suivre, je pense, ça va être non, c'est pas Karabek, hein, j'ai pas l'impression.
5: Avec non, on est très très loin, donc très on va loin. Dire, je pense que c'est Matchek, mais on est très très loin, et ce sera de la gauche vers la droite,
2: on
5: et ce
2: vous
5: sera
2: fait confiance. Hein.
5: De toute façon, personne ne peut voir. De la gauche vers la droite, pied droit, ce sera rentrant pour Matchek. C'est tiré devant la cage de Greve qui se saisit du ballon. Bien joué. Et peut-être qu'il va pouvoir lancer un contre. Voilà qui est fait avec la remontée de balle. Qui c'est là? C'est Wendra Ogo.
4: C'est
5: Abner qui remonte le ballon. Tu as raison, qui va essayer de lancer Openda, mais c'est contré directement par la défense. Et c'est récupéré déjà par cette équipe du Sparta Prague. La touche obtenue dans son camp par John Mercado face au pressing d'Abner qui avait effectivement remonté ce ballon.
2: Mais au moins, t'as fait 70 mètres. Tu vois, t'as pas perdu le ballon. Soulé dans ta surface de réparation ou devant ta surface comme Lyon en première période.
3: C'est ce qu'on disait, s'il n'y a pas de solution pour essayer de repartir de derrière, voilà. Tu contre-attaques, on fait remonter le bloc, on gagne 60-70 mètres, et même si on perd le ballon de l'autre côté.
4: Ouais, ouais. Alcocer là, qui va obtenir un corner avec ce duel qu'il y avait avec Linton Mata, il l'a provoqué dans la surface de réparation, et au final le ballon en corner, le deuxième corner de la partie, et cette fois-ci j'ai l'impression que c'est Adam Karabek qui s'y colle à tirer ce ballon
5: de la gauche vers la droite, et il essaye un petit peu d'arranger la foule. Adam Karabek, l'ancien Lyonnais revenu de près donc cet été, 48e minute de jeu. En tout cas, ils ont déjà obtenu deux corners sur cette entame de seconde période. période. La main droite levée cette fois-ci pour le Tchèque qui va mettre avec son pied gauche le corner. Entre en premier poteau, une tête lyonnaise au premier poteau donc pour dégager. Ça revient sur Inès qui va écarter avec Irving. Le centre d'Irving, il est contré, il va filer dans les gants de Dominic Griff, le gardien slovaque qui va tranquillement se saisir de ce ballon. Et toujours pas de Lyonnais à l'échauffement en ce début de seconde période.
4: Ouais, je suis curieux de savoir ce que Paulo Fonseca a dit à ses joueurs à la mi-temps pour recadrer tout le monde, sûrement peut-être un peu plus de précision, de concentration, en tout cas en laissant un peu plus serein les Lyonnais avec le ballon. Tanner Tessman,
2: Edouard, qui... ouais. 78% de passes réussies en première période pour Lyon, c'est quand même particulièrement faible.
5: C'est très faible.
4: Ouais, très très faible.
5: Mmh. Ils ont réussi aucun dribble et 13 ballons à 3 touchés dans la surface adverse en faveur des Tchèques. Enfin, toutes les stats de toute façon disent que Lyon a eu énormément de réussite en première période.
4: Ouais, parce que le tableau d'affichage lui dit 1-0 pour Lyon avec ce but contre son camp de Chuchomel juste avant la mi-temps. Les Lyonnais qui repassent par leur gardien Dominic Greff qui va alerter devant Loïs Openda. Long ballon finalement. L'autre Slovaque sur optique, le gardien la République tchèque, pas de la République tchèque, de cette équipe vice-championne de République tchèque, donc Prague, qui récupère le ballon et on remonte avec Irving et Alcocer.
3: Alcocer, il est encore là, Openda. Hein. On disait qu'il était fatigué à la 44e minute en première mi-temps, mais on voit qu'il continue à faire les efforts.
2: Ouais, et puis en plus il a été précieux les rares duels qu'il a eu à jouer. C'est vrai qu'il a cette capacité aussi à protéger son ballon qui est toujours intéressante. Attention avec le Sparta Prague à l'attaque.
5: Le centre depuis la droite de Mercado, est-ce qu'il a été contré? Non, ce sera un 6 mètres. Il a filé derrière le but de Dominic Greif, mais le duel a été gagné par Wildra Ogo et donc 6 mètres à venir pour Greif. Alors Openda toujours là, mais j'ai regardé, il avait touché 7 petits ballons en première période. Ça reste faible, même si c'est vrai il avait permis parfois au bloc de remonter. Il avait tenté une frappe dangereuse cadrée. Donc peut-être que cet apport peut suffire en tout cas pour ce soir. Et toujours pas de garçon, on le disait à l'échauffement. Le 6 mètres qui a été long à être joué, on l'a joué à deux. Dégagement de Dominic Greif et duel à l'épaule, ça va quand même profiter à l'Olympique Lyonnais sur ce côté gauche avec Wedra Ogo qui est à gauche de la surface de réparation, qui va centrer, ses contrées par le malheureux Souchomel. Ce sera une touche pour l'Olympique Lyonnais, très haute, pas loin du poteau de corner.
2: Presque dommage là Soulet qu'il ne soit pas allé encore un peu plus avec conviction là. Ouais, le petit Wedra Ogo, il aurait peut-être pu aller défier le gardien adverse.
3: Je pense qu'il aurait pu continuer, il avait encore l'espace pour aller défier le gardien adverse. Bon, malheureusement, il a choisi une autre décision. Et c'est dommage pour les Lyonnais parce qu'il y avait du monde dans la surface de réparation.
2: Et la possession est toujours lyonnaise.
5: Ah, est-ce qu'il y a une faute rendue? Ouais, le ballon est rendu à Lyon parce qu'il y a une faute de Karabek qui est arrivé en retard sur Tyler Morton dans le rond central. Ça défile pas très vite, hein, 51e seulement. Et Tyler Morton va rester un petit peu au sol. L'anglais, si important l'an dernier, qui avait fini un petit peu blessé la fin de saison, mais qui évidemment est installé titulaire. L'ancien de Liverpool, on est vraiment quasiment sur la ligne médiane pour Lyon. Ballon au sol.
2: Ouais, c'est l'un des meilleurs, hein, y a rien à dire. Tyler Morton encore. Et là, il s'est fait quand même marcher dessus par Karabek. Alors, c'est totalement involontaire, mais on comprend qu'il a eu mal.
4: Allez, toujours 1-0 pour les Lyonnais qui sont un petit peu plus sereins quand même. Ballon au pied, on a l'impression que le ballon leur brûle moins les crampons qu'en première période. Justement, et c'est Maitland Niles là-bas qui va dévorer tout le côté droit. Va-t-il pouvoir centrer? Il centre, il va y avoir la reprise de Corentin Tolisso et l'arrêt de Surovtic sur le coup. Mais quelle belle action une nouvelle fois. Ça y est, quand ça part, quand il y a de la précision dans les passes, quand il y a de la volonté dans les dépassements de fonction, notamment pour acheter Maitland Niles, et bien là, il s'en est fallu de peu. Qui est pas un doublé, hein, parce qu'il n'a pas marqué le premier but, mais il était dans le coup de Corentin Tolisso. Mais là, le but aurait été beau.
5: Ouais, belle reprise. Angle était fermé, donc pas facile, mais il avait réussi à la contrer ou à la cadrer ou quasiment. Et heureusement donc que Surovtic était là. Le corner pour l'Olympique Lyonnais. Et Maitland Niles a traversé tout le terrain pour le tirer. J'ai presque l'impression qu'il grimace un peu ou qu'il a du mal. En tout cas, il y va tranquillement, l'anglais, devant les 300 supporters de l'OL, bien content de voir leur équipe devant malgré ce scénario. Et pour l'instant, monsieur l'arbitre, le néerlandais fait un petit peu la police là, dans les 6 mètres, parce qu'il y a une grosse densité de joueurs devant. Et on va le jouer à deux encore avec Avener qui est venu se proposer, le centre deuxième poteau, le retourner par un joueur lyonnais qui est raté. Ça va être dégagé par la défense et par Mercado, mais le ballon est directement rendu à Maitland Niles.
4: Avec Maitland Niles qui va appuyer sur Mathis de Carvalho, il manque complètement son centre, mais il y en a un autre qui manque complètement sa relance, c'est Irving, et non c'est Marek.
2: Ouais, c'est un festival.
4: C'est un festival de mauvaises passes, et au final ça se termine bien pour l'OL parce que ça va être un corner. Clairement les Lyonnais vont beaucoup mieux en début de deuxième période. Merci à ce but gag de la fin de premier acte.
5: Exactement. Et ce corner donc du même côté, de la gauche vers la droite, toujours pour l'anglais Ainsley Maitland-Niles. Et on demande aux Lyonnais de sortir de cette zone tout près là de Surovcic, le gardien slovaque de cette équipe du Sparta. Et Tolisso va venir parler, il est au duel et,
4: C'est simple, il y a 17 joueurs dans la petite surface de réparation.
5: Ouais, c'est un peu compliqué du coup à gérer pour monsieur l'arbitre qui essaye de demander
4: un amas
5: à tout
4: de joueurs incroyable. On est un essaim d'abeilles.
5: De rester calme, la main droite levée de Maitland-Niles, s'est tiré fort justement dans les 6 mètres, c'est dégagé du point par le gardien et c'est prolongé, bien joué par Alcocer qui derrière va essayer de partir en contre sur le côté gauche. Il faut que Mata coupe ce ballon, il n'a pas pris le ballon. Mata, Alcocer qui va passer le milieu de terrain à gauche.
4: Ouais, Alcocer qui conserve le ballon, les Lyonnais ont pu réussir quand même à se remettre, mais on va pouvoir peut-être centrer avec Mercado. Ce centre au premier poteau, finalement dégagé et récupéré. Oh, on pensait que ça allait finir en 6 mètres en corner, mais ce ballon a dû avoir de l'effet, il était en cloche et finalement il va directement dans les bras de Dominique Greff. 54 minutes bientôt et Lyon est toujours devant 1-0 et il y a beaucoup de Lyonnais à l'échauffement.
5: Oui, Noah Narti notamment, le milieu de terrain, et puis des joueurs offensifs comme Ernest Nuama, Malik Fofana et un autre milieu, Aurel Mangala. Donc deux milieux, deux attaquants qui sont en train de s'échauffer à la 54e minute de jeu.
2: Et là on a vu encore la capacité d'Openda à garder le ballon. Moi je l'aime ce gardien Souley, Dominique Greff, parce qu'il capte les balles. Il capte, il arrête les ballons, il n'y a pas de claquettes. Il sait faire des claquettes, mais dès qu'il peut garder le ballon, il le garde. Ça, c'est quand même hyper rassurant. Pour un défenseur, c'est aussi appréciable, non ?
3: C'est appréciable, surtout dans les moments difficiles ou en temps fort, surtout quand vous avez un gardien qui est là, qui peut bloquer la balle, garder le ballon. Ça permet aussi aux joueurs de respirer. Donc, ça fait énormément de bien quand vous avez un gardien comme ça.
2: Allez, retour à Prague. Le Sparta reçoit l'OL. C'est le troisième tour préliminaire aller de la Ligue des Champions. On vit ce match en intégralité sur RMC avant l'after. On est ensemble jusqu'à minuit. Valentin Jamin et Edouard G sont à Prague.
4: Un coup franc à venir avec une faute sur Mathis de Carvalho et c'est Ruben Kluivert qui a le ballon, qui le remet derrière à Tanner Tessman. Et puis finalement on va rejouer Tyler Morton qui va rejouer avec ton chouchou Jérôme, Dominique Greff qui va dégager devant, loin, qui a la retombée finalement. Et ben ça sera les défenseurs puis le gardien tchèque qui vont relancer avec Sorensen le capitaine. On va repasser par Irving
5: et Tolisso qui avait fait la course. Tolisso pour presser, il boite un peu parce qu'il a pris un gros tacle qui semblait licite. En tout cas, on a vu que le ballon avait rebondi. Donc, en tout cas, lui était resté au sol. Il estimait qu'il y avait faute. Rien de signalé. Et le Sparta à l'attaque. Soutchomels qui va passer le latéral droit sur son côté droit. Qui va passer le milieu de terrain. Qui fait un tour sur lui-même face à De Carvalho. La bonne intervention de la part du jeune milieu. Aidé en plus par Ouedraogo. Et on va signaler une faute. Et on va revenir donc sur cette intervention de Carvalho. À une faute qui me paraissait pas évidente, honnêtement. Elle sera quand même pour le Sparta le long de la ligne de touche. Et peut-être l'occasion encore de mettre un ballon dans la surface. S'il comprend pas, le jeune milieu formé au club.
4: Ouais, alors que l'échauffement, pour l'instant, les quatre joueurs cités tout à l'heure étaient tout seuls, mais là ils sont avec un préparateur physique, donc ça va s'accélérer, donc les changements vont peut-être
3: Même l'arbitre de touche n'a pas sifflé.
4: Allez, le coup franc donc 56 minutes de jeu, 1-0 pour Lyon toujours.
5: Ouais, Carbec, vas-y.
2: Bien bizarre de voir que effectivement ce coup de sifflet, en plus il fait un bon geste de Carvalho, il n'y avait pas grand chose là-dessus. Bon, écoute.
5: Le coup franc a été joué en retrait par Carabek. On est passé par la charnière Sorensen, le capitaine, sur sa gauche avec Rines qui essaie de s'appuyer dans l'axe avec Irving, mais on n'est pas très haut du tout du côté du Sparta. On va même repasser peut-être dans son camp du côté de l'Écossais. Non, la passe en profondeur, elle est excellente là vers Alcocer qui va entrer dans la surface sur le côté gauche. Alcocer qui va ouvrir son pied, qui frappe et qui va. Alcocer hors jeu signalé. Oh, peut-être qu'ils seront sauvés deux fois. Peut-être qu'ils seront sauvés deux fois par la VAR. Mais le ballon d'Irving pour Alcocer sur le côté gauche, c'était délicieux. La finition angle fermé, c'était très joli. Et le pied bien ouvert dans le petit filet. Hors jeu cette fois signalé directement. On rappelle qu'en première période, le but avait été accordé avant intervention de la vidéo. Pour le moment, Lyon est toujours devant. Ça ne tient pas à grand chose.
4: Et c'est confirmé, hors jeu.
3: Mais l'appel contre appel d'Alcocer là, il était magnifique.
5: C'est un bon joueur.
3: Le défenseur, il a surpris le défenseur.
2: Et la finition était superbe aussi. Ça tient. Pour l'instant, tout sourit à l'OL. Les hors-jeux, les buts refusés, les buts contre son camp, pourvu que ça dure.
4: Ouais, là, il y a tout qui va bien. à ce niveau-là. 57 minutes de jeu, 1-0 donc pour les Lyonnais et des Tchèques qui repartent avec pour l'instant le héros malheureux côté tchèque, c'était Chuchomel, qui il s'est empêtré dans son action, comme moi je m'empêtre dans son nom. Les Tchèques qui repartent, mais là on a le scénario un petit peu inverse du début de match, c'est-à-dire que ce sont les Lyonnais avec leur pressing qui empêche le déploiement des actions et qui récupère le ballon, en l'occurrence avec Mathis de Carvalho, et on repasse par Kluivert qui va repasser derrière avec son gardien Dominique Greff qui est largement sorti de sa surface et qui va servir Mettena côté droit.
5: C'était même Mata. Mettena, c'était comme un ailier là sur cette action. Mata qui va relancer, mais c'est contré par le donc très bon Alcocer, le joueur originaire du Costa Rica qui a concédé la touche. Mettena va la faire à Clinton Mata. On approche de l'heure de jeu, ça accélère un peu du côté de l'échauffement des joueurs. On est passé par Dominique Greif qui va allonger cette fois. Les consignes ont peut-être changé. Hein. Soulé, on a moins de ressorties au sol et le ballon est quand même rendu, mais cette fois on le perd plus loin.
0: Ouais, effectivement, les consignes ont été changées parce qu'on a vu qu'en première mi-temps, quand ils ont essayé de repartir de derrière, on a vu le pressing des Tchèques. Donc, je pense que le coach a décidé de ne plus prendre de risques. Et s'il n'y avait pas la solution de jouer le deuxième ballon.
2: Allez, on fait une petite pause, une dernière pause avant de vivre la dernière demi-heure en intégralité de ce troisième tour préliminaire aller de la Ligue des Champions entre le Sparta Prague et l'Olympique Lyonnais. On est sur RMC, c'est l'After Live et on revient dans quelques instants. À tout de suite.
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8: Exactement, 61 minutes de jeu, il y a 1-0 pour les Lyonnais sur un contre son camp de Souchomel juste avant la pause. Deux buts refusés au Tchèque pour raison de hors-jeu. Et là, alors est-ce que c'est bien Mata, confirmez-nous, qui fait la mauvaise passe dans l'axe, parce qu'on a été surpris. Et donc Mata qui fait une passe improbable à la relance sans aucune pression devant sa surface de réparation, il rate sa passe et donc plein axe, c'est Mercado qui récupère et qui lui fait pas forcément le choix opportun puisqu'il décide de tirer à 15-20 mètres au-dessus de la cage de Greif. Il y avait un appel d'un coéquipier peut-être pour déstabiliser un peu mieux que ça la défense de l'OL, mais encore un ballon rendu par Mata qui offrait quasiment un 2 contre 2 à cette équipe du Sparta qui a mal joué le coup. Heureusement pour l'instant c'est pas payant. Attention à Mercado encore sur le côté droit qui a été servi en profondeur, c'est bien coupé par Chloé Verte, mais ce sera encore un corner pour cette équipe du Sparta qui
9: pousse. Là ils s'en sortent bien, ouais. Et là Soulé, ça doit te faire c'est ce que tu disais en première période, il y a un moment donné il ne faut pas faire dans la fioriture là ce
10: exactement.
9: Ballon Clivert il l'a mis à l'extérieur et même si ça fait un corner à venir quoi.
10: Exactement, il prend énormément de risques pour rien, alors que comme je le disais tout à l'heure, mettez un long ballon, ça sert à rien de prendre de risques, de toujours vouloir essayer de repartir, mais il y a des moments où on ne peut pas repartir, donc mettez un long ballon et on sort le bloc. Et là, on prend des risques bêtement et bon.
9: Oh, la parade! Oh, la parade magnifique de Dominique Greif qui sauve la baraque lyonnaise sur ce corner et la tête. Alors, je vous avoue que j'ai pas vu qui. Est-ce que c'est Brunès qui a fait cette tête ou Chuchomel? En tout cas, bien là, la parade, elle était de Dominique Greif. Elle sauve la maison OL à la 62e minute.
8: Ça va être long. Encore une demi-heure à tenir et ça continue d'accélérer avec Irving qui est servi à gauche de la surface de réparation. La frappe, cette fois, c'est au fond! Cette fois, ça fait but! Et c'est tellement logique! L'égalisation, c'est Rines, le latéral gauche qui était servi en profondeur avec un petit ballon par-dessus à gauche de la surface de réparation dans un second temps. Il vient frapper de son pied gauche croisé pour battre Dominique Greif. Mais là, il n'y a rien à dire. Quand on mérite de marquer, parfois, eh bien, on marque. Ce n'était pas le cas en première période pour le Sparta. C'est le cas sur cette occasion. Et donc, Rines, le joueur formé au club, qui égalise pour le Sparta Prague.
9: Et c'est tout à fait logique, hein, tant les Lyonnais sont... alors pas forcément d'ailleurs dans cette entame de deuxième période, s'ils méritaient de prendre des buts, c'était plutôt en première mi-temps, là ça allait plutôt bien, sauf sur ces oublis défensifs et Matej Rines, donc qui permet à son équipe de revenir logiquement au score après le but contre son camp de Chuchomel. Et bien Rines qui marque et qui égalise, passé l'heure de jeu, 63 minutes pour être précis.
7: Soulé, qu'est-ce qui n'a pas été là sur cette action défensive?
10: Le jeu à 3, je pense que ça a manqué d'agressivité sur celui qui a fait la passe décisive. Ensuite, il y a l'attaquant qui joue bien le jeu devant le défenseur lyonnais, qui se met devant, après le rebond, il se met devant le défenseur et à ce moment-là, le défenseur ne peut plus toucher le joueur parce que s'il touche le joueur, il tombe, il y a pénalty. Donc voilà, il gagne son duel, il frappe, il cadre, il marque.
7: Ouais, et dans le petit filet, est-ce que Dominique Greif est responsable un peu? On dit toujours que le gardien dur, en premier poteau.
10: Là, c'est une grosse frappe, il est dans la surface, il est presque dans les 6 mètres, une grosse frappe avec un rebond, donc c'est difficile pour le gardien, mais c'est surtout au début de l'action où les Lyonnais manquent d'agressivité.
9: Tolisso avec Loïs Openda, la surface de réparation. On pensait que ça allait jouer plus vite entre le Belge et le capitaine lyonnais, mais les Lyonnais ont encore le ballon, pardon, saoulé avec Corentin Tolisso qui attend du soutien. Il en trouve avec Mathis de Carvalho, puis Ouédraogo. Mohamed Ouédraogo, que fait-il? Non, il a fait semblant de centrer, mais il va rejouer avec son capitaine et on va repasser par Tyler Morton.
8: Tyler Morton, ouais, à 35 mètres, le relais entrée de surface de réparation. Abner qui va lancer Openda, il y a pénalty pour Lyon. Il a été accroché, bah, Loïs Openda, et oui, il avait passé le corps devant sur cette remise intelligente en une touche de Abner comme un numéro 10. Et là, Openda, il était passé devant son défenseur, il allait récupérer le ballon, il a accroché au niveau du haut du corps. Pénalty, je pense, messieurs, qu'il n'y a pas photo, en tout cas qu'il n'y a pas VAR, pour le dire du côté foot.
7: Sorensen lui dit que c'est Openda qui a tiré le maillot du défenseur, hein. Donc on va revoir ça.
8: Mais on n'a pas de ralenti, donc vous allez nous guider, mais à vitesse réelle, et c'est devant nous. En tout cas, soit Openda est bon, j'allais dire comédien, soit il y a vraiment faute.
10: Non, il y a faute.
7: Ouais, non, il y a pénalty. Il y a pénalty, il le tient. Bon, Soulé, c'est toi le spécialiste, là.
10: Ouais, non, il y a pénalty. On voit que bah, Openda, il joue très bien le jeu. Hein. Vous savez, comme on disait à l'action avant, où l'attaquant tchèque, sur l'égalisation, il se met devant le défenseur. Openda se sert du corps du défenseur pour pouvoir s'orienter, se mettre face au but. Et bah, avec son intelligence et sa puissance, le défenseur, il est obligé de l'accrocher.
7: Et attention au carton, du coup, peut-être aussi. Hein. Il y a pas un petit carton.
9: Oui, il y a eu un carton, mais j'arrive pas à savoir pour qui. Parce que nous, encore une fois, on n'a pas d'écran.
7: C'est Sevinski, je crois, qui fait la faute. Hein. Je crois que c'est peut-être lui qui va prendre le jaune. On vous confirmera ça. Mais en tout cas, pour nous, c'est Péno.
8: Pour l'instant, confirmé. J'ai pas eu de carton. Ouais, le Péno est confirmé, ouais. Mais le carton, pour l'instant, je l'ai pas vu sortir à voir. Et c'est Tolisso qui pose le ballon. Metanize, c'est un petit peu la mode maintenant, avait protégé le point de pénalty. Et Corentin Tolisso qui peut peut-être, et c'est inespéré, après avoir été impliqué dans le premier but sur le contre son camp de Souchemel, c'était lui qui avait fait l'appel d'attaquant, Corentin Tolisso, le capitaine qui a prolongé cet été, qui peut mettre Lyon devant.
9: Allez, le face-à-face entre Subošić et Corentin Tolisso, la concentration du capitaine lyonnais, et c'est au-dessus.
8: Aïe aïe aïe. Mais c'est complètement au-dessus, hein. C'est pas au-dessus, c'est complètement au-dessus. La mine en tribune de Corentin Tolisso, le visage dans le maillot. Il s'est accroupi, la petite tape de Loïs Openda, dépité. Corentin Tolisso, ah, tout tournait bien pour Lyon, c'est tellement rageant. Mais Tolisso gâche une énorme occasion. Après 67 minutes de jeu, on en reste à un partout.
7: Oh là là, mais c'est quoi ces petits pas de décalage sur le côté? Ah, ces courses d'élan, elles sont toujours assez surprenantes, hein, désormais, quand pour les tireurs de pénalty. Les pénaux, c'est quand même l'histoire de l'été aussi, Soulé. Hein. Franchement, entre la Coupe du Monde, là, Tolisso ce soir.
10: Ouais, c'est vrai que depuis la Coupe du Monde, on a vu pas mal d'échecs sur cet exercice-là. Bon. Après, encore une fois, je veux dire que c'est pas de la loterie, mais bon, c'est une chance sur deux. Et malheureusement pour lui, il n'a pas réussi à la mettre au fond. Mais encore une fois, comme vous le dites, c'est ces courses-là qui me dérangent, moi. Je sais pas c'est quoi cette nouvelle mode, cette façon de tirer à la Neymar un peu, mais il y a qu'un joueur qui sait tirer comme ça, il y a que Neymar qui sait faire ça avec ses courses d'élan. Mais, et là, je sais pas si c'est devenu une mode ou pas, mais...
8: Il y a bien eu un jaune, en tout cas, messieurs, c'est Karabek qui l'a pris, donc je pense que c'est pas lié à la faute, c'est
7: contestation.
8: Tout à fait. Donc Adam Karabek, l'ancien lyonnais, averti.
7: Bon, c'est bien dommage en attendant.
8: Ah, c'est clair, parce que si tu mènes 2-1 à 20 minutes de la fin avec un scénario pareil, un contre son camp, un pénalty, bah, c'est parfait, quasiment. Et là, ils vont subir la pression parce que le stade s'est réveillé. Les 20 000 personnes ici au stade de l'Etna sont évidemment debout en train de chanter. Et la possession est pour le Sparta avec Sorensen.
9: Ouais, et on a l'impression que cette fois-ci, ça, le moral a un petit peu changé de camp avec des Lyonnais qui ont du mal à relancer. Si on va peut-être réussir par Ruben Kluivert, mais sous le pressing, là, Ouédraogo a dû mal et finalement va remettre complètement le ballon en touche et le redonner au Tchèque. On retrouve à la 66e minute, 68e minute l'OL du début de match, un partout, donc des Lyonnais qui avaient le match en main sur un coup du sort juste avant la mi-temps, qui allait bien dans le jeu, hein, dans cette entame de deuxième période, mais ils ont eu deux oublis, le premier un pénalty, un but refusé, et puis le deuxième il était bien au fond des filets et bien validé, ce but. Attention à le cocher là-bas qui fait du mal à Clinton Mata, il reste sur ses appuis, mais au final le Belge va réussir à récupérer le ballon, mais le contre est favorable au Tchèque. Ce ballon, la tête, et c'est au plus fond, et ça fait 2-1 pour les Tchèques qui renversent tout.
8: Et oui, et c'est Mercado, C'est Mercado qui est venu fermer au deuxième poteau le centre de la gauche de Rines. Bien piqué au deuxième poteau. Mais il est tout seul Mercado. Il peut se faire un thé s'il a envie avant de mettre ce ballon de la tête. Alors il la pique bien. Ça va dans la lucarne opposée. Greif est battu. Mais il y a un gros manque de marquage. Et là par contre, là ça sent mauvais pour Lyon. Avec cette réussite qu'ils avaient, ces buts refusés pour le Sparta. Ce pénalty obtenu, ils l'ont raté derrière. Tout tourne et le Sparta est devant. Mercado qui vient marquer de la tête.
9: À la 70e minute.
7: Ça se complique la soulée, clairement.
10: Ben, ça va être compliqué. Hein. Attends, je regarde juste.
8: Ah, ce qui est terrible, c'est le scénario
10: seul,
8: aussi.
10: Plus, hein, c'est que il est tout seul au deuxième poteau.
7: Je suis en train de chercher Mohamed Ouedraogo, en fait, qui est censé être là.
8: Exactement.
7: Je le vois pas. Suite.
10: Je sais pas c'est où fou. Il était passé, où sur le repli défensif.
7: Ah, il était dans l'axe, ouais, il avait été aspiré sans doute par un autre attaquant, mais là il y a trop d'erreurs défensives sous les là.
10: Il y a trop d'erreurs, hein. Mais on l'a vu depuis le début du match, il y avait beaucoup d'erreurs défensives, ils ont été sauvés par les occasions non concrétisées, mais là en seconde période, là on voit clairement les Tchèques. Être plus efficace offensivement et voilà, quand ils sont efficaces, ben, malheureusement pour les Lyonnais, ils prennent l'eau.
7: Allez, ça va bouger sur le banc avec un attaquant qu'on attend au tournant aussi cette saison du côté lyonnais, c'est le Belge Malik Fofana.
9: Ouais, qui a enlevé son chasuble et finalement qui va rentrer. Mais attention, avant peut-être ce changement, il y a un nouvel là-bas échappé d'Alcocer qui fait énormément de mal au côté droit de l'OL. Il faudra revoir tactiquement ce que demandait le coach, hein, et je vais mettre le Nice et Clinton Mata, parce que clairement s'ils font ça, c'est qu'on leur demande, hein, clairement, mais il y a des loupés. En tout cas, en l'occurrence, sur ces actions. 2-1 donc, et le changement à venir, mais pour l'instant, on ne sait pas qui va remplacer Malik Fofana, et j'ai l'impression que ce sera le seul remplacement le moment.
7: Openda fait déjà en 71 minutes, mine de rien.
8: Oui, mais alors, est-ce qu'il n'aurait pas pu bouger avant aussi? Moi, j'allais vous demander, avant qu'il prenne le but, on sait qu'on a une équipe un peu expérimentale, et tu l'allais 70 minutes, alors que tu as des joueurs qui ont peut-être quand même au moins 25 minutes dans les jambes, il n'y a pas de risque de prolongation. Bon, c'est facile de le dire après. Nuama, je crois, est également prêt à entrer et il y aura également du changement du côté du Sparta. En tout cas, Lyon est dos au mur, 2-1 pour le Sparta face à cet Olympique Lyonnais. Décevant, 72 minutes de jeu et Mathis de Carvalho dans le camp du Sparta qui construit, le Sparta qui laisse le ballon, hein, maintenant Tesman dans le rond central qui va la mettre à Mathis de Carvalho qui est encore bien pressé là par Irving notamment, et on repasse derrière du côté de Clinton Mata vers Dominic Grave qui va courir vers son but parce que la passe en plus est imprécise et la contrôle devant ses 6 mètres.
9: Ouais, et il va sûrement y avoir un changement aussi tactique, hein, parce que s'il y a ces deux entrées, on imagine qu'on va changer de méthode au niveau tactique. Le contre est favorable à Openda. Oui, non. Que dit l'arbitre? Finalement, ça va être une faute pour les Lyonnais, rapidement joué par Corentin Tolisso qui va ouvrir côté droit avec Eshlem Etlenice.
8: Avec Etlenice qui est sur le côté droit, donc dans le camp du Sparta, qui va se réaxer, le petit relais avec Abner. L'anglais qui va trouver légèrement sur sa gauche. De Carvalho pour Morton à 30 mètres, il peut pas armer. Morton, il va peut-être essayer d'écarter à droite, il n'y a pas de solution, tout le monde est arrêté, il fait des râteaux là, il n'y a pas de solution pour Tyler Morton, il faut bouger, il va la mettre en retrait à Mata,
9: pas trop de solution non plus. Que fait l'Angolais belge? Bien, finalement il va repasser par Tanner Tesman, aucune solution pour l'Américain, obligé de repasser pour un redoublement de passe avec Tyler Morton, mais l'Américain a le ballon, il joue de façon latérale, les Lyonnais qui reculent avec même Clinton Mata qui manque sa passe, je vais mettre le Nice plutôt, qui manque sa passe, et ça va remettre les Tchèques dans le bon sens avec Alcocer qui va récupérer le ballon avant qu'il ne sorte.
8: Sur le côté gauche de la surface, il a été bien lancé, la passe en retrait, le centre de Karabek derrière, on s'est dévié par un Lyonnais, ça va revenir deuxième poteau quand même avec Mercado qui va peut-être travailler face à Ouedraogo. Mercado, la fin de frappe, Mercado qui va s'avancer dans la surface, le centre contré, est-ce que le ballon était sorti avant? Non, il y aura corner pour le Sparta, mais heureusement que sur le centre de Karabek, je pense, le ballon a été touché, parce que derrière Brout Brunes était là pour éventuellement la reprendre. Les deux changements lyonnais, il y aura également l'entrée de Santiago Enemé côté du Sparta, 25 ans, un milieu de terrain qui avait commencé sa carrière au FC Nantes d'ailleurs, 5 ans avant d'aller jouer notamment au Slovan Libéré, qu'il va entrer.
7: Il t'a laissé quel souvenir chez les Canaries?
8: Aucun, puisqu'il n'a pas joué en pro, donc pour être honnête, je l'ai appris en préparant ce match, puisqu'il est passé ensuite à Miskov, au Slovan Libéré, donc des clubs où il a pu lancer sa carrière, le joueur qui vient de Guinée équatoriale. On va va jouer le corner avant avec Matchek.
9: Allez, Matchek dans la surface de réparation de la tête, mais ça sera une tête défensive pour Taylor Morton qui a dégagé le ballon, mais ce sont les Tchèques qui l'ont récupéré avec Adam Karabek qui va offrir côté droit sur Irving, mais on va repasser par Karabek, le centre de Karabek, mais c'est trop fuyant et ça va donner un 6 mètres et la possibilité aux deux entraîneurs de faire les coachings, donc entrée d'Ernest Nuama et de
7: Malik Fofana.
9: Ernest Nuama, Malik Fofana, et on va procéder d'abord au changement du côté République Tchèque.
8: Et c'est Irving, l'Écossais, qui est arrivé en janvier dernier, applaudi, lui qui est passé notamment par l'Allemagne, un joueur majeur qui sort, qui est remplacé par un autre milieu de terrain, donc Santiago Enemé et Mathis de Carvalho. Un milieu de terrain sort pour Ernest Nuama et Ouedraogo qui sort en latéral pour Malik Fofana.
9: Voilà, donc il va sûrement y avoir un
7: Abner arrière gauche.
9: Ouais, Abner arrière gauche, voilà.
7: Donc tu vas passer d'attaquant côté droit à arrière gauche dans un même match.
9: Dans un même match, voilà. Donc
7: intéressant.
9: Voilà, intéressant. Donc c'est deux changements plus un changement tactique.
8: Soulet aurait pu le faire. Ouais.
10: Ouais,
7: Soulet avant-centre, les gars.
10: Le coach, parce que parfois il y a des choses que je comprends pas. Mais bon.
9: Voilà, cette mauvaise relance. Si finalement le contre est favorable aux Lyonnais, mais ils se sont encore fait peur sur cette relance voulue par depuis son camp par Dominique Greff. On a un peu de mal à repartir. La partenaire Tesman, il n'y a pas trop de mouvement, il n'y a pas trop d'appels. Même si Malik Fofana peut-être va faire son premier appel, non, il se rétracte finalement puisque Ruben Kluivert va repasser par son défenseur central, en l'occurrence Tanner Tesman, qui attend du soutien. Il l'a avec Ruben Kluivert qui est Abner, et Abner, ce premier ballon, finalement il ne va pas trouver Malik Fofana.
7: Alors là, du coup, au niveau de l'organisation, on est d'accord, on est sur une sorte de 3-4-3 avec une doublette Tolisso-Morton.
8: Attention à Greff qui a raté sa relance. Il y aura une faute, donc vas-y Jérôme. Ah oui, le système du coup,
7: Tolisso-Morton, c'est ça devant la défense.
9: Ouais, c'est ça, voilà.
7: Avec le trio d'attaque qu'on attend tous cette saison, Nuama, Openda, Fofana. Là, a priori, t'as les trois attaquants qui sont censés démarrer les plus gros matchs de l'OL cette saison.
9: Ouais, sauf si Nuama est transféré. Toujours oui. À voir, hein, c'est toujours pareil. Mais en tout cas, pour l'instant, ça pourrait être. Et on se demande d'ailleurs comment. Attention avec ce magnifique ballon pour Openda dans la surface de réparation. Ah là là, il voulait servir derrière Corentin Tolisso, mais il y a eu le bon retour de. J'ai pas vu qui est.
8: Savinski, je crois.
9: Savinski, voilà, c'est ça. En tout cas, les Lyonnais qui conservent quand même le ballon.
8: Et Ernest Nuama a lancé la surface avec son pied gauche. Il va frapper. C'est trop enlevé. C'est au-dessus pour Ernest Nuama. La prise d'initiative quand même. Peut-être que c'est une consigne aussi. À un quart d'heure de la fin, la frappée de loin. Celle-ci était imprécise, mais dommage, hein, parce que c'était la bonne idée, je pense, de la mettre en retrait tout à l'heure de la part de Openda pour Tolisso. Mais bonne lecture de la part de la défense, et ce sera donc un 6 mètres pour notre ami Surovsic qui va dégager son camp.
9: Allez, le dégagement, alors que le temps tourne désormais en défaveur de l'OL. L'OL qui menait 1-0 et qui a été retourné dans 63e minute, Rines et Mercado à la 70e minute. En 7 minutes, donc, les Lyonnais qui étaient devant, et bien désormais qui sont derrière au tableau d'affichage. Il reste 13 minutes. Et pour l'instant, les entrées de Fofana et de Nuama n'ont pas apporté le dynamisme souhaité, mais ça fait que 2 minutes qui sont sur le champ.
8: Nuama qui a eu une drôle de saison l'an dernier, puisqu'il a joué seulement 3 matchs, il revenait des ligaments croisés, il a été appelé pour la Coupe du Monde avec le Ghana. Enemé qui est l'entrée tout à l'heure, qui va la mettre sur son côté gauche avec Alcocer, un des deux ailiers qui ont fait très mal. Enemé qui a été retrouvé, Matchek qui a voulu la jouer à 3 en triangle là, pour retrouver Alcocer. Finalement il n'a pas compris, il n'a pas suivi le joueur du Sparta, mais le mauvais dégagement de Maitland Niles, encore une fois, qui rend le ballon à cette équipe de Prague. Oh là là, et heureusement sur la relance plein axe de Tesman de la tête, que Karabek n'a pas pu la contrôler.
9: Attention, moi, cette balle difficile de Corentin Tolisso pour Malik Fofana. On a du mal là pour l'instant au niveau des entrants à imprimer un petit peu plus de rythme, de mettre justement plus de profondeur au jeu, même si peut-être ça va être le cas avec cette balle de Schlemmett-Lenais pour Ernest Nuama. Nuama qui revient dans l'axe. Que va faire? Il a du champ pour l'instant. Il va essayer de tirer, mais le ballon est détourné. Ça va aller en corner. C'était peut-être bien parti, en tout cas la cuisse c'est de qui là? C'est Sorensen, non, qui était sur le coup, ou Schumacher, en tout cas il y en a un des deux là qui a interrompu la course.
7: C'est Sevinsky.
9: Sevinsky, donc il va s'en souvenir un petit moment. La cuisse risque d'être un petit peu rouge.
7: Bon, Soulet, il y a de la place
10: mais
7: là.
10: C'est bien, parce que l'entrée de Nuama là, il apporte de la percussion, de la vitesse et des frappes aussi, parce que c'est vrai qu'en première mi-temps ça manquait de tir. Et là, son entrée apporte un bien à l'Olympique Lyonnais.
8: Le corner, 79e minute de jeu, de la droite vers la gauche, avec ce ballon qui va être remis au deuxième poteau. C'est une tête check pour sortir cette balle. Enemé, deuxième ballon pour le Sparta, il s'est raté. Il va avoir une troisième opportunité, mais ça revient quand même sur Noama, le centre, deuxième poteau. La tête de Sorensen pour sortir ce ballon en catastrophe. Le dégagement raté de Karabek, ça revient sur la tête de Tolisso, ça traîne dans les 6 mètres. Sorensen encore pour faire le pompier et pour sortir ce ballon. Et les 300 supporters lyonnais qui poussent parce qu'ils voient que leur équipe attaque et la touche rapidement jouée à gauche par Abner.
9: Avec Malik Fofana. Malik Fofana qui tend du soutien, il l'a avec Abner qui va centrer, le bon ballon d'Abner, la tête, mais finalement ça va être un corner.
8: Retouché
9: ce ballon avec Selinski, encore une fois qui est sur le coup. Il y a moyen de faire quelque chose dans cette fin de match, mais pour l'instant il y a beaucoup de regrets, même si la première mi-temps les Lyonnais sont passés complètement à côté. Ils avaient les moyens avec ce pénalty un partout de reprendre la main dans cette action, mais pour dans cette occasion-là, ce pénalty complètement manqué par Corentin Tolisso, c'était à la 66e minute. Le ballon pour acheter mettre le nice pour le corner.
8: Il faisait signe avec l'arbitre à la montre parce qu'on a mis du temps à lui renvoyer ce ballon. 2-1 pour le Sparta, 80e minute de jeu, de la gauche vers la droite. Il est rentrant, il est touché par le gardien qui était encore bien gêné par la densité. Et il y aura encore un corner là, mais il est toujours un petit peu embêté sur off-stick sur ses ballons mis au premier poteau, un peu flottant, un petit peu voilà, en feuille morte de la part de Maitland Niles. Et donc il a repoussé directement en corner, même côté, même joueur.
9: Allez,
10: il n'est pas très rassurant le gardien. Hein. C'est pour ça que je me demande si les joueurs de Lyon ils font pas exprès de se mettre près de la ligne du but, parce qu'ils savent que ce gardien est hésitant depuis le début de la rencontre.
9: Une mauvaise passe là de, attention, Malik Fofana qui perd le ballon avec ce ballon récupéré avec Mercado, et on va retrouver le nouvel entrant check sur le côté
8: Enemé qui essaie de passer. Il n'est pas passé face à Morton là avec son dribble, et l'anglais va pouvoir récupérer. C'est pas très bien joué de la part de Santiago Enemé, dégagement de Morton, tête de Matchek déjà dans le camp de Lyonnais, et on va relancer tranquillement avec Sorensen en défense centrale sous les applaudissements des supporters du vice-champion de République Tchèque. La bonne transversale directe là sur le côté gauche de Sevinski. Alors, elle est passée parce qu'il s'est raté, mais Maitland-Niles, il rate tout, le centre retrait, le contrôle de Brod Brunès, la frappe à les contrées, et ça revient à l'entrée de la surface. Tolisso qui fait le ménage
9: et les Lyonnais qui vont pouvoir peut-être repartir avec Tanner Tessman qui va jouer sur le côté droit avec Ashley Maitland-Niles là qui en peut plus complètement là.
7: Si t'es Steve Kango, franchement tu te dis mais comment Maitland-Niles il peut faire tout le match à ce poste là c'est incroyable. Enfin,
9: à moins qu'il veuille montrer qu'il ne veut pas être transféré, qu'il veut pas montrer qu'il est bon pour être transféré, je ne sais pas, mais en tout cas c'est assez bizarre. Allez, Malik Fofana qui va essayer de dribbler sur le côté, pour l'instant il n'arrive pas à faire la différence, il est stoppé, il va rejouer sur Corentin Tolisso. Le centre de Corentin Tolisso est détourné par le dos d'Alcocer, ça va nous donner un nouveau corner des Lyonnais là, qui insiste alors que le temps tourne. Il reste 8 minutes pour déjà au moins dans un premier temps revenir à deux partout et repartir à Lyon pour le match retour de mardi prochain avec peut-être un petit peu moins de poids sur les épaules, parce que là pour l'instant sur le match retour il faut non seulement gagner mais gagner avec de 2 buts d'écart.
8: Ouais, et il y a 3 changements qui se préparent là du côté du Sparta, notamment l'habituel capitaine Araslin, un joueur offensif qui va essayer de permettre à son équipe de mieux garder les ballons. Le corner de Maitland-Niles encore une fois de la gauche vers la droite, il est sorti par Sorensen en corner encore une fois, puisque on le dit, les duels sont difficiles. Alors c'est pas pour autant qu'ils les gagnent, hein, les Lyonnais, les duels, mais en tout cas ils empêchent les joueurs de Prague d'être dans le confort. Et encore une fois Maitland-Niles sur ce côté gauche va tirer le corner.
9: Allez, avec la plupart des joueurs dans cette petite surface de réparation, mais Malik Fofana va se proposer là pour éventuellement voilà ouvrir le centre pour essayer de mettre le nice. La tentative de ciseau de la part, mais le ballon qui va revenir dans les pieds de Malik Fofana qui va être dans la surface de réparation. Il va chercher le centre en retrait, la reprise, le ballon qui est détourné une fois, deux fois, et finalement qui va finir en corner, mais ça sera de l'autre côté. Les Lyonnais poussent dans ces dernières minutes, ils ont une petite dizaine de minutes pour revenir au score. Pour l'instant ils font tout pour, sauf la finition.
7: Bon, c'est un vrai temps fort quand même, hein, dans cette fin de match là. Faudrait que les Lyonnais parviennent à en profiter.
8: Nuama sur le côté droit cette fois-ci pour le corner avec son pied gauche. On veut encore une fois le tirer rentrant, c'est très clair, c'est bien frappé encore une fois, la tête peut-être, elle est en retrait de Kluivert. Duel gagné ensuite par Mata, le ciseau de Openda, il est raté, et il y avait une petite faute au départ, donc ce sera un ballon rendu à cette équipe et au gardien Durosvik, Surosvik, même le Slovaque qui va pouvoir dégager son camp. Mais avant donc les changements, et donc Araslin qui entre, on ne l'attendait pas forcément remplaçant, c'est un habituel titulaire de cette formation, capitaine, 15 buts la saison dernière, et qui va remplacer un grand bonhomme de la soirée, Alcocer, l'ailier qui a fait beaucoup de mal, l'ailier gauche, à cette équipe. Autre changement, je crois qu'on, est-ce qu'on a mis le bon numéro, oui, Sotchurek qui entre également, et la sortie de Karabek, l'ancien lyonnais, et il y aura une troisième entrée, celle de Ingate. En tout cas, on essaye bien d'amener un petit peu de sang frais à la 85e minute de jeu pour cette équipe du Sparta.
7: Alors il reste 6 minutes, prenez votre place hein, les supporters lyonnais, 32-16, pour venir analyser cette rencontre dans l'after avec Elton Mokolo, avec David Glusman. On est là jusqu'à minuit, les réactions également à venir depuis Prague, on vous attend, donc le standard est ouvert, Max vous attend pour venir passer et venir débriefer cette rencontre. Soulé, comment tu vois ces dernières minutes?
10: Ouais, mais pour l'instant, les Lyonnais, là, ils sont sur une phase où ils dominent les 5 dernières minutes là, qu'on a vues. Là. Ils sont nettement en domination. Donc, il faut continuer à pousser. Et voilà. Et peut-être avec de la chance encore, comme en première mi-temps, il va se passer quelque chose. Mais en tout cas, il faut continuer à croire, à pousser, à mettre de l'intensité, être le plus agressif dans la récupération de ballon. Et plus efficace offensivement.
7: Allez, Valentin Jamain, Edouard Gey, les dernières secondes, les dernières minutes à Prague, le troisième tour préliminaire aller de la Ligue des Champions entre le Sparta et l'Olympique Lyonnais.
9: Allez, il reste 5 minutes très précisément, mais les Lyonnais sont pas très pressés pour dégager, ils vont repartir de leur propre camp. Est-ce qu'ils ont regardé vraiment le tableau d'affichage entre le fait qu'ils sont menés et le fait que finalement, pour l'instant, il reste 5 minutes et Malik Fofana qui a perdu le ballon, le centre, mais finalement qui ne sert à rien, ce centre fuyant, précis, pas précis mais puissant, pardon, et les Lyonnais qui vont pouvoir peut-être repartir avec Ernest Nuama qui va repasser derrière avec ses défenseurs centraux, puis Dominique Greff, on était à gauche, on était à droite, on va repartir à gauche avec Ruben Kluivert qui perd le ballon et qui va offrir une touche au Tchèque.
8: Sevinski, il est venu un petit peu pas lui marcher dessus, mais voilà, il était au sol, Kluivert, il lui a mis un petit coup peut-être, Sevinski, ça s'est un petit peu chauffé, monsieur l'arbitre va rappeler les deux à l'ordre. Je crois qu'on n'a pas dit le dernier sortant, c'était Brode Brunes, l'avant-centre et le fameux cousin d'Erling Haaland qu'on a vu sur un but refusé.
7: Ouais, il est pas assez, mal, hein.
8: Ouais, il est assez bon dans la surface de réparation et qui est sorti, donc visiblement c'est Singate, le Gambien, qui va prendre la pointe et qui a l'air très rapide là sur les premières courses, donc il va falloir que Tessman et Mata s'accrochent pour essayer de contenir cet attaquant qui est suspendu en championnat en plus, donc il a envie évidemment de retrouver beaucoup de temps de jeu. Sivinski a le ballon, on est dans les 4 dernières minutes de ce temps réglementaire et donc Lyon a un but de retard, 2-1 pour les Tchèques.
9: Ouais, et pour l'instant il va falloir vraiment jouer encore plus précis que les 5 dernières minutes et puis surtout plus rapidement parce que le temps tourne devant 17 515 spectateurs moins les 300 Lyonnais, ça fait plus de 17 000 Tchèques qui pour l'instant vivaient un cauchemar en première période parce que leur club était mené 1-0 alors qu'il y avait moult occasions d'ouvrir le score pour Prague, et puis finalement en deuxième mi-temps alors que les Lyonnais menaient 1-0, et bien ils ont tout renversé, peut-être dans les temps faibles, leur temps faible, et bien finalement ils ont tout renversé entre la 63 et la 70e minute, et depuis les Lyonnais ont vraiment vraiment du mal malgré les changements de refaire surface. Ce ballon là récupéré par Ashley Maitland-Niles, on va rejouer avec Kluivert, mais les Lyonnais pour l'instant sont très très loin du but adverse, ils sont dans leur propre camp à hauteur des 40 mètres.
8: Et vous avez entendu ce public qui donne de la voix puisque le Sparta en plus face au club français gagne très peu, 2 victoires en 15 matchs seulement face à des équipes françaises, face à l'OM en 1991, face à Toulouse en 2007, on l'a dit, aucune face à Lyon en 6 confrontations, donc ça reste une perf pour cette équipe qui retrouvera l'OL dans une semaine et qui a un match de championnat ce week-end, à la différence des Lyonnais qui vont avoir une semaine pour peaufiner les détails. Ils se déplaceront en plus, les joueurs du Sparta Prague. En tout cas, on est loin de cette qualif, on est loin de la musique de Ligue des Champions, sans compter qu'en plus derrière il y aurait un éventuel barrage. Les Lyonnais n'ont pas fait pour le moment leur part du boulot, ils se relancent avec Tessman au niveau du rond central qui va écarter sur la gauche avec Abner, Fofana juste à côté de lui, on est passé sur le côté gauche dans le camp du Sparta, mais il n'y a pas de solution pour le Belge qui va retrouver Kluivert dans son camp.
9: Ouais, Kluivert, mais pour l'instant on avance pas vraiment, on est toujours dans son propre camp, on avance de façon latérale avec Kluivert qui est toujours à peu près à hauteur de la ligne médiane. Voilà, ça y est, on y est passé cette ligne, mais Corentin Tolisso n'a pas trop de solution, si ce n'est Abner juste derrière qui joue justement avec ses coéquipiers. Mais derrière, les Lyonnais, il faut qu'ils aillent dans l'autre camp alors qu'il reste 90 secondes. Et bien là, finalement, on va vers le gardien tchèque de l'OL alors qu'il faudrait aller le gardien slovaque de l'OL alors qu'il faudrait aller vers le gardien slovaque de l'équipe tchèque. C'est assez bizarre le jeu que les Lyonnais font, parce que là pour l'instant ils n'arrivent vraiment pas à créer des brèches, même si là peut-être on va arriver à trouver Corentin Tolisso.
8: Ouais, sur une belle transversale à gauche, il a un peu raté le contrôle, Tolisso à gauche de la surface, ça lui est resté dans les pieds, il a trouvé Malik Fofana en train de surface. Les gants, oh, il a raté son arrêt derrière, deuxième ballon pour Nouama qui a finalement échoué encore.
10: Oh là là.
8: C'était tranquille pour ce Rosic qui a raté sa prise de balle, et Nouama il venait dans les 6 mètres, il a quand même été vif, hein, mais ça n'a pas suffi pour pousser le ballon. Ça a de nouveau, je pense, buté sur le portier qui se plaint d'avoir pris peut-être un petit coup. Il avait les gants qui glissaient, t'avais bien vu Soulet, tu l'avais un peu dit. Pas l'assurance tout risque, alors que la balle à la base était plutôt sur lui. C'est dommage, ça faisait une opportunité pour Lyon.
10: Ouais, on l'a vu depuis, je vous dis, depuis le début de la rencontre, le gardien n'est pas très rassurant. On le voit encore sur une frappe, elle n'est pas non plus puissante de la part de Fofana, et encore une fois il se rate sur son arrêt. Mais bon, heureusement. Allez. Pour lui, il n'y a pas eu but.
9: Il reste 60 secondes plus le temps additionnel, plus trop d'occasions possibles, hein. Un ou deux coups pour les Lyonnais pour éventuellement ramener un match nul avant le match retour à 21h au Groupama Stadium la semaine prochaine, mais ça ne sera pas sur ce coup-là, parce que 3 minutes de temps additionnel, et on y rentre dans ce temps additionnel par une touche pour les Tchèques qui vont bien évidemment prendre tout leur temps pour faire ce geste technique.
8: Elle est perturbante, cette petite musique derrière nous là pour annoncer les changements.
7: Petite musique d'aéroport.
8: Ouais, c'est très bizarre.
9: Le petit Valentin Jamin, ouais, est attendu à la porte B9.
8: Le vol est demain. C'est vrai, ça annonce les cartons, le temps additionnel, etc. Et les Lyonnais donc vont avoir 3 minutes dans ce temps additionnel pour espérer égaliser le ballon dans les pieds de Ruben Kluivert, mais il est devant sa défense. Kluivert sur sa gauche, en tout cas un des chantiers ce sera bien la défense, hein. On a hâte de retrouver quand même Niakate et Tagliafico. Le ballon directement rendu sur cette relance, mais Tolisso vient gratter au milieu de terrain dans les pieds de Sorocek et va la mettre à Morton
9: qui passe la ligne médiane. Pas trop de solution, si peut-être il va changer, mais Malik Fofana n'a pas trop d'appel peut-être là avec Ruben Kluivert. Voilà, ça y est, le petit Belge a le ballon dans les pieds, mais pas trop de solution. Il est obligé de revenir sur Ruben Kluivert qui va retrouver plein axe Clinton Mata un petit peu muselé sur le coup, et puis Tanner Tessman qui est obligé de repasser par Clinton Mata, qui est obligé de repasser par Dominique Gray. Vous avez compris, au lieu de jouer devant, on a joué derrière pour l'OL, alors qu'il reste 1:30 dans cette rencontre. Un dernier coup à jouer peut-être pour les Lyonnais, mais ça va être difficile de s'approcher du camp tchèque, parce que pour l'instant on est toujours dans sa propre surface de jeu, dans sa propre milieu de terrain côté lyonnais.
8: La transversale de Kluivert, encore 1 minute 30 dans le temps additionnel, mais non, c'est n'importe quoi. Franchement, là, ça va direct en 6 mètres. Il n'y a aucune chance que Maitland-Niles, qui est fatigué, aille chercher ce ballon. C'est se débarrasser du ballon. Et il a fait que deux changements, hein, Paulo Fonseca, sur ce match.
7: C'est assez incompréhensible. On va s'interroger dans l'after, vraiment. Mais
9: là, je crois qu'il est passé totalement à côté de son match, entre la compo et puis les changements, là, alors que il y a du Rémi Imbert, il y a du Noah Narte au milieu de terrain, il y a du Steve Kango, comme tu dis, pour le piston droit là-bas. Franchement, titularisé Steve Kango en quart de finale, non, en huitième de finale, aller à Vigo, pour finalement ne pas le prendre ce soir, c'est assez bizarre, alors qu'il a signé son contrat professionnel. Donc ça veut dire qu'on compte sur lui du côté de l'OL. Allez, il reste 45 secondes, je ne vois pas comment, sauf sur un malentendu, les Lyonnais peuvent repartir avec le point du match nul. Le point, non, parce que c'est pas le point qui compte là. Le match nul pour le match retour, peut-être sur cette longue transversale de Dominique Greff, le ballon qui va revenir mais qui va être perdu par Taylor Morton. Et les Tchèques, s'ils jouent bien le jeu sur ce coup, vont aller gagner du temps.
8: Garakchua qui va centrer vers faute, il n'y a rien, alors que le ballon avait été mis en profondeur vers Singate, l'attaquant gambien, de la part de Gareth Cole qui vient d'entrer, hein. L'Australien rapide, vif également, de 21 ans, il était à droite, il a mis ce ballon en profondeur dans la surface, et il se plaignait, Singate, d'avoir avoir été poussé dans le dos par Kluivert. Peut-être que c'est à l'épaule. En tout cas, Greif avait pu se saisir de ce ballon à vitesse réelle. Voilà, il y avait de l'intensité, mais c'est sûrement licite. Et heureusement pour l'OL qui a gagné une faute pas loin du milieu de terrain. Et on est au-delà des 3 minutes de temps additionnel. Donc après, ce sera terminé. Il y a un carton jaune sur cette faute contre le Tchèque qu'il a fait. Et Greif va avoir un dernier dégagement. C'est peut-être Rines, pour essayer d'obtenir le point. Enfin, pas le point du tout, non. Mais l'espoir du match nul.
9: Allez, ce long dégagement, ça sera la dernière occasion pour les Lyonnais. 90 plus 3,30 à mon chronomètre. Ce long dégagement, de ce long coup franc. Et c'est terminé. Il n'y aura même pas besoin. Les regrets. Est-ce qu'il y en a d'ailleurs des regrets des Lyonnais? Parce que c'était un petit peu et totalement contre le cours du jeu qu'il menait 1-0 à la mi-temps sur ce but contre son camp de Chomel. Et finalement, deuxième période, on les pensait mieux. Ils étaient mieux dans le jeu, mais entre la 63e et la 70e minute, il y a eu des oublis de nouveau de la défense lyonnaise qui ont permis ces oublis à deux buts. L'un de Rines, l'autre de Mercado. Et ça fait 2-1 donc pour le Sparta qui, pour la première fois de son histoire, bat l'OL donc. Et surtout, qui s'offre un match retour plutôt intéressant au Groupama Stadium la semaine prochaine. L'OL devra gagner par deux buts d'écart.
8: Hein. On n'oubliera pas que Corentin Tolisso, messieurs, a raté un pénalty. Hein, et d'ailleurs, il est tête basse là, il est les mains sur les hanches, que l'OL a aussi été sauvé deux fois par des hors-jeux. Donc c'est plutôt mérité. On vous laisse débriefer tout ça, mais il y a pas mal de faits de jeu qui montrent que Lyon a été à côté et passé à côté ce soir.
7: Valentin Jamin et Edouard G à Prague, merci les garçons, et puis toutes les réactions à venir grâce à vous, évidemment les réactions à venir donc de Paolo Fonseca et des joueurs de l'OL en zone mixte après cette défaite de Lyon 2-1 face au Sparta. L'after arrive dans quelques instants, mais d'abord Soulé, ton regard sur cette défaite lyonnaise.
10: Il n'y a pas de surprise, hein, les Lyonnais ont été dominés du début à la fin, même s'il y a eu quelques réactions de la part des Lyonnais, mais en globalité, les Tchèques méritent amplement leur victoire. Ils se sont créés beaucoup plus d'occasions. Ils ont mis beaucoup plus d'intensité. Ils ont été beaucoup plus agressifs dans la récupération de balles. Donc la victoire de Prague est amplement méritée.
7: Est-ce qu'il y a des choses qui t'ont quand même plu dans cette équipe lyonnaise de ce que tu as vu? Est-ce qu'il y a des joueurs quand même qui t'ont agréablement surpris? Des motifs d'espoir en vue du match retour dans une semaine?
10: Bon, pas trop, mais bon, après voilà, vous savez, chaque match est différent. Et là, ça va être un match retour à Lyon, avec devant leurs supporters. Voilà, je pense que Lyon peut faire quelque chose, mais il va falloir montrer un autre état d'esprit, un autre visage pour pouvoir espérer mieux que ce soir.
7: Merci beaucoup Souleymane Diawara d'être venu dans l'After Live sur RMC. À très bientôt. L'After arrive dans un instant avec vous les supporters lyonnais. On vous attend au 32-16 pour débriefer cette défaite 2-1 de l'OL au troisième tour préliminaire aller de la Ligue des Champions. Elton Mokolo, David Gluzman arrive. On est là jusqu'à minuit dans l'After. À tout de suite.
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2: Salut à tous, l'after est là comme tous les soirs de l'été. On est ensemble évidemment sur la chaîne YouTube de l'after, sur la chaîne After Télé, à la radio bien évidemment. L'after est là ce soir avec Elton Mokolo. Salut Elton.
3: Salut Jérôme, salut à tous.
2: Avec ton micro s'il te plaît Elton, ce sera plus facile.
3: Salut Jérôme, salut à tous, j'espère que vous allez bien.
4: Ça le même enthousiasme la deuxième fois en plus, c'est fort.
2: Ouais, c'est ça qui est beau.
4: Ouais, c'est très fort.
2: C'est un métier. Hein.
3: C'est un métier, ouais. C'est un savoir-faire.
2: David Guzman est là également, salut David.
5: Bonsoir Jérôme, bonsoir à tous et à toutes.
2: Bon, on va évidemment revenir sur ce Sparta-Prague Olympique Lyonnais, la défaite de l'OL 2-1, troisième tour préliminaire aller de la Ligue des Champions. On vous attend les supporters lyonnais au standard RMC, au 32-16 et puis... après le débrief, on parlera de la crise économique en Ligue 1. On se demandera si les clubs de Ligue 1 courent à la catastrophe. Gros plan également sur les ambitions de la JOCR avec notre invité, le directeur sportif David Ventier. Le point également sur la situation des Girondins de Bordeaux avant leur passage demain devant le CNOSF et toute l'actualité du mercato au programme. On démarre évidemment par les 3 points.
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2: On commence par toi Elton, tes 3 points à l'issue de cette défaite de 1 de Lyon.
3: Alors
2: à Prague.
3: Pour moi, pour commencer, c'est le non-match de l'Olympique Lyonnais. Quand bien même ils ont mené, quand bien même ils ont eu la balle de 2-0, quand bien même ils ont eu le pénalty de Corentin Tolisso. Mais globalement, pardon, un non-match qui s'inscrit dans ce qui se passait lors des matchs de préparation, la défaite contre le Real Betis, contre Wolfsburg. Mon deuxième point, c'est quand même la performance du Sparta Prague. C'est quand même à signaler parce que le 2-1 ne dit pas tout de la rencontre. Et mon troisième point, c'est Paulo Fonseca, on l'avait évoqué hier, ça n'a pas loupé, encore une composition qu'on n'explique pas, qu'on ne comprend pas et qui surtout a conduit à la défaite de l'Olympique Lyonnais.
2: David, tes 3 points.
8: Premier point, les ailes de l'enfer, parce que cette composition avec 3 défenseurs centraux et 2 pistons qui ont eu beaucoup de mal et d'ailleurs qui ont énormément mis en valeur les joueurs offensifs pragois était pas du tout la composition adéquate. Deuxième point, alors positif, c'est Openda que moi j'ai trouvé intéressant, qui justifie sur son premier match le risque léger mais risque financier pris par l'Olympique Lyonnais. Et mon troisième point, ce sera Dominique Greif que j'ai trouvé très peu serein au pied et coupable sur le premier but. Donc inhabituel, mais un Dominique Greif que j'attendais moi peut-être un peu plus au niveau.
2: 32-16 pour débattre avec nous, évidemment les supporters de l'Olympique Lyonnais. On va commencer peut-être par la performance globale. Tu parles de non-match, Elton. C'était surtout vrai en première période, évidemment, malgré l'ouverture du score contre le cours du jeu et le but contre son camp, donc de Souchomel à la 45e minute. Bon, c'est vrai que cet Olympique Lyonnais est vraiment dans la lignée d'une préparation difficile et c'est pas à la hauteur pour l'instant. On savait que l'OL était sans doute pas prêt. On a eu la confirmation ce soir.
3: Ça beau être des matchs amicaux, mais les matchs amicaux nous avaient déjà indiqué ce qu'allait entre guillemets se passer ce soir. On avait déjà évoqué, pardon, après la performance contre le Real Betis, la problématique du standard technique qui est trop décevant, la problématique du manque de pressing, la problématique notamment des choix d'hommes, et ça n'a pas loupé. Et ce soir, en fait, la compo, c'est un aveu d'impuissance, par rapport à la réalité des matchs de préparation où il n'y a pas une équipe type qui s'est dégagée par rapport à des problèmes physiques, par rapport à des problèmes notamment de nouvelles recrues qui devaient arriver qui ne sont pas forcément prêtes. Je fais référence à Bistrup. Et donc tout ça a amené...
2: C'est vrai qu'il n'était pas là, on n'a même pas parlé.
3: Exactement, et tout ça a amené justement à avoir une compo expérimentale avec De Carvalho qui est ressorti, c'était son premier match depuis l'hiver dernier. Et en face, tu tombes sur une équipe qui a déjà du temps de jeu, qui est déjà engagée dans son championnat. Et moi, j'ai vraiment ressenti ce différentiel. Alors oui, le Sparta Prague a perdu lors de la première journée, mais j'avais vraiment le sentiment que la complémentarité, cette idée, c'est l'école tchèque, le pressing notamment agressif, on l'a beaucoup vu sur la première période, quitte à s'exposer, et c'est comme ça qu'il y a eu le CSC, mais on a vu une équipe beaucoup plus complémentaire, beaucoup plus, entre guillemets, consciente de ce qu'elle devait faire sur un match aller à la maison, tandis que du côté de l'Olympique Lyonnais, on était vraiment dans cette idée de limiter la casse.
8: Mais elle est inacceptable, en fait, cette composition. Non, mais la composition et la prestation sont inacceptables et injustifiables. C'est-à-dire que combien tu as de joueurs hors poste ? Tu tentes un nouveau système, tu as 4 ou 5 joueurs complètement hors poste, tu regardes le banc, tu as 4 ailiers, donc ce qui fait que tu as
4: toute une batterie de changements qui est inutilisable parce que t'as Duranville, Nouama, Fofana, Boudache, tu peux en utiliser que deux. De toute façon.

0: deux qui étaient même titulaires en préparation.
1: Donc t'as deux remplaçants qui sont mathématiquement quasiment inutilisables. Noah Nartey, moi, il va vraiment falloir m'expliquer ce qu'il a fait à Paulo Fonseca pour ne même pas mériter du temps de jeu sur une rencontre aussi cataclysmique. Mais je n'ai absolument pas compris ce que voulait faire Paulo Fonseca, que ce soit dans les choix d'hommes, que ce soit dans l'animation, que ce soit dans l'agressivité au pressing. Et il a été pris, mais là où tout le monde savait qu'il allait être pris, entre les centraux et les pistons, mais il s'est fait manger. Il s'est fait manger sans corriger, parce qu'il a corrigé à un quart d'heure de la fin, de façon beaucoup trop tardive. Et dès qu'il a corrigé, on a quand même vu que le Sparta, dès que c'était un peu mis sous pression, dès que tu jouais les transitions de façon un peu plus rapide, c'était quand même rapidement mis en danger, et mis en danger par deux joueurs qui sortent de convalescence, Nohama et Fofana.
0: Exactement,
1: qui sont des excellents joueurs. Donc franchement, on n'est pas loin du 0 sur 20 pour Paulo Fonseca, et je l'aime beaucoup.
2: Bah, c'est marrant parce que c'est exactement ce que nous dit Teddy donc sur le numéro WhatsApp et c'est vrai que ça revient beaucoup hein, la Paulo Fonseca, on en parlera, c'était ton troisième point tout à l'heure, mais c'est vrai que plus globalement sur avant de parler des choix de Fonseca, ces joueurs-là sont capables de faire mieux aussi.
3: Ah oui, ils sont capables totalement de faire mieux, mais le fait est que t'es tombé sur une opposition qui savait où elle allait te faire mal et que t'as jamais été en mesure de répondre justement à ce défi physique et à ce défi tactique. Pourquoi je dis défi tactique? Parce que à plusieurs reprises, on a vu des sorties de balles sous pression que l'Olympique Lyonnais ne maîtrisait pas. L'image de Tesman, notamment sur le raté de Mercado, Tesman qui remet un ballon plein axe parce qu'en fait, il n'a pas de solution. L'appel commande la passe. Et il y avait très peu d'appels, notamment sur ta première partie de terrain. T'étais en énorme difficulté. Et en face, du côté des Tchèques, le football, c'est un jeu émotionnel. À partir du moment où ils voient que le pressing avancé, il fait mal à l'Olympique Lyonnais. Ils ont fait que pilonner. Et l'Olympique Lyonnais n'a jamais été en mesure de trouver une solution pour sortir. Ils sont sortis une fois. C'est sur le CSC. Mais pour le reste, ça a été globalement
1: Openda
3: difficile.
1: La frappe d'Openda en première mi-temps.
3: Oui, la frappe d'Openda, mais globalement, ça a été compliqué. Pourquoi? Parce que dès lors que tu es challengé, notamment sur ce qu'on avait évoqué après le Real Betis, ce fameux standard technique, cette capacité à te défaire de la pression adverse, tu n'es pas invité, même contre le Sparta Prague.
2: Mais... Adem est avec nous au 32-16. Tu voulais dire un truc?
1: Non, on va laisser Adem. On va dire sur Adem.
2: Supporter de l'Olympique Lyonnais, vous nous appelez les supporters de l'OL après cette défaite de Buzyn au troisième tour préliminaire.
1: Félicitations pour la voix de l'after, Adem.
2: Je pense que c'est pas lui, il a 17 ans le Adem en question. Ouais. Salut Adem.
4: Bonsoir.
1: Salut Adem.
3: Salut Adem.
2: Bonsoir. Bon Adem, t'es dans quel état d'esprit là?
4: Je suis dans un état d'esprit où en fait je suis limite content de la défaite presque. Je vais vous dire la vérité, limite content parce que le football a gagné. Honnêtement, ça a été une catastrophe absolue la première mi-temps. Moi, je vous propose de parler de Paulo Fonseca comme vous l'avez fait parce que tactiquement, c'est une abomination ce qu'il a fait, une abomination. Et ça traduit pour moi l'incohérence, peut-être même du mercato de la direction. Quand tu prends des ailiers, comme Duranville, comme Boudache, que t'as déjà Nouama, t'as Fofana, normalement, dans un monde logique, ça veut dire que tu joues dans une équipe où t'as des vrais ailiers, non? Avec des remplaçants et avec des remplaçants possibles. Là, tu joues dans une équipe où t'as un arrière gauche qui, pour la première fois de sa vie, va se retrouver ailier droit, et Tolisso qui n'a plus la vitesse du tout, qui a porté Lyon à bout de bras sur ses épaules la saison dernière à gauche, et tu le retrouves à
3: des joueurs à contre-emploi, ouais.
4: Mais non, c'est incroyable. Derrière Metternich, mais celui.
3: Le match face à Alcocer, il est très très difficile.
1: Non, mais et Mata, moi j'ajoute Mata-Metternich.
3: Le
1: duo, c'était la zone, c'était compliqué.
4: Mais Metternich et Mata, parce que moi Metternich, en fait, ça fait déjà quelques matchs déjà que ça me saute aux yeux. C'est plus possible. Déjà, le mettre en piston, on sait qu'un piston, des pistons. En fait, normalement, il a un ailier devant lui, mais sauf que Abner, il ne savait pas se placer. Donc, limite un piston, ça fait beaucoup plus d'efforts. Mais Metternich, déjà, il ne court pas pour défendre. Alors, est-ce que vous pensez qu'il allait courir pour attaquer? Mais non, il faisait que marcher tout le match, tous les ballons.
1: Disons que Metternich, on sait que c'est un joueur que la direction compte le sortir. C'est vrai que là, il a pas envoyé son CV là.
3: Mais il est dans le pire contexte possible, parce qu'on le sait, Metternich, il est meilleur dans le camp adverse. Il n'est pas meilleur dans son propre camp. C'est beaucoup plus un contre-attaquant qu'un défenseur. Et ça se voit. Alors là, en plus, avec Alcocer, il a pris des vagues. Avec Arabes,
1: c'était travaillé en plus.
3: C'était complètement travaillé, analysé.
1: C'est tout ce que tu veux.
3: Bah, je pense qu'ils ont vu Real Betis. Ils ont dit, bah, en plus, ils ont eu de l'espionnage industriel de la part de Carabec. Ils se sont dit, voilà ce qu'on va faire. Il n'y a pas de secret.
4: Non, mais. Puis voilà, et puis moi, je ne comprends pas. Moi, de toute façon, on voit le match contre le Betis. Comment tu ne mets pas Steve Kongo? Mais Steve Kongo, c'est un très bon joueur. Hein. On l'a vu contre le Celta Vigo. Moi, je trouvais qu'il était vraiment pas mal pour un si jeune joueur. Normalement, pendant que tu vas chercher un arrière-droit, fais-le jouer, donne-lui sa chance.
2: Non, mais tu l'as fait signer pro. En plus, c'est ça qui est difficile à comprendre au niveau de la stratégie du club. C'est tu t'entêtes avec Maitlandaise. En plus, tu lui fais jouer les 90 minutes. Alors que tu as très bien vu que physiquement, je sais pas, il doit être même pas à 50% de ses moyens, je pense, Maitlandaise, tellement il n'avance plus. Et c'est vrai que tu signes Kango, donc tu lui fais signer son contrat pro et tu n'utilises même pas une seule seconde ce soir. C'est assez incompréhensible.
1: Tu pouvais décaler. Mais certes, il n'était pas à l'aise dans une défense à 3, mais tu pouvais le décaler. Tu avais vraiment d'autres solutions. Moi, le seul que j'ai vraiment pas envie de condamner, parce qu'il a effectué une prestation très compliquée, c'est Ouédraogo.
3: Mais
1: c'est très compliqué, mais j'ai pas envie de le condamner parce qu'il vient d'Altar en première division autrichienne et c'est vrai que c'est un contexte difficile. Mais les autres, j'ai pas du tout envie de les sauver, mais pas du tout.
4: Peut-être Openda, non, je sais pas ce que vous en pensez, parce qu'Openda aussi, il est venu dans un contexte compliqué là.
1: Moi, je l'ai trouvé bien. Franchement, je trouve que il a fait une miche de pain avec des miettes. C'est lui qui provoque le penalty. C'est lui qui a une occasion dangereuse en première mi-temps. Il a montré aux supporters lyonnais tous les contextes dans lesquels il peut évoluer et toutes les choses favorables qu'il peut apporter.
3: Mais pour revenir sur Kongo, ça s'inscrit dans ce qu'avait dit Fonseca après le Real Betis. Il avait dit aujourd'hui, les jeunes ne sont pas prêts pour attaquer un match de Ligue des Champions. Il l'a prouvé. Il avait mis une équipe d'expérience en se disant que.
1: Mais on disait déjà que c'était n'importe quoi hier.
3: Hein?
1: On disait déjà que c'était n'importe quoi hier.
3: Moi, j'étais totalement d'accord. Il a dit, voilà, ça allait être un match d'expérience avec des joueurs, même s'ils sont utilisés à d'autres postes.
1: Et Mathis de Carvalho, lui, il est prêt pour débuter un match de Ligue des Champions.
3: Et ben, c'est pour ça que là, tu vois toute l'incohérence. Tu vois toute l'incohérence parce que t'as voulu mettre de l'expérience, mais l'expérience ne remplace pas la qualité sur un match concret, sur un match précis.
1: Pareil, Mathis de Carvalho, j'ai pas du tout envie de m'acharner sur lui. Mais ça se voit quand même comme le né au milieu de la figure. Mais
3: tu veux que je te dise, Mathis de Carvalho, pour moi, c'est l'équivalent d'Akoku à Geoffroy Guichard, déjà avec Fonseca, où le gars, bah, il est balancé comme ça au milieu de terrain, dans une zone qui est très importante, et en fait, il est dépassé.
1: Manchester aussi, ouais, c'est vrai qu'Akoku, il était.
3: C'est vrai.
1: Mais Akoku, il avait quand même je fais pas des certitudes, mais il avait un passif en professionnel. Là, Mathis de Carvalho, quand même, il a une grosse vingtaine de matchs, mais il n'y a pas un match ou une prestation où je l'ai vu jouer, je me suis dit, ah bah tiens, ça valide le fait de le titulariser dans un match aussi important où t'as aucune certitude quelques jours après avoir pris une raclée contre le Betis, là, que c'est un cadeau empoisonné. Donc c'est pas du tout contre le joueur. Mais vraiment, les choix, c'est... J'adore l'entraîneur, mais je me répète, c'est 0 sur 20 sur
2: ouais. Fonseca. Il y a 7 qui nous dit on n'en peut plus de Fonseca, c'est quoi cette composition, c'est un scandale. Marc-Antoine qui nous dit 9 joueurs à vocation défensive dans la compo de départ contre une équipe qui a pris 8 buts en 2 matchs. Qu'est-ce qui a pris à Fonseca de pondre une telle compo? Qu'est-ce qui se passe? Allons-y sur Fonseca. Il a perdu le mojo, il sait pas où il va dans ce début de saison. Qu'est-ce qui se passe, Adem?
4: Moi, je pense personnellement qu'en fait, il y a eu énormément de critiques à juste titre contre le Betis Séville. On l'a vu où c'est une équipe qui a tenté de jouer au football quand même, et je pense que là il est rentré vraiment dans une mentalité de se dire, comme d'ailleurs l'ont demandé dans beaucoup de médias, ont été demandés dans beaucoup de médias, moi j'ai entendu beaucoup de gens demander un football sale quitte à assurer un résultat, aujourd'hui on l'a vu, mais aujourd'hui je pense que il s'est dit, on va tenter d'assurer le nul avec des joueurs d'expérience comme vous dites, qui vont essayer de garder le score, de jouer un peu à pieds joints. Je sais pas ce qui se met.
1: Mais Adem, là, le souci en fait, c'est qu'avec sa composition, moi, le nombre de joueurs à vertu défensive, moi, ça me choque même pas. Mais le problème, c'est qu'avec sa composition, t'as même pas les qualités pour jouer les coups en fait. Le vrai souci, c'est que tu peux même pas jouer les transitions. Quand t'es pressé, tu peux même pas sauter les lignes parce que t'as que Openda en fait qui peut
3: dans
1: garder le ballon. Le problème, c'est ça en fait. C'est que c'est même pas une question de système. C'est aussi une question que tu regardes la composition de départ et tu dis, mais en fait, comment tu vas les mettre en danger cette équipe? Comment tu vas jouer les coups? Quelle solution alternative cette composition te propose si ça ne fonctionne pas? T'es obligé de complètement changer son système, donc de faire au moins une batterie de changement avec un un certain nombre de changements. J'ai rien compris.
3: Mais ça n'a pas loupé. Aujourd'hui, il y a quelque chose qui est incontestable dans l'évolution tactique de l'Olympique Lyonnais vers son 4-3-3 qu'on envisage. Aujourd'hui, Fonseca, il a laissé entendre clairement que ce n'est pas possible au mois d'août 2026. Pourquoi ? Parce que pour différentes raisons, notamment des joueurs qui ne sont pas encore prêts athlétiquement, qui ne sont pas encore prêts tout court, il n'a pas envie d'attaquer ce 4-3. Hier, on était ensemble, moi je l'avais dit, Fonseca, il allait revenir sur un Lyon peut-être vintage et qu'il n'allait pas partir en 4-3.
1: Ouais, mais un vintage avec Tolisso en faux 9 ou Tolisso en 10, mais pas un vintage avec une bouillie tactique.
3: Mais ça, je suis d'accord, mais moi je le voyais gros comme une maison, parce que je savais il allait faire une Fonsecade, parce que il aime bien faire ça sur ce type de match, une Fonsecade, c'est-à-dire sortir quelque chose pour justement maquiller des défauts, mais en essayant de maquiller les défauts,
1: il a bien caché les qualités là.
3: Non mais ça ressort parce que à un moment donné tu vas toujours tomber sur Maitland Niles, Mata, cette zone, elle est problématique. Tu as tombé notamment sur la problématique du fait qu'athlétiquement, il y a un problème dans cette équipe. Enfin, aujourd'hui, t'es tombé sur les héritiers de Zatopek, hein. Ça fait les gars, ça court. Et t'as pas été en mesure de répondre athlétiquement. Et dans le standard technique, entre le Real Betis et Sparta Prague, il y a même pas une semaine. T'allais pas avoir une équipe qui, techniquement parlant, allait justement être au-dessus de...
2: Mais justement, à la mi-temps, t'avais 78% de passes réussies pour l'Olympique Lyonnais. À la fin, on arrive à 82%.
3: Mais 78%, c'est fou.
2: Mais ouais, surtout et Lyon qui tire plus à l'issue de la rencontre, mais par contre qui s'est créé quand même beaucoup moins d'occasions
1: dans le standard technique t'es pas là, donne-toi l'occasion d'allonger. En plus t'as les joueurs sur le banc. Donne-toi l'occasion de jouer un football un peu plus basique, un peu plus direct. Je pense que les supporters lyonnais, personne t'en aurait voulu, mais avec cette composition tu te fermes toutes les portes.
4: Mais surtout que moi je trouve personnellement, à titre personnel, qu'il a jamais tenté de rattraper son match. Il fait ses changements
1: très tardivement.
4: 75e minute, il fait après les deux buts.
1: En plus, Adem, je ne sais pas si tu es d'accord, mais ces changements, ils fonctionnent. Nouama, il obtient des positions de frappe. Fofana a une position de frappe très intéressante que le gardien adverse cafouille.
3: Après, il y a un élément qui est très important, il y a une illusion qui est liée au résultat. Je veux dire, à partir du moment où le résultat n'est pas encore définitif, n'est pas, entre guillemets, défavorable pour l'Olympique Lyonnais, ils ont eu une balle de 2-0. Ils ont eu une balle de 2-1 sur pénalty. En fait, quelque part, ça l'a conforté dans cette idée.
1: Mais quand même,
2: Mais t'as failli le gagner quand même ce match. Effectivement.
1: Je suis d'accord, mais t'as quand même beaucoup, beaucoup, beaucoup d'alertes. Les deux buts hors jeu, l'occasion qui est incroyable, qui est ratée par Mercado. C'est Mercado en première mi-temps qui est sur le reculoir.
3: Oui, c'est Mercado.
1: C'est quand même trois avertissements énormes. Avertissement comportement énorme.
4: Oui, en plus, mais oui, il les fait trop tard. Je suis désolé, le changement, il les fait quand même trop tard. En plus, il garde deux changements. C'est-à-dire qu'il fait que deux changements dans le match. Il laisse Maitland Niles tout le match. Il laisse Tessman tout le match. Mais en fait, c'est-à-dire qu'à un moment donné, il faut aussi même une cohérence dans les changements. Les changements, oui, ils ont beaucoup apporté, mais t'en as fait que deux, et t'as laissé neuf joueurs qui étaient cramés sous l'intensité de Prague, qui ne pouvaient même pas les aider. Moi, je trouve ça. Premièrement, et deuxièmement, pour finir, si vous me permettez,
2: vas-y, allez,
3: on permet.
4: Pour moi, d'attitude. À un moment donné aussi, les coachs. Ok, le coach. Mais la grinta, ils l'ont pas eu. Les combats, on s'est fait manger dans tous les compartiments du jeu, dans tous les duels. Moi, par exemple, un Taliafico, voilà, la grinta argentine, je suis désolé. Ça nous aurait pas fait de mal. Des joueurs comme ça qui s'arrachent, au moins tu sais que c'est peut-être pas.
1: Adem Taliafico, il t'a pas mal plombé avec un excès de grinta argentine, crève en coupe de. S'il n'est pas là ce soir, c'est aussi parce qu'il en a peut-être un chouïa trop mis.
3: Et il sera pas là au match retour.
1: Ouais, c'est ça. Ouais.
4: C'est vrai.
1: La bouteille a débordé un peu là.
4: C'est vrai. Mais en fait, des joueurs dans ce style-là, vous voyez, pas autant peut-être.
1: Oui, j'entends ce que tu dis.
4: Qui rentrent dedans, qui répondent à l'intensité, parce que techniquement, on a été en dessous, on n'était pas bon, et même dans l'intensité, il n'y a pas un moment dans le match où on a su répondre. Donc moi, j'en veux aussi aux joueurs, dans l'attitude des joueurs, parce que c'est l'attitude aussi. Mais bon.
2: Adem, merci d'être venu dans l'after.
4: Merci beaucoup. Et si je peux me permettre, David Guzman et Elton Mokolo, vous êtes des très très bons consultants. J'aime beaucoup ce que vous faites, et votre franc-parler, votre sérénité dans les débats, donc continuez comme ça, je vous aime beaucoup.
3: Écoute.
5: Merci beaucoup.
1: T'as toujours le même rib, Adem, c'est bon. Tu n'as pas changé, t'es toujours à Société Générale.
3: Société Générale, vas-y, ok. À demain.
2: Faut que t'en cites une autre, du coup.
1: Ah, toujours chez BNP aussi. Ouais, attends, t'as changé.
3: Crédit Agricole, virement instantané.
2: Salut Adem, merci, à bientôt. On accueille Demba également. Beaucoup d'appels des supporters lyonnais au 32-16 qui veulent réagir, évidemment, après cette défaite de Buzyn. Je vous le rappelle, en match aller du troisième tour préliminaire de la Ligue des Champions. D'ailleurs, j'en profite avant d'accueillir Demba pour vous donner les résultats des autres matchs. D'ailleurs, le vainqueur de ce Sparta Prague Lyon sera opposé au vainqueur de Fenerbahçe Sturm Graz. Le match a lieu demain, Fenerbahçe Sturm Graz, à 20h. Les autres résultats du soir, l'Union Saint-Gilloise et Bodø/Glimt ont fait match nul 3 partout. Olympiakos NEC Nimeg 0-0. Le Dynamo Zagreb est déjà qualifié quasiment pour les barrages après sa victoire 5-0 face à Žalgiris Kauno, club lituanien. Les Israéliens de Beersheva, de l'Apoel Beersheva, ont battu l'Étoile Rouge de Belgrade 1-0. La victoire du Levski Sofia face au Karat Almaty 1-0. La surprise Mjällby, les petits Suédois champions la saison dernière, à la surprise générale, ont été battus sur leur pelouse par le Slovan Bratislava 2-1. Et puis Ararat Armenia, les Arméniens ont battu les Slovènes de Celje 2-1. Voilà donc pour les résultats de ces matchs allés. Donc il y a encore deux matchs demain, Fenerbahçe Sturm Graz et Horus contre les Azeris de Sabah. Demba avec nous, salut Demba.
1: Salut Demba.
4: Salut.
3: Salut Demba.
2: Qu'est-ce que tu as envie de nous dire après cette défaite de l'OL?
4: Moi, j'ai commencé par le positif déjà, c'est ma première, donc merci de m'accueillir. Ça fait 10 ans que vous prenez jamais mon appel.
2: Ça fait combien de temps, tu dis?
4: 6. Non, c'est faux, je mens.
1: Non, mais 6 ans, il y a des consignes. C'est ça, Demba.
2: Parce qu'on peut aller en dire un mot à Maxime, qui n'est pas très loin de nous, si tu veux, au standard.
4: Ah ouais, mais je veux le licencier totalement.
2: Ah non, là, tu vas trop loin.
3: C'est un peu radical.
2: Bon, Demba, bienvenue dans l'after en attendant.
4: Merci beaucoup. Et ouais, quoi dire, bah franchement, je suis pas mal d'accord avec ce intervenant qui était avant. Bah, je mets surtout la défaite malheureusement sur Paolo, parce que ça, ce système-là, quand tu le maîtrises pas, il offre zéro garantie, parce que tu prends deux buts et une ribambelle incroyable d'occasion. T'as l'attitude des joueurs aussi qui était vraiment pas bonne. Franchement, il y a des dossiers qui, des joueurs, j'en ai marre. Tessman, à un moment donné, juste un peu, s'il te plaît. Juste tes pieds, ce qui m'énerve. Là, je veux bien tout ça qu'il soit des fois volontaire, mais les pieds, j'en ai marre. Nathan Knight, j'espère qu'il aura 3 ballons d'or dans sa vie, parce que comment il joue, j'ai l'impression qu'il se prend pour Neymar, et après, il y a une nonchalance, donc j'en ai marre. Et après, bon, ils sont tous passés au travers. Hein. Les seuls points positifs, c'était vraiment que Tolisso...
3: Ah ouais, Tolisso doit... Ouais.
2: Tu trouves que c'est un point positif, Tolisso, ce soir?
4: Non, pardon, je me suis trompé.
3: Non, négatif.
4: Non, point négatif. Donc, non, vraiment, c'est. Il n'y a pas grand chose à tirer. J'espère le retour de Niakate qui va faire du bien pour la personnalité. J'espère le retour, du coup, en pleine forme et pas sur des bouts de match comme ça de Fofana et Nouama, même si ça a été un peu difficile pour eux. Mais bon, ils viennent de revenir. Ils doivent revenir.
1: Demba, hier, on parlait du hall de gare. On se rend compte que peut-être les deux moins performants, c'est aussi deux joueurs qui sont quasiment sur le départ, en tout cas mis sur le marché.
3: Tu fais référence.
1: Milton Knight et Tanner Tessman. Est-ce que, à toi, tu penses, ou je m'adresse aussi au plateau, que ça peut avoir aussi, en fait, un impact sur leur performance? Le fait qu'on ne se sache pas forcément désirer.
3: Moi, c'est surtout son utilisation tactique qui est le point le plus important, parce que dans le match contre le Real Betis, l'un des éléments positifs, c'est quand même Tessman dans cet abattage. Et ce soir, il est utilisé à contre-emploi. C'est la première rampe de lancement. Et ça, on sait très bien que c'est pas le meilleur contexte possible pour lui. Tu peux pas ambitionner face à une équipe, même contre le Sparta Prague, d'avoir Tanner Tessman en rampe de lancement, alors que ce n'est pas son rôle habituellement. Et là, on l'a vu à plusieurs reprises sur la première période, il rentre trop de ballons dans des zones chaudes.
2: Demba, c'est sa première dans l'after, il nous a raccroché en fait. Il a perdu la liaison, mais il est parti.
1: Ou l'on a assez dit.
3: Ouais. Bon, écoute, il était en train de parler il y a quelques secondes.
2: On dit un mot de son péno. Il y a un problème de pénalty cet été après la Coupe du Monde, c'est quand même incroyable.
3: par rapport ouais,
2: à son raté sur penalty à Corentin Tolisso.
3: Ah oui, ouais.
2: Il commence dans l'axe et ouais, après il se décale, ouais. donc il se décale pour prendre sa course d'élan, de travers, revenir, frapper en force. On a l'impression que c'est jamais vraiment naturel.
3: Ça respire pas la conviction. T'as aussi le contexte du match. Ça reste un match de troisième tour de Ligue des Champions, mais t'as le contexte du match où il est pas bien, où il subit les événements. Et là, tu vois, il frappe au-dessus. Et d'ailleurs, tu vois tout de suite sa réaction. Il est pas bien.
5: Non, surtout que maintenant, on commence à savoir en fait que les gardiens ne sont pas dupes, que les gardiens ne sont quasiment pas plus prendre, que les gardiens prennent anticipent de moins en moins. Donc franchement, arrêtons. Enfin, je vais pas paraphraser en fait tout ce qui a été dit pendant la Coupe du Monde sur il y a que Neymar. Non, il y a pas forcément que Neymar. Mais arrêtons. Stop.
2: La conférence de presse de Paulo Fonseca à venir sur RMC. Les réactions également des joueurs et on accueille Loïc qui est au 32-16 avec nous, supporter de l'Olympique Lyonnais. Salut Loïc, bienvenue dans l'After.
6: Ouais, merci. Je voulais ce soir être sur une voie un peu grave parce que franchement, ce qui s'est passé ce soir, c'est un des plus gros scandales que j'ai vu sur les deux ou les trois dernières années. Alors, je vais continuer à mettre une pièce dans le jukebox. Hein. Ce soir, Fonseca, c'est entièrement de sa faute et je vais même aller encore plus loin. On est sur une faute grave, sur quelque chose qui remet limite en cause la manière dont il va devoir entraîner cette équipe cette année. Et est-ce que c'est encore la bonne personne pour l'Olympique Lyonnais?
5: T'es énervé, mais tu vas un peu loin, non?
6: Bah, avec tout le respect qu'on a laissé pour lui, hein, sincèrement, merci pour tout ce qu'il a fait. Franchement, il nous a ramené au plus haut de ce qu'il a pu faire, en tout cas.
5: Ouais.
6: Avec l'effectif qu'il avait un petit peu délicat, avec les dettes, etc. Mais là, aujourd'hui, ce qu'il fait, désolé, c'est un attentat, sincèrement. Tu joues avec Abner, Vinicius, ailier droit, avec Tolisso, ailier gauche. Est-ce qu'on se rend compte? On se rend compte de la dinguerie que c'est ou pas?
2: Tolisso l'a déjà fait. Jouer très haut sur le terrain, il est capable de le faire. Le problème, c'est qu'on est en début de saison et qu'il n'est pas prêt à le faire, peut-être d'un point de vue physique.
5: Il a déjà joué 8 inversés, en fait, pour profiter de ses angles de passe. Moi, je me pose la question de l'impact que ça peut avoir aussi sur son effectif, en fait, ce genre d'expérimentation. Peut-être pas au niveau de la crédibilité, mais au niveau du nombre de joueurs importants ou qu'il a laissé sur le côté. Ça peut aussi, je pense, avoir un impact, en fait, sur son effectif.
3: Et pour revenir sur ce que disait l'auditeur, encore une fois, on est obligé de le dire, Loïc, sur Fonseca, je fais encore une image de plus dans l'album photo, un album photo qu'on n'a pas envie de voir. C'est Manchester United 2024. Voilà, c'est Saint-Etienne, c'est Celta Vigo, la compo inexplicable avec les 5 défenseurs, c'est Toulouse 2026, c'est Lens l'équipe B, et tout ça, Fonseca, il a cet héritage, il a sur tout cet album photo qui te fait dire que aujourd'hui, quand on parle de Paulo Fonseca, il y a beaucoup plus entre guillemets d'événements qui sont davantage négatifs que positifs.
5: Il a le syndrome du personnage principal tactique, en fait, de toujours vouloir avoir ce bon mot tactique, ce changement tactique qui va faire basculer le résultat. Et c'est dommage. Et à la fin, c'est injuste parce que c'est quelqu'un qui a des résultats à fond de ses cas. C'est quelqu'un qui est apprécié de ses joueurs. C'est quelqu'un
2: Mais qu'est-ce
5: qui
2: que fait, ça traduit, en fait, quand un entraîneur fait ça? Vous l'interprétez comment, en fait? C'est un manque de confiance en lui. C'est un manque de confiance en son équipe. Parce que quand il fait les choses simplement, qu'il met les joueurs à leur poste et les meilleurs à leur poste, ça fonctionne.
3: Mais aujourd'hui, pour moi, il y a un contexte qui est très important. On est au mois d'août 2026. Aujourd'hui, il y a très peu de confiance par rapport à l'idée qu'aujourd'hui, le 4-3-3 est le meilleur système pour attaquer un match de Ligue des Champions. Moi, j'avais déjà dit au sortir de la rencontre contre le Real Betis, moi, je me suis dit spontanément, il n'allait pas repartir avec ça parce que ça ne te donne pas de garantie. Et pour moi, ça va être le fil rouge de la saison lyonnaise, l'évolution tactique de cet Olympique Lyonnais, où en fait, l'année dernière, l'Olympique Lyonnais, c'est une équipe, pour moi, qui brille grâce à ses milieux de terrain. L'expression d'un Tolisso, l'expression d'un Tyler Morton, Narte qui a pu arriver, Schulz qui était certes attaquant, mais qui avait l'âme pour moi d'un milieu de terrain, qui réfléchissait comme un milieu de terrain. Et là, tu vas avoir une nouvelle réalité tactique qui n'est pas forcément évidente.
5: Il y a quelques pierres dans son jardin, parce qu'il y a quand même une interview hyper intéressante de Tyler Morton où
3: ce matin
5: qui dit moi je suis quand même, je préfère jouer en sentinelle, c'est là où je me sens le mieux.
3: Et ce soir il joue
5: il joue un poste un peu différent. Il y a aussi, quand je dis perte de confiance du vestiaire, j'extrapole bien évidemment, je dramatise, mais le fait est que comment son équipe de recrutement, qu'est-ce qu'elle doit penser? Il leur offre deux joueurs de provocation sur les couloirs, il a ses deux plus grosses valeurs marchandes qui reviennent de blessures et il joue sans ailier. C'est aussi difficilement compréhensible.
2: Loïc, bouge pas, il y a Paulo Fonseca qui arrive en conférence de presse, on va écouter tout de suite ses premières réponses. Paolo Fonseca en conférence de presse après la défaite de l'Olympique Lyonnais de 2-1 à Prague.
7: On imagine que c'est une déception. Vous avez eu un peu le scénario en votre faveur. Vous avez mené au score. Et après, l'équipe s'est un peu écroulée. Vous n'avez pas su défendre comme il fallait, semble-t-il.
8: Oui, pour moi, c'est la déception est plus... c'est pas le résultat, mais je suis plus déceptionné avec la prestation défensive de l'équipe. Principalement dans le premier temps. Nous pouvons parler du système, mais après le match, je suis sûr que c'était la stratégie meilleure pour ce match, mais je pense que nous n'avons fait pas ce qu'on a préparé, et principalement dans le premier temps. Sparta a créé plus d'opportunités dans le premier temps parce que on a difficulté dans notre ligne défensive.
2: On n'a pas fait ce qui était préparé, nous dit Paolo Fonseca, déçu de la prestation défensive de son équipe lors de la première période. On écoute encore une deuxième réponse de Paolo Fonseca. Ah ouais, c'est d'abord la traduction d'accord, de nos amis tchèques. On rappelle que l'Olympique Lyonnais s'est incliné 2-1 sur la pelouse du Sparta Prague lors de ce troisième tour préliminaire aller de la Ligue des Champions. Match retour mardi prochain à 21h à vivre en intégralité sur RMC. Vous maîtrisez le tchèque? Non, ça sert à rien. De toute façon, on a déjà entendu ce qu'a dit Paolo Fonseca, donc déçu par la prestation défensive de son équipe, notamment en première période. Deuxième question de l'entraîneur à l'entraîneur de l'Olympique Lyonnais. Non, toujours pas. On attend toujours la deuxième question pour Paolo Fonseca. Bon, ce qu'on va faire, c'est qu'on va continuer à écouter Paolo Fonseca dans un instant. Voilà, c'est bon. La deuxième question arrive.
9: Hugo Guillemet de l'équipe. Paolo, tu as parlé justement du système. Tu es convaincu après le match qu'il était le bon. Moi, depuis le bord du terrain, je le dis avec beaucoup de respect pour ton travail, mais j'ai trouvé que ce qui a été préparé a été raté. Le Sparta a vraiment dominé. Ton équipe a semblé peut-être avoir peur de ne pas perdre ce match. En première période, c'est vrai. Mais... Georges a dit à la pause que vous n'allez rien changer et vous n'avez pas changé. Après la pause, est-ce qu'il fallait peut-être changer déjà à la mi-temps alors que vous aviez de la chance de mener au score?
8: Non, le problème n'était pas le système. Le problème était faire bien les choses parce qu'on a commencé le deuxième temps à faire bien les choses. Et... on a commencé le deuxième temps à gagner. Nous savons que Sparta a besoin de risquer plus. Mais je pense que le problème n'était pas le système. Le problème est qu'est-ce qu'on a fait dans la ligne défensive pour moi. Parce qu'on a préparé les choses bien, mais dans le match, était difficile de faire et je ne comprends pas pourquoi. Je vais parler avec les joueurs. J'ai parlé dans le mi-temps. Le problème n'était pas le système.
2: Voilà ce que nous dit donc Paolo Fonseca. Dans un instant, on continue à écouter la conférence de presse de Paolo Fonseca. Loïc, tu restes avec nous. L'after continue avec David Glusman, avec Elton Mokolo après la défaite de Lyon à Prague 2-1 lors de ce troisième tour préliminaire aller de la Ligue des Champions. À tout de suite.
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2: L'after jusqu'à minuit avec Elton Mokolo, avec David Gluzman, avec vous les supporters lyonnais au 32-16. L'Olympique lyonnais qui s'est incliné 2-1 sur la pelouse du Sparta Prague au troisième tour préliminaire aller de la Ligue des Champions. On écoute une dernière réponse de Paulo Fonseca en conférence de presse.
14: Après le dernier match de préparation, pour moi, nous devons choisir les joueurs qui sont plus préparé pour cette match. Et aussi, nous n'avons pas d'extérieur pour commencer le match. Nous avons, mais Kyle, Julian ne sont pas prêts pour commencer un match avec cette dimension. Après, Malik et Ernest, ils ne peuvent pas commencer le match. Ils ne sont pas physiquement prêts pour faire beaucoup de temps. Et j'ai choisi le système aussi en fonction de les joueurs plus expérimentés que nous avons dans l'équipe. Et, par exemple, nous pouvons parler de Tanner qui a joué comme défenseur central et pour moi était notre meilleur défenseur central. Et le joueur qui a fait bien les choses.
2: Voilà donc Paulo Fonseca. Donc à l'issue de cette conférence de presse, on continue d'écouter évidemment pour savoir ce qu'il dit. Mais il justifie donc l'utilisation du système donc avec 5 défenseurs. Il a trouvé que Tesman avait été son meilleur joueur. Il a été déçu en revanche par la prestation défensive. Il dit que le système n'est pas un problème. Loïc est toujours avec nous, supporter de l'OL. Qu'est-ce que tu penses de ces déclarations de Paulo Fonseca, Loïc?
6: Bah en fait, il y a beaucoup de choses à dire là déjà. Dans un premier temps, je sais même pas si ça vous a sauté aux yeux, aux oreilles en tout cas, mais Fonseca qui parle si bien français depuis le début ce soir, il avait du mal à trouver ses mots. Je pense que sincèrement, ça en dit long sur ce qu'il a pensé du match, sur ce qu'il a pensé de la prestation. Mais dans tous les cas, vous avez tous regardé le match, on a tous regardé le match. Vous doutez bien que à la mi-temps, on s'est tous dit la même chose, qui était de se dire bon, on arrive à la mi-temps, on a eu un but refusé contre nous, on mène. C'est déjà une folie furieuse d'être devant, c'est insensé. À un moment donné, tu vois qu'il y a des trous de partout. Tu demandes à des Tesman ou des Ouedraogo, je ne sais pas pourquoi on l'a recruté, sincèrement, c'est un préparateur de commande.
5: Non,
0: c'est dur. Laisse
5: c'est dur parce qu'en plus, il paraît qu'il était bon, il était bon en préparation.
0: Contre le Real Betis, c'est l'un des seuls qui s'en sort.
6: C'est facile d'être bon contre des
5: Non, non, non, mais là, en plus, je trouve qu'il n'a pas été aidé par Kluivert.
0: Même s'il a des loupés, il a des absences.
5: Non, il a eu des loupés techniques, notamment en première mi-temps, quand il lance très mal Tolisso. Non, mais le condamne pas. Il vient d'un championnat un peu plus faible. À mon sens, ne le condamne pas. Moi, en préparation, j'ai vu des choses très intéressantes.
6: Bah, oui, c'est sûr, on a regardé sûrement les mêmes matchs de préparation, mais quand tu joues à 11 contre 10 contre une D2 allemande, bien sûr que j'espère quand même que ce mec-là, il va être un petit peu au niveau, qui va sortir des bons centres, qui techniquement il va être un petit peu au-dessus de l'adversaire, ça me paraît quand même un minimum normal. Alors je suis d'accord avec vous, il n'est pas aidé par les centraux, mais c'est quoi il faut s'adapter aux joueurs pour mettre en place un système. Je suis totalement d'accord. Alors dans ce cas, ton système aussi doit s'adapter aux forces de tes défenseurs, et Tesman, Kluivert et justement Ouedraogo, c'est pas les meilleurs techniquement, c'est tes premiers relanceurs, je suis désolé, tu leur demandes de ressentir hyper propre à chaque fois. À 4 ou 5 fois, on s'est retrouvé à être à un doigt de prendre un but. C'est des choses qui doivent corriger.
5: Mais Luc, c'est ce qu'on se disait avec Elton. C'est-à-dire que moi, je suis complètement d'accord, en fait, si tu veux, pour ne pas inviter à la pression quand t'as pas forcément l'aisance technique, en tout cas ce soir, pour le faire. Mais t'avais pas les joueurs pour jouer long non plus. Mmh. Et le vrai souci, en fait, il est là. T'avais pas les joueurs pour allonger. Après, moi, il est dans le déni complet, à mon avis, sur le ouais, système.
0: Là, tu sens, il est groggy.
5: Non, mais il est groggy dans le déni complet. Il aura certainement, en fait, un autre, il peut pas se déjuger non plus aussi rapidement après la rencontre, mais c'est aussi c'est enfin
1: ils parlent que de Nouama et de Fofana pour ne pas débuter le match, mais pourquoi pas Duranville et pourquoi pas Boudache en fait.
2: Il était trop jeune.
3: Il a évoqué, pour le coup, il a été totalement cohérent par rapport à ce qu'il disait après le Real Betis. Ce n'était pas un match pour les jeunes. Et donc, en fait, il a voulu s'appuyer sur les joueurs expérimentés pour essayer de limiter la casse, ramener un résultat. Sauf que ces joueurs expérimentés n'ont pas réussi leur mission. Elle est là, la réalité. Je note aussi une contradiction sur le fait de dire que ce n'est pas la faute du système, mais tu es quand même très, très, très, très prompte à attaquer la ligne défensive. Moi, il n'est pas question que de la ligne défensive. Je veux dire par là, quand Karabec et l'autre Rines, si je le prononce bien,
1: l'arrière gauche qui a marqué
3: ils sont pas attaqués. Il y a des le milieu de terrain est régulièrement dépassé. En fait, ta ligne défensive, elle est dans un dilemme. On avance ou on recule. Et quand tu parles notamment de joueurs qui sont pas forcément les plus expérimentés, Ouédraogo, et que d'un côté t'as Tesman qui est dans une formation expérimentale, dans un rôle qu'il ne connaît pas forcément, qu'est-ce que tu peux leur demander de plus?
2: Loïc, merci.
1: Merci Loïc.
6: Merci à vous. En tout cas, j'en aurais tellement de choses à dire sincèrement pour ce match. C'est la première d'une série qui, j'ai l'impression, va être plutôt compliquée. Rendez-vous dans 8 jours.
1: Mais condamne pas trop vite Ouédraogo. J'ai trouvé dur.
6: Non, je le condamne pas forcément. Mais aujourd'hui, dans la hiérarchie, quand t'as vu ces matchs-là, je suis désolé. Je préfère encore un Tagliafico ou un.
1: Non, on est d'accord. De toute façon, il était parvenu de vacances, c'était suspendu, mais.
6: Oui, bien sûr. Mais aujourd'hui, est-ce que vous pensez que dans un mois, Ouédraogo, il aura encore du temps de jeu? Sincèrement, peut-être pour faire tourner contre des petites équipes.
2: Tagliafico sera plus là, sans doute.
1: Tagliafico sera plus là, ce sera lui ou Abner, en fait. Je pense que c'est les deux solutions envisagées.
6: Vous êtes sûr que Tagliafico sera plus là?
2: A priori, en tout cas, le Lyon souhaite s'en séparer, ouais, parce qu'il a un gros salaire. Et puis, je crois que lui aussi a peut-être envie de découvrir autre chose, surfer sur sa belle Coupe du Monde.
6: S'il pouvait prendre un ou deux joueurs avec lui, ça serait pas mal.
2: Lesquels?
3: Tu fais référence à qui?
6: Non, mais j'ai pas envie d'être dur, encore une fois.
3: Vas-y, maintenant que t'es lancé.
6: Mais voilà, malheureusement, je suis désolé, on parle d'expérience, il parle d'expérience, il dit que c'est pas un match pour les jeunes, mais De Carvalho aujourd'hui, je suis désolé, c'est pas le profil qu'il nous fallait au milieu de terrain.
3: Des
6: mecs comme Mangala ou Narte qui pouvaient largement prendre la place au milieu. Je suis désolé, Tesman, c'est l'expérience, il a un an et demi au plus haut niveau, avant il faisait du football américain. On l'a quand même suffisamment critiqué. Voilà, l'expérience, ça donne, enfin la vieillesse en tout cas ne donne pas forcément gage de satisfaction obligatoire. J'aurais préféré sincèrement ce soir voir le petit Noam Kamara même jouer un petit bout de match, ou même Kango à la place de Maitland Niles, et celui en tout cas dont lequel vous avez pas forcément parlé et qui me dérange qu'il ait même pas joué une seule minute, c'est Rémi Imbert, parce que le mec a fait quand même uniquement deux remplacements en ayant commencé ce match.
1: Ouais, mais c'est le choix des remplaçants en fait qui condamne un peu, parce que c'était un peu le cinquième joueur offensif et Openda a été intéressant, donc c'est difficile de faire sortir Openda aussi.
3: Il tombe sur le fait qu'Openda.
1: Les gars, je suis le seul à penser que Greif a été un peu en dessous de ce qu'il est capable de faire.
2: D'abord, je remercie Loïc. À bientôt, Loïc. Ouais, tu peux rappeler évidemment. N'hésite pas. On reparlera de l'OL évidemment de très nombreuses fois, et notamment en vue du match de mardi. Évidemment, on peut dire effectivement un petit mot de Greif avant d'accueillir Romain. Trouvé rassurant dans un premier temps parce qu'il capte des ballons, et j'aime les gardiens qui captent les ballons dans une génération de gardiens qui ne fait que des claquettes, donc ça, je trouvais ça bien. Mais effectivement, il y a, sur la fin du match, on peut pas dire qu'il soit non plus totalement décisif. Après, je trouve pas que ce soit le maillon faible.
1: Non, pas le maillon faible, mais en fait, moi, je m'attendais à, justement, quand le bateau tangue, que ce soit comme il a été régulièrement la saison dernière, vraiment le maillon fort, un élément très fort. Pour moi, il était top 3 gardien de Ligue 1 l'année dernière, en tout cas sur ses prestations. Et là, en fait, dès qu'il y a un petit, il y a un petit grain de sable qui fait dérailler la mécanique, je trouve qu'il perd un peu en confiance et il a du mal en fait à relever la tête après une erreur. Et après son premier but, j'ai trouvé encore plus hésitant dans les sorties, encore plus hésitant dans le jeu au pied, là où il aurait peut-être dû gonfler le but.
3: C'est le tournant de son match, parce qu'il faut recontextualiser. L'égalisation, où il est quand même incriminé, arrive après un sauvetage qu'il avait effectué
1: sur la tête.
3: En fait, il passe du tout au tout, à savoir, il est le héros sur une action où il fait un arrêt qui est très important, et derrière il prend un but où sa responsabilité, elle est engagée. Et là, on est dans un contexte où en fait son équipe, elle est dans la machine à laver, et lui il est submergé à la fin.
2: Romain est avec nous également, supporter de l'OL. Salut Romain.
13: Salut
1: Romain.
3: Salut Romain.
2: Premier passage dans l'after, je vois ça Romain.
13: Yes, premier passage. Merci à tous. Écoutez, moi je pour moi c'est 100% contre CK, hein. Je vous entends parler de choix de joueurs, de il fallait mettre ci, il fallait mettre ça. Écoutez, moi, la gestion de l'équipe, la gestion de la prépa, on n'y était pas. Fofana, Boudache ou n'importe qui durant vide, ils sont pas au niveau physiquement. Ils jouent pas, ça me pose pas de problème. Ce qui me pose problème, en revanche, c'est l'attitude des gars, quoi. Il y a un moment, c'est de la responsabilité du coach d'impliquer les joueurs et de leur faire comprendre que face au Sparta, face à une équipe aussi faible que ça, une attitude offensive et une attitude conquérante suffit en fait. Elle aurait suffi à faire la différence sur Pacha parce que c'était faible en face. On m'enlèvera pas ça l'idée, c'était faible en face. Et en fait, simplement une attitude offensive, une compo un peu plus engageante et sans parler du choix de joueur, mais ne serait-ce que une mentalité un peu plus conquérante, ça aurait suffi. Et en fait, c'est ça le problème de Fonseca, c'est que le mec, en Coupe d'Europe, match aller-retour, il n'y arrive pas. Il a peur. C'est de la peur, en fait. C'est de la peur. Et il insuffle la peur auprès de son effectif, et ça ne va pas. Et en fait, on ne s'en sortira pas. Donc, peut-être qu'on va faire l'exploit. J'en doute très fortement.
2: Alors, on va essayer quand même, Romain, on va essayer quand même de trouver des points positifs là. On va terminer sur l'Olympique lyonnais.
13: Il n'y a pas
2: de... Bah, si, regarde, on n'a pas parlé d'Openda justement. C'était l'un des points que voulait aborder David.
13: Openda a couru, effectivement, il a couru, il s'est battu, c'est très bien. Il a provoqué un penalty, mais en revanche, dans le petit jeu, on ne l'a pas vu. Dans le jeu associatif, moi je sais pas.
5: Oui, mais c'est facilité complètement.
2: Parce qu'il a recevré le ballon.
5: Il était complètement coupé. C'est deux relais techniques les plus proches qui est dans son île. C'était censé être Tolisso et Abner. Non, moi Openda, je trouve qu'il a bonifié en fait. Il a maximisé tout ce qu'il a eu.
3: Et d'ailleurs, tu remarqueras sur l'action du penalty, c'est consécutif à une séquence de possession de balle où on le touche.
5: Exactement. Et surtout qu'on sait qu'il est très fort sur les petits appuis, dans les petits espaces. Il s'est enroulé autour du défenseur.
13: On a trop peu vu, c'est pas de ta faute.
5: Moi, si tu me le permets, le rayon de soleil, ce serait peut-être les 15 dernières minutes et un retour à un système un peu plus conventionnel qui va peut-être encourager Fonseca à revenir à un côté traditionnel dans des choix un peu plus traditionnels dans sa composition.
2: Romain, quelle équipe tu attends justement pour le match retour?
13: Sauf que le Sparta au match retour, on va y revenir forcément. On va partir en 4-3-3, on va mettre Fofana, Noama, même s'ils sont pas en jambes, mais le problème c'est qu'ils vont nous attendre comme ça. Et moi, je suis pas certain qu'on ait ce qu'il faut dans les jambes pour faire la différence. Enfin, avec un milieu à ce niveau-là, avec Tolisso à ce niveau-là, moi je suis pas certain qu'on ait ce qu'il faut.
2: Avec Niakate en défense centrale, avec Openda, avec ton trio d'attaque Noama, Openda, Fofana, avec un Tolisso, Morton et un troisième joueur au milieu de terrain, il me semble que tu as quand même moyen de passer, non?
13: Va falloir bosser cette semaine parce que là on part de loin.
5: Oh non, mais c'est ce qu'ils vont faire. Enfin, je pense que tu peux relancer Narté derrière l'attaquant. T'as plusieurs.
13: On a des joueurs, mais moi je suis pas sûr qu'en fait, sur ce genre de confrontation comme ça aller-retour, le premier match est quand même très important. Et là, fallait insuffler autre chose. Fallait qu'on sorte vainqueur ou au moins avec un nul. Et là, on va courir derrière le score. Je nous vois déjà à domicile courir après le score, rater des occasions. Enfin, je le vois gros comme une maison ce match.
5: Bah, disons que t'as vu qu'en transition, vous avez deux joueurs Mercado, Alcocer, qui pouvaient te faire très très mal.
3: Ah ouais, eux, c'est des merdiers à leur niveau.
5: Ah vraiment. Et le cousin devant là, une planche.
13: Ça va être pénible, je vous raconte pas. Et on verra, mais bon, moi je suis très déçu.
2: Tu vas au match ou pas le mardi prochain,
13: moi? Non, moi je suis à Paris, non.
5: Bon, il y a le TGV, hein, c'est pas interdit. Hein,
13: mais... Pardon?
5: Il y a le TGV, je dis c'est pas interdit. Hein,
13: oui, il y a le TGV, c'est vrai, c'est pas interdit, mais non, pour le coup, non. Mais non, je serai pas au match, mais on verra ça, évidemment, mais bon. Je suis un peu inquiet quand même. Hein. Franchement, je vous cache pas.
2: Bon, Romain, en tout cas, je te félicite pour ton premier passage dans l'after. Franchement, pas du tout intimidé. Voilà, t'es le bienvenu. N'hésite pas, rappelle-nous.
5: Merci, Romain.
13: Merci beaucoup. C'est Romain.
2: À bientôt. Et puis, je voulais terminer par ce petit message sur WhatsApp d'LM qui nous dit calmons-nous. L'an dernier, Lyon était pratiquement en Ligue 2.
3: Les gars,
2: je fais que lire les messages.
5: Hélène. Non, mais moi, je suis le premier à le rappeler en plus. Hier encore, enfin, on a échangé avec Elton où il nous disait que c'était le tournant de la saison. Ok, d'accord, mais on va quand même pas le rappeler à chaque fois, à chaque désillusion. Okay.
2: Non, et puis c'est quand même dommage de terminer quatrième de Ligue 1 pour prendre une telle prestation comme ça sur un troisième tour préliminaire. Allez, on espère voir un autre Olympique lyonnais donc dans une semaine. Match retour à vivre en intégralité, 21h mardi prochain sur RMC, bien évidemment. L'after continue jusqu'à minuit. On parle de l'économie de la Ligue 1. La Ligue 1 court-elle à la catastrophe dans un instant? On aura également le directeur sportif de la JOCR à 23h pour parler des ambitions auxerroises et puis toute l'actualité du Mercato et des Girondins de Bordeaux à venir. Voilà le programme dans l'after avec vous, bien sûr, au 32-16 et puis la suite des réactions après la défaite de Lyon. Donc, 2-1 au match aller du troisième tour préliminaire de Ligue des Champions sur la pelouse du Sparta Prague. À tout de suite.
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2: L'after jusqu'à minuit avec Elton Mokolo, avec David Glusman, avec vous au 32-16. Lyon a perdu 2-1 sur la pelouse du Sparta Prague en match aller du troisième tour préliminaire de Ligue des Champions. On y reviendra, on essaiera d'écouter d'autres réactions d'ici la fin de l'after. Parlons Ligue 1. La Ligue 1 court-elle à la catastrophe parce qu'on est très loin du milliard d'euros promis en droit télé en 2018. Cette saison 2026-2027, les clubs de Ligue 1 vont toucher au total 184 millions d'euros nets, donc une fois que tout aura été retiré, un manque à gagner évidemment colossal. On va essayer d'en dire un petit mot avec toi David et toutes tes connaissances bien sûr sur l'aspect économique de la Ligue 1, mais première question, est-ce que la Ligue 1 court à la catastrophe cette saison?
5: Non, la catastrophe non, il ne faut pas être non plus être trop catastrophiste dans le sens où alors il y a plusieurs sous-divisions dans la Ligue 1, il y a plusieurs castes dans la Ligue 1, mais il y a surtout en Ligue 1 des clubs qui bénéficient de mécènes, donc d'actionnaires capables d'absorber ce manque à gagner et donc les pertes relativement colossales qui en découlent. Et les clubs, moi je pense à Brest, et c'est Brest en fait qui me vient en premier lieu, qui malheureusement sont plafonnés dans leur réussite. C'est-à-dire que cette manne, ce trésor de la Ligue des Champions, qui est quasiment 60 millions d'euros pour Brest. C'est 4 fois ce qui touchait en droit télé, en vitesse de croisière en 2022-2023. Il est complètement mangé par l'incurie et par l'incompétence de Vincent Labrune. C'est pour ça que quand Vincent Labrune, après chaque victoire en Ligue des Champions, nous fait son tweet habituel, mais en plus avec Elton, on avait changé des messages. On s'est dit, quand est-ce qu'il va nous la faire, Vincent? Il va attendre combien de temps? 12 heures ou 24 heures? Le foot français va parfaitement? Non! Parce qu'en fait, ça pénalise ceux qui travaillent le mieux. Ceux qui font énormément avec quasiment rien. Et moi, quand je vois qu'un Brest n'a pas encore pu recruter à titre onéreux, ne sait pas ce qu'il va faire de ses fins de contrat en un an, de Romain Del Castillo, de Vika Jorck, quand je vois qu'un club comme Le Havre n'a quasiment pas recruté à titre onéreux depuis 3 ans, qu'Esteban Le Poll, 150 000 euros, et le deuxième plus gros transfert du SCO d'Angers, qui travaille admirablement depuis 3 ans, je peux pas me dire en fait que la situation est juste. Et moi, c'est vraiment là-dessus que je veux mettre l'accent. Comme dans toutes les crises économiques, ce sont les moins bien lotis ou les moins bien aidés qui trinquent. Et je trouve ça absolument injuste. Donc il n'y a pas de risque de solvabilité, de faillite, parce qu'on a aussi une DNCG qui fait très bien son travail, et ça il faut le mettre en avant. Mais non, la situation n'est pas rose, et surtout pour les élèves les plus méritants.
2: Alors tu parlais de caste, si on classe les clubs de Ligue 1 aujourd'hui, tu nous donnes les noms, il y a le PSG qui est tout en haut dans sa case, et puis les autres?
5: Oui, mais alors le PSG est tout en haut parce que le PSG de toute façon maintenant se compare aux plus grands clubs européens, et non plus essentiel grâce à son actionnaire qatari qui a bien été là pour amorcer la pompe, mais maintenant ils ont développé une marque absolument extraordinaire. Je pense que le PSG dans 2-3 ans ça va taper le milliard d'euros de chiffre d'affaires de façon pérenne, et même plus grâce au transfert qatari. Mais après t'as des clubs qui bénéficient de mécènes. Strasbourg, même si les investissements ont été réduits notamment de par le contrôle de l'UEFA, bénéficie d'un mécène. Le Paris FC bénéficie d'un mécène. Franck McCourt, même s'il a
1: décidé de moins remettre au pot. Il a quand même injecté 750 millions d'euros. Monaco, Nice, c'est des clubs où les comptes courants d'actionnaires sont plus à plus de 100 millions d'euros. Rennes, quand je dis que Rennes doit gagner une Coupe d'Europe, peut-être pas la plus grande, mais doit gagner une Coupe d'Europe, quand je dis qu'il y a tous les atouts à Rennes pour réussir, c'est parce que tu as un actionnaire qui est ultra généreux, bien évidemment, qui vend énormément. Mais dès qu'il y a un décalage dans le plan de trésorerie, dès qu'il y a une demi-saison un peu plus décevante, l'actionnaire réinjecte. Donc ces clubs-là, ils font partie d'une casse complètement différente du Havre, de Brest, d'Angers, du Mans, qui a recruté beaucoup, mais pas encore à titre onéreux. Donc oui, nous sommes dans une Ligue 1 à deux voire trois vitesses.
2: La Ligue 1, quant-elle, à la catastrophe, avant de détailler peut-être ce qui pourrait permettre aux clubs de Ligue 1 de se développer, Elton.
3: Non, mais tu le vois à travers l'activité des clubs sur le marché des transferts. Marseille, PFC, Rennes, trois clubs détenus par les mécènes. Marseille, c'est encore un cas à part dans la mesure où c'est des prêts d'options d'achat obligatoires qui ont été activés sur l'été 2026. Je vais te donner l'exemple Rennes que vient d'évoquer David. Ils ont déjà fait 8 recrues. 8 recrues. Aujourd'hui, c'est un chiffre qui est utopique pour la plupart des clubs de Ligue 1. Tout ça pourquoi ? Parce qu'aujourd'hui, dans ce football de caste, aujourd'hui, c'est difficile de suivre. Quant à la première question, j'irai pas jusque là parce que il y a aussi des moyens de t'en sortir, il y a aussi des moyens de te réinventer à travers notamment la performance sportive.
1: Mais surtout que Rennes, attends, il y a 2 recrues, moi, sur lesquelles j'aimerais insister. C'est Cresswell, où ils vont regarder Cresswell, les yeux dans les yeux, le vainqueur de la Conference League Crystal Palace, qui a installé depuis quasiment une décennie en Première League, et ils vont sortir le petit Mayenda de Sunderland.
3: Exactement.
1: À plus de 20 millions d'euros. C'est un joueur qui aurait pu trouver une porte de sortie en très haute championship ou en Première League, et il vient à Rennes. Et moi, il y a aussi quelque chose que j'aimerais mentionner, c'est tout, cette légende, comme quoi, oh, mais de toute façon, sans droit télé, les clubs peuvent s'en sortir. Ils n'ont qu'à développer leurs ressources. Mais je vais un peu avoir un langage de propriétaire de franchise américain. Mais il y a aussi une question de marché. Quand on parle de sponsoring, mais quand on a le marché brestois, avec la constellation de clubs en Bretagne, le marché d'Angers, qui est un peu géographiquement enclavé entre plusieurs clubs, entre Nantes, entre Paris, entre Le Mans. Mais c'est pas facile de développer le sponsoring. Donc, tous les grands donneurs de leçons du Yaka Faucon, de dire, il n'y a plus de droit télé, il faut aller développer les ressources annexes, mais ils le font, mais ça prend du temps.
2: Et la billetterie, ça peut être un levier aussi, la billetterie ?
1: La billetterie, ça peut être un levier, mais tu sais que notre taux de fréquentation est bon, et donc qu'est-ce que tu fais ? Tu pénalises tes supporters les plus fidèles en augmentant le prix des abonnements. On voit que, par exemple, l'augmentation de la billetterie, ça peut se faire via des créations de nouveaux stades, comme à Brest, ou de développer les hospitalités, mais quand on développe les hospitalités, donc tout ce qui est loge, c'est aussi au détriment du football populaire, des supporters qui seront un peu exclus financièrement de nos tribunes. Donc, est-ce qu'on a aussi envie socialement de le faire ? Je sais qu'un propriétaire comme Joseph Ogourlian doute du bienfait à long terme d'augmenter le prix dans son stade et d'exclure dans un club si populaire toute une frange de la population.
2: Alors, il y a un débat qui va revenir et qui est un débat qui est en train d'agiter les clubs français cet été, c'est les fameux droits télé pour les clubs européens. Il y a un différentiel de 50 millions d'euros entre les clubs qui reçoivent une manne de droits télé européens et les autres. Est-ce qu'il faut revoir la répartition de cette manne ? Est-ce qu'il faut par exemple envisager, Elton, que la somme qui est récoltée, qui est donnée aux clubs européens, soit répartie également pour tous les autres ?
3: Je suis totalement d'accord là-dessus, parce que moi j'ai pas envie qu'il y ait une scission, j'ai pas envie qu'il y ait une caste. Alors j'entends notamment cette idée de récompenser les clubs qui vont en Europe, et moi j'étais présent à Radio France quand Vincent Labrune avait exposé ce plan-là, notamment pour, entre guillemets, récompenser les bons élèves. Mais maintenant, il y a un contexte économique qui est très compliqué. Et moi, à partir de ce contexte économique, on doit avoir une répartition qui touche notamment tous les clubs de Ligue 1 dans ce contexte qui est difficile.
1: De toute façon, la théorie des locomotives en fait de Vincent Labrune ne fonctionne pas, n'a jamais marché nulle part. La théorie du ruissellement non plus. Le problème des locomotives, c'est qu'il y a une locomotive qui est partie devant et que des wagons qui sont restés en gare. Moi, j'irais même encore plus loin. Alors, il y a une première bonne avancée, c'est la loi Savin-Lafont qui a décidé de réduire la clé de répartition de 1 à 3 entre le mieux et le plus mal doté. Mais moi, j'irais encore plus loin. alors, capitaliste, banquier, tout ce que vous voulez, mais conscient de l'importance de garder une compétitivité, je créerais même une taxe sur les revenus européens qui serait pas forcément pénalisante, hein, pas un taux forcément pénalisant, que je ne reverserai même pas aux clubs de Ligue 1, mais aux clubs de Ligue 2 et de Ligue 3, parce que c'est la pyramide qui est importante. Les clubs de Ligue 2 vont toucher en droit télé grand maximum 500 000 euros. Chambly, quand ils étaient en Ligue 2, ils prenaient 4 millions d'euros. Donc c'est 9 fois moins. Donc ces clubs, c'est cette pyramide qu'il faut sauvegarder. C'est cette pyramide qu'il faut sauver. Et les clubs de Ligue 1, de toute façon, ils s'y retrouveront. Parce qu'ils auront des joueurs mieux formés, ils auront des clubs plus compétitifs. C'est aussi cette pyramide qui peut sauver. Donc moi, la création de cette taxe, elle va faire bondir Olivier Létang, qui ressemble d'ailleurs beaucoup à Brian Priske, l'entraîneur de Sparta Prague. Mais ça va certainement faire bondir les clubs qui se qualifient en Coupe d'Europe. Mais j'ai envie de leur dire, pensez collectif, les gars.
2: Ligue 1 Plus semble avoir résisté cet été, conservé une grande partie de ses abonnés. Est-ce que cette chaîne peut servir l'économie du foot français, ou est-ce qu'elle est, est-ce que c'est juste un moindre mal?

0: qui rapporte ce qu'elle peut rapporter, mais je pense qu'il y a un plafond de verre malheureusement.
1: Et en attendant, les clubs français ont déjà vendu avec une balance donc de transfert négative de plus de 300 millions d'euros et on n'est que le 4 août. Donc pour les clubs français, même si le PSG n'a pas encore sorti le carnet de chèques,
2: ils sont pas encore activés parce qu'ils sont même pas dans le top 4 des clubs les plus acheteurs.
0: Bah, j'ai regardé en fait le nom, j'ai fait la chronologie pour préparer l'émission du nombre de clubs qui n'avaient pas recruté à titre onéreux.
2: C'est ça.
0: Et il y a le PSG, donc je me suis dit non,
1: donc il faut encore un petit peu attendre pour faire le bilan de tout ça. Évidemment, on va surveiller tout ce qu'il va se passer dans l'économie des clubs français d'ici la fin de l'été. Dans un instant, David Ventier sera avec nous, le directeur sportif de la JO Auxerre. On va faire le point sur les ambitions de la JA cette saison. Et puis on parlera également de toute l'actualité du mercato, l'actu hors mercato aussi, parce qu'il s'est encore passé des choses autour de la FIFA et de Gianni Infantino avec des prises de parole importantes, notamment d'Arsène Wenger et du numéro 2 de la FIFA. Et puis le sauvetage des Girondins de Bordeaux. Voilà le programme jusqu'à minuit sur RMC. À tout de suite.
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1: L'after jusqu'à minuit avec Elton Mokolo, avec David Glusman, avec vous également au 32-16. Et puis sur le numéro WhatsApp, l'actu du Mercato à venir dans quelques instants avec une info RMC Sport autour d'Ibrahim Mbaye, l'attaquant du Paris Saint-Germain qui est dans le viseur d'un grand club anglais. Plus de détails à venir dans quelques instants dans l'after bien évidemment, et puis toute l'actualité également autour de Gianni Infantino et de la FIFA. Mais d'abord on continue à parler de la Ligue 1. Je vous rappelle à ceux qui nous rejoignent seulement sur RMC que Lyon s'est incliné 2-1 au match aller du troisième tour préliminaire de la Ligue des Champions sur la pelouse du Sparta Prague. 2-1, match retour mardi prochain à 21h. On parle de la JA Auxerre dans l'after et le directeur sportif de la JA est avec nous et notre invité c'est David Ventier. Bonsoir David.
17: Bonsoir.
1: Merci d'être avec nous David. Parlons d'abord peut-être de la préparation de la JA. Pour l'instant c'est une victoire, un nul, une défaite et il vous reste deux matchs face à l'Estac et le Werder Bremen. Quel regard vous portez sur cette préparation de la JA à la saison de Ligue 1?
17: Il reste trois matchs puisque on joue également contre le Paris FC juste avant le Werder de Brême.
1: Autant pour moi.
17: C'est une préparation. Non, il n'y a pas de souci. C'est une préparation intense puisque, comme vous le savez, on a changé de coach et de staff. Donc, il faut que toutes les choses se mettent en place, qu'on apprenne tous à se connaître, à se découvrir, à travailler ensemble les

0: uns les autres. Mais pour l'instant, ça se passe bien. J'ai écouté ce que vous disiez tout à l'heure. Donc, vous disiez que Rennes a effectué 8 recrues. C'est aussi ce qu'a fait la JOCR depuis le début du mercato, puisque avec les levées d'options d'achat de Namazo et le retour de Fèvre en prêt, on a fait venir 6 joueurs supplémentaires, donc ce qui fait un total de 8 recrues également.
1: Voilà, pour un total d'argent dépensé de quel montant, David Ventier?
0: 16,5 plus une option d'achat sur Labo Lascari. Qui est à 5 millions pour la saison prochaine. Donc en cela, il faut louer les efforts de tout le club, mais aussi et surtout du propriétaire James Zou, qui nous accompagne et qui est très présent.
2: Ouais. C'est vrai, ce qui est un cas positif dans un contexte économique difficile pour la Ligue.
0: Oui, tout à fait. Oui. Et on en a conscience et on voit l'effort qui est fait par le propriétaire et franchement, c'est un plaisir d'avoir la chance d'avoir un propriétaire comme lui.
1: C'est le moment justement de faire l'effort, David Ventier, pour se démarquer de la concurrence, justement, de faire un petit effort financier alors que beaucoup de clubs sont en grande difficulté.
0: Bon, comme vous le savez, l'an dernier, on a réussi à se sauver lors de la dernière journée pour éviter les barrages. Donc l'idée de James Zou, puisque ça fait 10 ans qu'il est propriétaire du club, c'était dans un premier temps de faire remonter le club en Ligue 1, de faire en sorte que ce club se pérennise en Ligue 1. Donc on va avoir la chance de débuter notre 3e saison d'affilée en Ligue 1, ce qui n'est pas rien. La 3e étape, c'était de pouvoir construire une équipe qui soit peut-être un petit peu plus forte, entre guillemets. En tout cas, qui soit capable de se maintenir peut-être un petit peu plus aisément. Oui, c'est une chance d'avoir ce propriétaire et on le voit au quotidien, en fait.
1: David Ventier, le directeur sportif de l'AGIA et l'invité de l'After sur RMC. Question de David Guzman.
3: Un autre David, ouais, c'est vrai qu'en plus, vous avez le propriétaire chinois, un des seuls propriétaires chinois qui a réussi dans le football. Donc, c'est vrai que vous êtes bien tombé. Mais moi, j'ai vu une espèce, alors, vous allez me dire si je me trompe, j'ai constaté une évolution dans votre méthode de recrutement. Est-ce que je me trompe si je vous dis que vous faites un recrutement un peu plus data, un peu plus risqué, vous sortez un peu des sentiers battus et vous allez, en fait, sur des marchés peut-être un peu moins couvert par la Ligue 1. Je suis très fan de foot anglais, je sais que vous suivez particulièrement le Championship notamment. On a vu des recrues venant du championnat belge. Est-ce que vous avez fait évoluer votre méthode de recrutement ?
0: Évoluer, non. On a essayé de l'améliorer, parce qu'en fait, l'objectif, c'est toujours de s'améliorer. Le jour où on se contente de ce qu'on a ou de ce qu'on est, on régresse. Donc, on essaye d'être plus pertinent, plus innovant. On a la chance aussi avec Will d'avoir un coach qui est très porté sur la data. Effectivement, on s'en sert un petit peu plus. Et puis aujourd'hui, concrètement, pour un club français comme nous, se fournir chez d'autres clubs français, c'est quasi impossible parce que les prix, vous le voyez, explosent. Donc il faut faire preuve d'innovation. Il faut faire preuve aussi d'un petit peu plus de roublardise et aujourd'hui ça passe par des championnats étrangers, effectivement.
1: On va parler des recrues, mais d'abord un petit mot quand même sur l'arrivée de Will Steele sur le banc. Qu'est-ce qui vous a convaincu d'aller chercher Will Steele, ancien entraîneur du Racing Club de Lens, qui avait terminé à la 8e place de Ligue 1 lors de la saison 2024-2025 et qui a vécu une expérience plutôt difficile en Championship avec Southampton la saison dernière. Au bout de 13 matchs, l'aventure s'était déjà terminée. Qu'est-ce qui vous a convaincu dans le profil de Will Steele?
0: Son dynamisme, sa volonté de réussir, parce que comme il l'a expliqué, il a mal vécu l'épisode Southampton. Nous, on a mal vécu aussi la saison dernière. Ensuite, le système de jeu qu'il prône, puisque c'est le 4-3-3. Alors, le 4-3-3 pour nous, c'est le système qui a rapporté en fait le plus de points en moyenne la saison dernière. Parce que quand on a joué en 4-3-3, on a rapporté 1,5 points en moyenne. Bon, malheureusement, on l'a utilisé que 12 fois. Mais sur les 34 points qu'on a glanés, en fait, ça représentait déjà 18 points. Ensuite, dans sa volonté de construire l'équipe, lui, il veut une équipe qui soit dynamique, ce qui colle bien aux valeurs de la JOCR. Et il veut aussi une équipe qui court. Alors, vous allez me dire pourquoi. Tout simplement parce qu'en fait, l'an dernier, on était l'équipe qui courait le moins en Ligue 1. Puisqu'on courait en moyenne 103 km par match, quand par exemple une équipe comme Angers courait 114 km par match.
1: Ah oui.
0: Donc ça colle un petit peu à ce que nous on avait observé et ce qu'on souhaitait mettre en place pour la suite.
2: David Ventier, vous avez évoqué le fait que vous avez mal vécu la saison dernière, vous avez évoqué notamment cette idée de davantage vous tourner vers le 4-3-3, donc quelque part c'est que vous aviez il y avait des divergences par rapport à l'ancien entraîneur Pélissier.
0: Alors, il n'y a pas de divergence parce que le coach, il est souverain dans ses choix. Mm-hmm. Moi, je me serais jamais permis et je me permettrai jamais de remettre des choix de coach en question. Voilà, Christophe a réussi sa mission parce que la mission était le maintien. Et comme l'a expliqué James Wood dans son communiqué, l'idée c'était de passer sur une autre ère. Mais tout en respectant ce qui avait été fait jusque-là et bien fait, puisque Christophe a réussi à maintenir le club et c'était l'objectif de début de saison.
3: David, est-ce que vous avez été surpris de la violence et de l'intensité des réactions négatives suite à la décision collégiale, d'ailleurs, en fait, de se séparer de Christophe Pélissier ?
0: Surpris, non, parce que Christophe est quelqu'un qui était apprécié par les supporters, par la communauté auxerroise. Christophe était proche des gens. C'est une qualité forte. Donc on peut comprendre que les gens n'aient pas compris forcément le fait qu'on change, en fait, tout simplement.
1: David Ventier, le directeur sportif de la JOCR, est notre invité dans l'after. On parle des ambitions de la JO, on parle du recrutement également. Alors il y a pas mal de jolis noms qui sont arrivés. Alors Paul Nardi, le gardien, est arrivé de QPR. Arthur Piefort également de Westerlo, international belge espoir. Rémi Labolascari prêté avec option d'achat, l'attaquant par le Racing Club de Lens. Quelle est la recrue ? Quel est le recrutement dont vous êtes le plus fier pour cet été pour le moment, David ?
0: L'ensemble. Il n'y a pas un joueur qui sort du lot. On avait des cibles et on a eu la chance de réaliser tous nos numéros 1. Ça, c'est toujours un bon signe. Ça veut dire qu'on avait très tôt identifié les joueurs que l'on voulait pour renforcer l'équipe. Et tous les joueurs qui étaient en tête de liste nous ont rejoints. Donc on est satisfait de ça.
1: Ça, c'est une grande chance parce que c'est très compliqué dans un club de Ligue 1 aujourd'hui de pouvoir cocher comme ça et d'avoir son choix numéro 1. Parce que vous dressez une liste de combien de noms, par exemple, par poste ?
0: On peut considérer que pour chaque poste, on a entre 3 et 4 priorités au poste.
1: Ok.
0: Et donc, ranking 1, 2, 3, 4.
1: Et donc Rémi Labolascari, l'attaquant de Lens, c'était votre priorité pour ce poste d'avant-centre ?
0: Parfait, c'était notre priorité au club, puisqu'en fait, le mercato, on commence pas à travailler dessus au mois de juin, hein. On commence dès le mois d'octobre. Donc, on connaissait Rémi depuis longtemps, puisqu'on l'avait même, on avait même joué contre lui quand il était à Laval. Donc, pour nous, c'était le choix numéro 1. Ça tombe bien, parce que c'était aussi celui de Will. Donc,
1: oui, parce que Will l'a entraîné, c'est ça ? Il l'a entraîné avec Lens. Qu'est-ce qui vous plaît particulièrement chez Rémi Labolascari et quels sont vos espoirs ? Quels espoirs vous fondez en lui ?
0: Rémi Labolascari nous apporte de la profondeur, de la vitesse et une qualité technique et de finition qu'on recherchait pour ce poste-là. Après, il a aussi une particularité, c'est qu'il peut jouer sur tout le front de l'attaque. Même si on l'a pris pour être avant-centre, il vient cocher beaucoup de cases puisque il remplace Lassine Sinayoko, qui est un peu dans ce profil à pouvoir jouer aussi bien sur un côté que dans l'axe.
3: Est-ce que la recrue, qui n'est pas vraiment une recrue, parce que c'est la confirmation que vous attendez le plus, ce ne serait pas Dany Namasso qui a montré par moment des promesses énormes, qui a un potentiel certain et visible,
2: mais qui a grandi après la CAN aussi.
3: Qui a grandi exactement après la CAN. Est-ce que ce n'est pas vraiment lui dont vous attendez le plus, notamment en fait dans un optique trading?
0: Alors, pas forcément plus de Dany, mais plus de l'ensemble, c'est-à-dire Dany qui reste avec nous, Romain Fèvre qui reste avec nous également, et l'ajout de Rémi. Ça fait trois joueurs offensifs, donc dans le 4-3-3, ça remplit les trois cases. Et on a également le retour de prêt de Aristide Zosu qui a fait un vrai bon prêt à Dunkerque. Donc aujourd'hui, on se dit quand même qu'offensivement, on a quelques cartes.
1: David Ventier, le directeur sportif de la GIA dans l'After sur RMC. Une question d'Elton.
2: David Ventier, qu'est-ce qu'on doit penser du OCR 2026-2027 à la fin de la saison, notamment sur les orientations que vous voyez sur cette équipe et globalement sur le club ?
0: Faut que je me projette sur une saison là.
2: En gros, l'idée de qu'est-ce qu'on doit attendre de la GOCR saison 2026-2027 par rapport à ce à quoi vous espérez.
0: Une équipe qui n'ait pas peur, qui aborde ce championnat avec une vraie envie et du dynamisme.
3: On a eu Matondo. On a eu Danois, le prochain qui sort de l'Académie auxerroise de Vernois, la prochaine gros espoir. Le prochain gros espoir.
0: Alors il y a quelques bons jeunes qui nous ont rejoints dans la préparation. Vous avez un garçon comme Elikia Legros en défense centrale. Vous avez Momo Koulibaly. Dont le père a joué à la GIA, qui est pétri de talent. Au milieu de terrain, vous avez effectivement Tidiane Devernoy, Lamphia Djoubaté aussi, qui a montré de bonnes choses pendant la préparation, et Mamoudou Sissoko, qui avait déjà aussi fait quelques apparitions avec nous l'année dernière. Et on a un garçon aussi qui avait fait des apparitions l'an dernier, mais qui s'est blessé malheureusement, Yvan Zadi, qui a 20 ans. Donc on peut dire que le centre de formation a très bien travaillé ces dernières années. Et aujourd'hui, on a la chance d'avoir de la qualité chez les jeunes qui arrivent. Après, il faut bien les accompagner. Ça, c'est le plus important. Mais franchement, on est assez satisfait de cette génération-là.
1: David Ventier, est-ce que Kevin Danois va rester à la JOCR? Évidemment, c'est pas la même équipe avec ou sans Kevin Danois. Quand on parle de la JOCR, c'est un joueur qui a été, qui continue d'être recherché, courtisé. Il y a des offres également, je crois, qui ont été formulées pour le recruter, non?
0: Pour être tout à fait honnête, on a reçu une seule offre et la presse s'en est plutôt épanchée puisqu'il s'agissait de Hull City.
1: 15 millions d'euros, c'est ça?
0: Kevin, ouais, il y avait des bonus, donc ça faisait un petit peu plus, mais comme Kevin l'a dit, c'est pas forcément ce genre de club-là qu'il souhaite rejoindre. Nous, aujourd'hui, notre volonté, c'est de le conserver, pour être très très clair. Donc on va tout faire pour ça, et après vous connaissez le mercato, dire qu'il va rester là à 100% c'est impossible, mais en tout cas c'est la volonté du club, et encore une fois le propriétaire fait les efforts pour ça, donc on va tout faire pour le conserver et pour nous accompagner encore une saison.
3: 15 millions, vous en prenez pour un hard discounter quand même. Ça, c'est, je trouve que c'est un limite insultant. Enfin, j'espère que vous n'avez pas répondu, hein, parce que j'ai vu que vous aviez. Alors, je sais que James Jou voulait.
1: Attends, la réponse d'abord de David Ventier. Ouais. Vous avez répondu quand même à Alcici.
0: Non, non, non, il faut toujours respecter les offres, hein, parce que 15 millions, c'est quand même pas rien. Mais on a vendu un garçon comme Rudy Matondo au mois de janvier à 17,5 millions bonus compris. Il avait fait 10 matchs en Ligue 1. Kevin, c'est un peu plus quand même.
2: Ouais. C'est même des saisons.
3: Oui, tout à fait. Et alors, moi, j'avais une question sur une autre recrue. C'est votre recrue chinoise. Je suis incapable de prononcer le nom. Mais est-ce qu'il va vraiment y avoir des ponts qui vont être construits entre la Chine et Auxerre? Je sais que c'est un vœu de votre actionnaire.
1: C'est qui? C'est Xiang Xingwei, c'est ça? C'est lui?
3: Je suis libre de ta prononciation.
0: Ouais, c'est lui. C'est
3: d'ailleurs, David, ça m'intéresse exactement. Que vous le prononciez aussi pour voir.
0: Jiang Qingwei.
2: Ouais, c'est limpide.
1: Impressionnant.
2: C'est...
1: Ça va. On a connu pire. Les commentateurs savent de quoi on parle. Sur les ponts, donc, ouais, entre la Chine et la JOCR, David Vontier.
0: Oui, c'est important pour nous parce qu'en fait, on a un vrai ancrage chinois. Il y a deux saisons maintenant, quand on était remonté en Ligue 1, le propriétaire avait invité toute l'équipe en Chine et vraiment tout le monde avait adoré ce voyage. Et en fait, on s'était rendu compte de ce qu'était le football pour la Chine. Et en fait, aujourd'hui, l'idée, c'est effectivement de pouvoir accueillir des équipes chinoises. Alors, on l'a fait avec des équipes de jeunes internationales. On l'a fait également dans le challenge des réserves. On a une équipe chinoise qui a participé à ce challenge-là. Et aujourd'hui, le but, ça serait effectivement d'avoir un joueur qui puisse éclore au sein de l'effectif professionnel. Et ça serait une bonne, un beau clin d'œil aux propriétaires. Et effectivement, si ça peut construire des ponts entre la Chine et la GIA qui soient encore plus solides, ben, ça serait parfait.
1: David Vontier, le directeur sportif de la GIA dans l'after. Est-ce qu'Arthur Piéfort est bien nommé? Qu'est-ce que vous pouvez nous dire sur ce joueur qui arrive de Westerlo? Bah, fallait que je la fasse. Je la fais une fois dans la saison et après j'arrête.
0: Ah, il a les deux pieds, donc oui, il faut le mettre au pluriel.
1: Il n'y a pas de S.
0: C'est un garçon qui... Non, il n'y a pas de S, mais il a les deux quand même. Et c'est un garçon qu'on a beaucoup suivi cette saison. C'est un garçon qui a la particularité d'avoir été formé tout au départ au PSV Eindhoven, plutôt défenseur central, qui après a évolué également en 6, mais qui peut aussi également évoluer un cran plus haut. Donc en fait, dans le 4-3-3, il peut jouer les trois postes au milieu, ce qui n'est pas négligeable. Et il a un gros volume, c'est quelqu'un qui court beaucoup, qui est très intelligent, qui parle pas beaucoup, mais qui a un vrai tempérament. Donc voilà, on espère qu'il va vite s'acclimater et qu'il sera un élément important de l'effectif cette saison.
1: Il y a un dossier important, évidemment, dans chaque club, on le sait, c'est le poste de gardien de but. Comment fait-on pour ne pas se tromper sur ce poste qui est prédominant? Vous avez laissé la possibilité à Donovan Léon de partir. Vous avez donc recruté Paul Nardi, qu'on connaît évidemment en France, passé par Nancy, par Monaco, passé par le Cercle Bruges. D'ailleurs, est-ce que ce sera bien votre gardien numéro 1? Et est-ce que c'est vraiment un poste où il est primordial de ne pas se tromper?
0: Alors l'idée c'est toujours de s'améliorer. On a recruté Diop sur un transfert onéreux puisqu'on a payé 2 millions d'euros à Grenoble.
1: Mamadou Diop,
0: ouais, exactement. Donc en fait l'idée c'est que lui commence dans les buts, mais après il y a une concurrence saine qui est instaurée entre lui et Paul. Et bon, l'idée c'était d'avoir un duo qui sont assez complémentaires. Donc Mamadou, lui, va découvrir la Ligue 1. Paul est plutôt un garçon qui a de l'expérience en Ligue 1, mais dans d'autres championnats. Et on a la chance que ce soit un super mec. Donc en fait, il accompagne Mamadou dans une concurrence saine. Et après, pour pas se tromper, on laisse le choix final à l'entraîneur des gardiens. Comme ça, on est moins mis en avant.
1: Et il s'appelle comment, la GIA?
0: C'était un coup d'œil à Simon Pouplein, qui est un très bon garçon et avec qui je m'entends bien. Donc c'était un clin d'œil.
1: Exactement, Simon qui nous avait éclairé également sur des gardiens de Bundesliga dans l'After Allemagne déjà. David.
3: Jean-Alain Boumsong, Djibril Cissé, c'est une volonté aussi de votre part de garder des grands anciens, dans l'organigramme pour garder justement cette fibre historique à GIA et de leur donner des rôles de la responsabilité.
0: C'est exactement ça. La JOCR, c'est un club qui a fêté ses 120 ans la saison dernière, qui a une histoire très riche avec des gens qui ont construit une histoire très riche. Alors il y a Giroud hein, qui est toujours présent et qui est très important au quotidien au club. Mais l'objectif, c'était effectivement que des gens qui sont passés par ce club, qui ont tout connu, de la formation jusque du temps de jeu en Ligue 1, qui ont performé pour après aller dans d'autres clubs, puissent venir transmettre ce qu'ils ont connu et en fait que ce soit chez des pros ou à la formation, vous retrouvez toutes ces personnes-là. Donc chez les pros, vous avez Djibril Cissé, vous avez Jean-Alain Boubsang, vous avez également Cyril Jeunechamp qui est rentré dans le staff cette année de Will Steel. Et en directeur du centre de formation, vous avez Jean-Seb Jaurès, Sébastien Pugrenier qui est lui responsable de la N3. Voilà, l'idée c'est toujours d'avoir cet accompagnement et d'avoir ces joueurs qui ont représenté beaucoup de choses pour le club, qui puissent accompagner les jeunes, les pros au quotidien et les guider au mieux.
1: David Ventier, une dernière question. Est-ce que le mercato est terminé? On est le 4 août. Si c'est le cas, ce serait quand même assez incroyable parce qu'il y a beaucoup de clubs qui attendent le dénouement les deux dernières semaines pour tenter des coups, pour aller chercher un joueur en prêt chez une grosse écurie. Est-ce que vous, c'est fini ou est-ce que vous attendez également la fin du mercato avec impatience?
0: Alors, dire qu'il est terminé, ce serait mentir, parce que vous connaissez aussi bien que moi le marché, donc on n'est pas à l'abri d'être attaqué sur des joueurs pour lesquels on ne pensait pas. Ça, c'est la première chose. Donc, en fait, aujourd'hui, la seule chose qu'on peut dire, c'est qu'on a fait l'essentiel de notre mercato et que on remplacera numériquement tous les joueurs qui pourraient être amenés à partir.
1: Merci beaucoup, David Ventier, d'avoir été notre invité beaucoup dans l'After.
0: Merci à vous.
2: Et bonne saison
0: d'émission.
1: Merci, à très vite. C'était toujours très intéressant de pouvoir échanger avec un directeur sportif.
2: Il y a
1: sportif,
2: quand même eu beaucoup d'informations. Notamment, on était parti sur un gardien, Paul Nardi. Bah non, finalement, ce sera pas ça.
1: Ouais, c'est Mamadou Diop, donc l'ancien Grenoblois qui va garder le but.
3: Des meilleurs gardiens de Ligue 2, ouais. Vraiment.
1: Voilà ce qu'on pouvait dire sur la JOCR. Vous les voyez où cette saison, les garçons, les Auxerrois?
2: Moi, j'ai le sentiment qu'avec Will Steel, parce qu'il est question de ça, tu peux passer un saut qualitatif. Et moi, j'ambitionne la première partie de tableau. À l'instar de ce que tu as fait sur 2024-2025.
1: Labo Lascari, Fèvre, Namasso, c'est une ligne d'attaque qui a de la gueule, non?
3: Je ne donnerai aucune indication à mes compétiteurs, mon petit gazon, mais je vais enchérir sur plusieurs joueurs de la GIA cette saison. Ça dit beaucoup sur la confiance que j'ai dans ce projet. Moi, j'aime le recrutement, j'aime l'exotisme et l'inventivité du recrutement, et je suis persuadé qu'ils peuvent tirer parti du ralentissement financier de plusieurs concurrents. J'aime bien ce qui se trame à la GIA au CERN.
1: Dans un instant, dans l'after, on parle du mercato avec donc une information autour d'Ibrahim Mbaye qu'on va détailler, toutes les informations du jour également au niveau de la FIFA et des prises de parole très importantes, et puis on vous parlera également des Girondins de Bordeaux. Voilà le programme d'ici la fin de l'after, à tout de suite.
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1: Jusqu'à minuit l'after avec Elton Mokolo, avec David Glusman, avec vous au 32-16. Tiens, les supporters du PSG, on vous attend parce que Liverpool veut recruter Ibrahim Mbaye. C'est l'information RMC Sport du soir, signé Fabrice Hawkins. L'histoire entre le PSG et Ibrahim Mbaye pourrait donc déjà toucher à sa fin à seulement 18 ans. Le jeune attaquant sénégalais est sur le marché. Le club de la capitale est ouvert à un départ. Donc ce sont aussi des informations. Et ces dernières semaines, plusieurs clubs de premier plan ont pris des renseignements sur son profil. Un prétendant se détache fâche particulièrement. Son nom est Liverpool. Et voilà, donc les discussions devraient désormais débuter afin de trouver un accord autour de l'avenir du jeune talent. On pensait que ce serait plutôt Bradley Barcola qui quitterait le Paris Saint-Germain pour aller chez les Reds. A priori, c'est plutôt Ibrahim Mbaye, même si Barcola pourrait aussi quitter le PSG. On en reparlera, mais d'abord sur cette possibilité Mbaye à Liverpool, Elton.
2: Ouais, c'est une option qui est très intéressante, qui confirme la volonté du côté de Liverpool de se positionner sur le marché des jeunes joueurs, notamment des ailiers susceptibles d'exploser. Je fais référence à Victor Munoz qui avait découvert le haut niveau avec le Real Madrid, qui a fait une belle saison du côté d'Osasuna, et dans la foulée, il a été recruté par Liverpool. Et là, on a Ibrahim Mbaye, lui qui a fait une grande Coupe d'Afrique des Nations, qui a été à son avantage lors de la Coupe du Monde, il a marqué contre l'équipe de France et qui évolue depuis deux saisons du côté du PSG. Donc c'est vraiment une volonté de te dire que le fait de pouvoir te positionner sur Ibrahim Mbaye, sur un ailier qui pourrait être important dans le football de demain, et c'est une opportunité à ne pas louper.
1: David.
3: Ah, c'est Iraola qui va être content, puisqu'à chaque conférence de presse, en fait, il rappelle qu'il n'a pas le nombre ni la qualité des liés nécessaires. Mais surtout, on va parler de côté, c'est que Liverpool est surchargé en joueurs faux pieds capables de jouer côté gauche, mais le remplaçant de Mohamed Salah côté droit.
2: Je voulais pas en arriver là, justement.
3: N'est toujours pas trouvé.
2: Parce que ça met trop de pression.
3: Mais le but. Non, mais c'est pas le remplacement de Mohamed. Ouais, mais c'est
1: dans le profil. Parce que t'as qui à gauche pour l'instant? T'as Ekitike qui peut jouer là. T'as Gakpo,
3: Ngoumoa et Chiesa. Et à droite, il fait jouer Ngoumoa hors poste. À droite. Et Victor Munoz préfère jouer à gauche aussi. Arrête-moi, enfin, si je me trompe, Elton.
2: C'est ça, ouais.
3: Voilà. Donc, en fait, t'as quand même beaucoup de joueurs qui préfèrent jouer à gauche, faux pied pour rentrer. Et Barcola en sera encore un autre.
1: Bon, si on se place du côté du PSG, après le départ de Ramos, après le départ de Kang In-Lee, est-ce que c'est pas dommage qu'un Ibrahim Mbaye puisse pas s'inscrire dans le projet parisien?
2: Non, franchement, c'est difficile de lui donner des perspectives d'avenir dans cette équipe, parce que moi, je l'ai déjà évoqué. Sa réalité sélection, en fait, bouleverse les cartes. Dans la mesure où aujourd'hui c'est un joueur qui est référencé avec le Sénégal, et dans son évolution il aspire à plus. Et aujourd'hui du côté du PSG, déjà t'as une attaque qui est clairement établie, et même la première rotation tu peux pas la donner à Ibrahim Mbaye de par son âge et de par ses performances. Donc aujourd'hui un départ est souhaitable pour l'évolution du joueur,
3: beaucoup trop important ce que lui veut, ce que lui pense mériter, et ce que le PSG peut lui donner. Le PSG peut pas répéter, et a raison, qu'il ne veut que des joueurs qui s'inscrivent dans le projet, qui acceptent leur place dans la rotation, et après ensuite en fait ouvrir des portes de façon quelque part indue pour Ibrahim Mbaye.
1: Voilà donc ce qu'on pouvait dire sur Ibrahim Mbaye, qui pourrait donc quitter le Paris Saint-Germain pour Liverpool. Bon, si Barcola part lui aussi, ça ferait quand même beaucoup de rentrées d'argent, et Paris pourrait dépasser la barre des 300 millions d'euros de vente sur un seul été, ce qui serait assez inédit. Il va falloir quand même investir de l'argent désormais, parce qu'il va falloir aussi se renforcer. Tu peux pas perdre non plus des joueurs comme ça.
2: Bah oui, sur une saison à trois compétitions avec la Ligue 1, la Coupe de France et la Ligue des Champions, on sait qu'il y a aussi des réalités physiques pour Ousmane Dembélé où il faut faire très attention. On sait que Luis Enrique, il aime bien s'appuyer sur l'intégralité de son groupe pour avoir une émulation. Donc évidemment, il va falloir recruter du côté du PSG. Il y a l'arrivée d'Akliouche qui devrait tomber d'ici peu, mais ça ne suffit pas.
1: Et le petit Mika Götze, donc
2: c'est toujours en négociation.
1: Négociation, le Belge de l'Ajax.
3: Mais après, si tu fais Ferran, Götze, Akliouche, franchement, chapeau.
1: Ah oui.
3: C'est-à-dire que tu t'es renforcé, et en plus, tu as respecté à la lettre ton nouveau slogan de ne pas faire de folie, de ne pas céder à la tentation.
1: Ça va coûter cher, Mika Götze, quand même.
3: Oui, ça va coûter cher, mais ça va coûter la moitié d'Yann Diomandé. Donc, Paris met en pratique ce qui l'énonce, ce qu'il annonce dans son communiqué. Donc, pour l'instant, j'ai envie de te dire bravo.
1: Bon, on parlait du successeur donc de Mohamed Salah à Liverpool. Mohamed Salah qui vient de débuter les négociations avec Trabzonspor. Est-ce que c'est le club que vous attendiez pour Mohamed Salah, si jamais ça se fait?
2: Pas nécessairement, mais à partir du moment où il y avait des informations disant que Mohamed Salah allait davantage s'établir du côté de la Turquie, il a été question de Beşiktaş, là du côté de Trabzonspor. Au passage, Trabzonspor, depuis deux saisons, ils font un mercato, parce que en en fait, on parlait de Christine Aou qui était partie à la surprise générale là-bas, mais il faut voir les salaires qu'ils envoient. Il y avait aussi Onana qui avait quitté Manchester pour aller là-bas. Il y a des joueurs qu'on connaît qui sont référencés. Et là, on a la cerise sur le gâteau, Mohamed Salah. C'est un coup de pub qui est énorme pour Trabzon et ce serait super pour le club.
8: Je l'aurais vu en Arabie Saoudite, moi. J'aurais pensé que le PIF, en fait, dans un des clubs détenus par le fonds public saoudien, fasse un énorme coup de pub. Je pense que c'est peut-être le sportif arabe au sens très large, en fait, le plus marketing et le plus connu du monde. Moi, c'est là, je l'aurais vraiment pensé sans raccourci aucun, mais bon.
1: On parlait de Nice hier soir dans l'after. Ça y est, c'est fait pour Gauthier Hein. Il est officiellement niçois pour 3 ans. L'ancien Messin transféré pour 1,750 millions d'euros. Des bonus qui pourraient faire monter la vente à 3 millions. Alors, on en a déjà parlé hier. Mais Nice, en revanche, aimerait faire revenir en prêt Eli Wahi. Le problème, c'est que Francfort privilégie un transfert sec et que Nice n'est capable que de faire un prêt. Est-ce que c'est économiquement possible, Eli Wahi à Nice, pour une saison supplémentaire?
8: Ça dépend d'Ignos. Ah oui, ça dépend du Maclis. Il va falloir appeler dans le nord de l'Angleterre. Non, il habite à Monaco maintenant. Donc, il va falloir prendre la voiture et aller à Monaco et lui demander.
1: Non, l'hélicoptère.
8: Mais oui, l'hélicoptère. Ouais. Non, mais sans plaisanter, si Nice fait Abergel, Wahi, Gauthier Hein, et j'ai même entendu Adama Camara, le milieu polyvalent du Paris FC. Bon, on peut se moquer de Roger Ricord, mais ils font des recrues complètement adaptées à la Ligue 1, complètement adaptées à ce que Olivier Pantaloni veut faire. Ils s'en sortent plutôt pas trop mal pour l'instant de ce que je lis. C'est sans chichi, mais très cohérent.
1: C'est un joueur.
2: Sans chichi avec Wahi, ce serait vraiment top. Ce serait vraiment top par rapport à ce qu'il a pu faire sur la deuxième partie de saison. Le lien affectif qui s'est développé avec Nice, que moi, j'avais pas forcément anticipé. Et là, ce serait vraiment une superbe opération de l'avoir à minima sur toute une saison.
8: Après, lui, on connaît l'importance du lien affectif. Bah, il est complètement capable de dire, il est complètement capable de dire, de
2: toute façon, c'est Nice ou rien.
8: C'est Nice ou rien. Oui, je ne me sens aimé et entouré correctement qu'à Nice. Et il les a portés vers le maintien. Je ne veux retourner. Il est capable de le faire. Et ce serait assez pertinent de sa part.
1: Bon, on n'y est pas encore d'un point de vue économique. On l'a bien compris. Franck Magri, lui, qui était justement sur les tablettes de Nice, va rejoindre le golf plutôt que de s'engager avec le gym. C'est plutôt le Qatar vers lequel se dirige Franck Magri, qui est libre de tout contrat. Est-ce qu'il fait le bon choix ?
2: Il fait le bon choix par rapport à ses perspectives de carrière, en se disant que voilà, le lien, l'aspect économique prime très totalement, parce que voilà, la perspective sportive, ça aurait été Nice, se battre encore pour le maintien, alors qu'il était dans l'équipe, bah, comme le dit Walid Acharchour, l'équateur de la Ligue 1, où t'es 10e, Toulouse, là tu partirais sur opération maintien. Est-ce qu'il a envie de ça? J'en suis pas persuadé.
8: Bah, surtout que l'année dernière, en fait, il était question qu'il parte à Swansea, jouer les doublures de Zian Vipotnik, donc oui, je pense que pour son compte en banque, c'est quelqu'un qui a fait une carrière un peu sur le tard aussi en professionnel. Je comprends complètement son choix du golf.
1: Ouais. Et l'info du jour dans le sens des départs, c'est que Kevin Carlos, qui on le rappelle est arrivé l'été dernier du FC Bâle contre 6 millions d'euros, est sur le point de s'engager avec Cagliari.
2: Pour 4,5 millions. Donc au niveau amortissement...
1: C'est pas mal, hein ?
2: C'est pas mal.
1: Ce serait pas mal.
2: Oui, bah oui, c'est ça.
8: T'es à jeu.
2: Bah,
8: moi, t'es à jeu, comme on dit au poker. Bah, oui. T'es à jeu.
2: Moi, c'est ce qui m'a impacté, le 4,5 millions. Bah, tu retombes sur tes pattes.
8: Je suis pas du tout complotiste, mais les transferts club français, club italien, enfin les clubs italiens nous aident énormément. Ouais. On a souvent plaisanté sur les...
2: Sur Marseille.
8: Marseille-Gênes.
1: Et Marseille-Sassuolo.
2: Ouais, c'est ça. Oh, et Marseille-Sassuolo.
8: Non, mais là, je suis quand même relativement surpris.
1: Ouais, mais il y a beaucoup d'argent en Serie A, on oublie de le dire aussi. Mais
8: d'accord, mais ils ont Esposito en pointe, Cagliari. Enfin, je pense que c'est une équipe relativement ambitieuse, moi, franchement, Kevin Carlos.
2: Non, mais c'est surtout la volonté de faire des transferts, pas des prêts, des transferts. Ouais. Surtout pour Kevin Carlos, qui est passé à côté du côté de Nice.
1: On en a parlé tout à l'heure, mais le défenseur central de Toulouse, l'anglais Charlie Cresswell, s'est donc engagé avec le Stade Rennais jusqu'en 2031. C'est un prêt payant de 2,5 millions d'euros, assorti d'une option d'achat obligatoire de 22,5 millions d'euros pour l'été 2027. Toulouse, qui avait déboursé à l'époque 4 millions seulement pour le faire venir de Leeds en 2024. Il a joué 66 matchs avec le TEF. Jolie bascule et progression logique pour Charlie Cresswell.
2: Au passage, bravo Rennes. Et David Ventier a laissé une réflexion qui est très intéressante sur la difficulté, notamment entre les clubs de Ligue 1, de faire des transferts entre eux et donc de réinvestir l'argent dans le championnat, dans un contexte économique qui est compliqué. Mais joli tour de force pour moi du côté de Rennes d'avoir réussi à garder Cresswell dans la Ligue 1, parce que moi, à l'époque, quand ils avaient encore un peu d'argent, j'aurais pu dire que c'est un transfert pour l'Olympique de Marseille. Là, c'est Rennes qui en profite, parce que là c'est un défenseur qui est référencé, qui va pouvoir aider notamment sur le jeu aérien. Maintenant, je n'oublie pas qu'il y a une donnée tactique. Creswell, c'est davantage dans une défense à 3 qu'on l'a vu. Et à Rennes,
1: et pour l'instant, il joue à 2.
2: Voilà.
1: Francaise.
2: Donc voilà, c'est.
1: Avec Boutlal.
3: Creswell et Boutlal, j'ai vraiment envie de voir ça. Moi, ouais. Boutlal, c'est quelqu'un dont je suis tombé.
1: En fait, t'as Brassier et Roux aussi, à pas oublier, même si.
3: Ouais, mais je crois qu'ils vont vraiment, ils vont vraiment débuter à moins qu'avec
2: Boutlal. Ouais, mais là, sur le papier. Aïd Boudlal, Creswell, ah, ça donne envie. Hein.
3: Ah, mais pour moi, après la charnière parisienne, c'est en défense centrale.
2: Ah,
3: c'est,
2: tu t'avances.
3: Rennes, Kelmelotti. Bah non, mais oui, bah, après la charnière parisienne, pour moi, c'est Rennes, ouais. Kelmelotti. Surtout si je prends en compte la longue blessure de Baïdou à Lens, oui, je trouve.
2: Je suis d'accord, mais moi,
3: ils sont très bien. Ils sont très, très bien lotis.
2: Je suis content pour l'exposition d'un Creswell. C'était davantage le dimanche 17h qu'on pouvait apprécier ses qualités. Bon, Rennes, c'est pas encore l'élite de la Ligue 1. Mais c'est une équipe qui a vocation à jouer,
3: qui a vocation à la rejoindre. Voilà. Moi, ce que j'aime même la structure du deal. C'est-à-dire que c'est tu décales dans le temps en fait ton décaissement. Je pense que pour Rennes, c'est aussi intéressant dans la mesure où ils ont énormément acheté durant ce mercato. Et Toulouse, qui a aussi pas mal vendu, se rassure en disant bah moi l'année prochaine j'aurai quoi qu'il arrive l'argent de Creswell qui tombera. Donc j'aime le mouvement et j'aime même la structure financière du deal.
2: C'est un peu l'exemple de Medina Lens OM.
3: Exactement.
1: Ouais, c'est la capacité à imaginer aussi à se faire des revenus déjà pour l'été prochain.
3: Planification. Planification. Bah on avait eu Olivier Cloarec en interview. Enfin, je pense que c'est quelqu'un de très raisonnable et ça se voit dans la structure des deals qu'il négocie.
1: C'est officiel également pour Giovanni Reina avec le Racing Club de Strasbourg. Contrat de 5 ans et le montant du transfert depuis le Borussia Mönchengladbach estimé entre 3 et 5 millions d'euros. On parle quand même d'un joueur qui était estimé à plus de 40 millions d'euros il y a quelques années quand même, Giovanni Reina, l'attaquant américain.
2: Totalement du côté du Borussia Dortmund qui avait une réalité Ligue des Champions. Bah, là, c'est un joueur qui est clairement à la relance. Et c'est un transfert qui est indiqué pour Strasbourg parce que je pense qu'ils s'attendent à perdre Enciso et auquel cas Giovanni Reina, et ça peut être une alternative. Mais maintenant, quand on parle de Giovanni Reina, on est à côté de lui, il y a le carnet de santé. Et on sait qu'il a un carnet de santé qui est chargé.
3: On l'appelait The American Dream, donc on est bien loin en fait. J'aime beaucoup Strasbourg, mais on est bien loin en fait de The American Dream. Je comprends. Entre 3 et 5 millions, c'est un pari raisonnable. Après, c'est vrai que le carnet de santé est quand même assez chargé. Il y a aussi une histoire extra-sportive avec aussi, notamment Greg Berhalter, où ça a été compliqué pendant des années. C'était peut-être le plus gros scandale du soccer US. Donc j'espère qu'il va retrouver le chemin de sa carrière. Ça fait que dégringoler. Moi, c'est un joueur que j'admire. On voit son but, son exter en phase finale de Coupe du Monde, me dit que bon, il y a quand même encore quelque chose.
1: Bon, il y a un gardien, ça y est, enfin, au Racing Club de Strasbourg. Tiens, c'est bizarre, il arrive de Chelsea. Mais c'est pas
3: en
1: Mike Pender. En prêt, exactement. Philippe Jorgensen arrive, le gardien qui a fait précipiter l'élimination de Chelsea face au Paris Saint-Germain également en Ligue des Champions. On parle bien du même?
2: Exactement, on parle de l'ancien gardien de Villarreal. Moi, ça m'avait extrêmement surpris qu'il quitte rapidement Villarreal où il s'était distingué. Après, à l'époque, ça s'explique par le fait que Chelsea tape à la porte. C'est des perspectives de carrière qui sont très importantes. Et moi, j'ai envie de me dire que c'est un vrai bon coup. C'est un vrai bon coup pour Strasbourg. Qui irait davantage dans la lignée de ce que tu avais fait avec Petrovic.
1: C'est quand même le troisième gardien consécutif prêté par Chelsea.
2: Exactement, mais moi j'ai envie de me dire pour Jorgensen, j'ai pas envie de le condamner par rapport à ce qui s'est passé au Parc des Princes et qu'il a besoin de continuité, de régularité, ce que peut lui donner Strasbourg.
3: Est-ce que ça va être le troisième meilleur gardien de Chelsea qui joue à Strasbourg? Parce que moi je suis persuadé que Petrovic et Penders sont au-dessus de Robert Sanchez et que ça fait 2 ans que le meilleur gardien de Blue Coast joue à Strasbourg. Donc je ne suis pas persuadé qu'avec Jorgensen ce soit le cas, mais pour le coup, à mon sens, les deux premières années,
2: parce que j'oublie pas que Jorgensen, avant cette fameuse boulette, il faisait son match.
3: Oui, on absolument. Non, mais moi, la vente de Petrovic à Bournemouth, elle m'a un peu interloqué.
2: Fallait ramener de l'argent.
3: J'entends financièrement, mais elle m'a un peu interloqué. Oui, c'est
1: ça. Ter Stegen, c'est fait à l'Ajax.
2: À l'Ajax, oui, qui va retrouver Michel. L'expérience avait tourné court du côté de Girona parce qu'il avait été rapidement blessé, mais déclaration d'intention du côté de l'Ajax, notamment sur un mercato qui est très
1: Henrique
2: agressif. Caio Henrique, on parle d'Azedine Unai, un autre. Il y a Brandt qui est arrivé. Brandt qui il y a deux ans jouait finale de Ligue des Champions avec le Borussia Dortmund. Là, faut pas oublier qu'il y a aussi Jordi Cruyff qui est le nouveau directeur sportif de l'Ajax, donc qui a ses antennes à peu près partout, était l'ancien directeur sportif du Barça. Ça a pu aider dans le deal Ter Stegen.
1: On n'en a pas parlé hier soir, mais c'est officiel également. Vladimir Petkovic n'est plus le sélectionneur de l'Algérie et il a été donc démis de ses fonctions. Pour l'instant, on ne connaît pas encore le nom de son remplaçant. Bonne nouvelle pour l'Algérie, le départ de Petkovic.
2: Belle jurisprudence, Laurent Blanc 2016. C'est qu'on le prolonge avant la Coupe du Monde et à la faveur de résultats où ils sont quand même sortis en 16e de finale, on le vire, donc il récupère des indemnités, j'imagine.
3: Bon, on va parler de Bordeaux. Moi, ça fait un lien parfait puisque c'est les 20 dernières années, c'est le pire entraîneur que j'ai vu sur le banc de Bordeaux. Donc, voilà, ça fait un.
2: Attention, on va faire la liste des entraîneurs sur les 20 dernières années. Petkovic.
3: Ah, Petkovic, le plus sous-performant avec les Girondins. Et il y a eu des candidats. Attention. Il y a eu des candidats. Ah, c'était pas une académie à Bordeaux. Attention. Ouais.
1: Confirmation que Hervé Renard est le sélectionneur de la Côte d'Ivoire. Ça y est, c'est officiel. Il succède à Marseille. Oui. Bon, tu n'as pas changé par rapport à hier soir. Je suis toujours d'accord pour dire que tu aurais vu un profil plus bâtisseur.
2: J'ai pas changé parce que on a dans l'idée que Hervé Renard, c'est le même qui a une dizaine d'années, sauf que il accumule des expériences qui sont pas forcément positives. J'ai plus le sentiment que Hervé Renard a beaucoup plus besoin de la Côte d'Ivoire que l'inverse.
1: Gonçalo Garcia quitte le Real Madrid, c'est fait, et il va s'engager donc à Fulham. On parle d'un transfert de 40 millions d'euros avec un Real qui conserverait 30% des droits du joueur.
3: Explique-moi. Voilà. Alors, je me permets de relancer parce que moi, je l'ai vu à la Coupe du Monde des clubs, notamment.
2: Meilleur buteur.
3: Très bon joueur de surface. Mais je suis. Alors, je sais que le marché est un peu déréglé, même si j'ai expliqué hier que ça pouvait justifier. Est-ce que tu comprends son choix? Est-ce que tu comprends le prix payé? Parce que moi, je trouve que c'est un peu une faveur qu'on fait à Arbeloa, un cadeau d'arrivée, un welcome bonus.
2: Ouais, c'est ça, ouais. Mais faut aussi voir du côté de Fulham qui a perdu Jiménez. Fin de contrat, il y a un deuxième attaquant qui m'échappe.
3: Rodrigo Muniz qui est
2: en partance. Donc il y avait la volonté de faire un coup. Du côté d'Arbeloa, voilà, il veut s'appuyer sur un joueur qu'il connaissait, qui a pu briller. Moi, je pense que la marche. L'étape Real Madrid était trop haute pour Gonçalo Garcia, mais par contre, dans un rôle d'attaquant titulaire avec un coach qui connaît depuis l'âge de 16-17 ans, moi je demande à voir. Alors je dis pas que ça va être l'attaquant référencé de Première Ligue, mais il peut avoir sa dizaine de buts.
3: Et Aurélien... il va être servi, hein. Il y a des pourvoyeurs.
1: Ah, bien sûr.
3: Smith Rowe, King, ouais. Kevin, non, il y a des vrais pourvoyeurs.
2: Iwobi,
3: bien sûr.
1: Ah, Iwobi, c'est fini, non? Iwobi.
2: Comment ça, c'est fini?
1: Bref, je suis pas vraiment pas fan. Aurélien Nuland, lui, a été repris par le RB Leipzig, le gardien donc de la Norvège qui a réussi une belle Coupe du Monde. On verra s'il est mis en concurrence avec Martin van de Voort, le Belge. Mais bon, voilà, Nuland de retour à Leipzig après le départ de Gulacsi à Villarreal. Et puis Karl Rosworth a donc signé définitivement chez le promu Coventry, gardien qui était donc prêté par Brighton et transfert estimé à 30 millions d'euros. Voilà pour les transferts du jour. Dans un instant, l'actu des Girondins de Bordeaux, l'actu FIFA également, et puis on écoutera une autre réaction lyonnaise après la défaite de Lyon de 2-1 sur la pelouse du Sparta Prague. L'after continue jusqu'à minuit.
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1: L'after avec David Glusman, avec Elton Mokolo dans un instant. L'actualité des Girondins de Bordeaux avec un passage important pour le sauvetage des clubs demain. L'actualité de la FIFA, mais une réaction d'abord des Lyonnais après la défaite de l'OL de Buzyn sur la pelouse du Sparta Prague ce soir en troisième tour préliminaire aller de la Ligue des Champions. Défaite de Buzyn, donc de l'OL. La réaction de Clinton Mata avec Valentin Jamin.
22: Aujourd'hui, ce qu'on a affiché techniquement, c'était pas à la hauteur de ce qu'on peut faire, donc c'était en deçà de ce qu'on a déjà montré, c'était insuffisant, tout simplement, donc
23: voilà. On a eu l'impression même qu'il y avait un peu un refus de jeu collectif, c'est-à-dire vous attendiez cette équipe, vous voulez l'attendre, il y a eu un peu, on a l'impression que vous avez un peu déjoué quand même.
22: Non, vous savez que ça allait être une équipe qui allait mettre une grosse pression dès le début, donc la consigne c'était d'essayer de sortir de leur pressing, mais malheureusement, comme je dis, il y a eu pas mal d'imprécisions techniques aujourd'hui, ce qui a aussi failli à notre jeu, qui ne nous a vraiment pas permis de pouvoir vraiment installer ce qu'on aurait aimé faire. Et je pense que les 20 dernières minutes, ça a été beaucoup mieux. Et en deuxième mi-temps aussi, on a eu pas mal le contrôle du match. Mais il faut qu'on se crée beaucoup plus.
1: Clinton Mata, le défenseur de l'Olympique Lyonnais. Après la défaite
22: Non, c'est vrai que c'est un système dont on n'a pas forcément utilisé pendant la préparation. Mais on savait aussi que c'était un match où il fallait être prêt et il faut aussi savoir s'adapter à tout genre de situation. Donc aujourd'hui, on ne va pas remettre la cause sur la formation ou quoi que ce soit. C'est à nous de mieux faire et de montrer un autre visage ce soir. Mais, heureusement qu'on a une deuxième chance à la maison. Donc là, il faudra vraiment montrer un autre visage.
1: Voilà, donc Clinton Mata, le défenseur de l'Olympique Lyonnais après cette défaite de Buzyn. Bon, il nous dit lui aussi qu'il n'avait jamais utilisé ce système-là. Oui. C'est quand même problématique. Évidemment, on vous renvoie évidemment au début de l'after pour réécouter tout ce qu'on s'est dit après la défaite de l'OL. C'est évidemment déjà à télécharger en podcast. Avant de parler des Girondins, l'actu de la FIFA d'abord avec le retrait du projet de la FIFA qui était absolument nécessaire. Prise de parole aujourd'hui, enfin, on a envie de dire un certain Arsène Wenger. On rappelle qu'il est directeur du développement du football mondial au sein de la FIFA et il explique aujourd'hui dans un communiqué de presse que la décision donc était absolument nécessaire, qu'il croit fermement à une FIFA indépendante qui sert le foot avec engagement, transparence et intégrité. Et il rappelle que depuis sa fonction, il n'était pas impliqué dans ce projet dont il a appris l'existence dans la presse. Est-ce que selon vous, il devrait prendre plus souvent la parole, Arsène Wenger, est-ce qu'il est embêté là, par exemple?
3: Il devrait prendre un peu moins la parole pour modifier les règles du hors-jeu, pour demander une Coupe du Monde tous les deux ans et un peu plus en fait pour contester les agissements regrettables de son patron. Moi, je trouve que c'est comme on dit dans son pays d'adoption, too little, too late.
2: Ah mais il est pieds et poings liés de par sa fonction du côté de la FIFA. Donc il a attendu que ça se tasse un peu pour pouvoir s'exprimer en se félicitant d'avoir vu le projet révoqué et de voir la FIFA continuer justement de bien travailler, enfin d'œuvrer pour le football. Mais personne n'est dupe parce que en fait il parle après la guerre.
3: Non mais surtout que historiquement c'est quand même quelqu'un.
2: Il est surtout à la pointe.
3: Qui était à la
8: pointe du combat pour l'éthique, qui a fait rejouer un match parce qu'on n'avait pas rendu un ballon, qui a accusé et regretté. Alors, je vais pas du tout conforter ces accusations, mais un championnat injuste dans les années 80 quand il était entraîneur de l'AS Monaco. Donc, franchement, voir sa réaction aussi molle, je me dis qu'il a bien changé.
2: Et puis entre nous, le distinguo qu'il fait, notamment sur le fait qu'il n'était pas impliqué. Si le projet venait à être justement adopté, ça l'a impacté justement sur son champ de compétences. Donc, d'une certaine manière, oui, c'est impliqué. Je comprends ce qu'il veut dire, mais sur la forme, non, c'est pas vrai.
8: Non, mais surtout qu'à un moment, en fait, démissionne. Enfin, je veux dire,
2: qu'il a envie de ça.
8: Il est pas essentiel. C'est pas le premier scandale. Si le scandale Balogun, en fait, si tu veux, ça n'a pas été non plus un signal d'alarme.
2: Ça,
8: à partir d'un moment, combien de coups l'œuvre il va avaler avant de vraiment poser la question de la continuation de sa participation à la aux affaires de la FIFA. Mais il est pas, bien évidemment qu'il n'est pas responsable. Mais je sais pas, lui, le héros, le chantre de l'éthique, combien de couleuvres? C'est juste ça, en fait.
1: Et Infantino, qui, on le sait, a été lâché par le numéro 3 de la FIFA, Kevin Lamont, la semaine dernière, il est lâché désormais par son numéro 2, Matthias Grafström, qui a pris ses distances aujourd'hui dans un courrier adressé aux salariés. Il évoque une série d'événements tristes et répréhensibles qui ont heureusement abouti à l'abandon définitif du projet FIFA Forward Enterprise. Il explique que les individus, les périodes d'instabilité et les épisodes malheureux passent. Bon, quand on lit entre les lignes, on voit quand même qu'Infantino est de plus en plus isolé. Et Infantino, qui en plus se retrouve acculé par les villes américaines qui ont accueilli des matchs de la Coupe du Monde et qui réclament le million de dollars promis avant le tournoi. Et selon The Athletic, ces sommes n'auraient pas été versées. Voilà, donc pour en ce moment, oui, Infantino, il est...
2: Tout ça alors que
8: il allait être réélu dans un fauteuil.
1: Ouais, c'est dingue.
8: Rappelons-le quand même.
2: Et tout ça alors que la FIFA a pris une quinzaine de milliards de dollars, c'est ça?
1: Ouais,
8: exactement.
1: Ça va être les recettes à l'issue de la Coupe du Monde, exactement. Peut-être qu'ils attendent que l'argent arrive définitivement.
8: C'est dingue.
1: Ouais.
8: Il allait être réélu dans un fauteuil, en Charentaise, tranquille, et non.
1: Et la contestation est en train de s'organiser, notamment autour de la Super Coupe d'Europe. Il devrait y avoir une réunion entre Seferin et Nasser Al-Khelaïfi.
2: Très, très important, on marche à Salzbourg.
1: Ouais, exactement. Pour essayer de trouver une solution pour faire partir Gianni Infantino. Les Girondins de Bordeaux. Donc, 5 jours, on le rappelle, après l'annonce du rachat du club par le fonds d'investissement Spartak Capital. Bordeaux sera reçu demain à 14h en audience de conciliation par le CNOSF. Les Girondins vont y contester leur exclusion des championnats nationaux, demander leur réintégration en National 1. C'est la 4e division française. Le conciliateur ne devrait pas rendre sa décision avant la semaine prochaine. Si elle est négative, je parle sous ton contrôle, David, Bordeaux resterait en Régional 1 et pourrait se tourner vers le tribunal administratif. La vente pourrait être annulée, le club liquidé. En revanche, si la décision, et on l'espère, est positive, le COMEX de la Fédé pourrait décider de réintégrer les Girondins en National 1, donc dans la 4e division, sous 44 à 48 heures. Bordeaux deviendrait alors la 17e équipe de l'un des trois groupes à 16 de ce championnat. En quoi ce qui va se passer demain, David, est primordial? Et après, on accueillera Élie, supporter des Girondins au 32.
8: Bah, c'est primordial parce que je pense qu'il peut y avoir un projet intéressant. À l'after, on se mouille, donc moi, je vais peut-être m'aliéner une partie de la communauté girondine qui, chaudée, craignant l'eau froide, est un peu apeurée par l'arrivée de ce nouveau fonds d'investissement. J'ai fait mes recherches. J'ai contacté notamment un ami qui est une référence à The Athletic et qui avait suivi donc la non-reprise par James Board, qui est à la tête du nouveau consortium de Sheffield Wednesday, et qui suit le football écossais. Et il m'a assuré de la compétence de James Board, de la compétence de son équipe, de la réussite de son projet pour l'instant à Dunfermline en deuxième division écossaise, où rappelons que pour sa première saison pleine, il fait finale de Coupe d'Écosse, qui perd 3-1 à Hampden contre le Celtic et qui joue les play-offs d'accession, tout en arrivant à séduire un entraîneur de la trempe de Neil Lennon qui a été 4 fois champion avec le Celtic.
2: Ouais.
8: Donc c'est un projet qui peut faire peur parce que c'est un projet data, avant tout. C'est quelqu'un qui vient, c'est un ingénieur qui vient du monde des chiffres et des mathématiques. Et donc, forcément, ce sera un projet trading. C'est quelqu'un qui a bossé avec Matthew Benham, le propriétaire de Brentford, et avec Tony Bloom, qui est un peu son modèle, le propriétaire de Brighton et des Hearts en Écosse. Donc, projet trading qui peut faire peur. Ensuite, il y a aussi la porteur de fonds qui est Sparta Capital. Sparta Capital avec à sa tête quelqu'un qui a été un président de transition à l'AC Milan, quelqu'un qui vient du fonds Elliott. Quand Elliott a repris l'AC Milan, c'est quelqu'un qui a eu un rôle opérationnel, certes, mais un rôle opérationnel court. Donc, les compétences sont là. Il y a un troisième, il y a un autre investisseur qui a rejoint le projet, Jérémy Green, qui a les poches profondes et en tout cas qui a l'air d'avoir une volonté d'investir. Et ensuite, moi, d'un point de vue financier, maintenant que Gérard Lopez s'est assis sur ses comptes courants et sur sa clause de retour à meilleure fortune, avec potentiellement le projet immobilier, ça peut être un bon deal. Donc en fait, il y a toute une série d'arguments qui me font penser que ces gens, on doit au moins les écouter et leur laisser une chance. Après, attention, le projet Data en 4e division, il n'est pas évident à mettre en place. C'est un champ de ruines, le club, au niveau des compétences, pour aller mettre en place ton projet Data. À part le directeur général qui s'appelle Arnaud Saint-André, qui est quelqu'un de formidable et de très compétent et de très résilient dans cette période difficile, il y a très peu de compétences pour mettre en place ton projet. Et surtout, t'arrives dans un microcosme bordelais, dans un environnement bordelais qui est à feu et à sang, avec des supporters qui sont en guerre, avec des supporters qui sont en guerre digitale, avec des supporters qui ne croient plus à rien. Donc en fait, sur le papier, c'est bien beau d'avoir des compétences, c'est bien beau d'avoir des fonds, c'est bien beau d'avoir un beau projet, mais il faut le mettre en pratique. Et moi, c'est sur le côté pratique que j'ai pour l'instant encore des doutes, même si je vais me mouiller, le côté théorique me plaît.
1: Eli est avec nous, supporter des Girondins. Salut Eli.
8: Salut Eli.
0: Bonsoir messieurs.
8: Salut Eli.
1: Bon Eli, est-ce que tu crois en ce que propose Sparta Capital ?
0: Pas du tout. J'y crois pas. Ça fait 8 ans qu'on galère. Ça fait 8 ans qu'on fait de pire en pire. Et là, on a des investisseurs qui arrivent comme ça, les cheveux sur la soupe à la dernière minute. Ils ont du mal à réunir 10 millions, mais ils veulent aussi acheter le parc immobilier. Bon, soi-disant, je pense que si tu veux acheter un parc immobilier, à un moment donné,

0: Tu l'as pas trop entendu, tu l'as lu.
1: Moi, bon, on l'a lu, il est parti dans le communiqué. Mais bon, c'est quand même, si c'était l'homme fort, celui qui a redressé Milan, on aurait peut-être, j'aurais peut-être plus aimé de lui l'entendre. Ça aurait été peut-être plus rassurant que Dominique Delport.
2: C'est quand même ta meilleure solution, Eli, pour que le club survive au quatrième échelon national, non?
1: Non, moi, j'aurais préféré, ah non, oui, la meilleure solution, ça aurait été de repartir de R1 sur une page blanche, hein.
0: Mais avec qui? Mais avec qui, en fait? Est-ce que t'as une alternative? Est-ce que tu es sûr qu'en R1, tu auras des compétences locales? Parce que la principale critique, en fait, et à raison, c'est qu'ils ont pas de connaissance du microcosme local. Est-ce qu'en R1, t'étais sûr d'avoir une alternative crédible? Moi, c'est la question que je te pose.
2: En 30 secondes, s'il te plaît.
1: Moi, je pense qu'en R1, il y aurait eu peut-être pas la première, mais au bout de 5-6 mois, on aurait eu des gens locaux, des anciens joueurs qui auraient peut-être pu, qui auraient peut-être mis la main à la passe. On aurait retrouvé des investisseurs. On serait parti sur un club qui était sans dette, sans rien du tout, sans plan de sauvegarde à terminer. Et puis voilà, on aurait peut-être pu redémarrer une histoire un peu plus locale, mais sans dette, sans rien, on serait reparti de tout en bas. Et là, on aurait peut-être pu partir avec une histoire qui a un peu plus de sens. Là, on va repartir avec des gens qu'on connaît pas, franchement, qui sont pour moi, pas du tout rassurant. Avec James Bond, c'est le Bond sans avec le R, quoi. Donc c'est un peu compliqué. Bon. Aujourd'hui, pour moi, c'est très compliqué. C'est pas du tout rassurant.
0: J'ai pas été convaincant en
1: Ligue 3, quoi.
2: Eli, merci beaucoup d'avoir appelé. Merci, évidemment, tu es le bienvenu dans l'after demain pour d'ici les prochains développements de cette histoire-là. L'after, c'est fini. Merci Elton, merci David. L'after revient demain 20h minuit, bien évidemment. L'after qui continue tout l'été. Bonne nuit à tous. Ciao.
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6: Le meilleur des grandes gueules, c'est avec vous tout au long de la semaine, en attendant le retour des GG le 10 août prochain. Bonjour à toutes et tous, bonjour Olivier.
7: Bonjour Alain, bonjour à tous.
6: Les discussions que nous avons eues avec les GG, que vous avez animées bien sûr, au 32-16, voilà ce que l'on réécoute jusqu'à vendredi.
7: On parlait notamment de la consommation de vin qui est en baisse, alors celle de la bière, elle, est en hausse. Le pinard, c'est devenu ringard, et puis on parlait aussi des passages à niveau. Il y en a encore beaucoup en France, sont-ils suffisamment sécurisés?
6: Allez, on réécoute tout ça.

0: que vous trouvez scandaleux que les responsables politiques, que nos élus, enfin certains, voyagent en business ou en première? Pourquoi est-ce qu'on vous parle de ça?
1: S'intéresse au voyage d'Anne Hidalgo. Et d'ailleurs, c'est pas la première fois. Vous savez qu'il y a eu ce fameux voyage à Tahiti qui a été reproché à la maire de Paris. Et là, cette fois-ci, Mediapart a comptabilisé tous les voyages à Anne Hidalgo entre 2020 et le début de l'année 2025. Rio de Janeiro, Rabat, Porto, New York, Vienne. Au total, Mediapart a comptabilisé près de 90 déplacements internationaux effectués par la maire. Et alors, ça s'accélère, hein, puisqu'il y en a plus de 20 depuis le début de l'année. Alors, ce sont les voyages annoncés officiellement par un communiqué de la ville de Paris. Et on s'aperçoit que quand Anne Hidalgo voyage, c'est toujours en business lorsqu'il s'agit de l'avion et en première lorsqu'il s'agit du train. Alors que les adjoints, eux, en revanche, a priori, voyagent en classe économique. Alors, est-ce que c'est choquant? Est-ce qu'elle devrait faire des efforts, d'autant plus que sa ville est endettée? On se souvient de la polémique sur Jean-Luc Mélenchon qui voyageait également en business. Il nous a expliqué que c'est parce qu'il avait mal au dos et qu'à son âge, on ne pouvait plus voyager comme les autres. Donc, est-ce que nos responsables politiques devraient faire des efforts et faire des économies sur leur voyage?
0: Florent.
2: C'est encore démagogique. C'est-à-dire que moi, j'ai travaillé il y a 10 ans à l'Élysée. À l'Élysée, on avait une règle RH qui était la même pour tout le monde, qui était que quand on a un long courrier, moins d'un long courrier par semaine, il est en écho. Que je vous dise pas de bêtises parce que j'ai oublié le détail précis, mais quand on en a 3 ou 4 sur 2-3 jours, bah on doit les faire en business. Quand vous avez un rythme où

0: faites plusieurs nuits d'affilée dans un avion et que vous devez travailler et que vous faites ça parce que c'est pour représenter le pays ou dans mon cas organiser la représentation du pays, c'est légitime. Donc en fait, il faut pas tout mélanger. Moi, à l'époque, il y avait des règles très strictes. J'imagine que la ville de Paris, elles sont strictes aussi.
1: Ah bah les strictes, c'est qu'elle voyage chaque fois en business.
0: La maire de Paris, je pense pas que quand la maire de Paris fasse 2 heures de vol, elle se mette en business. Je pense que quand elle fait des allers-retours semaine où elle doit arriver,
2: sur les courriers,
0: je vous souhaite de faire un déplacement ministériel ou politique. Quand vous voyagez de minuit à 6 heures du matin, qu'à 7 heures du matin vous êtes devant des caméras pour faire ce que vous avez à faire, que après vous enchaînez des réunions diplomatiques à très fort enjeu pour le pays, que le soir vous reprenez un avion et ce pendant une semaine, vous avez juste le droit de dormir dans l'avion. Et effectivement, quand on a Anne Hidalgo, quand on est maire, qu'on a toute la pression d'un maire et qu'on a pas 20 ans, c'est pas facile de faire ça. Donc voilà. Et évidemment, ça vous intéresse quand c'est Anne Hidalgo. Donc,
1: on soupçonne Anne Hidalgo d'accélérer ses voyages puisqu'il y en a au moins 20. Parce que elle est en campagne pour avoir un poste à l'ONU. Et donc, non seulement on peut s'interroger sur le fait qu'elle voyage en business, mais on peut même s'interroger sur le but de ses voyages. Est-ce que c'est vraiment pour représenter Paris ou est-ce que c'est simplement pour faire sa propre campagne pour le poste qu'elle veut occuper après avoir quitté la ville de Paris? Alors là, ça serait même un peu embêtant parce que là, on pourrait être quasiment détournement de fonds publics.
3: Qu'est-ce que vous en pensez, Paul? Jean-Paul. Jean-Loup.
4: Roger.
5: Bernard.
3: Paul.
5: Maréchal. Pas du tout.
0: Tu sais,
5: mon grand-père était gaulliste et résistant et a même conduit le général de Gaulle en 44 dans la ville de Villers-le-Lac.
4: On vérifiera ces informations.
5: Donc, tu vérifieras. Mon grand-père, Henri Bouaillon, résistant, membre des FFI, gaulliste et qui a conduit le général de Gaulle en 44 dans la ville de Villers-le-Lac et qui détestait, à raison, le maréchal Pétain.
3: Eh ben, son petit-fils, c'est pas pareil.
5: Investi des pleins pouvoirs par une chambre de Gaulle sur le général.
3: Parce que là, c'est pas le faire pour un pétainisme.
5: Et donc, tu n'y arriveras pas. Et donc, par contre, ce que je voulais dire, c'est que, concernant Madame Hidalgo, là, ça me paraît, quand tu es à la tête d'une ville qui a 11 milliards d'euros de dettes, qu'on envisage même la possibilité d'une mise sous tutelle de la ville de Paris. Quand on est dans un contexte national où on demande aux Français de faire des efforts, de se serrer la ceinture, qu'on rabote tout, qu'on supprime des postes d'infirmiers à l'hôpital, etc., etc. Quand tu as déjà toi-même été épinglé pour tes voyages à Tahiti, tu ne peux pas te permettre ça. Et de manière générale, la classe politique, à un moment, on demande des efforts aux Français. On demande des efforts aux Français. La classe politique, que ce soit les politiques du RN, de droite, de centre, du gauche, ils doivent donner l'exemple et faire des efforts. Et même, ça serait dans leur intérêt, parce que du point de vue de la communication, du point de vue de la tactique politique, de la stratégie électorale, franchement, prendre la deuxième classe, bah ça serait en fait assez rentable. Ça montrerait qu'ils sont moins déconnectés de la réalité, qu'ils sont proches des gens, qui veulent vivre normalement, qui sont pas là pour se gaver, qui sont pas là pour faire de l'abus de bien social, et donc qui sont également respectueux des deniers des Français, voilà, et économes sur le budget. Ça serait plus malin. En fait, Anne Hidalgo, comme l'a dit Olivier, elle s'en fout parce qu'elle est pas candidate en 2026 à sa propre succession.
3: Oui, elle en profite.
5: Donc, alors qu'elle a déjà été épinglé pour Tahiti. Voilà, donc ça me dérange, mais il n'y a pas que Anne Hidalgo, hein, ça vaut pour les politiques de tous les bords. Il n'y a pas qu'elle. Hein.
3: Mourad.
6: Alors ce qui est marrant chez Flora, c'est qu'elle est pour la mixité, mais pas dans les avions.
5: Ah oui, il faut séparer les pauvres et les riches.
4: Là, dans l'avion, les riches et les pauvres, pas dans la même
5: place des Vosges, mais dans l'avion, non.
0: Non, les personnes qui travaillent dur et qui représentent nos intérêts.
1: Et dans l'avion, tu crois que les personnes qui travaillent dur sont tous en business.
0: Quand un ministre ou un maire va négocier des milliards d'euros ou des enjeux diplomatiques lourds pour les intérêts de la France, je préfère qu'il ait bien dormi.
1: Qu'est-ce que négocie la maire de Paris à l'étranger?
0: Beaucoup de choses. Elle était patronne du C40, qui est le consortium des villes dans le monde entier. Elle avait déjà une fonction diplomatique pendant son mandat qui était très importante.
1: Enfin, elle négocie pas des milliards d'euros.
0: Si, bien sûr que si. Notamment sur les questions de tourisme, sur les questions d'accueil.
1: Elle a mal négocié. Les touristes viendront toujours à Paris quand elle sera plus là.
3: Bon, allez.
0: Mais quand elle sera plus là, la majorité restera socialiste. Donc vous allez voir. Et j'ai hâte de ce jour où on fêtera la victoire de Emmanuel Grégoire, qui est le candidat à sa succession.
1: Je pense qu'il sera plus sobre.
0: Et que vous direz, mince, on a fait 5 ans de campagne anti-Hidalgo et on n'a même pas réussi à les faire tomber.
1: Je pense qu'il sera plus sobre parce que sur le voyage de Tahiti, il avait notamment une position plus critique.
3: Alors,
6: Mais c'est une question. On s'en prend à Hidalgo parce qu'elle est un peu dans l'excès. Quand je dis m'amuse, elle est beaucoup dans l'excès, mais c'est le problème de la classe politique. La classe politique, il ne faut pas croire qu'ils ont des convictions. Ce sont des gens qui, je l'ai dit, je le répète, qui dans la vie normale auraient du mal à avoir ce train de vie, auraient peut-être même un train de vie.
1: Ils seraient en Ouigo,
6: ils ne seraient pas en première. Mais ils s'accrochent à tout ça, tous parce qu'ils se redonnent un train de vie quasiment de patron du CAC 40 pour certains. Et c'est inespéré. Et ce qu'il faut que les Français comprennent vraiment aujourd'hui, c'est qu'on a une espèce d'oligarchie qui s'est instaurée l'autorité, le savoir, qui s'est instauré l'argent public, et que quel que soit le coût que ça représente, ils s'estiment au-dessus, malgré la merde dans laquelle ils nous ont mis. Anne Hidalgo en est une image. Moi, ce que je proposerais à la rigueur, c'est que le train, c'est pas très gênant, parce que l'écart de prix entre la seconde et la première, il n'est pas pharaonique.
1: L'avion,
6: un Paris-Toulon, un Paris-Marseille en seconde, c'est 100 euros, en première, c'est 200. Par contre, un billet d'avion, c'est 5 fois le prix en business. C'est-à-dire que si elle va à New York en éco, ça va être 700-800 euros. Si elle y va en business, ça va être 4000 euros. Et là, moi, ce que je proposerais, c'est qu'elle prenne en charge la différence entre l'éco et le business. Voilà, ça serait une solution pour moi.
1: Moi, je voudrais aller plus loin qu'Anne Hidalgo.
6: Mais après, c'est notre pognon, il ne faut pas qu'il oublie, c'est notre pognon. Voilà, ce n'est pas son argent. Mais il y a confusion.
1: Est-ce qu'on peut instaurer un peu de sobriété
6: dans
1: le train de vie de ceux qui nous gouvernent? Pardon, mais Flora, tu me dis la gauche. Il y a une gauche, la gauche du nord de l'Europe, qui a instauré des règles très simples. Celle du Danemark, de la Suède, où on n'a pas des chauffeurs dès qu'on est à la moindre fonction. On paye ses vacances, ouais. On ne mélange pas effectivement les voyages professionnels avec des voyages privés, ce qu'a fait Anne Hidalgo avec Tahiti pour aller voir sa fille.
6: Elle est intouchable.
1: On n'est pas servi par des huissiers en gants blancs. Enfin, sincèrement, dans d'autres pays, ça se fait, pardon Flora, et je ne comprends même pas quand on se dit de gauche qu'on trouve pas ça évident. D'autant plus qu'on est dans un pays endetté, dans une ville endettée, et qu'on demande aux Français de faire des efforts, et qu'on va leur demander de faire des efforts, parce que sinon,
0: le budget annuel de la ville de Paris, c'est 11 milliards et quelques d'euros.
6: Oui,
0: 11 milliards.
6: Mais sans billets, les pays avec de la dette.
0: Il y a 11 milliards de budget pour faire tourner cette ville qui, non seulement est la capitale de la France, mais en plus, selon moi, est la capitale du monde, puisqu'elle a un rayonnement. On parlait tout à l'heure de la place des Vosges et des touristes. Elle a un rayonnement dans le monde entier.
1: Faudra un peu voyager. Ça n'a rien à voir avec les élus.
0: La facture de différentiel business entre la classe éco et la classe business de Anne Hidalgo, vous pensez qu'elle s'élève à combien de pourcents de ces 11,5 milliards?
6: C'est une question de principe. Alors, elle peut voyager en première, c'est 20 000 euros. C'est pas grave.
1: Elle achète un avion.
0: Non, c'est pas vrai. Un avion, ça coûte très cher.
1: À Falcon.
0: 0,0001%. On est en train de débattre là-dessus?
5: Oui, il y a la dimension symbolique.
1: On débat.
0: Il y a 15% des Français.
1: Publique.
0: Il y a 15% des Français qui sont en dessous du seuil de pauvreté, mais nous, on parle de symboles.
6: Donne-moi une raison dans les résultats d'Anne Hidalgo. Donne-moi une raison pour lui payer la business class. Une raison.
0: Alors, je l'ai donné tout à l'heure.
6: Richesse qu'elle a créée dans Paris. Donne-moi un euro qu'elle a créé, Anne Hidalgo.
0: Alors, je vais t'en donner. Tu veux un exemple très concret?
3: Ouais, j'en veux bien, ouais. Un instant, tu le donneras. Et on écoutera Thomas, qui est en recherche d'emploi, qui est du côté du Val d'Oise et qui veut réagir.
6: Il voyage pas en business.
3: Est-ce que vous êtes choqué par le fait que nos responsables politiques ou certains voyagent en première ou en business? Thomas, bonjour.
2: Bonjour.
3: Merci d'avoir patienté. Bonjour, vous avez écouté tout le monde. Qu'en dites-vous, alors?
2: Bah, écoutez, je trouve ça vraiment fort de café, pour être gentil, parce que. Est-ce que c'est encore normal qu'on se pose la question? Est-ce que c'est choquant? Bien sûr que oui. On demande aux Français de faire tous les efforts possibles, inimaginables, les taxes sur tout. Ils veulent nous taxer sur tout. Donc il y a aucune logique. Et là, on entend, oh oui, mais vous savez, ils sont fatigués, ils ont besoin de se reposer, c'est très dur pour eux, l'avion. Non, mais c'est une blague, Madame Guebali. Là, franchement, vous me faites doucement rigoler parce que ce que j'ai entendu, c'est choquant. Il y a plein de monde qui est choquant. Et quand vous dites c'est 1% sur le budget de la mairie de Paris, ben, on prend l'exemple de Madame Hidalgo, mais je les mets tous dans le même sac.
1: On est d'accord.
2: Mais Madame Hidalgo, elle s'illustre dans tous les domaines par la... Je vais pas dire...
6: Oui, c'est vrai qu'elle fait sans faute, elle.
1: Le grand chelem.
2: c'est incroyable. Plus elle est là, plus vous, elle fait des conneries.
3: Voilà. Vous les appelez de la sobriété, quoi, en fait, c'est ça.
6: Bah, et on a aboli la monarchie, quand même. Mais je crois qu'il y en a certains qui en sont peut-être un peu nostalgiques.
1: Une nouvelle nuit du 4 août.
3: Ouais, l'abolition des privilèges.
6: Voilà, il me semble, oui, l'abolition des privilèges.
1: Non, mais moi, je pense que ça va être un vrai sujet, Thomas.
6: Être élu de la nation, ça veut pas dire profiter de l'argent public.
1: Ouais, sans être démago, parce qu'effectivement, on va pas non plus leur demander de vivre avec rien, mais je pense que ça va être un vrai sujet, puisque dans les années à venir, on va effectivement devoir se serrer la ceinture. Ouais. Les gens se rendent pas compte dans quel état sont nos finances publiques à tous les niveaux, aussi bien au niveau collectivité que étatique. Et donc, à un moment donné, la mairie de Paris, il y a 55 000 fonctionnaires. Il va falloir dégraisser, ouais, on le sait bien. Il y a plus de fonctionnaires à la mairie de Paris que à la commission de Bruxelles. Quand on dénonce toujours les fonctionnaires européens, il y en a plus à la mairie de Paris. Ils travaillent 32 heures. On l'a déjà fait passer à 35 heures. Ils travaillent à 32 heures. Anne Hidalgo a fait un bras de fer pour les faire travailler 35 heures. Il va falloir demander de faire des efforts. C'est plus possible. Ça, on peut plus vivre comme avant. On n'a pas. Et donc, il va falloir quand même si c'est symbolique, bien sûr, ça va pas. C'est pas ça qui va résoudre la dette parisienne. Mais il va falloir que chacun fasse des efforts. Et les élus devront faire des efforts. Ça sera difficile de demander ensuite aux Français des augmentations d'impôts,
6: remboursements. C'est un état d'esprit général que tu inculques autour de toi. Oui. Si toi, tu fais des efforts, tu donnes le tempo à tous les autres, bien sûr.
3: Un dernier mot sur cette affaire.
0: On dise que tout le monde va devoir se serrer la ceinture, il n'y a aucun problème avec ça. Qu'on dise que le problème de l'argent public, ce n'est pas qu'une question de prélèvement de l'impôt, mais aussi une question de dépenses. Et que l'État doit être plus, par exemple, il y a un truc lunaire qui est qu'il y a des gens qui ont les mêmes compétences au niveau municipal, au niveau départemental et au niveau régional. Donc on paye trois fois des gens différents pour faire la même compétence et donc on ne sait pas pourquoi on fait ça. Je suis la première à dire qu'on doit remettre à plat cette question-là et regarder où est-ce qu'on peut faire des économies. Dans n'importe quelle entreprise privée, quand vous avez beaucoup de déplacements, vous avez une grille. Si vous déplacez une fois par an, vous voyagez en éco. Si vous déplacez une fois par mois, vous voyagez en éco. Si vous voyagez tous les jours, vous déplacez en business. En fait, c'est pas une. Tu dis que je fais pas de la mixité sociale. C'est pas une question de mixité sociale. C'est une question de. Je pars en vacances trois semaines. Je voyage en éco. Je pars 24 heures signer un accord à l'autre bout du monde. C'est juste.
3: Merci Thomas. Ouais. Thomas, il demande de la sobriété à nos.
6: C'est pire que
5: Moi, j'ai déjà été amené à faire des déplacements professionnels à l'étranger. Je suis allé en Suède, je suis allé au Cameroun pour participer à des colloques universitaires. Le voyage a été pris en charge par ceux qui m'invitaient. Ils ne m'ont pas payé la business. Il y a plein d'entreprises où tu voyages, on ne te paye pas la business. Et ils ont eu raison de ne pas me payer la business.
6: J'ai voyagé une grande partie de ma vie en éco. J'ai pu un jour me payer la business parce que j'ai travaillé.
0: Et alors quoi, la maire de Paris, elle travaille pas? Tu penses qu'elle est au fond de ça?
3: Politique qui voyage en classe business, est-ce que vous trouvez ça scandaleux?
6: Avec 55 000 fonctionnaires, je pense pas qu'elle travaille.
3: Est-ce que vous trouvez ça scandaleux? Oui, c'est une honte à 88%.
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3: Vous savez, Mathieu Delormeau, c'est l'animateur, le chroniqueur, vous l'avez pu le voir notamment chez Cyril Hanouna. Tout est parti du fait que le Premier ministre veut tester ceux qui travaillent dans les ministères et faire du dépistage de stupéfiants. Aujourd'hui, pour le consommateur, l'amende est de 500 euros. Mathieu Delormeau est resté longtemps dans l'addiction, cocaïne, drogue de synthèse. Il s'en est sorti. Il rappelle d'ailleurs dans le livre, il l'avait dit ici sur RMC dans les GG, que ce sont des médecins qui l'ont initié. D'ailleurs, en disant, tu vas voir, tu vas kiffer, tu vas t'amuser, ça va être bien. Pour des plans à trois. Et derrière, il est tombé là-dedans, Mathieu Delormeau, mais il dit, mais peut-être que si j'avais eu peur de la sanction, j'aurais été davantage conscient, écoutez-le.
9: Maintenant, le seul moyen de diminuer la consommation de drogue, et je rappelle qu'aujourd'hui, la consommation de drogue, c'est, elle a fait 100% entre 2022 et 2026, c'est de s'attaquer aux consommateurs. Quand il n'y aura plus de consommateurs, quand il n'y aura plus d'offres, il n'y aura plus de demandes. Il faut une répression très très forte, il faut faire peur aux consommateurs, ça veut dire qu'effectivement, il faut qu'il y ait des licenciements, éventuellement, il faut qu'il y ait des pertes d'emplois, il faut qu'il y ait vraiment un arbitrage dans votre vie qui fasse que, oui, vous vous faites soigner, sinon ça n'a aucun intérêt. Moi, je veux que ce soit partout, mais partout. Moi, un seul exemple, le mien. Moi, si j'avais dû choisir entre le travail et la drogue, j'aurais pris le travail.
3: Voilà, il faut qu'on ait peur. Est-ce qu'il a raison, Mathieu Delormeau ? Il faut être plus sévère avec le consommateur. 32-16 pour le dire. Alors, c'est vrai, normalement, l'amende aurait dû passer à 500 euros, l'amende forfaitaire. Elle était à 200, elle était à 500. C'est la proposition de Laurent Nunez, le ministre de l'Intérieur. Est-ce que ça a été voté ou pas ?
0: Je crois que c'est encore en cours et il me semble même que ça sera débattu courant octobre. Et en tout cas, l'amende forfaitaire délictuelle aujourd'hui, elle est toujours de
3: 200 euros. Alors, est-ce qu'il faut être davantage plus sérieux avec le consommateur ? Qu'est-ce que vous en dites, monsieur Jean-Loup Bonamy ?
10: Eh bien,
0: deux remarques.
10: Non, justement.
3: La méthode salvadorienne.
10: Voilà. Zéro remarque plutôt, parce que.
1: Et les envoyants en Albanie.
10: Je ne sais pas. Ah. C'est-à-dire que ça fait longtemps que je me pose la question et que je n'arrive pas à avoir une réponse et un avis sur le sujet. Donc vraiment les propos de Mathieu Delormeau.
3: Tu ne consommes pas toi-même.
10: Non, je ne consomme pas moi-même. Et
0: j'aime le scoop.
10: Et donc, eh bien, je n'arrive pas à me faire un avis.
3: Je ne sais pas si la sévérité va dissuader.
10: Et en tout cas, ce qu'on peut dire, c'est que je constate que ça touche énormément de milieux. Parce que dans les années 80, c'était l'explosion du trafic de cocaïne, Scarface, et ça se voit, c'était dans des milieux privilégiés. La finance, notamment. La finance, le show business, un certain nombre de milieux. Tu vois qu'aujourd'hui, c'est resté dans ces milieux, mais ça s'est étendu. Justement, Mathieu Delormeau le dit, les médecins, c'est une partie des médecins qui, pour tenir le coup, les horaires et tout, consomment notamment de la cocaïne. Tu vois, chez les cadres de province, ça c'est un phénomène, ce n'était pas le cas dans les années 80, aujourd'hui, c'est le cas. Chez les marins-pêcheurs, nous dit-on, on avait des témoignages de gens à la RATP. Donc tu vois, dans la restauration, tu vois que ça s'est étendu, ça a gagné beaucoup de la cocaïne notamment, dans énormément de milieux. Et donc je ne sais pas, c'est évident que la question du consommateur est une question centrale, il n'y aurait pas de consommateur, il n'y aurait pas de trafic. Est-ce que la sévérité contre les consommateurs marche ? Eh bien je ne sais pas, je n'arrive pas à me faire un avis.
0: La question qui est posée là, c'est drogue, faut-il licencier les consommateurs ? Moi je pense que oui. Et je trouve que ça serait une mesure qui serait même préventive, parce que du coup, tu aurais la peur de perdre ton emploi. Donc la peur de perdre ton salaire, donc la peur de perdre ton toit, la peur de ne pas pouvoir subvenir à tes besoins. Et aujourd'hui, c'est devenu tellement un fléau que pour moi, et encore plus pour les membres du gouvernement où il y a un devoir d'exemplarité, tu dois pouvoir constater que ton salarié ne soit pas en état de...
3: Est-ce que tu pourrais dépister dans ton cabinet ou pas ?
0: Ah oui, moi ça me poserait aucun problème. Si c'était autorisé, oui, je le ferais.
10: Alors là, j'ai deux remarques.
3: Non, mais je...
0: Parce que franchement, comment tu peux être efficace si... Là,
3: je te dis ça, pardon, je t'interromps parce qu'il y a un magistrat à Bobigny, tu as vu.
0: Oui, un procureur
3: qui a été suspendu.
0: Il a été rétrogradé.
3: Il consommait de la cocaïne, des drogues de synthèse, faire du chemsex.
10: 18 000 euros dans la poche des dealers.
0: Et donc, il y a eu quoi ? Il y a eu des conséquences sur l'efficacité de son travail, sur le fait que les réunions de travail, quand il arrivait, c'était toujours en retard, qu'il n'examinait pas correctement ses dossiers. Donc forcément, tu vois, donc ça a des conséquences sur ton travail. Donc à un moment donné, je pense que oui, il est nécessaire de pouvoir leur dire attention, si je détecte que vous avez consommé de la drogue, eh bien la conséquence immédiate serait le licenciement.
10: Mais alors deux remarques. Un, imaginons que ça marche. Je ne sais pas si ça marche ou pas. Imaginons que ça marche, faut pas croire que il y aurait pas de conséquences et que les gens ne se reporteraient pas sur autre chose. On verrait apparaître d'autres phénomènes de compensation. Deuxièmement, imagine t'as un collègue. Alors un collègue sympa avec lequel tu t'entends bien et en plus qui fait bien son travail, qui fait efficacement son travail. Et il est testé positif. Et on se rend compte que ça n'a pas eu d'impact négatif sur son travail, contrairement à ce magistrat. Est-ce que ce collègue, est-ce que là tu le vires ?
0: Alors la première fois, tu lui fais un rappel à la loi. Et ensuite de quoi ? Si tu y as une autre détection et qu'à ce moment-là, il est encore positif, là, au bout d'un moment...
10: Que c'est aussi une addiction, les gens.
3: Oui, c'est une addiction, mais tu sais qu'il y a... Enfin, sauf si à un moment, il en sort. S'il n'en sort pas, ça va...
0: Alors, et c'est vrai qu'au niveau...
3: Il y a toujours... un passage où ça se détériore.
1: Est-ce que ça ne, donc est-ce que si sur tu veux le sujet, on peut sortir
3: tu peux
1: de
3: pas, tu peux pas le laisser comme ça quoi. Donc tu l'encourages à se soigner si tu veux, mais tu le mets en garde ou tu
0: voilà,
3: le suspends.
0: Voilà, rappel à la loi, mais
3: parce que ça dégénère à un moment.
10: Je me demande quelle drogue consomme Olivier Truchot, parce que vu les thèses farfelues qui défend
3: sur l'Europe,
10: par exemple, qui défend souvent sur ce plateau.
0: Une incitation comme quoi ils
10: droguent. Mais c'est pas bio.
0: Juste au niveau du constat, faut faire attention, parce que quand tu vas vouloir détecter le fait que tu prennes du cannabis ou de la cocaïne, ça peut être détecté, par exemple, pour le cannabis, ça peut être détecté jusqu'à 8 jours après ta consommation. Et pour la cocaïne, ça peut aller jusqu'à 14 jours. Donc bon.
3: Alors, Abel, je te donne la parole dans un instant, parce qu'il y a Thibault qui est secrétaire général d'une association dans le Tarn-et-Garonne qui veut réagir. Bonjour Thibault.
11: Bonjour, grande gueule, comment allez-vous?
3: Salut Thibault. Est-ce qu'il faut être plus sévère avec les consommateurs, voire les licencier de leur boulot? Dites-moi.
11: Bah, moi, je trouve que c'est un aveu d'échec. Je pense que si on compte le nombre de consommateurs en. Elle est énorme, alors que le nombre de vendeurs, il est certainement moins énorme. Et puis, faut quand même se rappeler que quand on consomme, c'est un problème d'addictologie, c'est un problème de santé. Alors, le mec, il est consommateur. On va lui virer son boulot, on va lui payer des amendes. Et qu'est-ce qu'il va faire après? Il va consommer dans la rue, il va se mettre à dealer pour pouvoir payer sa conso. Donc, du coup, finalement, le problème, on le prend pas mal. Quand on est malade, on peut pas sanctionner les gens. Il faut les accompagner pour qu'ils puissent ne plus être addicts de toutes ces drogues.
0: Oui, mais le licenciement, ce serait la conséquence. Au final, ouais, ça serait, il y aurait d'abord eu des rappels à la loi, des injonctions de se soigner.
11: Est-ce que ça prend le. Alors, il faut que ce soit accompagné d'injonctions de se soigner parce que ça ne règle pas le problème.
3: Vous avez consommé plus jeune, vous?
11: Bah, ça m'est arrivé comme beaucoup de jeunes.
3: Qu'est-ce que vous avez consommé?
11: Bon, des drogues douces type cannabis. Quand on est jeune, voilà, au lycée, on fait des jeunes.
3: Et vous êtes arrêté?
11: Comment?
3: Vous vous êtes arrêté après?
11: Oui, voilà, puis c'était occasionnel. Donc moi, c'était pas un problème, si vous voulez. Ah, après, le consommateur qui est pris en flagrant délit dans la rue, bien sûr qu'il faut le sanctionner parce qu'il peut pas. Mais après, il faut quand même se rendre compte que c'est un aveu d'échec de nos politiques publiques par rapport à tous ces trafiquants de drogue. Je pense quand même que on connaît l'endroit où ils sont, on sait comment les drogues elles arrivent en France. C'est juste voilà, il faut de la volonté aussi un peu plus forte politique pour pouvoir éradiquer ça. C'est pas le pauvre consommateur qui est malade, qui va perdre son travail, qui va devoir payer des amendes énormes. Et puis je connais pas ce Mathieu Lormeau, mais
3: Mathieu Delormeau,
11: voilà, il s'achète une conscience.
3: C'est possible. Tous les repentis, une fois qu'ils ont arrêté, sont encore plus sévères, bien sûr.
11: Mais
3: sauf qu'il peut témoigner.
0: Il
3: a dit lui-même, ça lui a coûté une partie de sa vie, ça lui a coûté son cercle d'amis. Il aurait peut-être pu continuer sa carrière, mais aujourd'hui, c'est pour ça qu'il en parle en connaissance de cause. Écoutez ce qu'il disait aussi à propos de ce qui se passait chez lui dans ses soirées.
9: Moi, quand j'ai fait des soirées dans mon appartement, il y avait des policiers, il y avait des gars de la BAC. Il y avait des hommes politiques, évidemment.
3: Et qui prenaient
9: de la cocaïne, de la 3MMC. Des gens très connus.
3: Qui pèsent dans le pays.
9: Ah oui, bien sûr.
3: Fait la loi, qui sont au pouvoir.
9: Bien sûr.
3: Monsieur Abel Bouy.
10: Mais tu sais, t'aurais dû insister pour avoir les noms, là.
3: Bah, tu sais, les aurait pas donné, de toutes les manières.
1: Ce qu'il dit, c'est un secret de polichinelle, en réalité, on le sait tous. Moi-même, dans le cas de l'accompagnement de filles qui sortent des réseaux de prostitution des mineurs, elles me disent que parmi les clients, elles ont eu des gens très connus, très puissants. Mais monsieur Lecornu, autant sa mesure peut être intéressante, mais il aurait dû aller au bout et expliquer ce qui s'est passé dans son cabinet.
3: L'information c'est une notoriété publique.
1: Michel Stumboff, qui était son conseiller chargé de l'agriculture, qui a fait une overdose fin décembre dans une soirée chemsex, tellement déchirée, ce sont les pompiers qui sont venus le chercher. Et puis j'ai creusé un peu, tu sais par qui était organisée cette soirée chemsex? Par le directeur régional des finances publiques d'Île-de-France, Hugues Bié-Charenton. C'était chez lui en fait, qui lui-même était défoncé. Alors... le gars du cabinet de Lecornu, il s'est fait virer, mais monsieur Charenton, il a été recasé à Bercy. C'est un mec qui touche 21 000 euros par mois avec nos impôts. Donc, faudrait que Lecornu puisse être, comment?
0: Il s'en est peut-être sorti.
1: Mais non, mais pourquoi l'autre a été viré et l'autre a été recasé déjà? Ça a été traité de deux manières différentes. Deuxièmement, l'hypocrisie, elle est où? Le marché du trafic de stup, c'est 7 à 8 milliards. Ça veut dire, on a déjà perdu le combat, en réalité. On a perdu le combat. Il y a tellement de drogues, il y a tellement de possibilités de se reconvertir dans d'autres consommations. Et maintenant, tu prends le test salivaire. Il faut savoir qu'en ce qui concerne les opioïdes et les hallucinogènes, ils sont pas tous détectables par la salive, il faut des prises de sang. Donc on va pas au bout de la chose. C'est une hypocrisie pour se dire allez, on va agir, mais ça ne va rien changer du tout en réalité.
0: Ça va peut-être dissuader. Moi, je crois pas.
1: Une personne addicte ne va pas être dissuadée de ne pas consommer.
0: Ben alors, Mathieu Delormeau, il était addict, il a pris conscience de son problème
12: quand
0: et
12: il
0: s'en
12: a
0: est
12: tout
0: sorti.
12: Perdu. Non, il a pris conscience quand il a tout perdu. Sa vie professionnelle, il a perdu tous ses amis, ouais. Il a témoigné, il est resté un an et demi chez lui sans sortir. Oui, c'est quand il s'est cassé la figure.
3: En pleine crise de parano, parce qu'il avait poussé l'addiction et la consommation le plus loin possible. Mais dans ton milieu, celui des avocats,
0: c'est
3: un fléau.
0: Mais bien sûr, ah oui, c'est une réalité, hein. Je ne suis pas en train de vous donner un scoop. Non, c'est que c'est une réalité.
3: Parce que alors, nous,
0: on nous dit quoi ? On nous dit en tant qu'avocat, oui, alors il y a beaucoup de confrères qui en prennent. Pourquoi ? Parce que donc, du coup, tu as un sentiment de surpuissance, parce que tu veux aussi à un moment donné t'enlever une espèce de charge mentale, puisqu'on a des délais à respecter en permanence, et sinon, c'est notre responsabilité professionnelle qui peut être en jeu. Donc, du coup, tu veux à un moment donné pouvoir te délester et souffler, et puis même. Tu es soi-disant meilleur quand tu es en train de plaider sous stupéfiant. Moi, j'en ai jamais pris. Mais oui, c'est un fléau. Ouais. Et je pense qu'on pourrait même faire ça aussi, tu vois. Limite, j'exagère, mais bon, avec l'ordre des avocats, de faire en sorte qu'il y ait un test qui soit produit, un résultat sanguin tous les six mois, qui soit donné
3: mais
0: à l'ordre.
3: Mais du coup, ça peut fausser aussi le travail de ces avocats qui se disent moi je défends des caïds parce que derrière bah, ils me
10: le rachètent
3: tu vois ils peuvent être complices aussi
0: c'est évident que ça existe bah, hein, c'est sûr.
10: Je vais te poser une question alors qui ne va pas te plaire
3: non, mais vas-y dis-moi dans ton milieu ou
10: non
3: alors Olivier Truchant moi il a peut-être une addiction au Chablis Olivier peut-être
10: mais est-ce que tout ça n'a pas un rapport quand même dans les sociétés occidentales avec la déchristianisation parce que les gens ne prennent pas de la drogue depuis qu'ils n'ont plus de Dieu.
3: Non, je pense pas, non.
10: Ah bon ?
3: Non, non.
10: Le vieil anticlérical que tu es.
3: Non, écoute, parce que je pense que malheureusement, tu parlais tout à l'heure de la violence. Je pense que la prise de stupéfiants est depuis que la civilisation existe, les dérivatifs. Enfin, c'est toi qui es philosophe, anthropologue, tu connais ça. Les dérivatifs, malheureusement,
10: non,
3: ça a toujours existé.
10: Je pense que la religion,
3: la religion, c'était l'opium du peuple, comme le disait Marx.
10: Voilà. Donc, besoin de moins d'autres types d'opium.
0: Moi, j'ai travaillé 10 ans en boîte de nuit, moi, pour payer mes études.
10: T'étais videuse.
0: Non, j'étais barmaid. Je ne voulais pas être en contact avec les gens, donc il fallait qu'il y ait la distance avec le bar, et je voyais parce que pendant 10 ans j'ai fait toutes les boîtes de nuit de Paris, j'ai fait le VIP, le Régine, le Queen, etc. Et donc c'était propice à ce qu'il y ait quand même des gens célèbres et des gens aussi de la classe politique. Je ne vais pas vous mentir, oui, je savais pertinemment qu'il y avait des gens qui consommaient.
3: Faut-il licencier les consommateurs, être plus sévère avec les consommateurs, et je remercie Thibaut d'avoir été avec nous. Oui, vous dites à 65%. C'est une étude Via Voce qui est relayée par nos confrères du Figaro à propos des jeunes et de leur parcours étudiantin. Ce qui est intéressant, c'est de voir qu'aujourd'hui, on a 7 jeunes sur 10 qui quittent leur ville, qui quittent leur région, qui quittent leur endroit pour aller vers des études supérieures. Mais ce qui est d'autant plus intéressant aujourd'hui, c'est de voir qu'après leurs études dans ces villes, plus ou moins loin de chez eux, ils sont à 40% à revenir dans leur région ou à souhaiter revenir dans leur région. Dans la majorité des cas, c'est retrouver la proximité avec leurs proches, se réenraciner. Alors c'est intéressant de voir aujourd'hui qu'il y a une espèce de retour. Alors retour au terroir, ça sous-entend que tous ceux qui sont partis, c'est un retour à la campagne ou pas. Non, c'est plutôt un retour aux racines. Comment est-ce qu'on peut l'expliquer ? 32-16 pour en parler avec les jeunes, avec les grandioles, Fatima.
13: Ben moi je les comprends vraiment parce que j'ai quitté Poitiers pour venir dans le 91 et ensuite dans le 93. Et mon objectif, je me disais, quand j'aurai des enfants, je retournerai plutôt du côté de Poitiers parce que pour moi, c'était le meilleur endroit pour élever des enfants. Déjà, rien que l'immobilier, il y a plein de choses. De vivre à la campagne, la relation, enfin, il y a plein de choses. Je n'ai pas pu le faire parce que, étant professeur, ça dépend du nombre de points. Et moi, en plus, j'avais accumulé des points, mais je les ai perdus. Donc, je suis un peu coincée pour retourner comme ça. Et on retrouve, finalement, c'est pas vieux, c'est une vieille histoire. On retrouve le poème de Dubélé. Heureux qui, comme Ulysse, a fait un beau voyage, ok, mais la suite, c'est... Et puis, retourner, plein d'usages et raisons, vivre entre ses parents le reste de son âge. Heureux celui qui part, mais qui peut aussi revenir. Vous voyez, il y a ce départ, le voyage, on rencontre, c'est des racines et des ailes, en vrai. L'idée d'aller voir ailleurs, de comparer, à un moment, on peut aimer aussi ce qu'on a quitté.
3: On a Sylvie qui veut intervenir dans les GG. Bonjour Sylvie, qui nous appelle d'Agen. Cette étude, du coup, ça vous renvoie à votre fille ?
14: Ah oui, alors là, si vous saviez comme je suis heureuse. Alors ma fille est partie parce qu'elle voulait sortir de sa zone de confort il y a 3 ans. Donc elle est partie à Menton.
3: Elle a fait sud-ouest, plein de sud-est. Oh, d'accord.
14: C'est ça. Donc elle est partie à Menton faire ses études d'infirmière, qu'elle finit dans 3 jours et elle revient début août. Très heureuse parce que, ben en fait, si vous voulez, elle est partie. Ce qu'elle va retrouver, c'est, ben elle est chez elle dans le Lot-et-Garonne. Elle a ses amis, elle a sa famille. On mange bien, on vit bien. Les gens sont accueillants. La vie est moins chère. Et donc c'est un bon.
3: Mais elle revient parce qu'elle va pouvoir travailler là-bas aussi.
14: Ah ben ça y est, elle a déjà trouvé du travail en tant qu'infirmière.
3: C'est quand même ça. J'imagine, c'est pas le travail qui manque.
15: Le nerf de la guerre, donc, il est quand même là.
3: Pour elle, c'était les études d'un côté et ensuite dès que je peux, je reviens à la maison, quoi. En fait,
14: voilà,
3: c'est ça.
14: C'était tout à fait ça. C'était les études, bon, sortir de sa zone de confort parce que c'est une grande sportive, donc elle a fait beaucoup de marches et tout ça. C'est vrai que le décor à Menton est très beau. Mais sortie de là, voilà, la vie pour un étudiant, c'est pas possible. Les gens sont spéciaux à Menton, on va dire.
3: Ah bon?
14: Oui, c'est très spécial.
3: Elle aurait dû continuer à Nice.
14: C'est la haute bourgeoisie quand même.
3: Ah bon, à Menton?
14: Ah oui.
0: Ça alors.
3: Il y a sûrement une partie de Menton qui est la bourgeoisie, la haute bourgeoisie, je sais pas. Mais en plus, elle est sportive, elle a tout l'arrière-pays mentonnais, elle a l'arrière-pays niçois, elle a tout ce qu'il faut. Elle a les Alpes-Maritimes à sa disposition. Voilà. Mais elle préfère revenir à Agen.
14: Eh oui, elle revient à Agen. Ben oui, il fait bon vivre hein, dans Lot-et-Garonne. Hein.
3: Sûrement. Il fait très chaud en ce moment, mais il fait bon vivre.
14: Oui, il fait très chaud, oui.
3: Alors Didier, qu'est-ce que tu en penses de cette étude? Et merci à Sylvie d'avoir été avec nous.
14: Merci à vous. Bonne
3: journée.
15: Je suis un peu dubitatif sur les conclusions de l'étude. Je pense quand même que tout ça, c'est lié au travail. Moi, je vois plus de jeunes qui partent du village et qui restent à la capitale régionale minimum plutôt que des jeunes qui reviennent au village, quoi. Voilà, c'est quand même ce que je vois, mais c'est lié au travail. Alors après, aller étudier à la capitale et revenir dans sa région d'origine, si t'as dû trouver du boulot dans la grande ville d'à côté, oui, c'est certainement un phénomène, mais je vois plus de jeunes qui s'en vont que de jeunes qui reviennent. Voilà. C'est quand même ça une constante et ça met en péril mon métier. Aujourd'hui, voilà, on parle beaucoup des fois d'indépendance alimentaire de la France. Une des raisons pour laquelle on perd du terrain sur l'indépendance alimentaire, c'est l'installation des jeunes en agriculture. Et dans ces jeunes qui reviennent au pays tel que c'est décrit, je pense que c'est aussi des jeunes qui créent leur propre activité.
3: Voilà.
15: Les quelques cas que j'ai en tête, c'est des jeunes qui créent une activité. Mais quand tu vis dans un village rural un peu désertifié, l'activité salariée est inexistante.
3: Mais quoi. Cette tendance, voilà, elle est facilitée notamment par les nouvelles technologies.
0: Mais oui, c'est ça.
3: Le fait que tu peux revenir t'installer chez toi, il n'y avait pas forcément tout le travail nécessaire, mais tu peux être derrière ton ordinateur et puis partir simplement un ou deux jours, comme tu dis, à la capitale régionale ou ailleurs, quoi,
0: Mais c'est tant mieux. Il y a une vraie tendance chez les jeunes de retrouver une qualité de vie. Et c'est vrai que avoir des enfants, vivre dans une maison, avoir un jardin, s'occuper de son jardin à un prix nettement inférieur à ce qu'on peut avoir dans les grandes villes, c'est un rêve, c'est une aspiration de beaucoup de jeunes. Peut-être pas à 18, 20 ans quand ils sont au cœur de leurs études et qu'ils ont envie de rencontrer des potes, d'aller à des expos, etc. Mais voilà, sauf que, là encore, on reparle de la France pendant 50 ans, la question de l'emploi, c'est-à-dire que il y a énormément de zones rurales en France non exploitées et sur lesquelles les jeunes pourraient largement s'installer. Le bâti et le patrimoine abandonné dans des villes où personne ne peut aller habiter est incroyable. Il y a des hôtels particuliers, des maisons de village, personne n'en veut, etc. Mais comme on n'a pas construit une France qui est pas très grande, d'ailleurs, la France c'est pas le Brésil, hein, qui est pas très grande, on a supprimé les transports, on a supprimé
3: les liaisons transversales,
0: les liaisons, etc. Tout est fait
15: en jacobin.
0: Voilà.
15: En France,
0: et donc, comme on n'a pas industrialisé, décentralisé, mis de l'économie partout sur tout le territoire, et ben ça dissuade, comme tu dis, il y a pas de travail, j'y vais pas. Mais si demain on construisait tous ces endroits, mais il y a plein de jeunes qui iraient y vivre demain.
15: Mais ça, on est d'accord sur le potentiel.
0: Voilà.
15: Après, derrière
0: là,
15: ça, dans les jeunes ménages qu'il y a autour de chez moi, enfin, je suis désolé, les pavillons, je vois plus le robot tondeuse que des mecs qui arrosent des salades et des tomates, quoi.
0: Ah, hein.
15: C'est une légende.
3: Simon, là, bonjour.
15: C'est une légende, ça.
3: Bonjour,
16: oui,
3: Simon.
16: Bonjour.
3: Et éleveur de vaches du côté de la Motte d'Aveillans, dans l'Isère, c'est ça?
16: Tout à fait, oui.
3: Et vous êtes revenu, vous?
16: Ah, moi je suis revenu, oui, après un des études d'ingénieur et puis travailler dans l'ingénierie en région parisienne pendant plusieurs années. Je suis revenu pour reprendre l'exploitation agricole familiale. Mmh. Et j'arrose mes salades, hein, contrairement à ce que disiez.
3: Pourquoi vous êtes revenu alors?
15: Vous êtes le
3: Simon.
15: Parfait contre-exemple.
16: Oui, voilà, je pense qu'il faut quand même quelques contre-exemples. Je suis revenu pour deux choses. Bah, pour reprendre voilà, un héritage familial et puis perpétuer, on va dire, le métier. Mais également aussi pour un cadre de vie en pensant à mes enfants, grandir dans...
13: C'est ça.
16: Dans des conditions à la campagne qui sont quand même bien plus, je pense, bien plus agréables pour des enfants, dans la nature, d'avoir effectivement un jardin, tout ce qu'il faut pour que pour grandir dans de belles conditions, quoi.
3: Salut Simon, merci d'avoir été avec nous dans les GG.
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0: la Lituanie lance des mesures inédites. Objectif, faire en sorte que
1: c'est
0: la
1: bien,
0: population
1: beaucoup,
0: refasse des enfants. Le gouvernement propose donc de rénover les discothèques pour favoriser les rencontres entre les jeunes.
1: Bah oui, parce que en fait, le gouvernement fait le constat que les jeunes se rencontrent moins qu'avant. On est beaucoup, quand on est jeune, sur les réseaux sociaux, chez soi, etc. Donc il faut favoriser les rencontres entre jeunes, et rien de mieux que la discothèque. Et d'ailleurs, en Lituanie, les discothèques existent encore, mais elles sont surtout fréquentées par des personnes plus âgées, d'âge mûr, qui n'ont plus besoin de faire des enfants.
2: C'est
1: donc il faut que les jeunes générations... Bah c'est toi, Laura. Il faut que les jeunes générations retournent en boîte, enfin qu'on recrée des boîtes, retournent, se rencontrent, se séduisent, fassent l'amour, des bébés, et que la Lituanie se repeuple. Alors le problème de la Lituanie, c'est le problème de tous les pays occidentaux, parce qu'on a exactement le même problème. Nous aussi, on fait moins de bébés. Donc est-ce que c'est une bonne idée ? Est-ce qu'il faut favoriser les rencontres ?
0: Multiplier, rénover, relancer les boîtes de nuit. Laura, boîte, t'as connu ? Boîte
2: ah ouais,
0: de nuit,
2: moi ouais. j'ai d'ailleurs plus.
1: T'as bien donné.
2: Milieu de la restauration, autant te dire que on bossait tous, toutes les équipes du Triangle d'Or, on se retrouvait tous, du Meurice, du Plaza et tout, on se retrouvait tous, c'était génial. Mais par contre, c'est bizarre ce que tu dis, que justement les gens de mon âge, on est plus. En fait, c'était une réflexion que je me faisais quand je suis sortie 2-3 fois cette année, ou même l'été où t'es un peu plus festif. À chaque fois, je regardais avec mes copines, je me dis, mais putain, ils sont où les jeunes? Et en fait, on les regarde.
1: Les jeunes donc, vont plus en boîte de nuit.
2: Alors, encore, s'ils sortent quand même, mais sur la piste de danse, déchaînés, à s'amuser, à parler avec des gens et tout, c'est des gens de notre âge. Les jeunes, ils sont au bar avec leur téléphone. J'ai proposé plein de fois au petit cousin de mon mari de le faire sortir. Il me dit, non, nous, on veut pas sortir. En fait, c'est triste parce que je trouve que tu regardes en terrasse, moi, quand j'étais en école hôtelière, nous, premier rayon de soleil, personne prenait son RER pour rentrer chez soi, on se retrouvait tous en terrasse et on papotait et tout. Et alors, c'est peut-être une image, j'aimerais qu'il y ait des jeunes qui nous appellent pour me dire pour me contredire, mais j'ai l'impression qu'il y a beaucoup moins de liens sociaux entre la jeune génération maintenant.
1: Je suis pas... Toi, tu penses que si les jeunes couples ne fondent pas de famille, c'est aussi parce qu'il manque de lieux pour se rencontrer.
2: Il manque pas de lieux forcément, mais de liens sociaux. Après, je suis pas sûre qu'une boîte de nuit, ça peut être très cool, mais j'ai jamais.
1: Quand même l'endroit pour draguer.
2: Bah, écoute,
1: non
2: moi, dans toutes mes années jeunesse, j'ai ramené un mec de boîte et franchement, je ne garde pas un souvenir ému. Je me suis réveillée le lendemain.
1: Parce que tous les mecs ont pris des râteaux.
2: Je me suis réveillée le lendemain matin, j'ai fait ouah, qu'est-ce que c'est, Laura ? Qu'est-ce que t'as bu hier, mon Dieu ? Mais sinon, moi, en boîte de nuit, j'y allais avec mes copines en basket. T-shirt, jean, on venait pas là pour faire les pépettes, on venait danser, s'éclater, rentrer à 6h du matin avec le mascara qui a coulé, la couette comme ça, on venait s'amuser. Mais après, voilà, moi j'ai jamais dragué en boîte, je suis jamais allé en boîte pour faire des rencontres.
0: Alors, boîte de nuit pour relancer la natalité.
2: Jean-Loup,
1: vous y croyez
2: toi en boîte de nuit?
3: Alors, je Besançon. Deux choses sur les boîtes de nuit, j'apporte deux informations sociologiques. La première, c'est que vous savez que justement, en France, le monde des boîtes de nuit est en crise. Il y en a beaucoup qui ferment parce que c'est moins fréquenté.
1: C'est
3: moins fréquenté par les jeunes. Et donc, moi, j'ai fait une enquête.
1: Je
3: suis l'homme de terrain du pays réel auprès de mes élèves qui ont 17, 18 ans. Et certains, en effet, ont envie, dès qu'ils auront 18 ans, d'aller en boîte de nuit. Ça les attire. Mais ils sont quand même nettement minoritaires pour une raison très simple qui est l'individualisme. C'est-à-dire, ils disent, mais monsieur, il y a un DJ, on peut pas choisir notre musique. Alors que si on fait une soirée entre potes, on choisit notre playlist. On a notre playlist, le concept de la playlist. Et donc, en fait, le caractère assez collectif de la boîte de nuit heurte aujourd'hui l'hyper-individualisme des gens.
2: Grand-chose.
3: Ça, c'est la première chose. Et la deuxième chose, je vais donner une petite anecdote sociologique. Vous intéressant parce que parler des jeunes, alors je sais pas jusqu'à quel âge on est jeune, mais en fait, moi j'ai fait des études, j'ai été normalien et tout. Je connais beaucoup de femmes qui ont fait des études de haut niveau. Qui ont tout sacrifié à leur carrière, soit dans l'enseignement, soit dans d'autres carrières, et qui, à 37, 38, 39, 40 ans, se retrouvent sans enfant, sans compagnon, et aimeraient bien avoir un enfant. Et en fait, j'ai discuté avec pas mal d'amis ou de connaissances féminines qui, en fait, à cet âge-là, entre 35 et 40, vont en boîte de nuit pour trouver un partenaire, mais c'est pas pour faire une rencontre, c'est pas pour trouver un mari, c'est pour, comme le disait Goldman, faire un bébé toute seule et lever un géniteur, et en fait c'est une tactique de femme diplômée. Je connais au moins trois
1: filles. Méfiez-vous de la femme
3: alors,
1: diplômée.
3: Non mais
1: en
3: je connais trois filles. Non,
2: alors, pour Jean-Loup, c'est méfiez-vous des femmes tout court. Non,
3: J'ai trois amies qui ont fait de très belles carrières et qui ont toutes eu un enfant. Sans être marié, sans compagnon, oui. et qui ont utilisé la stratégie du bar ou de la boîte de nuit. Et ça a marché. Et d'ailleurs, je m'en réjouis, je les félicite.
0: Donc, la tactique
3: lituanienne marche, mais
4: c'est des belles anecdotes.
3: Un peu plus, plus âgé.
1: Charles, tu allais en boîte de nuit quand tu étais plus jeune.
3: Je me réjouis de ce réarmement démographique.
4: Bien sûr, j'allais en boîte de nuit, j'adorais ça, moi. Non, ce qui me frappe beaucoup, moi, c'est la tendance à ne pas faire d'enfants, y compris, je vois dans ma génération, des jeunes femmes pour lesquelles tout va bien, qui ont un boulot, qui sont bien portantes. Il y a aucun problème, mais voilà, elles décident qu'ils sont en couple, mais elles veulent pas faire d'enfants.
2: Ils sont deux quand même.
1: On le voit dans les chiffres.
4: Oui, mais je remarque que c'est souvent une décision. C'est souvent une. Par exemple, je parle de cas où le couple est postérieur à cette décision, si tu veux. C'est-à-dire qu'elles ont acté, on ne sait pas trop pourquoi, d'ailleurs, j'aimerais bien savoir, vers l'âge de 30-35 ans, que de toute façon, elles ne feraient pas d'enfants, parce que ça ne les intéresse pas. Et moi, j'ai plusieurs cas dans ma génération, je vous dis encore une fois, de femmes qui ont un profil qui fait que, je pense qu'à la génération précédente, elles auraient fait des enfants. Donc, je trouve ça assez, assez curieux, et je pense qu'entre ça, pourquoi pas, mais qu'est-ce qu'on a comme vie après si c'est indéfiniment sortir avec ses copains, boire des coups en terrasse, y passer un certain âge, c'est quand même un peu triste et un peu ridicule quand même.
2: Si je peux me permettre.
4: Donc entre ça et les jeunes effectivement de plus en plus n'ont plus de contact réel avec leur prochain, mais n'ont plus que des contacts virtuels. On va effectivement vers une humanité très réjouissante.
1: De toute façon, ça va être un problème numéro un. D'ailleurs, on n'entend pas beaucoup les responsables politiques. On verra. Pendant la campagne, ça sera un sujet. Mais quand même, le problème numéro un, ça va être la natalité. Parce que tout notre système, nous, de redistribution sociale, repose sur le renouvellement des générations.
2: Pour répondre à Charles, t'as quand même, et c'est socialement démontré, tu as des anthropologues qui en parlent, des sociologues qui en parlent. Si tu veux, tu as une équité dans le couple quand il n'y a pas d'enfants qui est plutôt égale. C'est-à-dire que tout le monde se partage à peu près les tâches, etc.
4: Et mais tu ne vas pas refuser de faire des enfants pour
2: c'est prouvé, démontré, et il y a même des IRM qui ont été faites sur des jeunes papas, etc. Et en fait, quand l'enfant arrive, l'homme, automatiquement, repart du principe que, intrinsèquement, le rôle de la femme est à la maison. Et en fait, si tu veux, tu as une disparité qui se crée. Donc, quand autour de toi, tu as vu des femmes qui étaient super actives, qui avaient leur vie, qui arrivaient à jongler entre le boulot, la vie de famille, etc. Et que tu te rends compte qu'à partir du moment où elles sont devenues maman, tout s'arrête. Ça peut-être refroidir. Moi, c'est...
0: Attendez, Renaud a une anecdote à nous raconter. Il est du côté de la Gironde. Bonjour, Renaud.
5: Bonjour, Yvan Gueule.
0: Bienvenue. La boîte de nuit, vous y avez rencontré votre épouse?
5: Ouais, c'est ça, c'était en 2006, et j'ai rencontré ma femme en boîte, on avait des amis en commun, et en fait, on s'est rencontrés comme ça. Et là, ça va faire 20 ans cet été là, qu'on est ensemble.
2: Eh ben, félicitations.
5: 10 ans de mariage. Bravo. Et deux enfants.
1: Donc en fait, une rencontre en boîte de nuit, c'est pas seulement la rencontre d'un soir.
5: Non, c'est ça exactement. Bon. Et puis même d'ailleurs, en parlant de la natalité, je pense que mon fils a été fait un soir de chic en retour de boîte.
2: Alors écoutez, Renaud, c'en est pareil pour ma fille. Ma fille a été conçue
1: exactement.
2: Moi, j'aime
1: chez Renaud, c'est son romantisme.
5: mais au final, ça a fonctionné. Donc après, je pense qu'on n'est pas les seuls.
0: Vous êtes encore assez jeune et ça vous arrive de nouveau de sortir en boîte de nuit ou pas, Renaud?
1: Sa femme.
5: Non. Depuis qu'on a eu notre premier enfant, on a complètement décroché après.
0: D'accord. Et autour de vous, il y en a encore qui sortent ou pas?
5: Non.
1: Vous avez quel âge, Renaud?
5: C'est une mode qui a passé. J'ai 36 ans.
1: Ouais, c'est ça. Mais ça a passé.
2: Moi, je sors encore. Hein.
1: Oui, mais pas en boîte de nuit, si.
2: Bah si.
1: Oui, mais avec tes copines, pour faire des rencontres.
2: Ah bah non.
1: Et donc, c'est rien à voir avec le sujet.
2: Bah, si, parce que Renaud, il dit qu'ils ont plus du tout depuis qu'il y a des enfants.
1: Mais non, mais le sujet, c'est est-ce que quand tu as 20 ans, entre 20
2: vous
1: et 25 ans...
2: Vous avez demandé s'il était sorti depuis...
1: Ou 20 ou 30 ans.
3: Mais par ailleurs, il ne vous aura pas échappé que la baisse de la natalité est un phénomène mondial.
1: Mais Renaud, plus chaud, Renaud.
0: Renaud, quand vous alliez en boîte de nuit, c'était pour draguer, effectivement.
5: Non, pas spécialement. À l'époque, moi, j'étais quand même assez timide, donc c'est juste que ça s'est fait comme ça, en fait. Mais non, c'est pas pour... c'est pas dans le but de trouver quelqu'un.
0: Alors, Renaud, on va être avec Jérôme qui est du côté du Morbihan. Bonjour Jérôme.
6: C'est l'amour de la musique pour Renaud.
0: Jérôme, est-ce qu'il faut relancer les boîtes de nuit pour avoir des rencontres, des couples qui se créent, qui se forment et des enfants? Alors dites-moi.
5: Bah, je pense que ça va être compliqué à relancer. Moi, ce que j'ai pris comme exemple quand j'ai appelé au standard, moi j'ai un fils qui a une vingtaine d'années et en fait ils ont changé absolument leur logiciel de faire la pète, quoi. C'est-à-dire que aller en boîte de nuit, payer un verre 15 euros, ne plus pouvoir rentrer parce que on a dépassé le taux d'alcoolémie et toutes les contraintes. Oui, eux, ils ont trouvé la solution. C'est-à-dire que quand ils ont envie de faire la fête, alors c'est pas forcément pour draguer ou quoi que ce soit, quoi, c'est que ils se louent une petite maison en Airbnb. Ça leur coûte 10 balles chacun. Ils achètent un peu d'alcool, un peu à bouffer. Excusez-moi de l'expression. Et en fait, ils font des fêtes, mais autrement, quoi.
1: Donc, oui, mais ils font des fêtes. Ils mettent la playlist sur un ordi. Le problème, c'est qu'ils se font entre eux. Ils se connaissent déjà. Parce que l'intérêt d'une boîte de nuit, c'était de rencontrer des gens qu'on ne connaissait pas. C'est aller vers l'inconnu. Là, si vous êtes avec la même bande de potes, c'est pas avec cette bande de potes que vous allez faire des enfants.
5: Vous savez comment ça se passe dans les bandes de copains. On amène une copine qu'on connaît pas, un autre copain qui savait pas si qui. Mais c'est une autre façon de faire la fête. Mais de toute façon, les jeunes, même pas. Bah, excusez-moi, mais vous allez en boîte de nuit, vous en avez pour 15 balles pour faire un pot whisky coca ou mangou, sucer des glaçons puisque vous buvez du whisky.
1: Oui, mais ce qui a disparu, pardon de vous contredire, Jérôme, mais moi je pense que ce qui a disparu aujourd'hui, c'est quand on est en boîte de nuit, on a rencontré des gens qu'on ne connaissait pas, c'était un peu l'inconnu, etc. Maintenant, effectivement, peut-être que dans cette nouvelle génération, on veut rester entre soi, ses amis, il y a une espèce de truc cocon, un peu, c'est plus rassurant. Alors, en boîte de nuit, on se retrouvait avec des gens, on savait pas qui on allait tomber.
5: Ouais, mais je pense que les jeunes ont une autre vision de maintenant aller se mettre minable comme nous on faisait excusez-moi du terme, mais moi j'ai eu 20 ans aussi, aller aussi pour se mettre à l'envers et
1: ça a aidé à draguer.
5: Voilà, on allait faire la fête, quoi. Maintenant, les jeunes ont une autre vision de la fête.
1: Ils se mettent minables aussi dans des logements Airbnb, hein.
5: Ouais, mais au moins ils sont sur place, ils prennent pas la voiture.
1: Oui, c'est vrai, c'est vrai.
5: Pas d'accident. C'est vrai. Et moi quand j'entends mon fils qui me dit je pars en week-end, on fait la fête ce week-end. Plutôt rassuré de le savoir dans une maison où personne prend la voiture, où les clés sont sous clé pendant tout le week-end, et qu'il redécolle le dimanche soir, que de me dire il part en une boîte de nuit.
0: Mais justement, quel âge il a votre fils, Jérôme?
5: Il a une trentaine d'années maintenant.
0: Ah ouais, et il est marié, pas d'enfant.
5: Marié et des enfants, si.
0: Ah, marié et des enfants. Ah, ils continuent de sortir et de s'éclater avec ses copains.
5: Mais ils sont toute une bande de couples, de jeunes couples dynamiques, hein. Ils bossent, ils sont animateurs sportifs, pas d'accord. Mais, c'est plus comme nous, on le faisait à 20 ou 25 ans, où moi j'étais saisonnier aussi dans la restauration, où on n'avait pas fini notre service, on enlevait notre tablier, qu'on était déjà prêts en boîte de nuit, et jusqu'à 6 heures du matin. Et les jeunes ont, moi quand je les écoute parler entre eux, je trouve qu'ils n'ont plus du tout la même façon de voir les choses que nous, quoi. Eux, ils se font leur petit week-end, je l'entends dire, ils sont contents de savoir, ils ont loué une maison.
1: Oui, mais du coup, ils vont pas faire d'enfants.
0: Jérôme et Renaud, merci d'avoir partagé vos expériences personnelles. Relancer la natalité, multiplier les boîtes de nuit, oui ou non. Qu'est-ce que vous en dites? Vous dites non, ça relance pas la natalité.
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9: J'ignorais la situation des quartiers populaires. J'ignorais ce que ça faisait lorsque j'achetais une barrette de shit. J'ignorais ce que ça faisait lorsque je consommais de la cocaïne. Personne ne peut dire je ne savais pas. Après, j'ai toujours porté des solutions politiques là-dessus. J'ai toujours demandé un débat autour de la légalisation du cannabis. J'ai toujours prôné un tas d'autres solutions et un tas d'autres options que la répression. Mais voilà, aujourd'hui, moi, c'est Mehdi, ma priorité, c'est rendre hommage à mon petit frère.
0: C'est pour ça qu'il appelle à ce que tout le monde se lève, Amine Kessassi dit, l'heure est venue de la révolte, il faut qu'on soit nombreux, il faut qu'on soit debout, il y a un appel à une marche blanche samedi à Marseille. Mais ce qui est intéressant, c'est de voir aussi le discours aujourd'hui qui en appelle à la responsabilité des consommateurs. C'est ce qu'a dit le président de la République hier en Conseil des ministres.
1: Il n'est pas le premier, parce que Gérald Darmanin ou Éric Dupond-Moretti, lorsqu'il était garde des Sceaux, tenaient à peu près le même discours, essayer de faire comprendre aux consommateurs que finalement, ils étaient en quelque sorte complices de ce narcotrafic et des règlements de compte et de la violence qui va avec. Et Emmanuel Macron hier a fustigé les bourgeois des centres-villes qui financent le narcotrafic. Les acheteurs de cocaïne ou de cannabis sont complices. Bon, le problème, c'est que les bourgeois de centre-ville, ça fait très longtemps qu'on a dépassé simplement le cadre de la bourgeoisie. C'est ce que disent tous les addictologues. C'est-à-dire que la drogue est partout, dans tous les milieux et dans toutes les classes d'âge. C'est pas seulement les jeunes, c'est pas seulement effectivement les bourgeois, parce que par exemple, le prix de la cocaïne a beaucoup baissé. Donc, elle s'est démocratisée. Donc, ce qui est peut-être un peu gênant, c'est qu'il y a une approche un peu passéiste en fait du problème, alors que c'est un problème qui est partout. Par exemple, la légalisation du cannabis, ce débat-là est un débat interdit en France. On ne sait pas pourquoi. C'est un sujet tabou, alors que il y a plein de pays qui s'y sont mis avec plus ou moins de résultats. Ça sera intéressant de voir si ça marche ou pas. Et puis là, pour rejoindre ce que dit Amine Cassis, c'est-à-dire que pour l'instant la répression c'est un échec. La répression ne fonctionne pas. C'est pas d'ailleurs, quand on dit ça, c'est pas critiquer nos policiers qui font ce qu'ils peuvent, qui parfois se mettent en danger. Mais la répression est un échec, puisqu'il y a de plus en plus de consommateurs, plus en plus de mafieux et des mafieux de plus en plus puissants. On apprend à la lecture notamment du Parisien ce matin que le commanditaire de l'assassinat du frère d'Amine serait en prison. Et ça serait l'un des chefs de la DZ Mafia. Et depuis la prison, il pourrait donc trouver des tueurs et dire on va flinguer cette personne. C'est assez effrayant. Ça veut dire que là, du coup, la mafia semble plus forte que nos institutions.
0: Alors, les bourgeois du centre-ville et les consommateurs complices du narcotrafic. Je vais vous raconter les coulisses, il ne m'en vendra pas. Ce matin, Mourad a croisé Amine Kessassi. Oui. Ça a été un mouvant, un moment, j'étais à côté, très fort. Vous êtes tombé dans les bras l'un de l'autre. Oui. Il t'a reconnu, Amine Kessassi, bien évidemment. Vous avez échangé et tu as été très, très ému de l'avoir rencontré.
10: Oui, parce que c'est juste terrible, quoi. Bon, je veux dire, j'ai un neveu qui s'appelle Mehdi aussi, donc. Et je trouve que ce qu'on lui fait, c'est inu. Enfin, je pense à sa maman, je pense à tout ça. Je veux dire, c'est un héros. Pour moi, c'est un héros, voilà. C'est un héros parce que on peut dire qu'il en a, quoi. Mec, il en a. Voilà. Après, c'était très émouvant parce que j'imagine dans quel état il est. Je veux dire, c'est vrai qu'il m'est tombé dans les bras et que moi aussi et que j'ai envie d'y donner du courage et que j'ai peut-être pas toujours trouvé les mots parce que c'était une situation émouvante. Mais voilà, je voulais vous dire simplement que on est tous fiers de lui, quoi. Même si ça peut pas faire grand chose, on est vachement fiers. Et moi, je suis épaté par son courage, quoi. Je suis presque jaloux de son courage.
1: C'est émouvant, c'est qu'il a un sentiment de culpabilité. Oui. Il s'en veut.

0: partout. Et puis d'ailleurs, pourquoi est-ce qu'on retrouverait des points de deal dans des villes où on n'en trouvait pas, ou dans des coins reculés où on n'en trouvait pas? C'est bien parce que c'est partout. Moi, vraiment, cette histoire avec Amine Kissassi, ça m'a bouleversée. Je me suis dit, mais ils sont en train de décimer sa famille. Enfin, il faut le voir. Ils sont en train de décimer sa famille. Enfin, moi, j'ai beaucoup de frères et sœurs et je n'ose même pas imaginer ce qu'il est en train de vivre. Et j'espère vraiment que, quelque part, entre guillemets, le sacrifice de son frère ou de ses frères va servir de réveil à nos politiques. Et je suis pas d'accord pour dire que la répression, ça ne fonctionne pas. Je suis pas sûre que on ait fait tout ce qu'il faut pour la répression. Moi, j'ai vu le deal arriver en bas de chez moi. J'ai vu comment la cité, elle s'est transformée. Même en tant qu'adolescente, je pouvais dire aux policiers, c'est là qu'ils cachent les barrettes. C'est là. Donc ne me dis pas que ces policiers-là ne savaient pas. Quand ça a commencé, où on trouvait et les barrettes de shit et les dealers, etc. Donc il y a eu du laxisme et peut-être que c'est un peu moins aujourd'hui, mais moi j'estime que ça continue et je crois que la police et je crois que les moyens, ils ont tous les moyens pour faire cesser ça. Je crois que ça, c'est au niveau de l'ordre. Il n'y a pas les ordres. Je suis sûre qu'ils ont les moyens de faire cesser ça. C'est impossible que la police soit démunie et que nous soyons démunis.
1: Regardez le film Back Door.
0: Oui.
1: Il le montre très bien, ce film-là, je trouve, parce qu'il montre très bien le dévouement de la police et à un moment donné, on leur dit de s'arrêter, de pas aller plus loin parce que on risque de créer des tensions qu'on n'a pas envie de vivre.
0: Mais complètement. Ce sont des points de deal à ciel ouvert. C'est pas des choses qui sont cachées. Moi, quand ça a commencé dans la cité, c'était un peu caché. Donc c'était dans les immeubles, etc. Après, ça a évolué. C'était dans la rue. C'était des points de deal à ciel ouvert. Donc moi, je suis désolée. Je peux pas entendre ça. Je peux pas entendre que c'est impossible. Et sur les consommateurs, oui, vous faites partie du problème. Je m'en fiche. Il y a des gens qui te racontent. Moi, je fais pousser mon herbe. Ben, ils font tous pousser leur herbe. Tu les écoutes. Ils ont tous leur petite plantation à la maison, dans leur jardin. Il y en a aucun qui se fait livrer sa drogue. Il y en a aucun qui va en bas d'un immeuble chercher sa drogue.
1: Tu crois vraiment que c'est l'écu, que ça va changer les choses, que les gens vont arrêter de consommer déjà parce que beaucoup sont addicts. Donc, dire c'est pas bien de fumer, tu continues à fumer parce que c'est addict.
0: Moi, je suis pour qu'on soigne les gens qui sont addicts. Mais t'en as plein qui font ça de manière festive. On sort le week-end, on va consommer notre petite coke, on va fumer notre truc. Et puis, il t'explique. Mais moi, ça me fait rien. Mais moi, je suis pas addict. Moi, ça me fait rien. Mais ces dames, je suis allée au bureau à la Défense le matin après avoir fumé le soir.
1: Mais ils sont addicts. Ils se mentent eux-mêmes.
0: Oui, et bien qu'ils comprennent qu'ils font partie du problème. Vous faites partie du problème. Et oui. Vous financez le trafic de drogue.
2: Votre interpellation, elle est partie du propos du président de la République, dont on peut s'étonner aussi qu'il ait été relayé in extenso de cette manière-là. Quand même, pour un art de communication, c'est surprenant de désigner donc une catégorie français toujours. Une technique tout à fait insolite.
1: Ouais, Macron le fait toujours.
2: Et en fait, pour monter finalement, volontairement ou involontairement, monter les Français les uns contre les autres. Ouais. Alors ça, c'est une très très grave erreur quand on est à la tête de l'État, précisément pour être rassembleur. Alors on peut se souvenir qu'il y a tout un florilège, tout un best-of, comme dans les fast-food. Les non-vaccinés, j'ai très envie de les emmerder.
1: Ouais.
2: Je ne céderai rien, ni aux fainéants, ni aux cyniques, ni aux extrêmes. Qu'ils viennent me chercher. Et le meilleur du best-of, je suis votre chef.
0: Emmanuel, mais
3: est-ce qu'il y a une complicité des consommateurs, Emmanuel?
2: Bien entendu qu'il y a un courant culturel, qui se lève et qui va se développer, s'amplifier, et même de manière internationale, de faire prendre conscience aux gens que la drogue, elle est évidemment à la base mauvaise, mais qu'en plus elle alimente très gravement toute une désocialisation et des problèmes de sécurité.
1: Le problème, c'est
2: qu'il faut en prendre conscience et qu'il y a d'autres choses dans la vie à faire que de se droguer.
3: C'est 5 millions de consommateurs, il va falloir construire des prisons.
1: Oui, mais il n'y a pas de société sans drogue, déjà. Ça a toujours existé, la drogue. Là, elle se démocratise, elle se généralise, mais ça a toujours existé. Il n'y a pas un pays au monde, même dans les pays les plus fermés, on se drogue, on s'est toujours drogué. C'est l'histoire de l'humanité, on va dire. Oui. Après, il y a des drogues qui étaient d'ailleurs autorisées, qu'on a interdites, l'absinthe, etc. Enfin, si tu relis même la littérature, donc déjà de faire croire qu'on peut avoir une société sans drogue, ça, à mon avis, ça n'existe pas. On est quand même les champions du monde des psychotropes, parce que les psychotropes, c'est pas une sorte aussi de drogue. Quand t'as besoin de prendre un médicament le matin pour démarrer ta journée.

0: et un autre le soir pour te coucher, est-ce que t'es pas addict aussi à une sorte de drogue? Donc moi je me méfie toujours des discours un peu moralisateurs, parce que ceux qui les tiennent, à mon avis, ils ont toujours des choses à se reprocher. Et qu'en plus, c'est, à mon avis, ces discours moralisateurs, je sais pas ce que vous en pensez, mais ça ne marche pas. Mais est-ce que vous avez connu quelqu'un qui s'est dit, ah, oh là là, je vais arrêter de fumer parce qu'il y a des
1: émotions. Les discours moralisateurs et culpabilisateurs, ils ont pas à être que pour les gens des cités. Il n'y a pas que les gens des cités du 93, du nord de Marseille, etc., qui doivent entendre qu'ils sont responsables, qu'ils foutent la merde, etc. Il n'y a pas que eux. Donc les autres aussi, ceux qui sont au bout de la chaîne, les consommateurs, doivent aussi entendre qu'ils foutent la merde.
2: Oui, mais qu'est-ce qu'il y a une chose. Il y a une chose, il y a effectivement ceux qui sont complices, et puis il y a tous ceux après qui sont hypocrites et qui vivent de cet argent qui soi-disant est dégueulasse, c'est de l'argent sale, etc.
3: Avec l'argent
2: et là,
3: de la drogue,
2: il y a une complicité passive.
3: L'argent de la drogue est calculé dans le
2: PIB. Ça uniquement sur le compte de la misère, je peux pas m'en sortir, etc. Et dans le fatalisme social. Non, mais parce que ceux des quartiers aussi, si on les monte du doigt, c'est parce que ou ils ont peur et il faut les aider, ou ils sont complices parce que ça les fait vivre.
1: D'accord,
2: parce que derrière, t'achètes pas mal de choses avec ça.
1: Mais
2: à toi de t'en sortir, à toi de dire voilà où c'est, voilà où sont les points de deal.
1: Je dis juste
2: il y a ça aussi. Parce que l'ami qui est assis, c'est de ça dont il veut sortir. Quand il appelle les gens à se lever, il dit aussi dans les quartiers, levez-vous.
0: Le problème, c'est qu'il faut l'aider aussi.
2: Bien sûr qu'il faut l'aider.
0: Bien sûr, mais il faut le protéger. C'est d'apprendre que le chef, enfin l'un des chefs de la deuxième mafia, est en prison et que depuis la prison, il peut commanditer. Non, mais moi, c'est ça le problème, c'est qu'aujourd'hui, la DZ Mafia fait plus peur que la police et la justice.
4: Mais excuse-moi, Olivier,
0: il faut inverser.
4: Qu'est-ce que tu proposes, s'il te plaît?
0: Eh bien, il faut inverser les choses.
4: Mais moi, je propose.
0: Il ne faut pas que la DZ Mafia nous fasse plus peur que la justice.
4: Non, laisse répondre Olivier, là.
3: Ben, il n'y a pas de réponse.
0: Il faut que la DZ Mafia nous fasse moins peur que la justice. Moi, quand je regarde le sondage et là, BFM TV, qu'est-ce qu'ils veulent, les gens? Ils veulent plus de fermeté. Ils veulent que les peines prononcées soient plus sévères. Ils veulent que, on aille plus vite, que la justice soit plus rapide. Ils veulent également que les conditions de détention dans la prison soient plus dures.
4: Le discours ambiant, c'est de dire l'inverse. Non, mais c'est cumulatif avec une forme de culpabilisation des consommateurs.
1: Premièrement,
4: tout ça est cumulatif.
1: J'ai lu que ce monsieur qui était censé, enfin, qui soi-disant aurait, commandité l'assassinat avait été transféré dans la prison de Condé-sur-Sarthe.
0: À l'instant,
1: qui est Voilà. Donc, normalement, j'ose espérer que ces prisonniers-là, qui sont dans des conditions normalement beaucoup plus dures de ce que nous a raconté M. Darmanin, on n'aura plus de commanditaires venant de ces lieux-là. J'ose espérer que ce sera ça. Et puis ensuite, je suis d'accord avec toi, Alain. Je suis d'accord.
2: Souviens-toi de Soukaina.
1: Souviens-toi du chauffeur VTC qui a été tué. Je dis juste que pour dire aux gens qui foutent la merde, ça, il s'agit pas d'avoir un discours qu'en direction des gens du quartier. Et la politique de répression, elle marche. Mais Amine Kessassi, il a raison. Il y a un moment, il faut aussi une politique éducative. Il y a un moment aussi, il y a des problèmes. Il y a énormément de problèmes sociaux dans ces quartiers-là. C'est des choses qu'il faut régler, d'accord. L'école, il faut le régler. Enfin, il y a tellement de choses.
3: Elle a raison.
1: Mais bien sûr. Parce que tu crois que les gens ils pensent à la drogue parce qu'ils se disent j'adore la drogue,
0: mais pas du tout, tu parles des consommateurs, elle a une vision, pas des dealers, les dealers et l'école, c'est
3: elle a une vision beaucoup plus large.
1: Il faut le traiter
3: que d'une façon large. Moi je dis de chaque fois qu'on a abordé ce problème dans les grandes gueules, j'ai toujours dit il y a un marché parce qu'il y a une offre et une demande. Donc si on tape sur la demande, fatalement l'offre va s'en ressentir et on va faire baisser ce marché, ce qui veut dire qu'il faut intégrer aujourd'hui que acheter c'est aussi grave que vendre. Acheter, c'est aussi grave que vendre. Et ça, tant qu'on n'aura pas intégré ça dans l'esprit des gens, c'est-à-dire qu'avec une répression, on ne va pas pouvoir casser la demande. La deuxième chose, c'est qu'il y a aussi un train de vie et un confort qui s'est installé pour ces jeunes qu'ils n'auront pas dans une vie que je vais qualifier d'honnête. Donc, comment faire en sorte? Parce qu'il y a aussi l'addiction à l'argent. Il y a l'addiction à l'argent, elle est rapide. Dans une société consumériste, l'addiction à l'argent, elle vient vite. Et cette addiction à l'argent, ils pourront pas l'avoir s'il n'y a pas ce business. Donc ça aussi, j'ai pas de solution. Moi, je fais des constats, j'ai pas de solution. Donc comment faire en sorte qu'on puisse replacer ces gens? Ou peut-être tout simplement faire le constat qu'on a une génération perdue, pour certains, que c'est perdu. Mais prévoir pour l'avenir, comment préparer ça? Mais il y a une chose qui est sûre, malheureusement, et c'est pour ça que Amine, il est très émouvant. Il y a une chose qui est certaine, c'est que ce combat, il est perdu. Tous ceux qui vont vous faire croire qu'on va le gagner, ils se mettent le doigt dans l'œil. Ce combat, il est perdu. Le seul objectif, c'est de le réduire. C'est de le réduire et de le réduire. Mais il sera perdu. Parce que malheureusement, bah, il y a des gens, c'est la drogue. Il y a des gens, c'est le vin. Il y a des gens, c'est la religion. Mais on a tous besoin, dans ce monde anxiogène, avec une finalité qu'on vit plus ou moins bien.
2: Non, c'est la faute de la société.
3: On a tous besoin de dérivatifs. Oui, mais malheureusement, la coque en fait partie. Moi, c'est quelque chose auquel je n'ai jamais touché. Mais j'ai vécu une grande partie de ma vie dans un milieu artistique. Je peux te dire qu'elle était présente et plus que présente. J'ai vécu une autre partie de ma vie dans le milieu sportif. Et je l'ai jamais dit, mais elle était présente.
4: Donc ça bien sûr qu'elle était
3: présente. Bien sûr, elle était présente de partout. Voilà, ça fait partie. Mais on peut le réduire, mais je pense pas qu'on gagne ce combat.
2: Nicolas va en parler avec nous. Il est chef de projet. Bonjour Nicolas.
5: Oui, bonjour. Bonjour l'équipe.
2: Est-ce que vous vous sentez complice?
3: Ou est-ce que vous êtes drogué?
2: Qui fumait.
5: Alors déjà dit merci de m'avoir rappelé. Je vais pas du tout faire l'apologie de quoi que ce soit. De toute façon, la drogue, l'alcool, c'est mal. Moi, je vais vous dire, je me considère pas complice parce que là, actuellement, je travaille et j'habite au Luxembourg depuis peu. Je suis français, hein, j'habitais en France avant. Et moi, de ce que je vois autour de moi depuis que j'ai quitté la France, c'est totalement différent, que ce soit en Allemagne, que ce soit au Luxembourg, que ça soit en Autriche, que ça soit en Italie, il y a une sorte de... Ça a été légalisé dans certains pays, c'est dépénalisé dans certains États. Donc, je vois où est le problème, mais le problème, c'est que du coup, malheureusement, tout vient de l'Europe. Quand on voit tous les pays voisins qui se mettent à légaliser et tout, c'est dur de s'en complice quand on consomme quelque chose qui est légal.
2: Comment vous l'achetez, vous, puisque vous êtes fumeur?
5: Alors, moi, je l'achète, je le plante, parce que on peut le faire pousser chez nous. Donc ça, c'est bien.
1: Encore un.
5: C'est légal. On a droit à 4 plants chez soi, au Luxembourg. Donc c'est tout à fait légal. Donc on a le droit de planter. Donc ça permet aussi de limiter le marché noir.
4: Bien sûr.
5: Donc voilà. Donc moi, avant, quand j'étais en France, forcément, je me fournissais sur le marché noir.
4: Est-ce que vous vous sentez accro?
5: Alors oui, moi, c'est une addiction. Moi, c'est mon petit plaisir. Après ma journée de travail qui est assez stressante, moi, le soir, j'aime bien me fumer mon pétard en regardant la télé ou une série. J'ai des amis, eux, qui fument, qui vont boire leur petit Ricard, qui vont boire leur petite bière. Moi, c'est mon pétard. Donc,
4: Qu'est-ce que ça vous procure? Qu'est-ce que ça vous procure, Nicolas?
3: J'imagine.
5: Pardon?
4: Qu'est-ce que ça vous procure, Nicolas?
5: Bah, c'est une addiction. Donc, forcément, sur le moment, ça me procure du bien-être. Donc, forcément, je suis pas addictologue, mais c'est sûr que c'est... Voilà. Après, vu que c'est aussi une addiction, comme la personne qui va être, on va dire, accro... on va dire au vin rouge parce qu'elle adore le vin rouge. Ben, on va dire que c'est une certaine saveur. On devient aussi accro à la saveur.
3: Quand vous allez revenir en France, vous allez donc consommer de façon illicite.
5: Ah oui, forcément, oui, malheureusement.
4: Mais en fait, vous seriez plutôt dans l'idée qu'on essaye de dépénaliser comme d'autres pays l'ont fait.
5: Voilà, moi, ce que je trouve assez hypocrite de la part de nos politiques, c'est d'être à contre-courant quand on voit des pays, surtout comme l'Allemagne. Bon, l'Allemagne sont en train de revenir sur certains points de leur loi, mais pas sur la légalisation en elle-même. Moi, je trouve que ce qui m'a manqué, j'ai grandi en France, j'étais à l'école en France, j'ai grandi en France, j'ai quitté la France il y a 5 ans, j'ai une mutation professionnelle. Moi, ce qui m'a manqué en France, c'est que la drogue, c'était un tabou. C'était un tabou dans ma famille, c'était un tabou à l'école. Il n'y a pas eu du tout de prévention.
4: C'est vrai.
5: Alors moi, ce que j'aimerais, c'est que...
3: Oui, parce que c'est censé ne pas exister, quoi.
5: Oui, voilà, c'est censé ne pas exister, c'est interdit, donc c'est tabou.
4: Oui, c'est absurde de ne pas faire de prévention.
5: Et moi qui ai grandi à Marseille, en plus, je ne vais pas vous faire la photo de Marseille, mais Marseille, on sort dans la rue, ça ne sent pas que la cigarette. Moi, j'ai grandi à Marseille, donc dès que j'ai été majeur, j'étais attiré par cette chose-là, parce que je n'avais jamais eu de prévention. Et quand je vois que les États dans lesquels ça a été légalisé, mais tout l'argent qu'ils récupèrent en taxes, c'est poussé dans les écoles pour faire de la prévention, moi, je pense qu'il faudrait...
4: En fait, il faudrait faire comme avec le tabac. C'est-à-dire que le tabac, c'est autorisé, mais à côté, il y a de la prévention.
1: Mais Nicolas, vous êtes vraiment français. Rien n'est de votre faute. C'est incroyable. Vous voyez, vous vivez au Luxembourg ou en Allemagne, c'est des pays où il y a quand même un petit sens de la responsabilité.
2: Portugal aussi.
1: Vous, c'est pas votre faute. Alors, parce que c'est la faute de la France. Elle a pas légalisé alors que tout le monde a légalisé.
5: Ah non, pas du tout.
1: Et puis ensuite, c'est la faute de pas de prévention. Le problème. Excusez-moi de vous dire ça comme ça. Vous êtes le problème. C'est pas la faute de la France. On a tous regardé des films. On sait tous que la drogue c'est mal, c'est pas vrai. Soit vous viviez sur la planète Mars, je sais pas, ou peut-être à Marseille, mais voilà. Mais si vous viviez, si vous viviez ici, non mais je dis pas ça. J'ai pas dit ça. Je dis juste qu'il se déresponsabilise complètement parce que si il dit que en fait comme c'est pas légal, c'est bête parce que tous les autres pays légalisent, donc en fait il se sent pas très coupable, il fait pas partie du problème. En plus il fait planter chez lui, exactement ce que je viens de dire.
0: En quoi il fait partie du problème d'ailleurs?
1: Excusez-moi, il vient de dire que lorsqu'il vivait en France. Nicolas, lorsque vous viviez en France, non, c'est pas sain. Lorsque vous viviez en France, vous consommiez, enfin, vous vous achetiez de manière illégale. Donc oui, vous faites partie du problème, puisque en France, c'est illégal. Et en plus, vous savez exactement ce que ça crée comme problème.
3: Il a voulu t'expliquer, c'est que moi, par exemple, si demain l'alcool est interdit en France, je continuerai.
1: Non mais d'accord, parce que t'es addict.
3: Ouais, donc il a expliqué simplement que moi je trouve ça très sain en disant moi je fais mon pétard. L'alcool, on parle de pétard là.
1: Oui,
3: comme d'autres
1: y a une
3: vont boire leur pastis au bar.
1: C'est que
3: et les deux cherchent une espèce de bien-être. Donc je trouve sincèrement que
1: ça n'a jamais été légal.
3: Plus dur sur le reste.
1: Ça n'a jamais été légal. L'alcool est légal. Forcément tu t'y es habitué. On te dit demain c'est interdit, tu te dis bah zut. Là ça n'a jamais été légal. Non. Et Nicolas quoi qu'il en dise, nous savons tous que la drogue ça n'est pas à prendre.
0: Non mais il y a pas de campagne de prévention comme il y en a pour le tabac par exemple.
1: Mais tous les films sur les campagnes de prévention, tous les films à la télé qu'on a vu sur des campagnes de prévention.
2: Ou l'apologie, quasiment.
1: Même si t'as.
2: Les séries Netflix,
0: non, je suis pas d'accord avec toi, c'est l'inverse.
1: Mais même les vieux films de TF1, de France 2, à l'époque, il n'y avait pas Netflix, c'était des campagnes de prévention, faut arrêter.
0: C'est l'inverse.
1: Ah oui.
0: Il y a plutôt, dans les séries américaines, une valorisation des gangs, etc. Une fascination pour des gangs. Non, je trouve.
1: C'est pas vrai, parce que dans les séries américaines, tu vois les tueries, tu vois les overdoses. Combien de fois moi j'ai vu. Moi, j'ai vu combien d'overdoses dans ma vie.
0: On parle pas d'héroïne.
3: On parle pas de cocaïne ou de.
1: Mais même le shit, excuse-moi.
0: T'as vu des campagnes de prévention? Ça n'existe pas.
2: Je remercie Nicolas. On a Arnaud qui va intervenir dans la discussion. Bonjour Arnaud.
6: Oui, bonjour.
2: Oui, bonjour Arnaud. En Loire-Atlantique. Bienvenue au 32-16. Vous avez entendu Nicolas?
6: Oui, tout à fait.
2: Vous-même, vous vous situez où dans la discussion, alors dans le débat?
6: Je suis assez d'accord avec ce que dit Nicolas. Moi, c'est un peu comme lui. Hein. Je suis quelqu'un de 42 ans qui est père de famille. Voilà, je suis une situation stable, mais je fume le soir un petit pétard pour me détendre. Ça me déstresse. C'est que ça va faire bondir beaucoup de gens. Je suis aide-soignant en neurologie. Donc, je m'occupe des gens qui ont des problèmes neuro et qui justement se soignent avec souvent du cannabis, hein, les sclérose en plaques.
2: Cannabis thérapeutique, ouais.
6: Tout à fait. Mais même, ils n'en ont pas accès, si vous voulez, comme c'est illégal. Donc, du coup, ils font pousser souvent illégalement son petit pied à la maison et du coup, ils fument illégalement et ça l'embête terriblement d'être.
2: Vous savez ce que ça cause comme dégâts aussi, le cannabis?
6: Tout à fait.
2: On en fume beaucoup.
6: Tout à fait. Surtout quand on est jeune. Donc, c'est pour ça que, pour moi, une légalisation, ça empêcherait surtout aux jeunes de moins de 18 ans, moins de 20 ans, de fumer, d'avoir accès.
0: Est-ce que ça empêcherait le marché noir? Parce que, en fait, l'intérêt de dépénaliser, les dépénaliser, c'est de tuer les mafias. C'est-à-dire que
3: ça va tuer sur le cannabis, ça va le tuer.
0: Qu'il y ait une production, pourquoi pas nationale, pourquoi pas. Oui. Est-ce que l'État, d'ailleurs, serait
3: un peu de TVA,
0: producteur de drogue, on ne sait pas, ou déléguerait ça à des entreprises privées, hein, si on peut aller jusque-là. Mais est-ce que vraiment ça tue le marché noir?
6: Moi, je pense
3: ça va lui faire du mal, en tout cas.
6: En tout cas, le jeune, il n'aurait pas accès à d'autres drogues parce que s'il y avait des coffee shops, déjà, on pourrait contrôler la quantité de THC. On dit beaucoup aujourd'hui que la quantité a explosé. Ouais. Si c'était légal, on aurait une quantité, on va dire, raisonnable. Les jeunes.
0: Oui, mais justement, est-ce qu'on n'irait pas vers les quantités un peu plus importantes en disant, ah là là, c'est par le.
4: Mais Arnaud, vous, votre consommation, donc telle que vous en faites l'aveu sympathique, là, votre consommation, pour vous, c'est que positif. Il n'y a pas d'effet négatif, tout est super.
6: Disons qu'on va dire que comme on fume un joint avec un peu de tabac, s'il y a une consommation de tabac qui n'est pas bon, évidemment, pour les poumons, c'est d'accord, partout. Je suis bien passé pour ça. Mais après, le soir, je veux dire, c'est comme boire, comme disait Nicolas, boire un bière, boire un verre de vin. C'est un effet qu'on a besoin de se calmer, etc. Sauf que l'alcool, ça change moins parce que c'est dégâts. Mais niveau dégâts, c'est bien pire que ça. J'étais ambulancier longtemps, il y a énormément de problèmes liés à l'alcool. Un tiers de mes patients dans mon service sont accros à l'alcool. Le cannabis, c'est vraiment secondaire. Donc,
3: ceux qui boivent, c'est comme ceux qui fument. Ceux qui boivent, ils disent aussi, il faut que j'arrête, il faut que je.
1: Mais attendez.
3: Voilà, c'est la même problématique.
1: Vous savez, tout à l'heure, à la pause, moi, je vais vous montrer. j'achète mon paquet d'M&M's à chaque fois que je vais.
0: Elle est accro à M&M's.
1: J'ai des problèmes d'addiction au sucre que j'ai beaucoup réglé.
0: Et c'est légal.
1: Et donc c'est légal. Vous voyez, c'est légal. N'empêche que j'ai quand même un regard lucide. Je dis pas ouais, mais et vous l'alcool? Ouais, mais je me dis ouais, quand même, c'est un problème avec le sucre.
2: Si c'est interdit, comment tu vas faire?
1: Eh ben, si c'est interdit, comment je vais faire? Bah, j'irai me soigner. Voilà, comme je le fais, alors que c'est pas interdit. J'essaie de compenser par autre chose.
3: Ils ont des vies hyper anxiogènes. Je veux dire, ils ont besoin de. Bon, je vais pas le glorifier.
1: Attends, mais dans la France de Macron, qui n'a pas une vie hyper anxiogène? Qui n'a pas?
3: Mais le comprendre.
1: Mais à ce moment-là.
0: La vie est plus dure aujourd'hui.
3: Bien sûr.
1: À ce moment-là, tu fais quelque chose pour ta addiction, mais t'arrêtes pas de me vendre. T'arrêtes de me vendre le truc.
0: C'est pour ça qu'on parle de prévention.
1: C'est pas très grave, en fait, ce que je fais. C'est pas très grave.
0: Mais au Portugal, regarde ce qui s'est passé au Portugal. Au Portugal, ils ont dépénalisé, mais ils ont axé. C'est-à-dire qu'ils traitent finalement les drogués comme des malades et non pas forcément comme des délinquants.
1: Donc ils ont axé
0: sur les soins, sur comment sortir de l'addiction, comme en France on a fait avec le tabac, où on insiste les gens à arrêter de fumer.
2: On les aide
0: à acheter des patchs voilà.
1: Peut-être
0: qu'on peut avoir une autre approche. L'approche actuelle, elle ne fonctionne pas. Alors soit il faut être plus dur dans la répression. Et soit aussi, il faut mettre plus de prévention.
3: Moi quand je vois des pochetrons dans la rue, ils ne sont pas avec un joint, ils sont avec un litre de vin.
1: Ah mais c'est incroyable.
0: Vous allez tout craquer.
2: Quand tu marches dans la rue quasiment dans toutes les villes, tu sens plus le tabac, tu sens l'odeur du joint,
4: Selon l'expression populaire, le crime n'excuse pas le crime. Ça n'est pas parce qu'il y a des problèmes avec l'alcool incontestable qu'il faut banaliser les problèmes de la drogue.
0: Non, on ne banalise pas. On dit qu'aujourd'hui, on n'a pas trouvé la bonne solution. Donc,
3: mais on est un peu focus parce que la drogue, l'alcool est aussi un problème. Plus grave, peut-être, ou aussi grave. Et par contre, c'est légalisé parce qu'il y a de la TVA et qu'il y a des lobbies. Il n'y a pas de lobby sur le cannabis.
2: Des campagnes.
0: Voilà. Et l'alcool fait des ravages aussi en matière de santé, de violence aussi, la violence conjugale.
3: Hier, ça détruit des couples, ça détruit des entreprises. Moi, je connais de grands avocats qui ont détruit leur carrière à cause de l'alcool.
1: Vous avez déjà vu pour de l'alcool, des gens qui débarquent en moto, et qui canardent dans la rue.
0: Mais parce que c'est légal.
1: Quand c'était illégal, c'était la prohibition aux États-Unis, ça se réglait à coups de mitraillette. Ok, bah légalisons tout. Légalisons aussi la cocaïne, puisqu'il y a de plus en plus de consommateurs de cocaïne.
0: Quand je disais que c'est un sujet tabou, c'est que dès qu'on pose ça sur la table.
2: C'est la reine du tabou.
0: Quand on pose ça sur la table, c'est tout de suite, on est renvoyé à des trucs excessifs. Vous êtes permissif, etc.
1: Parce qu'on est en situation excessive.
2: Anne-Charlotte, bonjour.
7: Oui, bonjour les grandes gueules.
2: Bonjour, bienvenue Anne-Charlotte. Qu'est-ce que vous en dites, vous, dans le débat, comment vous situez?
7: Donc moi, je suis une ancienne fumeuse. J'ai arrêté il y a un an. Je vous entends parler, je suis assez hallucinée de ce que vous dites, parce que vous ne parlez absolument pas des soins. Moi, j'ai demandé de l'aide pour arrêter. Je me suis fait envoyer promener par les hôpitaux et par tous les centres, soi-disant, d'aide pour arrêter. La réponse qu'on m'a donnée, c'est « vous n'êtes pas multi-addict, on ne vous prend pas ». Donc je leur ai dit très clairement, donc si je vous rappelle dans 2 mois, en vous disant que maintenant, en plus du shit, je prends de la coke, vous me prenez? On m'a répondu texto, ah oui, là on vous prend, mais que pour le shit, nous ça ne nous intéresse pas. Donc c'est bien beau de taper sur le consommateur à longueur de journée, mais quand le consommateur va demander de l'aide, on l'envoie promener.
0: C'est ça qu'il faut développer.
7: En fait, on fait comment?
2: Comment vous en êtes sorti, Charlotte?
7: J'ai eu la chance d'avoir un généraliste qui a fini ses études il n'y a pas longtemps, qui a fait un stage en addictologie et qui donc a eu les compétences pour pouvoir aider. Sauf que, donc grâce à lui, j'ai réussi à arrêter. Il sait très bien que je le remercie.
2: Ça vous semble définitif, l'arrêt, là?
7: Ah, mais ça fait un an que je n'ai rien retouché du tout et que j'ai plus envie. Donc moi,
2: il n'y a plus de manque, il n'y a pas de manque, rien.
7: Alors, au début, c'est très compliqué, je ne vous cache pas.
2: Oui, c'est dur.
7: Mais après, voilà, ça passe. Le consommateur, oui, on tape dessus. Ok, moi, j'ai fait les deux. J'ai fait en cité où j'étais très consciente de ce que je faisais. J'étais très consciente que ce que je faisais n'était absolument pas cool et que je développais ce business qui n'est pas... Qui est horrible, ça j'en suis consciente. Après, je suis passée par quelqu'un qui venait chez moi et cette personne, en fait, ne faisait que pour ses clients et n'allait pas se fournir en cité. Il partait directement au Maroc ou autre.
2: Ah oui.
0: Il y a aussi l'hypocrisie des pays fournisseurs avec qui on entretient de très bonnes relations, alors qu'on sait que ces pays-là nous fournissent de la drogue.
7: Ou maintenant, ils ont fait un super truc, ils ont dit, on va développer le CBD.
2: Oui.
7: Mmh. super, mais vous ne me ferez pas
8: s'il
7: croire.
8: S'il n'y a pas le THC
7: vous
8: dedans.
7: Vous ne me ferez pas croire qu'un jeune qui commence par du CBD
4: ne va pas aller vers du shit derrière. Bien sûr, vous avez raison à 100%.
8: Dans tous les cas, vous en êtes sorti, vous vouliez pointer du doigt l'hypocrisie, Anne-Charlotte.
3: On va d'abord faire la guerre à la Russie, après on verra.
8: Merci d'avoir été avec nous. Les bourgeois des centres-villes complices du narcotrafic. Voyons ce que vous en pensez. Oui, totalement, 77%.
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2: Oui. C'est intéressant.
3: Notamment concernant l'inégalité homme-femme, femme-homme, est-ce que c'est la faute des hommes? C'est la question que l'on se pose.
4: Est-ce qu'on a l'extrait de ce qu'a écrit Chirine ce week-end?
3: Renverser le patriarcat, mais pour ça, il faut commencer par comprendre que le problème, ce sont les hommes, tous les hommes, d'où qu'ils viennent. Voilà ce que tu as écrit sur tes réseaux sociaux, mais c'est cela qui fait la différence entre les féministes qui se battent pour les droits des femmes et les racistes qui sont juste obsédés par la haine des étrangers. Alors, est-ce que la faute, c'est vraiment les hommes et tous les hommes, Chirine? Ça mérite quelques explications.
5: Alors, moi, ce que j'aurais pu mettre en bandeau, vous voyez, c'est pas inégalité homme-femme, la faute des hommes, c'est 4 féminicides ce jeudi, 4 femmes qui ont été tuées sous les coups de leur conjoint ou de leur ex-conjoint, et on aurait pu mettre féminicide avec un S, 2 points. À qui la faute? Voilà. À qui la faute? Qui aujourd'hui?
4: Bah, ces hommes.
5: J'y viens. Oui, mais alors, j'y viens, puisque je savais effectivement qu'on allait me demander de me justifier. Alors, les statistiques et les chiffres sont absolument accablants. 97% des personnes qui arrivent devant les tribunaux pour avoir à répondre de chefs de violence, notamment intrafamiliales, de crimes sexuels, de violences, eh bien, sont des hommes. Alors, on peut effectivement dire tous les hommes ne violent pas, c'est vrai, mais ceux qui violent sont majoritairement des hommes, et ça pose donc la question, collectivement, socialement, qui aujourd'hui est responsable de ces faits-là? Eh bien, messieurs, ce ne sont pas, vous n'êtes pas tous des violeurs en chef, mais effectivement, il y a un problème aujourd'hui.
4: Est-ce que tous ces chiffres
5: précisément
4: disent quelque chose d'un système?
5: Eh bien, c'est précisément ce que nous disons, nous, militantes des droits des femmes, féministes, nous disons que le système patriarcal, c'est précisément ça. C'est un système qui est organisé autour de cette idée. On a eu un débat tout à l'heure, d'ailleurs, mon collègue ici l'a dit de façon très décontractée. Il a dit oui, mais vous savez, la vie des femmes, on parlait de Xavier Milei en Argentine, et il a dit oui, et ben on s'intéressera à la vie des femmes après l'économie. Et bien moi, je considère que la vie des femmes, c'est important, et qu'effectivement on devrait tous se scandaliser. Ça devrait être le premier sujet ce matin, sur le fait de savoir pourquoi 120 femmes ont été tuées par leur conjoint. Voilà, c'est la première préoccupation, l'existence légitime des femmes et leur droit de vivre et de ne pas être exposé au viol, aux agressions sexuelles et à la mort. Voilà.
3: Joël,
5: je crois que c'est un sujet important,
4: est-ce
5: effectivement.
4: Est-ce que tu es d'accord avec ça, en tant que femme?
6: Une partie, notamment sur les féminicides. Pour moi, c'est un drame qu'une femme doive mourir sous les coups de son mari, ou qu'elle meure parce qu'elle a réussi à en échapper. Parce que des fois, il y a des femmes qui meurent après avoir réussi à échapper à leur mari violent. Donc ça, c'est une chose, c'est indéniable. Il n'y a même pas à en discuter. Là où ça me pose problème, c'est quand tu dis tous les hommes. Parce qu'à ce moment-là, moi, si je rapporte ce truc-là au terroriste, par exemple, t'as plein de gens d'extrême droite qui te disent « Ah bah oui, les musulmans sont pas tous des terroristes, mais tous les terroristes sont musulmans. » Donc, une façon de dire, en fait, c'est tous les musulmans dont on doit s'inquiéter. Moi, ça, j'aime pas trop, en fait, cette sorte de globalisation et cet argument un peu retourné. Donc je ne vais pas l'accepter non plus sur les hommes. Ceci dit, il y a quelque chose qui est indéniable. Le système, il a été fait pour les hommes et par les hommes. Et ils n'ont pas eu envie, et je pense qu'ils n'en ont toujours pas envie, que ce système soit changé, soit révolutionné. On en a dû, entre guillemets, leur forcer un peu la main, si je suis un peu gentille.
4: Donne des exemples.
5: On va donner des exemples.
4: Hein.
5: Par exemple, ce plateau. On pourrait prendre ce plateau. Il n'y a pas de parité sur ce plateau.
6: On sait très bien qu'on a dû faire avancer le droit des femmes à coup de loi. Parlons d'un truc tout simplement, le fait de choisir. Oui, mais d'accord. Oui, mais c'est pour te dire qu'on a dû faire avancer à coup de loi. D'accord, donc ça devient
4: dire, les hommes qui ont décidé.
6: Ça veut bien dire. Oui, mais
2: je suis. Dans ce cas-là, Chérine, moi, je veux.
6: Oui, mais ça veut bien dire.
2: Dans la magistrature.
6: Est-ce qu'on peut laisser parler une femme?
4: Ça veut bien dire. Le droit de vote a été accordé par des hommes.
6: Ça veut bien dire que le système, lorsqu'il a été pensé, il a été pensé sans les femmes. On est bien d'accord. Sinon, on n'aurait pas eu besoin de rectifier, de faire une sorte de correctif sur le système. Mais ceci dit.
4: Oui, mais tu vois, moi, je m'insurge parce que pour qu'il y ait débat, je vous ai écouté là attentivement, je suis absolument pas d'accord avec ce que vous racontez. Je crois que oui.
5: À quelle partie tu n'es pas d'accord?
4: Là, ce qu'elle vient de dire, Joël, on s'est battu contre les hommes, etc. Je rappellerai que l'IVG
6: pour les hommes sans les femmes.
4: Alors je vais finir.
6: Oui ou non.
4: Tu vas fais pas ton homme.
5: Tu as raison.
4: Je vais finir. Merci. L'IVG était portée par un homme à la présidence de la République, c'était Valéry Giscard d'Estaing. Le premier ministre de l'époque était un homme, Jacques Chirac.
5: Non, c'est Simone Veil qui l'a porté. Voilà. Avec dureté dans les débats de l'Assemblée, les hommes se sont majoritairement opposés d'ailleurs. Les hommes se sont majoritairement opposés
4: Valéry
5: à cette
4: Giscard
5: mesure.
4: Valéry Giscard d'Estaing, on peut pas parler de ça s'il y a que les femmes qui parlent aussi dans ce cas-là.
5: Non, mais tu as raison.
4: Donc c'est faux que il y a que les femmes qui portent des combats de femmes. Je vous donne l'exemple que des hommes de droite ont permis à l'IVG d'être adopté, un premier ministre et un homme qui est un président qui était de droite. Et c'est effectivement Simone Veil qui était le relais à l'Assemblée en tant que ministre de la Santé. Donc déjà d'une part, de dire que tous les hommes seraient dans un système masculin. Je suis désolé, je ne suis pas d'accord avec ça.
5: C'est
4: des généralités.
5: Moi, je le dis.
4: Moi,
5: je le dis volontiers, je le maintiens. Ce que je dis, c'est que autour de cette table, tu vois, il y a deux femmes. Je suis sûre à 100%, sans connaître Joël. Attends, je termine. Non, je n'essentialise pas. Toutes les femmes qu'il y a sur ce plateau, et peut-être même des hommes, et c'est démontré, ont fait l'objet de violences sexuelles ou ont manqué de faire l'objet de violences sexuelles, y compris sur les enfants, parce que nous savons aujourd'hui que l'inceste, précisément, c'est commis par qui majoritairement? Par des hommes. Je ne dis pas que tous les hommes commettent des violences, je dis que la violence des hommes et la façon dont les hommes se comportent en société, ne respectent pas le consentement des partenaires, eh bien tout ça est organisé. La littérature du viol, qu'est-ce qu'on regarde toute la journée à la télé? Quels sont les récits, les contes qu'apprennent les petites filles à l'école et les petits garçons? C'est Blanche-Neige, c'est le fait qu'on puisse, alors qu'une femme gît morte sur le lit, eh bien on embrasse, qu'est-ce que c'est ça? Voilà, eh bien c'est Gisèle Pellicot avant l'heure. Voilà quelle est la littérature du viol.
7: Gisèle Pellicot.
5: Alors, explicite, pourquoi c'est pas Gisèle Pellicot? Le fait d'érotiser, le fait qu'une femme gise sur...
3: Parce que c'est sa belle-mère, je te signale, qui la tue.
5: Qu'on puisse disposer du corps.
3: C'est sa belle-mère qui la tue, Blanche-Neige.
5: Qui ne peut pas
4: Mais
3: non, c'est sa belle-mère. C'est sa belle-mère.
5: Non, précisément. Mais vous voyez, on peut aussi discuter de la façon...
3: C'est sa belle-mère qui dans le conte, c'est sa belle-mère qui l'empoisonne parce qu'elle est trop belle.
5: La marâtre qui est vieille, etc. Tout ça sont évidemment des clichés sexistes.
4: Ah bah alors là, c'est un cliché, mais quand c'est l'homme qui la réveille, c'est plus un cliché.
5: Non, mais attendez, c'est très sérieux ce dont on parle.
3: Je te réponds sérieusement.
5: Oui, mais on peut discuter de la façon dont toutes les femmes, dans tous les contes, dans toute la littérature, eh bien, sont sans cesse présentées comme des vieilles aigries qui veulent la peau d'autres femmes. Et on peut aussi se dire, mais qui tient cette plume? Qui écrit les contes? Qui tient la plume et l'histoire? Et comment est-ce que ça se fait qu'on a invisibilisé, par exemple, les femmes? Quand je vais à l'Assemblée nationale, ce qui me choque, eh bien, c'est qu'on n'est que des bustes de grands hommes. Quand Elisabeth Borne dit, eh bien, on pourrait quand même mettre sur le fronton du Panthéon aux grands hommes et aux grandes femmes reconnaissantes. Mais qui c'est qui décide de qui sont les grands hommes de la nation? Eh bien, ça, c'est la façon dont on perçoit effectivement les femmes dans l'histoire et la place
4: c'est pour ça qu'ils ont le pouvoir.
5: Eh bien, je crois que les hommes doivent accepter de partager le pouvoir parce que autrement,
6: ce qui est assez compliqué dans ce débat, c'est que c'est toujours tout ou rien. Moi, il y a des choses que je reconnais parfaitement dans ce que Chirine a dit, il y a des choses où je suis pas d'accord. Bien sûr que ça existe des belles-mères horribles. Enfin, moi, je te dis, j'en ai eu ou des femmes, par exemple, patronnes horribles. Je t'assure, j'ai travaillé avec des femmes patronnes, elles étaient horribles. Et pas parce qu'elles sont femmes que je veux dire, c'est pas très grave. Et j'ai préféré dans toute ma carrière, quand j'étais salariée, avoir un homme au-dessus de moi tant que patron, parce qu'en fait une femme au-dessus de moi, il n'y en a eu qu'une seule à qui je peux dire,
5: franchement, l'extrême droite n'est jamais l'allié des femmes, et je réponse parce que précisément ce petit tweet, il était en lien justement,
4: le RN est dirigé par une femme.
5: Eh ben oui, mais on peut être une femme, et vous savez, c'est comme les esclaves, on peut aimer son maître, et je crois effectivement que c'est pas parce que vous êtes une femme que vous êtes nécessairement féministe, et ce n'est pas le cas des femmes d'extrême droite, ça je crois qu'il faut être très clair là-dessus.
3: Merci Chirine.
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4: Malheureusement. Oui, c'est malheureux. Mais c'est malheureux. Je le déplore.
5: Assez beau.

0: le petit vin blanc du côté de Nogent. Alors, en fait, le ministère de l'Agriculture, vous voyez, il a débloqué plus de 100 millions d'euros, 130 millions d'euros pour soutenir l'arrachage de vignes. En fait, on produit trop, on ne consomme pas assez.
1: Exactement, la vente d'alcool continue de diminuer en France. C'est la conclusion d'un rapport publié par l'Observatoire français des drogues et des tendances addictives. Les volumes d'alcool mis en vente diminuent année après année. Alors, ça concerne essentiellement le vin, parce qu'il y a un report vers les bières, dont les ventes sont en hausse continue depuis 2018. On boit moins de vin et plus de bière. Mais d'une manière générale, les jeunes et les vieux boivent moins, même les jeunes. Donc ça, c'est assez intéressant à noter. Le problème, parce qu'il y a toujours un problème, c'est que les hospitalisations à cause de l'alcool sont en hausse. C'est-à-dire qu'on boit moins, mais quand on boit, on se met minable, en gros, hein, je résume. Et donc, il y a de plus en plus de gens à l'hôpital à cause de l'alcool. J'ai entendu Alain et Yves dire la baisse de la consommation de vin était un problème. Pourquoi ?
2: Oui, parce que ça fait partie
0: c'est historique et culturel.
2: Oui, ça fait partie de culture, ça fait partie de nos régions, et ça fait partie aussi de notre patrimoine par rapport au tourisme. Là, on est le pays du vin par excellence, qui draine un public touristique gastronomique et qui est important.
0: Alors, c'est 600 000 emplois. Hein,
2: ouais, c'est
0: France.
2: 600 000 emplois en France. Ouais. Alors pourquoi on en boit moins ? Peut-être qu'il faudrait se poser la question, mais on va revenir sur quelque chose de simple, c'est que produire du vin, ça a un coût. Il y a la main d'œuvre. Tout a augmenté. Donc c'est vrai qu'aujourd'hui le vin coûte assez cher par rapport à la bière. La bière, faut savoir que c'est, moi je dis ça assez grossièrement, c'est un truc de feignant, quoi.
1: C'est un alcool bon marché.
2: C'est un alcool bon marché avec de l'eau. Voilà, c'est très facile à réaliser. D'ailleurs, on voit fleurir partout en France des micro-brasseries.
1: Oui, il y en a partout.
2: Donc, ça se développe et c'est accessible au plus grand nombre. Et c'est vrai que la jeunesse a pas les moyens d'aller sur le vin parce que le vin a un coût, mais un coût qui est réel. Parce que déjà le foncier aussi, on le voit dans les belles appellations, le foncier a augmenté, les charges ont augmenté, tout ce qu'on a besoin pour faire le vin a augmenté, donc le vin a un coût, et c'est dommage. Et après, je vais même plus loin, une vraie question que je me pose, je vais être très dur, ma génération n'avait pas les drogues. Donc c'est vrai que pour se décontracter, on buvait du vin. Et peut-être qu'aussi la drogue...
1: Le cannabis tue le vin.
2: Le cannabis et la cocaïne.
1: Sûrement.
2: Aussi, on peut la mettre dedans. Fais pas du bien au vin, c'est une certitude.
0: C'est 32 milliards d'euros de chiffre d'affaires, hein, les vins et spiritueux en France, et il y en a la moitié, c'est
3: à l'export. Donc défendons l'alcool légal contre l'alcool illégal. Moi, j'aime pas du tout le discours qui vise à esthétiser la consommation d'alcool. Vous voyez, là, tout de suite, on met une chanson, c'est bonne ambiance. En fait, l'alcool, ça détruit des gens, ça détruit des familles.
1: Pas toujours.
3: L'alcoolisme, à forte dose, mais l'alcoolisme.
2: Comme tous les excès, le travail détruit, arrête avec ça. Le travail détruit par le stress.
3: De la même manière.
2: Mais oui, la gaz carbonique des voitures nous détruit.
3: Non, justement, pas de la même manière.
2: Vous parlez des excès, on parle des excès, on parle pas d'excès.
3: Non, parce que pas de la même manière, et c'est là qu'il faut être ferme. La baisse de la consommation d'alcool de la société, c'est une bonne nouvelle. En France, on a un problème avec l'alcool, il n'y a aucun pays dans le monde.
2: On l'a remplacé par les médicaments, on prend des antidépresseurs de partout.
1: Le problème, ça serait, je suis d'accord avec toi, si à côté, il n'y avait pas une augmentation des autres drogues. C'est-à-dire que.
2: Le médicament.
1: Bah oui, on est aussi les champions d'Europe, visiblement, de consommation de cannabis, de psychotropes. Donc, est-ce qu'il faut mieux prendre, pour se sentir bien le soir, un verre de rouge ou un médicament, je sais pas.
0: On a Xavier qui est caviste itinérant du côté de la Haute-Garonne qui veut intervenir au 32-16. Bonjour Xavier. Bienvenue Xavier, bienvenue dans les GG. Il est là Xavier ?
4: Oui, je suis là.
0: Oui, pardon, excusez-moi.
1: Caviste.
0: Et qu'est-ce que vous constatez, vous, le caviste itinérant, alors, Xavier ?
4: Eh bien, comme je vous disais la dernière fois que je suis passé à l'antenne, aujourd'hui, on cherche surtout à apprendre à faire boire mieux les gens. Moins, mais mieux. Moi, je suis d'accord, il faut boire avec la plus grande démodération. L'abus d'alcool est dangereux pour la santé. Je ne transigerai jamais sur ce discours.
5: Et pour nos finances.
4: Mais aujourd'hui, on cherche surtout à réapprendre aux gens à goûter le vin et à boire le bon vin. Pourquoi ? Parce qu'on n'en a jamais fait de l'aussi bon partout en France. Il faut bien comprendre deux choses. Il y a eu une baisse de la production et de la consommation, notamment depuis le début du XXe siècle, parce qu'avant, le vin compensait l'eau qui n'était pas forcément potable. Et les gens buvaient du vin, mais ce qu'il faut avoir en notion, c'est que c'était des vins qui étaient très peu alcooleux. On était aux alentours de 7-8 degrés pour des
5: Exactement.
4: Rouges, ce qui est
5: c'est
4: moins
5: vrai.
4: Que du rosé. Et on était à 4-5 degrés pour des blancs, ce qui est vraiment extrêmement bas, plus bas que du cidre.
0: Oui.
4: Donc, c'est, C'est pour ça que la consommation d'alcool et voir les Français comme des pochetrons, c'est pas tout à fait vrai. Après, il est vrai aussi que les grands vins ont toujours été plutôt exportés que consommés en France. Donc, on n'a jamais été vraiment un pays qui était dans la consommation d'alcool pour consommer du vin et se mettre minable. Ça n'a jamais été ça. Aujourd'hui, par contre, on essaye vraiment de mettre en avant des terroirs, des travaux de vignerons qui sont vraiment très importants. Mais comme il y a eu aux alentours du début des années 2000, les Chinois qui ont fait beaucoup de demandes, il y a des terroirs qui se sont mis à produire beaucoup, avec des vignes, comme on dit, qu'on faisait pisser parce qu'il y avait du gros rendement. Et je pense notamment à l'Entre-deux-Mers, c'est entre le Médoc et le Saint-Émilionnet-Pomerol, où là, il y a beaucoup, beaucoup d'arrachages qui doivent se faire, et c'est souvent là que ça se passe. Et aussi dans le Languedoc, sur certains terroirs de vallées qui ne sont pas très qualiteux, où là, on faisait aussi pisser la vigne. Et du coup, c'est aujourd'hui, vigne, c'est ces vignes-là qu'il faut arracher. Mais par contre, il y a énormément de vignerons qui font du bon vin, et nous, aujourd'hui, on cherche à faire découvrir aux jeunes et aux moins jeunes, dans des CE, dans des clubs de dégustation. Il n'y a pas un BDE, un bureau des étudiants qui n'a pas son club d'œnologie, donc où on fait des animations, mais tout ça dans le fer.
1: On est dans la qualité.
0: Alors, reste avec nous, Xavier, Barbara.
3: Moi, j'entends très bien ce que dit Xavier et ce que dit Yves là, sur la question de la modération. Néanmoins, comme pour bien d'autres phénomènes, on ne rentre pas dans l'alcoolisme sans être passé par l'alcool. Voilà. Donc l'alcool est quand même en soi le mode de départ et la voie d'entrée, la consommation d'alcool, mais la voie d'entrée vers une attitude d'addiction et qui là met en danger très gravement la santé et met en danger aussi, si on peut me permettre, la société, puisque moi je suis désolée, par exemple je ne bois pas, mais en revanche je participe à payer le coût social de l'alcool qui est quand même de 130 milliards d'euros par an en France. Donc voilà, moi je paye.
5: Voilà, on veut faire
3: pour
5: des économies.
3: Non mais je paye pour les cirrhoses, je paye pour les cancers ORL,
5: les cancers ORL.
0: Je ne pas maintenant.
3: Je paye aussi pour les cancers ORL des gens qui boivent, des gens qui fument, etc. Alors que moi, je ne bois pas, je ne fume pas. C'est comme ça, c'est la solidarité nationale. Je ne crois pas que
1: Mon
3: véganisme, par exemple, loin de là, et ni pour la protection des animaux, loin de là. Par contre, apparemment, je paye beaucoup pour les alcooliques et les fumeurs. Moi, ce que je vois, donc, c'est aussi le problème chez les jeunes. Parce que on ne rentre pas dans l'alcoolisme avec le vin. Non, mais c'est pas avec le vin que les jeunes rentrent dans l'alcoolisme. Non, je fais pas un tunnel. La consommation des jeunes, elle est très banalisée. Attention. Elle est très banalisée aujourd'hui. Et c'est ça le vrai danger. C'est qu'il y a un côté, c'est ce que disait tout à l'heure Flora, le côté festif. C'est rigolo d'aller après le boulot. Tu vas pas après le boulot te tamponner 2-3 verres. C'est 2 verres par jour pour une femme et 3 verres par jour pour un homme. Et encore, pas 3 verres de whisky, 3 verres de vin.
1: Les jeunes boivent moins.
3: Ils boivent moins.
0: Quand ils boivent, ils le font avec excès.
2: Ils boivent même.
3: Ils le font avec excès et ça les fait tomber plus vite dans l'alcoolisme parce que justement, ils boivent pas un petit verre de vin rouge le midi avant de manger.
1: Non, il y a moins d'alcooliques chez les jeunes aujourd'hui que dans la génération de nos grands-parents.
5: C'est pas vrai qu'on tombe pas dans l'alcoolisme avec le vin. C'est pas
3: tu as des jeunes qui sont beaucoup trop habitués très tôt à la consommation d'alcool fort. Justement, ils boivent pas du vin. En tout cas, ils boivent des alcools forts.
2: Donc, buvons du vin.
5: Je crois que c'est EDF.
3: Pas le problème, oui.
0: Buvons.
5: Je crois que c'est EDF.
0: Avec modération, n'oublions pas.
1: Toujours. Tout avec modération.
3: Non, ne buvons pas.
0: Et moins, mais mieux et avec.
5: Ouais, allez, venez m'avoir un coup, maintenant.
3: Qu'est-ce que j'ai dans ma gourde?
0: Avec modération.
1: Du vin.
5: C'est une blague.
3: J'ai du vin dans ma gourde. Non, j'ai du thym.
0: Non, c'est du thym. C'est du thym. C'est quoi ta tisane déjà?
3: Thym citronné.
0: Tu bois des tisanes, des fils mémés, comme on dit?
2: Non, j'adore ça, mais au moment de la journée où j'ai envie de les boire. Non, mais le vin fait partie de la grande gastronomie. Mais attention, je dis le vin, mais je dis pas de se saouler.
3: Oui.
2: Mais je dis la culture du vin,
3: mais en même temps, tu ne deviens pas alcoolique sans avoir avant consommé d'alcool.
1: Oui, mais dans ce cas-là, ça marche pour toutes les addictions.
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0: Ce qui était intéressant dans cette étude menée par l'IFOP, c'est qu'elle est sur un spectre qui est assez large, de plus de 15 000 personnes.
1: Ce qui est intéressant avec l'IFOP, c'est que ce sondage est fait régulièrement et il montre qu'il y a un durcissement des opinions d'une partie des jeunes musulmans, particulièrement chez les 15-24 ans. 81% placent désormais le Coran au-dessus de la science pour expliquer l'origine du monde. Ce sondage également démontre que ces jeunes musulmans de 15-24 ans, 57% d'entre eux interrogés, pensent que les lois de la République passent après les règles de l'islam. L'islam est plus important que la République, la législation française étant moins importante que la charia. Alors cette radicalisation des jeunes musulmans, alors pas de tous, mais d'une majorité, si l'on en croit à ce sondage, est-ce que ça vous inquiète et comment vous l'expliquez ?
0: 32-16 pour le dire au GG, pour le dire aux grandes gueules. Antoine ?
8: Vous le savez, c'est un sujet qui me fait peur depuis longtemps, et ce sondage ne fait que confirmer mes craintes. On m'a souvent répondu, quand je disais que l'islam était un danger pour le pays, on m'a souvent répondu que, mais non Antoine, les islamistes sont une toute petite minorité, tu fais des amalgames. Eh bien Olivier, tu viens de citer quelques chiffres, parmi les jeunes musulmans, l'islamisme tient une place quasi majoritaire. Il y a quelques autres chiffres. 21% des jeunes musulmans français pensent qu'il faut appliquer la charia de manière intégrale dans notre pays. Évidemment, les femmes vont être heureuses de savoir ça. Le Point, qui publie cette étude, calcule, fait une extrapolation avec ces chiffres en considérant que parmi les plus radicaux, cela représenterait un vivier d'islamistes, de djihadistes, de l'ordre de 142 000 personnes dans notre pays. Et on continue à dire que non, mais il faut pas faire d'amalgame, l'islam c'est très différent, Antoine tu confonds tout. Eh bien non, je le redis, et aujourd'hui je peux m'appuyer sur ces chiffres, la France doit mener une guerre à cet islam qui radicalise dans notre pays des jeunes et qui crée sur notre sol des ennemis de la République, des ennemis de la France.
0: Ce qu'il faut savoir, c'est pourquoi est-ce qu'ils vont vers cette pratique rigoureuse de leur foi, ou pourquoi ils s'imprègnent des codes plus que de la science.
8: Il y a une dimension intéressante dans l'étude aussi, c'est que les musulmans nés en France sont plus radicaux que les musulmans nés à l'étranger. Cette étude le démontre également. Eh bien, je pense qu'on a complètement échoué sur le côté intégration. On nous a dit la République intègre, pas du tout, ça ne marche pas du tout. Et que le discours victimaire servi par certains qui dit qu'ils ont été mis dans les banlieues, que l'État ne fait pas assez pour eux, eh bien, ce discours-là sert le mouvement islamiste qui n'a plus qu'à récupérer les gamins à qui on a dit qu'ils étaient victimes et en faire les futurs djihadistes de demain.
1: Abel
0: et Laura.
9: Vas-y,
0: on laissera la conclusion. On laissera Abel parler en troisième, pas la conclusion. Laura.
10: Alors moi, avant tout, je voudrais rappeler que ces 142 000, c'est 3%. 3% de la communauté musulmane. Donc oui, moi je voulais insister dans le sens où ça ne représente que 3%, mais effectivement, on a un vivier de 142 000 personnes qui sont chauds pour nous faire sauter la tronche. Ça, c'est quelque chose qu'on doit pas du tout nier. Moi, j'ai une pensée pour toutes ces femmes des pays arabo-musulmans qui sont en train de se battre contre ces lois, parce que, qu'on soit d'accord ou pas, la plupart des actes radicaux que prône l'islamiste ne sont pas dans les textes. Ce sont des interprétations qui sont...
8: Si. Non. C'est dans les textes.
10: Tu prends ça. Attends, ça a été détourné.
1: Tu montres en fait derrière la burqa.
10: Oui, pardon. La burqa, le voile. Ça a été détourné. C'est parce que le prophète avait mis.
1: Une photo d'ailleurs, c'est interdit. En France, on n'a pas le droit de se.
10: Ou alors c'est interdit, allez vous promener. Hein.
1: On n'a pas le droit de se balader.
10: Oui, on n'a pas le droit, mais on le fait quand même. Il y a plein de gens qu'on n'a pas le droit, mais on le prend le gauche.
1: C'est la loi.
10: Et donc ça, par exemple, c'est typiquement une interprétation. Le prophète qui avait mis un rideau entre ses femmes à lui. Et Omar qui venait leur parler. Donc ça, c'est une interprétation, comme à chaque fois. Et donc moi, je me dis juste, qu'est-ce que ces femmes qui voyaient l'Occident comme une soupape de sécurité, une soupape de liberté, pensent ? Je pense notamment aux Iraniennes qui se font lapider en voulant enlever leur voile. Donc ça, c'est la première chose. Et on se demande pourquoi beaucoup plus maintenant. Enfin, on voit une augmentation, hein. chez les jeunes 25 ans, c'était 16% de jeunes femmes qui portaient le voile. Maintenant, on est à 45%. Pourquoi une telle augmentation? Alors là, je vais en faire bondir et mes haters vont être heureux. Pourquoi le halal me pose problème? Le problème n'est pas que le halal me gêne en tant que tel. Le halal me pose un problème parce qu'il finance une partie des reventes du halal, finance des mosquées. La plupart des jeunes vont beaucoup plus à la mosquée qu'avant. On est passé de 7 à 40%. Le problème, ce n'est pas d'y aller. Moi, je rêverais de voir plus de jeunes dans mes églises. Moi, quand j'y vais, alors en Corse, nous, c'est différent. On est très croyants et très pratiquants. Mais j'aimerais, quand je vais à l'église de Taverny, voir plus de jeunes. J'en trouve pas assez. Le problème, c'est le message qui est véhiculé. Il y a aucun, si vous voulez, moi, je l'entends parce que je vois l'influence qu'a les mots de l'abbé Pauge, donc notre abbé de Propriane, quand il me parle. Parce que quand je suis perdue, quand je suis triste, quand je suis en colère, la première personne vers qui je me tourne, et en plus, moi, j'ai la chance d'avoir un abbé 2.0, je peux lui envoyer un texto et il m'appelle parce que je lui dis SOS. Si ces jeunes font la même chose, parce qu'on se retourne vers la confession, on se retourne vers la foi pour avoir une identité, pour avoir des règles de vie, et qu'on vous dit les Français sont mauvais, la France est mauvaise, les Français sont racistes, il faut exterminer ci, il faut exterminer ça. Mais les jeunes, mais ils vont écouter. Donc, oui, le problème pour moi, il est dans le discours qui est véhiculé aux enfants. Pourquoi ce sont les jeunes qui se radicalisent le plus? Parce que c'est le message qu'on leur donne dans les mosquées.
11: Alors, j'ai respiré bien fort, voilà, pour respecter les recommandations. Moi, je ne nie pas qu'il y a un problème, mais avant, j'aimerais dire une chose. Je rencontre beaucoup de jeunes qui me disent des fois larmes aux yeux qu'ils en ont marre parce que soit musulmans ou musulmanes, soit de culture maghrébine, d'avoir toujours à prouver qu'ils ou elles ne sont pas des terroristes, qu'ils ou elles aiment bien la France. Et ce n'est pas un discours victimaire, le racisme du quotidien, il existe. D'accord ? Moi, je ne suis pas musulman, mais moi-même, j'ai des témoignages dans ma famille. Moi, j'ai un oncle qui a fait bac plus 8 en études d'économie. Il a fait une très belle carrière dans le 8e arrondissement en tant que gardien de parking parce qu'on voulait pas de noir. Donc, la réalité, c'est qu'il y a énormément aussi de témoignages qui sont aussi concentrés dans les mêmes territoires. Mais a priori, c'est de la victimisation. Comme si le racisme n'existe pas. Comme si les discriminations à l'embauche n'existent pas. Maintenant, attends, je finis. Justement, je savais que tu allais partir sur ça.
8: Non,
11: pour moi, c'est quoi la différence? Pour moi, c'est quoi la différence entre la victimisation et la réalité? Les discriminations, elles existent, mais la victimisation, c'est utiliser cette réalité pour justifier des bêtises. Et ça, je ne le tolère pas. Moi, j'encourage les jeunes à aimer la France, à se battre, d'accord? Maintenant, pourquoi est-ce que les intégristes, eux, visent les jeunes? Parce que je ne nie pas la réalité. Sur Snapchat, sur Telegram, il y a des forums de radicalisation où vous avez des fois plusieurs centaines de jeunes et toute la journée, on fait des canaux H24 façon BFM, on monte des vidéos de décapitation, de démembrement, de viol de femmes aussi, parce que vous avez beaucoup, en tout cas moi, les canaux auxquels j'ai eu accès, c'était majoritairement des jeunes hommes, des jeunes garçons qui étaient. Donc je ne nie pas que ces choses existent. Ce que je ne souhaite pas, c'est qu'on puisse avoir un discours qui manque de nuances, qui va faire en sorte que, parce que ce qui se passe, c'est pas le, nous on dit les choses, mais sur le terrain, en fait, après. C'est-à-dire que beaucoup de musulmans se prennent des remarques ou autres parce qu'on va les soupçonner d'eux. Ça existe. Et pourquoi est-ce que ces gens ciblent les jeunes?
8: Un sur deux parmi les jeunes.
11: Est-ce que, ouais, mais moi-même, ce chiffre, je suis pas d'accord. Voilà, y a pas de souci. Moi, non, mais.
0: Moi, oui, mais. Si t'es pas d'accord, c'est qui aujourd'hui un sentiment? Attends. Qui a un sentiment, pour certains, j'ai bien pour certains, que la République ne veut pas d'eux, qui sont montrés du doigt? Pourquoi pas? Mais. Pourquoi est-ce qu'aujourd'hui, le livre est plus important que la science?
11: Alors, on va prendre les exemples qui ont été donnés.
0: Parce que rien que ça.
11: Merci de me relancer dessus, notamment sur la création.
0: La création du monde, ouais.
11: Moi, je suis désolé. Cet exemple, pour moi, c'est une hypocrisie. Parce que pour les chrétiens, c'est Dieu qui a créé la terre et ça a commencé avec Adam et Ève.
8: À la même question, dans le même sondage, les chrétiens répondent 19%.
11: Ben oui,
8: 19%. Le sondage prévoit ta question. Donc il y a une vraie différence. Le chrétien se soumet à la cité. Voilà, c'est rendre à César ce qui est à César.
11: Non, mais d'accord. On peut parler.
8: C'est la différence.
11: Ok, la différence, sauf que aussi, il y a beaucoup qui ne disent pas. Moi, je suis désolé. Il y a beaucoup de parents chrétiens aussi qui disent à leurs enfants, bon, écoute, t'apprends ce qu'on te dit à l'école, tout ça, mais ce qui compte, c'est la Bible. Je suis désolé, tous les chrétiens, mais je suis désolé, se réfèrent à la Bible. Ne me dis pas que c'est pas vrai.
12: Excuse-moi, c'est à côté de la plaque. C'est une question plus d'obscurantisme, de manque, d'ignorance. C'est-à-dire que quand tu remets en cause la science, parce qu'effectivement la religion t'explique autre chose. Tu peux être chrétien et te dire c'est le Big Bang qui a créé l'univers.
10: Le Big Bang, tu peux pas. Alors moi.
12: Attends, je termine. Donc là, on est plus sur une question, à mon avis, chez jeunes, d'ignorance, un peu d'obscurantisme. Et pardon, tu tapes islam sur TikTok, tu as une version radicale de l'islam.
11: Mais j'ai pas
12: dit ça. Oui, ça non, mais c'est ça que moi qui m'interpelle, parce que tu tournes vers la religion, c'est tout à fait respectable. C'est une croyance comme une autre. On a le droit de croire, pas croire. C'est une opinion, une religion finalement. Toutes les opinions sont valables si elles respectent la loi. Pourquoi ces jeunes vont vers la version radicale de leur religion? C'est ça la vraie interrogation. Je ne crois pas que le racisme et la discrimination expliquent cela. Moi, je pense qu'il y a pourquoi les jeunes filles se voilent alors que leur grand-mère était dévoilée. C'est ça la
11: Mais les mal-être des jeunes, ils peuvent avoir plusieurs.
12: Donc c'est peut-être des recherches identitaires. Moi, je pense qu'il y a une recherche identitaire.
11: Mais aussi, religieux. Pourquoi il y a cette recherche?
12: Moi, je pense que c'est pas religieux, c'est identitaire.
11: Mais il y a
12: une quête identitaire. Et là, peut-être que nous, on a échoué, puisque c'est vrai que notre république, notre société très matérialiste, n'offre peut-être pas beaucoup d'idéaux à ces jeunes. Et quand on est jeune, particulièrement, on a besoin de croire, d'avoir des idées.
0: Abdou, bonjour.
12: Peut-être que c'est ça qu'on n'arrive pas à offrir à ces jeunes.
0: Bienvenue, Abdou, fidèle des GG. Qu'est-ce que vous en pensez de ce retour vers la foi rigoriste et même de dire le livre est plus important que la science?
13: Eh bien, je pense que c'est la faute de la République. On a échoué à faire comprendre aux jeunes que la foi, c'est important pour eux. Ils ont le droit d'y croire. Mais que la République, moi je suis musulman, et rien dans la République ne m'empêche de pratiquer ma religion, absolument rien du tout. Mmh. C'est juste ce qu'on n'a pas réussi à faire comprendre à notre jeunesse. C'est à cause des discours comme Monsieur Leblond...
0: Antoine Dierce.
8: Vous auriez dit Monsieur le Noir à Abel?
12: Je crois pas.
11: Donc non, il a dit le blond, c'est la couleur de cheveux, pas le blanc. Il a dit le blond.
8: C'est une dimension physique. On parle pas comme ça. Moi, je m'appelle Antoine.
0: Allez-y.
13: Excusez-moi, Antoine. Je m'excuse. J'avais oublié votre prénom, tout simplement. C'est à cause de vos discours, Antoine, qui font que la jeunesse, depuis la nuit des temps, elle a été attirée par tout ce que l'on stigmatise, tout ce que l'on diabolise. Pourquoi les jeunes fument du shit? Parce qu'on les diabolise, parce qu'on leur fait croire que c'est mauvais, et à un moment, ils comprennent que c'est réellement mauvais et ils arrêtent de même.
12: Donc il faudrait dire que fumer du shit, c'est bon, alors si je me bouge votre raisonnement.
13: Non, j'ai pas dit que c'est bon, ils comprennent à un moment que c'est mauvais.
12: Bah donc on a le droit de dire que c'est mauvais, c'est pas parce que certains sont attirés par le mauvais qu'on ne doit pas dénoncer le mauvais, parce que sinon c'est un raisonnement qui tient pas.
13: Il y a le dénoncer les islamistes et le diaboliser.
12: Mais on a raison de diaboliser les islamistes.
8: Il faut stigmatiser les islamistes.
13: Laissez-moi finir et m'expliquer correctement. On peut diaboliser les islamistes sans diaboliser les musulmans.
12: Bien sûr.
13: C'est ce que je veux dire. Exactement. Et c'est cette distinction-là que vous aussi, vous avez énormément de mal à faire.
10: Ah non. Alors justement, Abdou, j'ai une question.
12: À quel moment?
10: Non, mais j'ai une vraie question pour Abdou, parce que moi, c'est quelque chose qui me touche. J'ai grandi, je suis une enfant de la République, j'ai grandi dans des quartiers multiculturels, où même ma petite croix autour du cou, je devais la cacher, j'avais pas le droit, on n'avait pas le droit, etc. Comment justement, vous, selon vous, on peut lutter contre l'islamisme et non pas l'islam? Parce que moi, j'ai envie de lutter contre l'islamisme, mais j'ai pas envie de lutter contre l'islam. Comment, selon vous, là où la République a échoué, où elle a échoué, selon vous, où est-ce que toutes les justifications qui sont données, comment, selon vous, lutter contre l'islamisme et la radicalisation croissante actuellement?
13: Tout simplement en arrêtant de critiquer toutes les femmes qui décident de porter le voile en faisant croire qu'il est imposé. Je suis musulman, j'ai 43 ans, je ne connais aucune femme à qui on a imposé le voile. J'imagine qu'elles existent, elles doivent exister quelque part. Mais moi, du haut de mes 43
12: ans... Imposées par la religion, en tout cas.
13: Mais moi, du haut de mes 43 ans, j'en connais aucune. Il y a un moment, il faut arrêter de faire croire qu'un épiphénomène est un phénomène...
12: Ah, c'est pas un épiphénomène.
10: Par exemple, le Coran soit plus important que la République. Comment lutter contre ça? J'ai envie de vous dire, le voile, c'est anecdotique.
12: Mais c'est pas
10: anecdotique.
12: Le voile, c'est anecdotique.
10: Non, ce que je veux dire, c'est que, en l'occurrence, moi, je préfère plus poser la question sur en quoi

0: Bonjour.
1: Bonjour.
0: Mes fixettes reviennent, moi, dès qu'il s'agit du voile, des femmes et tout ça. J'apparais à l'antenne, j'en viens à l'antenne.
1: Oui, non, mais c'est vous qui êtes là pour donner votre opinion, bien sûr. Que pensez-vous de cette manière un peu radicale des jeunes aujourd'hui de se tourner vers la foi qui vient plus important que la science? Dites-moi pourquoi.
0: Mais elle se tourne pas vers la foi. Enfin, moi, c'est pas la foi. C'est conduit par, on le sait, par les fréristes derrière qui veulent faire exister l'islam radical. Parce que si vous discutez avec elle, la foi, mais il y en a plein qui se sont convertis, qui ne savent même pas de quoi elle parle. Elles n'ont pas lu le Coran. Très peu ont lu. C'est, voilà. C'est une façon de montrer, c'est du communautarisme à l'état pur. Et je rends ultra responsable la gauche qui tolère ce genre de choses et qui explique que bon, on va pas. Alors elles se sont stigmatisées, mais enfin moi quand j'ai pas envie d'être stigmatisée, je ne fais pas en sorte d'apparaître en tenue qui me stigmatise. Enfin ça veut dire quoi? C'est un rejet, de la société française, de notre laïcisme, etc. On n'est pas dans un pays anglo-saxon, parce que alors il ferait, enfin j'ai vécu aux États-Unis, je vois comment ça se passe. On n'est pas dans un pays, et moi je suis ravie de ça, mais il faudrait qu'elles comprennent. Aujourd'hui l'image de la rue, y compris chez les petites filles, c'est d'être en abaya, en voile, etc. Mais normalement, elle devrait rester chez elle parce que la religion fait que les femmes n'ont aucune existence.
1: Ce qui est intéressant, Nadine, effectivement, c'est que dans cette étude, bon nombre de jeunes filles estiment aussi que ça leur permet d'être pudiques, de faire valoir leur pudeur vis-à-vis des autres.
2: Je vous donne un exemple. Ma cousine, ma petite cousine qui vit à Pantin, a décidé de porter le voile pour qu'on la laisse tranquille. Donc malheureusement, il y a ça aussi, c'est-à-dire que avant de stigmatiser les Français qui disent non au voile, moi je fais partie de ces Français qui disent non au voile. Oui à la foi musulmane, non au voile, parce que pour moi c'est un asservissement de la femme. C'est mon opinion. J'irai jamais.
3: Non mais je rebondis sur ce que tu viens de dire. De laisser penser que grâce au voile, ta cousine.
2: C'est pas laisser penser.
4: Ce sont des jeunes musulmans radicaux qui l'a harcelé pour l'obliger à le faire.
3: Voile, elle va être protégée de la prédation des hommes. Non. C'est une victoire des islamistes.
2: Je ne te dis pas le contraire. Au-delà des islamistes.
3: Ils veulent que les femmes, effectivement, se cachent, se voilent, puisque l'homme n'est pas capable de maîtriser ses pulsions, et comme ça, la femme est protégée.
2: Oui, mais c'est pas ce que je disais.
3: Non, mais c'est pas ce que tu disais, mais ta cousine est dans ce discours-là, et c'est une victoire des islamistes. C'est pour ça que ce n'est pas anodin, et ce n'est pas stigmatisé de le dire que ce n'est pas anodin, et qu'on ne peut pas faire comme si ça n'existait pas. C'est pour ça que c'est très grave d'avoir laissé entrer à l'Assemblée nationale des enfants voile, en plus des enfants avec le voile. Ça donne, mais donc ça veut dire qu'on banalise, c'est-à-dire que maintenant.
2: Mais c'est pas ce que j'allais dire. Ce que j'allais dire, c'est encore pire.
3: C'est quelqu'un du MoDem qui a fait ça.
2: Non, mais ce que j'allais dire est encore pire. C'est-à-dire que c'est même pas par une question de pudeur. Elle se voile non pas par une question de pudeur.
3: Si, c'est pour se protéger, pour être tranquille.
2: Mais écoute, pour ne pas être discriminée avec ses camarades d'école et de classe, pour ne pas se faire racketter, pour ne pas se faire tabasser, pour ne pas se faire insulter.
4: C'est le projet politique islamiste.
5: Mais ce ne sont pas 100% des méchants.
1: On n'a pas dit ça. On n'a pas dit ça. En revanche, c'est pourquoi aujourd'hui tu te défies de la science. Pourquoi est-ce qu'aujourd'hui il y a cette méfiance vis-à-vis de la science?
2: Parce qu'il faut réfléchir.
3: Mais je pense qu'elle est un peu générale sur les réseaux sociaux. Alors là, moi, je pense que ça va au-delà du problème là de ces jeunes musulmans pendant le Covid. Pardon, mais ça a
5: déjà
3: été,
5: les complotistes
3: ça,
5: déjà.
3: Ça,
5: voilà,
3: ça a été, puis, ça a été quand même le déferlement du complotisme et on remet maintenant en cause et on n'a pas besoin d'être religieux remettre.
2: Et puis
3: en
2: on a
3: cause,
2: l'explication dans le livre sur les apostats.
3: En fait, les sachants, c'est-à-dire on remet en cause ce que va dire le médecin, le scientifique, etc.
2: On a l'explication.
5: Mais j'aimerais dire une chose. Il y a une chose que Éric Zemmour il assume dans sa communication. Mortifère. Il assume de globaliser, c'est-à-dire que islam, islamisme, c'est la même chose.
2: Alors que non.
5: Il globalise tous les musulmans. Après, il fait toujours son petit cours d'histoire. Il va te citer Robespierre, Napoléon, tout ça. Et puis après, il va au cas par cas. Donc après avoir dit que l'islam est incompatible avec la République, il tend quand même la main aux musulmans qui se comportent bien. Mais les musulmans qui se comportent bien, ils pratiquent quelle religion ?
2: Ben, l'islam.
5: L'islam. Donc, mais pendant le moment où il a globalisé. Oui, voilà.
2: Mais là, on fait comme pour le RN, on fait monter l'islamisme.
5: Je te laisse parler, pendant le moment où il a globalisé. Non, il a assumé à plusieurs reprises que d'abord il globalise, après il va au cas par cas. Pendant qu'il a globalisé, là, il a blessé beaucoup de personnes. Et en plus, c'est quelqu'un qui a pignon sur rue, qui est